0: réussite financière, quand la famille était très très très modeste, et ben ça les place dans un truc difficile. C'est-à-dire que d'un côté, ils ont très envie de réussir, et notamment pour que les parents soient fiers d'eux, et notamment pour que tous les efforts commis par les parents n'aient pas servi à rien. Mais dans le même temps, il y a quelque chose qui les rattrape, c'est-à-dire, mais je trahis, je transgresse, je fais mieux que papa. Et tant qu'on n'a pas identifié cette petite partie de l'inconscient, bah voilà, hein, tout ce qui ne s'exprime pas s'imprime. Donc tant que c'est pas identifié, ça prend le dessus et ça vous joue des tours. Néanmoins, c'est vrai que...
1: Ouais.
0: Merci Romain Des Arbres.
1: Non, mais ce point, effectivement...
0: C'est vrai non, mais l'inconscient, bah, de toute façon, tant que l'inconscient n'est pas conscientisé, qu'on l'a pas éclairé, il prend les commandes de notre vie, hein.
1: Ouais.
0: Alors, à contrario, oui, vous disiez, dans les familles qui ont beaucoup de moyens, les enfants auraient moins faim. Ça peut être vrai, mais là, je crois qu'encore une fois, ça dépend de l'éducation et de la manière dont les choses sont verbalisées autour de la réussite et de l'argent. C'est-à-dire que l'argent donné sans explication et sans mode d'emploi, effectivement, ça peut faire qu'il n'y a pas de désir. Quand la notion d'effort, de travail, de surtout de qu'est-ce qu'on fait de cet argent qu'on gagne, est vraiment bien transmise à l'enfant, ça va pas forcément éteindre sa faim. Ce qui peut éteindre la faim, c'est quand l'enfant voit que les parents se sont concentrés sur le fait de gagner beaucoup d'argent au détriment des liens affectifs. Et donc, il a l'impression que l'argent a gâché quelque chose.
1: Ouais.
0: Et donc, il voit inconsciemment l'argent de manière un peu désabusée, peut-être un peu si aussi, bon, avec l'argent je vais acheter les choses, mais finalement je vais pas me donner de mal pour aller en gagner moi-même. Donc je pense que ça dépend du contexte psychique dans lequel ça s'inscrit. Encore une fois, l'argent c'est un outil. Il peut faire le bien comme il peut faire le mal. Il est pas c'est une énergie de matière neutre, l'argent. On l'investit de manière positive ou négative, mais en soi c'est une énergie de matière neutre.
1: Pourquoi, en fait, la base du problème, c'est que l'argent en France et le succès est souvent considéré comme immérité. Comment vous l'expliquez ?
0: Bah parce que là on revient à la question de la jalousie, en fait, c'est-à-dire que l'autre peut me renvoyer ce que je n'ai pas été capable de faire. C'est le ressort de la jalousie. Donc l'autre peut me renvoyer les questions que je ne veux pas me poser. L'autre peut me renvoyer la liberté que je n'ai pas le courage d'avoir. L'autre peut me renvoyer aussi, par sa réussite, tous les efforts que moi, je n'ai pas produit. Donc c'est facile de se raconter. Ah oui, mais lui, ça lui est tombé tout cru dans la bouche. Ça a été facile. Lui, il a eu de la chance. En réalité, je crois que c'est une forme de paresse aussi d'être jaloux, c'est-à-dire que au lieu d'imiter et au lieu de se dire cette personne est inspirante, on se dit elle a du bol, elle a tout pour elle. Bah oui, mais même si on a tout pour soi, il s'agit de le garder, en fait.
1: Ouais.
0: Donc c'est pas si simple. Je pense que c'est vraiment une question de jalousie. La jalousie est extrêmement présente dans la société française, je trouve.
1: En fait, si vous avez eu l'idée de faire une émission sur ce thème aujourd'hui, on est parti de cette taxe dont on a beaucoup parlé, une taxe sur les très grandes fortunes. Voilà, c'est-à-dire que forcément, les personnes qui ont une grande fortune, qui ont réussi, qui ont gagné beaucoup d'argent, sont souvent ciblées, voilà, et particulièrement en France. Comment remettre le mépris ?
0: Oui, alors en réalité, je pense aussi que c'est la conséquence d'une société extrêmement matérialiste. Donc, c'est-à-dire que quand on met le matériel au-dessus de tout, on ne pardonne rien aux gens qui ont de l'argent, puisque comme ils ont de l'argent, ils ont tout, donc leurs difficultés ne sont pas des difficultés. Mais en réalité, quand vous faites face à la solitude, à la séparation, à la maladie, il est évident que l'argent va vous permettre d'acheter un certain nombre de conditions qui vont rendre l'épreuve moins difficile, mais ça ne va pas vous permettre d'apaiser vos angoisses existentielles. Donc il faut, je crois, laisser l'argent à sa place et ne pas l'idéaliser. Et finalement, dans la jalousie, il y a une forme d'idéalisation très malsaine de l'argent. L'argent n'est que l'argent. Alors, on voit bien dans les études qui sont faites aux États-Unis sur les facteurs du bonheur, que en réalité, les gens les plus heureux ne sont pas les plus riches et ne sont évidemment pas les plus pauvres. C'est-à-dire que dès lors que l'argent est en excès ou en défaut, il est problématique. Et que finalement, les gens les plus heureux sont les gens qui ont suffisamment d'argent pour ne pas avoir d'angoisse primaire sur le besoin et la fin de mois, bien entendu. Mais pour qui l'argent n'est pas devenu une fin en soi.
1: Oui, vous nous
0: et ça,
1: dites...
0: je trouve que c'est très intéressant.
1: Oui.
0: Vous Il y a plein dites... d'études là-dessus aux États-Unis.
1: On peut être excessivement malheureux ou malheureuse dans une immense maison avec beaucoup d'argent.
0: Bah, en fait, on est malheureux quand on s'est trompé de sens à sa vie. C'est le sens qui fait le bonheur. C'est pas les conditions de vie. Il faut qu'elle ne soit ni. Il faut évidemment qu'elle soit décente, ces conditions de vie, et qu'elle vous permette de réaliser un certain nombre de choses. Mais le pouvoir de l'argent est finalement limité. Donc, si on centre sa vie sur l'argent en pensant que l'argent va permettre de tout acheter, on ne peut finir qu'en échec et malheureux sur le plan de la relation à soi-même, et donc très très en difficulté quand la mort ou quand la maladie ou quand la séparation avec un être cher vont surgir.
1: Et si on en parlait avec Marie-Estelle Dupont tous les jours sur Europe 1, entre 15h et 16h. Marie-Estelle, on est avec Philippe qui nous a appelé au 01 80 20 39 21 et qui veut s'entretenir avec vous. Bonjour Philippe.
2: Bonjour.
1: Bonjour. Vous vouliez parler de la jalousie?
2: Oui, je sais. J'ai toujours été assez sidéré de voir combien était développée la jalousie. C'est peut-être pas forcément la faute des petits Français, parce que depuis l'après-guerre, comme vous le savez, nous sommes passés dans un état où il y avait, jusque récemment encore, un pourcentage de gens qui montraient du doigt l'autre qui gagnait plus. Ça s'appelait le communisme. Il fallait aller prendre dans la poche de l'autre ce qui théoriquement nous avait volé, ce qui était complètement stupide, mais on en arrive quand même à des gros restes. Le gros reste, c'est que psychologiquement, tous les Français sont imprégnés de jalousie. Et je peux vous en parler même à titre personnel. Je vais vous donner une petite anecdote. Il m'est arrivé, comme beaucoup de gens, et ce qui est normal, d'avoir un contrôle fiscal, ce que l'on appelle. Eh bien, j'avais eu maille à partir pendant un certain temps avec un personnage qui semblait assez insistant, etc., jusqu'au jour où j'ai écrit une belle lettre au directeur des services fiscaux, qui m'a convoqué, voyant ma lettre, me disant « il faut qu'on se rencontre ». C'était bien avant les téléphones portables. Et on s'est rencontrés, et en discutant après, en off, il m'a dit « mais monsieur, sur vous et votre famille, si vous saviez, j'en ai une pleine malle de dénonciations, de jalousie, de tout ce que vous voulez, vous pourriez avoir un contrôle tous les cinq jours ». Donc vous voyez, c'est dramatique, qui est cet état d'esprit, et je pense qu'il perdure, et ça nuit fortement d'ailleurs à la progression de la société française, contrairement à d'autres pays où effectivement, comme le disait madame tout à l'heure, alors je ne sais pas si c'est dû à la religion, mais enfin, en tout cas, les protestants sont beaucoup plus ouverts là-dessus, et n'ont aucun état d'âme avec l'argent, ils n'ont pas de problème avec l'argent, et puis l'argent ne fait pas le bonheur, dit-on, hein. et c'est vrai, ça y contribue, mais ça ne fait pas le bonheur. Je connais des gens qui ont très peu, mais qui sont très heureux, qui se contentent de ce qu'ils ont, parce qu'ils ont une philosophie saine, probablement aussi parce qu'ils ont une certaine culture. Ce sont des gens qui ont appris, qui ont lu, qui connaissent leur histoire aussi, hein. Il faut savoir intégrer sa propre histoire, et qui n'ont pas de problématiques vis-à-vis de ça. Et ça fait d'ailleurs un très bon relationnel, parce qu'il n'y a rien de plus grand comme valeur que la relation humaine. Alors, l'argent en soi, oui. Bon, alors quand on n'en manque pas, c'est sûr, c'est facile à dire. Même en n'en ayant pas plus que les autres. Le tout, c'est de savoir à quel niveau on doit se situer. Il est évident que si on va à Monaco ou, que sais-je, aux Bahamas ou dans les cités où on dépense beaucoup, et évidemment, on voit des gens, ça m'est arrivé de le voir, hein, de voir des tables d'argent étalées, etc. Mais si on est jaloux de ça, on est perdu. Au contraire, ça devrait être enthousiasmant, ça devrait être stimulant plutôt pour se dire, tiens, eux, ils ont été moins bêtes que moi, ils ont réussi. Qu'est-ce que je peux trouver de valeur en moi pour faire au moins autant? Enfin, je ne sais pas, peut-être que j'exprime mal les choses, mais c'est...
0: Oui, mais là, il faut sortir d'une mentalité victimaire. Il faut sortir d'une mentalité victimaire pour ça. Mais quand vous réussissez et que des proches sont jaloux, c'est évidemment parce que ils savent bien que ce qui vous envie, c'est pas l'argent que vous avez gagné, c'est les efforts que vous avez été capable de commettre et les bonnes idées que vous avez eues pour générer cet argent.
2: Ah ben non, mais eux, ils sont jaloux du résultat.
0: À leur incapacité. Ils sont surtout jaloux de vos qualités qui vous ont permis d'avoir ce résultat.
2: Je sais pas.
0: Moi, je crois qu'on n'est jamais jaloux.
2: Je suis même pas sûr. Je suis même pas sûr qu'ils en soient jaloux de dire bah tiens lui il était moins bête, etc. Non, pas du tout. Ils sont jaloux du résultat. Vous avez quelque chose sur votre compte en banque qu'ils n'ont pas. Vous avez la voiture, puisque aujourd'hui les Français sont toujours sur le modèle de la voiture, ou la belle maison, ça c'est quand même un peu mieux qu'ils n'ont pas, ou les belles choses à l'intérieur de votre maison aussi. Hein. Vous savez, je pense que c'est un héritage depuis la Révolution française, hein, où on a pointé la jalousie. Vis-à-vis de ceux qui avaient un minimum de culture, qui étaient possédants, et puis qui, mais il y en a qui arrivaient à se hisser. La République avait mis des moyens aussi pour pouvoir se hisser socialement. Bon, aujourd'hui, ils sont complètement anéantis. Hein, faut pas rêver. Depuis 30-40 ans, là, c'est mort tout ça. Le pauvre garçon qui est intelligent, qui a des capacités, etc. C'est plus au mérite qu'il peut s'en sortir. C'est à se demander d'ailleurs. C'est bien malheureux, mais s'il ne faut pas.

0: disait Voltaire, hein, l'argent fait oublier l'ennui, les vices et les besoins. Et quand vous travaillez, eh bien, si vous travaillez en plus une grande plage horaire dans la journée, eh bien, vous n'avez d'abord pas l'occasion de faire des dépenses, et puis vous avez d'autres satisfactions qui sont certainement nettement plus importantes que lorsque vous avez de l'argent.
1: Oui. Vous étiez chef d'entreprise, vous êtes peut-être toujours chef d'entreprise.
0: J'ai toujours une petite entreprise, mais une petite entreprise, hein, oui. Comme les autres qui souffrent en ce moment parce que le contexte n'est pas génial, mais il n'empêche que certains peuvent éventuellement nous jalouser, pourquoi pas. Mais bon, si je faisais un selfie, là, vous diriez, tiens, il n'y a pas grand-chose à lui envier.
1: Merci. Ah,
2: bon, alors, voilà. Je crois que c'est important ce que vous disiez sur les relents du communisme, et c'est vrai, mais je dirais que ça n'est pas la totalité de l'explication. C'est-à-dire que je pense que, en réalité, alors, c'est vrai d'une certaine manière, c'est-à-dire que quand on nous dit que c'est le capitalisme qui est forcément une exploitation malsaine de l'homme, en réalité, c'est très hypocrite. Hein. À ma connaissance, Stakhanov était une invention communiste. Hein. Donc, on motivait les ouvriers avec un ouvrier imaginaire, et c'est pas une invention des capitalistes. En revanche, je pense que ce qui a aussi entretenu cette jalousie, c'est que il y a eu un mariage en France entre ces résidus de socialisme et une idéologie ultra-libérale qui a voulu appliquer les lois du marché à ce qui n'était pas une marchandise. C'est-à-dire que le capitalisme sait très bien quand ça s'applique aux marchandises. En revanche, ça peut pas s'appliquer à tout au détriment du collagène social qui est la relation à l'autre, et qui est le respect de ce qui a de la valeur. Et donc à partir du moment où, puisque ce qui a de la valeur, c'est tout ce qui n'a pas de prix finalement. À partir du moment où on a dévalorisé ce qui avait véritablement de la valeur, on a fait perdre le sens du sacré au profit de valeurs exclusivement marchandes et de consommation, je pense qu'on a aussi placé les jeunes générations dans une compétition mortifère qui les rend d'autant plus jaloux de ce que l'autre a et qu'ils n'arrivent pas à obtenir. Je ne sais pas si j'étais claire.
1: Extrêmement claire, Marie-Estelle Dupont, comme à chaque fois.
2: Merci à Romain Desarbes.
1: Merci beaucoup, Philippe. Merci d'avoir témoigné.
2: Merci, Philippe.
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1: Et si on en parlait tous les jours entre 15h et 16h? Et en podcast sur l'application Europe 1, 01 80 20 pour échanger avec Marie-Estelle Dupont. Aujourd'hui, on parle d'un sujet tabouissime, j'allais dire. L'argent, oulala, l'argent c'est sale en France. Et avec l'argent, en réalité, c'est le succès, c'est le mérite. Marie-Estelle, parmi les questions qu'on se pose cet après-midi avec vous, c'est comment, Marie-Estelle Dupont, comment remettre le mérite au cœur de notre société?
2: Oui, alors je voulais juste finir de répondre à quelque chose sur l'argent avant de repasser au mérite. Je pense aussi qu'une des raisons pour lesquelles on a une mauvaise image de l'argent, c'est que très souvent, des problèmes familiaux sont démultipliés. Vous savez, on entend depuis qu'il a gagné beaucoup d'argent, il a changé. Et alors moi, je ne crois pas du tout à cette théorie. Je ne pense pas du tout que l'argent change les gens, je pense que ça les révèle. Et que finalement, quelqu'un qui avait une mentalité malsaine, une mentalité manipulatrice, le fait d'avoir beaucoup d'argent va lui donner beaucoup plus de moyens pour manifester cet aspect de sa personnalité. Et que peut-être avant, il ne pouvait pas se permettre certaines choses. Mais je ne pense pas que ce soit l'argent qui change l'individu. Je pense que c'est un révélateur en réalité. Mais comme tous les grands changements dans la vie finalement, hein, une épreuve aussi, ça nous révèle. Pour revenir à la question du mérite, je pense que l'on pourra prétendre et espérer remettre le mérite au cœur en France quand on aura repris en main le chantier de l'instruction. C'est-à-dire que c'est très hypocrite de dire il faut revenir au mérite, etc., si on ne donne pas les moyens aux jeunes générations de s'instruire convenablement. Parce que, et c'est là d'ailleurs que la gauche s'est retournée contre elle-même, l'école était quand même un ascenseur social qui permettait en une ou deux générations qu'une famille sorte complètement de la pauvreté. Aujourd'hui, c'est quand même... Enfin, l'ascenseur social est un petit peu coincé au premier étage. Il n'est pas complètement cassé, mais enfin, ça fonctionne quand même beaucoup moins bien. Je ne sais pas ce que vous en pensez, Romain Desarbres.
1: Eh bien, je suis tout à fait d'accord avec vous, évidemment, Marie-Estelle. On va être avec Sophie. On est avec Sophie. Sophie, elle témoigne, elle a choisi courageusement, vous allez comprendre pourquoi, d'appeler le 01 80 20 39 21. Bonjour Sophie.
2: Bonjour Sophie, merci d'être avec nous.
1: Ah, Sophie a raccroché. Est-ce que Sophie est avec nous? C'est un témoignage qui devrait être assez fort. Alors, elle est là.
5: Ça a coupé.
1: Bonjour Sophie, voilà, vous êtes avec
2: bonjour
1: nous.
2: Bonjour Sophie.
1: Et Marie-Estelle Dupont, oui, vous entend.
5: Oui, bonjour. Je souhaitais en fait rajouter ma toute petite...

0: réfléchir à l'édifice, parce que depuis le début de l'émission, moi, je grince là sur mon canapé, et pourtant, je sais si je vous adore tous les deux. Mmh. Mais j'aimerais préciser que, voilà, moi, ça fait plus de 15 ans que je suis surendettée. Mmh. Et j'aimerais, donc, du coup, quand même faire part de ce que ça provoque de vivre à chaque fois sans argent. Les kilos de stress que ça représente au quotidien, au point pour moi d'en avoir décompensé une pathologie. Hein. Moi je rêverais par exemple d'aller chez le dentiste, je rêverais de pouvoir passer une radio, vous voyez, parce que c'est à ce degré-là. Trop riche pour bénéficier des aides et trop pauvre pour pouvoir me soigner.
1: C'est le paradoxe français.
0: Ouais. Et aussi parce que dans ma vie, vous voyez, par exemple, j'ai un ami qui est producteur de musique et sur Paris, et c'est pas l'argent, moi, qui m'empêche, si vous voulez, d'être en relation. Alors peut-être que je suis un cas atypique, hein, j'en sais rien. Mais pourtant, j'ai eu des déboires familiaux dans les héritages, etc. Et pour moi, c'est surtout une forme. C'est pas le fond. Dans ce que j'ai pu voir. Quand il y avait effectivement des jalousies où on pointait l'autre, oui, mais toi, t'as de l'argent, moi, j'ai pas d'argent. C'est pas ça, le fond. En général, c'est plus profond que ça. C'est plus ancré que ça, en fait.
1: Bien sûr, c'est ce que je disais tout à l'heure à l'autre auditeur, en fait. C'est pas ce que vous avez sur le compte en banque qui vous est envié. C'est quelque chose qu'on projette sur vous, qui n'est d'ailleurs pas toujours vrai, derrière.
0: Et voilà, et c'est vrai que souvent ce que j'entends dans les émissions et dans les débats actuels, j'ai l'impression d'avoir des conversations avec des problèmes de riches, quoi, si vous voulez, hein. Parce que je trouve que c'est là où c'est vraiment très difficile actuellement. Et puis surtout parce qu'en plus on est dans une société où tout le temps on cherche à mettre à cliver, hein, on met toujours les gens dans des cases, on les oppose, bien sûr. Alors que le fond, c'est la solidarité. Moi, mon ami qui a de l'argent, si vous voulez, je ne demande pas des milliers de cents tous les mois, bien évidemment que non. Mais en revanche, le plus précieux pour moi, c'est à ce moment-là son écoute, son temps, un petit quart d'heure où je vais lui parler de l'énième courrier que j'ai reçu, du poids que ça représente, de comment je vais m'en sortir. Il m'écoute et ça, c'est la première aide qui est précieuse. Et finalement, celle-ci, elle n'a pas de prix, quoi. Ouais. Voyez
2: Sophie, j'ai une petite question à vous demander pour qu'on comprenne bien. Vous êtes donc surendettée depuis une quinzaine d'années. Vous exercez quel métier et comment êtes-vous arrivée là?
0: Alors, moi, je suis surendettée depuis plus de 15 ans. Mmh. Je suis fonctionnaire dans la fonction territoriale. Actuellement en congé longue maladie, puisque comme je vous le disais, moi j'ai décompensé en maladie et donc du coup je me suis réveillée un matin, il n'y avait plus rien qui suivait. Hein. Et je suis devenue donc du coup dans cet enfer du surendettement. Et c'est pas de l'endettement, c'est bien au-dessus, parce que j'ai rencontré dans ma vie en fait un conjoint violent. Et on parle pas assez dans les violences économiques. Du poids que ça va avoir, si vous voulez. Parce que moi, on me disait, mais non, ça va, monsieur, il n'est pas violent économiquement, vous avez votre compte bancaire, ça va, vous travaillez. Mais c'est beaucoup plus vicieux que ça.
1: Mais la question de l'argent dans le couple, moi, je vais en faire un sujet d'émission un jour. Hein, parce que vraiment, si les femmes ne sont pas bien prévenues, s'il n'y a pas de contrat de séparation dans le mariage, etc., il y a des vraies violences conjugales qui reposent sur ça, c'est évident. Vous avez tout à fait raison de le rappeler.
0: Et quand, en fait, on en est rendu, si vous voulez, où monsieur, de toute façon, il ne vous fera pas dormir, alors une nuit, ça va, deux nuits, trois nuits, quatre nuits, parce qu'il a décidé d'acheter telle chose avec son budget à lui et que, du coup, votre salaire doit compenser le tout. Et ça, si c'était qu'un mois, mais que ça dure des années, à un moment donné, vous finissez par, en fait, avoir ces espèces de dettes. Et pendant que vous réglez les dettes, vous ne réglez pas le courant. Et le courant, lui, du coup, devient des dettes. Et moi, au jour d'aujourd'hui, en fait, je ne fais que payer des frais colossaux sur des saisies, mais je règle pas, vous voyez. Et là, j'en suis rendu à un degré où mon dossier en Banque de France, il est pas tenable, donc on m'a demandé de saisir le tribunal là-dessus. Donc, c'est pour vous expliquer. Et lui, il vit très bien, d'ailleurs, petit aparté, il a refait sa vie, tout va bien. Parce qu'en France, là aussi, pareil...
1: Donc, ces dépenses n'étaient pas liées à une bipolarité qui faisait que dans des épisodes maniaques, il dépendait de l'argent qu'il n'avait pas, il achetait des voitures. C'était totalement... C'était pas lié du tout à une pathologie.
0: Non, c'était dû au fait que, voilà, lui, bah, dans son... je l'ai souvent surnommé comme ça, quoi. Hein, si vous voulez, un enfant dans un corps d'adulte, bah, lui, son salaire... Alors, au début, attention, hein, il partageait tout, pas de problème, ça a duré le temps des cerises. Et puis, après, dans son salaire, c'est, bah oui, mais c'est mon argent à moi, comme de l'argent de poche, quoi, si vous voulez. Donc, il participe un tout petit peu, puis vous voyez, puis en fait, c'est toujours à vous de supplomber, de supplomber, de supplomber, puis bien évidemment, vous avez tout le panel avec, je sais pas comment tu te débrouilles pour pas arriver à gérer, c'est pas compliqué, je sais pas, moi, débrouille-toi, tu m'as dit que tu gérais les factures, tu gères rien, enfin, et on en passe et on en passe, quoi. Donc c'est vraiment, c'est plein de, je voudrais pas prendre l'antenne deux heures sur ça, mais vraiment c'est très vicieux, c'est plein de petits nœuds de secrets.
1: Vraiment c'est très important ce que vous soulignez, ça me donne envie de faire une émission sur le couple et l'argent. Parce que je pense que pour le coup c'est un élément extrêmement important dont on parle pas assez du rôle de l'argent dans le couple. Donc merci
0: c'est
1: à vous.
0: Ça. Et puis bien évidemment, bah, les séparations font que, alors lui pour le coup à un moment donné il a fallu que je prenne un avocat, bien évidemment je suis au-dessus des plafonds à chaque fois, hein, donc je n'ai pas le droit à l'aide juridictionnelle. Moi ça me fait bondir quand j'entends à chaque fois, oui mais si en France on peut être défendu puisqu'il y a la J, ouais, mais la J c'est tout petit. Donc du coup vous retrouvez toujours avec des frais supplémentaires, etc. C'est un vrai enfer, quoi. C'est vraiment un vrai enfer au point où, moi, l'assistante sociale ne sait pas comment sortir de ma situation. Enfin, oui, j'en suis là, quoi. La Banque de France, c'est le troisième dossier, ils ne savent toujours pas. Hein. Parce que, c'est les procédures, chacun fait sa soupe de son côté, les délais ne sont pas les mêmes. On n'est pas censé vous saisir, finalement, ça se produit. Donc, moi, tous les mois, je me dis qu'est-ce que je vais toucher. Tous les mois, je me dis, comment je vais faire pour payer ça. Puis, vous rajoutez l'inflation, donc les loyers qui ont triplé, voyez, ils en passent, quoi. Et donc, on est dans toujours cette espèce d'état de survie, quoi.
1: Merci à vous. Et c'est vrai que c'est important de rappeler que quand l'argent est en défaut, c'est des angoisses. Rien n'est possible. On peut pas penser tranquillement, en fait. La sécurité fondamentale n'est pas là. Donc, on peut penser à rien tranquillement. On peut pas se projeter.
2: Marie-Estelle, il y a une différence d'approche, justement, sur les questions d'argent entre les femmes aisées et les hommes aisés et les femmes qui ont des problèmes d'argent, on vient de le voir avec Sophie, et les hommes. Est-ce qu'il y a une différence d'approche entre les femmes et les hommes au sujet de l'argent, Marie-Estelle Dupont ?
1: Oui, il y a une différence d'approche d'abord dans le rapport que l'on a nous-mêmes à l'argent, c'est-à-dire que très souvent, alors je fais une généralité, par définition une généralité n'est pas toujours exacte, hein, mais globalement très souvent on retrouve chez les femmes l'argent est synonyme plutôt de sécurité, alors que chez les hommes l'argent est plutôt synonyme de statut social et d'image sociale. Donc la femme va avoir envie d'acheter un appartement dès qu'elle est enceinte pour sécuriser, c'est vraiment de l'ordre de la sécurité physique. En général, les femmes ont plus de mal à négocier, à valoriser leur travail, leur temps, etc., que les hommes. Donc ça, c'est une première différence. La deuxième différence, et c'est assez intéressant, c'est que pour un homme, le fait de très bien gagner sa vie n'est pas un problème dans la vie amoureuse et sentimentale. Alors, ça peut être un problème parce qu'il peut attirer des femmes qui ne sont là que pour son argent, mais enfin, c'est pas un problème, ça ne va pas l'isoler. Son argent ne va pas l'isoler. Une femme qui gagne très bien sa vie, à contrario, les femmes qui gagnent très bien leur vie sont plus souvent et plus longtemps célibataires parce que le fait qu'elles aient ce pouvoir économique peut effrayer des hommes qui se comparent et qui vivent mal le fait que la femme ait cette puissance, entre guillemets, de l'argent. Donc, paradoxalement, ça peut être plutôt un facteur d'isolement quand on rentre dans des gros revenus pour une femme.
2: On est à présent, Marie-Estelle Dupont, avec Dominique. Bonjour Dominique.
3: Bonjour Dominique.
2: Merci de nous avoir appelé au 01 80 20 39 21. Qu'est-ce que vous vouliez dire sur le thème du jour, sur l'argent, la réussite et accessoirement également son corollaire, le mérite?
3: Bah écoute, moi j'ai envie de vous dire, écoutez, moi j'ai travaillé pendant, je suis en retraite aujourd'hui, j'ai travaillé pendant 47 ans, j'ai gagné ma vie correctement, je ne peux pas le cacher, mais par contre, si vous voulez, ce qui me choque un petit peu dans ce débat, c'est quoi le montant normal d'un revenu correct. Ah. Bien, moi je trouve, si vous voulez, qu'à un moment donné, il faut aussi regarder les choses en face. Il y a des gens qui travaillent, qui ont travaillé. Aujourd'hui, on est en train de remettre en cause notamment les revenus des retraités, dont je fais partie, en disant, ces gens-là, ce sont des nantis, ils ont très bien gagné leur vie. Mais écoutez, moi, j'ai gagné ma vie, tout à fait, je le dis pas, je le dis correctement, mais quand je vois les salaires qui sont notamment dans la télé publique ou dans la radio publique, quand je vois les revenus de certains, je me dis mais j'ai raté ma vie, parce que ces gens-là, ils n'ont jamais rien fait de leur vie que ça, et ils ont des revenus qui sont 15 000, 20 000, 25 000 euros par mois. Je trouve ça extraordinaire. Je veux dire, moi j'ai du mal à comprendre, si vous voulez, qu'on s'en prenne aujourd'hui à une catégorie sociale qui sont les retraités, qui ont vraiment travaillé et qui ont gagné leur vie, certains, pour certains au moins. Je ne comprends pas, si vous voulez, ce débat aujourd'hui sur les revenus. Alors on est en train de parler aujourd'hui des revenus de la femme, des revenus du couple, des revenus... C'est parfait, si vous voulez, je suis à l'écoute de tout cela. Mais je me dis, si vous voulez, qu'on ne peut pas fustiger des catégories sociales parce qu'elles ont aujourd'hui sans doute plus de revenus, mais elles ont cotisé et elles ont travaillé. Aujourd'hui, le problème qui se pose aujourd'hui, c'est le travail.
1: Qu'est-ce qui vous donne l'impression que je fustige ? Parce que j'ai fait il y a deux semaines dans le JDD une chronique justement où je m'insurgeais contre le fait qu'on voulait baisser les pensions des personnes âgées et des handicapés. Donc qu'est-ce qui vous a donné l'impression que je vous fustigeais ?
3: Moi, ce qui me gêne, si vous voulez, c'est qu'on parle de revenus et on ne donne pas des montants. Moi, je serais curieux de savoir quel est le montant d'un revenu anormal, parce que on semblerait, quand on voit les discours des politiques aujourd'hui, on a l'impression qu'il y a des revenus qui sont devenus anormaux, notamment sur les retraités, et puis même sur certaines, les chefs d'entreprise, etc. Vous savez, moi, je connais beaucoup de... J'étais un professionnel libéral, j'ai travaillé avec beaucoup de chefs d'entreprise, etc. Ils gagnaient bien leur vie, oui, mais ils gagnaient bien leur vie. Ils sont loin, aujourd'hui, des revenus que l'on peut distribuer dans cette fonction publique qui aujourd'hui semble gérer la France, quoi. On a l'impression, quand vous voyez les France 2, la RTL, etc., quand vous voyez les revenus que dégagent ces gens-là, et ils nous donnent des leçons en permanence. Et moi, je ne veux pas accepter qu'on me donne des leçons quand on a les revenus que ces gens-là ont, alors que moi, chef d'entreprise, je ne les ai jamais eus. Et j'ai travaillé plus de 50 ans, presque 50 ans.
1: Dominique, ah bah, puis profession libérale en France, c'est vraiment la double peine. Hein, sincèrement,
3: oui,
1: moi,
3: bien,
1: pour
3: c'est la double peine.
1: Oui, on est vraiment. On est surtaxé, on n'a aucune protection, on n'a pas de repos quand on est maman, bien sûr.
3: On n'a rien du tout, on travaille 6 jours sur 7, on bosse, quoi. Mmh. Dire, aujourd'hui, le problème, si vous voulez, ce n'est pas le revenu, c'est le travail. Quand on a aujourd'hui tous ces gens qui n'ont jamais vraiment travaillé et qui auxquels on donne un revenu, comment voulez-vous les inciter à aller au travail ? Il y en a qui gagnent mieux leur vie en ne travaillant pas qu'en travaillant. Et puis vous avez tout le phénomène migratoire qui coûte quand même une fortune à la France.
1: Alors là, on sort un peu du sujet de l'émission, parce qu'en fait, l'angle de l'émission, c'était la question du rapport fantasmatique. Qu'est-ce qu'on investit? Qu'est-ce qu'on met dans l'argent? Pourquoi il y a cette jalousie aussi très présente en France? Est-ce qu'il y a des différences de culture? C'était pas une réflexion avec des chiffres économiques. C'était pas le cœur de l'émission.
3: Prenez un autre exemple, c'est celui de l'immobilier. Aujourd'hui, l'immobilier s'effondre. Pourquoi? Parce que l'immobilier, avant, c'était... Moi, j'ai connu ça dans les années 80. C'était un placement de bon père de famille. C'est-à-dire que les gens investissaient dans l'immobilier pour leur retraite, bien évidemment, et ils louaient les appartements ou les logements qu'ils avaient acquis aux plus jeunes ou aux plus démunis. Et aujourd'hui, pourquoi les gens ont quitté l'immobilier? Ils sont partis vers la bourse, vers les choses comme ça. Parce qu'on a taxé l'immobilier. Aujourd'hui, quand vous prenez la réforme de M. Macron sur le patrimoine, il ne considère, lui, que le seul patrimoine taxable, c'est l'immobilier. Ben, les gens sont partis.
2: Oui.
3: Et aujourd'hui, on a ce problème à régler.
2: C'est sûr.
3: Il va falloir quand même le régler. Comment on va le régler? Il faut défiscaliser l'immobilier. Il faut retrouver quelque chose d'intelligent. Je veux dire, moi, j'ai connu l'ISF. Aujourd'hui, on n'a plus que l'IFI.
2: Ça, c'était justement, donc, en fait, c'était. Je vais vous dire, Dominique, et merci beaucoup de nous avoir appelé. C'était justement, on est parti de là, de cette taxe, en fait, du nom de cet économiste qu'on connaît, pour parler de notre rapport à l'argent. Bon, une question, tiens, votre rapport à l'argent, comment vous le qualifieriez? Vous êtes décontracté. Vous nous diriez combien vous touchez de retraite ou ça vous.
3: Bah non, moi, je peux vous dire, je dois gagner 5000 euros de retraite par mois, quoi.
2: D'accord, donc c'est une belle retraite.
3: C'est une belle retraite, je ne le contacte pas, je ne suis pas mécontent.
2: Et
3: de
2: vous
3: la
2: avez travaillé pour, vous la méritez,
3: J'ai travaillé 47 ans, donc j'ai cotisé aussi suffisamment pour mériter la retraite que j'ai. Et bon, moi, je trouve un peu désolant, si vous voulez, qu'aujourd'hui, on soit stigmatisé par certains politiques parce qu'on a... Oui, allez-y, je vous en prie.
1: Mais parce que l'éléphant au milieu du salon que ça permet d'escamoter en vous stigmatisant, c'est la question de la natalité, c'est tout. Hein. C'est pas que les retraités coûtent trop cher, hein. C'est que il y a une pyramide des âges qui fonctionne pas, en fait. Donc ça fait trop de retraités à charge, et ça, ils veulent pas le dire.
3: Parce que aussi, sans doute, que l'on n'a pas trouvé la réponse fiscale au fait que les femmes et les couples aient des enfants. Moi, j'ai une vie sociale et je vois les jeunes, ils veulent pas d'enfants, quoi. Et pourquoi ils veulent pas d'enfants? Parce que ils n'ont pas les aides qu'il faut, ils travaillent, etc. C'est compliqué pour eux. Et je le comprends très, très bien. Mais il faut sans doute revoir complètement la politique de ce côté-là. Si on remettait
1: Merci
3: en place.
1: Merci beaucoup, Dominique. Merci beaucoup, Dominique.
3: C'est très merveilleux. Je vous en prie.
2: Merci à vous, Dominique. Très bonne fin d'après-midi. Bah oui. Et puis, Dominique a eu le courage. C'est vrai que c'est un peu tabou, Marie-Estelle Dupont, de donner son salaire, son revenu. Là, il a eu le courage, Dominique, derrière le micro, évidemment, mais de dire, je touche 5000 euros de retraite. Pourquoi est-ce qu'il y a cette pudeur? Parce qu'il y a cette jalousie quand on gagne moins, mais c'est toujours très relatif l'argent. Il y a des gens qui vous annoncent un salaire, c'est énorme pour certains, très peu pour d'autres.
1: Oui, je crois qu'en France, il y a un peu une crainte d'être perçu comme un méchant, comme un salaud sartrien s'il y a beaucoup d'argent. Mais parce que la différence des États-Unis, où c'est pas du tout un problème de dire combien on gagne, c'est que aux États-Unis, c'est plutôt associé dans l'imaginaire collectif à la figure du self-made man qui a réussi totalement par l'effort et par le mérite. En France, il y a encore pas mal d'héritiers, et donc l'idée que c'est quelque chose dont on a simplement hérité, c'est moins bien perçu. Ouais. Mais finalement, pourquoi est-ce que l'héritage est si mal perçu? Finalement, quand dans une classe moyenne, on se donne énormément de mal pour transmettre des choses à ses enfants, et qu'au moment de la succession, ils sont obligés de vendre un bien difficilement acquis pour arriver à payer les droits de succession, est-ce que c'est juste? Est-ce que ça va finalement dans l'idéal de justice sociale? Moi, personnellement, je ne trouve pas.
2: Marie-Estelle Dupont, qu'est-ce qu'on peut dire de ceux qui veulent montrer qu'ils ont de l'argent? En préparant l'émission, on s'en est parlé. Il y a certaines catégories de personnes qui font tout pour le cacher. On roule dans une vieille voiture, on a une maison jolie mais discrète, mais par contre un compte en banque bien rempli. Et puis il y en a d'autres qui en ont beaucoup moins, mais alors qui veulent montrer qu'ils ont beaucoup d'argent. Comment vous étudiez ces deux personnalités? Si tant est qu'il n'y en ait que deux d'ailleurs.
1: C'est très intéressant de regarder les microcosmes sociaux et les rapports à l'argent, parce que vous voyez, par exemple, dans l'aristocratie, on est beaucoup plus attaché au statut qu'à l'argent. Ce qui à une époque d'ailleurs favorisait les mariages avec des roturiers ou des roturières qui avaient l'argent mais qui n'avaient pas le titre. Donc la noblesse se mariait avec la bourgeoisie. Chez les nouveaux riches, on va montrer l'argent, et alors du coup on va rencontrer un peu le mépris des bourgeois, parce que chez les bourgeois, si vous avez l'argent mais que vous n'avez pas les codes et que vous appartenez pas au bon cercle, finalement l'argent est perçu comme vulgaire. Donc c'est très intéressant de voir aussi ce que les différents microcosmes se renvoient du rapport à l'argent. C'est-à-dire que le bourgeois snob le parvenu, mais le parvenu ne voit pas pourquoi il ne montrerait pas l'argent qu'il a lui gagné et qui lui a permis de sortir de la difficulté de la génération précédente. Et c'est intéressant de voir que ça polarise aussi de l'agressivité, et qu'entre ces microcosmes, il y a quand même une assez grande étanchéité, c'est-à-dire qu'on ne comprend pas les symboliques de l'autre microcosme. Moi, je trouve ça très intéressant à observer.

0: Bonsoir Calinoa.
1: Bonsoir Roland.
0: Merci d'être avec nous sur Europe 1. Vous avez une fille de 23 ans et, et aujourd'hui, vous rencontrez, c'est ce que vous dites, vous avez à peine 46 ans, vous êtes jeune, mais vous dites que vous avez du mal à rencontrer et à comprendre les femmes de votre âge.
1: Oui, tout à fait. Enfin, je m'interroge surtout sur les rencontres à partir d'un certain âge, donc 46-47 ans. Enfin, pour moi, je viens d'avoir 47 ans. Et j'ai l'impression que c'est de plus en plus... les rencontres sont simplement devenues plus compliquées aujourd'hui. Et j'ai plutôt...
0: C'est la rencontre ou maintenir une relation qui est plus difficile? Parce que les rencontres, je pense que c'est... On peut les faire, ces rencontres. Mais ensuite, transformer cette rencontre en quelque chose de construire quelque chose, c'est ça qui est parfois plus difficile.
1: Alors, je pense que c'est plutôt rencontrer. Moi, en ce
0: pour
1: moment,
0: vous, c'est
1: depuis quelques années, j'ai l'impression d'être devenu invisible, si je peux dire, sentimentalement. Quoi. Pourtant, je travaille, j'ai une vie normale. Mais comme tout le monde,
0: vous avez un groupe d'amis, vous avez un groupe socialement, vous avez des personnes avec qui vous sortez, vous avez des occasions de vous réunir, d'aller à des soirées, à des fêtes, à des anniversaires.
1: Ça m'arrive.
0: Ouais.
1: De moins en moins, je me suis un petit peu fermé, donc j'ai tenté d'autres systèmes, et puis dont les sites,
0: les sites de rencontres. Ouais.
1: Mais j'ai l'impression que les règles des rencontres ont complètement changé. Hein. Ça me pèse pas d'être célibataire ponctuellement. Hein. C'est le sentiment que les occasions de créer une vraie relation deviennent de plus en plus rares. Je trouve. Alors, j'aimerais comprendre ça, comment d'autres personnes.
0: Vous le comprenez d'autant plus. Je crois que vous avez une relation relativement longue, de 8 ans avec quelqu'un. Et ce qui vous a séparé, et c'est ce qui souvent sépare, et ça on l'entend très souvent, c'est quelque chose qui revient véritablement dans les origines des ruptures, dans les motifs de rupture, c'est le fait de ne pas vouloir vivre ensemble.
1: Oui, tout à fait. Moi, c'est l'origine de ma séparation avec mon ex. Mon ex avec qui je suis resté 8 ans. Et c'est parce que j'ai pas vraiment compris qu'on n'avançait pas dans la même direction. Disons que j'ai pensé que l'essentiel dans une relation, pour moi, ça n'engage que moi, c'est juste l'amour qu'on porte à l'autre, le sentiment, la présence, la bienveillance, ce qu'on veut, l'attention au quotidien. Et puis j'avais déjà le sentiment que nous construisions déjà quelque chose de solide. Et pour elle, c'était vivre ensemble n'était pas apparemment qu'une question matérielle ou pratique. C'était, je sais pas, probablement une façon de se projeter davantage dans notre histoire, une autre dimension.
0: Sécuriser, vous pensez, c'est une façon de sécuriser la relation?
1: Peut-être pour elle, ou une envie de qu'on puisse profiter de moments au quotidien, bien que nous habitions à 500 mètres l'un de l'autre, et on se voyait tous les jours. Donc j'ai pas compris cette...
0: Vous n'avez jamais vécu avec personne, Calinoa?
1: Si, la mère de ma fille. Si, à l'époque, ouais, bien sûr.
0: Vous n'avez jamais été marié, mais vous avez vécu avec quelqu'un, avec la maman de votre fille. Combien de temps vous avez vécu avec la maman de votre fille?
1: Pas très longtemps, j'ai vécu 2 ans.
0: Ah oui. Et ça vous avait pesé de vivre avec quelqu'un à l'époque ou pas?
1: Alors quand on a un enfant en bas âge, ça ne me pesait pas parce que la présence de ma fille était important pour moi. Mais c'est vrai que j'aime bien, j'ai appris à vivre avec moi-même, avec une partie de la solitude. Je suis musicien aussi à côté, j'aime bien avoir des moments pour moi. Et ça a été compliqué de... J'en viens à parler de mon ex avec qui je suis resté 8 ans, de lui faire comprendre que on peut très bien vivre une belle histoire tout en se voyant souvent et pas spécialement envie d'habiter au quotidien. Et d'ailleurs, ça se fait de plus en plus en 2026. Je pense qu'il y a énormément de gens qui veulent vivre dans des appartements séparés. Et ça peut freiner sûrement les rencontres et puis les relations, quand même.
0: Alors, il y a des adeptes, hein, y a des adeptes qui disent au contraire, surtout après 40, voire même 50 ans, qui disent qu'ils ne croient pas forcément à la vie à deux et qui préfèrent partager que des moments sympas, des moments de partage de vacances, de week-end, de loisirs, et qui, parfois, dans la semaine, reprennent un peu leur vie, ne vivent pas à deux, ils ne vivent, on va dire, qu'à tiers de temps ou parfois à mi-temps à deux. Et ça marche plutôt, semble-t-il, mieux que parfois les couples qui vivent ensemble. Vous seriez plutôt partisan de ce type de vie ?
1: Maintenant, oui. Enfin, maintenant, puis déjà avant, mais c'est vrai que c'est quelque chose qui me... Enfin, moi, j'ai longtemps cru, peut-être de façon utopique ou naïve, j'en sais rien, que l'amour se mesurait, enfin, le sentiment se mesure à la qualité de la présence, de ce qu'on donne, de ce qu'on partage, et non pas à la distance entre deux adresses, quoi. C'est plutôt ma philosophie de vie, quoi. Et c'est vrai que je comprends pas. Enfin, je respecte le choix des couples qui vivent ensemble. Ils y trouvent sûrement quelque chose.
0: Pourquoi vous aimez pas vous ? C'est quoi ? C'est le train-train qui vous ennuie ? C'est le fait que vous n'avez pas envie de dormir tous les soirs avec. Vous avez envie parfois de dormir seul ?
1: Ouais, c'est ça. Ouais, je pense aussi.
0: C'est ça,
1: pour être clair, ouais. Parfois j'aime bien dormir seul et puis passer des moments avec moi-même. Je trouve que c'est important.
0: Ça redonne de la qualité, ça redonne de la qualité et du goût quand vous êtes à deux après.
1: Voilà, moi je pense qu'on se retrouve de meilleure façon. Il y a un espèce de manque qui peut se créer. Alors je dis pas qu'il faut laisser passer une semaine, mais c'est après moi c'est ma façon de voir, mais ça n'explique pas, je pense, pourquoi le fond de ma mon intervention de ça, c'est pourquoi j'ai l'impression que c'est plus difficile après 45 ans de rencontrer quelqu'un. Et je me posais la question tout à l'heure, je me disais, mais en fait, j'ai l'impression que je suis devenu spectateur de la vie amoureuse des autres, quoi. C'est vraiment
0: parce
1: ça,
0: que
1: quoi.
0: Là, vous allez sur les plateformes de rencontres, sur les sites de rencontres, vous y mettez donc vos profils, votre photo, j'imagine, je sais pas comment, si c'est le cas, oui. Vous mettez un peu ce que vous recherchez, qui vous êtes, vous vous présentez. Et alors, quels sont les retours, Kalina?
1: C'est vrai que je suis allé sur des sites de rencontres, dont le plus connu, bon, je pense pas qu'on puisse citer le nom, mais...
0: Si, bien sûr, c'est quoi? C'est Mythique?
1: Oui, voilà, Mythique, essentiellement, ouais. Mythique. Mm-hmm. On pose une photo et j'ai rapidement vu déjà, bon, c'est qu'il y a beaucoup de faux profils, et puis surtout que ça m'a... Enfin, j'ai l'impression de mettre dans un panier, vous savez, comme quand on fait ses courses. Oui, non, ça j'aime bien. Et comme je disais à Audrey tout à l'heure, et c'est vraiment quelque chose qui me je trouve pas ça vraiment spontané, puisqu'on juge essentiellement sur le physique, même s'il y a un petit peu un synopsis.
0: Parce que vous, vous sincèrement, quand vous scrollez, comme on dit, quand vous tournez les pages du site où vous êtes inscrit, vous vous arrêtez vraiment au descriptif, à ce que dit la personne, ou vous regardez quand même le physique?
1: Non, mais bien sûr, je vais pas mentir, je regarde le physique, une attirance première, comme tout le monde, sur le physique, mais je cherche pas non plus quelqu'un d'extraordinairement, avec des traits physiques, très belles, etc. Enfin, juste une attirance du charme, et le descriptif est vraiment super important pour moi. Et là où j'ai arrêté assez vite les sites de rencontres, énormément, alors je n'ai pas la pierre, c'est comme ça, hein. Je pense que c'est peut-être moi qui suis un peu naïf, mais tous les descriptifs de femmes qui recherchent des gens gentils, bienveillants, avec qui partager, etc. Normalement, derrière, c'est pas vraiment ça, c'est vraiment que le physique. Et bon, c'est que c'est pas fait pour moi, les sites de rencontres.
0: Donc ça veut dire quoi ? Ça veut dire que vous n'avez pas eu de retour sur votre présentation, sur ce que vous recherchiez ? Vous n'avez pas eu de rencontres ?
1: Si, j'ai eu des rencontres, mais il a fallu vraiment, j'ai eu quelques rencontres, il a fallu vraiment batailler, à mon sens, où ces personnes-là, elles ont pris le temps de regarder le descriptif et de creuser un petit peu plus loin. Mm-hmm. Mais il a fallu insister, mais revenir plusieurs fois, essayer de...
0: Et alors, ces rencontres, quand vous les avez faites, qu'est-ce qu'elles ont donné?
1: Bah, rien de spécial pour certaines. Et puis voilà, ça m'est arrivé d'avoir une histoire dernièrement. Il y a un an avec une demoiselle sur mais à distance. Alors, ça pose aussi d'autres problèmes selon moi qui habite en Alsace. Donc c'est relativement loin d'où j'habitais. Mais effectivement, ça a fonctionné. C'est très très laborieux de selon moi de rencontrer quelqu'un sur Mythique, soit c'est dû à l'âge, c'est dû essentiellement au matériel, enfin j'en sais rien, au physique, c'est un peu plus compliqué. Je me demande comment d'autres personnes de mon âge ou après 45 ans, comment est-ce qu'ils rencontrent. Ou si c'est
0: Alors on parle souvent de cette association, de ce site qui s'appelle Toutes mes sorties, TMS je crois. TMS, toutes mes sorties. Alors, je pense qu'il en existe dans plusieurs villes. Vous êtes à Dijon, je crois, vous, Calinois. Donc, il doit y en avoir. Et ce sont précisément des célibataires qui organisent des virées, des sorties. Et c'est l'occasion de se rencontrer. Ça peut être autour d'un resto, d'un pot, d'un musée à visiter, d'une expo. Enfin, il peut y avoir divers alibis qui font que les gens se rencontrent. Et ça évite de passer justement, toutes mes sorties, ça s'appelle. Et ça s'appelle, et si vous rencontriez de nouveaux amis près de chez vous. Voilà, c'est Florian qui me le met sur mon écran. Donc je peux... Alors il y a des personnes, il y a de tout âge, hein, je regarde, il y a tout âge. Il peut y avoir des compétitions sportives, il peut y avoir des loisirs, ça peut être des concerts également. Je vois qu'il y a le concert par exemple de Gilbert Montagnier le 21 juin. Et je pense que c'est sur Dijon. Je demande à Florian si c'est sur la ville de Dijon ou pas, parce que là, il est en train de regarder sur Dijon. Mais ça peut être peut-être un bon moyen. Voilà, oui, sortir à Dijon en Côte d'Or. Et ben voilà, oui, il y a plein de listes des sorties. Bon, alors là, on a encore le 18 juin, un thé dansant. Moi, je ne sais pas si ça va vous. Alors, il y a samedi, un petit déj à la Brasserie des Beaux-Arts.
1: Ok, très bien. Mais effectivement, j'ai entendu parler de ce genre de...
0: Il faudrait vous inscrire pour voir, oui.
1: Oui, ouais, je crois que ça s'appelait à l'époque, ou peut-être que c'est toujours le cas sur une plateforme similaire, c'était OVS, on va sortir.
0: Exactement, voilà, c'est la même chose. Et ça s'appelle maintenant Toutes mes sorties.
1: Alors, c'est rigolo, on me dit ça, parce que la personne avec qui je suis resté, enfin mon ex...
0: Ah, mais il y a aussi On va sortir, hein, je regarde, en fait je pensais que ça a changé, mais en fait il y a aussi On va sortir. Vous avez raison, vous avez sur Dijon aussi On va sortir, ben voilà, on a toutes mes sorties et On va sortir.
1: Ben c'est sur ce site-là que j'ai rencontré mon ex avec qui je suis resté 8 ans.
0: Ah, ben voilà, c'était une bonne pioche alors, 8 ans, voilà.
1: Voilà, bonne pioche à l'époque, après ce site est devenu, je pense, payant, enfin plutôt assez cher selon moi, et donc je pense que ça a dissuadé beaucoup de gens, dont moi, mais oui, tout à fait, hein, ce type de sorties ont permis ou permettent de faire des rencontres, bien qu'ils précisent sur ces conditions du site que c'est pas un site de rencontres amoureuses.
0: C'est marqué quand même contacter nos célibataires, hein. Je regarde sur On va sortir, c'est très clairement contacter nos célibataires, donc ça veut dire que vous pourriez le faire. Voilà, non, parce que je me dis peut-être que c'est une alternative au site de rencontre qui est direct et, comme vous dites, qui est très centré sur parfois le physique, le matériel, évidemment la ville où on est. Il y a des critères qui resserrent un peu les motifs de rencontre, alors que là, c'est autour des sorties que les rencontres se font. Donc ça peut être plutôt intéressant. Enfin, mieux en tout cas. Donc il faudrait essayer ça, Calinois, parce que vous êtes extrêmement jeune, vous n'allez pas rester célibataire, c'est pas possible. Et puis nous, dans cette libre antenne, on a aussi des jeunes femmes et des femmes parfois de votre âge qui sont seules, donc, et qui aimeraient faire des rencontres. D'ailleurs, quel serait le profil idéal pour vous, Calinois?
1: Alors je peux vous en parler brièvement, mais je voulais juste soulever une question de fond, c'est que j'essaie de comprendre surtout à partir d'un certain âge, donc 46 ans, 47 ans, 48 ans, ce que c'est peut-être ça, hein, ce qui me freine un peu, c'est j'arrive plus vraiment à comprendre la rencontre amoureuse, les femmes recherchent chez un homme. Et j'ai l'impression qu'il y a des attentes que j'arrive pas à percevoir ou qui m'échappent et qui me freinent. comprennent et j'ose plus.
0: Alors c'est toujours la même chose. Hein. Je pense qu'il y a l'humour, il y a la gentillesse. Il y a évidemment, voilà, on cherche pas. Lundi, on va faire une émission sur les pervers narcissiques. Voilà, donc la manipulation mentale. Les gens évidemment, personne ne veut tomber dans ce type de piège. Donc, c'est vraiment la transparence, l'humour, la bonne humeur, voir toujours la vie du bon côté, l'optimisme. Ce sont des qualités, mais d'ailleurs, les qualités réciproques pour les femmes ou pour les hommes, pour les êtres humains, j'ai envie de dire. Ce sont des qualités qui sont très recherchées, Clélinora.
1: Et vous ne pensez pas, vous, Roland, que c'est. Enfin, on va toujours tendre. Enfin, beaucoup de gens féminines tendent aussi vers quelqu'un qui a quand même à se garder un beau physique, une situation.
0: Alors, c'est sûr que parce que le physique appelle aussi la relation un peu sensuelle, sexuelle, parfois. Et donc, voilà, on s'imagine plus facilement avec quelqu'un qui a peut-être pas de ventre, qui est plus grand, qui est bon, voilà, qui évidemment, les gens. Les personnes fantasment un peu plus sur ce type de physique, mais souvent ils donnent leur chance au charme, ce qu'on appelle le charme, et puis parfois ça opère, la voix, le contenu de ce que cette personne peut livrer, comme vous, d'ailleurs vous interrogez sur la difficulté de rencontrer, de ce qu'attend une femme de l'autre, c'est déjà une qualité, c'est une très grande qualité déjà, Clélinora. Cette question.
1: Ben moi, je pense que c'est le plus important. C'est-à-dire, au-delà du physique, même si je suis d'accord avec vous, c'est ce qu'on voit en premier. Mais moi, je recherche surtout quelqu'un d'intègre, de bienveillant, de sympa, avec qui partager des moments, avec qui échanger, de la complicité. Voilà. C'est le plus important. Et encore une fois, le physique est important aussi. Et le charme est important. Et pour répondre.
0: Après, le physique, c'est chacun, tous les goûts sont dans la nature, hein, cher Clélinora. Les gens ne cherchent pas la même chose, évidemment, et heureusement.
1: Ouais, bon, ça fait un an et demi que je suis tout seul maintenant. Je peux commencer à me poser des questions.
0: Non, mais je pense. Vous pensez que c'est dû à votre physique, Clélinora?
1: Je sais pas, puisque je pense peut-être, puisque sur Mythique, c'est il n'y a pas énormément de personnes. Pourtant, en scrollant quand j'y étais, où j'allais voir certaines femmes de tout genre, finalement, même de 43 à 50 ans, j'arrivais pas à accrocher les gens. Mmh. Ça accrochait plus après, quand certaines arrivaient à échanger avec moi, et puis on s'échangeait un petit peu le téléphone, en discutant au téléphone avec la voix, la façon dont on, avec la personnalité, quoi.
0: La sensibilité, parce qu'on sent votre sensibilité, on l'entend, et puis c'est touchant ce que vous nous dites d'ailleurs, hein, c'est très touchant de la façon dont vous vous présentez. Puisque vous parlez du physique, vous estimez que vous pensez que vous avez un physique qui est pas très engageant, pas très favorable.
1: C'est très aléatoire, les goûts sont tous dans la nature. Mais quand on prend un petit peu de poids.
0: Vous vous laissez un peu aller ou vous essayez de faire un peu de sport vous vous laissez un peu aller.
1: Si, je fais du sport, mais j'ai pris du poids. Mais moi, je trouve que c'est pas le plus important. C'est pour ça que peut-être que c'est moi qui comprends pas trop.
0: Non, parce que c'est pas que c'est pas le plus important. Oui, c'est pas que c'est le plus important. C'est qu'il faut pas que vous vous laissiez aller. C'est aussi un critère. C'est pas tellement ce que vous êtes aujourd'hui ou ce que vous serez demain. Ça fait partie aussi de. C'est vrai que quelqu'un qui s'entretient, qui fait du sport, ça donne une autre image de. Je veux dire, c'est un trait de caractère qui laisse penser que cette personne est plaisante, elle est optimiste, elle est parce que elle s'aime un peu quand même, faut s'aimer un peu, donc ça donne envie, quoi. C'est aussi ça, c'est comme un boulanger, il va mettre ses plus beaux gâteaux, on va mettre quand on est commerçant, on va mettre ses plus beaux atouts dans leur vitrine, voilà. Et donc je pense que la femme aussi, elle pense à ça, parce que même si vous avez un peu de poids, c'est pas grave du tout, mais si vous êtes bien mis, si vous avez plutôt un style sympa en vêtements, si vous avez du goût, si tout ça fait partie partie du caractère, c'est ce qui reflète un caractère. Et effectivement, le physique, c'est pas seulement le nez, la bouche, les cheveux ou la taille. C'est ce que, encore une fois, il y a des personnes, par exemple, de petite taille qui ont énormément de charme, mais parce qu'ils ont su, elles ont su tirer parti de tout.
1: Et ouais, avec le poids avant, aussi,
0: ben oui, et le poids, pourquoi pas, vous pouvez être un peu en surpoids, pour autant, si vous êtes habillé d'une façon plutôt très sympa, si vous mettez une casquette, un truc, enfin, après il y a quelque chose qui se passe, voyez, ça dit que le physique dit quelque chose de la personne.
1: Ah, mais bien sûr, mais c'est, et puis vous avez raison, Roland, c'est plutôt ça, je suis plutôt quelqu'un de tranquille, casquette, jean, voilà, t-shirt, enfin, plutôt des contracts, mais je vous rejoins, parce que moi, chez une femme, c'est vrai que je préfère une femme charmante qui se laisse pas aller non plus, qui aime bien le sport, qui aime sortir, qui aime partager, voyager. Donc, je vous rejoins là-dessus, mais si je rencontre très quelqu'un qui me plaisait pas au premier abord, mais finalement quelque chose accrochait en termes de personnalité, en termes de bienveillance, en termes enfin je sais pas, et ben je creuserais davantage, je laisserais pas passer l'occasion. C'est là-dessus peut-être où parfois je suis un peu mitigé sur ce que vraiment peut-être certaines femmes engagent dans la première. Dans la première rencontre. Et pour répondre à votre question de tout à l'heure, oui, moi, je cherche plutôt une femme qui soit, enfin, physiquement, je suis pas, ça sert à rien, plutôt, j'ai pas de critères. Si, j'aime bien les femmes brunes, un petit peu méditerranéennes, ou, enfin, peu importe, mais qui soient sympas, tranquilles, simples. Voilà, simples.
0: Alors, on a des messages pour vous. On a des messages pour vous, cher. Et vient d'où votre prénom, d'ailleurs, Calinois?
1: Calinois, c'est un surnom, en fait. Mon prénom, c'est Joachim Calinois, parce que je suis quelqu'un qui est très proche de la nature, des animaux.
0: Ah, d'accord.
1: Et je suis très calinou avec les animaux, les chats,
0: d'accord,
1: etc.
0: D'accord, ok. Voilà, parce que à chaque fois que je disais votre prénom, je me dis, mais j'ai jamais entendu ce prénom.
1: Ouais.
0: Et vous préférez qu'on vous appelle Calinois que Joachim?
1: Bon, ça dépend qui, ouais, souvent on m'appelle Calinois, ouais, parce que j'ai un petit peu la peau un peu mal, donc des fois on a l'impression que je viens de Polynésie.
0: D'accord. Alors Lou, elle nous dit, je suis d'accord avec cet homme, donc elle n'arrivait pas à dire votre prénom, je suis d'accord avec cet homme. Les relations en couple, les relations hommes-femmes, pardon, sont devenues très compliquées à notre époque. Je n'aimerais pas être célibataire maintenant, dit-elle. Donc elle n'est pas célibataire, Lou. Jen nous dit, rien n'empêche de dormir seul quand on est en couple, il suffit d'être en phase avec l'autre. Bonsoir de Jen. Je ne sais pas si Jen est... et célibataire, et si vous pourriez éventuellement l'intéresser, je ne sais pas. Laurence, on rencontre souvent quelqu'un quand on s'y attend le moins. Quant au site de rencontre, ce n'est pas, à mon avis, fiable et sincère. Laissez-vous porter et vous ferez certainement une belle rencontre. Vous êtes jeune, dit Laurence. Cathy vous dit « Dommage, je suis trop vieille, j'ai 68 ans ». Catherine, alors là c'était Cathy pour Dommage trop vieille, et Catherine nous dit, l'auditeur, donc vous, Calinois, peut s'inscrire dans une salle de gym, il est encore jeune, il y fera de belles rencontres.
1: Ok, c'est gentil de ce message.
0: Vous voyez, vous avez suscité, votre voix a suscité des messages. La salle de sport, vous y avez pensé d'ailleurs, oui?
1: Alors je fais du sport. Je vais plutôt faire de la rando au marché ou faire du vélo ou chez moi un petit peu.
0: Et la rando, vous la faites en groupe avec des amis ou la faites seule?
1: Ouais, tout seul.
0: Tout seul, bah c'est ouais. Ça. Mais ça aussi, déjà, vous pourriez peut-être essayer de trouver, rejoindre des groupes de rando. À Dijon, il doit y en avoir.
1: Ouais, c'est vrai, ouais, je me suis pas...
0: On peut pas rester dans sa zone de confort, cher Calinois. Il faut en sortir de sa zone de confort. J'ai bien conscience que c'est pas évident, mais il faut en sortir, et alors voilà, on vous parle d'une salle de sport parce qu'il y a beaucoup de monde, ça brasse beaucoup de monde, et puis du coup, à la fois vous prenez soin de vous, et puis évidemment, au bout d'un moment, on discute, on parle avec d'autres gens. Et puis vous inscrire à des groupes également de passion, de loisirs, comme la rando, c'est bien aussi, il faudrait rechercher. Mais si vous rejoignez des groupes, déjà, vous partagez une passion. Et puis, même si vous faites des copains, c'est souvent les copains qui vous emmènent, la copine de leur femme, ou la sœur de leur femme, ou je ne sais quoi. C'est comme ça qu'on élargit un peu le cercle des rencontres.
1: Bien sûr, après, je ne manque pas de rencontrer des gens, puisque comme je vous disais, je suis
0: qu'est-ce que vous faites dans la vie suis... Qu'est-ce que vous faites d'ailleurs dans la vie?
1: Alors, moi, je travaille dans le numérique, je suis formateur sur des thématiques avec tout public.
0: Et vous, êtes, vous travaillez à votre compte?
1: Ah non, du tout, je travaille pour une collectivité et j'interviens sur les thématiques telles que le cyberharcèlement, le rapport aux écrans, etc.
0: D'accord, ok.
1: Mais bon, je manque pas de rencontrer des gens de soirée, puisque en tant que musicien, je m'arrive de faire des
0: vous avez concerts, une passion, vous avez une passion, c'est la musique. Qu'est-ce que vous jouez comme instrument?
1: Je suis guitariste, quoi.
0: Ah, vous êtes guitariste. Mais vous jouez dans un groupe?
1: Ouais, je joue. Là, j'ai repris un duo. J'étais dans un groupe de soul funk, et là, j'ai repris un duo avec une chanteuse avec un tout autre objectif, c'est de reprendre que de la variété française pour jouer pour les seniors, pour jouer dans les maisons de retraite.
0: Super, c'est bien ça, c'est super. Et attendez, je voulais vous poser comme question, et pourquoi vous ne vous mettez pas un peu en scène si vous avez un Instagram ou un Facebook, je ne sais pas, pourquoi on ne vous voit pas jouer de la guitare, pourquoi on ne vous voit pas parler, pourquoi vous ne racontez pas un peu ce que vous êtes, ce que vous recherchez, vous ne vous montrez pas sur cette facette-là, l'artiste que vous êtes. Alors ça, pour le coup, vous avez un atout que peu de personnes ont, c'est la musique. Jouer de la musique, du piano ou de la guitare, je peux vous dire que ça fait craquer plus d'une.
1: Oui, c'est possible. Disons que je suis un peu discret, j'aime pas trop me montrer comme
0: oui,
1: ça
0: mais
1: en
0: là,
1: photo, m'afficher.
0: Mais non, mais pas vous afficher pour rien, on vous demande pas de vous montrer vos biceps ou votre dernier caleçon. Là, je pense que si justement vous avez envie de donner envie de chanter une chanson de la variété française avec la guitare ou avec quelqu'un qui chante à vos côtés, et puis mettre un joli message, mettre quelque chose, ça va vous apporter une communauté de gens autour de la musique, ça va fédérer, et puis ce sera l'occasion d'échanger, et puis de rencontrer peut-être.
1: C'est vrai, les réseaux sociaux sont très communicatifs.
0: Pourquoi vous ne mettez pas en avant vos atouts?
1: Comme je vous disais, Roland, peut-être que j'ose moins me montrer, ça reste. Je me suis un petit peu fermé en fait depuis ma rupture qui m'a un petit peu abîmé, quoi.
0: Bah oui, elle vous a abîmé, mais elle vous a surtout enfermé et vous avez cru qu'elle allait revenir. J'ai cru comprendre que vous aviez continué à entretenir une relation avec beaucoup d'espoir. À un moment donné, il faut passer à autre chose. Hein.
1: Alors, je suis passé à autre chose, mais bon, j'ai pas compris. Du coup, je pense que ça m'a un petit peu déçu de la manière dont on peut quitter quelqu'un juste pour une question de distance. Et je suis devenu peut-être méfiant avec les femmes, donc j'ai pu oser vraiment y aller.
0: Vous savez, elle vous reprochait de ne pas vouloir vivre avec elle, c'était plutôt un cri d'amour, c'était pas un cri de rupture, c'était un cri d'amour. Parfois, c'est les personnes ont l'impression de faire du surplace quand on ne vit pas ensemble, c'est-à-dire qu'il n'y a pas de promesse, il n'y a pas de sécurité, il n'y a pas de... Surtout à un certain âge, à un moment donné, on a peur, à partir de 40 ans, quand on est dans une partie de ce... Vous savez, Sacha Guitry disait, avant 40 ans, on voit le temps qui passe, après 40 ans, on voit le temps qui reste.
1: Ah oui, tout à fait. Après, je regrette pas ce qu'on a partagé, et puis je lui en veux pas, j'ai beaucoup de tendresse pour elle. Mais c'est vrai que j'ai peut-être pas su lire entre les lignes, et bon, ça a été trop tard. Une fois que c'était trop tard, c'était trop tard, même si j'ai regretté de pas habiter avec elle. Mais bon, pour moi, ça va au-delà de ça, c'est-à-dire que je suis peut-être encore une fois un peu trop naïf à cette époque, mais le plus important, je trouve que c'est ce qu'on donne à la personne, c'est
0: oui, mais encore faut-il avoir la chance. Ça c'est ce que vous pourrez faire une fois que vous aurez brisé la glace, mais encore faut-il briser cette glace et être en face de quelqu'un à qui vous pouvez montrer ce que vous êtes, et vous dites j'arrive même pas à montrer ce que je suis, parce que donc j'ai bien compris, c'est pour ça que je dis qu'il faut que vous montriez vos, vos meilleurs atouts, et je pense que notamment la musique est une très belle entrée, une entrée de sensibilité, une belle entrée humaine. Alors Laurence dit d'ailleurs que vous pouvez aller aussi à des concerts, vous pouvez y faire des rencontres. Christiane dit bonsoir à Kalinoa, il a 47 ans, il est très jeune, vous allez trouver, et puis un homme avec un peu de poids, c'est beaucoup mieux. Voilà. Lou, elle dit, il faut que Joachim reprenne confiance en lui. Je ne connais pas son physique. En tout cas, il a une très belle voix. Bonne chance à lui.
1: Gentil.
0: Et okay. Puis, Sylvain Delfos de Fécamp, elle nous dit, pour lui, il ne faut pas sortir de sa zone de confort, mais élargir sa zone de confort. Il a lu un bon livre ces dernières années qui a pour titre, je crois, c'est ce qu'il dit, je crois, réussir sa vie sans sortir de sa zone de confort. Bon. Moi, je pense qu'il faut toujours sortir de sa zone de confort pour justement à la fois faire des rencontres, se mettre un peu en danger, se lancer des défis et du coup ça nous valorise quand on y arrive. Il faut y arriver, c'est vrai. Voilà, tous ces messages montrent que vous avez plein d'atouts, cher Kalinoa.
1: Merci. Ouais, puis ces messages sont bienveillants, mais voilà, mais je suis. Je pense que je prends ce qu'il y a à prendre, je vais prendre tout ça et puis je vais sûrement essayer de garder ça en tête.
0: Faites-moi un petit Facebook ou un petit Instagram, je ne sais pas si vous avez un compte Instagram, avec une jolie chanson et votre guitare. Faites-vous plaisir, faites-nous plaisir et vous allez voir. C'est ce qu'on appelle la magie de la chanson. D'accord ?
1: Ok, merci.
0: Et vous nous tenez au courant, Kalinoa ?
1: Oui, sans problème. Merci bien.
0: Allez, bonne chance à vous et merci. J'étais ravi de parler avec vous. Et puis bonne chance et tenez-nous au courant.
1: Ok, merci également, merci à tout le monde.

0: j'écoute très très souvent votre émission et je l'apprécie énormément parce qu'elle donne vraiment la parole à ceux qui appellent. Oui. Et j'apprécie particulièrement votre écoute, toujours si respectueuse, empathique, et tout le cœur que vous mettez à essayer d'aider tous ceux qui vous appellent et qui sont dans des difficultés de toutes sortes. Et voilà, vous êtes un lieu de confiance, et je trouve ça important que vous mettiez toutes vos compétences, vos expériences, votre bienveillance. Merci. Voilà, votre humanité en gros.
1: Merci beaucoup, Pascal, parce que je le fais vraiment, effectivement, avec le cœur, mais vraiment avec le cœur. Donc, ça me touche énormément et merci. Voilà, je mets ma pudeur de côté, je fais un effort et je vous dis un grand merci. Merci, Pascal. Qu'est-ce qui vous arrive ?
0: Alors, en fait, j'ai entendu récemment un parent témoigner sur le douloureux sujet du suicide de son enfant.
1: Oui.
0: Et ça m'a beaucoup remué parce que j'ai vécu ce drame il y a déjà longtemps. Et justement, ce que je trouvais intéressant de dire, c'est que comme j'ai beaucoup de recul maintenant, que j'ai pu écrire un livre, faire énormément de choses depuis la mort de notre fils aîné. Il avait 22 ans à l'époque. On a quatre enfants, il avait 22 ans. Et ça a été évidemment, vous vous en doutez, un tsunami total.
1: Ah ben déjà, je suis désolée. Et puis effectivement, perdre un enfant, c'est l'impensable. Et de ce oui. que j'entends, pourtant, vous avez choisi d'en faire une force pour les autres. Donc, merci, vraiment.
0: Voilà, c'est maintenant que je peux le faire. Mais vous voyez, il y a beaucoup de temps, puisqu'Arnaud est mort en 96. Et au début, j'étais en miettes. Hein. Mais quand je dis en miettes, c'est vraiment le cas. J'avais perdu la mémoire pendant un an. On ne peut pas l'expliquer. C'est inexplicable. Quand on vit ce genre d'événement, on ne peut pas l'expliquer avec des mots. Et voilà, je pense que si j'ai pu m'en sortir, maintenant que j'ai plus de recul, c'est grâce à ce que j'avais vécu précédemment, mes expériences, mon passé de psychologue et d'enseignante. J'ai un écho terrible. Et j'entends un gros écho derrière moi.
1: Là ?
0: Oui.
1: Nous, en tout cas, nous vous entendons extrêmement bien. Donc, est-ce que vous avez mis le haut-parleur ou...
0: Non, j'ai pas mis le haut-parleur.
1: Non, mais je peux vous dire que vraiment, votre voix est très claire. On vous entend très, très bien, Pascal.
0: Ok. Donc, voilà, je pense que c'est ce qui m'a aidé le plus. C'est le fait d'avoir été enseignant, d'avoir été toujours près d'enfants et d'adolescents. Et même aussi mon passé, mais quand je parle de mon passé de d'enfant,
1: oui.
0: ma jeunesse, ce que j'ai vécu personnellement. Et en fait, c'est dans tout ça qu'il faut puiser.
1: Est-ce que vous voulez nous en parler un petit peu ? Est-ce que vous voulez partager avec nous votre parcours de ce qu'on peut appeler vraiment une résilience ? Parce que vous nous parlez de votre amnésie traumatique, parce que ce que vous avez oui. fait, c'est... Le cerveau, il a saturé par le choc, donc il coupe clairement l'accès à ce qu'on peut dire à certains souvenirs pour permettre à la personne de survivre. C'est ça l'amnésie traumatique. C'est le cerveau, il coupe vraiment l'accès à des souvenirs pour que on puisse être dans cette forme de survie. Et c'est un mécanisme de défense pour tenir debout. Mais quand la mémoire revient. La douleur revient avec elle. Donc, ce sera, si vous êtes d'accord, intéressant de nous expliquer également à quel moment et comment est-ce que c'est revenu. Donc là, cette résilience post-traumatique, vous nous dites qu'elle est liée. En tout cas, vous avez réussi grâce à votre enfance et grâce à votre parcours d'enseignante.
0: Oui.
1: Qu'est-ce qui s'est passé dans votre enfance pour que vous ayez cette force-là ?
0: Ah, je suis... Alors, je ne voulais pas aborder trop ce qui était très personnel, mais
1: vous
0: je
1: n'êtes
0: peux
1: pas
0: quand
1: obligé.
0: Même en faire un tout petit peu...
1: Voilà, vous n'êtes pas obligé, Pascal.
0: Je vais faire les grandes lignes pour que vous compreniez. Je suis née, donc je ne suis pas toute jeune, j'ai 73 ans, et ma mère a malheureusement été seule quand elle m'a eue, puisque mon père m'avait abandonnée, en sachant qu'elle attendait un bébé. Vous imaginez dans ces années-là ce que c'était.
1: Oui, effectivement.
0: Donc voilà, maman s'est retrouvée seule, elle a dû faire face à la vie. Elle était malade, elle avait une tuberculose.

0: tuberculose quand je suis née. Enfin bon. Et donc j'ai commencé ma vie de manière très, finalement, très chaotique. Et en fait, je ne sais pas comment, hein. Mais ça m'a, ça m'a pas empêché de grandir bien. Parce que j'avais une mère extraordinaire, des grands-parents, beaucoup de personnes aimantes.
1: Oui.
0: Et ça m'a, je pense que c'est grâce à ça que j'ai pu...
1: beaucoup d'amour autour de vous.
0: Voilà. Oui. Finalement, j'ai eu beaucoup d'amour autour de moi, même si j'ai été pensionnaire, si j'ai vécu une vie un peu compliquée. Puis après, j'ai eu la chance d'avoir un papa, qui était dans la vie de ma mère et qui m'a pris en charge.
1: Oui.
0: Et il a été un papa remarquable.
1: Mmh.
0: Et donc, je pense que c'est cette somme de choses qui m'a construite finalement, alors que justement, je partais de quelque chose de douloureux. Et même ma mère a fait une grave dépression.
1: D'accord.
0: Quand j'étais enfant. Et on m'a raconté que j'étais rigolote, j'essayais de faire rire ma mère. Là aussi, je pense à un mécanisme de défense pour lutter contre le fait que je voyais ma mère si triste.
1: Si triste, oui. Donc il y a beaucoup d'empathie aussi pour vous, hein, vous aussi jeune, de pouvoir comme ça comprendre ce que vit votre maman.
0: Oui, c'est un ressenti, je pense. Oui. C'est plus tard, c'est une de mes... Enfin, c'est ma tante, sa sœur, qui m'a raconté comment je faisais. Et ça m'a beaucoup éclairée. Parce que je ne savais pas tout ça, bien sûr. Et c'est ce regard qui m'a apporté beaucoup. Et donc, j'ai grandi dans ces situations-là. Et j'ai fait un premier mariage qui ne s'est pas bien passé.
1: Oui.
0: J'ai eu deux enfants. Et ensuite, j'ai refait ma vie. J'ai divorcé assez jeune. Et Arnaud n'avait que 5 ans et sa sœur avait 2 ans et demi. Et j'ai eu deux enfants ensuite avec un mari avec qui je suis toujours mariée.
1: D'accord.
0: Et avec qui on a eu une très, très, très belle vie. Et voilà, donc j'étais très heureuse d'être mère déjà.
1: Oui.
0: C'était mon but. Mon but, c'était d'être maman.
1: D'accord.
0: Parce que justement, j'étais fille unique et que je trouvais ça trop triste. Et donc, j'avais envie d'avoir beaucoup d'enfants. C'était compliqué parce que quand tout allait très bien et je ne voyais rien qui pouvait... Alors, je voyais qu'Arnaud, à l'adolescence, était compliqué. Et en fait, je ne savais pas à l'époque, et on n'en parlait pas. Et pourtant, j'ai été enseignante. Hein. On ne parlait pas du tout de... Vous savez, ces enfants haut potentiel, particulièrement intelligents, très doués, mais aussi d'une sensibilité démentielle,
1: oui.
0: À fleur de peau. Et Arnaud était comme ça. Arnaud était comme ça. Après coup, on sait qu'il n'avait aucune pathologie et qu'il a fait ce geste suicidaire pour une raison... particulière, c'est qu'il pensait que peut-être il était devenu fou à la suite de la prise d'acide. On va appeler ça comme ça. Enfin, il avait pris de l'ecstasy, 2 ou 3 prises seulement. Et c'était un fumeur de cannabis.
1: Aïe.
0: Ce qui est compliqué, c'est que je voudrais surtout pas faire penser que c'est seulement ça qu'il l'aurait. C'est une des causes, on va dire.
1: Oui.
0: Mais que ça a effectivement bien pesé. Pour le fragiliser.
1: Oui, c'est ça,
0: beaucoup,
1: en fait.
0: Beaucoup, beaucoup pesé pour le fragiliser.
1: Oui.
0: Mais on ne peut jamais expliquer un suicide par une cause. Il y en a toujours de multiples.
1: C'est une somme.
0: C'est pour ça que j'avais écrit un livre.
1: Oui.
0: À 3 ans après la mort d'Arnaud, j'ai voulu écrire un livre. Pour moi, ce livre, c'était pas tellement pour... comment vous dire? C'était pas du tout thérapeutique. Enfin, en tout cas, je ne le voyais pas comme ça. Je l'avais écrit mais pour beaucoup de raisons je l'ai écrit, parce que je pensais qu'il était extrêmement indispensable de témoigner pour briser le silence et puis le tabou qui persiste sur tous ces gestes-là, oser dire l'indicible en fait. Hein.
1: Oui.
0: Et en tant que parent, donner ma perception, parce que les parents ne témoignent pratiquement jamais de ça. C'est un sujet tellement tabou.
1: Très compliqué. Et c'est très, très compliqué. Oui. Oui.
0: Toute petite parenthèse.
1: Bien sûr, Pascal.
0: Ce qui m'a beaucoup aidé, c'est qu'Arnaud a parlé avant de faire son geste à des amis. Hein. Donc je sais des choses. Mmh. Et ça, ça m'a aussi beaucoup aidé pour après. Hein. Et ce que je voulais, c'était faire réagir, modifier les regards, et puis combattre les idées reçues totalement stéréotypées du genre les suicides et ces tentatives n'arrivent que dans les familles à problème, divorcées, aux enfants mal ou insuffisamment aimés, aux enfants victimes de traumatismes. Alors, c'est vrai pour une partie d'entre eux, mais pas pour ceux qui vivent des désespérances et qui passent à l'acte. C'est une image déformée qui est souvent entretenue par les médias. En fait, c'est beaucoup plus compliqué que ça. Et je voulais, moi, témoigner avec toute l'authenticité possible, raconter ce que j'avais compris au travers de ma propre souffrance et de celle d'Arnaud. Et je dis souvent que maintenant, j'ai deux regards. Mon regard de mère et son regard à lui.
1: Je comprends.
0: Et c'est vrai que au travers de ce drame, j'ai voulu aussi que ce soit pas seulement... Je sais que c'est pas un drame personnel, mais aussi et familial, mais aussi un problème de société.
1: Oui.
0: Je le ressens aussi comme ça, et je me disais que je pouvais peut-être être la voix des parents impuissants, des jeunes en mal-être, puisque je les ai côtoyés toute ma vie. Et voilà, je voulais lutter contre ce que j'ai appelé non-assistance à personne en danger, parce que, je sais pas si vous avez remarqué, mais quand on porte secours à une personne accidentée, tout le monde trouve ça normal. Mais par contre, l'assistance à des personnes en souffrance morale, c'est beaucoup plus compliqué.
1: Oh que oui. Oh que oui.
0: C'est, comment dire, je ne comprends pas que ce soit si mal connoté encore, alors que c'est une souffrance, j'allais dire, ça veut rien dire normal. Mais c'est une souffrance courante. C'est les souffrances psychiques sont aussi souffrances, aussi courantes que les souffrances psychiques. Mmh. Et je pense que c'est très important de justement d'oser en parler.
1: Bien sûr. Alors forcément, à la Libre Antenne, nous accueillons toutes ces souffrances. Et heureusement qu'il y a des émissions comme ça, comme la Libre Antenne ou comme d'autres sur France 2. D'ailleurs, Faustine Bollaert le fait très bien l'après-midi. Oui. Voilà, il y a ces émissions testimoniales qui nous permettent de pouvoir poser des mots, comprendre ce qui se passe. Puis il y a ceux qui écoutent également. Donc il y a des relais, il y a une communauté qui se crée comme ça également, des effets miroirs. Maintenant, je suis d'accord avec vous. Il y a encore beaucoup de travail à faire, mais surtout d'accompagnement et d'essayer d'être à l'écoute, de prendre le temps également. Et je comprends la notion de personne en situation, de non-assistance à personne en danger.
0: Je l'ai ressenti comme ça à l'époque, parce que j'avais beau alerter les médecins, toutes sortes de médecins, je n'avais pas d'écoute réelle. On me disait, si on vous écoute, on n'écoute pas votre enfant, ou si on écoute votre enfant, on vous écoutera pas. Alors que moi, j'avais fait une formation de psychologue, donc je ne comprenais pas du tout qu'on puisse me parler de ça. Ça me paraissait complètement hallucinant dans cet état de ma vie. Et voilà, donc je n'ai pas compris. Et ce que je voulais, au travers du livre que j'ai écrit aussi, parce que je ne pourrais pas tout dire ce soir, mais c'était aussi créer des maisons des adolescents. Alors, à l'époque,
1: Vous avez fondé une association, c'est ça, qui s'appelle la Maison des
0: Adolescents. Non, j'ai fondé la Maison des Adolescents du Calvados.
1: D'accord.
0: Puisque à l'époque, je ne sais pas si vous vous souvenez, mais Jacques Chirac avait commencé à dire qu'il aimerait qu'il y ait une maison des adolescents par département. Et je voudrais rendre hommage ce soir sur cette antenne à Alain Fuseau, qui est un psychiatre qui avait créé la première maison des adolescents au Havre, qui était une maison des adolescents remarquable dans le sens où elle était en dehors de l'hôpital. Elle écoutait les parents, elle écoutait les ados. Et voilà, c'était pour moi, j'avais entendu parler de ça. Et je me suis dit, voilà ce qu'il faut faire. Parce que moi, j'ai pas été aidée et il faut que les autres le soient. Vous voyez, j'ai l'impression d'avoir une sorte de mission. C'est que ce qui nous est arrivé puisse ne pas trop arriver à... Enfin, comment dire, arriver au moins de personnes possibles. Je sais que je ne vais pas changer le monde. Je n'ai pas cette prétention. Mais je me disais que à ma mesure, à mon échelle, si je crée quelque chose qui permet d'écouter les ados, les parents et les professionnels de la jeunesse, on va faire progresser les choses. Et j'ai donc ouvert cette maison des adolescents avec un ami que je me suis fait, un ami psychiatre qui s'appelle Patrick Jeanvresse. Là, je voudrais lui rendre hommage aussi, parce que c'est sans lui, je ne l'aurais pas fait, cette maison des ados. On s'est tenu la main, il a entendu parler de mon livre par un hasard.
1: Vous allez lui donner...
0: Tout n'a été que hasard.
1: Et moi, j'aimerais bien connaître le nom de votre... le titre de votre livre.
0: Alors, mon livre est paru deux fois.
1: Oui.
0: Et la première fois... Alors, le livre s'appelle « Fatiguée de ce monde ».
1: D'accord.
0: Pourquoi « Fatiguée de ce monde » ? Je ne voulais pas que... Mon éditeur voulait que je mette le mot « suicide », je ne voulais pas mettre ce mot. C'était pas ça que je voulais dire. Je voulais montrer qu'à ce moment-là de sa vie, Arnaud était fatigué de ce monde parce qu'il n'avait pas envie de s'inscrire dans ce monde-là, injuste. Et c'était tiré d'une chanson de Renaud qui s'appelle Fatigué d'habiter sur la planète Terre. Okay. Évidemment, c'était trop long. Donc je savais que ça ne serait pas accepté. Et peu de temps après, j'ai entendu une jeune femme chanter. C'était un sonnet de Shakespeare. Et c'était « Fatiguée de ce monde, je demande à mourir ». Mmh. Et je me suis dit, ça va être le titre de mon livre, pour montrer que à ce moment-là, et ça peut arriver, il a été fatigué de ce monde. Et je suis persuadée que s'il avait dépassé ce moment-là, il serait encore avec nous. Il n'aurait pas pris de mauvais chemins qui l'ont emmené jusqu'au non-retour.
1: Vous nous avez...
0: Et c'est ça que je voulais dire dans ce titre. Et il est reparu, il y a une réédition, plusieurs années après, quasiment 10 ans après, pour ajouter le mot la résilience, et j'ai ajouté un chapitre sur comment continuer la vie après.
1: D'accord. Bravo, parce que vous avez posé des mots, alors que vous disiez tout à l'heure que c'était difficile d'en parler. Ce que j'aimerais savoir, parce que vous nous l'avez dit tout à l'heure, vous avez appris des choses par ses amis, parce qu'Arnaud a parlé avant de partir.
0: Oui.
1: Est-ce que vous souhaitez partager avec nous ce que vous avez appris ?
0: Oui. C'est-à-dire qu'on avait fêté Noël tous ensemble et Arnaud sortait d'une dépression. J'avais l'impression qu'il sortait d'une dépression qu'il avait eue. Et qu'il était parti là-bas pour reprendre, vous savez, un petit peu le cours de la vie. Mmh. Et en fait, là-bas, il a décidé de faire ce geste loin de nous pour qu'on ne soit pas impacté. Et il a confié à ses amis qu'il allait mieux, mais que la montagne à gravir était trop haute, qu'il n'allait pas y arriver. Et donc, il a dit ça à ses amis qui étaient en Angleterre à ce moment-là, au moment du jour de l'an. Et donc, il a expliqué beaucoup de choses par rapport à notre vie à nous, justement, à ce que nous étions pour lui, à ce que je me battais contre ce qu'il fumait, ce fichu cannabis, et que j'avais raison. Voilà, donc il a dit des choses essentielles, puisqu'il a expliqué que voilà, les raisons de ce geste, c'était de ne pas nous faire souffrir. Alors évidemment, ce n'était pas que ça, mais... Au moins, il a dit ça. Il a dit l'amour qu'il avait pour nous. Il a dit beaucoup de choses.
1: Oui.
0: Et donc, à l'époque, son ami qui était en Angleterre s'est rendu compte qu'il allait. Enfin, il lui a dit :« Je vais passer à l'acte. » Et il n'a pas réussi à le retenir. Donc, c'est un peu long à vous raconter. Donc, je ne vais pas le faire tout de suite. Mais et voilà. Et donc, le drame est arrivé alors qu'il était là et qu'il faisait. Il essayait d'éviter le geste, mais ce qu'il aurait dû faire et qu'il n'a évidemment pas fait parce qu'il a eu peur de trahir son ami, c'était de nous appeler. Je le connaissais, hein, l'ami, je connaissais tous ses amis.
1: Oui.
0: Et peut-être ça aurait... Mais à l'époque, il s'est dit, je vais trahir mon ami, je n'ai pas le droit de trahir. Vous savez ce que c'est, les jeunes?
1: Oui, 22 ans pour Arnaud, ans. C'est ça, oui.
0: Oui.
1: Est-ce que...
0: C'est très jeune encore.
1: Oui, bien sûr que c'est jeune.
0: Vous voyez, on dit beaucoup, 18 ans, la majorité.
1: Non, c'est 25
0: ans. Mais en fait, oui, on va dire, je pense.
1: Oui, en fait, 25 ans, c'est vraiment la maturité du cerveau, puisqu'en fait, la matière blanche recouvre tout le cerveau. Et c'est donc véritablement à 25 ans qu'on est adulte, parce que le cerveau est adulte. Mais avant, c'est, je veux dire, entre guillemets, c'est du marketing, 18 ans, la majorité, le permis, etc. C'est plus marketé que véritablement la notion de maturité, entre guillemets, qui est donc cette matière blanche qui... Et parce que l'on fume du cannabis, quand on prend des substituts, voilà, des drogues, etc., eh bien, cette matière blanche, elle est ralentie.
0: Oui. Je suis totalement d'accord avec vous.
1: Elle est ralentie. Donc, en plus, si vous me dites et vous nous dites qu'il était HPI, ça vient d'autant plus décupler ce besoin de ce mécanisme d'automédication, en fait. Et les adolescents en souffrance ou qui cherchent parfois qui cherchent des substances pour parfois, comment dire, réguler en fait leurs émotions. Mais quand on est HPI ou HPE, eh bien c'est une façon de réguler les émotions, de trouver un off, voyez, à l'intensité qu'ils vivent. Eh bien ces drogues sont là malheureusement pour trouver ce off à ces intensités très fortes et souvent décuplées et encore plus. Donc vitesse de pensée, hyperconscience, difficulté à trouver sa place. Et malheureusement, ça les amène à une vulnérabilité extrême jusqu'à des idées suicidaires. Et malheureusement, peut-être, je ne suis pas en train de vous dire que c'est ce qui s'est passé. Je n'ai pas la vérité de la palisse, mais peut-être, en tout cas.
0: Ça a beaucoup contribué.
1: Oui.
0: Parce que ces souffrances qu'il avait, elles étaient dépassables. Et enfin, j'ai compris maintenant, si vous voulez, je pas dire que je referai un livre, mais j'ai encore énormément évolué depuis que mes deux livres sont parus et que j'ai encore compris deux nouvelles choses par rapport à son passé et à ce dont il souffrait. Je vais pas en parler ce soir, mais je connais maintenant les fondements de ses souffrances. Je ne les avais pas perçus au départ, mais c'était beaucoup lié à la famille de son père. Et je n'accuse personne quand je dis ça, hein. C'est juste un constat. Parce que tout le monde a le droit d'avoir ses souffrances et ses vulnérabilités. Je ne suis pas là en juge.
1: Comment était son père avec Arnaud ?
0: Très immature. Mon premier mari était très immature et en plus, comme j'ai divorcé assez jeune, il n'a pratiquement pas vécu avec son père, mais il le voyait souvent. Il avait un large droit de visite, mais il n'y avait pas la communication comme il y a eu après avec mon mari. Et ma fille me le dit maintenant, ma fille qui est une adulte largement, qui a deux enfants, me le dit, elle m'en parle. Et elle a encore mieux aussi compris, parce qu'elle avait tout compris de ce que disait son frère. Elle était beaucoup plus mûre. C'était une jeune fille qui avait été à l'Opéra de Paris. Elle était danseuse. Elle avait une maturité hors du commun et elle comprenait son frère. Elle le sentait, elle le ressentait. C'est la seule qui avait compris comme moi qu'il n'allait pas bien. Personne ne voulait le voir. Il donnait le change à tout le monde.
1: Oui.
0: Vous savez, l'intelligence permet de développer des tas de stratégies.
1: Tout à fait. Vous nous avez dit aussi tout à l'heure que depuis le départ d'Arnaud, vous aviez deux regards.
0: Oui.
1: Celui d'une mère, vous, et celui d'Arnaud.
0: Oui.
1: Qu'est-ce que vous voulez dire à travers cela, deux regards?
0: Le regard d'un jeune homme critique qui vit son époque. Et qui la regarde avec beaucoup de, comment on va dire, d'intelligence, mais aussi de réalisme. Et j'essaie toujours de garder ce regard-là, parce que ça me permet de mieux comprendre les jeunes qui souffrent. C'est-à-dire de transposer, vous voyez ce que je veux dire ?
1: Ce que vous exprimez, Pascal, c'est un peu la fracture entre le vécu parental et l'univers caché de l'adolescent, en fait.
0: C'est ça.
1: Il y a beaucoup de jeunes qui confient à leurs amis ce qu'ils ne disent pas et qu'ils n'osent pas dire à leurs parents, mais on est tous passés par ça. Enfin, on préfère se confier à nos amis plutôt qu'à nos parents par peur de décevoir, par
0: ou
1: peur
0: de les fragiliser ou de leur faire.
1: Exactement. Oui, tout à fait.
0: Et ils veulent les enfants veulent souvent protéger leurs parents. Très souvent, je le vois dans nombre de cas. Et j'ai eu une expérience magnifique dans ma vie. D'abord d'avoir des enfants merveilleux. Hein. J'ai des enfants extraordinaires, des petits-enfants extraordinaires. Ça me porte. Et j'ai même aussi un gendre et des belles-filles merveilleux. Donc c'est énormément porteur. Mais j'ai eu aussi une compagnie de théâtre d'enfants, d'adolescents. Mmh. Et j'ai construit avec eux une complicité extraordinaire. Et je les ai accompagnés dans toute leur vie. Donc j'ai appris beaucoup de choses de ce passage de l'enfance à l'adolescence. Et de l'adolescence à l'âge adulte. Je vis encore ça avec eux.
1: Oui.
0: Même si je suis à la retraite, bien sûr. Mais
1: donc vous êtes entourée de... En fait, vous avez grandi dans l'amour et vous continuez encore à être bercée par tout l'amour que vous avez transmis et qu'on vous retourne. C'est superbe. C'est ce que j'entends, là. C'est toujours... cet amour.
0: Je n'ai pas trouvé de meilleur moyen.
1: Oui.
0: Si vous voulez, ma mère m'a transmis tellement de choses et tellement de valeurs, ma grand-mère aussi, qui m'a élevée en partie, et ça, c'est mon socle.
1: Je comprends.
0: Alors, par moments, j'ai peut-être péché par naïveté, hein, et je pourrais dire que ce que je me reprocherais, c'est d'avoir peut-être aidé mes enfants, peut-être trop protégés, ou avec l'idée que le monde est beau. Et en fait, non, le monde n'est pas toujours beau. Et on l'apprend à nos dépens en vieillissant, en grandissant. Et voilà, peut-être que là-dessus, j'ai peut-être trop protégé mes enfants. Peut-être.
1: On ne refait pas le passé.
0: Non, on ne refait pas le passé.
1: Non. Puis vous avez parlé d'authenticité, d'honnêteté. Voilà, on fait avec le cœur. Et puis, je pense qu'il n'y a pas véritablement, enfin, je ne sais pas ce que vous en pensez, Pascal, mais il n'y a pas de mode d'emploi pour vous dire comment est-ce qu'il faut aimer ses enfants. Je ne suis pas certaine que ça existe. On le fait ou on ne le fait pas. Il y a des parents qui ne le font pas non plus. Et puis le débat s'ouvre sur quand on est parent, faut-il systématiquement aimer ses enfants et inversement, quand on est enfant, enfin, est-ce qu'on est systématiquement... Enfin, est-on obligé d'aimer ses parents également? Mm-hmm. C'est vrai, enfin, tout est...
0: Oui. Le mot obligation, je l'entends, hein, j'entends le sens dans lequel vous le dites. Moi, je pars plus de ce que c'est assez naturel, quelque part, de s'aimer, même s'il y a des moments difficiles, même si les tempéraments sont différents, il faut s'adapter. Le sentiment profond de beaucoup de parents, je pense que beaucoup de parents aiment leurs enfants. La majorité aiment leurs enfants. Évidemment, je ne vais pas parler de ceux qui... des parents, comment on va dire, des parents malveillants. Là, on parle des parents, je veux dire, les parents lambda.
1: Oui.
0: Après, comment on fait avec ce qu'on a, avec ce qu'on est profondément, et on est ce qu'on est profondément, comment vous dire, on n'a pas choisi. Tant mieux quand on a eu la chance d'avoir un bon terreau. Mmh. Je sais que c'est pas le cas de tout le monde. Il y a beaucoup d'enfants qui grandissent dans des familles compliquées, parfois même violentes. En tout cas, je ne pense pas que ça empêche de se construire forcément. Je pense qu'on peut avoir un cursus de vie compliqué et quand même, j'en ai vu des exemples dans ma vie de personnes qui dépassent tout ça et qui en font aussi quelque part une force.
1: Oui.
0: On peut, enfin, je veux dire qu'on peut transformer des faiblesses en force.
1: Ah oh ben ça, oh que oui. Mais c'est ça la résilience aussi, hein. C'est vraiment de se dire, voilà, quand je suis en colère, j'utilise cette colère pour en faire quelque chose. Quand je suis triste, j'utilise cette tristesse pour en faire quelque chose, comme la joie. Je voulais savoir, quand vous regardez le chemin parcouru, Pascal, depuis le drame, qu'est-ce qui vous rend la plus fière aujourd'hui?
0: Ah, c'est une belle question. Alors d'abord, ce qui me rend le plus fière, c'est de voir que mes enfants ont pu continuer leur vie merveilleusement bien. C'est-à-dire qu'ils sont, ce sont des personnes qui ont réussi leur vie, enfin réussir leur vie. C'est, j'aime pas trop le mot, mais enfin en tout cas, ils sont bien dans leur vie professionnelle, personnelle, affective. Oui. Ils sont parents, ils ont des enfants qu'ils aiment, qu'ils éduquent avec énormément d'amour, avec des conjoints qui sont formidables. Ça, j'en suis fière façon de parler, parce que c'est pas moi qui l'ai construit. mais je me dis qu'ils ont passé les caps, les enfants. Ils ont pu tenir debout.
1: C'est ça.
0: Continuer la vie, malgré ce qu'ils avaient vécu. Donc ça, c'est un peu,
1: oui,
0: pas de ma fierté, mais en tout cas de mon réconfort.
1: Parce qu'on parle d'un fils, mais eux, c'est leur frère. Donc,
0: exactement. Et on parle pas assez de la douleur des frères et sœurs. On n'en parle pas assez.
1: Oui, c'est vrai.
0: Ça, c'est extrêmement important. Et on parle que des parents. On parle pas de la famille. Tout le monde aux alentours
1: vit. Ouais.
0: C'est
1: un tsunami.
0: Les amis, la famille proche, c'est un tsunami qui touche tout le monde. Donc voilà, je voulais dire que ça. Et puis peut-être aussi d'avoir pu construire avec des ados et des jeunes adultes encore des choses. Ça, je suis fière d'avoir pu réussir à le faire malgré tout ce que j'avais vécu.
1: Et donc, qu'est-ce que vous aimeriez dire à ces parents qui nous écoutent ce soir et qui se sentent impuissants face à la souffrance de leur adolescent ?
0: Alors, d'abord, d'en parler. D'aller pousser les portes. C'est pour ça que les maisons des ados existent, mais il n'y en a pas dans tous les départements. Mais quand vous sentez que votre enfant ne va pas bien, il faut aller parler de ça avec un professionnel. Il faut aller vous faire aider. Alors, après, on a la chance ou on n'en a pas. Moi, je trouve que les choses ont progressé et que quand même tout ce qu'on a dit précédemment ensemble permet à des professionnels actuels de mieux prendre en compte la souffrance des enfants et des adolescents. J'y crois. Donc, ne pas rester seul avec ça et trouver aussi dans son entourage des personnes avec qui on peut en parler pour se faire aider et faire aider leur enfant. Et quand ils vivent malheureusement le drame que j'ai vécu, essayer d'en parler aussi. Ne pas rester seul, ne pas rester isolé. Surtout ne pas rester isolé.
1: Est-ce que c'est la phrase que vous aimeriez qu'on retienne de votre passage à la libre antenne ?
0: On va dire oui, même si je mets des bémols en sachant que tout le monde n'a pas la capacité de parler, mais en tout cas, c'est ce vers quoi il faut tendre. Ne pas rester isolé. Partager. Et vous voyez, dans votre émission, il y a une communauté. Il y a des personnes qui appellent, qui donnent leur regard, qui apportent leur pierre à ce que vous avez échangé précédemment. Et ça, cette communauté, j'y crois. C'est ce qui me paraît le plus important.
1: Fatiguée de ce monde, vous avez trouvé un éditeur ?
0: Oui.
1: Oui.
0: J'ai eu beaucoup de chance. Fatiguée de ce monde, c'est paru aux éditions du Jubilé, mais la collection est importante, c'est la collection Enfants du fleuve. Parce que c'est une collection qui est justement consacrée aux problématiques de la jeunesse de notre temps. Donc je tombais parfaitement dedans, et j'ai eu la chance de rencontrer quelqu'un qui m'a guidée vers cet éditeur-là.
1: Oui. On va le mettre sur la page Facebook de la Libre Antenne.
0: Alors le deuxième s'appelle « Fatiguée de ce monde, la résilience ». C'est celui-là qu'il faut acheter, parce que l'ancien, il est moins complet, et donc il circule encore un peu, vous savez, sur le net, mais celui qu'il faut vraiment trouver ou commander, c'est celui dont je vous ai parlé tout de suite. Fatiguée de ce monde, la résilience, en sous-titre.
1: Pascal, un grand merci, parce que derrière votre douleur de mère, on entend une force qui vraiment éclaire bien plus grand que vous, celle de toutes les familles en lutte contre ce qu'on peut appeler l'invisible. Je ne sais pas ce que vous en pensez.
0: Tout à fait. Et
1: vous avez transformé l'absence en présence et la souffrance en mission. Ce soir, je voulais vous dire qu'à travers vos mots, Arnaud continue d'exister autrement.
0: Tout à fait, tout à fait. Et je le sens un peu comme un ange gardien au-dessus de nous. Je ne suis pas mystique, hein, je ne veux pas tourner les tables. Mais oui, j'ai cette présence, et ça aussi je veux le dire à à ceux qui perdent un enfant, c'est que nos enfants sont là. Ils sont présents.
1: Merci Pascal.
0: C'est moi qui vous remercie de votre émission et de tout ce que vous échangez tous les soirs avec autant de personnes différentes et qui ont des choses à vous confier. Merci beaucoup pour votre émission.
1: À bientôt.
0: À bientôt.

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1: Savez-vous que plus d'un tiers des crimes et délits commis en France sont traités par la gendarmerie nationale? Je m'appelle Yann Kermadec. Je suis commandant de gendarmerie. Je dirige une section de recherche dont la mission essentielle est une mission de police judiciaire. L'histoire que je vais vous raconter est une histoire vraie. Tous les faits sont réels et se sont déroulés en France. Seuls, les noms des personnes et des lieux ont été changés. C'est par une belle journée de printemps qu'Arthur Strand débarque à New York. Il a voyagé par chemin de fer, sans payer, dans un de ces wagons qui semblent davantage destinés à accueillir le bétail que les passagers. En arrivant en ville, fatigué, parasé, les vêtements froissés, il lui reste tout juste de quoi se payer un repas et une nuit dans un hôtel des plus modestes. Et dès le lendemain, il va voir Sidney. Sidney et Arthur Strand sont cousins par leur père. Aujourd'hui, ils ont la quarantaine et ne se sont pas revus depuis une bonne dizaine d'années. À l'époque, ils formaient une fameuse paire de copains, mais peu à peu, la vie les a séparés. Sidney a préféré tenter sa chance à New York. Arthur, lui, pensait faire fortune dans les grands espaces libres de l'Ouest. Hélas, ces grands espaces libres ne se sont guère montrés accueillants, bien au contraire. Arthur a résisté tant qu'il a pu au mauvais sort qui semblait s'acharner sur lui, mais à présent, au bout du rouleau, il est décidé à jouer sa dernière carte. Il ne sait pas ce qu'est devenu Sidney en 10 ans, mais il est prêt à parier que son cousin, l'intellectuel de la famille, a réussi, lui. En effet, Sidney a réussi. Il habite aujourd'hui un duplex avec terrasse au dernier étage d'un grand immeuble. Le portier en uniforme toise Arthur d'un air hautain et n'accepte de le faire entrer qu'après s'être fait confirmer son identité par un coup de téléphone à l'appartement de Monsieur Sidney Strand. Quelques instants plus tard, Arthur émerge de l'ascenseur silencieux qui l'a conduit au dernier étage. C'est Sidney qui lui ouvre la porte. Il suffit aux deux cousins d'échanger un seul regard pour faire le point. Depuis son chapeau de cow-boy poussiéreux jusqu'à ses bottes éculées, Arthur est l'image même de l'échec. En revanche, le visage poupin, rose de santé de Sidney, son double menton et la ceinture de crocodile qui en serre une brioche bien dodue sont les signes évidents de l'aisance et de la réussite. « Arthur !» s'exclame-t-il. « Quelle bonne surprise !»« Salut, Sidney. Comment ça va ?» Le bras de Sidney autour des épaules, Arthur entre dans le salon. Il est ébloui par la splendeur orientale des coloris, le moelleux de la moquette, l'élasticité duveteuse du canapé sur lequel Sidney le fait asseoir. « Eh ben, dis donc, ça fait un bail, mon vieil Arthur !» fait joyeusement Sidney. « Ben oui, Sidney, pas loin de 10 ans. Et comment ça va depuis le temps ?»«
2: Pas très fort, Sidney. Pas très fort. Mais je pense qu'il est inutile de te poser la même question, apparemment. T'as pas trop à te plaindre, hein ? Quel est ton secret ?»
1: « Le secret de ma réussite ? Il est là tout entier, mon petit vieux !» dit Sidney en tapotant son front d'un index potelé. « Vois-tu, je possède 2 choses, de la cervelle et du flair. Et avec ça, mon petit Arthur, on peut jouer au plus grand jeu d'argent de tous les temps. Et à ce jeu-là, j'ai une de ces veines, tu peux pas savoir. La bourse, mon petit Arthur, la bourse, le marché des valeurs, voilà mon secret. »
2: L'espace d'un instant, Arthur demeure perplexe. Chez lui, le marché, c'est le marché aux bestiaux. Mais il sent bien que ce n'est pas à ce genre de marché-là que Sidney fait allusion. As-tu seulement une idée de ce que c'est que ce marché ? Demande Sidney, les yeux brillants d'excitation. Arthur secoue la tête. Ce sont des bouts de papier, mon petit Arthur, mais bien plus intéressant que l'argent. Des actions. Tu comprends ? L'Amérique est en route vers un avenir doré, et moi, j'ai des actions sur cet avenir. Seulement, voilà. Il faut savoir quand acheter et quoi. Et bien sûr, il faut savoir quand vendre et quoi. Et moi, je le sais. Bref, quand je vends, la camelote baisse, et quand j'achète, elle monte. Tu saisis ? Ben non. Non, Arthur ne saisit pas. Mais il hoche quand même gravement la tête. Tout ce qu'il a saisi, c'est qu'il est pauvre, lui, et que Sidney est riche, et qu'il y a quelque part là-dedans une terrible injustice. Arthur ne s'installe pas chez son cousin. Ils sont trop dissemblables pour vivre ensemble. En fait, une telle situation n'aurait convenu ni à l'un ni à l'autre. Donc Arthur loge en ville dans un hôtel modeste, tout en vivant entièrement au crochet de son cousin. Pourtant, d'une certaine façon, on peut dire qu'Arthur gagne son pain quotidien. En effet, une fois ou deux par semaine, il monte chez Sidney et traîne dans l'appartement jusqu'au moment venu. Le moment en question, c'est quand Sidney est en réunion avec un des avocats, un agent de change, un associé ou tout simplement lorsqu'il s'entretient avec son valet de chambre. Car Sidney ne prend plaisir à faire la charité que si une tierce personne est témoin de son geste. Alors, grand et généreux, il sort prestement de sa poche une énorme liasse et en extrait un billet de 10, de 20 ou de 50 dollars suivant l'occasion et la fréquence des visites d'Arthur. Arthur remercie, partagé entre la reconnaissance et l'irritation, car Arthur est aussi fier qu'il est pauvre. Mais comme il a passé toute sa vie à travailler dans des ranchs, il ne possède aucune des compétences qui lui auraient permis de trouver un emploi à New York. Ce qu'il souhaite, Arthur, c'est placer ses rapports avec son cousin sur le plan des affaires. Un jour, alors qu'il a réussi à trouver Sidney seul, sans aucun témoin pour l'admirer dans un rôle de bienfaiteur, Arthur se décide à aborder le sujet. « Sidney, » commence-t-il d'une voix un peu hésitante. « Sidney, si j'ai jamais réussi dans l'Ouest, c'est uniquement par manque de capital. Mais je sais y faire, Sidney. Je te jure, je sais y faire. » L'élevage du bétail, je connais ça aussi bien que tu connais tes affaires. C'est pas un coup de main que je te demande, Sidney, mais plutôt une association, tu vois? Une association dans un ranch. Toi, tu mets l'argent, et moi, j'apporte les connaissances, et je fais le boulot. À nous deux, on pourrait arriver à quelque chose de sensationnel. Sidney passe la langue sur un gros cigare noir, puis l'allume sans dire un mot. Oh, pas un ranch immense, poursuit Arthur. Juste un petit, enfin je veux dire, un moyen. Ça ne coûterait pas beaucoup. Combien ? Demande prudemment Arthur. Eh ben, pour avoir suffisamment d'hectares, le bétail et un peu d'équipement, disons, dans les 20 000 $.
1: 20 000 $? S'exclame Sidney. Mais dis-moi, ça fait beaucoup d'argent, ça.
2: Pas pour toi, Sidney.
1: Écoute, mon petit Arthur, assieds-toi et laisse-moi t'expliquer comment je fais marcher mon affaire.
2: Ils s'installent face à face sur les canapés moelleux, Arthur les épaules basses, Sidney en caressant pensivement son double menton.
1: En réalité, mon petit Arthur, je ne perds pas avec de l'argent comptant. J'achète avec une marge de bénéfice à l'aide d'argent dont une partie est à moi et l'autre empruntée. Comme ça, je peux faire de grosses affaires, mais j'ai aussi besoin de disposer de beaucoup de liquide à moi. Tu comprends ça, vieux? Hein? Bien. Alors, si je place 20 000 $ dans ton ranch, quel sera mon bénéfice?
2: Arthur s'efforce de présenter les choses au mieux. Oh ben, je pourrais te garantir 3 000 ou 4 000 $ par an, Sidney.
1: 3 000 ou 4 000 $. Mais c'est de la houppie de Sansonnet, ça. Avec mon système, mes 20 000 $ pourraient me rapporter 100 000 $ en un mois. Alors tu saisis, mon gars, dis. Plus j'ai d'argent, plus je peux en faire. Non, je peux pas me permettre d'immobiliser mon capital dans une affaire qui marche au ralenti, comme ton ranch. Enfin, écoute. Tu saisis? Oui. Cette fois, Arthur a saisi. Il a saisi qu'il n'aurait pas un sou. Il s'apprête à se lever, mais Sidney le fait rasseoir d'un geste. « Pourtant, je vais faire quelque chose pour toi, mon petit Arthur, » dit Sidney avec son bon sourire. « Je vais te donner une raison d'espérer en l'avenir. Comme nous n'avons aucun proche parent, je vais faire de toi le bénéficiaire de mon testament. Hein? Quand je mourrai, tu pourras t'acheter tout le Montana, peut-être même le Texas. » Arthur croit d'abord à une plaisanterie, mais non, non, non, non, non, non. Sidney est tout à fait sérieux. D'ailleurs, dès le lendemain, il convoque ses avocats et la chose est légalisée en bonne et due forme. Quand les deux cousins se retrouvent seuls, Sidney applique une grande tape sur l'épaule d'Arthur. « Alors, qu'est-ce que tu dis de ça, mon petit vieux, hein? Pas mal. Tu sais qu'en ce moment, je vaux plus de 500 000 $ et ça ne fait que commencer. » Arthur regagne son petit hôtel avec un billet de 20 $ en poche et le chiffre mirifique de 500 000 $ en tête. Et il met longtemps, très longtemps, à digérer ce chiffre. Avec une somme pareille, il pourrait se payer de 40 à 50 000 hectares. Il se voit déjà chevauchant ses terres à lui, sous le soleil brûlant de l'ouest. Seulement voilà, Sidney n'a que 40 ans et il est en excellente santé. Évidemment, s'il laisse les choses suivre leur cours, Arthur Strand n'est pas prêt d'avoir son ranch à lui, mais le cours des choses, ça se modifie. Comment? C'est ce que vous saurez dans quelques instants. Arthur Strand a toujours rêvé de posséder un ranch à lui. Hélas, il n'a pas un sou vaillant. En revanche, il a, à New York, un cousin qui a fait fortune grâce à son flair à la bourse. Un cousin dont il est aussi l'unique héritier. Seulement voilà, son cousin Sidney n'a que 40 ans et il jouit d'une excellente santé. Alors, que faire? L'idée d'assassiner son cousin vient à Arthur de manière tout à fait fortuite. Un jour de visite, alors que Sidney est absent, il décide de l'attendre sur la terrasse. Appuyé contre la balustrade, il est en train de profiter du soleil tout en contemplant la ville en contrebas, quand il éprouve soudain la plus belle peur de sa vie. La balustrade vient de céder sous son poids. Non, non, pas beaucoup. Pas beaucoup, d'un centimètre à peine, mais c'est suffisant pour lui causer un choc terrible et lui faire presque perdre l'équilibre. Il comprend pourtant très vite qu'en réalité, il n'a pas risqué de tomber. En examinant la balustrade, il trouve une vis rongée par la rouille, mais l'élément de la balustrade qu'elle maintient est encore en très bon état. Une petite réparation et une douzaine de personnes pourraient très bien s'appuyer là sans danger. Pourtant, l'idée commence à faire son chemin dans l'esprit d'Arthur. Une vie trop facile a rendu Sidney gras et mou. La vie au grand air a préservé la robustesse d'Arthur. Pousser Sidney à travers ou par-dessus la balustrade ne devrait poser aucun problème. Ensuite, il suffirait de malmener un peu la dite balustrade en enlevant ou en tordant le clou rouillé et la chute passerait pour un accident. En tant qu'héritier de Sidney, Arthur serait évidemment soupçonné, mais s'il choisissait un mardi, jour de sortie des domestiques, s'il montait chez son cousin par l'escalier de service et s'il trouvait Sidney seul, personne ne pourrait jamais rien prouver contre lui. Il lui suffirait donc d'attendre un bon mardi. Et pourquoi pas essayer demain? C'est à peine s'il réussit à dormir cette nuit-là. Et le lendemain, sur la terrasse du 15e étage, il a l'impression que le soleil est presque aussi chaud, l'air presque aussi pur et frais que là-bas, dans l'ouest. « Salut, cowboy !» Tiré brusquement de sa rêverie, il se retourne et voit Sidney debout derrière lui. Sidney qui sourit, riche, gras, sans défense. Sidney qui frotte ses mains charnues l'une contre l'autre avec l'air d'un avare en train de couver ses pièces d'or. « Mon petit Arthur, j'ai eu un sacré coup de veine. »«
2: Ah oui ? Et comment ça, Sidney ?»
1: Je viens de mettre la main sur la Consolidated Copper. J'ai pratiquement tout le stock d'actions sous mon contrôle. Les prix du minerai de cuivre montent et la Consolidated Copper vient juste de découvrir une nouvelle mine. Les gros pontes qui m'ont vendu les actions veulent les racheter, alors je fais grimper les prix un peu plus chaque jour tant que l'intérêt se maintient. Quand je sens que j'approche du sommet, les prix s'effondrent et moi, j'empoche le magot.
2: Tu veux dire que tu gagnes de l'argent en ce moment, Sidney?
1: Par poignée, mon vieux! Mais c'est un truc délicat. Non, il faut avoir mon flair, être sans cesse sur le qui-vive. Mais si les choses marchent bien, dans 15 jours, je double mon capital.
2: Que veut dire qu'alors tu seras à la tête d'un million de dollars?
1: Tu parles que je le serai, mon petit Arthur!
2: 80 ou 100 000 hectares. Arthur aime les grands espaces libres, et plus ils sont grands, plus il les aime. Aussi, n'essaie-t-il même pas de passer à l'action ce jour-là? Après tout, à ce tarif-là, il peut bien se permettre d'attendre un peu. Tout au long de l'été, la chance de Sidney est d'une incroyable insolence. Sa fortune croît de jour en jour, le ranch d'Arthur aussi. Bientôt, la fortune de Sidney atteint 2 millions de dollars, 200 000 hectares. Arthur a du mal à imaginer ce que cela peut représenter. Fasciné par ce phénomène de boule de neige, il est vite enlisé dans ses calculs. Les mardis passent et il ne peut pas se résoudre à accomplir le geste fatal. Pourquoi ne pas attendre que la poule aux œufs d'or s'arrête de pondre? Pourtant, un mardi d'automne, les événements semblent jouer en faveur d'Arthur et de son projet. En début d'après-midi, il va voir un western au cinéma. À regarder les chevaux, les hommes aux chapeaux à large bord, les troupeaux de bétail, les buissons épineux et les cactus, Arthur sent le mal du pays l'envahir. Sa décision à moitié prise, il monte à l'appartement de son cousin en empruntant l'escalier de service. Sidney est là, seul, mais d'humeur curieusement morose. Arthur est d'abord intrigué par la bouteille de whisky vide et le cendrier plein sur la table basse, intrigué, puis inquiet.
3: Qu'est-ce qui se passe, Sidney?
1: Je ne sais pas, fait Sidney qui arpente la pièce avec une rapidité étonnante chez un homme de sa corpulence. Non, je ne sais pas. Peut-être que la chance a décidé de me tourner le dos. T'as perdu de l'argent? Demande Arthur avec l'horrible vision de quelques hectares lui échappant. Non, pas exactement, dit Sidney qui arpente maintenant la terrasse. C'est compliqué à expliquer. Je dois valoir à ce jour dans les 10 millions de dollars, mais j'ai le pressentiment que c'est le maximum que je pourrais jamais atteindre. 1 million d'hectares, c'est bien suffisant. J'ai une drôle de sensation, Arthur. C'est comme si ma vie était finie. Tu comprends? Oh oui, il comprend, Arthur. Il comprend même si bien qu'il a presque l'impression de faire une faveur à son cousin en l'envoyant par-dessus la balustrade. Ne lui épargne-t-il pas ainsi une vie d'amertume et de regrets? Il est en train de tordre le clou rouillé, comme prévu, Quand le téléphone se met à sonner, n'étant pas maître dans l'art de l'improvisation, Arthur hésite. Doit-il répondre ou plutôt laisser sonner? Finalement, il décroche, mais ne dit rien. Impossible de faire passer sa voix pour celle de Sidney. « Allô ?» dit une voix haletante à l'autre bout du fil. « Allô, c'est vous, Sidney ?» Arthur marmonne quelques mots, puis, paralysé de peur, il écoute. Il écoute. Se rendant compte de l'erreur qu'il vient de commettre.
4: « Sidney !» reprend la voix. « Trans-Texas baisse encore, jusqu'au fond cette fois. Un véritable effondrement. » American allait aussi, tout le marché s'effondre, Sidney. Sidney, dites-moi ce que je dois faire. Peut-être trouverez-vous un moyen pour nous en sortir. On a besoin de vous, Sidney. »
1: Pris de panique, Arthur lâche le combiné. Il n'a plus qu'une idée en tête, filer d'ici sans être vu. Et en effet, personne ne le voit. Tout le voisinage est amassé autour du corps de Sidney, 15 étages plus bas. Un financier se suicide en sautant par la fenêtre, annonce en petit caractère un quotidien relatant la mort de Sidney. La bourse s'effondre, titre le même quotidien en gros caractère et en première page. La date? Le 30 octobre 1929, bien sûr. Une date idéale pour faire passer de vie à trépas un homme qui jouait en boue.

seul, les noms des personnes et des lieux ont été changés. Ça fait 2 mois qu'Herbert attend. Il a déjà vu partir John et Russell et il sait que son tour viendra bientôt. On ne revient pas de l'endroit où il se trouve. C'est le quartier des condamnés à mort dans la prison de Denver. Aujourd'hui, Herbert va voir mourir un de ses camarades. Il s'appelle Baca. Il a tué un flic au cours d'un hold-up. Dans sa cellule, Baca regarde nerveusement la pendule. 2 heures à peine le séparent de son exécution. « T'en fais pas !» crie Holt, un autre condamné. « Tu l'auras, ton sursis !» Le sursis. Le sursis, c'est l'obsession de tous les condamnés à mort. Parfois, il peut survenir à la dernière seconde. Holt, par exemple, a été sauvé alors que les gardes s'emparaient de lui pour le mener à la chaise électrique. À ce moment-là, un envoyé du gouverneur est arrivé en criant « Sursis pour Holt ! L'exécution est reportée !» Depuis, Holt a les mains qui tremblent en permanence. Il est 5h45, l'aube vient à peine de se lever. Baca s'accroche au barreau de sa cellule. « Plus que 15 minutes, » gémit-il. « Ton sursis va arriver !» crie Jorgensen. « Crains rien, mon gars. J'entends déjà le gouverneur prendre son téléphone. » Tous les condamnés sont éveillés dans leur cellule. Ils tiennent à encourager Baca. « Je sais que tu vas avoir un sursis, » dit NC. « J'en ai rêvé cette nuit. Hey, Doc, dis-lui qu'il va l'avoir, son sursis. » Doc, c'est le surnom d'Herbert. Allongé sur son lit, il allume une cigarette, puis dans le silence, il soupire. « À ta place, je compterai pas trop dessus, Baca. Vaut mieux que tu te prépares à mourir. »« T'es une ordure, Herbert !» crie Holt. « L'écoute pas, petit. Doc est jaloux parce que tu vas avoir ton sursis. » Tout à coup, tous les condamnés se taisent. L'horloge sonne 6 heures. Au fond du couloir, une porte s'ouvre. On voit apparaître 3 gardiens et, derrière eux, le père Davis, l'aumônier du quartier des condamnés à mort. Baca se terre au fond de sa cellule. Lentement, le premier gardien, Tom Kendall, ouvre la porte. Puis il s'approche de Baca. « Bois ça, petit, » lui dit-il en lui tendant une bouteille. « Ça te fera du bien. » Baca attrape la bouteille d'alcool et en avale plusieurs rasades. Kendall le regarde gentiment en murmurant « Là, mon gars, là, ça va aller comme sur des roulettes. » Les autres gardes attendent devant la cellule. Tout à coup, Baca lâche la bouteille et se met à pleurer en s'accrochant à son lit. « Je veux pas y aller, je veux pas y aller, par pitié. Attendez encore un peu, le sursis va arriver. »« Viens là, vermine !» crie un gardien. « Non, John, faut pas lui parler comme ça !» dit Tom Kendall. « Hey, sois gentil, Baca, sois bon garçon. Ça n'est qu'un mauvais moment à passer. » Enfin, Baca, tête basse, le corps agité de soubresaut, se lève et sort dans le couloir. 2 gardiens l'escortent vers la porte du fond. Derrière eux, l'aumônier murmure des prières en baissant les yeux. « À bientôt, Baca! Rendez-vous là-haut !» lance Holt. « Courage, Baca !» dit Jorgensen. « Allez, vas-y, mon gars, montre-leur que t'es un homme !» dit Ainsley. Seul, Herbert se tait. Il ne se lève même pas de son lit. Il regarde passer le convoi d'un air indifférent. Tous les condamnés ont le regard fixé sur la petite ampoule devant la porte. Elle indique le moment où le courant électrique se met en route. « Encore une sale journée qui commence !» dit Herbert en bâillant. « T'as pas honte de dormir, Doc ?» demande Ainsley. Ce gamin aurait pu être ton fils. Ah, fiche-moi la paix, répond Herbert. Je refuse de participer à cette petite cérémonie, ça me dégoûte. On dirait des moutons en train de bêler. Moi, je mourrais sans rien demander à personne. Laisse tomber, NC.

0: Si, crie Holt. Tu sais bien que Doc n'a pas de cœur. Plus tard dans l'après-midi, l'aumônier Davis rend visite à Herbert. Bonjour, mon père. Vous venez encore me faire la morale? Pourtant, vous savez bien qu'avec moi, vous perdez votre temps. Ça n'est pas si sûr, Doc, répond le père Davis en s'asseyant sur son lit. Vous ne croyez donc en rien? Je vais vous raconter une histoire, mon père, dit Herbert. Juste avant d'être guillotiné, Landru a reçu la visite d'un prêtre. Celui-ci lui a demandé « Dites-moi, Landru, est-ce que vous croyez que Dieu existe ?» Et vous savez ce que Landru lui a répondu ? Davis secoue la tête. « Eh ben, Landru a répondu « Écoutez, mon père, vous trouvez que c'est le moment de me poser des devinettes ?» L'aumônier sourit. Herbert a beau être un mécréant, il l'aime bien. Il voudrait pouvoir lui venir en aide. « Il faut garder espoir, mon fils, » soupire l'aumônier. « Espoir en quoi ?» crie Herbert. « Il n'y a qu'une seule manière de sortir d'ici, et vous le savez. Tous les condamnés jouent le même petit jeu. Ils supplient, ils demandent des sursis, ils arrivent à gagner quelques jours, quelques mois. Regardez Holt. Holt, il a 40 ans, il tremble comme un vieillard. Moi, je veux pas mourir comme ça. Je veux pas participer à cette comédie humiliante. Quand ils viendront me chercher, je pleurnicherai pas en buvant un coup de gnôle, moi. Je leur ferai pas ce plaisir. Mais vous avez tué un homme, dit Davis. Vous n'avez aucun repentir? D'abord et d'une, j'ai tué personne, mon père. C'est une erreur judiciaire. Mais même si j'avais tué quelqu'un, ça n'autoriserait pas l'État à m'assassiner à mon tour. Il faut pardonner, mon fils. Voilà tout le problème, réplique Herbert. On peut pardonner à quelqu'un qui vous a fait du mal, mais comment pardonner à quelqu'un qui se prépare à vous en faire? Je reviendrai vous voir, dit le père Davis en se levant. Comme vous voudrez, mon père, mais vous perdez votre temps. Tom Kendall vient ouvrir la porte de la cellule. « Bonjour, mon père. Bonjour, Herbert. Alors, t'as fait une petite sieste cet après-midi ?»« Ta gueule, charogne !» répond Herbert. « Va faire tes sourires aux autres prisonniers. Moi, tu me dégoûtes. »« Oh, Herbert !» répond Kendall d'une voix douce. « C'est pas gentil de me parler comme ça. Je fais de mon mieux pour vous rendre la vie moins pénible. »« Il a raison !» crie Nancy. « Tonton Kendall est le seul gardien humain dans cette prison !» Il donne un coup de gnôle aux condamnés, il leur parle pour les rassurer. Tu dois pas l'insulter comme ça, Doc. Pauvre idiot, répond Herbert. Kendall est la plus belle ordure que j'ai jamais vue. Les autres gardiens, au moins, ils n'ont pas l'air d'aimer ce qu'ils font, tandis que lui, il se régale. Il nous engraisse, il nous soigne comme des moutons qu'on mène à l'abattoir. Tom Kendall marche dans le couloir entre les cellules en souriant gentiment. Soudain, au bout du couloir, le téléphone retentit. Tous les condamnés se taisent pour écouter. Allô? Oui, monsieur le directeur. Herbert? Entendu, monsieur le directeur. Je vous l'amène tout de suite. Kendall ouvre la cellule d'Herbert. Viens là, mon gars. Ton avocat veut te voir. Il dit qu'il a de bonnes nouvelles pour toi. Ça doit sûrement être à propos de ton sursis. Je suis certain que tu l'as obtenu. Ouais, crie Nancy. Bonne chance, Doc. Tu vas l'avoir, ton sursis. « Non !» répond Herbert. « Vous êtes tellement aveugle que vous ne voulez pas comprendre. Je vous ai dit 100 fois que je refusais de demander un sursis. Je veux pas mourir de trouille à chaque fois que le téléphone sonne, comme vous !» Kendall mène Herbert dans le parloir. Dès qu'il le voit, son avocat se lève pour venir à sa rencontre. « Bonjour, Herbert. J'ai de bonnes nouvelles pour vous. »« Quelles nouvelles, Henry ?»« On révise mon procès. Vous savez qu'il y a que ça qui m'intéresse. » Henry Bogdan se passe nerveusement la main dans les cheveux. Il sait qu'il va avoir fort affaire avec Herbert. « Non, mon vieux, non. On ne révise pas votre procès, mais enfin, je veux dire, pas tout de suite. Mais j'ai mis sur le coup les meilleurs détectives de New York. Ils sont sûrs de réussir. Ils vont prouver que le témoin a menti, qu'il était payé pour vous accuser. Simplement, nous avons besoin d'un peu de temps, voyez-vous. Leur enquête prendra une semaine, deux au maximum. Alors, je vous ai apporté un papier. Vous avez juste à le signer. Henry Bogdan commence à fouiller dans sa serviette, mais Herbert l'interrompt. Inutile, Henry. Je vous ai dit 100 fois que je ne voulais pas de sursis. Je ne demande qu'une chose, être acquitté.
1: Mais c'est juste pour gagner du temps.
0: Non, Henri, vous mentez. Cette histoire de détective n'est qu'une ruse pour me faire signer. J'apprécie beaucoup tous les efforts que vous faites pour moi, mais vous êtes comme les autres. Vous refusez de comprendre que je désire mourir dignement. Ça ne fait rien, je suis content que vous soyez venu. Herbert se lève et s'approche de Bogdan. Celui-ci se lève à son tour. Herbert le prend un instant dans ses bras. Il est temps de nous dire adieu, Henri.
1: Mais non, Herbert, je reviendrai. Je vous ferai libérer.
0: N'insistez pas, Henri. De toute façon, si vous revenez, je refuserai de quitter ma cellule. La comédie est finie. Dans sa cellule, Herbert fait des mouvements de culture physique. Kendall passe devant lui. « Bonjour, Herbert. T'as raison de te dépenser, ça chasse les idées noires. T'inquiète pas, Kendall. Demain, je serai en assez bonne forme pour marcher sans aide jusqu'à la chaise électrique. T'auras pas à me porter dans tes bras. » Kendall se rapproche des barreaux pour parler à mi-voix. « Écoute, Herbert, si tu veux, je peux te faire servir un bon repas ce soir. Qu'est-ce qui te ferait plaisir ?»« Je veux juste des faillots et de la salade. »« Non, mais ça, c'est l'ordinaire. Tu veux pas, je sais pas moi, une pizza ? J'irai te la chercher moi-même au restaurant, avec du vin si t'as envie. » Fiche-moi le camp, Kendall, fiche-moi le camp. Herbert serre les barreaux de sa cellule de toutes ses forces. Ah, s'il pouvait tuer Kendall, il n'hésiterait pas une seconde. Il n'a rien contre les autres gardes qui le maltraitent ou se moquent de lui, mais tonton Kendall, comme l'appellent les autres détenus, Herbert le hait. Bientôt, le soir tombe. Les lumières s'allument dans le petit couloir. Herbert se couche. Il a pris un somnifère pour trouver le sommeil. C'est sa dernière nuit. Tout à coup, des cris s'élèvent dans les autres cellules. Herbert se bouche les oreilles, mais il est bien forcé d'entendre. « T'en fais pas, Doc, tu vas avoir un sursis !»« Ouais, Doc, tu l'auras, c'est sûr, tu l'auras, Doc !» À l'aube, enfin, il s'est endormi. Tout à coup, un bruit de clé le réveille. « C'est l'heure ?»« Pas encore, » répond une voix. « Je voulais vous voir un petit peu. » Herbert se dresse. C'est le père Davis. « Voulez-vous vous confesser, mon fils ?»« Ah, c'est pas la peine, mon père. Dieu reconnaîtra les siens. » »«
1: Il y a une autre raison pour laquelle je voulais vous voir, Herbert. On m'a dit que vous n'aviez demandé aucun sursis. C'est vrai ?
0: Ouais, c'est vrai.
1: Mais pourquoi ? J'ai vu votre avocat. Il est sûr que vous êtes innocent. Il m'a dit qu'il pourrait le prouver dans très peu de temps. Je vous en prie, Herbert. Si vous demandez un sursis, il vous sera accordé immédiatement. Le directeur de la prison me l'a promis. Tout ce qu'il vous demande, c'est de faire le geste.
0: Je le sais, mon père. Mais ce geste, je ne le ferai pas. L'État n'a qu'à prendre ses responsabilités, moi j'ai pris les miennes. Davis se redresse découragé. Il appelle le gardien pour qu'il lui ouvre la porte. C'est Kendall qui vient. Alors, mon père, vous avez réussi à le raisonner ? L'aumônier secoue la tête et s'éloigne dans le couloir. Kendall s'assoit sur le lit d'Herbert. Je sais que tu m'aimes pas, mon gars. Enfin, c'est trop bête ce que tu fais là. C'est un vrai suicide. L'idée de te voir mourir tout à l'heure, j'en ai pas dormi de la nuit. Herbert ne répond pas. Il serre les poings. Il a envie de se jeter sur Kendall, de l'étrangler. Mais qu'est-ce qui me retient, se dit-il. Qu'est-ce qui me retient? J'ai plus rien à perdre. Mais il ne peut pas. Il laisse Kendall se redresser, ouvrir la porte, sans bouger. Tout à coup, il lui vient une idée, une bien meilleure idée pour se venger de ce gros porc. Une heure plus tard, tous les condamnés ont le visage tourné vers la porte au bout du couloir. Tous, sauf Herbert. Lui reste allongé sur son lit. À 6 heures précises, les gardiens apparaissent, Kendall en tête. Derrière eux, comme d'habitude, il y a le père Davis. Kendall ouvre la cellule. « Je suis prêt », dit simplement Herbert. Kendall lui tend une bouteille. Bois ça, petit, tout se passera très bien. J'en doute pas, répliqua Herbert. Mais j'ai jamais bu de ma vie. Et c'est pas aujourd'hui que je vais commencer. Il sort de sa cellule. Kendall le tient doucement par le bras. Les deux autres gardiens marchent derrière. Kendall actionne bientôt l'énorme manette qui ouvre la porte. La chaise électrique est au centre de la salle. Herbert se laisse mener docilement jusqu'à elle. « Quel effet ça peut-il bien faire ?» demande-t-il. « Aucun, » répond Kendall. Herbert est maintenant devant la chaise. Il sent le souffle de Kendall sur son épaule. « C'est le moment, » se dit-il. « Ça me sauvera pas la vie, mais ça me rendra la mort plus douce. » Brusquement, il se retourne et donne à Kendall un coup de poing en plein visage. Sonné, le gardien vacille. Herbert le prend dans ses bras et le jette sur la chaise. Puis il court vers les leviers qui déclenchent le courant. « Tu vas voir si on ne sent rien !» hurle-t-il. Avant de recevoir un coup de matraque, il a juste le temps de relever une manette. En s'écroulant, il sourit. Il entrevoit le corps de Kendall qui se tord sur la chaise. À ce moment-là, le directeur de la prison entre précipitamment dans la cellule en criant « Ramenez immédiatement Herbert dans sa cellule !» Lorsqu'Herbert revient à lui, il voit le visage du directeur penché au-dessus du sien. « Finissons-en, » murmure-t-il. « Non, Herbert, » répond le directeur. « Lorsque tu as agressé Kendall, je venais pour faire arrêter l'exécution. » Ton avocat a obtenu un sursis. En principe, il faut ta signature, mais la situation était vraiment exceptionnelle. Le témoin qui t'accusait s'est rétracté. On va rouvrir ton procès et dans quelques semaines, tu seras libre. Herbert se dresse brusquement sur son lit. Le directeur le regarde droit dans les yeux. Enfin, je veux dire que tu aurais dû être libre, Herbert. « Malheureusement pour toi, Kendall vient de mourir à l'hôpital. » Le directeur s'approche d'Herbert. « Sais-tu quel est le châtiment dans cet état pour le meurtre d'un gardien de prison ?» Le directeur appelle un gardien, celui-ci ouvre la porte. Avant de partir, le directeur se retourne vers Herbert. « Ce soir, tu vas être transféré dans une autre prison jusqu'à ton procès. Mais je ne te dis pas adieu, Herbert. » Je te dis à bientôt. Quelques semaines plus tard, le procès commence. A priori, Herbert n'a aucune chance. Le meurtre d'un gardien, c'est vraiment indéfendable. Mais Henry Bogdan, son avocat, jette toutes ses forces dans la bataille. Et peu à peu, il arrive à convaincre les jurés qu'Herbert est une victime. Il décrit Kendall comme un ignoble sadique et surtout, il rappelle que rien ne serait arrivé sans une erreur judiciaire. Au bout de 3 jours de débat, Herbert, à la surprise générale, est acquitté. En l'embrassant, Bogdan lui crie « Je te l'avais dit, je te l'avais dit que tu sortirais du couloir de la mort. Tu es libre, Herbert, libre !» Avant de rentrer chez lui, Herbert se promène dans la rue. Il est étourdi par la circulation. Et surtout pour la première fois depuis des semaines, il n'est plus tenaillé par la peur de mourir. Il entre dans son appartement. Il se sert une bière et allume la télévision. Il a peur de dormir. Il se souvient trop bien de toutes ces nuits qu'il a passées dans le couloir de la mort. Tout à coup, le téléphone le tire de ses pensées. Il décroche. Allô? Allô, Herbert? Ici, c'est un ami de Kendall. Tu croyais t'en tirer comme ça, hein? Eh ben, tu te trompes, mon vieux. Un jour, Kendall m'a dit, personne ne doit sortir du couloir de la mort. J'ai retenu la leçon. La justice t'a acquitté, Herbert. Mais pour moi, tu es toujours condamné. Je t'aurai. Je t'aurai. Dans un jour, dans un mois, dans un an, je t'aurai. Je te condamne à mort, Herbert. Herbert repose le combiné. C'est sans doute un des gardiens. Herbert pourrait très bien prévenir la police, demander une protection, mais à quoi bon lutter? Le tueur n'aurait qu'à attendre qu'on abandonne la surveillance. Herbert se glisse dans ses draps. Il tente de fermer les yeux, de dormir. Mais il ne peut pas. La très longue attente recommence.

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2: Eh bien, bonjour à tous. Bienvenue dans le club de l'été avec toute la joyeuse équipe. Nous sommes heureux de vous accompagner tous les matins de 10h à 13h avec un programme riche, bien sûr. Plein de surprises, des idées sorties, des balades à travers la France, des débats, de la gastronomie, des dégustations, des jeux, des cadeaux. N'en jetez plus, des objets insolites,
3: wow.
2: Mais indispensables à votre été, tout cela porté par une merveilleuse équipe. On en a de la chance. Bonjour Anissa.
3: Bonjour Jean-Pierre, bonjour à tous. C'est vrai qu'on en a de la chance, hein, parce que avant 11h, Elisa Tovati va nous faire revivre les premières fois de l'invité. Bonjour Elisa.
4: Bonjour.
2: Bonjour Elisa.
3: Le meilleur et le pire de la télé l'été, c'est tous les matins avec Jean-Philippe Longo. Bonjour Jean-Philippe.
5: Bonjour, et aujourd'hui on va revenir sur les émissions de télé-réalité d'enfermement, ah, dont une qui devrait rappeler quelques souvenirs et à Elodie.
3: La ferme célébrité, évidemment. Tout cela autour de notre invité du jour, Jean-Pierre Foucault. On le sait, vous êtes un homme qui aime changer, oui, la vie des gens. Mmh. Soit en tirant les bons numéros de la loterie, ah, la télévision en direct tous les soirs, soit chaque année en décembre en annonçant à une jeune femme qu'elle va devenir l'ambassadrice du chic et de la beauté à la française. Et vous avez, Jean-Pierre Foucault, changé la vie de notre invité.
2: Eh oui, je m'en souviens très bien. C'était le 9 décembre 2000.
3: Oui.
2: C'était à Monaco, en principauté de Monaco. Ce soir-là, Miss Picardie devenait Miss France. Bonjour Edouard.
4: Oh là là, bonjour Jean-Pierre. En fait, c'est super émouvant. Et vous, en fait, Jean-Pierre, c'est une Madeleine de Proust. Il y a 25 ans, il m'a couronné. J'ai l'impression d'avoir encore 20 ans. C'est une machine à rajeunir, Jean-Pierre.
2: Bah, c'est ça. Moi, je suis comme Mickey, puisque grâce au Miss France, je ne bouge pas.
4: Mais ouais,
2: dans vrai, ma tête. Évidemment, physiquement, c'est autre chose.
4: Mais même pas à peine.
2: Il s'est passé des choses depuis ce 9 décembre 2000. Elodie, radio, télévision, vie de famille, expérience politique. Elodie Gosselin, vous nous confiez dans un livre à votre image lumineux et cache. Et on en parle ce matin dans le club de l'été à Europe 1, n'est-ce pas? Oui. Et voici le bouquin.
3: Il est beau.
4: Merci
3: beaucoup. Vous pouvez
4: beaucoup
3: nous suivre sur Europe1.fr ou Europe 1 télé. Et puis ce matin, comme tous les jours de cette semaine, on vous offre un séjour pour deux dans un hôtel 5 étoiles Thalasso Spa de l'île de la Lagune à Saint-Cyprien. Pour cela, c'est simple, il suffit de reconnaître le plic-ploc du jour. Alors hier, c'était un objet que l'on recherchait. Aujourd'hui, c'est une personnalité. Ah. L'objet, oh, il est tombé, okay, hier. La, ouais, la gourde en métal, dur, elle a été découverte. Aujourd'hui, on recherche une personnalité à qui on a modifié pas mal la voix quand même. Écoutez.
6: Ben c'est ça, tous mes modèles masculins ont été des chanteurs. Donc j'étais fan de Claude François quand j'étais tout petit.
3: Alors il y a plusieurs indices.
2: Mais bon, c'est pas une femme. Non,
3: non, c'est, ouais, pas une femme. Non,
2: vous n'avez pas modifié à ce point-là quand même.
4: Bravo Jean-Pierre.
3: Écoutez bien, chaque mot, les mots ont été bien choisis. Ouais. Normalement, avec les mots...
5: Ouais. Fan de Claude François quand il était petit, donc...
4: Moi j'ai une petite idée, ouais, déjà. Ouais.
3: Bon. Ah ouais, ouais,
4: ben,
3: ouais.
4: Si comme Elisa vous avez une petite idée,
3: ah,
4: vous aussi,
3: aussi,
4: vous envoyez club par SMS au 739-21, 2 fois 75 centimes plus coût du SMS. Bonne chance à tous.
2: Elodie Gosselin, vous,
3: oui,
2: avez
3: Jean-Pierre,
2: publié cette année votre livre Miss à nu aux éditions Le Duc. C'est une autobiographie qui retrace les bons moments de votre vie. Alors, vous ne vous en cachez pas, vous avez 45 ans.
4: Oui, bah voilà, c'est un fait, hein, que voulez-vous.
2: On a pratiquement le même âge. Alors, pourquoi ce livre maintenant? Est-ce qu'un événement particulier vous a donné envie de vous lancer et de vous raconter?
4: Oui, un peu. Déjà, c'est vrai que j'allais dire la gestation de ce livre et l'écriture m'a pris quand même des années, mais il y a vraiment eu un élément déclencheur. D'ailleurs, ma fille est juste là, vous l'avez vu, elle est en coulisses.
2: De...
4: Ah oui, c'est ça. Non, elle est même presque plus grande, ouais. En fait, mes enfants venaient de fêter leurs 17 ans, donc mes jumeaux, hein, Rose et Jules. Et c'est vrai que j'ai eu ce déclic de vouloir transmettre quelque chose à mes enfants, un peu une leçon de vie, mais c'est aussi parce que ça m'a replongé, moi, dans ces années-là, et notamment mes 17 et 18 ans, qui, à l'heure actuelle, et je l'espère le resteront, sont les pires années de ma vie, les deux pires années de ma vie, pour de multiples raisons, un mauvais choix d'orientation scolaire, une relation toxique avec un pervers narcissique, enfin, un peu un cumul de plein de choses. Et du coup, c'était aussi l'envie de protéger mes enfants en espérant qu'il ne leur arrive jamais ce qui m'est arrivé moi à cet âge-là. Et en même temps, je vivais les joies que vous ne pouvez pas connaître, cher Jean-Pierre.
2: Oui. Expliquez-vous.
4: De la périménopause, ah, et de la ménopause.
2: Oui.
4: Et je me suis retrouvée, mais totalement démunie. Je me rends compte que c'est quand même un silence qui pèse encore, et que le silence, il faut le faire taire. Et que je pense que c'est un des derniers grands tabous féminins. Et j'avais pas envie qu'on me considère comme périmée parce que je n'étais plus apte à féconder. Genre, tu vois, il y avait vraiment une envie de gueuler. J'étais très en colère. Et puis je me suis renseignée. Le fait de parler avec mes amis, etc. Tu te rends compte qu'il y a encore une véritable gêne à évoquer le mot ménopause,
3: c'est vrai,
4: tout ce qui concerne encore les hormones des nanas. Ouais, et on se rend compte qu'on est emmerdé tout au long de notre vie, quoi, aussi, c'est une réalité.
2: À propos de fécondation, vous avez été gâtée quand même.
4: Oui, hein, ouais, ça a bien fonctionné, j'avoue.
2: Vous avez combien, 18 enfants quand même?
4: Hey, Jean-Pierre, en deux coups, quatre enfants.
7: Ça, c'est pas magnifique, ça.
3: Deux paires de jumeaux, c'est beau. Hein.
2: En fait, vous avez publié une vidéo sur vos réseaux sociaux, la première fois que vous avez tenu ce livre en main. Ouais. Et c'était, on a l'impression, beaucoup d'émotions. Pourquoi?
4: Parce qu'en même temps, ça a été très salvateur et thérapeutique d'écrire. Moi, je n'ai écrit que la nuit, donc c'était compliqué de me réveiller avec les enfants. Mais je me retrouvais seule face à mon ordi. Donc, en fait, j'étais un peu dans... J'avais pas conscience... Enfin, je vis tellement tout le temps à l'instant présent que j'avais pas anticipé le fait que ça... Alors que c'est con, parce que je sais bien une personnalité publique, entre guillemets, mais que ça allait devenir public. Et que sur certaines confessions, au moment où il est sorti, je me suis dit, merde, j'aurais dû couper certains chapitres.
2: Si Geneviève était là, con et merde, c'est pas possible.
4: Ah pardon, oui. Hein. Non, c'est vrai. Bah, excusez-moi.
2: Il y a que diantre.
4: Fichtre.
2: Voilà. Alors, on va faire votre portrait sonore. Vous voulez bien qu'on fasse votre portrait sonore?
4: Oh, bah, c'est gentil, merci pour le cadeau.
3: Votre portrait sonore, Élodie Gossien, ce sont des petits sons qui devraient vous rappeler des souvenirs.
4: J'ai peur.
3: Voici le premier.
2: C'est un générique.
3: C'est le générique de Grey's Anatomy.
4: Je cherchais un jeu télévisé de TF1. Je sais pas pourquoi, mais non, pas du tout. Ah, Grey's Anatomy, bah ouais.
3: Est-ce que vous savez pourquoi on vous parle de Grey's Anatomy ce matin?
4: Alors, le seul lien en termes perso, c'est que j'ai toujours dit que j'étais amoureuse du docteur Mamour à mon mec. Donc, si c'est
3: autre chose.
4: C'est pas ça,
2: c'est
4: une étude d'infirmière et de médecine.
3: Vos deux pires années. Ce que vous dites dans le livre,
4: ouais.
3: Les deux pires années de votre vie, vos études de médecine?
4: Oui. Déjà, parce que moi, j'ai découvert la fac de médecine. J'avais 17 ans. Je me la raconte, j'ai mon bac à 17. Et en fait, je me retrouve projetée à Amiens, loin de mes parents, de ma petite sœur, de mon petit frère, en relation très, très, très, très complexe avec un mec que j'appelle Bob dans le livre. Et l'ambiance de la fac de médecine aussi. Moi, j'étais pas préparée, je ne savais pas, c'était encore le temps des corporations, des stages de bizutage. T'arrivais en amphi, c'était des chansons paillardes. Alors moi, ça me fait beaucoup rire, la grosse adudule, tu vois, y a pas de souci. Sauf qu'on te demande aussi de lever ton t-shirt, de montrer tes seins. Et en fait, j'étais pas dans le délire du tout. J'étais enfermée dans une prison dorée avec mon mec. Donc en plus, rien n'allait, rien ne collait. Et oui, ça a été un enfermement global, on va dire.
2: Deuxième indication.
4: Ouais.
2: Ça me dit quelque chose, tiens.
4: Il est trop beau, générique. Ça me donne des frissons.
2: Je ne pouvais pas vous recevoir. Nous ne pouvons pas vous recevoir sans évoquer Miss France. Alors j'ai assisté, comme des millions de Français, à votre élection.
4: Ah bon, vous étiez là.
2: Oui, j'étais là. Le 9 décembre 2000, un an plus tard, en 2001, à Beyrouth, vous étiez sacrée Miss Europe. Et 25 ans plus tard, vous êtes toujours là. Vous êtes même la Miss préférée des Français. Comment expliquez-vous cet attachement du public à votre endroit?
4: C'est vrai que souvent, en fait, j'analyse un truc et je ne sais pas si je dois dire tu ou vous, ce que je me rends compte.
2: On va se vous voyer, mais en réalité, on se tutoie.
4: Voilà. Je ne sais pas si vous serez d'accord avec moi. J'ai du mal à vous voir.
2: Oui.
4: Mais il y a eu quand même cette époque aussi où il y a eu plusieurs années tellement propices aussi à l'exposition médiatique. On était élus devant 14-15 millions de téléspectateurs. Et toutes les semaines en continu, on était présentes dans les médias. Il y avait Coé, Ardisson, Fogiel, il y avait tout le monde. Et il y avait une vraie exposition tout au long de l'année. Et c'est pas du tout un jugement. C'est juste un fait de cette époque-là. Je pense qu'avec l'époque Sophie... ça a commencé avec Sophie Talman et ça... qui voulait prendre votre place, et c'est ce qui a aussi propulsé c'est grâce à Sophie et derrière Mareva, Sonia Roland. Je pense quand même que c'est cette époque où on a eu plus de chance en fait, déjà simplement, objectivement.
2: Et vous présentez les Miss France, ça vous dit ou pas?
4: Ce serait mon rêve.
3: Oh là, ce
4: serait mon rêve, mais mon rêve avec vous.
2: Ah bien entendu.
4: Mais non, mais vraiment.
2: Diriger le comité Miss France.
4: Je ne sais pas, parce que je sais aussi que ce qui se passe derrière, c'est aussi de la politique, du lobbying et un travail extrêmement chronophage et relationnellement et humainement pas toujours facile. Et je ne pense pas avoir les compétences.
2: Puis je ne sais pas si vous avez une tête à chapeau.
4: Non, du tout.
3: Ah non, mais... Allez, on poursuit votre portrait sonore ce matin, Élodie Gossien. Élodie Gossien, vous êtes une chef de famille, 4 enfants, 2 paires de jumeaux, votre tribu, comme vous l'appelez affectueusement. Dans votre livre qu'on a entre les mains avec Jean-Pierre Foucault, Miss Sanu, vous parlez de vos deux grands, Rose et Jules. Rose est là ce matin, on l'embrasse. Alors ça y est, ils sont partis, ils ont quitté le nid.
4: Bah, pas vraiment au final.
3: Entre l'écriture, la publication. Alors oui, au moment où je l'écrivais, effectivement, je préparais, je cherchais chambre universitaire, on était parcours.
7: Oui, ça y est,
3: on
7: était gros bordel. Supérieures.
4: Ils ont tous les deux validé leur première année.
3: Bravo.
4: Je suis contente. Alors, en école de commerce pour Jules et Rose étaient en STAPS. Mais au final, ils devaient partir très loin et l'un et l'autre sont partis à une heure de route. Oui. Donc autant te dire que dès qu'il y avait un trou de deux heures dans les cours, ils sont rentrés non-stop à la maison. Rose, je crois, elle pourrait témoigner, n'a pas fait une semaine complète loin de la maison.
7: Et pas bon. Une machine, je suppose.
4: Je confirme, alors que mon fils y est mis, figure-toi.
7: Bravo.
3: C'est quand même très familial, ça, de rester en tribu. Vous habitez à côté de vos frères
4: parents,
3: et sœurs, vos
4: parents,
3: etc.
4: Ouais.
3: Miss Anu, paru chez Le Duc, c'est votre livre, Élodie Gossuin.
4: Merci.
3: Qui est une véritable pépite où on découvre beaucoup de choses. Élodie Gossuin, dans un instant, va parler du meilleur et du pire à la télé avec Jean-Philippe Longo, qui a choisi ce matin les émissions de télé-réalité d'Enfermement. Il y en a une qui devrait vous rappeler quelques souvenirs.
2: Eh bien, tout de suite sur Europe 1.
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3: Et vous êtes bien sur Europe 1 avec le club de l'été tous les jours, 10h-13h, avec Jean-Pierre Foucault, Elisa Tovati, Jean-Philippe Longo et notre invitée ce matin, Élodie Gossuin.
4: Coucou.
3: Qui nous a fait du bien, il fait du bien votre livre, Miss Anu, publié aux éditions Le Duc. C'est un ouvrage qui regorge de confidences dans lesquelles beaucoup se reconnaîtront. On n'a pas du tout l'impression de faire face à une Miss, on a l'impression de faire face à une amie qui nous raconte les choses que l'on vit nous. Aujourd'hui, Élodie Gossuin, vous êtes une animatrice télé. On vous a récemment vu au côté de Jérôme Anthony dans la grande fête des tubes du camping ou encore le bal des pompiers à Carcassonne, des émissions festives à chaque fois. C'est quoi l'émission télé de rêve pour vous ?
4: Bah justement, moi j'adore incarner les primes de Noël, du réveillon, incarner la fête, le sourire. Parce que je me dis en fait, quelle belle mission qu'essayer de faire du bien, quoi. Ouais. Juste d'apporter un peu de rêve, un peu de positivisme, de bienveillance. Enfin, c'est pas pour faire la nunuche, même si je crois aux licornes et aux bisounours. Mais je me dis que justement, d'y croire à 45 ans, d'avoir quand même encore cette petite étincelle, bah, c'est aussi d'avoir la chance de faire ce métier. Ça entretient cette petite flamme-là. Et après, sinon, l'émission de rêve que je n'ai pas eue, mais dont je rêvais, c'était Le Meilleur Pâtissier. Je crois même qu'on l'avait déjà évoqué ensemble. Parce que, en fait, ça, moi, ce que j'adore, c'est non pas être en vase clos, mais pendant des semaines, tu partages humainement, tu tisses des liens. Et puis, c'est ça, quand il y a un partage comme. Ah oui, t'as participé, non ?
7: Non, moi, j'avais refusé.
4: Tu cuisines de ouf.
7: Ouais, j'adore.
4: Ah oui.
7: Mais j'avais refusé. Mais vous avez proposé à M6 le fait que vous leur en avez parlé, le fait que vous vouliez absolument faire cette émission ?
4: Ouais, là, oui.
7: Alors, bah,
4: chose que je ne fais jamais. Oh, bah, c'est trop gentil. Mais ça, je ne le fais jamais, mais pour le coup, j'avais eu l'occasion de le glisser à un ou deux journalistes et gentiment, le message était passé.
2: Comme chaque jour, Jean-Philippe Longo, vous nous faites revivre le meilleur et le pire, car il existe également. Aujourd'hui, un phénomène apparu au début des années 2000, la télé-réalité dite d'enfermement.
5: Et oui, et 25 ans après, ce genre est toujours présent à la télé. Hein. Vous connaissez le générique, c'est Secret Story, actuellement à l'antenne pour une 14e saison sur téléphone
4: incroyable.
5: Déjà. Depuis 2007, le concept ne change pas, hein. C'est une voix qui contrôle la maison et ses candidats peu farouches, puis surtout des secrets parfois improbables. D'ailleurs, petit jeu, je vais vous donner des intitulés de secrets, à vous de me dire s'ils sont vrais ou faux. Je communique avec Dalida.
4: Est-ce vrai, ça.
3: Je suis sûr qu'ils ont sorti ça.
5: C'est vrai. En saison 3, vrai secret. Je suis flic et stripteaseuse.
4: Ah bah oui, c'était Lali
5: en saison 1.
4: Lali,
5: exactement.
4: Ouais.
5: Je suis le premier homme enceinte au monde.
4: Oui.
5: Saison 10, Thomas. C'est un vrai secret. Alors là, attention, je prends l'élan. Je suis hexacosio, hexécontae, hexaphobe.
2: Évidemment.
5: C'est la peur du chiffre 666.
7: Bah, c'est pas possible. Ça, c'est ridicule.
2: Il y a eu ce secret.
4: Il y a eu ce secret. Mais après, la vérité, c'est que c'est justement si tu prépares bien que t'invente un secret, ça t'aide au casting.
5: Ça
4: quoi.
5: Va, oui.
4: Voilà.
5: Dernier secret, on me demande 234 fois par jour si c'est mon dernier mot.
2: Ça, c'est moi, ça. Oui.
4: Quel secret, dis donc.
5: En tout cas, si ce concept de base vient de Big Brother, l'idée d'intégrer des secrets est totalement française et a depuis été adaptée de nombreuses fois à l'étranger. Hein.
2: Alors, les people également ont eu droit à leur propre émission, non ?
5: Et en 2004, les célébrités partent à la suite de la télé.
4: Tu vois un petit sourire qui est beau cœur par avance.
5: Et plus précisément d'une ferme dans le Vaucluse.
4: Oh là là.
5: Rappelle ce générique, rappelle des souvenirs.
4: C'est bien. Que de bons souvenirs, vraiment.
5: D'excellents souvenirs aussi pour les téléspectateurs, puisque voir Massimo Gardia, Daniel Gilbert ou Élodie Gossuin tenter de traire une vache, ça fonctionne. 8,5 millions de téléspectateurs
4: incroyable.
5: Pour la première. Mais qui dit succès dit forcément critique à chaque fois. Ouais. Et les premières, elles sont pour vous, Élodie, les premières critiques. Certains ne comprennent pas à l'époque qu'une toute fraîche conseillère régionale fasse son entrée dans la ferme. Des critiques qu'Étienne Moujotte, patron de TF1, balayait d'un revers de la main à l'époque sur Europe 1. Écoutez.
8: Moi, j'ai vu ce qu'a dit le président du conseil régional, qui vient de prendre le conseil, qui est un nouvel élu socialiste, qui a dit quelque chose de très juste. Il a dit, moi, elle fait ce qu'elle veut, elle a dit que celui-là, mais ça me donne une idée, je la proposerai à la commission chargée de l'agriculture. Après, comme ça, elle aura vu de près ce que c'est que l'agriculture.
4: Je n'avais jamais entendu ces propos, c'est assez hallucinant. Et d'ailleurs, moi, je le dis, hein, non pas parce que j'ai plus besoin de me défendre, mais la réalité, c'est que oui, j'étais élue, mais je sortais de la ferme célébrité à chaque fois. Je prenais ou un avion, un train, et j'allais assister aux réunions du conseil régional. J'étais présente, hein.
5: Multicarte, multifonction. Bah oui. Et donc, trois saisons au total, au final, pour la ferme célébrité. Trois gagnants, Pascal Olmeta, lors de notre saison, Jordi, le chanteur. Et en saison 3, saison animée par un certain Jean-Pierre Foucault, qui était le vainqueur ?
2: Je sais plus.
5: C'était Michael Vendetta.
4: C'était en Afrique ou... Non, c'est ça, mais oui.
2: Bien sûr. Alors, qu'est-il devenu ? Racontez-nous.
5: Il vous embrasse, Jean-Pierre. Il va très bien.
4: Attends, j'en profite pour faire un gros bisou à Pascal Olmeta. Ouais. Voilà.
5: Qui encore certainement.
2: Toutes ces émissions n'existeraient pas sans la pionnière du genre.
5: Évidemment, c'est Lost Story en 2001, 25 ans déjà. M6 a tout balayé avec ce concept venu des Pays-Bas. C'était un vrai choc culturel, un phénomène de société. La finale, le 6 juillet 2001, reste dans toutes les mémoires. Incroyable. Un score d'audience historique. Ouais. Deux grands vainqueurs, Christophe et surtout Loana. Avec son naturel et sa sincérité, elle devient alors la toute première icône de ce nouveau genre de télé. Écoutez-la, Loana, elle est au micro d'Europe 1 le soir de sa victoire.
9: Je me suis sentie assez à l'écart, assez rejetée des filles. Ma relation avec Jean-Edouard n'a pas été formidable. J'ai quand même survécu, je suis jusqu'au bout, j'ai gagné la maison. Des fois, il faut combattre un petit peu. Mais c'est vrai, ça a été dur parfois. C'est une victoire sur ma vie, oui. C'est une victoire sur tout. C'est fabuleux.
10: Heureuse ?
9: Très heureuse. Il me manque plus qu'une chose, le grand amour.
5: Et avec le recul, son parcours résonne aujourd'hui comme celui d'une héroïne tragique qui rêvait seulement de devenir Marilyn Monroe.
4: Et d'être aimée, tout simplement. Ouais. Ouais.
11: La star que j'admire, Marilyn Monroe.
4: Marilyn Monroe.
11: Oui.
4: Fin tragique.
11: Oui, aussi. Je me retrouve pas mal dans ses traits de caractère. Je peux pas dire que je suis aussi belle ou j'ai une autorité aussi grande qu'elle, mais par son trait de caractère, oui. Elle était fragile, elle cherchait beaucoup l'amour des autres. Elle était très sensible.
4: C'est un peu votre autoportrait.
11: Je pense, oui.
2: Et là, elle ne s'était pas trompée.
5: Ouais. Propulsée au sommet par un système qui l'a portée aux nues, elle a incarné malgré elle le revers brutal de cette célébrité instantanée. Et avec sa disparition cette année, c'est le visage d'une époque qui s'en va, mais l'empreinte de Loana restera à jamais gravée dans l'histoire de la télévision française.
2: Merci beaucoup Jean-Philippe.
3: Élodie Gossuin, votre mari, Bertrand Lacherie, il a participé à une émission de télé-réalité.
4: Oh non, pas ça, pas ce dossier, s'il te plaît, Anissa. C'était... Non,
3: c'était en 2003. C'était sur M6. Bah, moi, je regardais, pardon, Élodie, c'était Opération Séduction.
4: Je n'assume pas du tout. C'est toujours un sujet de dispute à la maison au bout de 20 ans de mariage.
3: Vous connaissiez à l'époque ?
4: Non, mais en...
3: Ben non,
4: mais en même temps, après, le mec te drague, il sort d'Opération Séduction. Comment veux-tu lui faire confiance deux secondes ?
7: Il a révisé, il a travaillé avant pour être un vrai séducteur.
4: J'ai laissé ramer du coup pendant plus d'un an.
3: Oui, alors c'est ça. Mais il vous a dragué pendant plus d'un an ?
4: Oui, alors il sortait de cette émission. Moi, j'avais pas regardé. Enfin bon, c'est un peu compliqué. Mais on s'est rencontrés, on avait une amie commune. Une amie qui avait participé et à Miss France mon année en fait, d'élection, était Miss Lorraine. Et comme candidate de cette émission Opération Séduction.
3: Bon, c'est vrai que ça peut un peu refroidir parce que c'est un peu l'équivalent de l'île de la tentation. Donc c'était un des tentateurs, c'était un des séducteurs.
4: Mais il va te dire que c'est pas du tout pareil. Pas du tout pareil. Parce que là, ce sont quatre membres du jury pour juste élire la séductrice. Oui, c'est presque Miss France. C'est une élection, c'est pas du tout un truc de tentateur.
2: Oui, c'est ça, oui.
4: Ouais, bien sûr, voilà.
7: Bon, il faut manger.
3: On l'embrasse, Bertrand Lacherie, on l'aime beaucoup. Et en plus, on vous souhaite beaucoup de bonheur parce que vous avez renouvelé vos vœux de mariage là, il y a quelques semaines.
4: Il m'a fait cette surprise.
3: Ouais, on vous souhaite beaucoup de bonheur.
2: Et bien maintenant, c'est l'heure de jouer au fameux plic-ploc.
3: Oui. C'est l'institution du club de l'été maintenant. Ouais. Le plic-ploc, c'est mythique. C'est le jeu qui vous permet de gagner de magnifiques cadeaux tous les jours sur Europe 1. On vous offre un séjour pour deux personnes à l'hôtel 5 étoiles Thalasso Spa de l'île de la Lagune à Saint-Cyprien-Relais-Château. 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
3: 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Oasis méditerranéenne, nichée au milieu des jardins fleuris. 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
4: Oh là là.
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2: Mais qu'est-ce que vous faites, non,
3: je regarde les photos sur Internet, c'est déjà ça. 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
3: Hop, bravo. Elle est bonne, merci.
2: Et nous accueillons tout de suite Julien, qui habite en Dordogne, qui va jouer au plic-ploc. Ah. Bonjour Julien.
10: Bonjour Jean-Pierre, bonjour Anissa, bonjour Élodie.
3: Bonjour Julien.
2: Est-ce que vous allez bien, Julien?
10: Ben, ça va, impeccable, avec la chaleur.
2: Ouais, vous êtes à bord du camion ou pas, non?
10: Ah, tout à fait.
2: Qu'est-ce que c'est comme camion en tonnes?
10: C'est un 44 tonnes, un Scania.
2: Ah, pas mal, un 44 tonnes.
3: Ouais, c'est une belle bête. Vous êtes là au volant, actuellement?
10: Ah non, je suis à l'arrêt, là. Ah,
2: bah, c'est bien. Question,
3: non, j'ai eu peur.
2: Ça, c'est bien une question de Nissan.
3: Non, mais je voulais savoir
2: oui,
3: si...
2: Oui, je suis au volant, je bois un coup, je regarde un film et je vous téléphone. Voilà.
3: Je voulais savoir si vous pouviez nous faire un petit coup de klaxon, quand même,
10: Ah, le problème, c'est que j'ai coupé le contact, donc le klaxon, c'est compliqué.
3: Bon. C'est pas possible.
4: C'est pas grave.
3: Si vous gagnez...
2: Vous avez droit à une autre question, si vous voulez, intéressant.
3: Notre question intelligente comme celle-ci. Bon, Julien, vous allez pouvoir tenter votre chance pour gagner ce séjour à l'île de la Lagune à Saint-Cyprien, hôtel 5 étoiles. Pour ça, il faut découvrir le plic-ploc du jour. Et c'est un homme à qui on a déformé la voix.
2: Oui.
3: Une célébrité.
2: Mais écoutez bien tous les mots.
3: Montez le son, écoutez bien tous les mots, il y a des indices.
6: Ben c'est ça, tous mes modèles masculins ont été des chanteurs. Donc j'étais fan de Claude François quand j'étais tout petit.
2: Il était fan de Claude François quand il était tout petit.
3: À qui pensez-vous?
2: Modèle de chanteur.
10: Je pense à Matt Pokora.
3: Pour les reprises de Claude François.
2: C'est vrai qu'il a fait les reprises.
3: Bien vu, mais c'est pas M. Pokora.
4: Ah, ça aurait pu pourtant. C'était bien analysé.
3: Non, malheureusement, Julien, c'était bien analysé, mais c'était pas ça. Alors,
4: on peut pas donner nous nos idées pour les autres auditeurs.
2: Non, on peut pas dire.
3: Non.
4: Sinon, on part après.
3: Déjà, on va vérifier vos idées pendant la pub et puis vous nous direz, puis on verra. Vous pourrez peut-être donner des indices aux auditeurs, en tout cas. Mon cher Julien, on vous envoie en Dordogne le drap de plage Europe 1, parce qu'on ne repart jamais les mains vides dans le club de l'été. 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
10: Merci beaucoup. Est-ce que je peux faire un petit clin d'œil?
2: Bien sûr, allez-y.
10: En fait, je suis parolier, je fais des chansons, et je suis sur les plateformes et j'ai fait une chanson sur le Périgord qui s'appelle « J'habite dans le Périgord ».
2: Ah, très bien.
3: Ma famille habite dans le Périgord.
10: C'est JD Trucker.
3: Dites-nous, comment vous appelez sur les réseaux?
10: JD Trucker. C'est truc comme camion. Et heure comme cœur.
3: Eh bien, on va aller vous écouter, Julien.
2: Avec grand plaisir. Merci, Julien. Bonne journée.
10: Bonne journée à vous. Au revoir.
2: Salut, au revoir.
3: Vous avez, vous aussi, comme Élodie Gossuin et Elisa Tovati, une idée du plic-ploc, si vous pensez avoir trouvé, vous envoyez club par SMS au 739 21. 2 fois 75 centimes plus coût du SMS. Le plic-ploc revient dans une heure. Le club de l'été continue après les infos de 10h30 avec les premières fois d'Élodie Gossuin passée à la loupe par Elisa Tovati.
4: Non, peut-être pas. Faut pas en parler de tout, là. Ça va être très, très gênant.
3: Tout de suite sur Europe 1.
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3: Merci d'être avec nous sur Europe 1 pour le club de l'été, Elisa Tovati, Jean-Philippe Longo et notre invité ce matin, Élodie Gossuin, qui se confie à 100% sans filtre, à son habitude, dans son livre Miss à nu. Alors vous parlez de votre vie de femme, de votre vie de fille, de maman, de lycéenne, vous parlez de vos trois meilleures amies, Charlotte, Betty et Astrid, vous parlez de votre amour d'enfance, Jean-Philippe. C'est pas Jean-Philippe Longo, hein.
4: Non, tu as beaucoup changé. Peut-être que si, on s'est smaqué en maternelle. Je ne sais plus.
3: C'était à 4 ans, effectivement. Et vous parlez de votre surnom de l'époque, Miss déjà. Hein? Vous étiez Miss déjà. Miss Catastrophe.
4: Ouais, mon grand-père m'a toujours appelée comme ça. J'ai toujours été très maladroite. J'ai des cicatrices. Là, je tombais dans les escaliers. Enfin, j'étais très garçon manqué, sauté partout.
3: C'est toujours le cas aujourd'hui?
4: C'est toujours le cas. Bah, tiens, je me suis écorché les genoux, comme on dit, je me suis croûté, comme on dit chez moi.
2: Ah bon,
4: tu peux regarder. J'ai toujours des cicatrices partout.
7: des bleus, des trucs, je me brûle le doigt, je vide le lave-vaisselle, je pète deux assiettes.
2: Ouais, c'est sympa, très sympa.
7: Ah, mais on ne s'ennuie jamais avec moi, Jean-Pierre.
2: Bon, ben justement, on va rester dans les confidences sans filtre, Elodie, puisqu'il est l'heure de revivre vos premières fois avec Elisa Tobati.
7: Ah, et oui, c'est le moment de toute première fois. Elodie Gossuin, vous êtes probablement la Miss France, la moins Miss France que je connaisse, la plus rock, avec vos quatre enfants, vos baskets plutôt que vos stilettos, et même aujourd'hui pieds nus.
12: La première... Ah, ça se voit, oui. Je ne pas.
7: La première fois que vous avez porté la couronne le soir de votre élection, vous avez dit que ça allait complètement changer votre vie ou vous êtes restée exactement la même, Elodie Gossuin?
4: Ah non, j'ai cru que tout allait changer. C'est pour ça que je me suis mise aussi en mode survie, en mode panique. Parce que c'est trop d'un coup, la lumière sur toi. J'avais peur d'être séparée de ma famille. Je pensais être enfermée dans une prison dorée avec Geneviève et ne pas pouvoir sortir de toute l'année, tu vois.
2: Mon rêve.
7: Vous êtes quelqu'un qui ne mâche pas ses mots. Et la première fois qu'on vous a reproché d'en avoir trop dit, est-ce que ça vous a vexé ou finalement vous laissez couler, ça vous passe au-dessus?
4: Ah, au contraire, je me suis justement dit pourquoi ne pas l'avoir ouvert plus grand et plus fort bien avant. Parce qu'effectivement, jeune, tu veux essayer de plaire, t'es plutôt, non pas lisse, mais tu n'oses pas. Et ouais, d'être totalement moi, sans filtre, et surtout d'oser pour faire avancer, faire taire le silence pour tous les sujets, quels qu'ils soient. Évidemment que c'est le contraire, je me dis, j'aurais préféré être comme ça à 20 ans, c'est clair.
7: Vous avez toujours donné l'impression de jamais vous prendre au sérieux, et c'est ça que j'aime chez vous. Ça a toujours été votre façon de vivre, depuis toute petite ?
4: Je pense que c'est ouais dans l'éducation. Tu vois, je dis toujours, il y a toujours un truc très révélateur. Je venais d'être élue Miss France. Je peux rentrer chez moi. Je demande à Geneviève parce que j'ai la chance de vivre en Picardie, donc trois quarts d'heure de Roissy. On atterrit et je rentre dans ma chambre d'ado et je commence à me la raconter. Enfin, j'arrive dans ma chambre d'ado, j'ai une couronne, une écharpe. Tout le monde vient voir. Oui, le thé, s'il vous plaît, ventilateur, merci. Enfin, tu vois, et ma mère me dit, mais tu fais quoi? Tu viens débarrasser la table? Qu'est-ce que tu fous, quoi? Ouais. Et ça te remet direct. Ouais. Ben voilà, donc t'as pas le temps de décoller dans les nuages.
7: Vous êtes passé par la présentation télé, puis la radio, tout en élevant quatre enfants. La première fois qu'on vous a confié un vrai rôle d'animatrice, est-ce que vous allez penser que vous alliez y arriver ou vous vous êtes dit je vais être débordée?
4: Non, parce que j'ai eu la chance d'apprendre tout doucement, alors c'est pas du tout prétentieux, mais j'ai pas été projetée d'un coup, par exemple, seule sur un prime M6. En revanche, la première fois que j'ai pu présenter un prime sur M6 seule, et c'était le réveillon du 31, je peux pas dire que c'était ma vraie fierté, c'était de dire waouh, je suis comme d'être seule en radio. Mais justement, non, ce que la chance, c'est d'avoir travaillé pendant des années avec une équipe en radio, et c'est d'ailleurs ce qui me manque le plus aujourd'hui, de partager, d'être ensemble comme vous l'êtes là sur Europe 1 dans le club de l'été. Donc non, parce que t'as toujours quelqu'un, justement, quand tu te plantes les jours où ça va pas, parce qu'on a tous nos galères ou nos petits bonheurs du quotidien, tu peux compter sur les autres. Et non, donc ça, c'est au contraire, j'ai tellement appris aux côtés de gens qui m'ont fait confiance, ouais.
7: On dit que vous avez un sacré caractère et que c'est vous, oui vous,
4: qui dit ça,
7: qui portez la culotte à la maison.
4: Mais n'importe
7: la
4: quoi.
7: La première fois que vous avez senti que c'était vous qui décidiez dans le couple, est-ce que vous en souvenez ou...
4: Mais parce que c'était acté dès le départ. Je n'ai pas laissé le choix. J'en porte même trois de culottes si tu veux tout savoir. Et un string en dessous pour les jours où je suis plutôt en forme.
7: Merci beaucoup. Ce que j'aime chez vous, c'est qu'on vous a élu pour votre sourire. Et je crois que les Français vous aiment surtout parce que vous êtes resté incroyablement naturel, n'est-ce pas, Jean-Pierre?
2: Mais bien entendu, vous avez tout à fait raison.
4: C'est
2: merci
4: gentil,
2: beaucoup.
4: Vraiment,
2: Elisa,
4: merci.
2: Tabatier, Elodie Gossuin, on va continuer de parcourir votre livre Miss Anu, que vous avez publié cette année aux éditions Le Duc. Et dans un instant, nous allons nous replonger ensemble dans les souvenirs d'un été des années 80.
3: Absolument, vous étiez toute petite, Elodie Gossuin. Mais avant cela, un rendez-vous à ne pas manquer sur Europe 1. 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Le club de l'été d'Élodie Gossuin revient dans un instant. Très belle matinée sur Europe 1.
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3: Et merci d'avoir choisi Europe 1. Vous écoutez le club de l'été avec Jean-Pierre Foucault, Elisa Tovati, Jean-Philippe Longo et Elodie Gossuin ce matin, qui a publié son livre Miss Anu, dans lequel vous vous racontez Élodie Gossuin. Et je conseille à tous les auditeurs de le glisser dans la valise parce que c'est très agréable à lire. Et en plus, cet été, c'est parfait pour les vacances.
2: Alors, Élodie, j'aimerais qu'on revienne sur le chapitre intitulé « Toutes les flammes de ma vie » que vous dédiez aux femmes qui ont compté.
4: Et non pas aux L5.
2: Et qui comptent toujours dans votre vie. Parmi elles, bien sûr, il y a votre maman. Mm. Alors, quel rapport vous entretenez toutes les deux, dites-moi?
4: C'est toujours mon modèle. Enfin, voilà, pour moi, c'est la femme la plus admirable. Après, tu vas dire, c'est démago de dire ça parce que, ouais, c'est ma mère. Mais
2: qu'est-ce qu'elle a pensé du bouquin?
4: C'était difficile. Pour être tout à fait honnête. Ouais, parce que c'est pareil. On est. Je sais bien que les choses évoluent au fil des générations et qu'il y a des sujets qui sont encore compliqués, notamment par exemple la ménopause. Mmh. Typiquement, c'est
2: encore
4: dans les générations.
2: Alors, quand on parle
4: encore. Où on en parlait justement pas trop. Faut supporter. Bah, c'est la nature. C'est une femme. C'est comme ça. T'as mal. Comme les règles, t'as mal. C'est normal. C'est un peu ça. Et puis il y a des sujets où de les remettre sur le tapis, c'est compliqué. Moi, j'ai besoin de faire ma thérapie, d'avancer. Et puis en revanche, c'est vrai que parfois, c'est peut-être plus facile de mettre tout sous le tapis parce que comme peuvent le dire certaines personnes, et pas forcément ma mère, mais genre que c'est pas bon de remuer la merde, alors que je pense qu'il faut avancer. Mais ma mère est mon, pour revenir à la question, ma mère est mon modèle absolu et elle est là tout le temps pour mes enfants et c'est incroyable, j'ai beaucoup de chance, énormément de chance.
2: Est-ce qu'il y a un peu d'aide dans l'éducation que vous donnez à vos propres enfants?
4: Ouais, bien sûr. Ouais. Bah, tu vois, là, mes deux petits sont déjà partis en vacances dans les Landes avec leur papa, mes parents y sont, on va les rejoindre tout à l'heure, mais combien de fois je lui dis, bah, finalement, je finis beaucoup plus tard que prévu, tu peux passer au collège, tu peux. Elles m'aident beaucoup et du coup il y a un échange dans le quotidien pour essayer de comprendre quand je suis en galère ou que j'en peux plus et elle me dit mais tu sais moi aussi ma...
7: Donc, c'est une grande richesse.
4: C'est une grande richesse d'avoir ses parents au quotidien, j'en ai conscience, c'est la plus belle chance que je puisse avoir dans ma vie, c'est clair.
2: Alors racontez-moi ce que sont les Yes Monday.
4: Ouais, les Yes Day, ça vient du film, alors même si on le faisait avant, c'est le principe aussi de temps en temps de lâcher du lest et de laisser les enfants décider, parce que même si finalement de leur dire oui à tout, tu vas croire que dès le départ ça va être un joyeux bordel et que leurs demandes vont être exagérées et tout ça, je pense qu'au contraire, ça leur fait prendre conscience de la limite aussi pour que chacun se gère et que ça reste, que l'équilibre reste au sein d'une famille. Mais évidemment que ça va être yes, bon ok, c'est pizza ce soir, yes, on danse dans le salon, yes, on fait pas les devoirs, mais quel bordel ça va être. Mais de temps en temps, tu vois, de lâcher ça et d'arrêter le protocole de la vie de famille, les pieds sous la table, machin, on bouge pas, et les coudes, et les machins, et les devoirs, et le pipi, les dents, le truc, enfin, tu vois, c'est un peu juste de se laisser porter, de vivre un peu plus librement, quoi.
3: Est-ce que Rose, qui nous entend et en régie, peut nous faire un signe? Rose, est-ce que c'est bien les Yes Day? Les Yes Day à la maison, c'est bien. Ouais, elle fait un pouce en l'air.
4: Mais elle est ultra raisonnable.
3: Elle adore les Yes Day. Élodie Gossuin, en 1983, vous aviez 3 ans.
4: Oui.
3: Vous avez des souvenirs de cette époque?
4: Ouais, mais pas super.
3: C'est pas des bons souvenirs?
4: Bon. Non, mes parents divorcés, tout ça, c'était très chiant. On
2: à
4: peut passer
2: ans,
4: à autre,
2: on
4: à notre âge. Et tu sais quoi? Ouais. J'en parle souvent avec Bertrand qui n'a aucun souvenir avant 10-12 ans. Moi, j'ai des souvenirs, mais du coup, je pense qu'on a des souvenirs quand il y a un choc. Donc,
3: bien
4: j'ai
3: sûr.
4: Le souvenir de partir de la maison pour partir avec, avec ma mère qui m'a sous
3: bien
4: le bras.
3: Sûr,
4: pour
3: bien sûr.
4: Tu as des trucs très des flashs.
3: Ah bah alors, nous, on va vous faire revivre cette année 83, mais avec beaucoup de sourires, beaucoup de bons souvenirs. Parce que tous les étés sur Europe 1, tous les matins dans le club de l'été, grâce à nos jeunes chroniqueurs, on se remémore un été. Et là, c'est 1983. Attention, Madeleine de Proust en vue avec Virgile.
13: Bonjour, je m'appelle Virgile. J'ai 16 ans, je suis en seconde au lycée Saint-Grégoire de Tours, en Touraine. Si j'avais eu 16 ans, durant l'été 83, je serais sûrement allé regarder Laurent Fignon remporter le maillot jaune, acclamé par toute la France au bout de ses 3862 km de course dans le périlleux et long Tour de France.
14: Laurent Fignon, vous avez peur tout à l'heure quand il a commencé à pleuvoir, que les pavés étaient glissants? C'était vraiment un peu rassurant et il y a eu des chutes et j'ai fait très très attention et ma foi, ça s'est bien passé. Doucement, s'il vous plaît!
13: J'aime la musique. Alors, si j'avais eu 16 ans, en 83, j'aurais sûrement écouté Thriller de Michael Jackson en boucle sur ma platine vinyle jusqu'à en user le stylus. Si j'avais eu 16 ans en 83, j'aurais sûrement tanné mes parents pour aller regarder Le Retour du Jedi en avant-première aux USA.
15: Tu dois affronter Vador.
16: Les chasseurs approchent.
13: Est-ce que j'aurais aimé vivre l'été 83? Je ne pense pas, car aujourd'hui, je peux écouter Michael Jackson quand je veux, regarder Le Retour du Jedi et revisionner le Tour de France de 83 avec Laurent Fignon.
2: dans un instant.
3: C'est logique.
2: C'est logique. Dans un instant sur Europe 1, Ludovic Haussin, vous allez vivre un moment inoubliable encore.
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3: Et le club de l'été d'Élodie Gossuin ce matin pendant encore quelques minutes. Élodie Gossuin qui se dévoile sans filtre dans son livre Miss à nu, publié aux éditions Le Duc.
2: Et nous allons passer au grand choix de l'été. Attention, Élodie, vous êtes obligée de nous donner une réponse. Pas de joker possible.
4: Ah ok, pas d'appel à un ami, pas de truc.
2: Rien du tout.
4: Je suis sûre que cette balle n'a jamais été faite à Jean-Pierre.
3: Soit l'un, soit l'autre, c'est parti, Élodie.
4: Ok.
3: Vacances en France ou à l'étranger?
4: En France. Soirée. Les derniers voyages à l'étranger m'ont laissé quelques traumas.
3: C'était Dubaï et la guerre a éclaté. Vous étiez là-bas.
4: Oui.
2: Soirée VIP ou barbecue entre copains?
4: Oh, barbecue entre copains. Ou pizza avec les gamins, une bière, le canap, Netflix, c'est le super combo.
3: Lève tôt ou couche tard?
4: Couche trop tard. Mais le problème, lève trop tôt quand même.
3: c'est un gros
4: souci.
2: Sable ou galets?
4: Oh, sable. C'est quand même plus agréable pour les fesses. Enfin, pour les doigts de pied. Enfin, pour.
3: Il ne fallait
4: pas faire de direct aujourd'hui, Élodie, je le sentais.
3: Voilà, on a la preuve qu'on est bien en direct.
4: Oui.
3: Avion ou voiture familiale?
4: Ah, voiture. J'ai phobie de l'avion. Je le prends par obligation, mais j'ai fait le stage Air France. C'est très compliqué pour moi de prendre l'avion. Donc, voiture, le train, le bateau, tout ce que tu veux, si je peux éviter l'avion.
2: Radio ou télé?
4: Radio. Radio, parce que c'est la proximité, on le dit, c'est le direct, c'est de partager. Non pas que ça n'existe pas, mais c'est tellement encore plus authentique, plus proche, plus instantané.
3: Ça vous manque la radio?
4: Ça me manque terriblement, ouais. Vraiment, j'aimerais beaucoup reprendre.
2: Bien. Miss France ou Miss... J'étais en train de penser que moi aussi ça m'a manqué un petit peu.
3: Oui, ça manque la radio.
2: Ça fait que 60 ans. Miss France ou Miss Europe?
4: Oh, Miss France.
2: C'est même, vrai.
4: Enfin, ouais. Les deux ont été des souvenirs incroyables, mais forcément Miss France parce que ça reste encore plus fort 25 ans après. Ouais. Et puisque c'est là où je vous ai rencontré, Jean-Pierre.
3: Ah ouais.
4: On oubliera, ça ne s'oublie pas.
2: Bien entendu.
3: Élodie, attention, là, vous n'avez vraiment pas le choix. Jean-Pierre Foucault ou Alain Delon, président d'élection.
2: Alain Delon.
4: Mais Jean-Pierre, évidemment. Mais Jean-Pierre.
3: Merci beaucoup, Élodie Gossuin. Merci pour ce moment passé avec vous. On vous souhaite un très, très bel été.
4: Ah, c'est déjà fini?
3: Et ouais, ça passe vite, le club de l'été. Hein. C'est quoi le programme pour vous cet été?
4: Là, j'ai ma valise avec moi, enfin, sur ma fille, et on a chacune nos valises. Et on part direct Bordeaux tout à l'heure, rejoindre tous les autres en vacances. Enfin, mon fils travaille encore, mais on part dans les Landes. Dans les Landes, tous
3: ensemble. Avec la tribu Gossuin.
4: Ouais.
2: Et bien sûr, on glisse votre livre dans notre valise, Miss à nu, aux éditions Le Duc. Ça fait du bien de partager avec vous toutes les étapes et les aventures de votre vie, ma chère Élodie. Il est là,
4: merci,
2: regardez, Jean-Pierre. Il est super.
4: Ouais.
3: Merci,
2: il est
4: là,
3: tous. Livre. Ah bah tiens, d'ailleurs, je vais l'offrir à toute l'équipe qui vient de nous rejoindre, l'équipe du club de l'été, à Héloïse Bois. Voilà, un exemplaire pour tout le monde, l'équipe du club de l'été qui vient de nous rejoindre. Bonjour Héloïse Bois.
18: Salut tout le monde. Ça va, vous êtes en forme?
3: Bah oui. Quel est le programme aujourd'hui avec vous?
18: Eh bien, je vous propose d'embarquer dans un voyage en 1912 pour une très très belle expo

0: savais pas qu'on se tutoyait avec elle.
1: C'est comme une très très grosse trompette. Oui, c'est ça.
0: Bon, voilà, voilà. Vous avez bien résumé.
1: Et Olivier Guénèque est là. Bonjour Olivier.
2: Bonjour, bonjour.
1: Alors
2: bonjour,
1: vous, dans une heure, juste avant midi, vous allez nous présenter l'objet du jour. Alors chaque jour, Élodie Gossian, vous le dire, ce sont des objets insolites, mais assez pratiques quand même.
3: Indispensable, je dirais moi.
1: Indispensable à l'été.
2: Vous n'êtes pas ironique là.
4: Non, jamais.
1: Quel est le programme, Olivier, aujourd'hui, un indice sur votre objet.
2: C'est un objet qui va permettre à Jean-Pierre de se venger de tout ce que je lui ai fait depuis qu'on se connaît. En fait, Jean-Pierre va pouvoir me faire mal aujourd'hui grâce à cet objet.
3: C'est pas le genre de la maison.
2: Personnel, ça va vous faire du bien.
3: J'attends avec impatience dans un instant le débat de ce jeudi. La météo influence-t-elle vos choix de destination de vacances? Avez-vous abandonné le sud pour le nord? Est-ce que vous préférez les côtes de la Manche aux plages méditerranéennes, la montagne plutôt que la mer, ou au contraire, l'augmentation des températures, les vagues de chaleur et de canicule ne font pas changer vos habitudes? Vous nous le dites bien sûr au 01 80 20 39 21.
1: Mais dans un instant, nous serons avec Valérie Bonnède, la présidente du syndicat des entreprises de voyage, et on verra si les Français ont changé leurs habitudes depuis que les températures ont augmenté. Vous pouvez participer au débat. Appelez-nous dès maintenant 01 80 20 39 21. Très belle matinée à l'écoute d'Europe 1. C'est le club de l'été avec toute l'équipe et avec Jean-Pierre Foucault.
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1: Et bienvenue à vous si vous venez de nous rejoindre sur Europe 1 pour ce club de l'été avec Elisa Tovati, Héloïse Gouas, Sébastien Bordenave, Olivier Guénèque. Avant midi, on va jouer avec le pic-plop du jour.
3: Le Rio Grande.
1: Ah oui, alors oui, il faut rectifier.
3: Le Rio Grande, s'il vous plaît. Qu'est-ce que vous avez dit comme bêtise énorme?
1: C'est une énorme bêtise que tous les géographes et amateurs de géographie...
3: Submergés d'appel.
1: Je vous ai proposé de partir dans le Sud-Brésil.
3: Oui.
1: J'ai été un petit peu trop vite dans ma tête parce que le Sud-Brésil, la région du Sud-Brésil s'appelle le Rio Grande.
3: Ouais.
1: Mais le fleuve, ouais, il n'est pas du tout au Brésil.
3: Mexique.
1: Il est au Mexique.
4: Il n'y a pas un petit bout qui
1: est... Il n'y a pas un petit bout non plus.
4: On vous excuse, Anissa.
3: Surtout pour Eddie Mitchell, le plus grandé, c'est le film de John Ford.
1: Et absolument. Bon, écoutez, vous allez pouvoir... Non, mais utilisez l'objet d'Olivier, vous me frapperez tout à l'heure. Parce que visiblement, ça a l'air d'être un objet bizarre et je n'ai que ça comme indice.
3: Alors, plic-ploc.
1: Le plic-ploc du jour, c'est un son que l'on doit reconnaître chaque jour. Hier, c'était un objet. Aujourd'hui, c'est une personnalité à qui on a déformé la voix. Personnalité connue et adorée des Français. Écoutez l'homme que nous recherchons.
7: Ben c'est ça, tous mes modèles masculins ont été des chanteurs. Donc j'étais fan de Claude François quand j'étais tout petit.
1: Tous mes modèles masculins étaient des chanteurs. J'étais fan de Claude François quand j'étais tout petit. Voix déformée, c'est un homme que nous recherchons. Et il y a un indice dans les mots que cet homme utilise. 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Et pour l'instant, c'est l'heure du débat du jour. Jean-Pierre Foucault, nous sommes le 16 juillet. La France a chaud, la France a eu chaud depuis le mois de mai. Plusieurs vagues de canicule. Nous en sommes déjà à la troisième vague de canicule. Nous allons donc nous intéresser ce matin à la météo. Comment la météo influe sur nos choix de vacances?
3: Et on en parle avec Valérie Bonnède, qui est la présidente du syndicat des entreprises de voyage. Bonjour Valérie Bonnède.
1: Bonjour à tous. Bonjour Valérie.
3: Bienvenue sur Europe 1. Alors en ce moment, toute la France fait face à des canicules. On vient de le dire, on le vit bien sûr. Rassurez-nous, elles ne vont pas gâcher nos vacances, non?
8: Ah non, j'espère pas que ça va gâcher les vacances. J'espère au contraire que ça va donner envie de partir aux Français, parce qu'on attend un peu cette décision que d'habitude.
3: Est-ce que ça a provoqué des changements chez les Français?
8: Vous voulez dire sur les destinations?
3: Exactement.
8: Oui, clairement, il y a cette réservation de dernière minute pour aller vers la fraîcheur. Peut-être on y reviendra, mais malgré tout, il faut bien penser que quand on est dans des périodes scolaires, on réserve ses vacances quand même.
3: Bien avant.
8: Un petit peu avant.
4: Oui.
8: Donc, on fait des choix parfois qui sont déconnectés de l'actualité pure, de la canicule. C'est vrai qu'en mai, juin, on a eu une canicule aussi. Et on voit bien que dans le palmarès, le pourtour méditerranéen reste primordial, évidemment, parce que les Français choisissent aussi en fonction du prix, du soleil. Ils recherchent la chaleur. Pas trop loin cette année, pour plein de raisons. Mais on voit quand même dans les réservations des 15 du dernier mois,
3: Le
8: fait que, oui, il y a une préférence sur des destinations qu'on peut appeler fraîcheur, quoique.
1: Bah dites-nous ce que vous en pensez ce matin. Vous pouvez prendre la parole sur Europe 1, 01 80 20 39 21. Est-ce

0: que vous êtes plutôt ceux qui réservent les vacances à la dernière minute pour essayer de suivre la météo, plutôt de ceux qui préparent longtemps en avance leurs vacances. Est-ce que la météo vous a fait préférer les plages des côtes de la Manche à celles de la Méditerranée, la montagne à la mer? 01 80 20 39 21 autour de la table. Tiens, vous êtes plutôt vacances au soleil ou vacances au frais, Héloïse Goy?
1: Bah pour le coup, je suis un bon exemple. J'ai réservé à la dernière minute et en l'occurrence, je suis enceinte, donc la canicule n'est vraiment pas sympa. D'habitude, je pars dans le sud. J'ai la chance d'avoir des parents qui sont en Provence. Et bah là, on s'est dit non, on va partir à Cabourg, au bord de la mer, à la recherche de la fraîcheur.
0: Sébastien Bordenave.
2: Mais c'est surtout, j'imagine, pour les destinations très courtes, genre les week-ends, où là, on se dit ah, on y va pas, parce que les vacances, c'est vrai qu'il y a un minimum d'organisation, j'imagine. Hein.
3: Oui, alors, c'est sûr, ce que l'on voit là dans les... J'interviens
2: oui.
3: C'est vous les bombes, en fait.
2: Nous, on ne connaît rien, on fait semblant, allez-y.
3: En fait, dans les destinations de dernière minute dites fraîcheur, c'est vrai qu'on a... Et ça existe depuis un petit moment, ce côté fraîcheur. Les pays scandinaves, l'Irlande, l'Écosse, l'Islande, la Norvège. Ceci dit, ce sont des destinations qui restent très chères par rapport aux autres destinations du pourtour méditerranéen à l'étranger. Et aux destinations, bien sûr, en France. Donc, bien sûr qu'il y a une envie de dépaysement. Mais quand c'est un peu long, et en plus, ce sont des destinations, on n'a pas ce qu'on appelle du all-inclusive. Donc, ce n'est pas la même personne qui va partir là, sûr, longtemps. Oui. Peut-être un week-end, peut-être. Mais en tout cas, c'est sûr qu'on recherche la fraîcheur. Et oui, le pourtour, la côte, en fait, la côte ouest, jusqu'au nord de la France, voit ses campings ou ses hôtels avec des réservations de dernière minute.
4: Est-ce que réserver, justement, en dernière minute, c'est moins cher?
3: Ça, c'est vraiment une idée fausse, en général.
1: Ah bon?
4: Vous avez compris.
3: En général, je vais vous dire pourquoi. Parce qu'en fait, dans un voyage, on a souvent le transport. Et sur le transport, c'est-à-dire les vols, l'aérien et même le train, plus on réserve en amont, plus on a de choix et plus on a des dispos moins chers. Héloïse. Après, il peut y avoir un phénomène de... un petit peu de dernière minute, de déstockage de certains professionnels, agences de voyage, tour opérateurs. Donc ça peut arriver de faire une bonne affaire. Mais honnêtement, s'il y a un conseil à donner, c'est plus on anticipe, mieux c'est pour le porte-monnaie.
1: Mais est-ce que vous avez observé cette année, contrairement aux autres, à cause des canicules, justement des annulations de dernière minute, des gens qui veulent se faire rembourser pour partir ailleurs?
3: Alors vous savez qu'il y a des conditions quand on annule, donc ça coûte aussi de l'argent. En revanche, et ça c'est vrai malheureusement, vous avez certains campings qui ont été touchés par des feux où les gens ne sont pas venus finalement, et où même, vous avez des clients qui sont partis. Donc là, il y a vraiment une communication importante de la part des professionnels pour dire exactement la situation dans laquelle sont ces établissements. Mais annuler au dernier moment pour aller ailleurs sans raison médicale couverte par une assurance, ça va coûter de l'argent.
0: Et vous êtes nombreux à réagir en 01 80 20 39 21 avec ce débat du jour. La météo influence-t-elle vos choix de destination vacances cet été? Annie de Paris est avec nous ce matin. Bonjour Annie.
5: Bonjour, bonjour à toute l'équipe.
0: Bonjour, bonjour Annie. Bienvenue Annie. Bonjour. Vous vouliez réagir au débat du jour.
4: Alors, on vous écoute.
5: Oui, d'accord. Bon, oui, bien sûr, mais ça fait des années que je guette la météo et que je choisis mes vacances la destination de mes vacances en fonction de la météo. Moi, plus ça va, plus je me rapproche de l'Europe du Nord. Du nord de l'Europe, parce que l'été, c'est infernal. Moi, l'été, passer l'été sur la Côte d'Azur, jamais. J'ai pas envie de cuire comme un jambon sur la plage. Hein.
0: Et du coup, cet été, vous avez prévu quoi, Annie, alors?
5: Alors, cet été, je reste à Paris, parce que je vais faire des travaux chez moi.
0: D'accord.
5: Donc, je ne bouge pas. Par contre, je vais partir, par exemple, au mois de décembre. Voilà, profiter de la douceur du midi. Voilà. Ou bien en janvier ou février, profiter de la douceur des mimosas, notamment à Grasse. J'adore cette petite ville. Et puis l'été, je vais en Normandie. Voilà. Ou bien carrément dans le nord de la France. Enfin bref, je fuis la chaleur.
1: Bien
5: parce
1: sûr.
5: Parce que il faut qu'on s'adapte maintenant. Je crois que c'est plus un phénomène exceptionnel. C'est devenu un phénomène normal, malheureusement pour nous tous. Hein. Mais je crois qu'il faut qu'on s'adapte. Hein.
4: La décision, vous la prenez pas au dernier moment quand même, non?
5: Alors non. Moi la décision. Ben non, parce que moi je vais à l'hôtel.
4: Vous n'avez pas
5: en général,
4: pu imaginer que la canicule se soit installée comme ça aussi brutalement.
5: Ah ben à ce point-là, non. Ça c'est certain. À ce point-là, non. Mais disons que non. Bien sûr, moi je réserve à l'hôtel quelque temps avant. mais avec possibilité d'annuler au dernier moment. Donc, à la limite, ça ne me gêne pas trop. Bon, je suis un cas particulier, si vous voulez, parce que je n'ai pas d'enfant.
6: Bien sûr.
5: Pas de mari.
6: Et oui.
5: Je suis l'électron libre.
6: Vous êtes plus libre.
5: Alors, évidemment. Oui. Voilà, c'est
2: une annonce à passer peut-être.
5: Comment
6: Non, Sébastien Bordenave demandait si vous aviez une annonce pour qu'on vous accompagne en vacances.
5: Non, j'ai donné. J'en ai usé trois, ça me suffit.
6: Vous avez raison.
5: Et eux aussi m'ont usé.
6: Bon, en tout cas, Annie, on vous souhaite de belles vacances, qu'elles se déroulent dans le nord de la France ou dans le sud cet hiver. On l'a bien compris.
5: Voilà.
6: Vous inversez vos habitudes. Profitez-en bien et merci d'être à l'écoute du club de l'été et d'avoir composé le numéro du standard, le 01 80 20 39 21. Merci Annie.
4: Valérie Bonnet, selon Airbnb, les recherches de logements équipés de clim ou qui offrent l'accès à un lac ou à une plage ont presque doublé par rapport à 2025.
3: Oui, c'est vrai. Donc évidemment, en ce moment, on sort d'une canicule. On est encore quand même, on a très chaud, sauf dans ce studio et ça, c'est plutôt sympathique. j'avoue. C'est intéressant de regarder. En fait, j'ai interrogé des professionnels pour savoir quels étaient, par exemple, sur leur site internet, les filtres. Vous savez, on a des filtres quand on recherche. La clim, la piscine.
6: Eh oui, bien sûr.
3: Le premier rang, j'ai demandé à Fram ou à Sunweb, ce sont des adhérents chez nous. Qu'est-ce qui ressort? Mais c'est plus 25% de recherche en termes de filtres. Premier filtre sur la clim, sur les piscines. Et puis aussi sur la position de l'hôtel par rapport à la mer. Enfin, tous ces éléments-là qui font que, bien sûr, il y a un comportement du client qui change.
4: Évidemment.
3: Et qui s'adapte, mais ça paraît du bon sens.
4: Ça me paraît logique, oui.
3: Et j'ajoute que le rôle d'un professionnel, agence de voyage, tour opérateur, c'est de conseiller vraiment. Donc ça suffit pas de dire on va aller à la fraîcheur, c'est quoi? Ça se traduit comment sur place? La même location, vous parliez d'Airbnb, d'un même appartement, avec les mêmes données descriptives, ne sont dans la réalité pas les mêmes choses du tout.
4: Mais le tour opérateur a toujours autant d'importance, ou alors est-ce que maintenant le public se débrouille tout seul avec son clavier?
3: Alors c'est vrai qu'on a tendance à se dire, mais à quoi ça sert une agence de voyage? Ben, ça sert à plein de choses. Ça sert à être expert, donc sur une destination, parce que là on est sur la chaleur, mais il y a quand même la visite, la découverte,
6: bien sûr,
3: le choix, les connectivités, etc., surtout en famille, les gens voyagent aussi en famille beaucoup, donc il y a l'expertise et puis il y a évidemment l'accompagnement. Je veux pas revenir sur des moments un peu compliqués, mais quand on a eu des événements où il a fallu ramener des clients, des gens bloqués, quand vous passez par une agence de voyage, elle assure absolument tout du début à la fin, donc voilà.
6: Oui. Est-ce que la météo influe sur vos choix de vacances? Cet été, c'est le débat du jour sur Europe 1, 01 80 20 39 21 pour réagir en direct. Dans un instant, on va prendre du frais. Valérie Bonnet, ça va faire du bien parce que Loïs Gouin nous emmène dans une expo immersive, impressionnante, sur l'un des plus beaux bateaux du monde. Et là, l'eau était à 2 degrés. On n'avait pas chaud.
1: Très, très froide.
6: À tout de suite sur Europe 1.
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6: Et vous avez bien fait de choisir Europe 1, c'est le club de l'été avec Elisa Tovati, Héloïse Gouin, Sébastien Bordenave, Olivier Guénec. Et la suite de notre débat du jour ce matin, les changements météo ont-ils influencé vos choix de destination cet été? Dans un récent sondage, 36% des Français disent que le changement climatique influence maintenant leur choix de destination, surtout pour les vacances d'été. Alors si c'est votre cas, appelez-nous au 01 80 20 39 21, Jean-Pierre.
4: Valérie Bonnet, donc vous êtes la présidente du syndicat des entreprises de voyage. Vous représentez combien d'entreprises, combien de points de vente?
3: Alors, on a à peu près 5000 points de vente en France, et on représente, nous, à peu près 80% de ces agences qui sont on et offline, qui envoient des Français à l'étranger, qui reçoivent des étrangers en France, et qui vendent aussi la France aux Français, bien sûr, c'est la première destination.
4: C'est la première destination au monde?
3: Alors, au monde, en termes de visites, en nombre de visiteurs, pas en panier moyen, c'est un autre sujet, mais autre chose, en nombre de passages chez nous, on est à 102 millions, à peu près, de visiteurs en France.
4: C'est Paris numéro 1 ou pas, non?
3: Alors, Paris numéro 1, mais et dans Paris, entre guillemets, on a bien sûr Versailles, la Tour Eiffel, voilà.
1: Et l'idée... Disney.
3: Et Disney.
4: Jean-Pierre
1: Foucault.
4: C'est ça.
3: L'idée, c'est de faire des pas de côté.
4: Si on élargit le Mont-Saint-Michel, etc.
3: L'idée, c'est de faire de pas de côté. C'est d'arriver à faire découvrir autre chose que ce qui est récurrent, effectivement, et où on a un peu de monde.
4: Est-ce que ça se fait encore des personnes qui réservent toujours au même endroit, systématiquement, d'une année sur l'autre, depuis des décennies?
1: La même chambre.
3: Bon, quand on pense au camping, aux gens, par exemple, à l'hôtellerie Prenner, avec toute cette image-là, on a l'impression que oui. Honnêtement, je pense que les clients sont comme tous les citoyens. Ouais. C'est-à-dire que quand vous allez au resto, vous n'allez pas toujours au même. En fonction de avec qui vous êtes, à quel moment de l'année, est-ce que c'est exceptionnel ou pas? Et c'est pareil pour les vacances. Vous avez des week-ends sans les enfants, on en a entendu parler, c'est une réalité. Vous avez des familles qui partent pendant les vacances scolaires, vous avez des grands-parents qui amènent des enfants, vous avez des gens qui partent en dehors de la saison, de plus en plus quand ils peuvent. Donc non, il y a quand même une vraie variété au niveau d'un même client sur les destinations et les façons de voyager.
0: Vous pouvez continuer à nous appeler pour participer au débat. Il vous fait réagir ce débat. 01 80 20 39 21. Est-ce que la météo et les températures très élevées de ces dernières semaines ont influencé vos choix de destination vacances? Pendant ce temps, nous, on va prendre un peu de repos avec Héloïse Gouin.
4: Oui, bien sûr. Allez.
1: Du repos, je ne sais pas.
4: Héloïse Gouin, ce matin, vous nous emmenez voir une expo à la Villette à Paris, c'est cela?
1: Ah oui, n'hésitez pas à chanter, hein. C'est le club de l'été, Jean-Pierre. Hein. Bon, même si toutes les occasions sont bonnes pour écouter du Céline, je ne vous choisis pas cette musique par hasard, puisque je vous emmène ce matin visiter l'exposition Titanic qui vaut vraiment le coup d'œil. Et puisqu'on peut tout raconter à nos auditeurs, eh bien, je vous le dis, je suis allée voir cette exposition en charmante compagnie. J'étais aux côtés d'une dame talentueuse, drôle, formidable, belle. Cette dame, c'est Anissa Haddadi.
3: Wow.
1: Que je risque d'interviewer tout
2: ça
1: à l'heure
2: tellement.
1: Pour recueillir vos impressions. Ouais. Anissa, préparez vos arguments, les Français veulent savoir. Avant ça, vous me connaissez maintenant, j'aime bien vous faire travailler. Alors, je vous ai préparé un petit quiz sur le Titanic avec plein d'anecdotes insolites que j'ai découverte dans cette expo et ça m'en a bouché en coin. N'hésitez pas à jouer, vous aussi, qui nous écoutez. Celui qui remporte le plus de points gagne toute ma reconnaissance. C'est parti. Première question. Selon vous, combien de temps s'est écoulé entre le moment où la vigie aperçoit l'iceberg et l'impact? Est-ce que c'était 10 secondes, 30 secondes ou plus d'une minute?
4: Ah non, c'est moins d'une minute, je pense.
2: Pourquoi?
4: Il
2: n'a
4: pas eu le temps d'agir, non. 30 secondes,
8: moi, je dirais plus d'une minute.
1: Eh ben, c'est plus d'une minute, c'est 1 minute et 7 secondes. Mais à cette vitesse, parce que le Titanic avançait à 22 nœuds, ça équivaut à 40 km/h, ben c'était déjà trop tard et trop court pour éviter la collision malgré la manœuvre engagée. Ils ont essayé quand même, mais comme on le sait, ça n'a pas marché. Deuxième question. À votre avis, combien de personnes travaillaient jour et nuit uniquement pour nourrir les chaudières du Titanic? Est-ce que c'était 50 personnes, 150 ou près de 300?
3: Près moi de 300.
4: 50.
3: Je joue pas, j'étais à l'expo.
1: Oui, non,
3: j'ai les infos.
2: Moi aussi,
3: j'ai
2: la 50. J'ai oublié. 50, non?
4: Nombreuses.
1: Très nombreuses. 289 soutiers et chauffeurs travaillaient dans une chaleur étouffante pour alimenter les 29 chaudières qui faisaient avancer le paquebot. Et chaque jour, ça m'a beaucoup étonné, le Titanic engloutissait 620 tonnes de charbon. Imaginez la cargaison. Mais c'est ça, faut arrêter de se plaindre quand on charge sa voiture pour les vacances.
3: Ça coulait très vite.
1: C'était très très lourd. Troisième question, j'adore cette info, vrai ou faux, il y avait un meurtrier à bord du Titanic.
4: Bah, le commandant, oui.
3: Il y avait donc deux meurtriers à bord du Titanic. Oui, il y avait un vrai meurtrier.
1: Eh ben oui, c'est vrai. C'était un chauffeur condamné pour le meurtre de son épouse. Il était transféré vers les États-Unis sous escorte.
2: Et il était prisonnier.
1: Il était prisonnier. Il était
3: mort dans
1: sous escorte.
3: Ah oui.
1: Quatrième question. Oh, ça aussi, je l'aime bien cette info. Aujourd'hui encore, quel trésor dort au fond de l'océan? Un trésor qui avait été transporté sur le Titanic. Est-ce une malle remplie d'or, des diamants ou un livre serti de pierres précieuses?
8: C'est un livre. Moi, je pense
2: le livre.
1: Mais ouais, bonne réponse. Un recueil de poésie persane reliée de cuir ornée de 1050 pierres précieuses. Sa valeur est inestimable. Ça appartenait à un riche collectionneur et ça n'a jamais été retrouvé. Ça dort au fond de l'océan.
8: Ah, je vais aller chercher.
4: Bah, c'est bon courage.
3: Bah, y en a qui ont essayé. Hein. Ils ont eu des problèmes.
1: C'est clair, même récemment. Autre question. À qui est-ce qu'il appartient aujourd'hui, le Titanic? Là, il n'y a pas de proposition.
4: Il appartient au monde.
1: Eh bien, à tout le monde et à personne en même temps.
3: Dans les eaux internationales.
1: Et c'est ça, l'épave repose en eaux internationales et n'a pas de propriétaire officiel. Dernière petite info, je ne vous la mets pas sous forme de question. Sachez qu'une bactérie est en train de manger le Titanic. Et en fait, c'est une bactérie qui ronge progressivement la coque, si bien que l'épave pourrait carrément disparaître au cours des prochaines décennies.
4: Et la bactérie est en train de manger un livre serti de 1000 pierres précieuses.
1: Imaginez, mais est-ce qu'on peut manger des diamants? Ça, je ne sais pas.
4: C'est tellement dur.
3: Non, les diamants sont éternels.
1: C'est ça. Bon, ce qui rend cette exposition passionnante, en plus de toutes ces anecdotes, c'est qu'on ne nous raconte pas seulement le naufrage que tout le monde connaît. On a tous vu le film, on est tous amoureux de Leonardo DiCaprio. Non, on découvre aussi les destins des passagers, de vrais objets remontés de l'épave, des reconstitutions grandeur nature. Et puis, il y a surtout une expérience, Anissa, qui met tout le monde d'accord. À la fin du parcours, on enfile un casque de réalité virtuelle. Et pendant quelques minutes, j'en ai encore un petit peu des frissons, on déambule à bord du Titanic, comme si on y était quelques heures avant le drame. On traverse le grand escalier, les cabines, les salons, et on a vraiment l'impression d'être un passager à bord du paquebot. C'est assez saisissant, très émouvant. Oui. Écoutez, les visiteurs que j'ai rencontrés étaient enchantés.
9: On a vu le capitaine du bateau, il nous fait coucou. Il y avait des chambres, on est rentré dans les chambres, on a vu les moteurs, on a vu même la machine, l'hélice.
10: Moi j'aime bien les moments où c'est immersif, on se sent vraiment comme dans le Titanic. Et du coup je trouve ça mieux qu'une simple exposition où on lit des trucs.
11: Il y avait une salle aussi juste avant qui était très sympa, qui reconstituait l'accident lui-même sur des écrans en 360. Vraiment une belle immersion, c'est une expo très sympa.
12: Bon, les enfants se régalent et nous on revisite un peu l'histoire quoi.
1: Elle est toujours aussi émouvante cette musique.
13: J'arrive même pas à l'écouter.
1: C'est vraiment dur. Bon, vous, Anissa, rapidement, qui étiez avec moi, qu'est-ce qui vous a le plus marqué dans cette expo?
0: J'ai trouvé cette expo exceptionnelle. La VR, les objets. Il y avait les objets du Titanic qui ont d'ailleurs servi pour le film, les robes, etc. Donc ça, c'est la première salle de l'expo, les vrais. Et puis, cette dernière salle avec le casque VR, mais c'est impressionnant, on en a la chair de poule. C'est-à-dire que vous enfilez le casque et vous déambulez à travers tout le bateau. Vous rentrez dans les chambres et puis à la fin, ce que dit ce petit garçon, c'est très mignon parce qu'effectivement, il y a le commandant qui est sur le pont qui vous fait coucou alors que vous vous baladez
1: coucou
0: sur
1: adieu,
0: le pont.
1: Peut-être,
0: coucou
1: ou adieu,
0: peut-être.
13: Coucou ou adieu. Il n'est pas très concentré, le commandant.
0: Et puis, il y a une salle à 360 où là, il y a le naufrage. Non, mais c'est impressionnant. C'est émouvant et en plus on apprend plein de choses. On a toutes les infos qu'Héloïse vous a données, on les apprend pendant l'expo.
4: La légende du Titanic, l'exposition ultime, c'est à la Villette à Paris jusqu'au 31 août.
1: Oui, il faut se dépêcher.
4: Et ça coûte combien?
1: Alors c'est 28 euros le billet, c'est un peu cher, mais je vous assure que ça vaut le coup.
4: Merci beaucoup Héloïse Gua, merci.
0: Bonjour. Ah oui, c'est parti, le plic. 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Et puis en plus, vous allez y arriver avec le drap de plage Europe 1, la serviette de plage Europe 1 qu'on vous offre.
13: Elle est neuve.
0: Évidemment, tous les matins, elle est neuve. Elle n'a jamais été utilisée.
4: Et nous accueillons, nous partons pour le Gers, le beau département du Gers, où se trouve Valérie. Bonjour Valérie.
14: Bonjour.
0: Bonjour Valérie. Bienvenue.
4: Soyez la bienvenue.
14: Bonjour Jean-Pierre, bonjour Anissa, bonjour Elisa, bonjour tout le monde.
0: Bonjour. Qu'est-ce que
4: vous faites de beau dans le Gers?
1: Ne vous battez pas.
14: Alors, qu'est-ce que je fais de beau? Eh bien, je suis comptable et ce matin, il se trouve que je ne travaille pas. Donc
4: vous écoutez Europe 1 et vous essayez de découvrir le fameux
1: plic-ploc.
14: Ah oui, je vous écoute toujours.
4: Est-ce que vous êtes prête?
14: Je suis prête.
4: Alors, sachez que c'est un homme et sachez que tous les mots prononcés par cet homme ont de l'importance. Écoutez bien.
15: Ben c'est ça, tous mes modèles masculins ont été des chanteurs. Donc, j'étais fan de Claude François quand j'étais tout petit.
1: Ce n'est pas M. Pokora.
0: Ce n'est pas M. Pokora, c'est Julien qui nous l'a proposé il y a une heure. Ce n'est pas M. Pokora. Alors, c'est un chanteur qui était fan de Pascal.
1: Quelle est votre réponse?
0: Au secours.
14: Alors, donc, ma proposition, c'était Pascal Obispo.
4: Et bien voilà, Anissa. Félicitations, Anissa.
1: Vous allez vous faire remonter les bretelles.
4: Valérie, entre nous, vous pensiez avant que c'était Pascal Obispo,
14: oui.
4: Ça. Bien sûr.
14: J'avais pensé à lui et honnêtement, j'avais pensé à Matt Pokora aussi. Mais comme il a été cité ce matin, j'avais pensé à citer Pascal Obispo.
1: Oui, bien sûr.
4: Anissa, le rouge de vos joues, c'est une couleur naturelle.
0: Je viens de prendre un coup de soleil interne, ça n'arrive jamais dans le monde du coup de soleil. Bon, écoutez Valérie, on est très heureux pour vous, c'est effectivement Pascal Obispo. Pourquoi les mots étaient tous importants? Parce qu'il dit « j'étais fan » et Pascal Obispo, on le sait, on a fait une très grande chanson, fan effectivement. Bon, grâce à Pascal Obispo, c'est le club de l'été, on est heureux de vous envoyer à Saint-Cyprien, dans ce relais château 5 étoiles, l'hôtel Thalasso Spa de l'île de la Lagune, ma chère Valérie.
14: Je suis ravie, je vous remercie.
4: Bonne journée Valérie, à bientôt, merci d'écouter Europe 1.
0: Valérie, n'hésitez pas sur la carte postale et en plus on vous envoie le drap de plage, Europe 1.
14: Alors s'il est neuf, c'est très bien.
0: Il est neuf.
14: Je n'hésiterai pas à vous envoyer la carte postale.
0: Merci beaucoup Valérie, merci. Un très bel été. Bon, nouveau plic-ploc, nouveau son à découvrir dans une heure, soyez là avec nous au rendez-vous. Pour vous inscrire, vous envoyez club par SMS au 7 39 21. Dans un instant sur Europe 1, juste après les infos de 11h30, la suite du débat du jour. La météo influence-t-elle vos choix de destination vacances? 01 80 20 39 21. Et Sébastien Bordenave a choisi de nous faire découvrir ce matin un musicien talentueux avec un instrument dont on ne parle pas assez.
2: Un tubiste.
0: À tout de suite sur Europe 1.
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0: Et le club de l'été avec toute l'équipe, Héloïse Gouas, Sébastien Bordenave, Olivier Guénec ce matin, et notre experte du jour, Valérie Bonnet, la présidente du syndicat des entreprises de voyage. Et le débat du jour qui vous fait réagir, la météo influence-t-elle vos choix de destination vacances, notamment la hausse des températures? 01 80 20 39 21, vous écoute dans un instant.
4: Sébastien Bordenave, bonjour officiellement. Il paraît que vous voulez nous présenter ce matin un artiste prestigieux.
2: Mais oui, parce qu'il faut savoir que Jean-Pierre Foucault frime régulièrement en antenne. Oh mais moi, sacrée soirée, j'ai reçu Madonna, j'ai reçu Jeanne Moreau, Travolta, Liza Minnelli, Paul McCartney, Gainsbourg. Ok Jean-Pierre, mais est-ce que vous avez reçu Thomas Leleu?
4: Non.
2: Et ben voilà. Thomas, je vous le présente, c'est une brute, beau gosse, 38 ans, il compose, il a déjà sorti 6 albums, victoire de la musique classique en 2012, il fait des concerts avec des milliers de spectateurs, on l'a longtemps considéré comme surdoué, maintenant dans la presse, quand on parle de lui, on le compare musicalement à Mozart et physiquement à James Dean.
1: Ah, eh oui. Je vais aller voir.
2: Et quand il est venu à Europe 1, il est venu en taxi, donc normalement il ne devrait pas avoir le même destin que James Dean.
4: C'est sympa,
2: Thomas Leleu, c'est juste la star mondiale du tuba. Mais c'est quoi un tuba? Oui. Eh bien, celui qui parle le mieux de son propre instrument, eh bien, c'est Thomas Leleu lui-même. On l'écoute.
17: Le tuba, déjà, c'est le plus gros instrument de la famille des cuivres. Donc, c'est en gros une grosse trompette. Donc, c'est un instrument à la base grave, plutôt d'accompagnement. Moi, j'en fais autre chose. Je le mets en instrument leader, en instrument soliste. Et ce qui est chouette avec le tuba, c'est le rapport à l'instrument. C'est-à-dire, il y a un rapport presque charnel, enfin on l'enlace et on le sent vibrer contre le ventre. Et depuis plusieurs années maintenant, je fais des projets différents de la musique classique, c'est-à-dire au départ je suis musicien classique, mais je fais autre chose depuis quand même plusieurs années maintenant. Il y a ce titre Crush on the Dance Floor qui est sorti récemment, qui est presque dance quoi. Et vraiment l'idée de toucher un public large avec un instrument assez singulier que les gens ne connaissent pas forcément au départ.
2: Bah, écoutez, ce qu'on entend là, c'est Crush on the Dance Floor, c'est son dernier single, écoutez, c'est sympa moi je trouve.
0: Ah ouais, c'est
2: très sympa. Il y a du tuba, je trouve qu'il y a aussi un peu de Christopher Cross, oui, ça donne envie de bouger sur un coucher de soleil avec son amoureuse et une pina colada, ou alors juste son amoureuse, ou alors juste une pina colada. C'est très sympa, Thomas Leleu, il est très sympa, il est passionné. Son prochain album, ça sera Night Celebration, ça sortira le 26 septembre. Il y aura même un duo avec China Moses, qui est la fille de Didi Bridgewater. Voilà, donc vive le tuba, vive Thomas Leleu. En foot, on traverse une mauvaise passe, mais en tuba, on est les meilleurs.
1: C'est déjà ça.
4: Ah bah Didi Bridgewater, je l'ai reçu avec Ray Charles.
2: Eh bah voilà.
4: Ça nous apprendra.
0: Bon, comme d'habitude, Sébastien, vous voulez nous faire participer à un petit quiz avec les auditeurs d'Europe 1.
2: Et il va être question de tuba. D'accord. Donc, je vous propose des tubes, mais au tuba. Oh. Et ben, bah, il faut trouver les interprètes ou les chansons. Allez, premier extrait, tout le monde joue.
1: Viva la vida, Coldplay.
2: Ah, j'étais sûr que vous allez trouver ça.
0: Waouh, ça va vite.
17: C'est trop fort.
2: Un point pour Héloïse, ouais. Bravo à elle. Deuxième, tubo tuba.
1: Le royaume, bravo.
2: Un point partout, Anissa, Jean-Pierre et Héloïse.
13: Vous aimez bien le royaume, Jean-Pierre.
4: Il y aura des trucs de ma génération.
2: Et bah justement, la troisième génération. Jean-Pierre Foucault pour le troisième extrait, écoutez. Laissez parler Jean-Pierre. Vous l'avez. Il l'a.
4: Vous l'avez.
2: C'est ça. Bah c'est quoi?
1: Ghostbusters.
2: Ben oui, Anissa. Ben oui.
4: Vous avez remarqué mon élégance, je laisse gagner les femmes.
2: Vous entendez bien là.
0: C'est sympa au tuba.
2: C'est sympa au tuba. Ça redonne un nouveau. Au tuba, il y a un petit côté.
1: Mais c'est Thomas Leleu qui joue là ou pas du tout?
2: Pas du tout.
4: Pas du tout.
2: Thomas Leleu, c'était son tube qui s'appelle Crush on the Dance Floor.
1: D'accord.
2: Allez, votre génération encore, Jean-Pierre, je
4: Merci
2: pense.
4: Merci beaucoup.
18: Hein? La Panthère Rose.
19: Non.
18: C'est Olivier Guénec, joli.
19: J'en aurais un dans les...
4: Comme vous avez tous crié en même temps, donnez-nous le titre, s'il vous plaît.
19: Inspecteur Gadget, pardonnez-moi, chef.
2: Oui, un dessin animé qui date de 1983. C'est une production américano-canadienne et française aussi. Inspecteur Gadget. Et le dernier, là, c'est la dernière génération qui va jouer, surtout, je pense.
18: Miley Cyrus. Allez, bien joué.
4: Je suis totalement largué, merci beaucoup.
0: Merci Sébastien Bordenaf pour cette découverte.
2: C'est beau, le tuba,
0: hein. De Thomas Lelou et du tuba.
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4: Bah oui, on est là depuis 10h. La suite du club de l'été avec toute l'équipe, Héloïse Goua, Sébastien Bordonnat, Olivier Guénec, notre experte du jour, Valérie Bonnet, qui est la présidente du syndicat des entreprises de voyage. Et le débat de ce matin, la météo influence-t-elle vos choix de destination vacances? On va avoir l'avis de Liliane qui nous appelle. Bonjour Liliane.
20: Bonjour Jean-Pierre.
0: Bonjour Liliane.
20: Est-ce que
0: vous avez changé vos habitudes, vous, cet été, en raison des hausses de température et des vagues de canicule?
20: Oui, depuis 2 ans, nous avons changé. Avant, nous allions souvent dans le midi, mais là, nous allons cette année sur la Côte d'Opale. Mmh. Enfin, c'est en camping-car. Hein. Mmh. En camping-car, donc sur la Côte d'Opale. Et puis, l'année dernière, c'était le long des rivières, la Somme, l'Aisne, la Marne.
0: Et vous cherchez la fraîcheur, hein, Liliane? Elle est coupée,
4: Liliane.
0: Elle est peut-être dans le camping-car, ouais, c'est pas évident.
4: Ce sont le camping-car, c'est le plus bel hôtel du monde, c'est à 4 roues, et puis vous allez où vous voulez.
0: Et vous allez où vous voulez.
1: Mais c'est vrai qu'il vaut mieux privilégier la fraîcheur avec le camping-car, parce que laisser tourner la climatisation toute la nuit, ça prend de l'essence, hein, donc
4: bien entendu. Vous êtes là, Liliane, ou pas? Non, non.
0: On va la rappeler. 01 80 20 39 21, si vous aussi, comme Liliane, vous voulez réagir, Valérie Bonnet. Depuis le début de ce débat, les auditeurs nous témoignent quand même des changements dans leurs habitudes.
3: Oui, bien sûr, mais c'est ce que je disais. En fait, aujourd'hui, on cherche des vacances, mais on cherche le confort. Donc, cette recherche de fraîcheur, ça va avec le confort. C'est-à-dire, est-ce qu'il y a de la climatisation? Est-ce qu'il y a un point d'eau quelque part? Évidemment, la destination, mais il y a aussi, sans parler de destination précisément, la montagne d'une façon globale. Mmh. Le tourisme fluvial, vous savez que des gens louent des péniches et en tout cas la proximité de l'eau. Et je parlerai aussi des croisières, parce que évidemment, quand on est sur un bateau, même un gros bateau, on est quand même dans un environnement a priori plus frais.
4: Mais il y a quand même 1 Français sur 4, quand même, ce qui est énorme, qui décide de partir hors saison.
3: Oui, parce qu'ils n'ont pas d'enfants scolarisés.
4: Voilà.
3: Et que quand nous n'avons pas d'enfants scolarisés, honnêtement, c'est le meilleur conseil qu'on peut donner. Ouais. Parce qu'il y a plus de place, il y a plus de choix.
4: C'est
3: moins cher. Mais voyez, nous, quand on a eu du mal un peu à remplir l'été en termes de réservation avec les événements de la guerre du Golfe, en revanche, on a bien rempli juin et septembre, et même un peu plus loin sur 2027. Et ces ailes de saison, en fait, elles sont de plus en plus, quelque part, une deuxième saison. Et c'est vrai que les Français vont naturellement sur ces périodes hors vacances scolaires.
0: Olivier Guénec, vous aviez une question?
19: Oui, tout à fait. Alors moi, le gros problème, c'est que je déteste le soleil, madame. Je déteste le soleil. Je hais le soleil. Non, mais je vous promets que c'est ma phobie. Monsieur.
2: La grondez pas, il est pour rien.
19: Et je ne sais jamais où partir. Parce qu'en France, forcément, l'été, t'as quand même chaud à peu près partout. Donc, et les pays scandinaves, c'est cher. Donc, donnez-moi des idées de destination où je peux aller.
3: Où il n'y a pas de soleil en juillet-août. Alors, non, moi, je pense qu'il faut rester chez vous, à l'intérieur de chez vous.
4: À la cave.
3: Fermé, si vous avez une cave. Mais honnêtement,
19: le soleil... Mais il ne fait pas très chaud, quoi.
3: Le soleil,
19: il y en a bien.
3: Alors, il peut y avoir du soleil et de la chaleur.
0: Ouais.
3: Là, il faut quand même, si, dans
19: vous
3: les pays...
19: Vous avez des idées à me donner, comme ça, pour que je puisse partir
3: Essayez d'aller quand même dans les pays du Nord. C'est vrai que récemment, en Angleterre, il faisait 30 degrés, mais quand même, cet épisode va baisser. Mmh. Honnêtement...
19: Les pays scandinaves, c'est cher. Vous êtes d'accord?
3: De toute façon,
0: la Norvège est très chère, mais ils sont pas très chers.
3: C'est pas très cher. C'est un peu plus cher que quand on fait un rapport qualité-prix avec l'Espagne, par exemple, qui surperforme de toute façon.
0: Mais l'altitude, Olivier,
3: j'allais dire la montagne.
19: Bah, je vais chez ma grand-mère à 2000 mètres.
3: Non, mais voilà, c'est pas cher. J'imagine, c'est pas cher chez ma grand-mère.
19: Non, je ne paye pas ma grand-mère pour loger chez elle. Oui.
4: En tout cas, votre question est à la hauteur de la qualité des instruments que vous nous présentez chaque jour. Félicitations.
19: Ça fait plaisir.
4: Liliane, vous êtes revenue, Liliane?
20: Oui, je suis là.
4: Alors dites-moi, avec votre camping-car, rappelez-nous la destination que vous avez choisie cet été.
20: Ah ben là, nous allons faire la Côte d'Opale, oui. 800, Wimereux, peut-être plus loin, peut-être jusque Honfleur, voilà.
4: Mmh. Avec votre hôtel à roulettes, est-ce que vous décidez au dernier moment ou est-ce que vous préparez au contraire votre voyage ?
20: Non, c'est un peu décidé au dernier moment, selon la température déjà, parce que la fois passée, nous avons reculé 2 jours parce qu'il y avait aussi une canicule annoncée. Ouais. C'est comme ça, l'aventure.
4: Et je crois que vous êtes de plus en plus nombreux à faire du camping-car, non ?
20: Oui, ben nous, il n'y a pas longtemps, il n'y a que 3 ans.
4: Parce que trouver un coin tout seul.
20: Avant, nous faisions du bateau.
4: Oui.
20: Ah. Nous faisions du bateau. Et là, c'était encore mieux.
4: Bah oui.
20: Je dirais, mais bon, notre âge, étant donné notre âge, ça devenait compliqué de faire du bateau.
4: Merci beaucoup, chère Liliane.
20: Comment ?
4: Je disais merci.
20: Quel âge ?
4: On vous souhaite.
20: 79 ans.
4: On vous souhaite de bonnes vacances. Et merci d'écouter Europe 1, en tout cas. À bientôt, Liliane.
0: Bonne route, Liliane. Valérie Bonnède, est-ce que la météo et les vagues de canicule récentes ont fait du tort à certaines régions en France ? Est-ce que vous constatez ces changements-là ?
3: Oui, alors on en parlait tout à l'heure. C'est vrai que les décisionnaires de dernière minute vont avoir tendance à aller plus sur la côte atlantique et le nord de cette côte atlantique, la Normandie, on a entendu la côte d'Opale, le Cotentin. Et que ce soit dans l'hôtellerie de plein air ou dans les hôtels, c'est sûr qu'il y a un impact. Après, c'est toujours pareil, il y a eu des feux en Grèce il y a 3 ans, si vous vous rappelez, il y a eu beaucoup de reportages à ce sujet. Ça n'a pas empêché la Grèce de se remplir l'année d'après, c'est-à-dire qu'on a un impact sur la décision immédiate. Et puis avec le temps, les Français privilégient quand même le rapport qualité-prix, le confort. Et évidemment, il y a un peu un report des réservations de dernière minute du sud vers la côte atlantique, vers la montagne, vraiment j'insiste, qui a surperformé entre deux vagues de chaleur. On a vu que la montagne a surperformé. En plus, il y a de plus en plus d'activités pour les familles en montagne et plus à la fraîcheur. Mais quoi qu'il arrive, ces réactions, elles sont très liées au moment présent. Ouais. Après, on reprend ses habitudes.
0: Pour autant, donc, la Méditerranée n'est pas désertée.
4: Oui. Il vaut mieux prendre une assurance annulation, donc, peut-être.
3: Alors, une assurance annulation, de toute façon, quand on passe par une agence, c'est vraiment recommandé à chaque fois, pour plein de raisons. Parce qu'il peut arriver plein de choses, pas seulement des choses liées à la chaleur, mais des choses géopolitiques, personnelles, effectivement. Donc ça, c'est vraiment une recommandation, c'est anticipation et passer par un expert qui va vous proposer, effectivement, l'assurance qui va bien.
0: Valérie Bonnède, merci beaucoup
4: Valérie.
0: Pour toutes ces informations.
3: Merci à vous.
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4: Vous écoutez donc le club de l'été avec Héloïse Gouas, Sébastien Vordonave, Olivier Guenec. Dans un instant, le journal de midi, et on accueille celui qui nous fait saliver tous les jours, Olivier Pouls. Bonjour.
5: Bonjour mes amis,
4: qu'est-ce
5: je suis vraiment content de venir vous voir. Eh bien écoutez, je me suis levé un peu tôt ce matin pour vous préparer à une grande spécialité de l'apéro, bien évidemment, de la Bourgogne. Alors c'est pas des escargots.
0: Ouais. De l'ail.
5: Il n'y a pas d'ail dedans.
0: Jambon persillé, non ?
5: C'est pas du jambon persillé, il y a du fromage. Il y a de la pâte à choux.
0: Ah,
5: c'est
0: des gougères.
5: Et alors,
0: quelle
5: comme
0: bonne
5: je suis
0: idée.
5: Vraiment sympa, je vous ai en plus apporté le vin qui va avec.
0: Ah là là.
5: On déguste ça tout à l'heure.
0: Ah, très bien. Effectivement, le Tour de France des apéros, c'est toute cette semaine, avant midi, avec Olivier Pouls. On est allé en Provence, on était dans le Pays Basque hier et aujourd'hui. Place donc à la Bourgogne. Mais tous les jours avant midi, vous le savez, dans le club de l'été, c'est le moment préféré de Jean-Pierre Foucault. Olivier Guenec nous fait découvrir un objet insolite. Enfin, un objet surtout pratique pour l'été que vous allez pouvoir gagner dans quelques minutes.
4: Je crois que je vais épiler mon camarade.
0: Mais non.
21: Bonjour Pierre, là vous allez vous faire plaisir. Hein. Là, je peux vous dire que là, ça va être un kiff pour vous. Je vous ai apporté... Non mais attendez, je sais que vous avez hâte de me faire mal, mais attendez.
0: J'ai cru que c'était un appareil à fondu, moi.
5: Oui, c'est vrai, c'est un appareil à fondu, drôle de couleur.
21: C'est un chauffe-cire pour s'épiler. Bon. Voilà, tout simplement parce que c'est l'été, c'est important... Faut s'épiler, voilà, faut s'épiler.
0: En quoi c'est important
21: mais voilà, non mais c'est important, voilà, tout simplement pour être beau sur la plage, etc. Après, vous épilez où vous voulez, ça c'est pas mon problème. Hein. Bon, et donc, ce chauffe-cire, il est exceptionnel. Vous mettez des petites billes à l'intérieur, des petites billes de cire. Pour vous, Jean-Pierre, je sais pas si vous épilez peut-être l'été, tout ça.
4: Non.
21: Et l'hiver. Pour Carrie Leroux, tout ça. Bon. Et donc, vous mettez les petites billes dedans, ça chauffe. Vous choisissez la température, hein, voilà. Et ensuite, tac, dès que ça refroidit un petit peu, vous étalez sur la jambe. Donc
4: pourquoi,
21: là, je m'apprête
4: à le faire. Pourquoi la jambe ?
0: Ah oui, c'est pourquoi pas le bras ?
4: Moi, je vais vous le faire sur votre barbe.
19: Vous voulez faire ça?
2: Non, ça va faire mal.
19: J'étais prêt à dire oui. Hein. Je suis prêt à tout. Hein. Allez, c'est parti. Donc là,
0: allez, oh, les belles gambettes.
19: Hein. Voilà, Europe 1. Je vous laisse vendre un petit peu le produit, Anissa, pour trouver des arguments introuvables.
1: Mais en fait, ce sont les mêmes appareils qu'on trouve en institut, finalement.
0: Oui, c'est les appareils d'institut.
1: Ça chauffe. Là, c'est pas trop chaud, Olivier?
19: Ça chauffe un peu. Ça chauffe un peu. Là, je me l'étale sur la jambe.
1: Il faut en mettre beaucoup pour qu'il puisse retirer. On voit que vous n'êtes pas forcément habitué, Olivier.
5: Quelqu'un met du fil dentaire.
0: Il faut que ça soit épais. Faites une couche épaisse.
4: Couche très épaisse,
1: sinon ça ne va pas marcher.
4: Pour ceux qui n'ont pas l'image, c'est une sorte de fraise d'agada diluée.
19: Oh non, je m'en mets sur le pantalon.
4: Il est en train de s'étaler sur la jambe et qu'une fois sec, nous allons retirer avec passion.
1: Voilà. Que alors, vous allez retirer. Alors,
19: merci Mathilde de m'aider à me tartiner comme ça.
1: Voilà.
19: À toutes les femmes de ce plateau, on est d'accord que c'est quand même hyper pratique, ça, non? Pour l'été, c'est sympa.
0: Ouais, on le glisse pas
19: Vous n'êtes pas une femme, ça va, Anissa?
0: On le glisse pas dans la valise, mais on peut en avoir besoin à la maison. Alors, il faut un petit coup de main. On voit que Mathilde a beaucoup plus le coup de main que vous, parce que vous avez fait une patia sur votre jambe qui certainement va vous faire souffrir, mon cher Olivier. Alors, attendez, n'y allez pas tout de suite. Il faut attendre que ça sèche un petit peu. Et je pense que c'est Jean-Pierre qui va peut-être vous retirer la bandelette qu'on a installée sur votre jambe, non?
19: Mais oui, non, mais c'est quand même ça l'idée.
4: Mais j'attends que ça sèche, je reviens demain.
19: Bien sûr. Mais ce que je voulais vous demander, parce qu'évidemment, moi, je me suis jamais épilé de cette manière à la cire, c'est-à-dire que c'est toujours des petites billes comme ça qu'on vient mettre. C'est même en institut,
0: c'est toujours des petites billes comme ça qu'on vient mettre. Alors après, on peut choisir le parfum, l'odeur, ce que vous voulez. Les petites billes sont de différentes couleurs. Mais effectivement, alors souvent à la maison, c'est vrai que pour faire plus pratique, on utilise des bandes froides. On n'a pas cet appareil. Souvent, les femmes, on utilise des bandes froides qu'on amène aussi en vacances. C'est plus pratique d'emmener l'appareil. Mais bon, avoir l'appareil à la maison.
19: Et à la cire,
0: parfois,
19: on peut s'épiler partout?
0: Partout, où vous voulez. Olivier Pouls.
5: J'ai une question. Est-ce qu'on peut éventuellement remplacer les billes de cire par un mélange de fromage et apporter des petits morceaux de pain
4: et
5: des
4: fondus?
5: Si ça chauffe, à mon avis, ça doit fonctionner.
19: Non, mais même là, il arrive à tailler mon produit.
0: Alors, ceci dit, quand vous êtes rentré avec, j'ai cru que c'était un appareil à fondu. Je me suis dit, c'est pas trop un appareil d'été. Mais c'est vrai que physiquement, ça ressemble à un appareil à fondu. Donc ça pourrait dépanner
5: petite
0: si un
5: fondue,
0: soir
5: fondue pour
0: donc,
5: vous pour
19: êtes deux. En train de me dire qu'aujourd'hui j'offre un appareil un appareil qui peut se trouver dans tous les instituts quand même, c'est exceptionnel. On l'offre sur Europe 1.
0: C'est un très bon cadeau.
19: Vous voulez m'arracher? Attendez, on va faire un décompte. Non
0: dans Jean-Pierre, le sens inverse des poils.
19: Donc là vous prenez là, mais vous arrachez d'un coup s'il vous plaît.
4: J'ai que ça une seconde.
19: Allez, 3, 2, 1.
4: Ça a très très bien marché.
19: Oh, eh oui, produit efficace. Ça vous a soulagé de quelque chose, non?
4: Non.
19: Une petite vengeance personnelle.
4: Je pense que ça vous a soulagé de 17 poils.

0: sur Europe 1. Il est 6h. C'est l'heure du journal avec Rudy Saada. Bonjour Rudy.
1: Bonjour Marilyn, bonjour à tous. Les ossements retrouvés hier dans un champ sont-ils ceux de Delphine Jubillard, 5 ans après sa disparition et 2 semaines après les aveux de son ex-mari Cédric? Les événements s'accélèrent. Les deux fémurs retrouvés hier vont être analysés. Une centaine de gendarmes sont toujours mobilisés ce matin dans le Tarn. La France veut accélérer la délivrance de visas aux Algériens. Alors que Paris tente un réchauffement avec Alger, l'ambassadeur de France sur place assure: il tape sur 250 000 visas par an. La droite française crie au scandale. Explication à suivre. Et puis après une nouvelle nuit de frappes américaines de grande ampleur sur l'Iran, le prix des carburants ne cesse de flamber. À la pompe, le gazole est repassé au-dessus des 2 euros le litre. Et ce, en pleine période de départ en vacances. Europe 1 avec les automobilistes dans ce journal.
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1: Cela fait désormais peu de doutes. Les restes retrouvés hier dans un champ à une dizaine de kilomètres de Cagnac-les-Mines dans le Tarn pourraient être ceux de Delphine Jubillard, portée disparue en 2020 après les aveux de son ex-mari Cédric, qui parle lui-même d'actes abominables. Les enquêteurs devraient, William Molinier, avancer rapidement pour retracer précisément le fil des événements.
2: Oui, ce qu'il faut comprendre, c'est que ces ossements ont été découverts enfouis sur indication de Cédric Jubillard. Mercredi, il a été interrogé par la justice après ses aveux formulés par écrit. Il a à nouveau reconnu être à l'origine de la mort de son ancienne compagne, mais surtout, il a convenu être en mesure d'orienter les enquêteurs pour localiser le corps. Il a donc été extrait de prison hier et conduit sur ce site bouclé par les gendarmes. Stéphane Mebloum, commandant en second du groupement de gendarmerie du Tarn.
3: On a 100 personnels sur le terrain, on a des équipes cynophiles, on a des équipes LAD de lutte anti-drone pour éviter encore une fois que quelqu'un vienne prendre des images par le ciel. Donc on a un dispositif assez conséquent pour assurer et permettre en toute sécurité et en toute quiétude le travail des enquêteurs sur le site. Tant que le périmètre sera maintenu, c'est que les fouilles continuent.
2: Reste à faire parler ces ossements prélevés. Ils vont être envoyés à Pontoise en région parisienne, direction le QG des experts gendarmes. Sont-ils bien ceux de Delphine Jubillard? Et si c'est le cas, peuvent-ils révéler les causes du décès?
1: William Molinier du service police-justice d'Europe 1. La vigilance toujours de mise à Fontainebleau. 950 pompiers toujours mobilisés pour tenter d'éteindre l'incendie qui a dévoré 1500 hectares de végétation. On sait désormais que l'incendie principal a été provoqué par une disqueuse utilisée par 2 ouvriers lors des travaux sur l'autoroute A6. Ils ont été mis en examen pour destruction involontaire par incendie. Même si le feu est fixé, rien n'est gagné, comme l'explique à Europe 1 le lieutenant-colonel Pascal Roversa, représentant de la Fédération nationale des sapeurs-pompiers de France.
4: Les difficultés, c'est de protéger toujours les points sensibles parce que le feu est limité dans sa périphérie. Toutefois, la zone est particulière au niveau du sous-sol puisqu'on est confronté à des zones avec des tourbes et beaucoup de rochers. Et donc, le feu couve en dessous. Donc, il nous faut beaucoup de temps pour noyer et arriver à finir à éteindre. Mais ça va durer plusieurs jours. On peut parler d'une à deux semaines au minimum. Ça dépendra des facteurs, notamment la météo. Voilà, peut nous aider en espérant la pluie, désolé pour les gens, mais en tout cas, c'est vrai que si jamais on avait un appui de la météo avec une pluie, ça nous permettrait de noyer, mais de toute façon, il va quand même falloir laisser un dispositif important sur place pour surveiller et puis travailler sur ces lisières.
1: Le lieutenant-colonel Pascal Roversa, représentant de la Fédération nationale des sapeurs-pompiers de France, au micro d'Antoine Bienveau. Et cette pluie tant attendue, eh bien, elle est tombée cette nuit en région parisienne, accompagnée d'orages, des orages qui ont d'ailleurs perturbé le trafic aérien du côté de l'aéroport d'Orly. On en vient maintenant à cette interview qui fait couler beaucoup d'encre, celle accordée par l'ambassadeur de France en Algérie, Stéphane Romaté, au média local TSA. Il y dévoile une feuille de route du Quai d'Orsay pour relancer la relation avec Alger, avec une priorité assumée, accélérer la délivrance de visas. Arthur Delaborde, la droite, est furieuse et dénonce une stratégie trop conciliante et surtout sans grande contrepartie.
5: L'objectif de l'ambassadeur est clair, revenir au niveau de délivrance de visa d'avant la crise diplomatique de l'été 2024.
6: Avant la crise, nous délivrions à peu près 250 000 visas par an. Ce chiffre a chuté. Et notre objectif, c'est de faire en sorte que ce volume de visas que nous attribuons aux ressortissants, aux citoyens algériens qui ont toutes les bonnes raisons pour venir en France, que ce chiffre puisse redémarrer à la hausse et de revenir probablement au niveau qui était celui antérieur à la crise.
5: Plusieurs diplomates pointent un paradoxe. Les visas repartent à la hausse alors que l'Algérie refuse toujours massivement de reprendre ses ressortissants sous OQTF. On remplit la baignoire sans réussir à la vider, résume l'un d'eux, qui avance une estimation entre 100 000 et 120 000 Algériens seraient aujourd'hui en situation irrégulière en France. Depuis janvier, seules quelques centaines de laissez-passer consulaires auraient été délivrés par Alger. Autre reproche, dans cet entretien, pas un mot sur Christophe Glaize, le journaliste français arbitrairement condamné à 7 ans de prison en Algérie. Un silence de l'ambassadeur interprété comme la volonté de ne pas froisser Alger.
1: Arthur Delaborde du service politique d'Europe 1, visa, OQTF, comprenez-vous la faiblesse de la France vis-à-vis de l'Algérie? C'est la question du jour. Pour y répondre, eh bien, rendez-vous sur le site et l'appli Europe 1. Le plus gros piratage de données électorales de l'histoire, c'est ce qu'a dénoncé Donald Trump lors d'un discours de 25 minutes à la Nation cette nuit. Le locataire de la Maison-Blanche évoque une potentielle responsabilité de la Chine dans sa défaite de 2020. Il accuse Pékin d'avoir piraté 220 millions de fichiers d'électeurs américains pour faire élire, selon lui, Joe Biden. Dans la foulée, Donald Trump annonce déclassifier des documents qui montrent la vulnérabilité choquante du système électoral américain. Et alors que Donald Trump peut s'adresser à sa population, son armée menait une sixième série de frappes en Iran, des frappes d'envergure. Elles auraient touché, selon la télévision iranienne, des infrastructures de transport, notamment des ponts. Une nouvelle escalade plus d'une semaine après la reprise des hostilités autour du détroit d'Ormuz. Et puis conséquence directe de cette montée de fièvre, la flambée des prix de l'essence. Le gazole vient de dépasser la barre des 2 euros, tandis que le sans-plomb 95 se vend à 1,94 €. À la pompe, les automobilistes aussi entre fatalisme et résignation, comme vous allez l'entendre dans ce reportage du correspondant européen sur la Côte d'Azur, Frédéric Michel.
7: Je mets le minimum parce que je vais essayer d'aller voir ailleurs si c'est moins.
8: 2,07 € le Super 98. Cette habitante de Fréjus tousse un peu. Jean-Claude, lui, se résigne et fait le plein de gazole.
9: On en a besoin, donc on y passe. 2,05 €, ouais. De toute façon, c'est à peu près partout pareil.
8: Fin de vacances pour ce couple du Pas-de-Calais. Retour à la réalité du moment.
10: Ouais, c'est plus cher. C'est plus cher au retour. Nous, ça a été, on est arrivé avant les augmentations. Et là, on refait un plein, donc on est autour de, je pense, autour de 70 € à peu près.
8: Cap vers l'Espagne pour Estelle et sa famille.
11: Quand on fait le plein, effectivement, ça fait mal. Donc a priori, ça devrait aller mieux pour l'Espagne. Je crois que le carburant, il est beaucoup, beaucoup moins cher.
8: Comme de nombreux Français sur la route des vacances, cette habitante des Vosges a priorisé son budget carburant pour venir jusqu'à Fréjus.
12: Moi, le plein, c'est un peu plus de 100 €, donc 150 € d'essence pour descendre. C'est un budget, mais bon, on est content de partir en vacances quand même. Sur l'année, on limite un petit peu les dépenses pour pouvoir partir et profiter en vacances.
8: Pas question donc de se priver en espérant une baisse des prix des carburants à la rentrée.
1: Frédéric Michel, le correspondant européen sur la Côte d'Azur. Et le portefeuille des Français risque de souffrir encore un peu plus. Les prix des tarifs réglementés d'électricité vont augmenter de 2,5% à partir du 1er août. Une décision du gouvernement qui suit ainsi les recommandations du régulateur. On termine par le football et l'appel de Didier Deschamps à ses joueurs, encore traumatisés par leur élimination en demi-finale face à l'Espagne. Les Bleus joueront donc demain le match pour la 3e place face à l'Angleterre. Thomas Guignot, il va donc falloir se remobiliser pour finir sur une bonne note.
13: Oui, les Bleus voudront sûrement se rattraper de la mauvaise impression laissée face à l'Espagne et aussi offrir à Didier Deschamps une victoire pour sa dernière à la tête de l'équipe de France. Mais il faudra trouver les ressources pour se remobiliser pour deux équipes extrêmement déçues de l'élimination en demi. Thomas Tuchel, le coach anglais, a même déclaré que personne ne voulait jouer ce match, pas même les Bleus. Mais pour le sélectionneur français, ce n'est pas une question d'envie.
14: On a ce devoir-là par rapport à nous-mêmes, par rapport à ce que représente ce maillot, par rapport à tous les gens qui sont derrière nous, qui sont derrière l'équipe de France, qui ont vibré. C'est pas un match amical, hein. Ça va pas changer la vie des joueurs et tout ça, mais tous les joueurs doivent avoir ce devoir-là.
13: Et en plus de la troisième place, il y a aussi des trophées individuels à aller chercher pour certains Français. Le titre de meilleur buteur pour Kylian Mbappé actuellement en tête avec Lionel Messi, 8 buts chacun dans ce mondial, mais aussi celui de meilleur passeur pour Michael Olise. Enfin, Didier Deschamps va sûrement tenter de réussir une mission importante à ses yeux, donner du temps de jeu à tout le monde dans ce mondial, comme N'Golo Kanté et Lucas Hernandez qui n'ont toujours pas foulé les pelouses américaines.
1: Thomas Guignot, France-Angleterre, c'est donc à suivre demain samedi à partir de 23h.
0: Merci Rudy, retour de l'info avec le journal à 6h30. En attendant, retrouvez le club de l'été avec Anissa Haddadi et Jean-Pierre Foucault et toute son équipe. Bon réveil dans la bonne humeur sur Europe 1.
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19: Eh oui! Vous écoutez le club de l'été avec Héloïse Goua, Sébastien Bordonnave, Olivier Guénec et Monsieur Pouls. Bonjour Monsieur Olivier.
20: Bonjour Jean-Pierre, bonjour Anissa, bonjour tout le monde. Bonjour.
21: Bonjour Olivier.
19: Alors qu'est-ce qu'on mange ?
20: Eh bien je vous emmène, comme l'a dit Anissa, dans une terre que je connais bien, que j'affectionne particulièrement. Oui. La Bourgogne.
19: Ah.
20: Ah, la Bourgogne. Et croyez-moi, en Bourgogne, en matière d'apéro, là aussi, on s'y connaît un peu. Alors, il y a le liquide et le solide. Et on va faire les deux, figurez-vous, aujourd'hui.
19: Très bonne idée. Très, très bonne idée.
20: Le combo des deux. Et côté solide, pour commencer. Alors, il y avait plein d'idées. On aurait pu parler des escargots, les fameux escargots de Bourgogne. C'est un peu plus hivernal, quand même, avec le beurre à l'ail, tout ça. Oui, bon, ça peut se manger en été aussi. Mais bon, moi, je préfère
21: c'est
20: ça.
21: C'est un peu
20: plutôt
21: lourd à l'apéro, peut-être, les escargots, non ? On ne mange plus rien à table.
20: Pas ça, les bourguignons, ma pauvre. Sinon, vous prenez qu'un petit caclon de 6.
21: Oui, un petit caclon de 6, c'est vrai.
22: Ça se mange toute l'année, vous êtes d'accord?
20: Mais ça se mange toute l'année, évidemment.
19: Une petite cargolade dans les Pyrénées-Orientales.
20: Exactement. Mais moi, je vous ai choisi un incontournable qu'on trouve sur les marchés, dans les boulangeries, et qu'on déguste avec un petit verre de blanc. On en parlera tout à l'heure, les gougères. Vous voyez ce que c'est ?
21: Oui, bien sûr, mais c'est bourguignon, les gougères.
20: Exactement, donc une petite boule de pâte à choux enrichie de fromage, qui est née au 19e siècle. Alors, on la servait traditionnellement lors des vendanges, comme en cas, ou dans le cadre des dégustations de vin, pour donner un petit peu de consistance.
21: Pour absorber les gougères, oui.
20: Exactement, alors, comme vous l'avez dit, oui, c'est absolument bourguignon. C'est même dans Lyon, a priori, du côté de Flogny-la-Chapelle, que serait née la recette de cette gougère contemporaine. Le secret, c'est assez simple, hein, c'est une pâte à choux dans laquelle on incorpore du fromage râpé, alors traditionnellement du comté ou du gruyère, mais en Bourgogne, eh bien, on peut utiliser aussi de l'époisse, magnifique fromage.
19: Et pourquoi pas, bien sûr.
20: Du village éponyme.
21: Mais attendez, l'époisse, ça doit fondre beaucoup dans la gougère, parce que c'est un fromage plutôt mou.
20: Exactement, ça fond, mais ça parfume la gougère d'une manière incroyable. Et là, j'ai une adresse à vous donner, justement à époisse, si vous vous arrêtez à côté du château. Il y a une boulangerie qui fait des gougères à l'époisse absolument fantastiques. On peut aussi ajouter du sous-matrin, pourquoi pas. Mais moi, je vous donnerai ma recette dans un instant, puis on va les déguster. Et avec quoi est-ce qu'on mange des gougères ? Avec un petit coup de blanc.
19: Petit aligoté, non ?
20: Eh bien voilà, exactement. Je vous parle de ce cépage qui est moins connu que le chardonnay, évidemment, mais pourtant tout aussi intéressant et qui a le vent en poupe en ce moment. C'est 6% de la production des blancs à peu près en Bourgogne. Et pour en parler, je vous propose qu'on retrouve une productrice d'aligoté, le domaine Agnès Paquet. Bonjour Agnès.
23: Bonjour, bonjour à tous.
20: Comment allez-vous ?
23: Ben, très bien, ravie d'être avec vous.
20: Eh ben, écoutez, 12h18, c'est le coup de l'aligoté, non ?
23: Exactement, c'est l'heure.
20: Alors je disais, c'est un cépage qui a longtemps été un peu pas très valorisé. C'était le cépage du petit blanc sans grand intérêt face au prestigieux chardonnay. Et en ce moment, il a le vent en poupe, non ?
23: Alors complètement, c'est vrai que pendant longtemps c'était un cépage, déjà c'est un cépage qui est très productif naturellement, il était planté dans les terres très riches, donc on produisait pas forcément de la qualité. Et, il y a quelques années, une petite équipe de viticulteurs se sont dit, faut qu'on redonne les lettres de noblesse à ce cépage-là. Et maintenant, il y a toute une clique de vignerons qui font de très belles choses. C'est un très bon cépage. C'est un très joli cépage, en effet.
20: Alors, vous en faites, évidemment. Ça représente quel pourcentage de votre production ?
23: Moi, c'est une grosse cuvée. Ça représente une dizaine de pourcents. Donc, c'est quand même assez conséquent.
20: Alors, ce qu'il faut dire, c'est que c'est un vin qui est en général un peu plus simple, en tout cas que le chardonnay, un peu moins élevé et un peu plus tonique. Mais c'est un cépage qui donne des vins aussi plus abordables.
23: Oui, complètement. Ça peut être les mêmes tarifs qu'un Bourgogne Chardonnay quand on le travaille bien, parce que pour faire du bon aligoté, faut le travailler correctement, donc avoir des rendements moindres, faire des élevages, pourquoi pas en fût. Faut être aussi attentionné avec l'aligoté qu'avec le Chardonnay pour faire de belles choses.
20: Alors gustativement, avant qu'on en serve à Jean-Pierre et à toute l'équipe, quelle est la différence entre l'aligoté et le Chardonnay justement?
23: Alors, la ligotée, c'est un cépage qui sera un peu plus acide, un peu plus frais, donc un peu plus tonique, comme vous le disiez, alors que le chardonnay est un cépage plus rond, plus gras, plus riche. C'est pour ça qu'on dit souvent que la ligotée va très bien pour un apéritif, parce que ça reste frais.
2: J'ai une question de novice en œnologie, hein, Agnès, ne m'en voulez pas. La ligotée n'existe uniquement qu'en Bourgogne? On peut pas avoir d'aligotée sur d'autres blancs à travers la France?
23: Alors, on peut en avoir sur d'autres. Alors là, en fait, vous me piégez.
20: Je vais essayer de donner une réponse.
23: Olivier doit pouvoir répondre.
20: Alors, en fait, la ligotée, c'est un cépage. Donc, c'est un cépage qui est très, très, très majoritairement planté en Bourgogne. Je crois que 90% de la ligotée du monde se trouve en Bourgogne. Alors, ça ne veut pas dire qu'il n'y a pas quelques plans ou quelques
19: égarés
20: ailleurs ou des gens qui s'amusent à faire une cuvée d'aligotée en dehors de la Bourgogne, mais c'est vraiment, vraiment
2: c'est
20: à la marge. Oui, c'est un cépage traditionnel de Bourgogne qui s'est fait dépasser par le prestige du Chardonnay, qui, il faut bien le dire, on l'expliquait tout à l'heure, a donné des vins plus raffinés.
23: Oui, mais la ligotée est en train de reprendre ses lettres de noblesse, donc c'est vraiment chouette. Et on sent vraiment les clients...

0: cave.
1: Complètement, à la rigueur, presque plus qu'un chardonnay, parce que les vins blancs vieillissent grâce notamment à leurs acidités. Et comme l'acidité de la ligotée est supérieure à celui du chardonnay, eh ben, il vieillira très bien. Et moi, j'ai une expérience une fois, j'ai retrouvé un Bourgogne chardonnay 2003, qui était un Bourgogne à ligotée, pardon. 2003, donc, qui est un millésime chaud, donc, qui logiquement n'aurait pas pu se garder très longtemps. Et c'était peut-être en 2020, et j'ai ouvert la bouteille d'un confrère, hein, c'était pas de chez moi, c'était un vin extraordinaire. Donc non, si vous les gardez, vous pouvez complètement.
0: Et il faut bien reconnaître que le réchauffement climatique est plutôt favorable à la ligotée.
1: Tout à fait, ouais. Le chardonnay est un cépage qui n'aime pas trop la chaleur, la ligotée la supporte plus. Donc je pense que les années à venir seront complètement favorables pour ce cépage, là, c'est clair.
2: Alors il aime la chaleur, la ligotée, Agnès, mais on le sert à combien de degrés? Parce que c'est vrai que la ligotée, moi j'aime bien le boire très frais, que la bouteille ait passé beaucoup de temps au frigo. Est-ce que je fais une erreur ou pas?
1: Ben, si vous le buvez trop frais, il n'exprimera pas la totalité des arômes qu'il puisse exprimer. Maintenant, servez le frais et puis il va réchauffer très vite dans votre verre.
2: Ah, très
1: donc,
2: bien.
1: Ne le servez pas à 6 ou 7, hein, mais servez-le plutôt à 12-13 et puis ça réchauffera tranquillement.
0: On ne boit aucun vin glace, ma chère Lisa, parce que sinon, effectivement, ça bloque un peu les goûts. Et alors, par pitié, pas de glaçons, ni dans la ligotée, ni dans aucun vin que ce soit, d'ailleurs.
2: Vous n'aimez pas le rosé piscine?
0: Bah non, enfin, disons que le mettre du glaçon dans du vin, ça revient à mettre de l'eau dedans, puisqu'une fois que le glaçon a fondu...
1: Ça revient à saccager notre travail.
0: Exactement. Ouais. J'ai une dernière petite question. Avec le climat là, qui fait depuis un mois les semaines de canicule qui s'enchaînent, comment va la vigne en Bourgogne, et notamment la ligotée?
1: La vigne commence de souffrir. Les jeunes vignes plus que les vieilles vignes. Il faut absolument qu'on ait de la pluie. Donc ici, on est soulagés. On a eu un petit peu de pluie hier. On nous en annonce ce soir encore. Donc si la pluie revient, ça ira. Si elle ne revient pas, ça va être très très compliqué.
0: De la pluie, évidemment, pas de grêle. Croisons les doigts.
3: Évidemment.
1: Bien évidemment.
0: Merci beaucoup, Agnès.
3: Merci.
1: C'est moi, merci beaucoup.
0: La ligotée est au frais. Je le débouche et j'apporte la bouteille à toute l'équipe dans quelques minutes.
3: Dépêchez-vous.
2: Merci beaucoup, Agnès.
3: Merci, Agnès.
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3: Avec Héloïse Gouas, Sébastien Bordonnave, oui. Olivier Guenec, Olivier Pouls, qui va nous faire découvrir ce matin les fameuses gougères bourguignonnes que nous attendons avec impatience.
2: Ça commence à sentir bon hein, dans le studio. Allez, je vous propose de rester en Bourgogne. On va faire une petite balade avant de déguster ces gougères. Une balade en Bourgogne avec le meilleur guide touristique de France, monsieur Pierre Bonte, qui nous emmène, bonjour monsieur le maire, du côté d'Arcy-sur-Cure, c'est dans l'Yonne.
5: Ici Pierre Bonte. Lorsqu'on descend de Paris par la Nationale 6 et qu'on arrive à Joigny, on remarque à l'entrée de la ville des panneaux qui indiquent Joigny, porte de la Bourgogne. Eh bien, ce titre de porte de la Bourgogne est aussi revendiqué par la commune de Arcy-sur-Cure, où nous sommes ce matin, et qui se trouve à une quarantaine de kilomètres plus au sud. Écoutez plutôt monsieur le maire d'Arcy-sur-Cure, monsieur Boireau.
6: On peut dire qu'Arcy-sur-Cure, oui, se trouve à la porte de la Bourgogne. On parle de Joigny comme les clés de la Bourgogne, mais en réalité, c'est plutôt Arcy. Voyez-vous, le paysage commence à être tourmenté, à être touristique, à être pittoresque à partir d'Arcy. C'est un pays, malheureusement, qui est un pays de vieux. Parce que c'est un pays où les gens se retirent. On peut dire qu'il y a, comme population active, il n'y en a pas 10% à Arcy. La population est formée de retraités, de rentiers, voyez, qui viennent finir leur jour ici. Et à part ça, voyez-vous, peu de jeunesse.
7: Bah, ça prouve tout de même une chose, c'est qu'il doit faire bon vivre à Arcy si autant de gens viennent s'y retirer.
8: Ah oui, certainement, le site est très agréable, il y a des belles promenades. Et puis alors, c'est surtout que ça intéresse beaucoup de pêcheurs.
6: La pêche attire évidemment un grand nombre de pêcheurs ici à Arcy.
7: Il y a plus de pêcheurs que d'habitants.
5: Ce qui attire beaucoup de monde aussi à Arcy-sur-Cure, eh bien ce sont les grottes qui sont la propriété du châtelain de la commune, monsieur de la Varande.
9: Les grottes ont la particularité étonnante, c'est de couvrir une époque extrêmement importante de la vie humaine. Et on a trouvé dans 2 ou 3 grottes la trace de l'homme sur 29 couches de civilisation. En plus des grottes, vous avez des souvenirs du passé qui sont extrêmement intéressant. Sur mon domaine, vous avez une voie romaine qui fait près de 2 km. C'était la route d'Agrippa, la célèbre route d'Agrippa qui allait de Lyon à Boulogne-sur-Mer et qui finissait d'ailleurs à Rome après Lyon.
3: Bah c'est un régal. Écoutez tout simplement ce bonjour, monsieur le maire, cette balade de Pierre Bonte.
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1: Ah oui, jusqu'à 13h, nous sommes ensemble avec Héloïse Goy, Sébastien Bordenave, Olivier Guénec et Olivier Pouls pour vous accompagner.
2: Et maintenant, nous allons appeler une copine à vous, Anissa, c'est Laurie Cholleva. Pendant l'année, on la retrouve dans Clap tous les samedis sur Europe 1 de 18 à 19h. Bonjour. Il faut qu'elle décroche.
1: Mais parce qu'ils ne sont pas au courant qu'on les appelle tous pendant les vacances.
2: Non, bien sûr que non.
1: On a le risque que ça ne décroche pas, évidemment.
3: Peut-être qu'ils sont en train de déjeuner.
4: Pas arrivé encore.
1: J'espère qu'elle n'est pas au bout du monde, c'est ça, parce que Laurie, elle voyage beaucoup.
5: Allô ?
2: Oui, Laurie ?
5: Oui ?
2: Bonjour, c'est Anissa et Jean-Pierre Foucault au téléphone.
5: Ah, bonjour.
1: Laurie, vous êtes
2: non seulement elle adore le cinéma, mais c'est une excellente comédienne.
5: Ah, quelle surprise.
1: Bonjour Laurie.
2: Où est-ce que vous êtes actuellement?
5: Bonjour.
2: Où êtes-vous actuellement?
5: Alors écoutez, je suis à Marseille en ce moment.
1: Ah bah tiens.
5: Oui, et je découvre Marseille. Je suis très contente. Je connaissais pas du tout.
2: Vous auriez dû m'attendre, j'aurais été votre guide Nathalie.
5: Mais j'aurais adoré. J'aurais adoré. Et
2: pourquoi ce choix d'aller découvrir Marseille, dites-moi?
5: Alors, un peu pour le travail, mais un peu beaucoup même, parce que je produis une fiction qu'on tourne à Marseille en ce moment. Mmh. Et en même temps, j'ai profité du week-end du 14 juillet pour emmener mon mari et mon fils.
1: Ah, super.
5: Et pour leur faire découvrir Marseille, pendant que ma grande fille est en colonie de vacances. Voilà, vous savez tout comme ça.
2: Donc, mi-travail, mi-repos, les premiers jours
5: Exactement.
2: De vacances se passent bien quand même. Marseille
5: oui,
2: vous accueille
5: très bien.
2: Bien.
5: Marseille m'accueille à merveille, même si on a perdu il y a deux jours et qu'on sentait une grande tristesse dans les rues de Marseille.
2: Puisqu'on
5: a tous regardé le match de foot.
2: On a l'habitude à Marseille, mais bon. Sauf cette année où ça va être formidable.
5: Vous êtes vaste.
2: Mais non, mais attendez.
5: Vous n'allez pas vous faire des copains, attention.
2: Non, mais j'adore l'Olympique de Marseille, j'y étais pendant 20 ans. Et je dois dire que cette année va être exceptionnelle. C'est l'heure du déjeuner, qu'est-ce qu'on mange, Laurie?
5: Alors, moi, j'ai pas encore déjeuné. Je pense que je vais manger quelque chose de très frais sur le tournage de ma fiction. On a une très bonne cantine avec beaucoup de melons, de choses très fraîches parce que c'est quand même la canicule à Marseille, un peu comme partout. Et j'ai découvert un restaurant surtout que j'ai adoré qui s'appelle Perron. Si vous êtes du côté de Marseille.
2: Bien sûr, c'est sur la corniche.
5: Voilà. Et ben exactement, voilà. Et la vue est magnifique, on mange des très bons poissons, c'est très frais et c'est très bon, je vous le recommande.
2: C'est un restaurant qui est accroché à la falaise sur la corniche, et quand on lève les yeux, on voit le château d'If.
5: Mais on mange très bien à Marseille, hein. Attendez, mais moi je découvre
2: cette
5: ville.
2: Ça a l'air de vous surprendre.
5: Non mais pardon, je vous dis c'est ma première fois, je découvre Marseille à 45 ans, c'est beaucoup trop tard.
2: Votre film, puisque vous êtes la spécialiste du cinéma, votre film indispensable pour l'été. Alors, donnez-nous envie d'aller le voir.
1: Ah tiens, oui.
5: Alors, film qui sort au cinéma ou un peu mon film doudou de l'été?
2: Les deux, mon général.
5: Parce que là, sachez que j'ai réservé pour aller voir dimanche soir l'Odyssée, qui est le nouveau film de
1: Nolan,
5: dont on va parler tout l'été. Qui est apparemment un petit chef-d'œuvre. Donc voilà, donc je pense que ça va être vraiment le film dont on va parler cet été. Et après, moi l'été, j'aime bien me revoir tous mes classiques de mon adolescence, les Grease, les Dirty Dancing, voilà.
4: Les Gendarmes de Saint-Tropez.
5: Oui, les Gendarmes de Saint-Tropez.
2: La Compagnie.
5: Bien sûr.
1: Le retour de la Septième
5: Point Break.
1: Compagnie. Point Break,
5: ah
1: oui, bien sûr,
5: l'été.
1: Avec Patrick Swayze.
5: Ouais.
1: Cet été, Laurie, vous faites un break de cinéma ou vous suivez encore toute l'actu ciné?
5: Bah, je vais quand même suivre un peu l'actu ciné. Il y a quelques films que j'ai d'ailleurs vus bien avant l'été, comme le film de Bertrand Huskal de la Comédie Française, qui est vraiment super. Et comme je vous ai dit, je vais aller voir l'Odyssée. Donc voilà, je me tiens quand même au courant des grosses sorties de l'été, mais je relâche un petit peu le rythme. Voilà. Parce que c'est vrai que toute l'année, j'ai la chance de voir beaucoup de films, mais ça prend quand même du temps. Et l'été, j'aime bien profiter de...
1: Et alors, vous nous le disiez, vous êtes à Marseille pour tourner, pour tourner la fiction consacrée à l'affaire Pellicot, et notamment issue du livre de sa fille, Caroline.
5: Ah oui.
1: Mais ça va vous prendre tout l'été ou est-ce que vous avez prévu autre chose après, Laurie?
5: Non, on termine de tourner le 29 juillet et ensuite je m'envole pour la République dominicaine.
1: Ah ouais.
5: Et ensuite pour la Corse.
1: Que des îles, hein. Vous, c'est vraiment...
2: En plus, il y a le château d'If en face, donc c'est bon.
5: Que des îles.
1: Bon, bah, écoutez, Laurie, on vous souhaite
2: poser une question à un spécialiste de cinéma.
1: Oui.
2: Est-ce que vous êtes surprise, malgré les critiques catastrophiques que ces deux films avaient, du succès des De Gaulle?
5: Mais non, parce que moi, en plus, j'ai beaucoup aimé, figurez-vous. Donc, je suis plutôt contente que finalement, les gens aillent voir le film parce que je trouve que c'est très mérité. Ah ben mais voilà. C'est vrai qu'il a mis du temps à démarrer. Hein. La sortie du premier a mis un peu de temps à prendre. Et finalement, sur la longueur, ça s'installe. Et je suis plutôt contente. Je trouve que le film est plutôt réussi. Moi, je comprends pas vraiment les critiques.
1: Et ils sont à l'affiche dans de nombreuses salles encore en France. Il faut aller les voir.
5: Oui. Ouais, franchement, ça se laisse très bien voir. C'est très bien fait. Simon Abkarian est formidable. Et puis tous ceux qui jouent aussi la résistance. Enfin voilà. Et puis c'est une page de l'histoire qui est importante, qu'il faut pas oublier. Donc je trouve que c'est bien aussi pour les plus jeunes de le découvrir.
2: Merci beaucoup en tout cas, chère Laurie. Soyez la bienvenue à Marseille. Revenez quand vous voulez.
5: C'est sympa. La prochaine fois avec vous.
2: Avec plaisir.
1: Avec le meilleur guide marseillais évidemment.
5: Bah oui.
1: Laurie,
5: mieux.
1: On vous retrouve à la rentrée sur Europe 1 évidemment pour Clap.
5: Oui. Oh oui, j'adore venir.
1: Bon, et puis tous les mercredis matin dans Europe 1 Matin avec vos coups de cœur ciné. Merci beaucoup Laurie, passez un bel été.
2: Bel été dans un instant.
5: Je vous embrasse. Nous
2: aussi.
1: Salut Laurie.
2: Dans un instant sur Europe 1, enfin, on déguste l'apéro préparé par Olivier Pouls.
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1: Europe 1, il est 6h30. Le journal est présenté par Théo Grévin. Bonjour Théo.
13: Bonjour Marilyn, bonjour à tous. Et à la une ce matin, les ossements découverts sur un terrain agricole du Tarn sont-ils ceux de Delphine Jubilard ? Ils ont été retrouvés hier à l'endroit indiqué par Cédric Jubilard, 10 jours après qu'il ait avoué le meurtre de sa femme. Acte abominable, a-t-il déclaré. Point complet sur ce coup de théâtre avec le service police-justice d'Europe 1 dans un instant. Dans ce journal également, deux ouvriers mise en examen pour le déclenchement involontaire du premier incendie en forêt de Fontainebleau. L'étincelle d'une disqueuse lors de travaux réalisés sur l'autoroute A6 pourrait être à l'origine du départ de feu. Et puis alors que la situation budgétaire est alarmante, prévient la Cour des comptes, le gouvernement annonce mettre quasiment tous les ministères à la diète en 2027. Ce n'est pas encore un budget, mais les premières tendances se dessinent. C'est donc le probable dénouement après 5 ans de mystère de l'une des affaires criminelles les plus retentissantes en France. 10 jours après des aveux à ses avocats réitérés à un magistrat, Cédric Jubilard a orienté les enquêteurs jusqu'au lieu où il dit avoir enterré le corps de son épouse Delphine. C'était en décembre 2020. Deux fémurs ont été retrouvés lors des fouilles sur ce terrain agricole à une dizaine de kilomètres du domicile du couple dans le Tarn. Ils sont en cours d'analyse. Un rebondissement à 2 mois de l'ouverture du procès en appel de Cédric Jubilard, condamné à 30 ans de prison. Procès qui pourrait être repoussé, William Molinier.
14: Alors pour l'instant, le calendrier fixé reste officiellement inchangé, mais il risque d'évoluer en fonction des résultats des expertises scientifiques réalisées sur les ossements. Les prélèvements vont partir à Pontoise, chez les experts gendarmes, pour être analysés. Cela va prendre du temps, plusieurs semaines de travail. Cédric Jubillard semble avoir été très coopératif lors des fouilles, puisque c'est lui qui a indiqué l'endroit où se trouvait le corps. Il a déjà été interrogé mercredi par les juges pour localiser précisément le corps, et il sera sans doute à nouveau interrogé dans les prochains jours pour revenir en profondeur sur la nuit du drame. Sa stratégie de défense s'oriente désormais vers le récit d'une dispute qui aurait mal tourné. Selon lui, il n'aurait pas eu l'intention de tuer son ancienne compagne. Les experts vont devoir examiner minutieusement l'ensemble des ossements et vérifier si des éléments scientifiques percutent la nouvelle version de Cédric Jubillard. Dans cette configuration, la justice devra sans doute repousser la date de ce procès en appel, surtout si elle ordonne des investigations complémentaires pour lever ces nouvelles zones d'ombre.
13: Les informations de William Molinier du service police-justice d'Europe 1. Alors, beaucoup de questions en suspens ce matin. Que s'est-il passé cette nuit du 15 au 16 décembre 2020 à Cagnac-les-Mines? Pourquoi des aveux, maintenant, après 5 années, à nier toute responsabilité? Écoutez Thibaut de Montaigu. Il suit cette affaire depuis le début pour le Figaro. Et selon lui, Cédric Jubillard veut rester le maître du temps.
15: C'est un joueur de poker, c'est quelqu'un qui jouait en ligne à des jeux. D'ailleurs, le matin même de la disparition de Delphine, il jouait à Game of Thrones. C'est un provocateur. Il a joué tout le temps à disséminer des indices. Et finalement, il est très fier d'avoir mené en barque tout le monde. Il en tire un orgueil incroyable. Il dit « je suis le mec le plus connu du Tarn ». Il s'en est vanté à ses co-détenus à certains moments. On n'a jamais réussi vraiment à prouver ce qui s'était passé. Mais là, je suis encore persuadé qu'il joue.
13: Quoi. Le journaliste Thibaut de Montaigu, invité d'Europe 1 Soir, est noté qu'à 7h10, le criminologue Jean-Pierre Bouchard reviendra sur ce coup de théâtre donc dans l'affaire Jubillard. Il sera l'invité d'Europe 1 Matin. Il est 6h34 sur Europe 1. Dans l'actualité de ce vendredi également, l'enquête avance pour comprendre quand et comment s'est déclenché le gigantesque incendie qui a parcouru 1/10 de la forêt de Fontainebleau. Après le placement en détention de 2 jeunes pyromanes présumés, ce sont 2 ouvriers qui ont été mis en examen hier pour destruction involontaire. Ils pourraient être à l'origine du premier départ de feu dimanche, lors de travaux réalisés à l'aide d'une disqueuse sur l'Assis qui jouxte la forêt. Le massif forestier de Fontainebleau, où Emmanuel Macron s'est rendu hier. Il annonce l'ouverture d'un guichet unique pour collecter des fonds. Objectif, replanter, rebâtir le plus grand poumon vert d'Île-de-France qui abrite Antoine Bienvaux, un écosystème extraordinaire.
16: Oui, la forêt de Fontainebleau est un véritable trésor de biodiversité. D'abord car plus de 6400 espèces animales y sont recensées, allant du renard au sanglier en passant par le cerf. À ces mammifères, il faut ajouter des milliers d'oiseaux, dont certains, très rares, font partie des espèces protégées. Le massif francilien est enfin un paradis pour les insectes, des centaines de papillons, de coléoptères et surtout d'abeilles fondamentales pour la pollinisation. Une faune sans équivalent en France que les flammes vont forcément perturber. Certaines associations d'aide aux animaux ont déjà lancé un appel aux bénévolats pour tenter de leur porter secours une fois les lieux sécurisés. Car lors des derniers grands incendies, en 2022 en Gironde et en 2025 dans l'Aude, des dizaines de cadavres de bêtes avaient été retrouvés après le passage du feu. Depuis le début de l'incendie à Fontainebleau, les flammes ont déjà ravagé près de 10% de la forêt, abîmant aussi au passage la flore exceptionnelle du massif. 5000 espèces de plantes, 3000 espèces de champignons et tout un écosystème hors normes qui permet aujourd'hui de faire respirer l'Île-de-France.
13: Les explications d'Antoine Bienvaux pour Europe 1. On peut parler d'une sorte de mise en bouche avant l'examen du prochain budget à l'automne qui s'annonce une nouvelle fois chaotique. Le gouvernement a dévoilé hier sa feuille de route en dévoilant les plafonds de dépenses qu'il fixe pour l'année prochaine. Et sans surprise, dans un contexte de finances publiques à la dérive, l'exécutif met presque tous les ministères à la diète, excepté Barthélémy Philippe, l'écologie et les armées.
17: Oui, grâce à la loi de programmation militaire, la mission Défense voit ses crédits automatiquement progresser de plus de 6 milliards d'euros. D'autres missions de l'État sont épargnées par les coupes budgétaires, comme l'a expliqué le ministre de l'Action et des Comptes publics, David Amiel, face à l'Assemblée.
18: La sécurité doit demeurer une priorité absolue. L'écologie doit continuer à voir ses investissements renforcés.
17: Dans le détail, les crédits de la mission Écologie augmentent d'1,5 milliard d'euros, plus 800 millions d'euros d'euros pour l'enseignement scolaire, 600 millions d'euros pour la sécurité. À l'inverse, les arbitrages du Premier ministre sont défavorables à la mission Travail, amputée de 2,8 milliards d'euros. Le plan d'investissement en France 2030 perd 400 millions d'euros. Au total, hors défense, les autorisations de dépenses des ministères augmentent d'1,5 milliard d'euros seulement. C'est bien moins que l'inflation. L'effort d'ajustement budgétaire sera donc essentiellement porté par l'État, qui invite néanmoins les collectivités locales à limiter la hausse de leurs dépenses au niveau de l'inflation.
14: Barthélémy Philippe du service économie d'Europe 1. En bref, à l'étranger, aéroports, ponts, l'armée américaine frappe des infrastructures stratégiques en Iran. Nouvelle série de bombardements cette nuit au sixième jour de la reprise des hostilités. Emmanuel Macron, lui, est arrivé en Allemagne. Hier soir, les enjeux de défense européenne seront au cœur d'un conseil des ministres franco-allemand ce matin. L'occasion également pour le chef de l'État et son homologue de se projeter à moins d'un an de la présidentielle en France. Et alors que Marine Le Pen fait office de favori dans les sondages, perspective qui ne réjouit ni Emmanuel Macron, ni le chancelier allemand Alexandre Chauveau.
19: Entre Paris et Berlin, la relation est loin d'être idyllique, mais Emmanuel Macron et Friedrich Merz espèrent sauver ce qui peut encore l'être, car la perspective d'une arrivée au pouvoir de Marine Le Pen en France inquiète les deux dirigeants. La candidate du RN à la présidentielle s'est en effet opposée à l'extension de la dissuasion nucléaire française, voulue par le chef de l'État, et n'a jamais caché son scepticisme face au SCAF, le projet d'avion de combat entre les deux pays, enterré par le chancelier allemand le mois dernier. En matière de défense, Marine Le Pen souhaite par ailleurs sortir la France du commandement intégré de l'OTAN, là où l'Allemagne reste attachée à la protection de l'Alliance Nord-Atlantique. Économiquement, enfin, la députée du Pas-de-Calais promet de diminuer de moitié la contribution française au budget de l'Union européenne. Autant de promesses qui font peser de sérieux risques de rupture sur les quelques projets qui tiennent encore entre Friedrich Merz et Emmanuel Macron. Projet qui pourrait également être remis en cause par la faible majorité du chancelier allemand outre-Rhin et le risque de voir l'AFD, le parti nationaliste local, remporter plusieurs régions en septembre prochain.
14: Alexandre Chauveau du service politique d'Europe 1. Du sport et la Coupe du Monde de football, et à la veille de leur petite finale pour la troisième place contre l'Angleterre, les Bleus sont arrivés à Miami. Ça ne va pas changer leur vie, mais ils doivent l'emporter, a prévenu Didier Deschamps. Coup d'envoi demain soir à 23h. Et puis à 6h39 sur Europe 1, direction Amboise, au château du Clos Lucé sur les bords de Loire. Château ultime demeure de Léonard de Vinci, qui propose cet été une exposition consacrée à l'une des grandes passions du peintre, l'eau. Il l'a observée tout au long de sa vie avec son œil d'artiste, mais aussi avec une véritable rigueur scientifique, Sébastien Bordenave.
20: La Bibliothèque Ambrosiana de Milan a prêté deux dessins de Léonard de Vinci. Vous voici donc, avec émotion, devant des originaux du maître qui, pendant son adolescence à Vinci, en Toscane, a pu observer des moulins servant à moudre des châtaignes ou produire de l'huile. La fascination de Vinci pour l'eau sera une constante tout au long de sa vie. Il écrira même un codex pour rassembler les expériences des maîtres lombards de l'eau. Puis lui-même saura calculer un débit, étudiera comment la puissance hydraulique dessine le cours des fleuves, passera aux travaux pratiques. En Italie, il propose à Machiavel, en guerre, de détourner le cours de l'Arno de la ville de Pise pour priver Florence de l'accès à la mer. Le projet sera finalement abandonné. Pour Léonard de Vinci, la terre est vivante et les rivières sont ses veines. Dans l'exposition, on le voit humaniste utiliser ses connaissances d'ingénieur hydraulique pour mieux irriguer les champs, imaginer des appareils de respiration sous l'eau. C'est peu de dire que de Vinci a apporté de l'eau au moulin à l'humanité.
14: Merci Sébastien Bordenave et Léonard de Vinci, maître de l'eau. C'est à découvrir jusqu'au 13 septembre au château du Clos Lucé à Amboise. Il est 7h20 sur Europe 1.
21: Merci Théo. Retour de l'info avec le journal à 7h et Europe 1 matin de 7h à 9h avec Alexandre Lemaire. En attendant la suite du programme, on retrouve le club de l'été avec Anissa Haddadi, Jean-Pierre Foucault et toute l'équipe. Vous êtes bien sur Europe 1. Bon réveil.
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29: Héloïse Gouin également, Sébastien Bordenave, Olivier Guenec et Olivier Pouls. Dans un instant, nous allons déguster les gougères d'Olivier Pouls. Et je dirais également, c'était un régal.
1: 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Restez avec nous dans un instant, la suite du Club de l'été, puis on embrasse chaleureusement Marie-Laurence qui nous a appelé au 01 80 20 39 21. Marie-Laurence de Haute-Garonne, vous savez pourquoi? Non. Elle voulait gagner la machine à faire fondre la cire pour s'épiler.
29: C'est pas possible.
1: Et elle a été la plus rapide.
15: Eh ben, je lui envoie ma bande de poids, là, mec. Je lui envoie
1: non,
15: tout.
1: Ça va aller, merci.
29: C'est bon,
1: merci. Marie-Laurence, le cadeau arrive très vite chez vous. À tout de suite.
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29: Enfin, le moment est arrivé.
1: On a faim.
29: Le moment de la dégustation, mon cher Olivier, je vois que tout est prêt.
30: Ouais, 12h47, c'est une bonne heure pour l'apéro, non?
29: Excellente heure, oui.
30: On prend l'apéro un peu plus tard, d'ailleurs, en vacances. En
31: oui, général, vrai. On se lève plus tard aussi.
30: Donc moi, je pense qu'on peut décréter que 12h47, c'est la bonne heure. Et on pourra peut-être même faire d'ailleurs tout à l'heure un petit banc bourguignon pour célébrer tout ça, puisque c'est la Bourgogne qui est à l'honneur. Avec, je vous en parlais tout à l'heure, les fameuses gougères. Eh bien, regardez, elles sont là, je vous les ai préparées ce matin.
29: Elles sont
30: magnifiques. Avec mes petites mains. Et alors, je m'en vais vous donner.
15: Vous les avez achetées ou vous les avez préparées?
30: Non, je les ai préparées.
15: Parce qu'il y a encore le sachet.
29: Alors, pour 4 personnes, qu'est-ce qu'il faut?
30: Alors, il vous faut 150 g de farine.
29: D'accord.
30: 75 g de beurre demi-sel. 25 centilitres d'eau, 4 œufs, 100 g de fromage râpé, j'ai pris du comté, une pincée de sel et mon petit twist personnel.
1: Faut qu'on trouve.
30: Toujours. Ah oui, vous pouvez essayer de vous amuser à trouver. Il y a un petit ingrédient supplémentaire qui est lui aussi bourguignon d'ailleurs.
1: Une épice?
30: De la moutarde.
29: Dijon.
30: Une moutarde de Dijon aromatisée à la noix.
1: C'est
30: très très bonne moutarde.
1: C'est vrai qu'on sent bien le goût de noix.
30: Et voilà. Et donc, pour réaliser ces gougères, c'est assez simple. Vous allez faire chauffer l'eau. Et vous laissez fondre le beurre dedans avec une petite pincée de sel. Une fois que c'est fait, vous versez tout d'un coup votre farine et vous mélangez, là c'est un petit peu d'huile de coude pour bien assécher cette pâte. C'est vraiment le principe d'une pâte à choux. Ensuite, hors du feu, on laisse légèrement tiédir et on rajoute les œufs un par un, puis le fromage. Là aussi, encore un peu d'huile de coude. Il faut avoir une texture la plus lisse possible, pas granuleuse et évidemment pas de petits grumeaux. Vous aurez préchauffé votre four à 210 degrés.
1: Ouais.
30: Là, l'astuce ultime que je vous donne, très importante, mettez un petit bac en dessous du four avec de l'eau.
1: Pour pas qu'elle soit sèche.
30: Exactement, pour humidifier, pour faire une espèce de cuisson à la vapeur. Ça va donner quelque chose de beaucoup plus moelleux. Et ensuite, vous réalisez des petites quenelles. Alors, Moi, j'ai fait des petites gougères, voilà, qui font à peu près 3-4 centimètres. Mais il faut savoir, et ça, c'est la petite information qui va nous rendre plus intelligents, que historiquement, la gougère était quelque chose de pas, était un plat de partage. On les faisait beaucoup plus grosses, de la taille d'un gâteau. On en coupait des morceaux, on distribuait. C'est contemporain de faire des petites gougères à la bouchée, en quelque sorte.
1: Mais alors, vous dites que vous les avez montées comme des quenelles, donc
30: avec deux cuillères.
1: Mais alors, moi, je les fais à la poche à douille.
30: Oh, bah, ça marche très bien, évidemment.
1: Ah oui, d'accord. C'est parce que j'avais
30: un peu la flemme de tout mettre dans une poche à douille.
0: On apprend des choses sur Alissa, quand même.
30: Mais alors, vous avez raison.
31: Je conseille vraiment de suivre la recette d'Olivier Pouls, notamment avec de la moutarde, parce que parfois, il faut le dire, parfois les gougères, c'est un petit peu fade.
30: Ça peut. Donc, c'est vraiment une question d'équilibre. Il y a un peu de poivre aussi dedans pour donner du goût. Et ensuite, une fois que vous avez fait vos petites quenelles, je rajoute une petite pincée de fromage par-dessus.
1: Bien sûr, pour gratiner. Le petit côté coquin.
30: Et ensuite, dans le four, 18 minutes dans ce four. Et alors là, la seconde astuce très importante, je sais que vous allez être tenté de le faire un moment, mais ne le faites pas, n'ouvrez jamais la porte du four.
1: Jamais.
29: Ah, bah oui, parce que
30: pourquoi
29: ça tombe.
30: Ah, bah, ça tombe
1: coupe
30: tout
1: la cuisson.
30: Vous perdez l'humidité.
29: Tiens, je vais voir comment ça va. Pouf.
30: Et voilà, exactement. Et quand vous avez des gougères toutes raplapla, c'est qu'en général, vous avez voulu aller un peu trop vite. Et donc, vous attendez vraiment vos 18 minutes pour ouvrir la porte du four. Sinon, c'est foutu.
1: De toute façon, la porte, elle est transparente. Hein, donc, on peut regarder sans ouvrir ce qui se passe à l'intérieur.
29: Vous savez qu'ici, à Europe 1, il y a une frontière qui est la vitre qui nous sépare de l'autre côté. De l'autre côté, ils tirent la langue et nous, on se régale. De ce côté.
30: Ouais. Et ils n'ont pas l'odeur en plus.
29: Ouais. Ils n'ont pas l'odeur. Mais ne vous inquiétez pas, il y en aura pour tout le monde. Ou presque. Pas.
30: Et alors, comme promis, dans votre verre, ben, vous avez le liquide, on en a parlé tout à l'heure.
29: Le Bourgogne aligoté.
30: Le Bourgogne aligoté.
0: Ah, il est bon.
30: Et là, vous voyez un peu ce que c'est. C'est très différent
1: à
30: du Chardonnay.
1: Mais avec modération, évidemment.
30: Bien évidemment.
0: Pas forcément.
30: Ce cépage historique, endémique de la Bourgogne, qui retrouve aujourd'hui ses lettres de noblesse. Et vous voyez que d'un point de vue de gustatif, vous avez quelque chose qui est un peu plus tonique, un peu plus pointu, avec des notes un peu plus agrumes que le chardonnay, qui a un côté, on va dire, un peu plus rond, un peu plus beurré, un peu plus gras. Là, c'est vraiment quelque chose qui est incisif. Et ce côté incisif, il est très intéressant pour l'apéro, parce que notamment avec le gras du fromage, il vient casser le gras du fromage. Ça marche très très bien aussi avec le magnifique jambon persillé. Mais aussi, la ligotée, bah, historiquement, c'était le vin blanc du kir.
29: Le chanoine.
30: Le chanoine kir, le fameux chanoine. Exactement. Lui, c'est lui qui a donné son nom à ce produit, qui l'a inventé en quelque sorte. Donc, l'association d'un autre produit local, la crème de cassis, qui est associée au vin de Bourgogne et à la ligotée, qui justement, avec ce côté beaucoup plus rafraîchissant, beaucoup plus acide aussi.
1: Un peu minéral.
30: Minéral, si vous voulez, est très intéressant dans le mariage avec la crème de cassis, la crème de cassis de Dijon, bien évidemment, bien là sûr. Aussi. Et donc ce chanoine Kir a été député maire de Dijon après-guerre pendant une vingtaine d'années.
29: Tout à fait. Et il aimait bien prendre l'apéro.
30: Et il adorait prendre l'apéro, et c'est à lui qu'on doit le Kir.
1: Ça se fait plus trop, le Kir. On a l'impression que c'est un apéritif qui est un peu passé de mode.
30: C'est vrai, mais c'est dommage, parce que j'en ai, pour rien vous cacher, j'en ai refait il n'y a pas très longtemps. Si vous avez un très bon...
29: Il faut du vin, du bon vin.
30: Alors, il faut du bon. Mais dans cuisine, comme dans tout, il faut des bons produits. Mais même quand c'est simplement des assemblages, quand chacun des produits est bon, le résultat final est bon. Donc, vous prenez un bon aligoté et vous prenez une très bonne crème de cassis artisanale. Il y en a encore en Bourgogne.
1: Oui, pas un sirop de supermarché.
30: Hein. Exactement. Alors, après, c'est le dosage. Pas trop de cassis pour pas le rendre trop sucré. Mais franchement, le Kir, c'est... on pourrait lancer une petite campagne, d'ailleurs, de réhabilitation.
29: Réhabilitons
30: cet apéritif.
31: Avec modération.
30: Un peu oublié. Exactement, un peu oublié. Et puis, si vous voulez l'upgrader un peu, le Kir Royal, alors pas de champagne, du crémant de Bourgogne, les amis. Là aussi, il y a toute une production de crémant qui est de mieux en mieux, d'ailleurs. On trouve des créments tout à fait corrects.
29: Il y a beaucoup de noms de spécialités de cuisine qui portent le nom de leur créateur, d'ailleurs.
30: Ah bah, exactement. Alors on parle
1: de la Chiparmentine.
30: Oui, alors on parle de la tarte tatin, on parle...
29: Du sandwich.
30: Du sandwich, exactement. Exactement, il y en a pas mal.
0: Marie Brizard.
31: Le vol au vent, c'est une invention.
30: Oui, c'est puis il y a pas Monsieur vol au vent.
29: Monsieur.
30: Mais il y a Monsieur Antonin Carême, a priori.
31: Le grand pâtissier.
1: Mais il y a Monsieur Paul Ricard.
30: Oui, il y a Monsieur Paul Ricard. Exactement.
31: Olivier, j'ai une question. Vous nous régalez là tous les jours avec le Tour de France de l'apéro, mais vous en vacances, vous faites apéro midi et soir.
1: Attention, avec modération.
31: Alors, non, je parle pas forcément du liquide.
30: Pour être tout à fait franc avec vous, non. Parce que j'entends quand même aller au bout de mes vacances.
31: Et de votre vie, peut-être aussi.
30: De ma vie aussi, ça, de toute façon, c'est pas moi qui déciderai. Mais ce que j'espère, c'est quand même arriver au bout et arriver plus en forme à la fin des vacances que je ne l'étais au début. Donc, non, c'est une fois. Et moi, je suis plutôt soir parce que je trouve qu'il y a un moment de convivialité.
29: On a le temps.
30: Le soir. Ouais. Et puis, le midi, moi, j'aime, quand il fait chaud, surtout comme ça, j'aime bien manger des choses très simples, très fraîches, des salades, des légumes, des fruits. Il y en a plein en ce moment. Et puis, c'est ce dont on a besoin. C'est ça qui est fort dans la nature. C'est qu'il fait chaud en ce moment. On a plus besoin de pastèques, de melons ou de tomates qu'on a besoin de pommes de terre.
31: Et de raclette,
30: ou de raclette.
1: En tout cas, on constate cette semaine, avec cette semaine spéciale Tour de France des apéritifs, que les apéritifs et leurs spécialités régionales se sont très bien exportés en France. C'est-à-dire que les gougères sont bourguignonnes, on en mange dans toute la France. Hier, le jambon de Bayonne, on en mange dans toute la France. Ça s'est bien exporté, l'apéritif.
31: La tapenade aussi.
1: La tapenade provençale aussi.
30: C'est vrai que la France est devenue un pays de partage, d'échange, etc. Même si je trouve que c'est quand même vraiment... Moi, j'aime bien manger les spécialités des régions dans leur région. Ouais, ouais. C'est quand même sympa.
1: Une tapenade
30: d'aller...
1: à Strasbourg, c'est moins...
30: Voilà. En revanche,
31: exotique.
30: Une flamme cuche à Strasbourg pour l'apéro, ça, c'est absolument fantastique. Donc, c'est vrai qu'on en mange partout, mais j'aime bien quand même quand ça a un peu les pieds dans son terroir.
6: La voix d'Olivier Pouls, elle me donne faim à chaque fois.
31: Oui, c'est vrai.
1: Il a une voix gourmande.
29: Pour nous permettre de passer une bonne journée, demain, vous pensez à quoi?
30: Alors demain, on va faire léger. On va s'intéresser aux rillettes.
29: Faisons léger.
1: Donc on ira dans la Sarthe alors?
30: On ira dans la Sarthe.
29: Merci beaucoup.
1: Joli voyage. Merci beaucoup Olivier Pouls. Et on a déjà hâte de vous retrouver tous demain dès 10h pour un nouveau Club de l'été. 10h, 13h et nous serons demain avec un grand comédien français que vous connaissez bien, Jean-Pierre Foucault.
29: Qui s'appelle Jean-Pierre Castaldi.
1: Absolument.
29: C'est le père de...
1: Le père de Benjamin.
29: Le père de Benjamin.
1: Et il joue dans une excellente pièce en ce moment qui s'appelle Monsieur Chasse, qui est l'un des meilleurs fédos à voir. Vous allez passer un très bon moment. Ils sont en tournée dans toute la France et il fait un petit crochet par Paris. Jean-Pierre Castaldi sera l'invité du club de l'été demain.
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1: Bonjour à tous, très heureux de vous retrouver, chers auditeurs. Bienvenue vendredi 17 juillet. Les vacances vont commencer pour certains d'entre vous. Vous êtes nombreux déjà à en profiter. C'est Europe 1 matin, 7h-9h. Nous sommes en direct avec Marie Néraud. Bonjour Marilyn.
0: Bonjour Alexandre, bonjour à toutes et à tous.
1: La tendance météo de cette fin de semaine?
0: Dans l'ensemble, baisse des températures et l'épisode orageux virulent est désormais terminé.
1: Votre météo complète dans un instant. À la une d'Europe 1 matin, ce rebondissement majeur dans l'affaire Jubilard. Des ossements découverts à l'endroit précis indiqué par Cédric Jubilard aux gendarmes. Alors, s'agit-il du corps jamais retrouvé de Delphine Jubilard? Des analyses sont en cours. En tout cas, c'est un retournement complet de l'enquête, de l'attitude de Cédric Jubilard, condamné à 30 ans de prison. Pourquoi change-t-il et pourquoi maintenant? Comment vont travailler les enquêteurs? Quelle suite judiciaire? Mon invité dans 10 minutes, le docteur Jean-Pierre Bouchard, psychologue et criminologue. Rendez-vous juste après le journal. Une partie du territoire maintenue en vigilance incendie à Fontainebleau. L'armée appelée en renfort, des militaires et des engins du génie vont épauler les pompiers car le feu va encore durer de longues semaines. Une catastrophe pour la faune et la flore. Europe 1 sur place ce matin. Le temps donc pour ce vendredi. Marilyn, encore quelques vigilances canicules, mais en tout cas, c'est la fin de l'épisode d'orage violent.
0: Oui, alors pour les canicules, il y a encore 17 départements en orange dans un quart sud-est. Demain, il n'y en aura que 4 entre l'Hérault et le Var. Et il y a 50 départements en jaune canicule. Mais la fin de la vigilance orage orange est finie depuis 4 heures cette nuit. Mais il reste une vigilance jaune orage sur les trois quarts du pays, de l'Aisne jusqu'à la Haute-Garonne, jusqu'aux Hautes-Alpes. Alors ce matin, il y a quelques averses orageuses résiduelles entre le bassin parisien, la Picardie et les Ardennes. Le ciel est bien chargé avec quelques gouttes sur un large quart sud-ouest, mais les orages seront moins virulents qu'hier. Cet après-midi, l'activité orageuse reprend, mais plus faiblement entre le Limousin, la Touraine, l'Auvergne, Rhône-Alpes, la Bourgogne-Franche-Comté et le Grand Est. Alors avec le retour du Mistral et la Tramontane, les températures seront en hausse autour du Golfe du Lion jusqu'à la basse vallée du Rhône, mais en baisse partout. Les minimales ce matin, 14 au Puy-en-Velay, 15 à Caen, 19 à Manosque et Paris, 20 à La Rochelle, 21 à Carcassonne et les maximales, 21 à Fécamp, 22 à Dunkerque, 27 à Charleville-Mézières et dans la capitale, 31 à Nice, 33 à Gap, 34 à Marseille, 35 à Montpellier, 36 à Manosque et 37 à Corté.
1: Merci Marilyn Héroux. Bon réveil avec Europe 1. Voici votre journal. 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
1: À la une, les ossements retrouvés hier dans un champ du Tarn sont-ils ceux de Delphine Jubilard? 5 ans après sa disparition et 2 semaines après les aveux de son ex-mari Cédric, les événements s'accélèrent. Les 2 fémurs retrouvés hier vont être analysés. Pour faire éclore la vérité, les enquêteurs auront recours à l'archéologie criminalistique. Explication Europe 1 à suivre. La France veut accélérer la délivrance de visas aux Algériens. Alors que Paris tente de réchauffer ses relations avec Alger, l'ambassadeur de France sur place assume pleinement. Il table sur 250 000 visas annuels. En France, la droite crie au scandale. Et puis les ministères, comme les Français d'ailleurs, devront à leur tour se serrer la ceinture. Les budgets ont été validés hier et pour beaucoup rabotés. Malgré les mesures d'économie, quelques ministères s'en sortent bien, comme la défense, l'écologie et l'éducation. 7h sur Europe 1, le journal Rudy Sada. Bonjour Rudy.
4: Bonjour Alexandre, bonjour à tous. Le jour est à peine levé que les recherches reprennent déjà dans ce champ situé à une dizaine de kilomètres du domicile des Jubilards. C'est le lieu qu'a indiqué son ex-mari Cédric lors de ses aveux. On y a retrouvé hier 2 fémurs humains. Ils sont en cours d'analyse. Tout porte à croire qu'il s'agit des restes de Delphine Jubilard portée disparue, vous le savez, depuis la nuit du 16 décembre 2020. La zone a été bouclée, les enquêteurs s'activent. Écoutez Stéphane Meyblum, commandant en second du groupement de gendarmerie du Tarn.
5: On a 100 personnels sur le terrain, on a des équipes cynophiles, on a des équipes LAD de lutte anti-drone pour éviter encore une fois que quelqu'un vienne prendre des images par le ciel. Donc on a un dispositif assez conséquent pour assurer et permettre en toute sécurité et en toute quiétude le travail des enquêteurs sur le site. Tant que le périmètre sera maintenu, c'est que les fouilles continuent.
4: Stéphane Maybloom, commandant du second groupement de gendarmerie du Tarn. L'objectif pour les enquêteurs est de reconstituer le fil des événements de cette nuit de décembre 2020. Pour cela, il y a les aveux de Cédric Jubilard, mais aussi l'analyse approfondie des ossements retrouvés. Cela s'appelle l'archéologie criminalistique. William Molinier, c'est une discipline performante qui s'est développée ces 30 dernières années. Les gendarmes appliquent la méthodologie scientifique de l'archéologie à la scène de crime.
6: Les gendarmes vont tenter de faire parler ces ossements. Ils ont développé depuis 30 ans une discipline tout à fait performante, l'archéologie criminalistique. En clair, ils appliquent la méthodologie scientifique de l'archéologie à la scène de crime depuis les premiers prélèvements. Le petit os d'une phalange de la main peut par exemple révéler des traces de lutte. Les gendarmes ont dans leur rang des anthropologues. Eux peuvent révéler des micro-détails, même sur des squelettes très dégradés. Leur obsession sera de déceler dans les prochains jours les causes de la mort, mais aussi les incohérences vis-à-vis de la stratégie de défense de Cédric Jubilard, qui désormais semble laisser entendre qu'il n'avait pas l'intention de tuer son ancienne compagne. Il espère une requalification juridique en coup mortel, toujours passible de la cour d'assises, mais il risquerait dans cette nouvelle configuration au maximum 15 ans de prison, soit la moitié de la peine pour laquelle il a été condamné à l'automne dernier.
4: William Molinier du service police-justice d'Europe 1.
1: 18 ans de réclusion criminelle, le verdict est tombé au procès de l'adolescente de 15 ans, reconnue coupable du meurtre de Mélanie, 31 ans, surveillante de son collège.
4: C'était il y a un an en Haute-Marne. Le tribunal a donc suivi les réquisitions du ministère public. Le meurtrier de Mélanie n'a exprimé aucun remords lors du procès.
1: Dans la forêt de Fontainebleau, Rudy, la vigilance toujours de mise.
4: Les 950 pompiers sont toujours mobilisés pour tenter d'éteindre l'incendie qui a dévoré 1500 hectares de végétation. On sait désormais que l'incendie principal a été provoqué par une disqueuse utilisée par deux ouvriers lors de travaux sur l'autoroute A6. Ils ont été mis en examen pour destruction involontaire par incendie. Alors même si le feu est fixé, rien n'est gagné, comme l'explique à Europe 1 le lieutenant-colonel Pascal Roversa, représentant de la Fédération nationale des sapeurs-pompiers de France.
7: Les difficultés, c'est de protéger toujours les points sensibles parce que le feu est limité dans sa périphérie. Toutefois, la zone est particulière au niveau du sous-sol puisqu'on est confronté à des zones avec des tourbes et beaucoup de rochers. Et donc, le feu couve en dessous. Donc, il nous faut beaucoup de temps pour noyer et arriver à finir à éteindre. Mais ça va durer plusieurs jours. On peut parler d'une à deux semaines au minimum. Ça dépendra des facteurs, notamment la météo. Voilà, peut nous aider en espérant la pluie. Désolé pour les gens, mais en tout cas, c'est vrai que si jamais on avait un appui de la météo avec une pluie, ça nous permettrait de noyer. Mais de toute façon, il va quand même falloir laisser un dispositif important sur place pour surveiller et puis travailler sur ces lisières.
4: Le lieutenant-colonel Pascal Roversa au micro d'Europe 1 d'Antoine Bienvoix a noté que cette pluie est arrivée cette nuit avec donc des orages sur la région parisienne.
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4: Le plus gros piratage de données électorales de l'histoire, c'est ce qu'a dénoncé Donald Trump lors d'un discours de 25 minutes à la Nation. Le locataire de la Maison Blanche évoque une potentielle responsabilité de la Chine dans sa défaite de 2020. Il accuse Pékin d'avoir piraté 220 millions de fichiers d'électeurs américains pour faire élire, selon lui, Joe Biden. Dans la foulée, Donald Trump annonce à déclassifier des documents qui montrent les vulnérabilités choquantes dans le système électoral américain. Et alors que le président américain a s'adressé à sa population, son armée menait une sixième série de frappes en Iran. Des frappes d'envergure, elles auraient touché, selon la télévision iranienne, des infrastructures de transport, notamment des ponts, le pont Kourestan qui relie Shiraz à Bandar Abbas dans le sud-ouest du pays. Une nouvelle escalade donc plus d'une semaine après la reprise des hostilités autour du détroit d'Ormuz.
1: Nous en venons maintenant, Rudy, à cette interview qui fait beaucoup réagir.
4: Oui, celle accordée par l'ambassadeur de France en Algérie, Stéphane Romaté, au média local TSA. Il y dévoile la feuille de route du Quai d'Orsay pour relancer la relation franco-algérienne avec une priorité assumée, accélérer la délivrance des visas. Arthur Delaborde, la droite, est furieuse et dénonce une stratégie trop conciliante et surtout sans grande contrepartie.
8: L'objectif de l'ambassadeur est clair, revenir au niveau de délivrance de visa d'avant la crise diplomatique de l'été 2024.
9: Avant la crise, nous délivrions à peu près 250 000 visas par an. Ce chiffre a chuté. Et notre objectif, c'est de faire en sorte que ce volume de visas que nous attribuons ressortissant aux citoyens algériens qui ont toutes les bonnes raisons pour venir en France, que ce chiffre puisse redémarrer à la hausse et de revenir probablement au niveau qui était celui antérieur à la crise.
8: Plusieurs diplomates pointent un paradoxe. Les visas repartent à la hausse alors que l'Algérie refuse toujours massivement de reprendre ses ressortissants sous OQTF. On remplit la baignoire sans réussir à la vider, résume l'un d'eux, qui avance une estimation entre 100 000 et 120 000 Algériens seraient aujourd'hui en situation irrégulière en France. Depuis janvier, seules quelques centaines de laissez-passer consulaires auraient été délivrés par Alger. Autre reproche, dans cet entretien, pas un mot sur Christophe Glaise, le journaliste français arbitrairement condamné à 7 ans de prison en Algérie. Un silence de l'ambassadeur interprété comme la volonté de ne pas froisser Alger.
4: Arthur Delaborde du service politique d'Europe 1, visa, OQTF, comprenez-vous la faiblesse de la France vis-à-vis de l'Algérie? C'est la question du jour. Pour y répondre, rendez-vous sur le site et sur l'appli Europe 1.
1: On évoquait hier sur Europe 1 ce rapport commandé par Bercy et qui alerte sur l'état des finances publiques face à la situation pour le moins alarmante. Effectivement, les ministères, eux aussi, vont devoir se serrer la ceinture.
4: Hier, l'exécutif a transmis au Parlement un document appelé « Tiré à part ». Il détaille les plafonds de dépenses autorisés par ministère. Alors, Barthélémy Philippe, il y a des perdants qui n'auront pas le budget demandé, mais il y a aussi des gagnants.
10: Oui, grâce à la loi de programmation militaire, la mission Défense voit ses crédits automatiquement progresser de plus de 6 milliards d'euros. D'autres missions de l'État sont épargnées par les coupes budgétaires, comme l'a expliqué le ministre de l'Action et des Comptes publics, David Amiel, face à l'Assemblée.
11: La sécurité doit demeurer une priorité absolue. L'écologie doit continuer à voir ses investissements renforcés.
10: Dans le détail, les crédits de la mission Écologie augmentent d'1,5 milliard d'euros, plus 800 millions d'euros pour l'enseignement scolaire, 600 millions d'euros pour la sécurité. À l'inverse, les arbitrages du Premier ministre sont défavorables à la mission Travail, amputée de 2,8 milliards d'euros. Le plan d'investissement en France 2030 perd 400 millions d'euros. Au total, hors défense, les autorisations de dépenses des ministères augmentent d'1,5 milliard d'euros seulement. C'est bien moins que l'inflation. L'effort d'ajustement budgétaire sera donc essentiellement porté par l'État, qui invite néanmoins les collectivités locales à limiter la hausse de leurs dépenses au niveau de l'inflation.
4: Barthélémy Philippe du service économie d'Europe 1. Et puis, puisque nous sommes dans les chiffres, Alexandre, en voici un vertigineux. Le maillot porté par Pelé lors de la finale de la Coupe du Monde 1958 a été adjugé à 4 millions d'euros
1: c'est
4: aux
1: tout
4: enchères. Oui, alors sachez que ce n'est pas un record,
1: parce que
4: le maillot le plus cher du monde reste celui de Maradona, porté en 86, le 22 juin exactement à Mexico, lors du mythique quart de finale, la main de Dieu, face à l'Angleterre. Il avait été jugé à 8,1 millions d'euros.
1: Mais mon cher Rudy, si vous voulez refaire la déco de votre salon, vous savez ce qu'il vous reste à faire, il faut commencer à économiser.
4: Des économies, absolument.
12: Ça fait cher la couture.
1: Merci Rudy Sada.
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1: Vendredi 17 juillet, bon réveil. Dans un instant, ce rebondissement majeur dans l'affaire Jubilard, des ossements découverts à l'endroit précis indiqué par Cédric Jubilard. Mon invité dans un instant, le docteur Jean-Pierre Bouchard, psychologue et criminologue. A tout de suite sur Europe 1.
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0: 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Votre invité ce matin, Alexandre Lemaire, est le docteur Jean-Pierre Bouchard, psychologue et criminologue.
1: Bonjour Jean-Pierre Bouchard.
25: Bonjour.
1: Nous parlons avec vous ce matin de ce rebondissement majeur dans l'affaire Jubilard. Des ossements retrouvés hier matin à Cagnac-les-Mines, là où vivait le couple près d'Albi dans le Tarn. La découverte a été faite sur une parcelle agricole. Alors on rappelle que Cédric Jubilard a été condamné à 30 ans de prison pour le meurtre en 2020 de son épouse Delphine, dont le corps n'a jamais été retrouvé. D'abord, comment expliquez-vous ce retournement dans cette affaire, Jean-Pierre Bouchard ?
25: Alors, ce retournement peut avoir des causes multiples. Il peut y avoir, hein. Il faut rester très hypothétique, des causes purement pénales, puisque la première option de défense de l'accusé a été de nier intégralement les faits, de façon forte et constante, et ça a été sanctionné par une peine majeure. Donc à partir de là, il a une deuxième chance en faisant appel, et peut-être a pris l'option de ne pas risquer d'encourir la même peine avec la même défense, c'est-à-dire avec la négation des faits criminels. Donc, on voit l'apparition de ce retournement à 180 degrés où il avoue les faits. Il avoue pas avoir tué sa femme, avoue avoir un lien de causalité en quelque sorte avec la mort de sa femme, ce qui est très différent. Et ce qui peut faire penser, qui peut contester l'intentionnalité d'avoir commis cet homicide, évidemment. Alors ça, c'est très important sur le plan pénal.
1: Oui,
25: parce que vous savez qu'en matière délictuelle ou criminelle, pour qu'une infraction soit constituée, il faut l'élément matériel. Là, il y a bien eu quelqu'un qui est morte, en l'occurrence, mais il faut en même temps qu'il y ait un élément moral. Et cet élément moral, c'est l'intention de tuer. Donc, s'il peut être démontré qu'il n'y a pas intention de tuer, évidemment, la peine encourue est bien moindre. Donc, est-ce qu'on est là-dedans ? Donc, à mon avis, l'enquête... Et bien sûr, à la fin, le procès pénal contradictoire le démontrera.
1: Les avocats de Cédric Jubilard, docteur Bouchard, parlent d'un geste fait en direction de ses enfants. Il se trouve que ces deux enfants ont aujourd'hui, je crois, 7 et 12 ans. Ils ont été confiés à leur tante maternelle. Et c'est vrai qu'ils demandent la vérité. Ils l'expriment. Alors, est-ce qu'on peut imaginer une part de sincérité de ce côté de la part de Cédric Jubilard ?
25: On peut l'imaginer. Personne pour l'instant n'est à la place de Cédric Jubilard. Oui. Lui seul sait ça. On peut penser qu'il y a une combinaison des deux éléments, c'est-à-dire l'espérance de gain pénal à laquelle je faisais allusion précédemment, et ces éléments-là combinés. Donc, c'est pas du tout impossible. Donc, tout ça doit être vérifié. Mais avant, ce qui va être très très important, c'est d'abord de prouver qu'il s'agit bien de Delphine Jubilard au niveau des os qui ont été retrouvés. Alors, il y a quand même peu de doutes, mais on ne sait jamais, donc il faut quand même vérifier ça.
1: Il y a des analyses en cours, mais ça fait 5 ans. Je veux dire, est-ce qu'on peut encore identifier un ADN avec certitude après toutes ces années ? Oui, c'est possible ?
25: Alors, ça dépend de la qualité des éléments qui vont être retrouvés. Et ce qui serait idéal en l'état, c'est de trouver d'autres ossements, évidemment, notamment le crâne, pour savoir s'il y a eu des impacts sur le crâne, de quelle nature, etc. S'il y a eu aussi des os cassés, fêlés, etc. montrant une dispute ou des coups, etc., portés. Donc tout ça est évidemment très important. Moi, ma seule surprise là-dedans,
6: oui,
25: ça a été qu'on pouvait s'attendre, dans cette région-là, à un cadavre très dissimulé, vous voyez, dans un endroit extrêmement difficile au niveau de la recherche. Et apparemment, il aurait été retrouvé pas très bas sous la surface du

0: ressemble à comment dire, oui, une victime assez peu ensevelie, bien qu'il puisse y avoir eu, en 5 ans, évidemment, des modifications de la surface, etc. Mais quand même, voilà. Bon. Donc, on peut s'étonner de ça. Mais après, les enquêteurs vont travailler, amasser le maximum d'éléments matériels, parce que ces éléments matériels vont être extrêmement importants, de façon à corroborer ou pas les propos donc de l'accusé. Et évidemment, tout ça va être déterminant.
1: Bien. Et en tout cas, le nouveau procès dans l'appel de Cédric Jubilard devant la cour d'assises d'appel de Toulouse est prévu en septembre. Il est fort possible que ce procès soit reporté compte tenu de cette nouvelle séquence qui commence. Docteur Jean-Pierre Bouchard, merci à vous, psychologue et criminologue. Merci d'avoir été avec nous ce matin sur Europe 1. 7h18, bienvenue sur Europe 1, le journal permanent. Rudy Sade.
2: Deux fémurs qui pourraient être ceux de Delphine Jubilard retrouvés dans le Tarn. Une centaine de gendarmes s'activent sur la zone après les aveux de Cédric qui a avoué avoir assassiné et enterré son ex-femme. Dans l'affaire Liana, un nouveau rapport d'inspection pointe des délais manifestement excessifs et un manque de moyens dans l'enquête concernant les précédentes accusations de violences sexuelles sur mineurs qui visaient Jérôme Barella, le principal suspect. Nouvelle salve de bombardements américains en Iran. La nuit dernière, des infrastructures de transport ont été touchées, notamment le pont qui relie Shiraz à Bandar Abbas. Les prix des tarifs réglementés d'électricité vont augmenter de 2,5% et ce à partir du 1er août, une décision du gouvernement qui suit ainsi les recommandations du régulateur.
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1: Bonjour Laurent Tessier.
5: Bonjour Alexandre. Bonjour à tous.
1: Ça vous a énervé cette année, Laurent. Le soir de la qualification du PSG en finale de la Ligue des Champions, vous aviez parlé, je vous cite, du déni de certains médias après les violences à Paris.
5: Oui, je vous en avais parlé sur Europe 1 début mai. Des jets de projectiles, des tirs de mortier contre les forces de l'ordre, les images de véhicules de police attaqués, des individus qui avaient tenté de pénétrer sur le périphérique parisien. Cette voiture encerclée place de la Concorde avec à son bord le conducteur et s'écrit « Allumez-le, tuez-le ». Plusieurs vidéos étaient visibles sur les réseaux sociaux, mais le lendemain de la demi-finale sur France Inter, dans l'heure matinale entre 7h et 9h, pas une seule seconde était consacrée à ces violences. Rien. Dans le journal de 7h, la radio du service public avait su faire une brève sur les banquets géants du canon français.
6: Des élus de gauche qui rapportent des saluts nazis effectués par certains participants.
5: On rapporte ce que rapportent des élus de gauche. Bon, France Inter n'avait peut-être pas vu toutes les vidéos des violences sur les réseaux sociaux, mais c'est étrange. L'AFP avait publié une dépêche dans la nuit à 2h13. Je cite « De la joie et quelques débordements à Paris après la victoire du PSG, au moins 6 interpellations. » Mais dans le journal de 7h30, pas un mot non plus sur les violences. Le journal de 8h était resté sur le côté sportif.
7: Pour du foot avec un grand F, le PSG en capitale, il y aura bien un club français en finale de la Ligue des Champions.
5: Le ministre de l'Intérieur, Laurent Nunez, s'était exprimé sur CNews Europe 1, alerte AFP à 8h20, 127 interpellations dans l'agglomération parisienne, 23 policiers blessés légèrement. Là, je pensais qu'ils allaient en parler, mais dans le journal de 9h, rien, pas un mot. Par contre, une nouvelle brève sur le canon français avait bien existé.
6: La maire de Quimper a refusé d'accueillir ce banquet financé par le milliardaire ultra-conservateur Pierre-Édouard Sterrin.
5: Dans le journal de 13h sur France Inter, un début de réveil, 2 secondes dans les titres sur les violences. Savourez ce moment.
8: Des débordements dans la nuit à Paris.
5: C'est tout. Dans ce journal de 28 minutes, une question avait quand même été posée au président de la Fédération française de football, Philippe Diallo, invité à distance. Mais surtout, une note positive avec une réaction de Yann Arthus-Bertrand alors que son exposition Vivre Ensemble avait été saccagée place de la Concorde.
9: 3 heures après, l'expo est remontée. C'est trop mignon et trop. Ça fait chaud au cœur. C'est vraiment le thème de notre expo, Vivre Ensemble. Et là, on vit vraiment le vivre ensemble.
5: Allez dire ça aux policiers. Ce jeudi 7 mai, dans le journal de 18h, pas un mot. Dans le journal de 19h, pas un sujet non plus. Juste une brève de 24 secondes. Ce qui s'était passé n'existait pas ou était fortement minimisé alors que les journaux de France 2 à 13h et 20h avaient montré les images d'attaques contre les policiers. Mais sur France Inter, quand vous comptiez la matinale, les journaux de 18h, 19h, seulement 24 secondes avaient été consacrés aux violences. 24 secondes, pourquoi ? Je pose encore la question.
1: Merci Laurent Tessier.
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1: La question santé sur Europe 1. Bonjour docteur Brigitte Millot.
10: Bonjour tout le monde.
1: Vous nous parlez ce matin, Brigitte, de l'un des motifs de consultation les plus fréquents, les palpitations. Alors de quoi s'agit-il exactement ?
10: Alors pour commencer, je voudrais rappeler que normalement, on n'entend pas et on ne sent pas son cœur battre. Pourquoi ? Eh bien, il faut rappeler que lors de la formation de l'embryon, le cœur est le premier organe à se mettre en place et le cerveau ne veut pas être parasité par ce bruit. Donc, il y a une petite zone dans le cerveau qui s'appelle l'insula qui, en fait, masque les bruits du cœur pour ne pas être parasité et donc, on n'entend pas son cœur battre. En revanche,

0: Je mettais mon stéthoscope sur votre cœur, je l'entendrais. Mais vous, vous ne l'entendez pas. C'est tellement bien fait, le corps humain. Et en fait, on parle de palpitations lorsque les battements du cœur deviennent soudainement perceptibles. Le cœur paraît battre trop vite, trop lentement, trop fort ou irrégulièrement. Ces battements cardiaques sont généralement perçus de façon désagréable. Les épisodes peuvent durer quelques secondes ou plusieurs heures, être exceptionnels ou quotidiens. Bref, c'est un phénomène très fréquent qui toucherait une personne sur 10 au moins une fois dans sa vie. Et la plupart des causes sont bénignes. Elles peuvent être liées au stress, à l'anxiété, aux émotions fortes, mais aussi à la prise de substances comme la caféine, la théine, les boissons énergisantes. On sait que le tabac accélère le cœur, ainsi que certains médicaments, notamment ceux utilisés contre le rhume ou pour dilater les bronches. On peut ressentir aussi des palpitations à l'effort, tout ça est bien normal. Elles sont fréquentes pendant la grossesse, là elles sont liées à des modifications hormonales, mais aussi au volume de sang qui augmente et donc le cœur est plus sollicité. Lorsqu'on a de la fièvre, le cœur s'accélère et il est fréquent de ressentir quelques palpitations. En revanche, il est préférable de consulter lorsque les palpitations s'accompagnent de douleurs thoraciques, d'essoufflement, de malaise ou de sueur. Et dans ces cas-là, ne prenez pas de risques, consultez rapidement. Votre cœur mérite qu'on le surveille et qu'on le respecte.
1: Merci Brigitte Millot. Dans un instant, sur Europe 1, les pronostics du quintet de Thierry Léger et votre météo qui s'améliore, Marilyn. À tout de suite.
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16: Vous êtes sur Europe 1, 7h26, bienvenue si vous nous rejoignez.
1: Avec les pronostics du quintet, bonjour Thierry Léger.
17: Bonjour Alexandre, c'est en nocturne à 20h15 sur l'hippodrome de Cabourg que va se courir ce quintet, une course aux trois attelés qui réunira 13 trotteurs âgés de 5 à 11 ans répartis sur deux poteaux différents de départ, 2750 et 2775 mètres. Et dans cette confrontation intergénération, priorité aux plus jeunes, les 5 et 6 ans, avec Macahan, le numéro 4, irrésistible en dernier lieu pour ses débuts au trot monté, sur le même parcours que celui qu'il empruntera ce soir et qui est encore plus performant à l'attelé. Dès lors, il devrait pouvoir conserver son invincibilité sur ce tracé. On lui opposera les numéros 3, Pantocrator, titulaire de 2 victoires lors de ses 3 dernières sorties et qui, sans incident, peut être considéré ici comme un coup sûr absolu dans les 5 premiers. 10, Little Brown, 5e du quintet du 21 juin à Vincennes, après avoir été bien malheureux dans la phase finale, alors qu'il avait visiblement les ressources nécessaires pour s'imposer. Et 5, canot, irréprochable cette année, n'ayant jamais terminé plus loin que quatrième en 6 tentatives. Enfin, les numéros 8, Carnacwood, 1, Express Dark, 12, Diabel et 2, Joker Gemma, compléteront ma sélection. Mon pronostic, 4, 3, 10, 5, 8, 1, 12 et 2.
1: Merci Thierry Léger.
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1: Vous êtes sur Europe 1, bienvenue dans la prochaine demi-heure. L'édito politique, les agriculteurs viennent de remporter une bataille avec la loi d'urgence agricole. Judith Weintraub vous dit pourquoi dans 20 minutes. Coup d'œil à l'étranger, dans 10 minutes, nous serons avec la correspondante d'Europe 1 au Liban. Malgré le cessez-le-feu, les attaques israéliennes se poursuivent. D'abord le temps, Marie-Line Hérault. Encore quelques vigilances canicules aujourd'hui, mais c'est la fin des vigilances pour les orages.
16: Exactement Alexandre, les vigilances canicules, il y en a encore 17, encore en orange dans un quart sud-est, demain il n'y en aura que 4 et il y a 59 départements en jaune aujourd'hui pour la vigilance canicule. En revanche, effectivement, fin de la vigilance orage orange depuis 4h cette nuit, mais il reste une vigilance jaune orage sur les trois quarts du pays. Alors cet après-midi, des orages se développent à nouveau entre le Limousin, la Touraine, l'Auvergne, Rhône-Alpes, le Bourgogne, Franche-Comté et le Grand Est avec une intensité plus limitée. Partout ailleurs, le soleil s'impose largement et après une nuit encore assez chaude, les températures baissent et reviennent proches des normales de saison, sauf dans le sud-est. Pour les maximales aujourd'hui, on a 23 au Havre, 25 à Cherbourg, 26 à Aurillac, 27 dans la capitale, 28 à Évreux, 30 à Montluçon, 32 à Brive, 33 à Aubenas, 34 à Valence, 37 à Corté. Maintenant, on part à la plage. Au nord, le soleil brillera, l'eau sera entre 16 à Perros-Guirec ou Cherbourg, jusqu'à 22 au large de Dunkerque, jusqu'à 23 à Saint-Malo. Sur la façade atlantique, le soleil brillera aussi de 21 degrés dans l'eau à Lorient, jusqu'à 25 à Biarritz. La Méditerranée, plein soleil sur la côte sud, une mer belle, baignade de 25 au Canet, jusqu'à 28 degrés dans l'eau à Nice. Et en Corse, pour finir, une mer belle et calme, indice UV à 8 et 28 degrés dans l'eau sur l'ensemble des côtes de l'île.
1: Merci Marilyn, bon réveil à tous avec Europe 1, 7h30.
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1: À la une, les ossements découverts hier dans le Tarn, sont-ils ceux de Delphine Jubillar? Deux fémurs sont en cours d'analyse, c'est Cédric Jubillar lui-même qui a conduit les enquêteurs jusqu'à ce terrain agricole du Tarn. Un point complet avec le service justice d'Europe 1 dans un instant. Dans ce journal également, deux ouvriers mis en examen pour le déclenchement involontaire du premier incendie en forêt de Fontainebleau. L'étincelle d'une disqueuse lors de travaux réalisés sur l'autoroute A6 pourrait être à l'origine du départ de feu. Et puis, heureusement que ça fait mal, Didier Deschamps avoue la difficulté de cette défaite contre l'Espagne en demi-finale du Mondial. Le sélectionneur tient toutefois à décrocher cette troisième place demain du Mondial face à l'Angleterre. 7h30, le journal sur Europe 1, Théo Grévin. Bonjour Théo.
3: Bonjour Alexandre, bonjour à tous. C'est peut-être le dénouement de l'un des plus grands mystères judiciaires de ces dernières années. 10 jours après ses aveux à ses avocats, répétés à un magistrat, Cédric Jubillar a donc conduit les enquêteurs jusqu'au lieu où il affirme avoir enterré le corps de son épouse Delphine, disparue en décembre 2020. Deux fémurs ont été découverts lors des fouilles sur un terrain agricole à une dizaine de kilomètres du domicile du couple dans le Tarn. Ils sont en cours d'analyse, rebondissement majeur donc à 2 mois du procès en appel de Cédric Jubillar, condamné à 30 ans de réclusion criminelle, procès qui pourrait finalement être reporté, William Molinier.
18: Oui, pour l'instant le calendrier fixé reste officiellement inchangé, mais il risque d'évoluer en fonction des résultats des expertises scientifiques réalisées sur les ossements. Les prélèvements vont partir à Pontoise, chez les experts gendarmes, pour être analysés. Et cela va prendre du temps, plusieurs semaines de travail. Cédric Jubillar semble avoir été très coopératif lors des fouilles, puisque c'est lui qui a indiqué l'endroit où se trouvait le corps. Il a déjà été interrogé mercredi par les juges pour localiser précisément le corps. Et il sera sans doute à nouveau interrogé dans les prochains jours pour revenir en profondeur sur la nuit du drame. Sa stratégie de défense s'oriente désormais vers le récit d'une dispute qui aurait mal tourné. Selon lui, il n'aurait pas eu l'intention de tuer son ancienne compagne. Les experts vont devoir examiner minutieusement l'ensemble des ossements et vérifier si des éléments scientifiques percutent la nouvelle version de Cédric Jubillar. Dans cette configuration, la justice devra sans doute repousser la date de ce procès en appel, surtout si elle ordonne des investigations complémentaires pour lever ces nouvelles zones d'ombre.
3: Les informations de William Molinier du service police-justice d'Europe 1 et ce matin, de nombreuses zones d'ombre demeurent. Que s'est-il réellement passé dans la nuit du 15 au 16 décembre 2020 à Cagnac-les-Mines? Pourquoi ces aveux après 5 années de dénégation? Pour Thibaut de Montaigu, qui suit cette affaire depuis le début pour le Figaro, Cédric Jubilard cherche avant tout à garder la main, à rester le maître du temps. Écoutez.
19: C'est un joueur de poker, c'est quelqu'un qui jouait en ligne à des jeux. D'ailleurs, le matin même de la disparition de Delphine, il jouait à Game of Thrones. C'est un provocateur. Il a joué tout le temps à disséminer des indices. Et finalement, il est très fier d'avoir mené en barque tout le monde. Il en tire un orgueil incroyable. Il dit « je suis le mec le plus connu du Tarn ». Il s'en est vanté à ses co-détenus à certains moments. On n'a jamais réussi vraiment à prouver ce qui s'était passé. Mais là, je suis encore persuadé qu'il joue. Quoi.
3: Le journaliste Thibaut de Montaigu, invité d'Europe 1 soir.
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1: Dans l'actualité de ce vendredi également, l'enquête qui avance à Fontainebleau alors que près de 1000 pompiers restent mobilisés pour traquer toute reprise des flammes.
3: Ouais, vigilance maximale. On apprend que la portion de l'autoroute A6 qui jouxte la forêt va rouvrir en ce jour de départ en vacances. L'A6 au cœur de l'enquête puisque le premier feu serait parti de cet axe dimanche lors de travaux réalisés à l'aide d'une disqueuse. 2 ouvriers ont été mis en examen hier pour destruction involontaire. 2 pyromanes présumés mais sont toujours en détention provisoire. Nous serons intraitables, a dit Emmanuel Macron en déplacement à Fontainebleau.
1: Le président qui ajoute que la France n'a jamais été confrontée à autant de feux depuis la fin de la Seconde Guerre mondiale.
3: Déjà 32 000 hectares brûlés cette année, l'exécutif accusé de ne pas en faire suffisamment dans la lutte contre les feux. Et justement, si l'intelligence artificielle venait au secours des pompiers, c'est en tout cas ce que propose une entreprise israélienne, Wilfried de Villers.
20: Oui, la promesse de Firewave est simple, détecter un départ de feu en 2 à 3 minutes seulement. Et pour cela, l'entreprise développe ce que l'on peut décrire comme un système d'écoute des incendies. Des capteurs acoustiques ultra sensibles, capables, grâce à l'intelligence artificielle, de détecter le bruit caractéristique de la combustion. Installés directement sur les arbres et alimentés par l'énergie solaire, ces capteurs peuvent tenir 5 ans sans besoin de maintenance. Dès qu'un départ de feu est identifié, une alerte est transmise aux services de secours qui reçoivent les coordonnées précises du capteur. Et dans les zones sans couverture mobile, ils intègrent désormais une connexion satellite. De quoi faire gagner aux pompiers un temps précieux, alors que dans une forêt dense, il faut généralement entre 20 minutes et 1 heure pour détecter un incendie avec les systèmes de surveillance traditionnels. Plusieurs centaines de ces capteurs sont déjà déployés en Israël et aux États-Unis.
3: Wilfried de Villers pour Europe 1. L'actualité à l'étranger avec ses graves accusations avant les élections de mi-mandat aux États-Unis. Lors d'un discours à la Nation cette nuit, Donald Trump a accusé la Chine du plus gros piratage de données électorales de l'histoire en 2020. Il annonce déclassifier des documents montrant des vulnérabilités choquantes dans le système électoral américain. Les États-Unis qui poursuivent leur frappe en Iran, aéroports, ponts, l'armée américaine a bombardé des infrastructures stratégiques cette nuit, au 6e jour de la reprise des hostilités.
1: Et c'est une escalade qui met à mal l'accord de cessez-le-feu signé le mois dernier qui fait s'envoler les cours du pétrole.
3: Le Brent en hausse depuis une semaine et cela commence déjà à se faire ressentir ici en France à la pompe. Le litre de gazole vient de franchir la barre symbolique des 2 euros en pleine période de vacances scolaires. Parole d'automobiliste résigné rencontré par le correspondant d'Europe 1 dans le Sud-Est, Frédéric Michel.
21: Je mets le minimum parce que je vais essayer d'aller voir ailleurs si c'est moins.
22: 2,07€ le Super 98. Cette habitante de Fréjus tousse un peu. Jean-Claude, lui, se résigne et fait le plein de gazole.
23: On en a besoin, donc on y passe. 2,05€, ouais. De toute façon, c'est à peu près partout pareil.
22: Fin de vacances pour ce couple du Pas-de-Calais. Retour à la réalité du moment.
24: Ouais, c'est plus cher. C'est plus cher au retour. Nous, ça a été, on est arrivé avant les augmentations. Et là, on refait un plein, donc on est autour de, je pense, autour de 70€ à peu près.
22: Cap vers l'Espagne pour Estelle et sa famille.
25: Quand on fait le plein, effectivement, ça fait mal. Donc a priori, ça devrait aller mieux pour l'Espagne. Je crois que le carburant, il est beaucoup, beaucoup moins cher.
22: Comme de nombreux Français sur la route des vacances, cette habitante des Vosges a priorisé son budget carburant pour venir jusqu'à Fréjus.
26: Moi, le plein, c'est un peu plus de 100€, donc 150€ d'essence pour descendre. C'est un budget, mais bon, on est content de partir en vacances quand même. Sur l'année, on limite un petit peu les dépenses pour pouvoir partir et profiter en vacances.
22: Pas question donc de se priver en espérant une baisse des prix des carburants à la rentrée.
3: Reportage du correspondant dans le sud-est, du correspondant d'Europe 1 dans le sud-est, Frédéric Michel.
1: La Coupe du Monde de foot à 7h36 sur Europe 1, car ça y est, Théo, les Bleus sont arrivés à Miami.
3: Oui, à la veille de leur petite finale pour la 3e place contre l'Angleterre. Ça ne va pas changer leur vie, mais ils doivent l'emporter, a prévenu Didier Deschamps, le sélectionneur des Bleus, qui a avoué toutefois dans une vidéo publiée par l'équipe de France la difficulté à encaisser la défaite contre l'Espagne.
0: Ça doit faire mal, heureusement que ça fait mal. On ne va pas banaliser non plus, ce qui ne remet rien en cause de ce qu'on a pu faire de très bien avant. La déception, elle est à hauteur de nos ambitions. Il y a un match quand on porte ce maillot, quel que soit le match de l'équipe de France, c'est pas un match amical. Hein. Ok, ça ne va pas changer la vie des joueurs et tout ça, mais tous les joueurs doivent avoir ce devoir-là.
3: Et coup d'envoi de cette petite finale France-Angleterre demain soir à 23h.
1: On vous emmène pour finir ce journal à Amboise, au château du Clos-Lucé sur les bords de Loire.
3: Château ultime demeure de Léonard de Vinci qui propose cet été une exposition consacrée à l'une des grandes passions du peintre, l'eau. Il l'a observée tout au long de sa vie avec son œil d'artiste, mais aussi avec une véritable rigueur scientifique, Sébastien Bordenave.
4: La Bibliothèque Ambrosiana de Milan a prêté deux dessins de Léonard de Vinci. Vous voici donc, avec émotion, devant des originaux du maître qui, pendant son adolescence à Vinci, en Toscane, a pu observer des moulins servant à moudre des châtaignes ou produire de l'huile. La fascination de Vinci pour l'eau sera une constante tout au long de sa vie. Il écrira même un codex pour rassembler les expériences des maîtres lombards de l'eau. Puis lui-même saura calculer un débit et étudiera comment la puissance hydraulique dessine le cours des fleuves, passera aux travaux pratiques. En Italie, il propose à Machiavel, en guerre, de détourner le cours de l'Arno de la ville de Pise pour priver Florence de l'accès à la mer. Le projet sera finalement abandonné. Pour Léonard de Vinci, la terre est vivante et les rivières sont ses veines. Dans l'exposition, on le voit humaniste utiliser ses connaissances d'ingénieur hydraulique pour mieux irriguer les champs, imaginer des appareils de respiration sous l'eau. C'est peu de dire que de Vinci a apporté de l'eau au moulin à l'humanité.
3: Sébastien Bordenave et Léonard de Vinci, maître de l'eau, c'est à découvrir jusqu'au 13 septembre au château du Clos-Lucé à Amboise.
1: Magnifique région, là, oui, les bords de Loire, on en parlait avec vous à l'instant, Théo Grévin. Merci Théo, il est bientôt 8h-20 sur Europe 1, bienvenue dans 5 minutes. La revue de presse de Christophe Bordet à la une de tous les journaux ce matin, ce rebondissement majeur dans l'affaire Jubilard. Et puis dans un instant, coup d'œil à l'étranger, nous serons avec la correspondante d'Europe 1 au Liban. Malgré le cessez-le-feu, les attaques israéliennes se poursuivent. A tout de suite sur Europe 1.
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10: Bon réveil avec Europe 1 Matin, 7h41, Alexandre Lemaire.
1: Dans moins de 10 minutes maintenant, l'édito politique de Judith Weintraub. Les agriculteurs ont gagné une bataille, vous dira Judith, avec la loi d'urgence agricole. Mais d'abord, coup d'œil à l'étranger. Bonjour Sébastien Lebelzik.
12: Bonjour Alexandre, bonjour à tous. Notre coup d'œil à l'étranger, ce matin, direction Beyrouth, au Liban, où on retrouve notre correspondante Inès Gilles. Bonjour Inès.
13: Bonjour.
12: Alors malgré le cessez-le-feu et malgré l'accord signé à Washington entre les dirigeants libanais et israéliens, eh bien, le sort du sud Liban est toujours incertain et les violences continuent sur place.
13: Et oui, les attaques israéliennes se poursuivent au sud Liban. Dynamitage, frappe de drones, tirs d'artillerie et explosions. Alors on ne peut pas parler d'une escalade, mais les violences sont quasi quotidiennes. Une frappe de drone a fait 2 morts, un abattu à Fawka, et l'armée israélienne a annoncé avoir capturé un membre de la force d'élite du Hezbollah à Binjbel. Des violences qui interviennent alors que l'armée israélienne occupe encore une partie du sud Liban. En visite dans les territoires libanais occupés le 30 juin, le Premier ministre israélien Benjamin Netanyahou a affirmé que l'armée israélienne ne se retirera pas tant que la menace du Hezbollah n'est pas éliminée. Les Libanais s'inquiètent donc des ambitions israéliennes dans cette partie du pays. Le 6 juillet, des membres du groupe Ourit Safon sont brièvement entrés au sud Liban, affirmant avoir atteint le fleuve Asbani. Ce mouvement regroupe plusieurs familles de colons israéliens qui prônent l'établissement de colonies au Liban. L'incursion a été dénoncée par le vice-président libanais du Conseil des ministres, Tarek Mitri, qui affirme qu'il ne faut pas minimiser l'incident.
12: Et dans ce contexte encore tendu, Inès, la reconstruction du sud Liban n'est pas à l'ordre du jour.
13: Et non, 40% des zones urbaines ont été détruites par Israël durant les guerres de 2026 et 2024. Publiée en mai dernier, une enquête du Monde en collaboration avec l'entreprise Massai Analytics a pu quantifier les destructions et leur étendue à partir d'images satellites radar. Le coût matériel de la dernière guerre au Liban est estimé entre 3 et 4 milliards de dollars selon le gouvernement libanais. C'est une somme colossale, surtout pour un pays comme le Liban, plongé dans une crise financière majeure depuis 2019. Une somme qui risque de gonfler car l'armée israélienne continue de procéder à des opérations de dynamitage. La dernière a eu lieu à Binjbel.
12: Et ce qui est en jeu avec cette reconstruction, c'est aussi la possibilité de retour pour environ 1 million de déplacés libanais originaires du Sud.
13: Effectivement, mais pour financer la reconstruction, il faudra obtenir une aide extérieure et cela risque de prendre du temps, faute de soutien international. Déjà après la guerre de 2024, les États occidentaux comme la France et les États-Unis avaient évoqué une aide financière au Liban à plusieurs conditions, dont le monopole étatique des armes. Ce qui est en jeu ici, c'est donc le désarmement du Hezbollah.
12: Merci Nagil, vous êtes notre correspondante au Liban. Et je vous dis à la semaine prochaine pour un nouveau coup d'œil à l'étranger.
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10: Europe 1 Matin, 7h44, c'est l'heure de la revue presse de Christophe Bordet.
1: Bonjour Christophe.
14: Bonjour à tous.
1: Nous démarrons avec la presse quotidienne régionale et plusieurs unes sur l'affaire Jubilard.
14: Et oui, affaire Jubilard, fouille macabre, titre la dépêche du Midi. Affaire Jubilard, est-ce le dénouement? Questionne Midi Libre. Une grande victoire pour la vérité, en tout cas, se réjouit l'avocat de Cédric Jubilard, interrogé par la dépêche. Après avoir été amené sur place par les gendarmes à 11 km de l'ex-domicile du couple, les ossements retrouvés enterrés sous quelques centimètres de terre seulement sont probablement ceux de Delphine. Jubilard se met enfin à table devant un magistrat, cette fois après avoir craché le morceau à son avocat il y a une dizaine de jours, des aveux à l'issue de cinq longues années de silence, de « non, c'est pas moi, j'ai rien fait ». Son nouveau conseil, Maître Dubuisson, se réjouit de l'avoir, je cite, « débloqué psychologiquement ». Son client veut collaborer pleinement avec la justice, affirme-t-il. Jubilard exprime des regrets et parle d'un passage à l'acte irréfléchi. Voilà qui ressemble à un changement de stratégie pour se défendre, pour tenter d'atténuer sa peine, préméditation ou pas. Des avancées dont l'avocate des deux enfants des jubilards se réjouit. Ils vont pouvoir enfin faire leur deuil, déclare-t-elle dans Midi Libre. Elle attend maintenant que le meurtrier, déjà condamné à 30 ans de réclusion, s'explique clairement sur le déroulé des faits. Une chose est sûre, le squelette peut encore parler, raconte le Parisien aujourd'hui en France. Selon le journal, l'identification des os retrouvés peut être réalisée en 24 heures. Une mâchoire, par exemple, peut être comparé avec une radio dentaire réalisée par Delphine de son vivant. On devrait également en savoir plus sur la manière dont son ex-mari lui a donné la mort. Les analyses peuvent permettre de déterminer si un coup a été porté par un objet contondant. Reste la question du procès en appel prévu en septembre. Il y a toutes les chances et il a toutes les chances d'être repoussé.
1: Forte actualité judiciaire donc ce matin dans la presse, mais aussi politique.
14: Oui, avec le dessin de CAQ en une du journal L'Opinion qui ne manque pas de sel. On y voit un François Hollande en maillot de bain sur une plage avachi dans sa chaise de maître nageur sauveteur, version franchouillarde d'Alerte à Malibu. Bob, parti socialiste vissé sur la tête, planche de surf floquée Hollande 2027 et ce panneau où il est inscrit poste de secours. Et oui, François Hollande est de retour et pourrait franchir le pas pour la présidentielle du printemps prochain. Homme politique préféré des Français dans une récente étude. Mais il y en a un qui lui a grillé la politesse ce matin dans Le Parisien aujourd'hui en France. Un autre éléphant socialiste, son nom, Bernard Cazeneuve, ex-premier ministre de François Hollande. Pas sûr que ça bouleversifie la France outre mesure, mais il annonce dans Le Parisien: je soumets un projet aux Français. Bernard Cazeneuve, sur la ligne de départ pour 2027, présente ses premières propositions. Un peu floues, c'est vrai, écoutez. Protéger les femmes face aux violences, protéger les enfants face aux pédocriminels, protéger la souveraineté de l'industrie, protéger l'école, protéger l'Europe. Pas sûr que tout cela empêche les électeurs à se jeter dans le grand bain de ce que l'on appelle le dégagisme.
1: Alors justement, Christophe, à ce propos, nous apprenons aussi ce matin dans le Figaro que les candidatures d'Édouard Philippe et de Gabriel Attal ne font pas vraiment rêver le bloc central.
14: Eh bien non, ce qui fait rêver les électeurs macrono-centristes, ce sont, ou c'est plutôt, suspense, ta-ta-ta, personne ne sait autour de la table, Sébastien Lecornu, mais oui! Plus de 60% rêvent d'une candidature du Premier ministre pour la présidentielle. Ça s'explique selon ses proches. Il représente la force tranquille, le sens du travail, le sens du détail, le calme à toute épreuve. Bref, Lecornu, c'est rassurant. L'étude Odoxa en une du Figaro fait aussi apparaître que les Français ne sont pas très emballés par les candidats déjà déclarés. 47% se laisseraient volontiers séduire par un homme ou une femme sorti du chapeau.
1: On connaît donc le nom des candidats déclarés ou à venir. Il se trouve que de plus en plus de Français, Christophe, sont adeptes des doubles noms.
14: Oui, il y avait au nom du père, et bien maintenant, il y a aussi au nom de la mère. Selon le journal La Croix, en 2025, 15% des nouveau-nés portaient les noms de leurs deux parents, étude de l'INSEE, augmentation de près de 5 points par rapport à 2014, qui s'explique notamment par les nouvelles formes de conjugalité. Souvent à l'initiative de la mère, selon les spécialistes, ce choix recouvre aussi un attachement à l'histoire familiale maternelle, des ascendants auxquels les mamans tiennent, des origines qu'elles veulent plus revendiquer qu'autrefois.
2: Moi, je m'appelle Lisa.
14: Non, alors moi, vous m'appelez Bordé de Pantou.
1: De Pantou, bah, s'il oui. vous plaît. C'est votre domaine, ça, Christophe?
14: Oui, c'est mon domaine, mon nom.
1: Bordé
14: oui,
1: de Pantou.
14: C'est mon domaine.
1: C'est votre domaine de propriétaire terrien.
14: Absolument.
1: Voilà, voilà, c'est bien ça. Donc on va vous appeler Christophe Bordé de Pantou.
14: Pantou dans la Manche.
1: Oui, dans la
14: petit
1: Manche.
14: Petit village.
1: Bon, et ben c'est comme ça que je vais vous introduire à 9h10 quand vous reviendrez pour votre revue de presse, mon cher Christophe Bordé. Christophe, à tout à l'heure. 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
1: Dans un instant, l'édito politique de Judith Weintraub. Les agriculteurs ont gagné une bataille. D'abord 8h10, le journal permanent sur Europe 1, Théo Grévin.
3: Deux ouvriers ont été mis en examen hier et placés sous contrôle judiciaire pour le déclenchement involontaire du premier incendie en forêt de Fontainebleau. Des travaux à l'aide d'une disqueuse sur l'autoroute A6 auraient mis le feu à la végétation. L'A6 qui rouvre progressivement ce jour de départ en vacances. Le gouvernement dévoile sa feuille de route budgétaire en détaillant les plafonds de dépenses qu'il fixe pour l'année prochaine. Dans un contexte de finances publiques à la dérive, l'exécutif met presque tous les ministères à la diète, excepté l'écologie et les armées. Des aéroports, des ponts, l'armée américaine a frappé cette nuit des infrastructures stratégiques en Iran. Nouvelle série de bombardements au sixième jour de la reprise des hostilités. Et puis les Bleus sont arrivés à Miami à la veille de leur petite finale contre l'Angleterre demain à 23h. Dernier match de Didier Deschamps en tant que sélectionneur.
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1: L'édito politique à 8h-10 sur Europe 1. Bonjour Judith Weintraub.
16: Bonjour à tous.
1: La loi d'urgence agricole a franchi une étape décisive hier avec l'accord trouvé entre députés et sénateurs. Vous nous dites que c'est une victoire pour les agriculteurs. Alors en quoi ?
16: Eh bien, le texte dont a accouché la commission mixte paritaire Assemblée nationale-Sénat apporte des réponses concrètes à une colère paysanne qui dure depuis des années. Sur l'eau, d'abord. Les volumes stockés pour l'irrigation seront doublés et les agriculteurs auront davantage leur mot à dire sur sa gestion. Les canicules que nous vivons actuellement montrent bien la nécessité de ces changements. Mais le projet initial du gouvernement ne les prévoyait pas. C'est le Sénat qui les a introduits aux grandes dames d'anciens ministres de l'agriculture, macronistes et socialistes. 5 d'entre eux ont signé une tribune furibarde dans le Figaro pour défendre le modèle actuel de gouvernance où l'administration est toute puissante. Agnès Pannier-Runacher, qui fait partie des signataires, est allée plus loin en déclarant à l'opinion que si on confiait l'eau aux paysans, elle finirait par manquer pour le biberon des nouveau-nés.
1: Oui, ce qui a de quoi faire paniquer les Français.
16: Oui, et vous n'avez encore rien vu, elle va sans doute nous annoncer bientôt les sauterelles et la grêle. Le texte issu de la commission paritaire comporte aussi l'autorisation d'utiliser l'acétamipride pour la culture des noisettes et un autre néonicotinoïde pour les betteraves, les pommes et les cerises. L'acétamipride, c'est le héros d'un feuilleton français qui dure depuis plus de 20 ans. Nos concurrents européens, eux, l'utilisent à peu près tous. Les épisodes les plus récents étaient haletants, avec la loi Duplon qui permettait de déroger à l'interdiction édictée par le gouvernement, puis la censure du Conseil constitutionnel. Laurent Duplon, qui est sénateur, a réintroduit la dérogation lors du vote du projet de loi d'urgence agricole au Sénat. Et il s'est battu pour qu'elle y reste en commission mixte paritaire. L'opposition et l'opposante la plus virulente à cette disposition était la députée insoumise Aurélie Trouvé. Je vous conseille la vidéo qu'elle a postée sur les réseaux sociaux à sa sortie de la commission. Elle y parle de lois criminelles, une horreur pour nos enfants, pour les femmes enceintes. Elle accuse les députés et les sénateurs qui ont voté pour de s'être pliés aux injonctions de l'agrobusiness au détriment des agriculteurs et de la santé publique.
1: Est-ce qu'il faut vraiment se réjouir, Judith, du retour de ces insecticides ?
16: Le texte issu de la commission encadre strictement la dérogation. Ces néonicotinoïdes ne peuvent être utilisés que s'il n'y a pas d'alternative et avec l'autorisation d'un conseil de surveillance dont fait partie l'ANSES, l'Agence nationale de sécurité sanitaire. Oui. Et je le répète, nos voisins s'en servent, tout à fait légalement d'ailleurs, puisque l'Union européenne permet l'usage de ces molécules jusqu'en 2033. On peut difficilement accuser l'Europe de prendre les questions de santé publique à la légère. Dans ce domaine, elle est plutôt adepte du principe de précaution.
1: Bon, alors chez nous, en tout cas, cette pétition contre la loi Duplon et la réintroduction de l'acétamipride, elle a tout de même dépassé les 2 millions de signatures. Hein.
16: C'est vrai, et c'est la raison pour laquelle je pense que les agriculteurs ont remporté une bataille, mais pas la guerre. Que va-t-il se passer maintenant ? Le texte issu de la commission va être de nouveau soumis à l'Assemblée nationale et au Sénat lundi et mardi prochain. Seul le gouvernement peut le modifier. La ministre de l'Agriculture, Annie Genevard, était plutôt favorable à un usage encadré de l'acétamipride. Mais elle a regretté son retour dans la loi d'urgence agricole. Elle semble même prête à le sacrifier et avec les agriculteurs qui en ont absolument besoin. Est-ce que ça suffira, le cas échéant, pour que les deux chambres adoptent un texte identique comme la Constitution l'exige ? Et si les divergences persistent, le gouvernement est-il prêt à recourir au 49-3 pour apaiser le monde paysan ? Ben, le suspense reste entier, comme disent les bons auteurs.
1: Voilà, merci Judith Weintraub. La une du Figaro ce 17 juillet ce matin, Sébastien Lecornu et Jean Castex, candidats de recours pour le bloc central en vue de la présidentielle. Christophe Bordet, vous en parlez à l'instant dans sa revue de presse.
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1: Dans un quart d'heure, l'invité de la grande interview Europe 1 CNews, Thierry Breton, ancien commissaire européen au marché intérieur face à Pierre de Villeneuve. Dans un instant, votre journal, la météo et le saint du jour. À tout de suite sur Europe 1.
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1: Bientôt 8h sur Europe 1, nous sommes le 17 juillet, nous fêtons les Charlottes, le saint du jour, la bienheureuse Charlotte de la Résurrection. On commémore ce 17 juillet le sacrifice des 16 carmélites de Compiègne, guillotinés en 1794 pour leur foi en pleine Révolution française. Le temps reste agité ce vendredi, Marilyn Hérault, mais déjà beaucoup plus calme qu'hier. Hein.
15: Oui, déjà vu fin de la vigilance orage orange depuis 4h cette nuit, mais il reste une vigilance jaune orage sur les trois quarts du pays. Et pour les canicules, 17 départements sont encore en orange dans un quart sud-est et 59 sont en jaune. Le temps reste encore un peu agité ce matin. Les dernières averses orageuses concernent le bassin parisien, la Picardie et les Ardennes. Sur le quart sud-ouest, les nuages restent nombreux avec quelques pluies, mais les orages perdent en intensité par rapport à la veille, heureusement. Ailleurs, le soleil reprend ses droits après quelques brouillards dans le nord-ouest. Cet après-midi, il y a des nouveaux orages qui éclateront entre le Limousin, la Touraine, l'Auvergne, Rhône-Alpes, la Bourgogne, Franche-Comté et le Grand Est, mais ils resteront généralement plus modérés. Pour les températures, les minimales ce matin, on a 15 à Rennes, hein, c'est frais, 16 à Saint-Brieuc, 17 à Gap, 18 à Besançon, 19 dans la capitale, et les maximales, 25 à Metz, 26 à Guéret, 27 à Rodez et à Paris, 28 à Tours, 30 à Embrun, et on monte, hein, 31 à Mâcon, 32 à Albi, 33 à Jacques 34 à Perpignan, 36 à Avignon et 37 à Corté. Et on file à la plage maintenant. Au nord, le soleil brillera. La température de l'eau sera de 16 à Pérouse-Guirec et Cherbourg jusqu'à 22 au large de Dunkerque et 23 à Saint-Malo. Sur la façade atlantique, le soleil sera également au rendez-vous. Comptez 21 degrés dans l'eau à Lorient jusqu'à 25 à Biarritz. En Méditerranée, plein soleil sur tout le littoral. La mer restera belle. Une eau à 25 au Canet-en-Roussillon jusqu'à 28 à Nice. Et en Corse, pour finir, une mer belle, calme sur l'ensemble des côtes de l'île. Indice UV de 8 à 9 et la température de l'eau sera de 28.
1: Le week-end qui s'annonce, Marilyn, qu'est-ce qui nous attend exactement?
15: Alors, samedi, ce sera un temps calme et dimanche, encore quelques orages, mais dans l'Est.
1: Dans un instant, le journal de 8h. Merci, Marilyn.
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23: 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Ça
1: Il est 8h.
0: est hautement vraisemblable qu'il s'agit d'ossements humains. Bon, il y a une quasi-certitude qu'il s'agit de Delphine Jubilard.
1: L'avocat de Cédric Jubilard, catégorique après les aveux de son client et la découverte de deux fémurs dans un champ du Tarn. Depuis 24 heures, l'enquête accélère. Plus de 5 ans après la disparition de Delphine Jubilard. Point complet dès le début de ce journal. 250 000 visas par an. Le geste de Paris à Alger pour tenter de raviver la flamme. Dans une interview, l'ambassadeur de France assume pleinement. En France, la droite crie au scandale. Explication à suivre. Et puis après une nouvelle nuit de frappe américaine de grande ampleur sur l'Iran, le prix des carburants continue de flamber. À la pompe, le gazole est repassé au-dessus des 2 euros le litre et ce, en pleine période de départ en vacances. Europe 1 avec les automobilistes dans ce journal. La grande interview Europe 1 CNews. Votre invité ce matin, Pierre Devineau, bonjour.
4: Bonjour, Thierry Breton est mon invité, l'ancien commissaire européen et ministre des Finances, propose une règle d'or limitant le déficit à 1%. Quel budget pour l'année à venir? Quelle place pour la France? Doit-on vraiment composer avec l'Allemagne? Ses réponses tout à l'heure.
1: Pierre, à tout à l'heure. Le journal de 8h sur Europe 1, Rudy Saada. Bonjour Rudy.
5: Bonjour Alexandre, bonjour à tous. Les événements se sont accélérés ces dernières heures. Ceux qui pourraient être les restes de Delphine Jubilard ont été retrouvés dans un champ hier à une dizaine de kilomètres de Cagnac-les-Mines. Bonjour William Molinier.
7: Bonjour Rudy, bonjour à tous.
5: Alors on va faire un point avec vous sur l'enquête dans un instant, mais avant écoutons Pierre Debuisson, il est l'avocat de Cédric Jubilard. Il revient sur les aveux de son client.
0: Ça a été un fort soulagement pour lui, il a exprimé des regrets très forts. Il y a eu de la stratégie de sa part, il y a eu peut-être de la manipulation, évidemment à travers des mensonges pendant plusieurs années, mais là il ne triche plus, puisqu'il a décrit de façon très précise le déroulement de la soirée, et il a amené les enquêteurs et les juges sur le lieu où il a déposé la sépulture, le corps de Delphine Jubilard. Ce que je peux vous dire, c'est qu'il y a une énième dispute qui a très mal tourné, avec un comportement qui a été violent de sa part, un acte qu'il décrit lui-même comme un acte abominable. C'est une grande victoire pour la vérité. Ça reste très triste, évidemment, pour Delphine. On ne va pas se réjouir d'avoir retrouvé des ossements, donc c'est aujourd'hui un jour triste aussi, bien évidemment.
5: Pierre Debuisson, l'avocat de Cédric Jubilard, William Molinier. Donc ce matin, les fouilles sont toujours en cours.
7: Oui, plus de 100 gendarmes toujours mobilisés sur cette opération. Un escadron, le groupement de gendarmerie du Tarn, la section de recherche, mais aussi les experts gendarmes de Pontoise et une équipe de lutte anti-drone. Parmi les ossements, deux fémurs ont été retrouvés sur indication de Cédric Jubilard. Ils étaient enfouis sous la terre. Les fouilles se poursuivent dans cette zone. Les ossements ont pu être dispersés, notamment par les animaux ou par les intempéries, ce qui, possiblement, peut compliquer cette collecte minutieuse des gendarmes.
5: Et justement, William, ces ossements vont aller à Pontoise pour être analysés.
7: Oui, les gendarmes vont tenter de faire parler ces ossements. Ils ont développé depuis une trentaine d'années une discipline particulière, l'archéologie criminalistique. Des anthropologues et des légistes peuvent par exemple révéler des micro-fractures sur des fragments d'os, même dégradés, pour attester par exemple de traces de lutte ou de défense. Alors dans un premier temps, ces ossements vont permettre d'identifier formellement la victime. Le fémur, c'est le plus grand os du corps humain. Même 5 ans après, on y trouve encore de l'ADN. Mais ce ne sera pas suffisant pour déterminer les causes de la mort. Voilà pourquoi les recherches poursuivent aujourd'hui encore dans cette zone de fouille.
5: William Molinier du service police-justice d'Europe 1. Ce meurtre avait bouleversé la France. C'était il y a un an en Haute-Marne. Un adolescent de 15 ans assassiné sous les yeux de ses camarades. L'une de ses surveillantes, Mélanie, âgée de 31 ans. L'adolescent a été reconnu coupable et écope de 18 ans de réclusion criminelle. Le tribunal a donc suivi les réquisitions du ministère public.
1: À Fontainebleau, alors que l'incendie a été fixé, 2 ouvriers ont été mis en examen pour destruction involontaire par incendie.
5: Ils effectuaient des travaux sur l'autoroute A6. C'est l'usage d'une meuleuse qui serait, selon les premiers éléments, à l'origine du principal foyer de l'incendie qui a ravagé 1500 hectares de forêt. Hier, Emmanuel Macron s'est rendu sur place pour saluer le travail et l'engagement des 950 pompiers sur place. Ils sont toujours à pied d'œuvre ce matin.
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1: 250 000 visas destinés aux Algériens qui souhaitent venir en France. C'est le souhait d'Emmanuel Macron, avec pour ambition de réchauffer les relations entre Paris et Alger.
5: Un message porté par l'ambassadeur de France en Algérie, Stéphane Romaté, lors d'une interview accordée au média local TSA. Le diplomate assume pleinement le geste. Arthur Delaborde, la droite, est furieuse et dénonce une stratégie jugée trop conciliante et puis surtout sans grande contrepartie.
9: L'objectif de l'ambassadeur est clair, revenir au niveau de délivrance de visa d'avant la crise diplomatique de l'été 2024.
11: Avant la crise, nous délivrions à peu près 250 000 visas par an. Ce chiffre a chuté. Et notre objectif, c'est de faire en sorte que ce volume de visas que nous attribuons aux ressortissants, aux citoyens algériens qui ont toutes les bonnes raisons pour venir en France, que ce chiffre puisse redémarrer à la hausse et de revenir probablement au niveau qui était celui antérieur à la crise.
9: Plusieurs diplomates pointent un paradoxe. Les visas repartent à la hausse alors que l'Algérie refuse toujours massivement de reprendre ses ressortissants sous OQTF. On remplit la baignoire sans réussir à la vider, résume l'un d'eux, qui avance une estimation entre 100 000 et 120 000 Algériens seraient aujourd'hui en situation irrégulière en France. Depuis janvier, seules quelques centaines de laissez-passer consulaires auraient été délivrés par Alger. Autre reproche, dans cet entretien, pas un mot sur Christophe Glaise, le journaliste français arbitrairement condamné à 7 ans de prison en Algérie. Un silence de l'ambassadeur interprété comme la volonté de ne pas froisser Alger.
5: Arthur Delaborde du service politique d'Europe 1, visa, OQTF, comprenez-vous la faiblesse de la France vis-à-vis de l'Algérie? Eh bien, c'est la question du jour. Pour y répondre, rendez-vous sur le site et l'appli Europe 1. Dans l'actualité internationale, ce discours à la nation de Donald Trump. Le plus gros piratage de données électorales de l'histoire, c'est ce qu'a dénoncé le président américain lors d'une allocution de 25 minutes à la nation. Le locataire de la Maison-Blanche évoque une potentielle responsabilité de la Chine dans sa défaite de 2020. Il accuse Pékin d'avoir piraté 220 millions de fichiers d'électeurs américains pour faire élire, selon lui, Joe Biden. Dans la foulée, Donald Trump a annoncé de classifier des documents montrant des vulnérabilités choquantes dans le système électoral américain. Et alors que le président américain s'adressait donc à sa population, son armée menait une sixième série de frappes en Iran, des frappes d'envergure. Elles auraient touché, selon la télévision iranienne, des infrastructures de transport, notamment des ponts. Une nouvelle escalade, donc plus d'une semaine après la reprise des hostilités dans le détroit d'Ormuz. Et puis, conséquence directe de cette nouvelle montée de fièvre, eh bien, la flambée des prix de l'essence. Le gazole vient de dépasser la barre des 2 euros, tandis que le sans-plomb 95, lui, se vend à 1,94€ le litre. Des prix donc qui augmentent suite aux tensions dans le détroit d'Ormuz.
1: Les sports à 8h07 sur Europa. On termine avec du foot et cet appel de Didier Deschamps à ses joueurs.
5: Oui, encore traumatisé par leur élimination en demi-finale face à l'Espagne. Les Bleus joueront demain le match pour la troisième place face à l'Angleterre. Thomas Guignot, il va falloir se remobiliser pour finir sur une bonne note.
12: Oui, les Bleus voudront sûrement se rattraper de la mauvaise impression laissée face à l'Espagne et aussi offrir à Didier Deschamps une victoire pour sa dernière à la tête de l'équipe de France. Mais il faudra trouver les ressources pour se remobiliser pour deux équipes extrêmement déçues de l'élimination en demi. Thomas Tuchel, le coach anglais, a même déclaré que personne ne voulait jouer ce match, pas même les Bleus. Mais pour le sélectionneur français, ce n'est pas une question d'envie.
13: On a ce devoir-là par rapport à nous-mêmes, par rapport à ce que représente ce maillot, par rapport à tous les gens qui sont derrière nous, qui sont derrière l'équipe de France, qui ont vibré. C'est pas un match amical, ça va pas changer la vie des joueurs et tout ça, mais tous les joueurs doivent avoir ce devoir-là.
12: Et en plus de la troisième place, il y a aussi des trophées individuels à aller chercher pour certains Français. Le titre de meilleur buteur pour Kylian Mbappé actuellement en tête avec Lionel Messi, 8 buts chacun dans ce mondial, mais aussi celui de meilleur passeur pour Michael Olise. Enfin, Didier Deschamps va sûrement tenter de réussir une mission importante à ses yeux, donner du temps de jeu à tout le monde dans ce mondial, comme N'Golo Kanté et Lucas Hernandez qui n'ont toujours pas foulé les pelouses américaines.
5: Thomas Guignot, France-Angleterre, c'est donc à suivre demain, samedi à partir de 23h, avant évidemment la finale Espagne-Argentine dimanche.
1: On va quand même pas rater ça. Merci Rudy Saada.
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1: Vendredi 17 juillet, bon réveil à tous, bon début de journée. Dans un instant, la grande interview Europe 1 CNews. Pierre de Villeneuve reçoit Thierry Breton, ancien commissaire européen au marché intérieur. A tout de suite.
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4: Et l'invité de la grande interview sur CNews et sur Europe 1, c'est Thierry Breton. Bonjour.
35: Bonjour.
4: Ancien commissaire européen et ancien ministre des Finances, Elon Musk a ouvertement apporté son soutien à Marine Le Pen hier en affirmant qu'elle était le dernier espoir pour la France. Vous avez qualifié cela d'ingérence. Pourquoi ?
35: Non, j'ai dit, attention, la période des ingérences démarre. Mais j'ai rajouté, Elon Musk est parfaitement dans son droit. Au fond, c'est qui Elon Musk ? C'est un chef d'entreprise, bien entendu, mais c'est une personne privée. Et en tant que personne privée, il a parfaitement le droit d'apporter son soutien à qui il veut, même s'il n'est pas français. Maintenant, je fais deux observations. La première, si vous le voulez, c'est sur le fond. Est-ce que finalement Marine Le Pen est très contente ? J'en suis pas sûr. Quand je regarde les sondages, monsieur de Villeneau, il y a eu des sondages qui ont été faits au Dexa l'année dernière, certes. 71% des Français estime qu'il est dangereux.
4: Qui, Elon Musk ?
35: Oui, mais c'est partout en Europe. Le pire, c'est l'Italie. Vous vous souvenez l'Italie, Madame Meloni, qui était totalement, j'allais dire, au début, comment dire, de façon très pudique, elle avait l'air d'être tout à fait séduite par Monsieur Musk et par ce qu'il pouvait apporter en tant que chef d'entreprise. Aujourd'hui, 80% des Italiens estiment qu'il est dangereux. Vous avez vu qu'elle a fait un virage sur l'aile. Donc je ne suis pas du tout sûr qu'aujourd'hui...
4: Donc, vous pensez que c'est contre-productif pour Marine Le Pen ?
35: En tout cas, si j'écoute ce sondage, il est partout en Europe, unanime. Oui. On est au fond, nos concitoyens européens, et en particulier nos compatriotes français, estiment que Elon Musk, vous savez, avec sa tronçonneuse, etc., il a fait beaucoup
4: de dégâts.
35: C'est
4: Milley, la tronçonneuse.
35: Oui, mais lui aussi, il avait une tronçonneuse pour démontrer ce qu'il a fait avec Dodge. Vous vous souvenez de Dodge ?
4: Je parle de l'original, pas de la copie.
35: Il l'a copié. Il l'a copié, et visiblement, certains, mais encore une fois, je ne me mets pas à la place de nos compatriotes. Moi, je sais ce que je dois en penser, je le connais bien. Mais nos compatriotes estiment que finalement, il est dangereux. Maintenant, sur le fond, parce que c'est important. Sur le fond, il utilise, encore une fois, il a le droit de faire ce qu'il veut, et dans n'importe quel support et média. Il utilise un réseau. Ce réseau, c'est le réseau X. Et ce réseau, il est réglementé en Europe, parce qu'on offre la possibilité, évidemment, à tout le monde de venir vendre ses services à nos compatriotes et à nos concitoyens européens, mais il y a un certain nombre de règles, parce qu'évidemment, c'est un réseau systémique. Et là, il faut faire attention, parce que ce réseau, il est, encore une fois, organisé, et dans le DSA, vous savez, le DSA, qui me vaut aujourd'hui d'être interdit de séjour aux États-Unis, qui a été, encore une fois, fait, c'est pas le programme
0: parce
35: de Thierry
0: Breton.
35: Parce que
0: vous avez réglementé les plateformes au niveau européen.
35: Non, c'est pas moi qui ai réglementé, j'ai fait uniquement ce que m'ont demandé nos co-législateurs.
0: C'est un rapport là-dessus.
35: Oui, non, pas un rapport. C'est encore une fois, on a proposé un texte qui a été voté par le Parlement européen à 90%. Hein.
0: Ça veut dire vous êtes à l'origine de propositions.
35: Oui, c'était mon travail.
0: C'était votre proposition.
35: Mais ceux qui l'ont voté,
0: commissaire européen.
35: Ceux qui l'ont voté, ce sont les parlementaires européens. 90%, c'est-à-dire tout parti confondu, il faut dire les choses comme elles sont, et 100% des États membres. Et ce DSA dit tout simplement que on ne peut pas utiliser une plateforme qui est réglementée parce qu'encore une fois, elle est systémique. Pour, par exemple, intervenir dans des élections en modifiant l'algorithme. Donc la seule chose que je dis, attention, dans cette période électorale, les algorithmes ne peuvent pas être modifiés pour pouvoir
0: il
35: éventuellement...
0: Il apporte juste son soutien. Alors, ça n'est pas parce qu'il apporte son soutien que la communauté de X va tout d'un coup trafiquer les élections présidentielles futures.
35: Je ne fais que rappeler dans mon tweet que dans cette période dans laquelle nous entrons, il va falloir que tous ceux qui utilisent donc des réseaux fassent attention que les algorithmes n'aient pas été modifiés. Et le dernier point, pour en finir, si vous le permettez, Elon Musk, il a 240 millions de followers, comme on dit dans notre jargon. C'est-à-dire de personnes qui sont abonnées. Oui. 240 millions.
0: Oui.
35: On ne sait pas du reste comment ils sont arrivés.
0: L'homme le plus riche du monde, il n'y a rien de...
35: Ça n'a rien à voir. On ne sait pas comment, parce que moi je l'ai connu quand il n'avait pratiquement pas de followers sur X, et d'un seul coup il a eu 240 millions. Il y a des questions qui peuvent se poser, de savoir si jamais c'est naturel, c'est tombé du ciel. Non, les questions méritent d'être posées, mais je ne dis rien d'autre. Maintenant, ce que je veux dire, c'est qu'à partir du moment où on a 240 millions de followers et qu'on soutient, on pousse un message, eh bien évidemment, par exemple, ce message dont vous parlez, il a été vu 7 millions de fois.
0: Il n'en reste pas moins. Vous savez... Barack Obama a apporté son soutien à Emmanuel Macron. Il avait sans doute, comme vous dites, un certain nombre de followers puisque c'était le président des États-Unis. Je ne vous ai pas entendu parler d'ingérence.
35: Alors, monsieur Villeneuve, on va toujours... moi, ce que j'aime bien sur votre chaîne, c'est qu'on est toujours précis et on laisse le temps aux invités d'être précis. Barack Obama, il a effectivement apporté son soutien à Emmanuel Macron le 4 mai 2017. Et le 4 mai 2017, monsieur Villeneuve, il n'était plus président des États-Unis.
0: Non, mais c'était ancien président.
35: Ah oui, c'est une personne privée. Ben donc, il a le droit de le faire. Comme monsieur Musk a le droit de le faire. C'est pour ça que je veux dire, on oppose ça.
0: Très bien.
35: Maintenant, est-ce que Barack Obama a eu raison? J'en suis pas sûr. Mais ça lui appartient.
0: Ah, très bien.

0: Je sais qu'on a le temps de répondre, mais l'interview dure quand même un certain temps et malheureusement, j'ai beaucoup de questions à vous poser. Est-ce que, dans la même veine que trois sénateurs qui proposent un rapport sur les zones grises de la désinformation, vous êtes pour la création d'un ministère de la vérité ?
1: Mais non, pas du tout. Enfin, tout ça, ça n'a aucun sens. Encore une fois, on...
0: Donc ce rapport est inutile.
1: Mais ça, pour moi, ça n'a aucun sens. On a mis des règles. Vous savez, il faut revenir à des principes de base. La liberté d'expression, c'est quelque chose qui est extrêmement important chez nous. En Europe.
0: Et ici, à CNews en particulier, c'est notre slogan.
1: Chez nous, en Europe, pour tout le monde, c'est très important, en particulier en France. Alors maintenant, elle est encadrée par un certain nombre d'éléments qui sont liés à notre histoire. Par exemple, on n'a pas le droit de proférer des propos antisémites. On n'a pas le droit de faire l'apologie du terrorisme. Parce que c'est lié à notre histoire. Aux États-Unis, il y a le premier amendement. On a pratiquement le droit de tout dire. Mais ça, c'est leur histoire. Donc, voilà. Nous, encore une fois, c'est très important qu'on soit attaché à la liberté d'expression. Mais enfin, de grâce, on va pas revenir au temps du ministère de l'Information.
0: Deux perspectives s'offrent aux Français, Thierry Breton, dans un avenir proche ou immédiat. La présidentielle avec une inflexion très marquée vers le RN, donné gagnant au premier et au second tour. Et dans l'immédiat, pour le gouvernement, de s'accorder sur un budget. Le déficit public est estimé à 5% pour 2026. Il pourrait atteindre jusqu'à 6,8% en 2030. David Amiel, le ministre des Comptes publics, appelle à un budget de sauvegarde républicaine. L'an passé, des scénarios comme l'année blanche, comme le scénario des 12e provisoires avaient été évoqués. Est-ce qu'on repart là-dessus pour 2027 ?
1: Je vais vous dire mon sentiment. On est vraiment, on rentre dans une période qui est existentielle, je dirais, par rapport à la position, à la posture de la France, de notre pays. On n'est plus capable de faire un budget en dessous de 5% de déficit. C'est absolument inacceptable, inadmissible. Pour donner les chiffres...
0: Une configuration du Parlement qui est particulière et inédite. Et
1: c'est absolument, vous avez raison, c'est cette fragmentation, donc il faut gérer cette fragmentation. Elle n'est pas uniquement liée à une spécificité française. Elle est on parlait des réseaux tout à l'heure. C'est aussi sans doute lié au fait que maintenant, par les réseaux, on peut s'exprimer, on peut faire vivre des communautés et précisément s'exprimer. Donc cette fragmentation est une partie, et maintenant c'est une donnée inhérente à notre classe politique, me semble-t-il. Donc il faut trouver un modus vivendi pour vivre ensemble.
0: C'est quoi ?
1: Et ben, c'est la règle d'or.
0: C'est ce que j'ai proposé. Pour le budget qui arrive,
1: bien entendu, il ne faut pas la mettre en place. On ne peut pas la mettre en place. Mais encore une fois, moi, c'est ce que je fais.
0: Attendre la présidentielle.
1: Moi, ce que je fais, c'est que je vais voir tous les chefs de parti de là où je suis, évidemment.
0: Qu'est-ce qu'ils vous disent sur la règle d'or ?
1: Eh bien, ils m'écoutent tous.
0: À 1% le déficit.
1: Ils m'écoutent tous. C'est une proposition. C'est une proposition que j'ai posée sur la table pour que les partis des principaux partis politiques, les présidents de partis des principaux partis politiques français s'accordent pour mettre de la discipline comme les Allemands l'ont fait, tout parti confondu, comme beaucoup de pays l'ont fait. Quand on est à cette fragmentation, on se dit, il faut une trajectoire.
0: Vous êtes allé voir les différents.
1: Eh bien, ils m'écoutent positivement, et puis je suis pas leur petit messager, donc vous les interrogerez, mais je peux vous dire que tous ceux que j'ai vus, j'en ai vu beaucoup, je les ai pratiquement tous vus, sauf le parti de M. Mélenchon, qui ne m'a pas demandé de venir le voir, sans ça je le verrai évidemment, et l'idée c'est de se mettre de la discipline pour que, effectivement, d'un point de vue constitutionnel, alors c'est pas la rigueur. Vous voyez, par exemple, là, on va avoir... moi, j'ai fait le cheminement. Donc, le cheminement, aujourd'hui, c'est d'arriver à 1% de déficit en 2032, dans 5 ans. Ça veut dire des efforts qui sont des efforts tout à fait acceptables. C'est pas la rigueur, mais c'est de la discipline.
0: Et
1: c'est
0: une discipline qu'on va mettre de façon constitutionnelle. Et en attendant pour ce budget qui arrive, qui est avant la présidentielle,
1: ma recommandation,
0: qu'est-ce qu'on fait ? Une année blanche ?
1: Non, certainement pas ma recommandation. C'est de commencer tout de suite. Donc là, moi, j'estime qu'on sera plus de 5% de déficit. Oui. Vous voyez, je suis parti... la proposition que j'ai faite, j'ai travaillé, c'est 4,8%. Il faut travailler sur un budget à 4,8% en 2027. Ça veut dire en gros une trentaine de milliards. Ça veut dire qu'on engrange quand même 1500. On va engranger cette année 1530 milliards. Ça veut dire faire 30 milliards d'économies sur 1530 milliards. Voilà, c'est beaucoup, mais c'est quand même faisable. 30 milliards sur 1500 milliards. Oui. Voilà ce que je propose.
0: 30 et derrière, milliards, on donne déjà 17 milliards à l'Ukraine. Est-ce que c'est une bonne dépense pour, est-ce que c'est un bon signal pour les Français qui n'ont jamais été autant ponctionnés par les impôts de s'entendre dire qu'on va donner 17 milliards à l'Ukraine ?
1: Alors, Monsieur Le Villeneuve, on ne donne pas 17 milliards à l'Ukraine, je le redis, et c'est bien, encore une fois, là, c'est bien parce qu'on peut être précis.
0: 90 milliards d'aide européenne, 17 milliards, c'est la part française.
1: C'est 90 milliards de prêts.
0: Oui.
1: Attention, c'est l'Union européenne. Non, mais c'est très important. C'est un prêt. L'Union européenne va faire 45 milliards par an.
0: On va demander aux Ukrainiens de rembourser immédiatement.
1: Non, c'est pas les Ukrainiens ni qui vont rembourser. C'est gagé sur l'argent que les Russes ont aujourd'hui en Europe. Il y en a pour 213 milliards. Donc c'est gagé sur cet argent. Il va y avoir des dommages de guerre, parce qu'évidemment, dans cette guerre d'agression, c'est évidemment la Russie.
0: Ça n'est pas la même caisse.
1: Non, c'est pas que c'est pas la même caisse. C'est qu'encore une fois, c'est un prêt gagé sur ces avoirs russes qui sont en Europe et qui seront remboursés. Donc les 17 milliards, c'est qu'il y a uniquement un engagement de dire si...

0: In fine, dans 10 ans, dans 15 ans, il n'y avait pas de remboursement, il y a un appel au recours. Donc, c'est pas ce n'est ni dans une ligne budgétaire, ni dans de la dette, c'est 17 milliards. C'est uniquement la partie que chaque pays, donc au prorata de la France, donc, a garantie au cas où. Là, les avoirs russes ne suffiraient pas. Il y en a pour 213 milliards, ils suffiront.
1: En attendant une fin de la guerre, effectivement, cette probabilité ou cette possibilité de se voir retourner cet argent, vous dites ponctionner sur les Russes, en attendant, la guerre n'est pas finie.
0: Elle n'est pas finie, et je suis le premier à le regretter, du reste. Je me souviens que Donald Trump avait dit qu'il la finirait en 24 heures.
1: Vous comptiez sur lui ?
0: Mais bien sûr qu'on l'espérait tous.
1: Vous comptiez sur lui.
0: Mais je n'ai pas à compter ni pas à compter. Je l'espérais et je constate que je constate qu'il n'en est rien et qu'au contraire. Alors en revanche, vous vous souvenez ce qu'il disait de Volodymyr Zelensky il y a un an. You don't have the cards, hein, c'était la Maison Blanche. Vous n'avez pas les cartes, taisez-vous. Mm. Et là maintenant, il dit finalement, Zelensky, c'est un type formidable. C'est l'un des meilleurs chefs d'État que nous ayons.
1: Comme quoi, il peut changer. Une usine de missiles Patriot en Ukraine.
0: En plus, comme quoi, il peut changer. Voyez-vous, mais enfin, on a toujours la guerre.
1: En tout cas, vous n'êtes pas le seul à alerter sur les finances. Bruno Le Maire, l'ancien ministre des Finances, estime que nous devons tourner la page de l'État-providence. Bruno Le Maire qui, par ailleurs, insiste très fortement sur la nécessité de retrouver un couple franco-allemand. Aujourd'hui se tient un conseil des ministres franco-allemand à Augustusburg, c'est près de Cologne. Nos confrères des Échos vont même jusqu'à dire que Macron et Merz sont sur les pas de De Gaulle et d'Adenauer. Le couple franco-allemand, ce n'est pas une idée du passé ?
0: C'est une idée où c'était, encore une fois, c'était le moteur de la réconciliation. Parce que je l'ai vraiment vu moi-même et j'en suis le premier à le déplorer, mais il faut en prendre acte. Aujourd'hui, ce couple, il ne marche pas. Ça a été le moteur de la reconstruction européenne. Au fond, on a bâti aussi notre projet européen sur le thème « plus jamais ça ».
1: Il ne marche pas parce que les Allemands n'ont pas besoin des Français, même si les Français pourraient avoir besoin des Allemands.
0: On en revient à ce qu'on disait tout à l'heure. La France ne tient plus ses engagements budgétaires depuis maintenant 15 ans. Elle dit qu'elle va faire quelque chose, elle ne le fait pas. La France a perdu, et je suis le premier à le regretter, et à me battre pour qu'on retrouve cette capacité. Parce que notre pays est un pays qui est important, dont la voix est importante, et aujourd'hui sa voix n'est plus à la hauteur de ce qu'elle devrait être. Pourquoi ? Parce que la France ne tient plus ses engagements. Et c'est effectivement ce que l'Allemagne nous reproche, mais ils ne sont pas les seuls. Donc oui, je suis de ceux qui disent qu'il faut absolument qu'on retrouve la maîtrise de nos finances publiques. D'abord, parce qu'on ne peut plus faire payer nos enfants comme ça. Et puis ensuite, parce que d'un point de vue diplomatique, d'un point de vue de la posture de la France, c'est absolument nécessaire. Maintenant, sur le couple franco-allemand, eh bien oui, je suis le premier à le dire. Il va falloir vraiment qu'on dépense beaucoup d'énergie pour pouvoir rebâtir quelque chose qui fonctionne, parce que dans tous les domaines aujourd'hui, on est quasiment orthogonal, il faut le dire. Et je suis le premier à le regretter. Regardez ce qui s'est passé sur la défense, regardez ce qui s'est passé sur le SCAF, regardez ce qui s'est passé sur le Mercosur, regardez... Et donc, ça veut dire qu'on manque de leadership.
1: Mais
0: il faut du leadership.
1: Pourquoi limiter l'Europe à juste l'Allemagne ? Il y a d'autres partenaires européens.
0: Mais vous avez parfaitement raison, on est 27.
1: La Pologne, par exemple, va bientôt dépasser la richesse de la France. L'Italie a déjà dépassé la France en richesse.
0: Alors non, la richesse, non. Le PIB, là, on est très très loin. Non, pardon. La richesse, c'est le PIB. La Pologne ne veut pas dépasser le PIB de la France et l'Italie non plus. En revanche, la Pologne est effectivement un grand pays. L'Italie souffre beaucoup plus qu'on le dit d'un point de vue économique, mais voilà, non, on est quand même toujours la deuxième économie de la zone euro et on le restera. En revanche, je le redis, puisque vous m'interrogez là-dessus, et il est urgent aujourd'hui de reprendre son bâton pèlerin pour bâtir une relation équilibrée. Encore une fois, on ne peut pas réduire l'Europe à la relation franco-allemande, mais en revanche, une relation franco-allemande qui est orthogonale sur tant de sujets... C'est un véritable problème pour nous en Europe. C'est un sujet qu'il faudra évidemment régler lors de la prochaine présidence.
1: En parlant d'Allemagne, que dire de l'ONG Sea-Watch qui sciemment transborde des migrants en pleine mer depuis un bateau de passeurs. C'est une façon de régler le problème migratoire en Europe. Jordan Bardella s'insurge. Il reprend cet article du Figaro et appelle les autorités à confisquer les navires, dénonce une mafia des passeurs. Qu'est-ce qui se passe sur ce problème-là ?
0: Mais non, mais encore une fois, on sait que certaines ONG, je ne veux pas porter de jugement sur les uns sur les autres, je ne connais pas assez le sujet, celui-ci en particulier. Donc il faut le regarder en détail. En revanche, ce qui est clair, c'est qu'il faut veiller effectivement à ce que certains qui veulent faire de la communication là-dessus ne le fassent pas. Je ne pense pas que ce soit le cas. On ne peut pas, encore une fois, instrumentaliser cette misère pour pouvoir faire passer des messages ici ou là. Je crois qu'il faut, là encore, on a mis en place maintenant un pacte migratoire. On va essayer de voir, c'est un progrès. Ce n'est pas encore parfait. Et c'est au niveau européen. C'est un progrès. Il faut le voir. Et du reste, beaucoup s'en sont félicités parce que c'est un sujet qu'on ne peut pas négliger. Les opérations de communication, quelles qu'elles soient, je m'en méfie.
1: Toujours sur les relations entre les pays, la France et l'Algérie. L'ambassadeur français est de retour à Alger. 250 000 visas annoncés aux Algériens. L'ambassadeur Ramaté va rentrer dans une relation apaisée. 100 visas consulaires en échange pour les rapatriés des ressortissants algériens. Christophe Glaize qui est toujours incarcéré. Est-ce que c'est une relation équilibrée?
0: Non, mais c'est une relation qui est historique, encore une fois, par rapport à notre passé. On connaît les accords d'Évian, on sait ce qu'il disait aussi. Il faut, bien sûr qu'il faut revenir de tout ça, sur tout ça.
1: Mais comment?
0: Eh bien, c'est encore une fois, alors, il faut, vous voyez, on est dans une période où il va falloir remettre ces sujets de façon...
1: Mais est-ce qu'on a raison d'y aller de façon apaisée?
0: J'ai entendu
1: l'ambassadeur Ramaté qui critiquait à demi-mot l'action notamment de Bruno Retailleau quand elle était ministre de l'Intérieur. Est-ce qu'il faut une relation avec des muscles ou est-ce qu'il faut une relation, en effet, apaisée en attendant que ça se passe?
0: Il faut une relation apaisée pour rééquilibrer les relations qui datent, encore une fois, je le dis, de notre passé, et y compris des accords d'Évian, parce que c'est ça, évidemment, dont on parle. Il faut se poser la question si, après tant d'années, il faut les revoir de façon un peu plus équilibrée. Mais pour ça, il faut quoi? Il faut du temps. Il faut donc, je crois, 5 ans. On ne va pas pouvoir faire ça en 10 mois. Mais c'est un sujet qu'il faudra poser sur la table.
1: On va laisser Christophe Glaize dans les geôles algériennes
0: pendant 5 ans ? Non, certainement pas. Il faut certainement pas. Je n'ai pas dit pendant 5 ans. J'ai dit, encore une fois, qu'il faut effectivement poser ces problèmes de façon sérieuse et pas, à l'emporte-pièce, juste avant des élections présidentielles. Ça fait partie des sujets, effectivement, qu'il faudra traiter au cours du prochain mandat de façon apaisée. Parce que la relation avec l'Algérie mérite d'être apaisée, et elle ne l'est pas aujourd'hui, je le constate comme vous.
1: On parlait de Donald Trump tout à l'heure, Donald Trump qui a tenu un discours sur justement l'état des États-Unis. Il a lancé cette nuit le Save American Act, qui propose de changer les règles électorales. Par ailleurs, il tacle la Chine comme étant le principal fossoyeur de données personnelles dans le monde. Quelle est sa stratégie?
0: Alors évidemment, il parle d'ingérence. Il parle d'ingérence électorale. Tiens, nous y revoilà. Alors, on constate notamment que les États-Unis font de l'ingérence, en particulier, j'avais dû apporter le document de sécurité nationale, là.
1: De novembre 2025.
0: De novembre 2025, dans lequel c'est la politique américaine, dans lequel on dit qu'on va s'appuyer sur les partis patriotiques, c'est-à-dire d'extrême droite en Europe, pour pouvoir faire passer la politique américaine. Ça, c'est écrit dedans. Bon, si c'est pas de l'ingérence, je sais pas ce que c'est. Mais maintenant, il critique l'ingérence en ce qui le concerne, en tout cas, il met en garde, soi-disant parce que les Chinois, je ne sais pas si c'est vrai ou pas, aurait pu éventuellement avoir accès ou peut-être même voler. Il cite un chiffre gigantesque de plusieurs millions donc d'électeurs, de cartes d'électeurs, enfin que sais-je. Qu'est-ce qu'il nous dit effectivement? On est à quelques mois des élections donc de mi-mandat, dont on sait qu'elles risquent d'être difficiles. Il commence à alerter sur les risques d'ingérence. On va voir ce que ça veut dire. Donc c'est tout frais, c'est tout chaud, c'est arrivé il y a quelques heures.
1: Est-ce que c'est une guerre de données entre les États-Unis et la Chine?
0: Il faut être très vigilant.
1: Une guerre de communication?
0: Il faut être extrêmement vigilant. Je nous invite tous à l'extrême vigilance là-dessus. J'espère que ce n'est pas un signe précurseur du fait qu'il voudrait, je ne sais pas, lancer je ne sais quel état d'urgence à quelques semaines des élections. Mais là, je fais une uchronie. Donc vous voyez, je suis très prudent. Mais je suis comme vous, je dois dire que ce discours m'a interpellé, et quand ça m'interpelle, généralement, je creuse et je suis prêt à revenir en parler. Lorsqu'on va creuser, c'est sorti il y a quelques heures seulement.
1: Et sur le détroit d'Ormuz, qui est bloqué à la fois par les Iraniens et les Américains, avec une conséquence bien sûr pour nous autres Européens et le prix de l'essence qui commence doucement à augmenter, quel est votre avis?
0: Mais à mon avis, c'est que les États-Unis avaient une vraie connaissance de l'Iran, et notamment au sein de l'administration américaine, mais on en revient à ce qu'on a dit, Doge, ce fameux Doge d'Elon Musk, ils ont renvoyer tous les spécialistes, et on se retrouve aujourd'hui devant des Iraniens qui, eux, sont hélas, et je suis le premier à le regretter, parce que depuis 47 ans, on voit ce qu'ils font vivre à leur pays. Et aussi, par parenthèse, aussi,
1: dire que pendant 47 ans, ils ont préparé...
0: Qu'ils ont préparé, ils sont professionnels. En face, il n'y a plus de professionnels aux États-Unis, alors c'est peut-être des personnes très méritantes.
1: Il n'y a plus de professionnels
0: aux États-Unis. Au niveau diplomatique, sur ces questions, non. Ils ont tous été renvoyés. Donc, effectivement, on a M. Witkoff...
1: Vous diriez quoi? C'est une politique d'amateur?
0: Mais en tout cas, vous avez
1: C'est très grave ce que vous dites.
0: Non, c'est pas grave. Je regarde ce document, c'est pas moi qui le dit, c'est le Wall Street Journal ou le New York Times.
1: Donc, ce document. Vous comprenez les dires de nos confrères.
0: Oui, bien sûr. Et donc, je les redis à votre antenne ce matin. Ce qu'ils disent, en tout cas, c'est que cet accord, ce fameux accord qui a été signé à Versailles, eh bien, il était peut-être, comme disent certains, il n'était peut-être pas aussi stabilisé qu'on veut le dire. En tout cas, la preuve en est que, effectivement, La conflictualité dans le détroit d'Ormuz est toujours là. Je ne suis pas de ceux qui disent que ça veut dire que la guerre va redémarrer, mais je pense qu'on est rentré dans cette période d'instabilité encore pour un certain temps. Et là encore, l'épée signée par M. Trump en 24 heures, ça n'a pas l'air de marcher.
1: On aura l'occasion d'en reparler. Merci beaucoup Thierry Breton, bonne journée.
0: Merci.
2: Merci Pierre de Villeneuve, merci Thierry Breton. Vous êtes sur Europe 1, soyez les bienvenus dans la prochaine demi-heure, dans 20 minutes maintenant. Ça vous a énervé cette année? Laurent Tessier se rappelle le soir de la qualification du PSG en finale de la Ligue des Champions et l'absence dans certains médias du récit des violences à Paris. Dans un quart d'heure, la revue de presse de Christophe Bordet avec ce rebondissement majeur. Les journaux y reviennent dessus dans l'affaire Jubilard. Dans moins de 10 minutes, le Club Culture Europe 1, c'est Joe Hume qui va vous livrer tout l'été ses albums préféré de l'année et qui vous conseille ce matin celui de Sir Paul McCartney. Bienvenue à tous, 8h30 sur Europe 1.
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2: Toute l'actualité, Théo Grévin. Bonjour Théo.
5: Bonjour Alexandre, bonjour à tous. Et à la une ce matin, les recherches vont reprendre dans le Tarn après la découverte de premiers ossements, deux fémurs en cours d'analyse pour identifier formellement Delphine, l'épouse de Cédric Jubilard. 10 jours après ses aveux à ses avocats réitérés à un magistrat, il a donc orienté les enquêteurs jusqu'au lieu où il dit avoir enterré le corps de sa femme en décembre 2020. Un terrain agricole à une dizaine de kilomètres du domicile conjugal. Et donc William Molinier, le plus dur commence pour les médecins légistes de l'IRCGN près de Paris.
6: Les gendarmes vont tenter de faire parler ces ossements. Ils ont développé depuis 30 ans une discipline tout à fait performante, l'archéologie criminalistique. En clair, ils appliquent la méthodologie scientifique de l'archéologie à la scène de crime depuis les premiers prélèvements. Le petit os d'une phalange de la main peut par exemple révéler des traces de lutte. Les gendarmes ont dans leur rang des anthropologues. Eux peuvent révéler des micro-détails, même sur des squelettes très dégradés. Leur obsession sera de déceler dans les prochains jours les causes de la mort, mais aussi les incohérences vis-à-vis de la stratégie de défense de Cédric Jubilard, qui désormais semble laisser entendre qu'il n'avait pas l'intention de tuer son ancienne compagne. Il espère une requalification juridique en coup mortel, toujours passible de la cour d'assises, mais il risquerait dans cette nouvelle configuration au maximum 15 ans de prison, soit la moitié de la peine pour laquelle il a été condamné à l'automne dernier.
5: William Molinier du service police-justice d'Europe 1. Alors beaucoup de questions encore en suspens ce matin. Que s'est-il passé cette nuit du 15 au 16 décembre 2020 à Cagnac-les-Mines dans le Tarn? Pourquoi des aveux maintenant après 5 années à nier toute responsabilité? Écoutez Thibaut de Montaigu, il suit cette affaire pour le Figaro et selon lui, Cédric Jubilard veut rester le maître du temps.
7: C'est un joueur de poker, c'est quelqu'un qui jouait en ligne à des jeux. D'ailleurs, le matin même de la disparition de Delphine, il jouait à Game of Thrones. C'est un provocateur. Il a joué tout le temps à disséminer des indices. Et finalement, il est très fier d'avoir mené en barque tout le monde. Il en tire un orgueil incroyable. Il dit « je suis le mec le plus connu du Tarn ». Il s'en est vanté à ses co-détenus à certains moments. On n'a jamais réussi vraiment à prouver ce qui s'était passé. Mais là, je suis encore persuadé qu'il joue.
5: Le journaliste Thibaut de Montaigu, invité d'Europe un soir. Dans l'actualité également, l'enquête avance pour comprendre quand et comment s'est déclenché le gigantesque incendie qui a parcouru 1/10 de la forêt de Fontainebleau. Après le placement en détention de 2 jeunes pyromanes présumés, ce sont 2 ouvriers qui ont été mis en examen hier pour destruction involontaire. Ils pourraient être à l'origine du premier départ de feu dimanche lors de travaux réalisés à l'aide d'une disqueuse sur l'Assis qui jouxte la forêt. À l'étranger, ces graves accusations avant les élections de mi-mandat aux États-Unis. Lors d'un discours à la Nation cette nuit, Donald Trump a accusé la Chine du plus gros piratage de données électorales de l'histoire en 2020. Il annonce déclassifier des documents montrant des vulnérabilités choquantes dans le système électoral américain.
2: Donald Trump qui annonce aussi son intention de poursuivre les frappes en Iran.
5: Oui, l'armée américaine a bombardé des infrastructures stratégiques cette nuit comme des aéroports ou des ponts. Au 6e jour de la reprise des hostilités, qui fait à nouveau s'envoler les cours du pétrole? Le Brent est en hausse et conséquence, en France, le litre de gazole vient de franchir la barre symbolique des 2 euros en pleine période de vacances scolaires. Parole d'automobiliste résigné rencontré par le correspondant d'Europe 1 dans le Sud-Est, Frédéric Michel.
8: Je mets le minimum.
4: minimum parce que je vais essayer d'aller voir ailleurs si c'est moins.
8: 2,07€ le Super 98. Cette habitante de Fréjus tousse un peu. Jean-Claude, lui, se résigne et fait le plein de gazole.
9: On en a besoin, donc on y passe. 2,05€, ouais. De toute façon, c'est à peu près partout pareil.
8: Fin de vacances pour ce couple du Pas-de-Calais. Retour à la réalité du moment.
10: Ouais, c'est plus cher. C'est plus cher au retour. Nous, ça a été, on est arrivé avant les augmentations. Et là, on refait un plein, donc on est autour de, je pense, autour de 70€ à peu près.
8: Cap vers l'Espagne pour Estelle et sa famille.
11: Quand on fait le plein, effectivement, ça fait mal. Donc a priori, ça devrait aller mieux pour l'Espagne. Je crois que le carburant, il est beaucoup, beaucoup moins cher.
8: Comme de nombreux Français sur la route des vacances, cette habitante des Vosges a priorisé son budget carburant pour venir jusqu'à Fréjus.
12: Moi, le plein, c'est un peu plus de 100€, donc 150€ d'essence pour descendre. C'est un budget, mais bon, on est content de partir en vacances quand même. Sur l'année, on limite un petit peu les dépenses pour pouvoir partir et profiter en vacances.
8: Pas question donc de se priver en espérant une baisse des prix des carburants à la rentrée.
5: Un reportage du correspondant d'Europe 1 dans le Sud-Est, Frédéric Michel. Et il y aura du monde sur la route ce week-end. Bison Futé annonce même un samedi rouge sur l'ensemble du pays dans le sens des départs. C'est rouge dès aujourd'hui en Bourgogne, dans l'Est et en Auvergne-Rhône-Alpes.
13: La Coupe du Monde de foot, Théo, nos Bleus seront bientôt de retour en France, ben oui, plutôt qu'espéré. Hein.
5: Oui, ils joueront avant ça leur petite finale pour la troisième place contre l'Angleterre demain à Miami. Ça ne va pas changer leur vie, mais ils doivent l'emporter, a prévenu Didier Deschamps, le sélectionneur des Bleus, qui a avoué dans une vidéo publiée par l'équipe de France la difficulté à encaisser la défaite contre l'Espagne.
14: Ça doit faire mal, heureusement que ça fait mal. On ne va pas banaliser non plus, ce qui ne remet rien en cause de ce qu'on a pu faire de très bien avant. La déception, elle est à hauteur de nos ambitions. Il y a un match quand on porte ce maillot, quel que soit le match de l'équipe de France, c'est pas un match amical. Hein. Ok, ça ne va pas changer la vie des joueurs et tout ça, mais tous les joueurs doivent avoir ce devoir-là.
5: La petite finale France-Angleterre demain soir à 23h avant... Eh bien, la grande finale, on va quand même la regarder dimanche soir à 21h, Argentine contre l'Espagne.
13: On va commencer par les soutenir les Bleus bien ce sûr. Samedi soir pour la troisième place. Merci Théo Grévin. Bientôt 9h-20 sur Europe 1. Le temps pour ce vendredi, Marilyn. Les températures baissent et les orages violents. C'est fini pour aujourd'hui.
15: Oui, fin de la vigilance orage orange depuis 4h cette nuit, mais il reste une vigilance jaune orage sur les trois quarts du pays. Alors pour la canicule, il y a 17 départements encore en orange dans un quart sud-est. Demain, il n'y en aura que 4. Et il y a 59 départements encore en vigilance jaune aujourd'hui. Ce matin, les dernières averses orageuses circulent du bassin parisien aux Ardennes. Sur le quart sud-ouest, le ciel reste chargé avec quelques pluies, mais les orages sont moins forts qu'hier. Et ailleurs, les éclaircies dominent malgré quelques brouillards au nord-ouest. Les températures baissent, elles reviennent proches des normales, sauf dans le sud-est. Et pour les maximales, aujourd'hui, on aura 21 à Fécamp, 25 à Alençon, 26 à Besançon, 27 dans la capitale, 29 à Bordeaux, 36 à Manosque et 37 à Corté. On parle à la plage. Au nord, le soleil dominera largement. L'eau affichera 16 degrés à Perros-Guirec et Cherbourg, jusqu'à 22 au large de Dunkerque et 23 à Saint-Malo. Sur l'Atlantique, le soleil sera aussi, lui, bien installé. La baignade sera agréable avec 21 à Lorient jusqu'à 25 à Biarritz. En Méditerranée, c'est une journée idéale. Grand soleil, mer belle et une eau comprise entre 25 au Canet et 28 à Nice. Et en Corse, pour finir, tous les ingrédients sont réunis pour profiter du littoral. Mer belle et calme, 28 degrés dans l'eau sur l'ensemble des côtes et un indice UV de 8.
13: Merci Marilyn Hérault. Dans 5 minutes sur Europe 1, rebondissement majeur dans l'affaire Jubilard avec hier la découverte d'ossements dans un champ du Tarn. Ce sera la une de la revue de presse de Christophe Bordet. Et puis dans un instant, le Club Culture. Joyeux vous livre chaque semaine ses albums préférés de l'année. Ce matin, Paul McCartney. A tout de suite sur Europe 1.
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2: 9h moins 20, le Club Culture Europe 1. Bonjour Joyeux.
24: Bonjour Alexandre.
2: Comme chaque vendredi de cet été, Joe, vous allez revenir sur vos coups de cœur musicaux de cette saison 2025-2026. Alors la semaine dernière, vous nous aviez conseillé Sébastien Tellier. Votre recommandation ce matin?
24: Écoutez Alexandre, quand une légende du rock qui affiche 84 ans au compteur, dont 64 années de carrière au sommet, quand cette personne sort un nouvel album, eh bien on l'écoute. Si en plus cet album est tout sauf une erreur de parcours, on ne fait pas qu'écouter, on admire.

0: Ça, c'est As You Lie There, le morceau d'ouverture du 27e album de la carrière post-Beatles de Sir Paul McCartney, The Boys of Dungeon Lane, c'est le titre de l'album. Et d'entrée de jeu, c'est immédiatement un tour de force.
1: Ça, c'est certain. Alors, de quoi parle le grand Paul McCartney sur cet album ?
0: Eh bien, il s'attarde beaucoup sur son passé. Tous les textes de cet album pourraient presque faire office de mémoire de jeunesse mis en musique. Il se souvient de ses virées en autostop, passé à parler du futur avec un certain George Harrison, des premiers moments magiques avec John Lennon, d'un amour d'adolescence également. Et puis, il parle de ses parents, dont il évoque le souvenir dans plusieurs chansons, dont l'émouvant final, Mama Gets By, tout simplement une des plus belles chansons de l'année. Hello.

0: ça c'est très beau aussi, Joe. Alors évidemment, à 84 ans, bien sûr, Paul McCartney a un petit peu perdu de sa voix, qui chevrotte comme ça un petit peu, hein.
1: Alors parfois si, mais comme Paul McCartney est un génie, il se sert de cette fragilité pour nourrir la tonalité nostalgique ou mélancolique de certaines chansons, et puis à d'autres moments, il ne chevrotte plus du tout et semble retrouver une force puisée directement à la source des années 60 et 70.

On retrouve sur The Boys of Dungeon Lane beaucoup d'éléments qui vont ravir quiconque a jamais aimé les Beatles, les Wings ou même les vieux albums solo de Sir Paul McCartney, que ce soit dans la structure des chansons ou même dans leurs arrangements.

0: sur cet album, Joe, le plaisir également de croiser quelques têtes connues.
1: Absolument, des copains, des copines qui viennent pousser la chansonnette avec le patron, Charlene Spiteri, la chanteuse du groupe Texas, Chrissy Hynde, la chanteuse des Pretenders, ou encore l'autre Beatles survivant, Ringo Starr, sur le très joyeux Home to Us.

0: Mermaid, c'est un album brillant, artisanal, rempli de mélodies mémorables, chanté quand même par l'une des voix les plus emblématiques de l'histoire du rock. Et en 2026, 64 ans après la sortie du premier album des Beatles, ce serait dommage de passer à côté.
1: Merci Joe Hume. Votre recommandation, le dernier album de Paul McCartney, le 27e donc. 9h moins le quart sur Europe 1, le journal permanent, Théo Grévin.
2: Deux ouvriers mis en examen hier et placés sous contrôle judiciaire pour le déclenchement involontaire du premier incendie en forêt de Fontainebleau. Des travaux à l'aide d'une disqueuse sur l'autoroute A6 auraient mis le feu à la végétation. L'A6 qui rouvre progressivement en ce jour de départ en vacances. Le gouvernement dévoile sa feuille de route budgétaire pour l'année prochaine. Dans un contexte de finances publiques à la dérive, l'exécutif met presque tous les ministères à la diète, excepté l'écologie et les armées. Des aéroports, des ponts, l'armée américaine a frappé cette nuit des infrastructures stratégiques en Iran. Nouvelle série de bombardements au sixième jour de la reprise des hostilités. Et puis les Bleus sont arrivés à Miami à la veille de leur petite finale contre l'Angleterre demain à 23h. Dernier match de Didier Deschamps en tant que sélectionneur.
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1: La revue de presse avec vous, Christophe Bordet. Bonjour Christophe.
4: Et bonjour à tous.
1: L'affaire Jubilard retient l'attention des journaux ce matin.
4: Et oui, affaire Jubilard, est-ce le dénouement, questionne Midi Libre. Affaire Jubilard, fouille macabre, titre la dépêche du Midi. Une grande victoire pour la vérité. En tout cas, se réjouit l'avocat de Cédric Jubilard, interrogé par le journal. Après avoir été amené sur place par les gendarmes à 11 km de l'ex-domicile du couple, les ossements retrouvés enterrés sous quelques centimètres de terre seulement, sont probablement ceux de Delphine. Jubilard se met à table, enfin, devant un magistrat, cette fois après avoir craché le morceau à son avocat il y a une dizaine de jours. Des aveux à l'issue de 5 longues années de silence, de « non, non, non, c'est pas moi, j'ai rien fait ». Son nouveau conseil, Maître Dubuisson, se réjouit de l'avoir, je cite, « débloqué psychologiquement ». Son client veut collaborer pleinement avec la justice, affirme-t-il. Jubilard exprime des regrets et parle d'un passage à l'acte irréfléchi. Voilà qui ressemble à un changement de stratégie pour se défendre, pour tenter d'atténuer sa peine. Des avancées dont l'avocate des deux enfants des Jubilards se réjouit. Ils vont pouvoir enfin faire leur deuil, déclare-t-elle dans Midi Libre. Elle attend maintenant que le meurtrier, déjà condamné à 30 ans de réclusion, s'explique clairement sur le déroulé des faits. Une chose est sûre, le squelette peut encore parler, raconte le Parisien aujourd'hui en France. Selon le journal, l'identification des os retrouvés peut être réalisée en 24 heures. Une mâchoire, par exemple, peut être comparée avec une radio dentaire réalisée par Delphine de son vivant. On devrait également savoir plus sur la manière dont son mari lui a donné la mort. Les analyses peuvent permettre de déterminer si un coup a été porté par un objet contondant. Reste la question du procès en appel. Prévu en septembre, il a toutes les chances d'être reporté.
1: Forte actualité judiciaire donc, Christophe, mais aussi politique.
4: Oui, alors avec ce dessin de CAQ en une du journal L'Opinion, qui ne manque pas de sel, il faut le dire, on y voit un François Hollande en maillot de bain sur une plage, avachi dans sa chaise de maître nageur-sauveteur. Version franchouillarde d'Alerte à Malibu, Bob, parti socialiste sur la tête, planche de surf floquée Hollande 2027 et panneau où il est inscrit poste de secours. Et oui, François Hollande est de retour et pourrait être sur la ligne de départ pour la présidentielle du printemps prochain. Homme politique préféré des Français dans une récente étude. Mais il y en a un qui lui grille la politesse ce matin dans Le Parisien, aujourd'hui en France. Un autre éléphant du PS, son nom Bernard Cazeneuve, ex-premier ministre de François Hollande. Pas sûr que ça bouleversifie la France outre mesure, mais il l'annonce dans Le Parisien. Je soumets un projet aux Français. Bernard Cazeneuve, sur la ligne de départ pour 2027, présente ses premières propositions. Bon, un peu flou, il faut le dire. Protéger les femmes face aux violences, protéger les enfants face aux pédocriminels, protéger la souveraineté et l'industrie, protéger l'école, protéger l'Europe. Pas certain que tout cela empêche les électeurs de se jeter dans le grand bain du dégagisme.
1: Pour terminer votre revue de presse, Christophe, de plus en plus de Français sont adeptes des doubles noms.
4: Alors, il y avait évidemment au nom du père, maintenant il y a aussi au nom de la mère. Selon le journal La Croix, en 2025, 15% des nouveau-nés portaient les noms de leurs deux parents, étude de l'INSEE, augmentation de près de 5 points par rapport à 2014, qui s'explique notamment par les nouvelles formes de conjugalité. Souvent à l'initiative de la mère, selon les spécialistes, ce choix recouvre aussi un n'attachement à l'histoire familiale maternelle, des ascendants auxquels les mamans tiennent particulièrement, des origines qu'elles veulent plus revendiquer qu'auparavant.
5: Je me présente, je m'appelle Henri, je voudrais bien...
4: Non, moi c'est Bordé. Bordé de Pantin.
1: Bah, c'est votre nouveau nom, voilà, votre nouveau nom complet.
6: Il a une particularité.
1: Ouais, oui, oui, oui. Il
6: est de Pantou.
4: À moitié. C'est la moitié
1: de
4: d'un 2 à la fin. Ouais. Aubry de Pantou.
1: Oui, voilà.
4: Très beau village.
6: Ça n'en finit plus.
1: Non, mais c'est ça, c'est ça. Bon, Christophe
4: Bordé de
1: Pantou.
4: D'ailleurs, il faut lire Les Pantous, 6 siècles d'histoire normande.
1: C'est très bien. Eh bien, écoutez, on l'ajoutera à notre liste de lecture de l'été, hein, mon cher Christophe.
4: Voilà. Merci.
1: C'était votre revue de presse. Merci beaucoup, Christophe Bordé. Anissa Dadi est avec nous. Bonjour, Anissa.
6: Bonjour, Alexandre. Bonjour, Marie-Dine. Bonjour à tous.
1: Le club de l'été à partir de 10h avec Jean-Pierre Foucault.
6: Et avec un autre Jean-Pierre. Grand comédien qui est sur scène actuellement en tournée dans toute la France avec le Vaudeville des Vaudevilles, la pièce qui a rendu célèbre Georges Feydeau, Monsieur Chasse, et ce grand comédien, c'est Jean-Pierre Castaldi, qui sera là donc de 10h à 11h, et vous verrez, on lui a réservé plein de surprises. À partir de 11h, le débat du jour, vous savez, tous les jours des débats ensoleillés. Aujourd'hui, faut-il déconnecter pendant l'été?
1: Mais je pense que Christophe Bordet a déjà la réponse. Hein. Il a déjà commencé.
4: Je pense qu'Alexandre Le Maire a déjà la réponse.
1: Il a déjà débranché quelques fils.
6: Ben, je vous invite.
4: Ça, c'est pas nouveau.
6: Je parlais des téléphones portables. Hein. Je parlais 0 à 80 20 39 21 si vous voulez participer à ce débat. C'est vrai qu'on a envie de déconnecter, mais on a peur de manquer des choses, des mails professionnels et de revenir au travail en ayant manqué des étapes, tout ça. Donc, ça sera avec le professeur Michel Lejoyeux. Et puis le plic-ploc. Il est tombé hier.
1: Ah oui.
6: Pascal Obispo a été découvert. Alors là, nouveau plic-ploc avec un nouveau séjour dans cet hôtel 5 étoiles, l'île de la Lagune à Saint-Cyprien. Vous voulez l'écouter?
4: Je peux peut-être le nom de ma mère pour jouer, non?
6: Il n'est pas facile, le plic-ploc. Ouais. Alors là, c'est un objet, c'est pas facile. Si vous avez une idée...
4: Un râteau.
6: Non, c'est pas ça. Vous envoyez club par SMS au 7 39 21. On vous rappelle et on joue ensemble.
1: À tout à l'heure, Anissa, à partir de 10h, le club de l'été.
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1: Bonjour Laurent Tessier.
8: Bonjour Alexandre. Bonjour à tous.
1: Ça vous a énervé cette année, Laurent. Le soir de la qualification du PSG en finale de la Ligue des Champions, vous aviez parlé, je vous cite, du déni de certains médias après les violences à Paris.
8: Oui, je vous en avais parlé sur Europe 1 début mai. Des jets de projectiles, des tirs de mortier contre les forces de l'ordre, les images de véhicules de police attaqués, des individus qui avaient tenté de pénétrer sur le périphérique parisien. Cette voiture encerclée place de la Concorde avec à son bord le conducteur et ses cris « Allumez-le, tuez-le ». Plusieurs vidéos étaient visibles sur les réseaux sociaux, mais le lendemain de la demi-finale sur France Inter, dans l'heure matinale entre 7h et 9h, pas une seule seconde était consacrée à ces violences. Rien. Dans le journal de 7h, la radio du service public avait su faire une brève sur les banquets géants du canon français.
9: Des élus de gauche qui rapportent des saluts nazis effectués par certains participants.
8: On rapporte ce que rapportent des élus de gauche. Bon, France Inter n'avait peut-être pas vu toutes les vidéos des violences sur les réseaux sociaux, mais c'est étrange. L'AFP avait publié une dépêche dans la nuit à 2h13. Je cite « De la joie et quelques débordements à Paris après la victoire du PSG, au moins 6 interpellations ». Mais dans le journal de 7h30, pas un mot non plus sur les violences. Le journal de 8h était resté sur le côté sportif.
10: Pour du foot avec un grand F, le PSG en capitale, il y aura bien un club français en finale de la Ligue des Champions.
8: Le ministre de l'Intérieur, Laurent Nunez, s'était exprimé sur CNews Europe 1, alerte AFP à 8h20, 127 interpellations dans l'agglomération parisienne, 23 policiers blessés légèrement. Là, je pensais qu'ils allaient en parler, mais dans le journal de 9h, rien, pas un mot. Par contre, une nouvelle brève sur le canon français avait bien existé.
9: La maire de Quimper a refusé d'accueillir ce banquet financé par le milliardaire ultra-conservateur Pierre-Édouard Stérin.
8: Dans le journal de 13h sur France Inter, un début de réveil, 2 secondes dans les titres sur les violences. Savourez ce moment.
11: Des débordements dans la nuit à Paris.
8: C'est tout. Dans ce journal de 28 minutes, une question avait quand même été posée au président de la Fédération française de football, Philippe Diallo, invité à distance. Mais surtout, une note positive avec une réaction de Yann Arthus-Bertrand alors que son exposition Vivre Ensemble avait été saccagée place de la Concorde.
12: 3 heures après, l'expo est remontée. C'est trop mignon et trop... Ça fait chaud au cœur. C'est vraiment le thème de notre expo, Vivre Ensemble. Et là, on vit vraiment le vivre ensemble.
8: Allez dire ça aux policiers. Ce jeudi 7 mai, dans le journal de 18h, pas un mot. Dans le journal de 19h, pas un sujet non plus. Juste une brève de 24 secondes. Ce qui s'était passé n'existait pas ou était fortement minimisé alors que les journaux de France 2 à 13h et 20h avaient montré les images d'attaques contre les policiers. Mais sur France Inter, quand vous comptiez la matinale, les journaux de 18h, 19h, seulement 24 secondes avaient été consacrés aux violences. 24 secondes, pourquoi ? Je pose encore la question.
1: Merci Laurent Tessier. Excellent début de matinée à tous. Europe 1 matin, 7h-9h. Reviens dès lundi avec vous, Marie-Line Hérault.
7: Oui, je serai là à 7h.
1: Et avec Alexis de la Fléchère.
7: Exactement.
1: Quant à moi, je vous retrouve à la rentrée avec bonheur. Très bel été à tous. Dans un instant, l'heure des pros sur Europe 1.
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24: Il est quasiment 9h, merci d'être avec nous jusqu'à 10h sur Europe 1 et jusqu'à 11h sur CNews pour l'heure des pros. À la une ce matin, Charlie Hebdo et son dessinateur inconnu du grand public, Félix, ont décidé de faire de la défunte mère de Didier Deschamps une cible. Trois publications en trois semaines, on friserait presque l'acharnement, on tutoie déjà le médiocre. Où est la satire ? Où est le message politique ? Où est l'humour, surtout ? Attention, bien entendu, Charlie Hebdo est libre, mais pas exempt de toute critique. On peut aussi être libre de trouver cette fixette pathétique, de n'y voir qu'une attaque gratuite et malsaine, du bruit pour du bruit, un petit théâtre qui se veut subversif, mais qui n'est que vulgarité. Que Charlie Hebdo continue de viser à côté, c'est tout à fait son droit. Que Charlie Hebdo cherche à quitter l'anonymat ces derniers jours en s'attaquant à la mère du sélectionneur français décédé pendant le Mondial aussi. Mais souffrez que certains puissent trouver cette manipulation grotesque. Il faut être diablement inspiré pour, à trois reprises, plancher sur une femme décédée et à trois reprises, ne pas faire rire grand monde. Ce n'est pas qu'une question de morale ni une question de valeur. Faire rire en prenant la plume est un talent, talent qui se fait de plus en plus rare. Est-ce qu'être Charlie et critiquer Charlie est possible ? C'est même peut-être recommandé, me disait un invité, mais nous en parlerons dans un instant après le journal avec Pauline Trefzer. Bonjour Pauline.
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25: À la une de l'actualité ce matin, Cédric Jubilard a conduit hier les gendarmes à l'endroit où il affirme avoir enterré le corps de son épouse près de Cagnan-les-Mines dans le Tarn. Des ossements ont été retrouvés 5 ans et demi après la disparition de Delphine Jubilard. Lors de ses aveux devant la justice, mercredi, Cédric Jubilard reconnaît avoir commis un acte abominable. Les fouilles se poursuivent ce matin. Un adolescent de 15 ans a été condamné à 18 ans de réclusion criminelle pour le meurtre de Mélanie, surveillante de son collège l'an dernier en Haute-Marne. Cette peine, conforme aux réquisitions du ministère public, a été applaudie dans la salle d'audience où la famille et des proches de la victime remplissaient les sièges réservés au public. L'adolescent a lui été hué à sa sortie du tribunal, le visage dissimulé par une veste et sous bonne escorte policière. Et puis deux ouvriers, le gérant d'une société suspectées de travaux ont été mises en examen jeudi pour le déclenchement involontaire du premier incendie en forêt de Fontainebleau. Ces mises en examen s'ajoutent aux deux hommes, dont un pompier volontaire déféré hier, soupçonné d'avoir mis le feu délibérément cette fois-ci. Au total, le feu a ravagé près de 2000 hectares de la forêt de Fontainebleau. Si l'incendie est fixé, plusieurs centaines de pompiers luttent encore contre les reprises de flammes.
24: Merci beaucoup Pauline Trefzer et on vous retrouvera Pauline sur le plateau de l'heure des pros à 9h30 puisque vous êtes allée sur le terrain il y a quelques semaines de cela à Alès pour parler de la lutte contre le trafic de drogue et il s'avère que le maire d'Alès a été menacé par la DZ Mafia et il y a 3 semaines visiblement le maire d'Alès considérait qu'il n'y avait pas la DZ Mafia dans sa ville. En 3 semaines, peut-être que la DZ Mafia s'est implantée à tel point qu'il a été menacé de mort. Il faut apporter évidemment tout son soutien au maire d'Alès, mais on en parlera dans quelques instants sur ce narcoterrorisme en France qui vient jusqu'à menacer un édile. Mais avant cela, je voulais qu'on commence notre émission par les dessins de Charlie. Et la question qu'on se pose, c'est est-ce qu'on peut être Charlie tout en critiquant Charlie ? Et je ne citerai pas le nom de l'invité autour de ce plateau et qui m'a dit « c'est même recommandé ». Ce qui se passe autour de Charlie Hebdo et de la mère de Didier Deschamps qui est décédée fait beaucoup de bruit. C'est-à-dire que ça heurte énormément de personnes. Parce que dans la satire, il faut qu'il y ait un message politique, il faut qu'il y ait un but. Mais si c'est attaquer pour attaquer, faire mal pour faire mal, quel est le sens à tout cela ? Et pourquoi répéter ces caricatures contre la mère de Didier Deschamps qui est décédée ? Tout commence le 24 juin. Au lendemain de l'annonce du décès de la maman de Didier Deschamps, où le dessinateur Félix, donc, de Charlie Hebdo, qui n'est pas connu du grand public, va publier ce dessin, je le dis aux auditeurs d'Europe 1. On voit Didier Deschamps brandir une sorte de urne funéraire, oui. Avec marqué « Didier Deschamps ramène la coupe à la maison ». Ça avait heurté énormément de monde. Et notamment, vous pouvez voir sur les commentaires, sur la page Instagram de Charlie Hebdo, beaucoup de monde disait « mais c'est où est l'humour, hein ? Et surtout, est-ce que vous pouvez avoir un moment de respect pour la famille de Didier Deschamps ? Visiblement, ça n'a pas plu au dessinateur. C'est-à-dire que peut-être qu'il n'a pas supporté la critique, puisque quelques jours plus tard seulement, nouveau dessin de ce même dessinateur, où là, il va faire un dessin d'enfant en disant « Enfin, un dessin sur la mort de la mère de Didier Deschamps qui ne choque personne ». OK. Et puis, rebelote une troisième fois, c'était il y a 48 heures, après la rencontre France-Espagne, où là, on voit donc le cercueil ouvert avec la mère de Didier Deschamps qui est grimée avec un texte « Je préfère encore être morte plutôt que de voir ça ». Et la question que je me suis posée, c'est pourquoi cet acharnement ? Pourquoi cette multiplication de publications ? Est-ce que c'est parce que des gens ont osé critiquer le dessinateur qu'il poursuit aujourd'hui ses dessins sur la mère de Didier Deschamps ? Où est la limite dans la stature ? Surtout que là, je ne vois pas le message politique. Et je voulais vous soumettre ces 3 dessins et savoir ce que vous en pensiez. On peut être Charlie tout en critiquant Charlie Hebdo. La liberté d'expression, c'est aussi de pouvoir dire « ces dessins, un, ne sont pas forcément drôle, il faut du talent. Ou alors, au contraire, vous pouvez vous les trouver drôles. Georges Fenech, quel regard vous portez sur ces dessins ?
0: D'abord, je précise, je suis un défenseur de Charlie Hebdo. J'ai présidé la commission d'enquête, d'ailleurs, sur les attentats. Mais là, ça me donne la nausée. Vous me demandez à moi, je vous réponds, ça me donne la nausée. On ne s'attaque pas, comme ça, à la mémoire d'une mère. Moi, je me sens plus Didier Deschamps que Charlie Hebdo aujourd'hui. Pour ceux qui ont vécu ce que c'est que la perte d'une maman, voir cette douleur s'afficher comme ça... Ça n'a aucun message politique, c'est inutile, c'est vraiment... C'est ignoble, voilà, je vous le dis. Et je pense beaucoup à Didier Deschamps en ce moment.
24: André Valigny, l'homme de gauche que vous êtes, quel regard il porte sur ses dessins ? Je disais, c'est, souvent Charlie Hebdo, il y a un message politique, il y a une satire, mais pensée, finement pensée. Là, on parle juste de la mère de Didier Deschamps, qui n'a rien à voir dans tout ça, qui est juste décédée. André Valigny, est-ce que ça vous heurte ? Est-ce que finalement ce n'est pas une erreur que d'en parler, parce que c'est aussi mettre la lumière sur un dessinateur qui peut-être n'en méritait pas autant, André Valigny ? Peut-être qu'il cherchait ça.
2: Vous m'avez enlevé de la bouche ce que je voulais dire, à savoir que je trouve que la meilleure façon de réagir à cette à cette indignité, le mot est fort, à ce mauvais goût achevé et indécent, c'est de ne pas en parler. Je suis heurté, comme Georges Fenech, par ces dessins. D'ailleurs, je vais vous dire une chose. Vous avez rappelé que j'étais de gauche. Je vous remercie.
24: Parfois, on doute.
2: Non, mais j'ai rarement apprécié Charlie Hebdo. Je ne l'ai jamais acheté. Je suis un fidèle du canard enchaîné. Charlie Hebdo, j'ai toujours un peu de mal, parce que c'est souvent de très mauvais goût. Pour autant, évidemment, comme Georges, Je suis Charlie et ils ont le droit d'écrire ce qu'ils veulent et de dire ce qu'ils veulent et de passer ce qu'ils veulent sur leur journal. Mais là, vraiment, ils ont dépassé les bornes.
24: Et j'ai commencé par ça. Oui. On peut évidemment être Charlie tout en critiquant Charlie. Oui. On peut être pour la liberté d'expression, mais ne pas supporter ces caricatures. Et surtout, c'est la question du talent. C'est normalement.
2: Mauvais goût.
24: Vous dites un mauvais goût.
3: Partout, Eliott, hein.
24: Jules Torres, vous dites quoi ?
3: Il y a des nuls partout.
24: Bah, évidemment.
3: Dans les caricatures.
24: Je suis le premier concerné, c'est ça que vous voulez dire.
3: Absolument pas.
24: Jules Torres, merci. C'est sympa en ce vendredi matin, vous êtes un amour.
3: Juste, c'est vrai que c'est intéressant, puisque généralement, on dit que la génération offensée, c'est la génération Z. Et moi, ce dessin, bon, objectivement, les deux premiers, je les trouve, bon, même s'ils sont évidemment déplacés, si on se met du point de vue de Didier Deschamps, évidemment, il vient de perdre sa mère, et sans doute, je suis le moins choqué et heurté de ce plateau, parce que n'ai-je pas connu autant de drames personnels que les gens autour de ce plateau. Mais moi, ils m'ont pas choqué, je trouve que ça fait partie de la caricature. Il n'y a pas forcément de message politique derrière toutes les caricatures. On a pensé cela parce qu'évidemment, on a été confronté ces dernières années à des caricatures et à des drames, et je pense notamment à l'attentat de Charlie Hebdo, qu'ils ont été tués au nom de caricatures qui avait justement un message politique, notamment contre les islamistes. Mais quand on ouvre Charlie Hebdo, et moi je suis pas particulièrement fan de Charlie Hebdo, je pense que parfois ils ont manqué un petit peu de courage, notamment en s'en prenant à certaines religions, mais en oubliant d'autres. Le sujet, c'est est-ce qu'il y a une limite à la liberté d'expression, à la satire ? Moi je fais partie de ceux qui pensent qu'il n'y a pas de limite à la liberté d'expression, qu'il n'y a pas de limite à la satire, et que la liberté, elle doit être totale. Et d'ailleurs, on est dans un pays où il y a un certain nombre de lois qui sont des lois liberticides et qui briment. Et on va peut-être en parler aujourd'hui, mais il y a un certain nombre aussi d'acteurs qui voudraient brimer la liberté d'expression. Alors, que c'est très dangereux.
24: Si vous me permettez, vous dites qu'ils ont manqué de courage. Au contraire, ils ont payé très fort au prix le plus lourd, le prix du sang.
3: Critique de la religion.
2: Oui. Sur l'islam, justement, ils n'ont pas manqué de courage. Ils attaquent beaucoup la religion catholique, c'est vrai, mais sur l'islam, ils n'ont pas manqué de courage. Ils ont même fait un dessin que moi j'avais trouvé très drôle pour le coup. C'est envoyer Allah qui disait c'est dur d'être aimé par des cons.
24: C'était au lendemain
3: de l'attentat de Charlie Hebdo.
24: Mais là, si vous voulez, la répétition des dessins, vous avez un premier dessin qui fait polémique. Je l'ai interprété comme ça, peut-être que je me trompe. Quelques jours plus tard, le dessinateur se moque de ceux qui ont été heurtés par ce dessin. Et il en remet une couche moment de la défaite de France-Espagne, toujours en mettant en avant la défeinte mère de Didier Deschamps, Arnaud Benedetti. Dépasse le cadre, pardonnez-moi, de la satire.
4: Sur ce que disait Jules, c'est-à-dire... On peut pas dire qu'ils aient manqué de courage, et je partage ce que dit André Vallini. Ils font partie des premiers à avoir dénoncé de manière claire, nette, précise, et en sachant qu'ils prenaient des risques, l'islamisme. Il faut s'en souvenir, donc je pense que quand même c'est un hebdo qui, de ce point de vue-là, a été du bon côté des combats de ces dernières années, et d'ailleurs ils l'ont payé...
24: C'est ce que j'ai dit, je l'ai rappelé.
4: Après, la liberté d'expression, si vous voulez, la liberté d'expression, c'est en effet la possibilité et la capacité de pouvoir critiquer, y compris des journaux satiriques, et de ne pas être d'accord avec des lignes éditoriales qui nous paraissent en effet blesser inutilement la morale commune. Bon, perdre une mère, en effet, c'est un père également, c'est un événement qui est très douloureux pour... ceux qui, en tout cas, ont eu l'expérience de vivre ces moments. Donc, ça ne sert strictement à rien de blesser inutilement quelqu'un qui a perdu sa mère. Après, est-ce qu'il y a un message politique ? Moi, je pense que le message, quel est-ce qu'il est derrière ? Le message, il est de dire, de toute façon, vos critiques n'ont pas, finalement, de prise sur nous,
24: exactement,
4: en l'occurrence.
24: C'est comme ça que je l'ai dit.
4: Et de toute façon, plus vous nous critiquerez, plus
24: on va continuer.
4: Plus on va continuer. Après, je pense que le meilleur moyen, c'est... finalement, me semble-t-il, hein, mais c'est personnel, ce que je veux dire, c'est de ne pas en parler.
24: Et donc, il faudrait finalement se taire. Vous êtes très attaché à la liberté d'expression, Stéphane Simon. Est-ce que vous avez un, un, une réaction sur ces dessins. Vous êtes venu pour parler de l'affaire
5: Jubilard. Oui, mais bien sûr, mais je peux
24: pas
5: vous dire un mot.
24: En difficulté, bien
5: sûr. Non, non,
24: mais comme vous-même, vous êtes très attaché à cette liberté d'expression.
5: Absolument.
24: Ça m'intéressait aussi d'avoir votre regard.
5: Ben, je crois que tout simplement, Charlie Hebdo, depuis quelques années, a pris l'habitude d'aller flirter avec l'intolérable, et il voit que ça marche assez bien, puisqu'à chaque fois qu'ils le font, qu'ils heurtent le bon goût, on va dire, ils ont des reprises, on parle d'eux, et c'est un journal qui, par ailleurs, n'est plus évidemment aussi vendeur qu'à une certaine époque. On se souvient qu'il y a eu des tirages en 2015 après la vague d'attentats, c'était 2 millions d'exemplaires vendus. On n'est plus du tout dans ces eaux-là. Donc il faut bien relancer, je dirais, régulièrement la machine à buzz, et c'est ce que fait Charlie. Je pense que s'il y a 3 dessins, c'est parce que le premier a fait beaucoup parler.
24: Exactement, Stéphane Simon.
5: Et puis après, il faut se souvenir quand même que Baudelaire avait une phrase qui était assez jolie. Il disait, il y a quelque chose de bien dans le mauvais goût, c'est ce goût aristocratique de déplaire. Et de ce point de vue-là, Charlie Hebdo déplaît depuis tant et tant d'années. Et il ne ménage personne, effectivement. Ils ont cogné peut-être un peu plus fort sur la religion catholique que sur l'islam, mais d'une manière générale, on ne peut pas dire qu'ils aient épargné grand monde. Non, mais... y compris notre film, que l'on a sorti il y a peu de temps, L'Abandon, qui parlait de l'affaire Samuel Paty. Eh bien, ça ne leur a pas plu, ils nous ont démontés. Voilà. Donc, ce qui veut dire qu'ils respectent absolument rien, y compris le combat contre l'islamisme.
24: J'entends, mais pardonnez-moi, je ne vois pas... vous savez, il y avait eu aussi cette caricature sur les morts de Grand Montana, qui avait été là aussi heurtante pour bon nombre de personnes. Lorsqu'il y a un message politique, lorsqu'il y a un lien avec une personnalité qui est active dans la vie médiatique, politique, sociale française, j'entends. Mais là, on parle simplement de la mère, défunte mère, du sélectionneur de l'équipe de France. Ça veut dire que maintenant, on peut tout se permettre. Mais ça dit peut-être, et là, vraiment, on prend un peu de hauteur, ça dit aussi peut-être du rapport à la mort et à la vie qu'on a dans notre société. Bah. C'est peut-être, normalement, vous avez un temps...
3: Une loi qui accélère la mort.
24: Ben, c'est pour ça que je vous dis que peut-être que si peu ont été vont en parler ce matin, c'est parce que finalement c'est passé dans le commun, la norme, c'est pas si grave. Voilà ce qu'on pouvait dire. Et effectivement, on en a parlé en longueur. Je trouvais que c'était intéressant aussi de parler de la liberté d'expression et la liberté d'être Charlie, c'est aussi la liberté de dire à Charlie quand on considère qu'ils vont trop loin.
5: Absolument.
24: Parlons de Cédric Jubilard à présent, qui a été entendu par la justice hier et a avoué sa responsabilité dans la mort de son épouse, Delphine, disparue depuis la fin de l'année 2020. Ce matin, les fouilles se sont poursuivies, des ossements ont été retrouvés, je le rappelle, ça c'était hier. Jean-Luc Thomas et Mathilde Couvillier-Fornois nous expliquent tout, et on va en parler notamment de la défense de l'avocat. Et là, il y a quelque chose autour de ces révélations, et on entre sur un autre terrain, qui est un terrain presque moral, philosophique, c'est l'aspect malsain. Et une stratégie peut-être autour de la nouvelle défense de M. Cédric Jubilard, qui a changé complètement de ligne, et qui a d'ailleurs changé d'avocat. C'est intéressant. Voyez le sujet et écoutez attentivement.
6: Ce n'est qu'à quelques kilomètres seulement du domicile familial que des ossements ont été trouvés. Cédric Jubilard, accompagné de ses avocats, a orienté sur place les enquêteurs. Un large dispositif a été déployé par les gendarmes de la section de recherche de Toulouse.
9: On a 100 personnels sur le terrain, on a des équipes cynophiles, on a des équipes LAD de lutte anti-drone, donc on a un dispositif assez conséquent pour, encore une fois, assurer et permettre en toute sécurité et en toute quiétude le travail des enquêteurs sur le site.
6: Pour l'heure, il est difficile de savoir si les ossements correspondent au corps de Delphine Jubilard, disparue depuis 5 ans et demi, mais les analyses menées par les médecins légistes pourraient déterminer la cause de la mort.
10: Est-ce que le mode de décès a entraîné des lésions osseuses? Est-ce qu'il y a eu des coups portés par un instrument contondant? Est-ce qu'il y a des éléments qui peuvent nous faire penser à une suffocation, une strangulation? Est-ce que l'osioïde, qui est un os du cartilage, qui est un os élevé, qui lève la langue, a pu être abîmé?
6: Les recherches se poursuivront aujourd'hui pour trouver d'autres ossements. Les premiers découverts seront envoyés au laboratoire de l'Institut de recherche criminelle de la Gendarmerie nationale à Pontoise pour savoir s'il s'agit bien du corps de Delphine Jubilard.
24: On va écouter l'avocat de Cédric Jubilard qui a enchaîné hier les plateaux télé, les réactions sur toutes les chaînes d'information aux 20h de TF1. Écoutez l'avocat donc de Cédric Jubilard.
1: À partir du moment où il reconnaissait totalement sa responsabilité dans la disparition de sa femme, il était important pour lui d'aller jusqu'au bout et qu'on retrouve le corps de Delphine. Sauf qu'il savait aussi que 5 ans avaient passé et donc il y avait cette incertitude par rapport au temps passé. Il y a eu aussi un très fort soulagement de sa part, évidemment, puisque enfin elle s'est extirpée de ce mensonge définitivement dans lequel elle s'était enferrée pendant toutes ces années.
24: Stéphane Simon est avec nous, vous êtes producteur, vous êtes co-auteur de l'affaire Jubilard, un crime parfait. Racontez-nous, justement, vous qui connaissez ce dossier parfaitement bien, comment vous voyez cette nouvelle ligne de Cédric Jubilard et ces aveux qui ont été faits déjà il y a une dizaine de jours et qu'on ait retrouvé les os.
5: Il y a clairement un changement de stratégie de défense qui a été pris. Est-ce que c'est à l'initiative réellement de Cédric Jubilard ou est-ce que c'est à l'initiative de son nouvel avocat Pierre de Buisson? En tout cas, il y a eu un virage à 180 degrés sur la ligne de défense. Et donc, il a décidé de collaborer avec la justice. Ça veut dire qu'il a d'abord, dans un premier temps, reconnu les faits. Il a été auditionné mercredi par la justice et il a expliqué comment il avait mis fin au jour de Delphine. Et ensuite, il y a eu un transport de la justice hier, dans la journée d'hier, pour retrouver la dépouille de Delphine Jubilard. Le problème est le suivant, c'est que ce cadavre a été, enfin ce qu'il en reste, c'est-à-dire quelques ossements, Cédric Jubilard a expliqué qu'il avait caché le corps, en fait, dans un monticule de terre agricole, de terreau agricole, de 3 mètres de haut, et qu'il avait creusé à l'intérieur de celui-ci pour enterrer Delphine, c'est-à-dire la mettre sous cette terre. La vraie difficulté, c'est que cette terre a ensuite été épandue quelques années plus tard par l'agriculteur qui possède les champs qui sont juste à côté de ce monticule. C'est ce qui explique aujourd'hui la difficulté pour trouver les restes de la dépouille de Delphine Jubilard, c'est que cette terre a

0: quelques jours. Ça va être long. Bon. Et il ne faut pas en attendre grand-chose.
1: Vous avez rappelé quelque chose de très important, c'est aussi les questions de la stratégie des avocats. Parce que c'est un homme qui a menti pendant quasiment 6 ans. Donc rien ne nous fait dire qu'aujourd'hui, notamment ce qu'il a pu dire à la justice sur la manière dont il a tué Delphine Jubilard, soit finalement vrai. Ce qu'il faut dire aussi, c'est qu'il a toujours clamé son innocence, notamment en première instance, ce qui ne l'a pas empêché d'être condamné à 30 ans de réclusion criminelle. Et là, la nouvelle stratégie, c'est de dire quoi ? C'est qu'il n'y a pas de préméditation et qu'on va entrer dans l'idée d'une sorte de crime passionnel. Pourquoi ? Bah pour atténuer en appel la peine pour le bourreau de Delphine.
0: C'est exactement ça.
1: Donc il y a quelque chose de très malsain dans ce qu'on est en train de vivre aujourd'hui, et même dans les détails que vous apportez. Moi, depuis hier, j'ai beaucoup de difficultés à traiter de ce sujet, parce que j'ai toujours une pensée évidemment pour la famille de Delphine Jubilard.
0: Si je me permettais de vous donner ces détails qui effectivement assez difficiles, qui sont macabres, c'est aussi pour expliquer qu'il fallait pas attendre énormément de choses de ces fouilles, malheureusement, puisque si vous voulez, pour établir la préméditation, il faudrait essayer de retrouver des traces de soude pour dissoudre le corps, il faudrait essayer de retrouver les os qui auraient été malmenés, etc. Or, la difficulté, ça va être aujourd'hui de se faire une opinion à partir de ce qu'il reste, c'est-à-dire pas grand-chose. En tout cas, sur la stratégie, c'est clair qu'il y a un changement radical. Ce changement radical, est-ce qu'il est sincère ? Est-ce que les regrets, les remords de Cédric Jubilard expliquent celui-ci ? Ou est-ce que c'est simplement une rouerie judiciaire pour changer, pour atténuer la peine que prononcera la cour d'appel ? Ce qui est certain, c'est qu'effectivement, quand vous collaborez avec la justice, en général, la justice en tient compte et elle adoucit la peine. C'est pas la même chose d'être dans le déni total, alors qu'un grand nombre d'indices vous accablent, et puis faire des confessions précises, collaborer avec la justice, offrir enfin, même si c'est dans les conditions que je vous racontais, une dépouille, je dirais quelque chose de permettre le deuil
1: le
0: à la famille.
1: Exactement.
0: Tout ça, offrir une sépulture décente, eh bien, c'est quelque chose dont tiendra compte la justice.
2: Il y a aussi cet aspect, vous savez, lors de la conférence de presse, on dessinait à ce moment-là ce nouvel axe de défense que vont adopter les avocats de Cédric Jubilard, où certes il y a question de la préméditation, mais tout simplement aussi de l'intention de tuer, parce que Cédric Jubilard parle d'un acte irréfléchi. Il a été condamné pour meurtre sur conjoint, 30 ans de réclusion criminelle. On sent derrière cette volonté de changer l'acte de défense, d'aller sur une autre qualification, peut-être celle de violence volontaire ayant entraîné la mort sans intention de la donner, ce qui change la donne, puisque à ce moment-là, il encourrait 15 ans, voire 20 ans, parce que c'est une circonstance aggravante que cela se produise sur son conjoint, sur sa conjointe. Donc vous voyez, il y a une volonté d'atténuer la peine qui est en train de se mettre en place. Lors de la conférence de presse, avait échappé aux avocats de Cédric Jubilard le terme de crime passionnel, qui avait beaucoup choqué dans l'opinion et même auprès des médias, parce que déjà, il n'y a aucun fondement légal sur crime passionnel, mais aujourd'hui, ce qui s'apparente le plus en termes de qualification au crime passionnel, c'est ces violences volontaires ayant entraîné la mort sans intention de la donner. Donc vous voyez, il peut y avoir cette volonté d'atténuer la peine. Rappelez-vous qu'il est condamné à 30 ans de réclusion criminelle. Le lendemain, il fait appel, Cédric Jubilard, aussitôt.
1: Georges Fenech.
3: Non, Sabrina a très bien résumé la situation et la stratégie qu'on voit très bien apparaître. Je pense qu'il a dû se dire, peut-être faire quelques comparaisons. Souvenez-vous, l'affaire Jonathan Daval, il a pris 25 ans. Il est pareil. Il contestait et ensuite il avait fini par avouer, on s'en souvient.
1: Il était même en première ligne lors de la marche blanche.
3: Oui.
1: On revoit l'image de Jonathan Daval en larmes, en train d'embrasser les parents
0: Pardon, mais il reconnaît les faits, lui, 3 semaines après, c'est pas la même chose.
3: Je suis d'accord avec vous, voilà. Mais bon, il sera jugé par une cour d'assises avec des jurés qui apprécieront, en toute souveraineté, est-ce qu'effectivement il y a un repentir sincère. Est-ce qu'on a vraiment, vraiment, vraiment la preuve qu'il avait voulu la tuer ? Ça, personne ne peut le dire. Ce sont les jurés qui le décideront après une audience, après des débats, et qui se feront leurs propres convictions.
1: Et je vous proposerai la réaction de Laurence Saillet dans quelques instants après une courte pause, parce qu'il y a aussi une partie des Français qui supportent difficilement le traitement et le récit médiatique qui est en train d'être fait. Et cette nouvelle ligne de

0: la défense du côté de Cédric Jubilard, qui en reviendrait presque à le remercier de dire la vérité après, l'horreur du meurtre ou de l'assassinat, c'est peut-être une préméditation, et finalement, c'est 6 ans quasiment de mensonges. Nous en parlerons dans quelques instants, il est 9h24, on revient pour la deuxième partie de l'heure des pros sur CNews et sur Europe.
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0: Il est 9h30 sur CNews, le point sur l'information, et sur Europe 1 bien sûr, le point sur l'information avec vous Soumaïa Labidi. Bonjour Soumaïa.
15: Bonjour Elliot et bonjour à tous. 53 000 foyers touchés par des coupures de courant après les violents orages survenus cette nuit sont concernés. 25 000 foyers en Auvergne-Rhône-Alpes, 20 000 en Nouvelle-Aquitaine, a indiqué Enedis sans apporter davantage de précisions. Après le feu vert hier des députés pour rendre imprescriptibles les crimes commis sur les mineurs, le Premier ministre Sébastien Lecornu a salué sur X un moment important et promis que tout serait mis en œuvre pour sécuriser cette nouvelle mesure, y compris en saisissant le Conseil d'État si nécessaire. Et puis les hostilités se poursuivent au Moyen-Orient. Sixième nuit consécutive de bombardements en Iran avec au moins 8 morts et 20 blessés. Le régime a répliqué en visant des alliés des États-Unis. Des tensions qui se concentrent aussi autour du détroit d'Ormuz qui fait office de moyen de pression pour Téhéran. Selon l'agence maritime britannique, un navire a été touché par un projectile inconnu au large d'Oman.
0: Merci beaucoup Soumaïa Labidi pour le point sur l'information. Georges Fenech est toujours avec nous, André Vallini, Arnaud Benedetti. André Vallini, je vous attends au tournant. Hein. Ah. Vous allez tout nous raconter de ce dîner avec l'un des deux éléphants, parce que les éléphants sont en marche.
16: Il y en a plus.
0: Enfin, il y a les deux
16: éléphants,
0: principes.
16: Il y en a beaucoup.
0: Oui, bah, il y en a. Oui, c'est effectivement. C'est, mais Arnaud Benedetti a dit plus que des lecteurs. C'est méchant de parler du Parti Socialiste comme ça. On parlera de Bernard Cazeneuve et de François Hollande dans quelques instants. Et je sais que vous n'étiez pas très loin de François Hollande il y a 48 heures.
16: J'ai toujours été près de François Hollande.
0: Oui, mais là, physiquement, pas très loin. Donc vous allez nous dire ce qui s'est passé au Sénat lors de cette petite réunion. Vous nous promettez de nous dire toute la vérité, rien que la vérité, maître ?
16: Bien sûr.
0: Ah, ça me fait plaisir. Jules Torres est toujours avec nous, Sabrina Berlin-Bouillet, journaliste au service police-justice de CNews, et Stéphane Simon, producteur et co-auteur de L'Affaire Jubilard, un crime parfait. C'est vrai que toute la lumière est braquée sur la défense de Cédric Jubilard, sur ses avocats, sur ses déclarations. J'aimerais quand même qu'on ait une pensée pour la famille de Delphine. Alors que des ossements encore non identifiés ont été découverts sur la zone indiquée, l'avocate de ses deux enfants a pris la parole au Figaro. Elle dit « Nous avons été informés par les magistrats hier matin à 10h. L'annonce va être faite aux enfants dans la journée. Chez leur tante et leur oncle, ils n'ont pas accès à la télévision et ce sont les vacances scolaires. Donc ils sont bien préservés. C'est un soulagement pour les enfants, la première étape pour leur reconstruction. Ils vont pouvoir se recueillir sur sa tombe. » On devrait plus parler justement de la reconstruction de ses enfants et de l'accompagnement de ses enfants. On devrait plus parler de Delphine plutôt que de parler de son bourreau, Cédric Jubilard. Mais c'est un vœu pieux, bien sûr.
17: Les criminels faciles.
0: Mais c'est un vœu pieux. En revanche, Laurent Saillé a peut-être pointé quelque chose qui, là aussi, épouse beaucoup de maisons françaises ce matin. Elle dit « Jubilard a tué sa femme. Il a privé ses enfants de leur maman. Il a attendu avec cruauté toutes ces années pour dire où était le corps. Son avocat évoque un moment de réconciliation. Prochaine étape, il sera quoi ? Le héros de ce drame, indigne et écœurant. » C'est un risque quand même, cette stratégie que est en train d'engager la défense de Cédric Jubilard, Stéphane Simon.
17: Oui, c'est un risque, d'autant plus que cet avocat, Pierre de Buisson, avec son père, Maître de Buisson, eh bien, irrite les anciens avocats de Cédric Jubilard, qui se sont, eux, acharnés pendant 5 ans à dire que Cédric Jubilard, il ne fallait surtout pas le condamner parce qu'il n'y avait ni corps, ni aveu, ni scène de crime. Et on voit qu'aujourd'hui, finalement, Pierre de Buisson s'arroge tous les mérites dans cette affaire. C'est grâce à lui qu'enfin Cédric Jubilard collabore avec la justice, c'est grâce à lui qu'enfin on va connaître la vérité. Alors il y a une partie effectivement de propos justes derrière tout ça, mais c'est aussi une nouvelle stratégie qui est assez malaisante, parce que d'un seul coup on se dit bah, qu'est-ce qui s'est passé ? Bah, on voit bien que Cédric Jubilard, il court après un allègement de sa peine, et que collaborer avec la justice, c'est pour lui espérer que la justice en appel sera clémente. Alors cette justice, elle va se prononcer, mais pas avant un an vraisemblablement, puisqu'il faut faire une enquête là. Certes, il a avoué, mais il avoue un certain modus operandi. Il avoue qu'il a tué dans une dispute familiale finalement Delphine. Mais il va falloir que les enquêteurs travaillent sur l'idée, est-ce que oui ou non il y a eu préméditation. Et c'est ça qui va être déterminant. Et les enquêteurs espéraient que le corps puisse parler un petit peu. Ça va être plus compliqué que prévu, comme je vous l'expliquais tout à l'heure. Mais il va falloir quand même regarder, notamment dans la téléphonie, si son téléphone borne les jours d'avant à l'endroit où il prétend avoir vu ce monticule de terre agricole et d'être allé cacher le corps de Delphine là. Il faudrait quand même regarder son téléphone. Moi, je me suis laissé dire qu'il était revenu le 25 et le 27 déjà sur place. Pourquoi faire ? Je n'en sais rien, mais son téléphone, c'est un expert en téléphonie qui est proche du dossier, qui nous l'a expliqué. Il y a de la localisation sur place.
0: Ça, c'est une information très importante. Et si préméditation il y a, Monsieur Jubilard, le bourreau de Delphine risque la perpétuité, on est d'accord, Georges ?
18: Mais avant, oui, parce que la préméditation, c'est assassinat, et donc c'est la perpétuité. Mais avant la question de la préméditation, et ça a été rappelé par Sabrina, il y aura la plaidoirie sur les coups mortels. En fait, j'ai pas voulu la tuer. Voilà, c'est une dispute qui a mal tourné. Et donc là, il n'en court plus que 15-20 ans, parce que c'est un conjoint. Vous voyez, donc, ça, c'est quel est le degré de l'intention Ça, et puis il n'y a plus de témoins, et il y a le corps, est-ce qu'on va pouvoir, vraiment, l'autopsie va pouvoir déterminer les causes réelles de la mort ? Tout ça va être compliqué pour les jurés.
19: Le procès en appel était prévu jusqu'à présent au 21 septembre prochain. Ça va être difficile de tenir ce calendrier, évidemment, parce qu'à partir de maintenant, il va y avoir de différents actes d'enquête qui vont être menés. Sans doute une reconstitution avec la présence de Cédric Jubilard, parce qu'il y a énormément de questions. On voit bien que la réalité aujourd'hui de ces aveux ne correspond pas exactement à la réalité du dossier qui a été jugé. Donc, il y a tout un travail qui va devoir être mené. C'est difficile de penser que le 21 septembre, ce procès en appel puisse se tenir dans ces circonstances.
0: Écœurant et honteux, ce sont les mots de Laurence Saillet, et peut-être beaucoup de Français pensent et partagent cela. Depuis 24 heures, le traitement médiatique met vraiment en avant Cédric Jubilard, le présentant.
20: C'est une fascination aussi.
0: Au-delà de la fascination, c'est que c'est quoi l'étape suivante ? Il faut le remercier de dire la vérité 6 ans après avoir menti, et surtout 6 ans après avoir tué Delphine.
20: C'est tout son objectif. Hein.
0: D'ailleurs, je dis Delphine Jubilard, mais je crois que la famille ne veut plus qu'on associe
19: on utilise son
0: le nom Jubilard à Delphine. Donc je présente mes excuses à la famille de Delphine.
18: André ne me démentira pas. Son système de défense, il a le droit de se défendre comme il l'entend.
0: Bien sûr.
18: Absolument.
0: Bon, je vous propose d'écouter une dernière réaction, celle de Jean-Pierre Colombiès, qui était notre invité commandant de la police judiciaire. J'ai découvert cet homme hier, fascinant, parce que c'était avant toute cette opération médiatique qui a été menée par l'avocat de Cédric Jubilard, qui a enchaîné les chaînes d'information, qui a fait le 20h de TF1. Qui a fait une conférence de presse, mais ça c'était la semaine précédente. Ouais. Mais, et qui, d'expérience, n'était pas dupe de cette stratégie. Je vous propose d'écouter l'ancien commandant de la police judiciaire.
21: Lui et ses avocats avaient bâti cette stratégie sur l'innocence et sur le pari que son silence de 5 ans allait le conduire à un acquittement. Pas de cadavre, pas de preuve directe, vraiment opposable. Et je crois que le challenge, c'était ça, c'est obtenir l'acquittement. Il est condamné à 30 ans, Il change d'avocat, il prend une nouvelle paire d'avocats qui, là pour le coup, moi je n'exclus pas du tout un changement de fusil d'épaule. On change de stratégie de défense, on joue la contrition, le mea culpa, on présente une sorte de version complètement tarabiscotée de la part de ses avocats conseils, du style, oui il a eu la pression, c'est une pression médiatique qui l'a empêché de se confier, de parler en quête bâclée. Il faut se rappeler des termes très forts qui ont été utilisés, pour moi, qui sont absolument inentendables, même odieux, parce que si l'enquête avait été bâclée, ben, il n'aurait pas été condamné, je pense, et elle a été, non seulement qu'elle a été très bien menée, mais elle a conduit à sa condamnation, à une première condamnation. Et là, on peut ne pas s'empêcher de penser que le pari qu'il fait aujourd'hui, c'est de montrer une forme de contrition, de mea culpa, très tardive du reste, hein, puisque même ses enfants avaient essayé d'obtenir de lui une forme de confession qu'ils n'ont pas eu. Et moi, je reste sur ma position. Enfin, en tout cas, c'est mon hypothèse. J'essaie, je me mets à sa place, là, je le paraphrase. Je tente le tout pour le tout.
0: C'est le tout pour le tout, selon Jean-Pierre Colombier. C'était vraiment passionnant de pouvoir échanger avec lui hier sur cette affaire judiciaire et cette affaire dramatique. C'est quoi la suite, Stéphane Simon?
17: Alors, la poursuite de l'enquête, évidemment. Il faut analyser les ossements qui sont retrouvés, en retrouver le maximum, ce qui va être compliqué dans ce champ, dans ces terres agricoles. Et puis, essayer de se replonger aussi dans les éléments, je parlais de la téléphonie, de tout ce qui pourra essayer d'étayer dans un sens ou dans un autre la thèse, les deux thèses qui vont s'affronter. Y a-t-il eu préméditation ou est-ce une dispute familiale qui a dégénéré et où Cédric Jubilard, qui on le sait quand même, il faut savoir qu'il a une psychologie très particulière, c'est un très grand manipulateur, c'est un joueur de poker pour de vrai, et Cédric Jubilard a depuis le début tenu à finalement gérer les révélations qu'il a fait à ses codétenus, désormais à ses avocats. On sent bien qu'il est au centre de l'attention médiatique, mais c'est lui qui s'y installe au centre de l'attention médiatique, et donc il va falloir regarder si quelque chose atteste sa nouvelle version, ou si au contraire il y a bien eu préméditation et que c'est un assassinat, comme vous rappeliez, Georges Fenech. C'est pas du tout la même chose être condamné pour homicide involontaire ou être condamné pour assassinat ou coup mortel ou être condamné pour assassinat.
0: Merci Stéphane Simon d'être venu nous voir. Je rappelle votre livre que vous avez co-écrit
17: avec Elina Rostand.
0: Avec
17: Elina Rostand.
0: Eh bien, elle est bienvenue sur ce plateau pour en parler. L'affaire Jubilard, un crime parfait aux éditions Fayard.
17: Merci
0: Stéphane Simon. C'est Pauline Trefzer qui va prendre votre place. On va le faire à vue, il n'y a aucun problème. On va parler maintenant du narco-terrorisme en France. Une lettre contenant deux balles de calibre 9 mm signées du groupe criminel DZ Mafia, ainsi que des inscriptions menaçantes sur les murs, ont été retrouvées jeudi au domicile du maire d'Alès, Christophe Rivenc. C'est l'épouse du maire qui a fait la découverte en rentrant à son domicile en fin de journée. Depuis l'été 2025, le groupe criminel marseillais DZ Mafia a fait éruption dans cette petite ville du Gard de 46 000 habitants. Et si vous êtes avec nous, Pauline, c'est que vous avez fait un reportage sur place il y a seulement quelques semaines.
2: Non, il y a six mois. C'est ça qui est intéressant, parce qu'il y a six mois, c'était avant l'élection municipale à Alès. Et il y a six mois, pour des ambitions politiques peut-être, le maire d'Alès, Christophe Rivenc, nous disait que la DZ Mafia n'existait pas ou très peu, que c'était commun, comme dans toutes les petites villes moyennes de France, qu'il ne fallait pas s'inquiéter. Donc il était extrêmement prudent sur les termes qu'il fallait utiliser. Donc on a fait une interview avec lui et on voulait se rendre dans les points chauds d'Alès pour voir véritablement ce qui se passait. Et il nous disait que ça ne servait à rien, qu'il n'y avait rien dans ces cités, notamment la cité des Cévennes, la cité près de Saint-Jean, à Alès. Et donc on s'est quand même rendu là-bas avec mon JRI, Florent Doré. Et en fait, à 10h du matin, il y avait déjà des guetteurs de partout. Et on a bien vu que c'était une zone de non-droit. On a pu filmer des images dans la voiture, mais impossible pour nous d'en sortir. Et donc, monsieur le maire était très gêné par cette situation. On l'a senti vraiment...
0: Et contester finalement l'idée que le narco-banditisme gangrénait une partie de sa ville. Et je pensais que c'était il y a seulement quelques semaines, mais vous me dites six mois...
2: Plus de six mois, c'était en novembre 2025.
0: Novembre 2025, revoyons le sujet que vous avez pu faire à cette période-là.
3: Il est 9h30. Nos journalistes pénètrent en voiture dans le quartier des Cévennes, où des guetteurs sont déjà en place. Ici, La DZ Mafia essaye de s'implanter en tentant de récupérer des points de deal qui peuvent générer entre 10 000 et 15 000 euros par jour. Sur ces images, tournées au Pré Saint-Jean, un autre quartier sensible de la ville, un tag de l'organisation criminelle marseillaise est barré en rouge avec l'inscription « Ici, c'est chez nous ».
4: Alès doit les intéresser comme toutes les villes moyennes, mais aujourd'hui, on ne voit pas de manœuvres énormissimes, mais on voit effectivement des prises de contact entre les différents réseaux de narcotrafic. Mais ça n'a rien de nouveau, ça n'a rien de spécifique à Alès.
3: Pour protéger ses habitants, la mairie a mis en place près de 220 caméras dans toute la ville.
6: Ils n'en feront jamais assez parce qu'ils n'arriveront jamais à éradiquer. Le problème, c'est la puissance de l'argent. Avec de l'argent, vous faites ce que vous voulez.
22: Voilà, les dealers, ça pousse, ça repousse. On les arrête, mais il y en a toujours des nouveaux. Donc on évite les quartiers, on essaie de passer par d'autres routes même, parfois. Voilà.
3: En juin dernier, une opération d'envergure avait permis de démanteler un important réseau de trafic de stupéfiants dans le quartier des Prés-Saint-Jean. 9 personnes avaient été interpellées. L'activité générée représentait un chiffre d'affaires estimé à 6 000 euros par jour, soit plus d'un million d'euros par an.
0: On est en novembre donc 2025, juillet 2026, une lettre contenant 2 balles de calibre 9 mm signées du groupe criminel DZ Mafia ont été retrouvées jeudi au domicile du maire d'Alès. Les explications avec Mathieu Devez.
23: 2 balles de 9 mm signées DZ Mafia. C'est ce qu'ont découvert hier soir les policiers dans une enveloppe destinée au maire de la ville d'Alès. C'est précisément sa femme qui, en rentrant à son domicile en fin de journée aux alentours de 18h, voit l'enveloppe dans la boîte aux lettres. Elle refuse de l'ouvrir. Elle prévient son mari et la police, d'autant que la façade de leur domicile est également taguée avec une inscription menaçante. Inscription faisant référence à DZGN, que les enquêteurs considèrent comme une nouvelle émanation de la DZ Mafia à Alès. Une enquête pour menace de mort et intimidation a été ouverte. Les investigations ont débuté hier soir. Le procureur replace cette affaire dans un contexte de forte pression exercée contre les réseaux de stupéfiants à Alès. Il précise que la police municipale, notamment, harcèle quotidiennement les points de deal, les guetteurs et les revendeurs. Le procureur rappelle notamment qu'une opération conduite avant-hier a permis la saisie de plus de 4 kilos de cannabis en plein centre-ville. Le contexte est particulièrement tendu à Alès, où selon le procureur de la ville, 2 jeunes ont été assassinés sur des points de deal depuis le début de l'année. Le procureur l'affirme, la ville d'Alès est aujourd'hui gangrénée par le narcotrafic.
0: Et c'est très intéressant de voir comment ça s'est propagé en l'espace de 6 mois. L'idée n'était pas de dire que le maire d'Alès, il y a 6 mois, niait ce qui lui arrivait, mais simplement, on voit que désormais, c'est devenu une cible pour les... narco-terroriste, en formule employée notamment par les autorités aujourd'hui.
2: Mais en réalité, ça fait plus d'un an que le trafic de drogue est présent à l'Est. Et en fait, c'est sur fond de bandes rivales. En fait, on a vu sur le reportage, il y a les logos, par exemple, du clan Yoda et les logos de la DZ Mafia. Donc, 2 pieuvres du narcotrafic à Marseille. Mais leurs tentacules, eh bien, maintenant, vont au-delà, à l'Est, dans plein d'autres villes du sud de la France et ailleurs. Et donc, en fait, il y a des règlements de compte qui existent depuis plusieurs mois maintenant. Alors, Monsieur Rivin, qui était présent, était assez mal à l'aise et nié il y a plusieurs mois. Est-ce que c'était par peur de représailles? Justement, on peut aussi se poser la question. En tout cas, on sait que ces réseaux opèrent encore maintenant, puisque le 3 juin dernier, à l'Est, il y a eu un mort, un jeune de 18 ans, tué par balle encore sur fond de narcotrafic.
0: Mmh. Non, mais on voit, et surtout que 48 heures avant qu'ils reçoivent ces 2 balles de 9 mm dans une petite enveloppe, donc cette menace de mort, bien évidemment, cette intimidation, il y avait une saisie de 4 kilos de drogue, Jules Torres.
24: Non, mais c'est intéressant que Pauline Trévezer parle de pieuvre, puisqu'il y a eu une opération qui a été lancée il y a peu, qui s'appelle l'opération Octopus, qui est une grande opération notamment de la gendarmerie et de la police, qui est née justement de cette guerre entre le clan Yoda et la DZ Mafia. Le clan Yoda, c'est un groupe criminel marseillais qui est plutôt lié à des narcotrafiquants qui sont nés au Maroc et qui habitent à Marseille. La DZ Mafia, ça vient de Zahir, qui veut dire Algérie, en arabe. Et donc, là aussi, c'est un réseau criminel qui est né à Marseille avec des criminels marseillais, mais qui ont été créés par des narcotrafiquants qui ont des origines algériennes. Donc, pour vous dire que ce sujet-là a été extrêmement important, et la DZ Mafia est sans doute l'organisation à la fois la plus visible et surtout la plus violente. Et c'est aujourd'hui la plus puissante, puisqu'elle a gagné cette guerre contre le clan Yoda, notamment en 2023, avec 49 morts 49 morts sur une seule année pour la seule ville de Marseille. Et cette guerre, elle n'a pas été créée à l'Est dans le Gard, elle n'a pas été créée à Marseille. La guerre, elle a eu lieu en Thaïlande. Elle a eu lieu en Thaïlande entre les deux chefs du clan Yoda et de la DZ Mafia dans une discothèque. Donc c'est intéressant de voir aujourd'hui que à la fois il y a de l'argent et puis surtout les narcotrafiquants, bah ils sont pas en France, les têtes de réseau, ils sont pas en France, ils sont parfois aux Émirats Arabes Unis, à Dubaï, ils sont au Maghreb et ils peuvent être en Thaïlande. Et juste pour terminer sur la question de l'argent, c'est là où on voit que la guerre elle est complètement perdue face au narcotrafic. Le chiffre qui nous est donné par l'OFAST chaque année, c'est de dire que le chiffre d'affaires du narcotrafic en général, c'est 7 milliards. Moi, je me souviens d'avoir fait un déplacement où j'ai suivi Gérald Darmanin à Marseille sur la question de la DZ Mafia. Gérald Darmanin disait « La DZ Mafia actuellement a entre 5 et 6 milliards d'argent liquide. » Seulement liquide. Donc vous voyez bien que milliard entre le total du narcotrafic et la DZ Mafia, c'est incompréhensible, sachant que 300 000 personnes en vivent chaque année.
0: L'argent liquide.
19: Mais surtout, la DZ Mafia, c'est un groupe criminel particulièrement dangereux. Parce que si les têtes pensantes, oui, sont en Thaïlande, oui, sont à l'étranger, ceux qui exécutent sont en France, sont sur le territoire national. On pense, par exemple, à l'exécution, parce que c'en était une de Mehdi Sassi, dont l'origine est sans doute liée à la DZ Mafia. L'enquête est en cours, mais pour l'instant, ça s'oriente dans ce sens-là. Donc, ce sont des criminels qui passent à l'acte et évidemment, ce maire est en danger et il a raison de se sentir en danger parce que le risque est très grand.
0: Effectivement, et c'est son épouse qui retrouve cette lettre dans la boîte aux lettres.
24: Et souvenez-vous, il y avait eu notamment la directrice de la prison des Baumettes à Marseille qui avait été menacée notamment par le narcotrafic et elle avait été, puisqu'on a beaucoup d'autorités en France, elle avait tout simplement été déplacée.
19: Et elle est venue à son procès, protégée par des policiers pour dire à quel point le danger continue alors qu'elle n'était même plus directrice de la prison. Absolument. Elle avait passer à autre chose, changer de vie, se cacher alors qu'elle était simplement directrice de prison.
0: Rappelez-vous de la commission sénatoriale où vous avez sollicité les personnalités les plus influentes qui luttent contre le trafic de drogue du côté de Marseille. Vous aviez justement des magistrats qui avaient eu sous serment, qui disaient juste la vérité. On est en train de perdre la guerre contre le narcotrafic. On est face à une vague immense qui s'était faite tenser, reprendre de voler par le ministre du sentiment d'insécurité à l'époque, Éric Dupond-Moretti, Georges Fenech.
18: Oui, vous avez raison de rappeler ça, mais permettez-moi aussi de rappeler à cette occasion la mémoire d'un juge d'instruction qui a été assassiné à Marseille par des narcotrafiquants, le juge Pierre Michel, en 1989. Oui, c'est quand même, vous voyez, jusqu'où on peut aller. Alors, depuis l'époque, on voit bien qu'il y a des menaces qui sont contre des élus, il y a des exécutions d'agents pénitentiaires, il y a de la corruption de fonctionnaires, de pénitentiaires également. Donc, avec des moyens qui ont été rappelés, effectivement, on peut faire beaucoup de choses, malheureusement.
0: Arnaud Benedetti.
5: Ce qu'il y a de nouveau par rapport à l'époque dont vous parlez, Georges, me semble-t-il, c'est qu'on a une extension territoriale du phénomène. C'est-à-dire qu'on voit bien qu'aujourd'hui... toutes les villes moyennes et même parfois des petites villes sont touchées par ce narcotrafic.
0: 79% des communes françaises.
5: Ce qui n'était pas le cas dans les années 70 et 80, où il y avait des points de fixation dans les grandes métropoles, notamment Marseille, Grenoble déjà. Grenoble, c'est pas nouveau en l'occurrence. Lyon, et ça c'est différent. Et moi, ce qui me frappe quand même, c'est la... J'allais dire, il y a presque une géopolitique de ça. C'est-à-dire que vous parlez de deux gangs, en fin de compte, un gang qui est plutôt marocain, un gang qui est plutôt algérien.
24: Il y a aussi le gang comorien, si vous voulez.
5: Il faudrait quand même se poser aussi la question, me semble-t-il, des liens qui peuvent exister aussi avec les États d'origine. Parce que, manifestement, ce qu'on en sait, c'est qu'un certain nombre de donneurs d'ordre ne sont pas sur le territoire, c'est ce que vous avez dit. Oui. Et vraisemblablement, on peut imaginer que, par exemple, pour ce qui concerne la DZ Mafia, il y a quelques donneurs d'ordre qui doivent être également en Algérie.
24: Félix Bingui, par exemple, l'ancien patron du clan Yoda, qui est aujourd'hui dans l'une des prisons de haute sécurité de Gérald Darmanin, il était aux Émirats Arabes Unis. Et puis, quand Gérald Darmanin a fait un accord d'extradition avec les Émirats Arabes Unis, Félix Bingui est allé de Dubaï au Maroc et il s'est fait arrêter au Maroc.
0: Donc, et plus qu'une question de lien avec les États, c'est surtout une question de frontières.
24: La drogue, elle ne vient pas de Normandie.
0: Non, mais évidemment, mais c'est une question de retrouver des frontières, de protéger ces frontières et une question migratoire. Mais merci d'être venu nous voir, Pauline, pour rappeler la chronologie des faits sur place. C'est-à-dire qu'il y a 6 mois, vous interpellez le maire qui est aujourd'hui victime de ces menaces et à qui il faut apporter tout son soutien. Et on l'a entendu, il disait en substance, bon, de tout temps, il y a eu de la drogue, il n'y a rien de neuf sous le soleil, et on était il y a quelques semaines de l'élection municipale. C'était comme une accoutumance à ce trafic de drogue, contre lequel il luttait, bien sûr, puisqu'il y a eu des saisies, il y a eu des interpellations. Mais on voit que là, ça commence à prendre une ampleur où lui-même est attaqué, menacé. Et on voit qu'on bascule dans, parfois dans des narco-quartiers, des narcos. Et la crainte, c'est de voir une mexicanisation de la France. Pauline, en un mot, après, on doit faire la passation des pouvoirs avec Jean-Pierre Foucault. Donc, je vous invite à faire court.
24: Oui,
0: faites attention.
2: Alors, peut-être
0: il peut frapper très fort.
2: Peut-être que la situation s'est dégradée, effectivement, en plusieurs mois. Mais bon, en novembre, on voyait que la situation était déjà très tendue. Et pourtant, des élus d'Alès nous affirmaient que leurs enfants faisaient du sport dans ces quartiers, qu'il n'y avait aucun
0: dealer.
2: Sur les images, on le voit. On voit les signes du clan.
0: C'est le déni peut-être du réel de certains. Merci Pauline Trefzer. Je suis désolé de vous presser un petit peu, mais le King doit prendre la place.
7: Le King vous rappelle que sur le plan médical, scientifique, culturel, Marseille est un exemple quand même aussi. Ne parlez pas. Non, mais c'est vrai.
0: Vous
7: êtes toujours très très négatif sur Marseille.
0: Vous plaisantez. Je suis profondément un amoureux de Marseille.
7: Et là, c'est la réalité.
0: Mais pas de l'Olympique de Marseille, mais un amoureux de Marseille.
7: D'accord. Je voulais simplement vous le rappeler. Merci beaucoup, Elliot.
0: Allez, bonne émission. Salut. Bonne émission.
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7: On arrive pour le club de l'été avec toute la bande et notre invité ce matin sera Jean-Pierre Casseldi.
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27: Très belle matinée, vous avez bien fait de choisir Europe 1. Bon courage si vous êtes déjà sur la route du week-end ou des vacances. Dans un instant, Jean-Pierre Foucault et toute l'équipe du Club de l'été arrivent pour vous accompagner dans la joie et la bonne humeur jusqu'à 13h sur Europe 1.
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7: Il est 10h sur Europe 1. Dans le club de l'été, des infos avec Wallis Gless. Bonjour Wallis.
16: Bonjour Jean-Pierre, bonjour à tous. Reprise des fouilles dans l'affaire Jubilard. Des premiers ossements ont été retrouvés hier dans le Tarn, un emplacement désigné par Cédric Jubilard lui-même. Il y a 10 jours, il a reconnu être à l'origine de la mort de sa femme Delphine. L'enquête avance pour comprendre quand et comment s'est déclenché le gigantesque incendie qui a parcouru un dixième de la forêt de Fontainebleau. Après le passage le placement en détention de deux jeunes pyromanes présumés, ce sont deux ouvriers qui ont été mis en examen hier pour destruction involontaire. Ils pourraient être à l'origine du premier départ de feu dimanche lors de travaux réalisés à l'aide d'une disqueuse sur l'A6 qui jouxte la forêt. La France brûle et la France manque d'eau. 35 000 hectares de forêt ont déjà brûlé depuis le début de l'été. Et avec cette vague de chaleur, une sécheresse précoce touche le pays. Plus d'un cours sur quatre est à sec. Énorme grêlon dans la Loire à Andrézieux. Plusieurs départements ont été frappés par de violents orages. La grêle a causé d'importants dégâts, notamment sur des véhicules et des toitures. 53 000 foyers sont d'ailleurs toujours privés d'électricité ce matin. Deux personnes, on l'a appris tout à l'heure, sont décédées après le passage de violents orages en France hier. Selon les premiers éléments, les décès ont lieu en Haute-Vienne-Nouvelle-Aquitaine et en Isère. Le gouvernement dévoile sa feuille de route budgétaire en détaillant les plafonds de dépenses qu'il fixe pour l'année prochaine. Sans surprise, dans un contexte de finances publiques à la dérive, l'exécutif met presque tous les ministères à la diète, excepté l'écologie et les armées. Dans le reste de l'actualité, des aéroports, des ponts, l'armée américaine a frappé des infrastructures stratégiques en Iran. Une nouvelle série de bombardements cette nuit au sixième jour de la reprise des hostilités. Et puis enfin, les Bleus sont arrivés à Miami, à la veille de leur petite finale contre l'Angleterre. Ça sera demain à 23h, mais ça sera surtout le dernier match de Didier Deschamps. En tant que sélectionneur, il sera resté 14 ans à la tête des Bleus.
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7: Merci Wallis. Prochain point sur l'actualité à 10h30 sur Europe 1.
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7: Eh bien, bonjour à tous, bienvenue dans le club de l'été. C'est un plaisir de vous retrouver tous les matins pour 3 heures de bonne humeur, de découvertes, de débats, de jeux, de cinéma, de cadeaux et de dégustation. Ça, c'est pour la fin.
27: C'est votre partie préférée.
7: Oui, avec la vôtre aussi. Avec une formidable équipe. Bonjour Anissa.
27: Bonjour Jean-Pierre, bonjour à tous.
7: Alors, c'est ma dernière aujourd'hui à vos côtés. Vous pensez pouvoir vous en remettre la semaine prochaine?
27: Ben, oui, non, je vais me sentir très très seule la semaine prochaine. Mais vous allez me manquer Jean-Pierre. On va peut-être vous appeler tous les jours, tiens. Bonjour Jean-Pierre, bonjour à tous. Le programme ce matin s'annonce riche avec Héloïse Goy qui, en cette veille de départ en week-end ou en vacances pour certains, va vous donner sa liste de livres à absolument glisser dans votre valise cet été. Franck Vallière, notre monsieur cinéma, lui a sélectionné quelques films de requins à voir ou à revoir. C'est parfait ça pour l'été. Olivier Guénec nous fera découvrir un objet insolite mais indispensable. Olivier Pouls, un produit phare de la Sarthe. ce matin dans le Tour de France des apéros. Et puis à partir de 11h, le débat du jour. Faut-il déconnecter pendant les vacances? Mails professionnels, réseaux sociaux, faut-il profiter de l'été pour faire un break avec son téléphone? Appelez-nous dès maintenant au 01 80 20 39 21.
7: Bonjour Elisa Tabati.
0: Bonjour Jean-Pierre.
7: Et avec vous, nous reviendrons sur les premières fois de notre invité. Vous allez bien?
0: Ça va très bien, je suis très triste que vous partiez.
7: Je vous remercie beaucoup. Bonjour Jean-Philippe Langot, vous êtes
2: bonjour,
7: très triste que je parle dessus.
2: Extrêmement triste. Et aujourd'hui, comme nous sommes face à un homme d'action, qui a notamment interprété le capitaine Casta sur TF1, ben nous allons parler des séries d'action, ces grandes séries des années 70-80.
7: Ok Jean-Philippe, et ce matin, vous l'avez dit, nous sommes très heureux de recevoir un comédien à la gueule et à la voix unique. Il a joué dans une centaine de films, sur les planches depuis 60 ans, inoubliable en Centurion, Caius Bonus dans la série Obélix contre César. Bonjour Jean-Pierre Castaldi.
3: Bonjour Jean-Pierre.
7: Comment allez-vous Jean-Pierre Castaldi?
3: Oh, je vais bien, je suis content de faire ta dernière, et pas du temps, t'arrêtes demain. Alors qui je vais écouter à partir de lundi?
0: Moi, nous quand même.
3: C'est bien.
0: Vous écouterez Jean-Pierre.
3: Alors je vous écouterai.
7: Toute l'équipe reste, et juste avant de découvrir la nouvelle pièce dans laquelle vous jouez, mon cher Jean-Pierre, il est important d'annoncer que nous avons un nouveau plic-ploc.
0: Alors ça, oui, bien sûr, c'est l'info importante du jour. Hier, Mickaël a découvert le plic-ploc, c'est donc un nouveau son que nous vous proposons ce matin. Il s'agit d'un son du quotidien, c'est un objet à découvrir. Attention, c'est pas simple, hein, écoutez.
5: Ah bah oui, c'est pas simple.
7: Ah, c'est pas simple.
0: C'est pas simple du tout. C'est pas simple pour nous. Et peut-être qu'il y a des auditeurs qui ont Louis Fine et qui ont reconnu cet objet qu'on recherche aujourd'hui. On vous offre quand même un séjour pour deux dans un hôtel 5 étoiles à Saint-Cyprien. L'hôtel Lille de la Lagune vous accueille. Pour cela, vous envoyez club par SMS au 739 21. 2 fois 75 centimes plus coût du SMS. Merci d'être avec nous tous les matins cet été pour le club de l'été. On est ensemble jusqu'à 13h.
7: Jean-Pierre Castaldi, vous êtes à l'affiche de la pièce Monsieur Chasse qui cartonne dans tous les théâtres de France. D'ailleurs, avec votre troupe, vous allez jouer des prolongations jusqu'en 2027. Monsieur Chasse, c'est le vaudeville de votre ville, on peut le dire. C'est la pièce qui a rendu célèbre Georges Feydeau. Et avant que vous ne parliez, je sais que vous en mourrez d'envie. Voici un extrait.
10: Votre mari s'en va à la chasse, je suis son ami. C'est tout simple que je vous demande de me consacrer votre soirée. C'est chez ton ami Cassane que tu vas faire ces hécatombes ?
3: Oui, toujours, oui. Tu pourras te dire, mon mari est allé en cours sur les terres de son ami Cassane.
18: C'est ça, adieu mon chéri.
7: En fait, il s'agit d'une nouvelle adaptation. La mise en scène est signée Anthony Marty. Sur scène, vous jouez aux côtés de Michel Guidoni, Lydie Muller, Claire Conti, Xavier Vuitton, Didier Claveau. Et cette pièce qui date de 1832 a été modifiée, le texte a été épuré, les situations un petit peu accélérées. C'est aussi l'époque qui veut ça. Tout doit aller plus vite, non ?
3: Non, mais parce qu'aujourd'hui, jouer deux heures un quart au théâtre, c'est compliqué pour le public. Oui. On dit que généralement, au-delà d'une heure, 1h30, 1h40, c'est long, ou alors il faut vraiment une pièce qui soit irrésistible pendant 2 heures. Il y en a pas beaucoup.
7: Mais on ne trahit pas Feydeau lorsqu'on aménage.
3: On a supprimé un ou deux personnages et on a allégé certaines scènes parce qu'il y a des choses qui étaient drôles à l'époque mais qui ne sont plus drôles aujourd'hui.
7: Bon. Alors vous incarnez Duchotel, c'est un homme marié qui prétend partir à la chasse tous les samedis mais qui en fait évidemment retrouve sa maîtresse. C'est d'ailleurs ce mensonge qui est le point de départ de la pièce, oui.
3: Oui, alors c'est comme dans tous les Feydeau, c'est que dans tous les Feydeau, ils veulent tous tromper leur femme.
7: Oui.
3: Ils vont quelque part pour tromper leur femme, mais il y a un certain nombre d'incidents qui font que jamais ils ne trompent leur femme.
7: Et vous le regrettez d'ailleurs, non?
3: Oui. Et attendez, c'est pareil pour la femme qui vient aussi pour tromper son mari qui ne le trompera pas. Donc, tout le comique, c'est là où il est génial, c'est que il y a à chaque fois un événement qui fait que c'est une catastrophe, ça ne marche jamais. Juste au moment où, hop, non, pof, il y a une porte qui s'ouvre.
7: C'est ça.
3: Voilà.
7: Tiens, on a frappé.
0: Oui. Vous pensez, Jean-Pierre Castaldi, que Duchotel, votre personnage, c'est un cynique ou c'est juste un homme normal qui est embourbé dans ses mensonges ?
3: Il y a les deux. C'est Jean Poiré qui était le maître de ça. C'est qu'à partir du moment où vous commencez à raconter une histoire, au fur et à mesure que vous racontez l'histoire, vous vous rendez compte que vous n'allez pas vous en sortir. Et alors là, on va de Karim en Sylvain, c'est qu'on invente des choses absolument hallucinantes. J'ai joué ça avec Jean Poiré. C'est-à-dire que quand je faisais rumeur avec lui, je jouais un flic. Donc évidemment un flic très impressionnant. Et on se demandait quand Poiré allait arrêter de me dire, il me racontait une histoire à coucher dehors. Et le comique venait de là, c'était mon... Le fait que je dise rien qui faisait rire.
11: Mais bien sûr.
3: Et c'était extraordinaire de voir Jean Poiré, comment il s'embourbait dans ses mensonges, puisqu'il improvisait bien réellement. Enfin, le texte... Et dans Fedot, on a exactement ça. C'est-à-dire que je commence à raconter une histoire, et puis à un moment donné, il craque, et là, il devient émouvant.
7: Jean-Pierre Castaldi, je vous propose que l'on poursuive ce club de l'été avec votre portrait sonore, quelques sons qui devraient vous rappeler des souvenirs. Direction l'Amérique du Sud pour commencer. Écoutez.

0: Oui. Comme la célèbre Mano de Dios, c'est une chanson hommage à Diego Maradona.
1: Pour son but.
0: Parce que Jean-Pierre Castaldi, dans votre enfance, vous avez vécu à l'étranger, à Oran, en Algérie, puis en Argentine, à Buenos Aires. Vous avez été en pension pendant plusieurs années. Qu'est-ce que vous retenez de cette époque en Argentine, dites-moi? D'abord, pourquoi vous étiez là-bas?
1: Mon père, qui était un commercial international, a fait ce qui va devenir la télévision. Il a équipé l'Amérique du Sud en faisceau hertzien.
0: Oui.
1: Donc j'ai connu la télévision très très tôt. J'ai vu les premiers téléviseurs en noir et blanc en Argentine. Ma mère était très jeune, puisqu'elle m'a eu à 17 ans. Il menait la vie des expatriés. Vous savez comment c'est des vies très mondaines en Argentine. Il y a des soirées, des week-ends. Etc. Et donc, on est parti en pension. J'étais dans une pension anglaise. Ça m'a permis d'apprendre l'anglais. Tout le monde me dit, alors t'étais malheureux. Alors, effectivement, quand on voit pas ses parents pendant 3 mois, c'est long.
0: Ouais.
1: Mais en même temps, je pense que quand j'ai vu partir ma mère et vu partir mon père, je me suis dit, mais heureusement qu'ils ont profité de la vie pendant qu'ils étaient jeunes. Et moi, finalement, le fait d'avoir été pensionnaire, ça m'a développé chez moi, d'être obligé de m'adapter en permanence. Bien. Ça m'a quelque part, sans que je le sache, préparé à ce métier de comédien.
2: Bien sûr.
1: Où chaque chaque théâtre, chaque pièce, c'est une histoire qui commence avec son milieu. On s'aime, puis c'est comme une première histoire d'amour, ouais. Tu vois, c'est un amour d'été. Et puis, et des fois, on se revoit jamais. Il y a des partenaires que j'ai jamais revus. Mais pendant, voilà. Et donc, l'Argentine, pour moi, c'est beaucoup de souvenirs, hein, beaucoup.
0: Alors, justement, à propos, vous serez pour l'Argentine ou pour l'Angleterre?
2: L'Espagne. Donc, Argentine-Espagne, dimanche soir, c'est Argentine pour vous?
3: Ah bah oui. Bah,
0: évidemment.
1: Oui. Ben oui, c'est Argentine. Ce que fait Messi. À 39 ans, les dribbles de Messi, c'est insensé. Ça.
0: Deuxième indication, écoutez.
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0: Jean-Pierre Castaldi, ou Paul Martin, plutôt, c'est vous qu'on entend dans cette chanson qui s'intitule « Le troublant témoignage de Paul Martin ». Qui est-il, Paul Martin?
1: Il n'existe pas. Je la vous fais bref. Le musical, c'est Philippe Adler qui s'occupait du jazz sur une radio concurrente, vous devez le connaître.
0: Oui.
1: Et le parolier était le fils du patron d'RTL, donc ça a beaucoup aidé à la promotion. Et alors, à l'époque, les comédiens faisaient on enregistrait des voix pour être engagé pour faire des pubs.
0: Ouais.
1: Et donc, ils ont entendu ma voix, et j'ai fait Paul Martin, et ça a été remis à la mode il y a 3 ans pour une boîte de nuit qui s'appelle Le Baron, je crois. Et les jeunes d'aujourd'hui connaissent un remix, léger remix, de ce Paul Martin.
0: On continue le portrait musical avec ceci, écoutez bien, souvenir.
5: This is where we leave you, Mr. Bond.
6: A little premature, isn't it?
5: Flight.
1: It's the end of the trip, Mr. Bond.
0: Alors, comment vous êtes-vous retrouvé dans James Bond avec Roger Moore?
1: Alors, si vous avez regardé mon CV, j'ai tourné énormément de films américains parce que je parle anglais.
0: Ouais.
1: Sauf attention, quand on dit que je parle anglais, ça veut dire que je comprends suffisamment bien l'anglais quand on me dirige, mais que je ne peux pas jouer ni un américain ni un anglais. Alors, les rôles que j'ai, ça c'est l'un des plus courts que j'ai.
0: Combien de secondes vous avez joué aux côtés de Roger Moore?
1: J'ai tourné 5 jours.
0: Ah oui, mais pour?
1: Pour le pré-générique.
0: Oui.
1: C'est le pré-générique du film.
2: Vous battez avec lui dans l'avion,
1: oui. Je me bats avec lui dans l'avion. Alors, je vous raconte parce que c'est extraordinaire. Ouais. Margot Capelier me dit, Jean-Pierre, il n'y a pas vraiment un rôle intéressant pour toi, lire le scénario, parce que quand ils sont dans la cabine spatiale, ils ont des casques et tout.
2: Margot Capelier, une grosse directrice de casting.
1: À qui je dois ma carrière.
2: Bien sûr.
1: Celle qui me fait faire French Connection 2 avec Gene Hackman, celle qui me fait faire le film de Carnet, celle qui me fait faire pratiquement tout le début de ma carrière.
0: Donc,
1: elle me dit, je lis le scénario, je vois le truc, le pré-générique, Pilot Jet, la caméra s'approche d'un jet, on voit dans le poste de pilotage le pilote, le commandant de bord, et le géant aux dents d'acier à côté de moi. Cut à l'intérieur, James Bond en train de couper une boule de champagne avec une jeune femme éblouissante qui est la nièce de d'Oufkir d'ailleurs à l'époque, et en train de boire, et la porte s'ouvre, sort le pilote avec un flingue, il fait « Monsieur Bond, c'est la fin de votre voyage, it's the end of the trip, Mr. Bond, bagarre, Je le jette par la porte, il tombe sans parapluie, le géant, lui, me pousse par derrière, je tombe, mais moi j'ai un parachute. James Bond me rattrape, me pique mon parachute, je m'écrase sur un cirque, et lui, il continue le film, évidemment, ça s'appelle le pré-générique, ça fait le tour du monde.
2: Ouais. Ouais. Et c'est Moonraker.
1: Et ça fait le tour du monde, et c'est énorme. Et donc je me vois beau comme un camion, avec mon pilote, avec la chemise blanche, les galons dorés, Et une semaine avant le tournage, on m'appelle, la production m'appelle, Monsieur Cassali, vous êtes invité par la production à venir voir votre séquence. Alors j'avais tourné, parce que on répète la bagarre, attention.
2: Ouais.
1: Chaque coup de poing, chaque truc, c'est millimétré. Donc vous êtes payé un jour pour ça, avant de tourner. Hein. Les transparences, toutes les transparences en parachute. Mais j'avais fait que des répétitions, ma séquence, donc j'arrive à Rue de Sivy, tu sais qu'il y avait des grands studios à l'époque de cinéma, avec tout le staff de James Bond, attention, c'est énorme. Et je vois une séquence, parachute, le truc de mecs qui se battent de loin, je vois un mec avec un bonnet, des lunettes noires, des moustaches, blanc. Ça dure un petit moment, je sors, pourquoi ils m'ont invité à voir ça? Je ne me sens pas concerné. Alors, M. Castelli, vous êtes content de votre séquence? Yes, but... Je fais, who's that guy? That's you. Et donc, je réalise que je vais avoir un bonnet.
2: Oui, qui vous va ravir.
1: Des lunettes de soleil, des moustaches. Attendez, c'est pas fini. Mais je me dis...
0: Parce que nous, on arrête à 13h.
1: Juste la fin, juste la chute, c'est que... Je me dis, ben, ça fait rien, je serai dans le poste de pilotage. Sauf que quand on est rentré dans le poste de pilotage, le géant et moi, on rentrait pas dans la cabine, donc j'ai sauté de la cabine aussi.
2: Oh. Et ben, il faut revoir Moonraker avec Roger Moore et Jean-Pierre Castaldi, évidemment. Jean-Pierre Castaldi, dans un instant, on va parler du meilleur et du pire à la télé avec Jean-Philippe Longo, qui lui a choisi ce matin les séries d'action. À tout de suite sur Europe 1.
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0: Et à cette époque-là, de nombreux vétérans de la guerre du Vietnam deviennent des héros de série, comme Magnum, comme Hooker, comme donc ces quatre personnages, avec une camionnette noire et rouge et des plans qui se déroulent toujours sans accroc. Ça va être un succès total en France, notamment grâce à ce générique que vous venez d'entendre. Est-ce que vous connaissez son interprète ?
1: Non. Ah, il est connu ?
0: Il s'agit de Noam. Ah, Noam. Et Noam, dans les années 80, c'était aussi ça.
2: Goldorak.
1: J'adorais quand j'étais petit.
0: C'était le générique de Goldorak qui devrait démarrer à un moment donné.
1: Mais quand je peux te le faire.
0: Dans les années Dorothée, les grands mangas de l'époque. Hein.
3: Bien sûr, dans ces années, les séries d'action se passent aussi en duo généralement.
0: Et oui, si je vous dis un blond, un brun, des courses-poursuites et surtout une Ford Gran Torino rouge à bande blanche, vous me répondez
3: Starsky et Hutch.
0: Joli brin de voix. Et il faut savoir qu'à l'origine, le créateur de cette série voulait une Chevrolet Camaro verte, mais Ford a imposé ce modèle.
3: Ah bah.
0: Et un modèle que Paul Michael Glaser, qui interprétait Starsky, détestait par-dessus tout. Et par dépit, il conduisait de manière ultra agressive, heurtant les trottoirs pour espérer casser la voiture. Et ça a tellement plu à la production, la production a trouvé le résultat si dynamique, qu'ils ont gardé ce style brutal dans Starsky Hutch et cette fameuse voiture Grand Ford Torino.
3: Et là aussi, on disait, le générique a aidé au succès de la série en France. Écoutez.
1: Ah bah voilà, il y a 2 minutes.
0: Alors ce générique, c'est Lionel Leroy qui l'interprétait. Alors vous allez me dire Lionel Leroy, on ne sait pas qui c'est.
1: Non.
0: Il s'appelait Yves Martin et il n'était autre que le mari de la chanteuse Sheila à l'époque. Et figurez-vous aussi que ce chanteur a également prêté sa voix à une autre série qui se joue cette fois-ci en couple. C'est l'amour pour l'amour du risque. Jonathan et Jennifer Hart nous ont fait rêver avec leur vie de milliardaire détective. Stéphanie Powers et Robert Wagner.
1: Je les adorais.
0: Un duo qui n'était pas joué d'avance puisque ce rôle avait été spécialement écrit pour une légende du cinéma des années 50, Cary Grant.
3: Tiens.
0: Et Cary Grant, à l'époque, il voulait juste partir à la retraite tranquillement. Il a refusé le rythme infernal de cette série. Et c'est comme ça que Robert Wagner a eu le rôle.
3: Termine notre tour d'horizon, votre tour d'horizon des séries d'action avec celui qui n'a besoin de personne pour faire régner l'ordre. In the eyes
0: of a ranger. Le seul, l'unique Walker Texas Ranger, incarné par le cultissime Chuck Norris. C'est sa voix qu'on entend d'ailleurs dans ce générique. La série a confirmé son statut de star mondial et en 2010, presque 10 ans après la fin du show, il est même devenu officiellement un membre des Texas Rangers aux USA. Il nous a malheureusement quitté cette année et au-delà de ses exploits, on se souviendra aussi de son incroyable sens de l'humour à Chuck Norris, puisqu'en 2015, il avait participé à une campagne de pub pour Europe 1,
3: c'est ça, avec Cyril Hanouna.
0: Il lui demandait le nom des chroniqueurs qu'il connaissait et surtout son petit chouchou.
4: Chuck, est-ce que tu peux me citer 3 de mes chroniqueurs ?
5: Jérôme Commander, Valérie Benheim, Jean-Luc Lemoine.
4: Et ton préféré ?
5: Jean-Pierre Foucault. Ah,
0: Jean-Pierre Foucault, le petit chouchou de Chuck Norris. Ouais, ouais. C'est classe quand même, hein ?
1: Oui. Le meilleur.
3: Je suis très ami avec tous les acteurs américains. Merci beaucoup Jean-Philippe.
1: Merci.
3: On vous retrouve lundi, bien entendu, et je vous écoute avec grand plaisir.
1: Merci. Allez, c'est l'heure du plic-ploc sur Europe 1.
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1: Ah bah oui, c'est drôle, ça, pourquoi vous n'avez pas...
0: La prochaine fois, vous reviendrez.
1: Allez, c'est le pic-ploc sur Europe 1.
6: Parce que c'était vraiment...
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1: 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Et puis sans oublier évidemment le drap de plage Europe 1 qu'on vous offre chaque jour. 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Voilà, le drap de plage Europe 1, il est pour vous.
3: Nous accueillons maintenant Corinne qui va jouer avec nous. Bonjour Corinne.
7: Bonjour Jean-Pierre.
3: Où êtes-vous Corinne? Dans quel endroit?
7: Je suis dans l'Orne.
3: Dans l'Orne, et qu'est-ce que vous faites de beau dans l'Orne?
7: Je suis chauffeur de taxi.
3: Chauffeur de taxi, très
1: Vous
3: bien.
1: Avez une voix magnifique.
7: Ah, bah merci, c'est gentil.
3: Vous devez avoir un taxi magnifique également. Bon alors, voilà. Vous connaissez la règle du plic-ploc, je vous laisse avec ma camarade qui va tout vous raconter.
1: La règle est simple, Corinne, nous allons vous diffuser un son. Alors là, c'est un objet, mais vous savez que parfois, on a déformé des voix de personnalité, on a passé des chansons à l'envers. Bon, aujourd'hui, je vous le dis, c'est un objet. Reste à savoir lequel maintenant. Est-ce que vous êtes prête, Corinne?
7: Tout à fait.
1: Bon, vous êtes, il y a du monde avec vous?
7: Non, je suis toute seule.
1: Ah bon, d'accord.
3: Il y a du monde autour.

0: De vous, ouais,
1: voilà, ça y a du monde autour de vous. Alors Corinne, montez bien le son de la radio et écoutez attentivement le plic-ploc du jour.
0: Alors,
1: c'est un bruit étrange, hein.
2: C'est pas facile.
1: Non, c'est
0: ça
1: pas, facile.
0: Pas facile. Non.
1: Est-ce que vous avez une idée, Corinne?
2: Alors, je dirais peut-être un caddie.
1: Ça ressemble. Bon, mais malheureusement, c'est pas le caddie. Malheureusement, Corinne, ce n'est pas le caddie. Mais attention, Corinne, vous ne repartez pas les mains vides, évidemment. Il y a le drap de plage qui va arriver dans l'Orne chez vous. 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
0: Merci Corinne, passez une bonne journée. À bientôt.
2: Vous de même.
1: Et si vous avez une idée du son que vous venez d'entendre, n'hésitez pas à vous envoyer club par SMS au 7 39 21, 2 fois 75 centimes plus coût du SMS. Et on vous rappelle dans un instant pour jouer Jean-Pierre Castaldi. Dans un instant, la suite du club de l'été avec Elisa Tovati, juste après les infos de 10h30. Elisa qui va vous faire revivre quelques-unes de vos premières fois, Jean-Pierre Castaldi. Oula, faites une drôle de tête. À tout de suite sur Europe 1.
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0: Il est 10h30 sur Europe 1, le journal donc avec Wallis Glaise.
19: Deux personnes décédées pendant les orages la nuit dernière. En Haute-Vienne, une femme est morte après la chute d'un arbre en Isère. C'est un homme qui a perdu la vie dans un incendie après un impact de foudre dans un atelier. Il a été retrouvé mort, carbonisé. L'épisode orageux que nous avons connu hier a également provoqué d'importants dégâts matériels. Toitures soufflées, voitures criblées d'impact, routes coupées. Des grêlons d'une taille impressionnante sont tombés en l'espace de quelques minutes. Reprise des fouilles dans l'affaire Jubilard. Des premiers ossements ont été retrouvés hier dans le Tarn, un emplacement désigné par Cédric Jubilard lui-même. Il y a 10 jours, il a reconnu être à l'origine de la mort de sa femme Delphine. Les ossements ont été héliportés vers Paris pour y être analysés cet après-midi. L'enquête avance pour comprendre quand et comment s'est déclenché le gigantesque incendie qui a parcouru un dixième de la forêt de Fontainebleau. Après le placement en détention de 2 jeunes pyromanes présumés, ce sont 2 ouvriers qui ont été mis en examen hier pour destruction involontaire. Ils pourraient être à l'origine du premier départ de feu dimanche lors de travaux réalisés à l'aide d'une disqueuse sur la 6 qui jouxte la forêt. La France brûle et la France manque d'eau. 35 000 hectares de forêt ont déjà brûlé depuis le début de l'été et avec cette vague de chaleur, une sécheresse précoce touche le pays. Plus d'un cours d'eau sur 4 est à sec. À l'étranger, ces graves accusations avant les élections de mi-mandat aux États-Unis. Lors d'un discours à la Nation, cette nuit, Donald Trump a accusé la Chine du plus gros piratage de données électorales de l'histoire en 2020. Il annonce déclassifier des documents montrant des vulnérabilités choquantes dans le système électoral américain. Donald Trump toujours qui annonce aussi son intention de poursuivre les frappes en Iran. L'armée américaine a bombardé des infrastructures stratégiques cette nuit, comme des aéroports ou des ponts, au 6e jour de la reprise des hostilités. Et puis enfin, les Bleus sont arrivés à Miami à la veille de leur toute petite finale contre l'Angleterre. Ça se passera demain à 23h. Dernier match de Didier Deschamps en tant que sélectionneur. Le tout premier match de Didier Deschamps en tant que sélectionneur, c'était le 15 août 2012. L'équipe de France disputait donc son premier match avec Didier Deschamps contre l'Uruguay. C'était au Havre. Europe 1, il est 10h31. Le club de l'été, ça continue avec vous, Jean-Pierre.
0: Merci Wallis, à tout à l'heure, 11h sur Europe 1, bien sûr.
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1: Oui, oui, vous écoutez le club de l'été tous les jours, 10h-13h sur Europe 1 avec Elisa Tovati, Jean-Philippe Longo et notre invité ce matin, Jean-Pierre Castaldi, pour la pièce Monsieur Chasse, la comédie de Georges Feydeau en tournée dans toute la France. Tiens, d'ailleurs, vous jouerez le 30 août à Mandelieu, la Napoule, en extérieur. Magnifique endroit pour venir vous applaudir. Parce que les pièces de Feydeau, Jean-Pierre Castaldi, elles sont construites avec une précision comique assez rare quand même. Il n'y a que Feydeau qui est capable de ça. J'imagine que jouer du Feydeau, c'est un bonheur pour un comédien comme vous.
20: C'est un bonheur absolu parce qu'on est sûr que l'auteur est bon.
21: Ça, c'est clair.
0: Il faut que les comédiens le soient pour bien servir Feydeau.
20: Ah, ça, je ne peux pas le dire, enfin, j'espère.
0: Mais est-ce que c'est compliqué d'apprendre Feydeau ?
20: C'est ce qu'il y a de plus.
0: C'est de la dentelle.
20: Voilà, le problème, c'est la mémorisation profonde, pas la mémoire immédiate. Mais il faut tellement savoir le texte jusqu'à l'oublier.
0: Ouais.
20: C'est-à-dire, tu me parles et je te réponds. Voilà. Quand tu arrives à ça, bah, tu peux jouer du Feydeau.
21: Et bon, le rythme est important dans un Feydeau aussi. Mmh. Hein.
20: Totalement.
1: Et ce qu'il y a de génial dans cette pièce de 1882, c'est que tout part d'un mensonge, comme très souvent dans les vaudevilles, mais qu'elle est très actuelle, cette pièce. On a vraiment l'impression de voir des situations qu'on pourrait aujourd'hui encore créer avec des amis, des collègues, de la famille.
20: Bah, c'est-à-dire qu'aujourd'hui, ça va être peut-être plus compliqué avec les téléphones portables et tout.
1: Il ne pourrait pas autant mentir du Chotel avec un portable.
20: Il ne pourrait pas mentir. Je pense que c'est vraiment. C'est beaucoup plus d'une période de la société qui n'est plus celle d'aujourd'hui, quand même. À l'époque, c'était normal d'avoir une maîtresse. Globalement, il y avait des maîtresses, voilà.
0: Ah, mais maintenant, c'est pas normal, maintenant.
20: Non, c'est pas forcément très bien. C'est pas bien vu aujourd'hui.
0: Jean-Pierre Castaldi, puisqu'on est dans des confidences, c'est l'heure de revivre certaines de vos premières fois avec Elisa Tomati.
21: Eh oui, c'est le moment de toute première fois, Jean-Pierre Castaldi. Il y a un nom qui revient 2 fois dans votre vie, sans que vous l'ayez vraiment cherché, c'est Simone Signoret. Au lycée, vous avez eu pour professeur l'un de ses frères, paraît-il, puis puis vous avez vous, qui vous a fait découvrir le théâtre, puis, puis évidemment vous êtes marié à, avec sa fille qui est devenue donc une épouse pendant quelques années. Là maintenant vous êtes avec Corinne, paraît-il. Donc la première fois que vous avez réalisé cette coïncidence, vous êtes dit quoi? C'est un signe que son frère ait été mon professeur?
20: J'ai écrit un seul livre de mémoire, peut-être pas très bien forcément, mais c'est vrai que ça, j'ai appelé ça au hasard de ma vie.
21: Ah.
20: Et donc les hasards ils sont énormes, parce que je quitte la France à 18 mois, je m'en vais en Algérie à Oran, puis après je vais en Argentine, puis après je reviens, je suis élevé chez les curés pensionnaires. Et vous vous rendez compte, quand on me dit Jean-Pierre Caminquer, c'est mon prof de français et latin au lycée de Corbeil-Essonne, le premier lycée pilote de France, on me dit c'est le frère de Simone Signoret et d'Yves Montand, je ne sais pas qui est Simone Signoret, et je ne sais pas qui est Montand. Je rentre d'Argentine, moi c'est adios muchachos compañeros de mi vida, Carlos Gardel, Piaf, parce que ma mère écoutait Piaf.
21: Donc c'est pas lui qui vous l'a présenté?
20: Ah non.
21: Pas
20: non,
21: du
20: non.
21: tout, c'est une vraie coïncidence.
20: Alors, le hasard, c'est que j'ai rencontré Xavier Gélin, qui nous a quittés très tôt, qui est le fils de Daniel Gélin,
21: oui,
20: Daniel
21: bien
20: Delan,
21: sûr.
20: Qui était mon meilleur ami, qui était comme un frère, c'est lui qui me présente Catherine Allégret.
21: Avant de devenir comédien, vous avez été maître nageur, guide de nuit, danseur à Saint-Tropez, ou encore animateur au Club Med. Le tout premier de ces petits boulots, c'était lequel finalement?
20: Le tout premier, j'ai travaillé dans une blanchisserie qui était à côté des Champs-Élysées. Je ramassais le linge à laver et à repasser, les costumes dans les palaces. Je les amenais à la blanchisserie et je les rapportais le soir.
21: Ah.
20: Et j'avais un triporteur.
21: Benjamin Castaldi, votre fils a grandi en vous regardant tourner et jouer. La première fois que vous l'avez vu à la télé, vous vous êtes senti... je sais pas, il y a eu une forme de transmission, vous avez eu de la fierté, c'était quoi vos sentiments?
20: C'est très compliqué.
21: Ah.
20: C'est très compliqué parce que je trouvais qu'il parlait trop vite, il n'articule pas très bien, on comprenait pas tout.
21: Il avait un bon prof à la maison, non?
20: Oui, justement. Alors, je vais la faire très courte. Voilà, je lui ai dit, oui. Tu sais, le secret de ce métier, c'est de pas penser à ce que tu vas dire, c'est d'écouter ce que l'autre te dit et lui répondre.
21: Ouais. Ah, c'est beau ça.
0: Exactement.
21: Avec Corinne, votre femme, vous partagez votre vie depuis plus de 30 ans. Est-ce que vous vous souvenez?
20: Je crois que c'est même 40.
21: Ah, oh là, incroyable. Félicitations. La toute première phrase que vous lui avez dit pour faire tomber son cœur?
20: Très compliqué, elle était très jeune et je dis vous m'écoutez une bouteille de champagne. Parce
0: ah,
20: que
0: c'est
20: je
0: sympa.
20: Crois...
0: C'est romantique.
21: Et dernière question, dans la classe de Jean-Laurent Cochet, votre professeur, vous avez notamment côtoyé Gérard Depardieu et Fanny Ardant. La première fois que vous vous êtes dit, lui et elle, ils vont vraiment percer.
20: Est-ce que je dois être honnête?
21: Oui, soyez honnête.
20: Jamais j'ai pensé qu'aucun d'entre nous deviendrait Gary Cole, Gary Cooper, John Wayne. Pour nous, les stars, c'était ça. Alors, on rêvait de ressembler à des acteurs de théâtre. Moi, je rêvais de jouer Quasimodo, mais pas être vedette. On pensait pas à la réussite telle que vous l'entendez.
21: Oui, je comprends. Bah, écoutez, Jean-Pierre, entre vos débuts au théâtre, James Bond, vos innombrables petits métiers et votre retour à Fort Boyard il y a quelques années, on dirait que vous avez vécu trois vies en une. Et je vous félicite, je suis très très admirative de vous. Et votre voix est un régal à entendre. Continuez encore de nous régaler au théâtre. Allez, et dans toutes vos...
0: Vous ne regrettez pas d'être venu. Hein.
20: Non, je ne regrette pas l'entrée.
21: Je vous laisse à Jean-Pierre, je crois qu'il est jaloux.
20: Non, juste un truc, j'ai aussi été figurant à la Comédie française pendant un an.
0: Quand même.
21: Oui, et ça, c'est beau sur un CV.
0: Et ça mène à tout. Merci Elisa Tovati. Jean-Pierre Castaldi, restez avec nous dans un instant. Nous allons replonger dans un été des années 80, l'année où François Mitterrand est réélu président de la République face à Jacques Chirac.
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2: Vous êtes bien sur Europe 1, vous écoutez le Club de l'été, 10h-13h, avec Jean-Pierre Foucault et toute l'équipe, et Jean-Pierre Castaldi ce matin pour la pièce Monsieur Chasse, en tournée dans toute la France.
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2: Oui, le club de l'été, 10h-13h, tous les jours cet été, avec Elisa Tovati, Jean-Philippe Longo et notre invité Jean-Pierre Castaldi à l'affiche de la pièce Monsieur Chasse, la pièce de Feydeau dans tous les théâtres de France et en prolongation jusqu'en 2027. Et noté le 30 août, Mandelieu de la Napoule en extérieur.
0: Alors, Jean-Pierre, Feydeau disait que Monsieur Chasse était sa pièce préférée. D'après vous, pourquoi ? Pour quelle raison ?
20: C'est peut-être la pièce dans laquelle Feydeau parle le plus des femmes. C'est une pièce beaucoup plus sur le respect de la femme. Paradoxalement, hein, mais c'est une des pièces dans laquelle il développe le plus de positions sur les femmes. Elles ne sont pas qu'un objet de désir et de etc.
0: Alors, si vous deviez décrire en trois mots, hein, Duchotel, votre personnage.
20: Un bon vivant.
0: Ah ben voilà.
2: Il y a trois mots.
0: Il y a les trois mots. Le meilleur ami de votre personnage Duchotel, c'est le médecin Morisset, et leur amitié est assez originale, puisque pendant que vous êtes avec votre maîtresse, lui essaie de séduire votre femme.
20: Exactement.
0: Bon, voilà. Qui est le plus stratège des deux?
20: C'est, évidemment, c'est lui. Alors, j'aurais juste très très vite. Hein, je vais faire très bref. Michel est formidable, mais à l'origine, c'est Olivier Lejeune qui avait créé le rôle, qui a été malheureusement suite à une maladie très grave, n'a pas pu prendre le rôle. Donc, je voudrais juste
0: que nous avions reçu l'an dernier.
20: Que j'avais reçu l'an dernier. Donc, je voudrais juste avoir une pensée pour lui parce qu'au départ, c'est avec lui que je devais jouer le rôle. Et donc, lui, il était un séducteur. Alors, Michel Guidoni, comme c'est un petit peu différent, j'ai un peu transformé le rôle. Je vais pour avoir du comique que je ne peux pas avoir parce que c'est pas un séducteur, je l'engueule quand il est maladroit.
0: D'après vous, Jean-Pierre, qui est le véritable chasseur de la pièce, Duchotel, Morisset ou l'auteur ?
20: L'auteur.
0: L'auteur, évidemment. Évidemment.
2: Georges Feydeau, évidemment. Tous les jours, Jean-Pierre Castaldi, dans le Club de l'été, on explore une année. Surtout, on vit une Madeleine de Proust en se remémorant de bons souvenirs en compagnie d'adolescents. Est-ce que vous vous souvenez de ce que vous faisiez, Jean-Pierre Castaldi, en 1988
20: 88.
2: Si je vous dis quelques jours avec moi.
20: Ah, Claude Sauté.
2: C'est l'année de sortie du film de Claude Sauté dans lequel vous jouez Max, quelques jours avec moi. 1988, eh bien, tout cet été, nous allons revivre des années.
0: Exactement, nous allons revivre une année à travers les yeux de jeunes auditeurs de 15 ans. Aujourd'hui, Mélissa nous amène donc en 1988.
1: Bonjour, je m'appelle Mélissa, j'ai 15 ans et je suis une lycéenne de Paris. Si j'avais 15 ans pendant l'été 1988, le matin je me lèverais et j'écouterais de la musique sur mon Walkman avec ses écouteurs à mousse orange. Par exemple, les titres Nuit de folie de Début de soirée ou Beds Are Burning de Midnight Oil. Si j'avais 15 ans pendant l'été 1988, je porterais une veste en jean et des chouchous colorés. Si j'avais 15 ans pendant l'été 1988, la journée, je jouerais sûrement au yo-yo. Je pourrais aller au cinéma avec mes amis voir Affiche Cold Wanda ou Un poisson nommé Wanda de Charles Crichton, car j'aime beaucoup les comédies.
4: Voilà ce que les Anglais ont apporté à la grande cuisine. La frite. Et qu'est-ce que les Anglais mangent d'habitude avec les frites pour les rendre plus intéressantes ?
5: Le poisson ! Pas vrai ?
1: Est-ce que j'aurais aimé avoir 15 ans pendant l'été 1988 ? Je ne pense pas, car beaucoup de choses étaient moins pratiques qu'aujourd'hui. Pour écouter de la musique, il fallait acheter des cassettes ou enregistrer les chansons à la radio, alors qu'aujourd'hui, j'utilise les plateformes. Il n'y avait pas de portable et j'y tiens beaucoup aujourd'hui. Enfin, il n'y avait pas de vélo électrique et moi qui arrive souvent en retard, ce serait très impactant.
0: Merci beaucoup, mademoiselle.
2: Et oui, il fallait acheter des cassettes pour écouter de la musique. C'était pas
0: facile. Dans un instant, c'est pas facile. Vous allez devoir passer l'ultime épreuve, Jean-Pierre. Du Club de l'été, les grands choix. Attention, il n'y aura pas de joker possible. Ne bougez pas.
2: Et en plus des grands choix de l'été, Jean-Pierre Castaldi, il faut que je vous l'annonce. Nous avons, toute l'équipe du Club de l'été, une surprise pour vous.
0: Ah oui.
2: On vous a réservé une petite surprise pour finir cette émission en beauté avec vous, Jean-Pierre Castaldi. Mais avant cela, de la musique avec un artiste américain qui a une voix unique, Teddy Swims.

0: La voix de Teddy Swims sur Europe 1 dans le club de l'été.
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0: Oui, le club de l'été avec le seul et unique Jean-Pierre Castaldi, hein, qu'on peut applaudir sur scène. Allez-y, allez voir la pièce de Georges Feydeau, Monsieur Chasse, le 20 août à Mont-de-Lieu-la-Napoule, le 16 octobre à Tarascon. Vous continuez la tournée, vous annoncez des prolongations le 5 juin, par exemple, dans près d'un an, vous serez à Dieppe le 5 juin 2027. Prenez vos places et allez applaudir Monsieur Chasse. Juste avant les grands choix de l'été, Jean-Pierre Foucault, nous avons une surprise pour Jean-Pierre Castaldi.
3: En effet, une surprise, mon cher Jean-Pierre. Et vous allez être surpris de cette surprise.
4: je transpire déjà.
3: On a eu une idée exceptionnelle que personne avant nous
0: non.
3: avait eue.
0: Très originale, écoutez.
3: Écoutez.
5: Oui, mon petit papa d'amour, dis-moi, j'ai une question. Où est-ce que tu as appris à faire des loopings, non pas en avion, mais en bateau?
0: C'est Benjamin Castaldi.
3: C'est Benjamin Castaldi qui vous pose cette question. Il paraît que vous faites des loopings en bateau.
4: Oh, oh là là, c'est une très... Il faut que je fasse bref, là.
3: Oui.
0: On a le temps, Jean-Pierre.
4: Pendant des années, on a été en vacances avec Benjamin à Cargès, en Corse. Où on avait une maison de vacances, où j'avais un bateau, une deux chevaux et tout ça. Et mon bateau était en panne, on m'a prêté un Boston Whaler, et j'étais avec Benjamin, son ami, parce que j'emmenais toujours un copain avec Benjamin en vacances, et les deux fils de Jean-Loup Dabadie, qui étaient avec Marie-France Brière sur la plage, Jean-Loup Dabadie, sa femme, ça. Et j'emmène les enfants faire du bateau avec le Boston Whaler.
3: Qui est un bateau hors bord américain.
4: Oui. Voilà. Et donc, sur un passage de vague... Oui. Je fais un looping en bateau, je me retrouve la coque en bas, du bord de plage.
3: Tout le monde rigole.
4: Non.
3: Non. Tout le monde est triste.
4: Ils disent, mais ils viennent de se renverser.
3: Oui.
4: On voyait plus personne émerger parce qu'on était de l'autre côté du bateau.
0: Et là, ils ont eu peur.
4: Ils ont tous eu peur parce qu'il y avait les deux fils de Dabadie. Et là, éclat de rire, le meilleur ami de mon fils, tout l'été, je lui disais, putain de bordel de merde, mets ton chapeau, tu vas attraper un coup de soleil.
3: Oui.
4: Il ressort de l'eau avec le chapeau sur la tête.
3: Est-ce qu'il a autre chose à dire, monsieur Castaldi, fils?
0: Je crois qu'il a posé la question qu'il voulait à son papa, mais il a un message pour vous aussi.
3: Ah bah pour moi, ah bon, tiens.
0: Oui, Benjamin, il avait plein de choses à dire. Bah il a un message pour vous, Jean-Pierre Foucault, écoutez.
5: Je voulais te remercier aussi d'avoir transformé mon père dans une émission que tu as présentée en travelot. Parce que là, j'ai vraiment eu le choc de ma vie. J'ai cru voir arriver sa sœur. Alors, c'est pas simplement pour sa sœur, mais ça te donne l'étendue des dégâts.
0: C'est quoi cette histoire, Jean-Pierre Foucault?
3: Je crois que c'était une sacrée soirée. Tu t'es déguisé en travelot. J'avais dit que c'était ton tes premières amours, une de tes.
4: Oui. Non, c'est une chanteuse. Je sais plus. Je crois que c'était ou une chanteuse. Je sais pas.
3: De toute façon, Monsieur Castaldi, personne s'en souvient.
0: Non. Voilà.
3: Surtout pas nous.
0: Allez voir les replays de sacrée soirée. On va passer au grand choix de l'été.
3: Oui.
0: Attention, Jean-Pierre Castaldi, pour terminer cette émission, vous êtes obligé de nous donner une réponse. On va vous faire deux propositions, pas de joker possible. La Corse ou Belle-Île-en-Mer?
3: La Corse ou Belle-Île-en-Mer?
0: Pas de joker.
3: Alors,
4: les deux.
3: Là, vous allez dire les deux aussi, rouge ou rosé?
4: Les deux.
0: Je crois qu'on va faire vraiment les grands choix.
3: Il manque le blanc, les trois.
4: Ah, les trois.
3: Oui.
0: Ciné ou théâtre?
4: Les deux.
6: Oh là là, la
3: chasse quête. Ou pêche?
4: Ah non, là, la pêche.
3: La pêche, ouais.
0: Vacances en famille ou entre amis?
4: Les deux.
3: À l'ombre ou au soleil?
4: Les deux.
0: Sardines grillées ou barbecue?
4: Les trois.
3: Pétanque ou belote?
4: Pétanque.
3: Ah, quand même. Ah, quand même. Il a fait
0: ça y est, il a fait un choix.
3: Oui.
0: Tongue ou espadrille?
4: C'est quoi ça?
0: Oh mon Dieu!
3: C'est une chaussure.
4: Ah oui, d'accord.
3: Les tongs ou les espadrilles?
4: Ni l'un ni l'autre.
0: Ouais, vous êtes pieds nus.
3: Fort Boyard ou Première Compagnie?
4: Fort Boyard.
3: Bien sûr.
0: James Bond ou Astérix?
4: Saloperie. Calice de tabernacle. Non, je suis obligé de faire un hommage à Claude Zidi qui m'a fait le plus beau cadeau du monde.
0: Astérix Obélix contre César.
4: Calice Menus.
3: Vacances avec des écrans ou alors totalement déconnecté?
4: Totalement déconnecté.
3: Totalement déconnecté. Merci beaucoup, cher Jean-Pierre Castaldi. Je rappelle que l'on peut vous applaudir sur scène dans la pièce Monsieur Chasse de Feydeau, avec à vos côtés Michel Guidoni, Lydie Muller, Claire Conti, Xavier Vuitton, Didier Clavaux. La mise en scène est signée Anthony Marty. La prochaine date, Anissa l'a rappelé tout à l'heure, le 20 août, c'est à Mont-de-Lieu-la-Napoule. Je vous souhaite de passer un très bel été.
4: Merci de m'avoir reçu.
0: Merci beaucoup. Jean-Pierre Castaldi, cet été, la destination pour vous?
4: Belle-Île-en-Mer.
0: Merci beaucoup, Jean-Pierre Castaldi. Passez un bel été. La bande du Club de l'été vient de de nous rejoindre. Vous le savez, on est ensemble jusqu'à 13h tous les jours. Bonjour Héloïse Goy.
2: Bonjour Anissa, bonjour Jean-Pierre.
3: Bonjour Héloïse.
0: Quel est le programme avec vous ?
2: Je suis sûre que vous êtes du genre, Anissa, Jean-Pierre, à attendre la dernière minute pour savoir quel livre emporter pour les vacances.
0: Ça, vous nous connaissez bien, c'est vrai.
3: Heureusement que vous êtes là.
2: Heureusement que je suis là. Je vous ai sélectionné 3 pépites qui devraient plaire à tout le monde, c'est promis.
0: Et alors, ce que je peux dire, c'est qu'à chaque fois que Héloïse Goy donne des conseils, il faut les écouter.
2: Oui,
3: d'accord.
0: Parce qu'on n'est jamais déçu.
2: Wow, c'est gentil.
0: Bonjour Franck Vallière.
6: Bonjour à tous.
0: Notre monsieur cinéma du Club de l'été. On est ravis de vous retrouver. Vous, le programme, il va nous faire un peu plus frissonner. Hein.
6: Disons que ça fait des mois que vous attendiez d'arriver à la mer pour passer des vacances et je pense que je vais peut-être vous le faire regretter puisqu'on va parler des films de requins.
0: Films de requins d'été à voir ou à revoir en famille.
3: Et avec nous Olivier Guénec, aussi de célébrissime Olivier Guénec, vous nous faites découvrir des objets insolites tout l'été.
7: Tout à fait.
3: Petit indice aujourd'hui, Olivier.
7: Alors là, c'est un classique des repas d'été. Là, c'est pas une cuillère chauffante ou une machine à granité. Hein. C'est un vrai objet d'été. Je vais faire kiffer les auditeurs, Jean-Pierre.
3: D'accord, merci beaucoup. On attend sur rendez-vous avec impatience.
7: Vous allez kiffer vous aussi.
0: J'adore. 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Vous pouvez le gagner en appelant
7: le Jean-Pierre Nantes, gagner mes objets.
3: Bien sûr, évidemment.
0: Ah oui. Le 01 80 20 39 21, c'est le numéro de téléphone à composer pour gagner l'objet d'Olivier Guénec ou pour participer au débat, puisque dans un instant, ce sont les infos de 11h sur Europe 1 et le débat du jour, faut-il déconnecter pendant les vacances d'été ? Jean-Pierre Casteldi, vous déconnectez, mais que font les auditeurs ? Pendant les vacances d'été, arrivez-vous à déconnecter des écrans, de vos mails professionnels, des réseaux sociaux ou encore tout simplement de votre téléphone ? Dans un instant, le professeur Michel Lejoyeux, professeur de psychiatrie et d'addictologie, va écouter vos témoignages et surtout répondre à toutes vos questions. N'hésitez pas, vous rêvez de déconnecter, mais vous n'y arrivez pas, c'est compliqué. Eh bien, appelez-nous 01 80 20 39 21. Et puis, faut-il déconnecter des mails professionnels et revenir au travail en ayant manqué quelques informations primordiales? C'est un sujet, 01 80 20 39 21.
2: Le sentiment du patron, par exemple.
0: Restez avec nous sur Europe 1, vous avez fait le bon choix, c'est le Club de l'été sur Europe 1, tout de suite.
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3: 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À nouveau l'essentiel de l'actu avec Wallis Glaise.
18: Deux personnes décédées pendant les orages la nuit dernière, on l'a appris il y a quelques instants. En Haute-Vienne, d'abord, une femme est morte après la chute d'un arbre en Isère. C'est un homme qui a perdu la vie dans un incendie après un impact de foudre dans un atelier. L'épisode orageux que nous avons connu hier a également provoqué d'importants dégâts matériels. Toitures soufflées, voitures criblées d'impact. Des grêlons d'une taille impressionnante sont tombés en l'espace de quelques minutes. Peut-être la fin du mystère dans l'affaire Jubilard. Un des premiers ossements a été retrouvé hier dans le Tarn, un emplacement indiqué par Cédric Jubilard lui-même. Reprise des fouilles aujourd'hui. Je le rappelle, il y a 10 jours, il a reconnu être à l'origine de la mort de sa femme Delphine. Les ossements ont été, eux, héliportés vers Paris pour y être analysés dans l'après-midi. Deux ouvriers d'une société de travaux ont été mis en examen hier et placés sous contrôle judiciaire pour le déclenchement involontaire du premier incendie en forêt de Fontainebleau. Celle qui est l'une des forêts les plus importantes de la région parisienne a vu 1/10 de sa superficie brûler depuis dimanche. La France brûle et le manque d'eau continue, lui, de manquer. 35 000 hectares de forêt ont déjà brûlé depuis le début de l'été. Et avec cette vague de chaleur, une sécheresse précoce touche le pays. Plus d'un cours d'eau sur 4 est à sec. À l'étranger, ces graves accusations avant les élections de mi-mandat aux États-Unis. Lors d'un discours à la Nation cette nuit, Donald Trump a accusé la Chine du plus gros piratage de données électorales de l'histoire en 2020. Il annonce déclassifier des documents montrant des vulnérabilités choquantes dans le système électoral américain. Terminé sur une bonne note, l'équipe de France va tenter de finir sur le podium de la Coupe du Monde 2026 lors de cette petite demi-finale, l'opposant donc face à l'Angleterre demain à Miami. La France est peut-être éliminée, mais Mbappé, avec 8 buts pour l'instant, peut encore terminer meilleur buteur de la compétition. On rappelle que Léo Messi a également 8 buts. On termine par le pronostic de Thierry Léger pour le quintet de ce soir. Ça se passe à Cabourg. Thierry Léger qui vous conseille de jouer les numéros suivants. Le 4, le 3, le 10, le 5, le 8, le 1, le 12 et puis le 2.
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18: Il est 11h01, on avait un petit peu d'avance. Oui. Le club de l'été, ça continue avec vous, Jean-Pierre.
3: Merci, Wallis. Prochain point sur l'actualité sur Europe 1, bien sûr, à 11h30.
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0: Le club de l'été avec Elisa Tovati, Héloïse Goy, Franck Vallière, Olivier Guénec, toute l'équipe est là avant midi. On va évidemment jouer avec le plic-ploc du jour. Plic-ploc pas évident, mais peut-être que certains d'entre vous ont reconnu l'objet que nous cherchons aujourd'hui. Voici cet objet, montez le son. On avait déjà eu quelques propositions, hein.
2: Mais quelque
0: c'est
2: chose qui tombe,
0: ouais.
2: Non ?
0: Ouais.
2: Un truc en fer qui tombe.
0: Il y a pas mal de choses. En tout cas, il y a un séjour pour deux à l'hôtel 5 étoiles Thalasso Spa de l'île de la Lagune à gagner. C'est à Saint-Cyprien. Pour vous inscrire, vous envoyez club par SMS au 739-21. 2 fois 75 centimes plus coût du SMS, on vous rappelle, et on joue ensemble avant midi. Nous sommes le 17 juillet, vendredi. Vous êtes peut-être déjà nombreux sur les routes à partir en week-end ou en vacances. Et aujourd'hui, nous allons nous intéresser à votre charge mentale. Toute l'année, vous deviez répondre aux mails pro, aux SMS pendant la journée, parfois même le week-end, sans oublier les réseaux sociaux sur lesquels on scrolle toute l'année.
2: Oui.
0: Alors moi, j'ai une question ce matin. Comment est-ce qu'on arrive à couper l'été ? C'est vrai que beaucoup nous disent qu'il faut couper, c'est bon pour notre cerveau. On en parle ce matin, Jean-Pierre Foucault, avec le professeur Michel Lejoyeux, professeur de psychiatrie et d'addictologie.
3: Bonjour, professeur.
19: Bonjour, Jean-Pierre.
3: Soyez le bienvenu ici à Europe 1.
19: Merci.
3: On a vraiment besoin de vous pour essayer de tout comprendre.
0: Alors, oui.
3: Est-ce qu'il faut tout couper déjà lorsqu'on part en vacances ?
19: Déjà, je pense qu'il ne faut pas être trop impératif. On subit plein d'impératifs pendant toute l'année. Les médecins sont là pour vous dire tout ce qu'il faut faire, pas faire. Vous avez la liberté quand même un peu de passer vos vacances comme vous en avez envie.
3: Est-ce qu'il y a un secret pour une détox numérique ? Parce que je vois que vous-même, en arrivant, vous avez coupé votre téléphone, donc vous ne pouvez pas vous en passer.
19: Oui, il y a un secret, c'est celui de la sanctuarisation des temps. Vous voyez, si tout de suite, là, vous vous mettez à répondre à un coup de fil, ça va paraître un peu étrange.
3: Ouais.
19: Donc, on va, en vacances comme au travail, avoir des temps où on se connecte. Ce serait aussi absurde de dire on va pas se servir de son téléphone que se dire on va pas se servir de l'électricité ou que sais-je, nous vivons avec.
3: Ouais.
19: Mais pendant certains moments, un dîner en famille, une rencontre avec les enfants, des moments d'intimité, on ne va pas laisser le téléphone prendre sa place. Donc plutôt, on séquence, vous voyez, qu'on interdit complètement, alors que ce n'est pas réaliste.
3: Ouais, comment est-il devenu indispensable, alors qu'il y a quelques décennies, on n'en avait pas besoin, puisqu'on n'en avait pas?
19: Absolument. Ah oui. Et d'ailleurs, moi, quand j'apprends le manque, vous savez, le syndrome de manque à mes étudiants en médecine, pour savoir ce que c'est que le manque du tabac ou de l'alcool, je leur dis, regardez, le matin, vous partez de chez vous, vous n'avez pas votre téléphone, vous ressentez un truc, vous vous sentez incomplet, vous dites, quelque chose me manque. Donc, on va tester ce manque, mais j'allais dire sans se maltraiter, chacune et chacun à sa façon. Certains vont avoir envie de regarder leur mail le soir parce qu'ils ont des contraintes professionnelles. Je ne vais pas en plus rajouter une interdiction médicale péremptoire en leur disant ce que vous faites est grave. Le sujet, c'est la disponibilité. C'est ce qu'on appelle en psy l'instant présent.
3: C'est ça.
19: On est là où on est. Donc quand on est à la piscine, quand on est en balade, quand on est en interaction, on y est. Et puis pourquoi pas après quelques moments avec le téléphone.
3: D'ailleurs, les chefs d'entreprise le savent bien parce qu'ils précisent que lorsque vous êtes chez vous, vous n'êtes pas tenu de répondre aux mails dits professionnels.
19: Absolument.
3: Voilà. Il fallait le dire.
0: Oui, il fallait le dire. Et vous aussi, vous pouvez nous le dire. Puisque dites-nous si vous arrivez à faire une détox numérique pendant les vacances ou est-ce que vous ne coupez jamais. 01 80 20 39 21 Bérangère des Hauts-de-France est avec nous au standard ce matin. Bonjour Bérangère.
3: Bonjour Bérangère.
20: Oui, bonjour à tous.
0: Soyez la bienvenue Bérangère.
20: Merci beaucoup.
3: Alors est-ce que vous déconnectez Bérangère vous-même? Dites-nous.
20: Alors effectivement, c'est-à-dire, alors moi je suis professeure, donc là je suis en vacances pendant quasiment 2 mois avec mon fils qui a 7 ans. Et en fait, on a des règles, mais ça c'est depuis, parce que j'ai des filles qui ont 24 ans en fait, mais ça c'est depuis toujours, c'est-à-dire que on est en vacances, donc on a une sorte de planning pour ne pas perdre, ne pas se coucher trop tard, même si par exemple il y a le 14 juillet, donc on peut aller voir le feu d'artifice, mais en fait on a toujours un rythme, et ensuite en vacances c'est zéro écran.
0: Zéro écran, et alors, vous y arrivez Bérangère?
20: Oui.
0: Ouais, donc c'est faisable.
20: Ils ont tellement l'habitude.
6: Vos enfants n'ont pas demandé la garde à quelqu'un d'autre, non?
3: Est-ce que vous en ressentez les bienfaits? Est-ce que les enfants en ressentent les bienfaits?
20: Alors, les enfants sont en manque.
3: Ouais.
20: Mais rapidement, ils savent. On peut faire autre chose ensemble.
3: Ouais. Professeur, qu'est-ce que vous en pensez, professeur ?
19: Alors, l'interdiction, moi, je suis jamais très confortable avec l'interdiction, mais ce qui m'intéresse, c'est la concurrence. C'est au fond l'espace mental et l'espace temporel que révèle l'arrêt des connexions. Et nous, quand je vois des gens, par exemple, en consultation, qui me disent « je me sers trop de l'Internet ou du téléphone », je leur dis plutôt que d'essayer de vous restreindre, rajoutez des choses, prenez un temps. Il y a quelque chose de magique, c'est l'activité physique. Je le raconte dans mon bouquin, je le prescris dans mes consultations. On va augmenter les endorphines. C'est probablement une des rares activités où on a un effet objectif sur la bonne humeur. Une étude qui vient de sortir, qui compare des antidépresseurs à 3 séances d'activité physique par semaine, étude très sérieuse dans le Journal of Affective Disorders, et ben l'effet est le même. Donc on se fait du bien avec de l'activité physique. Donc certainement pas un portable qu'on met dans une armoire et on regarde l'armoire pendant toutes les vacances en se disant « il doit être dans l'armoire et j'y accéderai fin août ». Mais on va libérer des activités, la lecture, l'activité physique, et puis il y a une chose que j'ai découverte aussi en faisant ce bouquin, c'est la cuisine. Étonnamment, quand on se fait des petits plats, et quand on se fait des plats tous les jours, on va mieux que quand on mange rapidement sur le pouce.
7: Il y a plein de gens qui cuisinent avec leur téléphone, avec les recettes, ça nous éloigne pas forcément des écrans.
19: Vous l'avez déjà fait au moment même où vous cuisinez, le téléphone est en grand danger si vous le gardez trop allumé.
3: Vous êtes d'accord avec le professeur Joyeux, je pense?
20: Alors, oui, tout à fait. Alors, il faut savoir, c'est simplement que lorsqu'on part, là, je suis en vacances, mais bien sûr, mon fils, par exemple, a le droit à 1 heure à sa console dans la journée. Là, je vous dis, c'est seulement quand on part en vacances. Là, par exemple, on part pendant 3 semaines en Dordogne, c'est zéro écran. Là, il n'y a rien.
0: Bah, bravo, Bérangère, vous y arrivez, et votre petit loup, il doit être bien content. Oui.
2: Pas au début, mais après, oui.
20: Mais en fait, il y a tellement de partage et de choses qui ne pourraient pas faire, en fait, en ayant un écran. découvrir, goûter les us et coutumes dans, ça dépend de le pays dans lequel on va. Bon, là, on va pas très loin, effectivement, mais il y a plein de choses à découvrir, les couleurs, les odeurs que.
3: Et puis, il y a quelque chose d'important, c'est qu'on peut se parler. Ça, c'est extraordinaire, vous l'avez peut-être oublié, mais on peut se parler, on peut se réunir, on peut faire une veillée le soir et évoquer de bons moments. Professeur, est-ce que le cerveau, il a besoin de combien de temps pour ressentir les effets d'une, si je puis dire, d'une totale déconnexion? C'est immédiat?
19: J'adorerais vous donner une réponse, mais on n'a pas, on a bien du mal avec le cerveau, mais peut-être avec nos émotions et ce qu'on ressent très très vite. Quoi. Je crois que très très vite, on va remettre en place ce qu'on appelle en psychologie le mindfulness, c'est-à-dire la capacité à vivre l'instant présent. Parce que vous voyez, le drame du téléphone, c'est pas tellement qu'on soit concentré sur votre téléphone. Si vous étiez concentré sur l'internet pour voir un beau film, pour voir une de vos émissions, c'est très bien. Mais le problème, c'est qu'on va faire, on est sur son téléphone et en même temps, on est sur autre chose.
0: Ça, c'est
19: vrai. Le vrai sujet, c'est être capable de se concentrer sur ce qu'on fait.
0: Merci beaucoup Bérangère de nous avoir appelé des Hauts-de-France.
3: Merci Bérangère.
0: On vous souhaite un très bel été en Dordogne, passez de belles vacances. Vous pouvez vous aussi réagir à ce débat du jour, faut-il ou pas déconnecter pendant les vacances, 01 80 20 39 21.
3: Et le livre du professeur Michel Joyeux dit tout, c'est le livre qui apprend à être heureux. Chez Robert Laffont, c'est l'aventure de la bonne humeur.
19: Absolument, il est même en livre de poche maintenant. Il vient de sortir livre de poche.
3: Et vous êtes sûr que ça marche?
19: Ah, mais oui, absolument. En tout cas, vous savez...
3: Si je suis très très malheureux, à la fin de la 346e page, je suis heureux.
19: Vous savez ce qu'on dit en médecine? On a une obligation de moyens. Donc, dans ce livre, je donne tous les moyens possibles. Si on avait une obligation de résultat, il n'y aurait plus de médecins en exercice. Comme vous savez.
0: Professeur Lejoyeux, il y a quand même quelque chose aujourd'hui qui fait qu'on a tous envie, évidemment, si on veut être très honnête, on a tous envie de déconnecter, on a tous envie de mettre son cerveau au repos. Mais... on se sent empêché quand même, entre les fils d'actualité, les notifications sur le téléphone, cette sensation aussi de se sentir abandonné, de ne pas suivre ce qui se passe, de ne pas suivre les mails professionnels et de rentrer au travail
2: au courant,
0: avec aucune info. Et aujourd'hui, on se sent dépossédé de quelque chose si on fait une détox quand même.
19: Bien sûr, bien sûr. Et je crois qu'il y a des choses, par exemple, qui sont pas bonne, c'est vraiment ce qui est des alertes. Vous voyez, quand votre téléphone la possibilité de vous interrompre, vous êtes avec vos enfants, vous êtes avec la personne qui partage votre vie, et tout d'un coup, quelque chose se met à vibrer. On peut retrouver, vous savez, Goethe qui disait, moi je lis les nouvelles, mais avec un peu de retard. Si l'information, vous l'avez avec quelques heures de retard, vous n'allez pas perdre grand-chose. Je pense que c'est moins la connexion que le sentiment d'urgence qu'il faut s'enlever en vacances. On va essayer de se faire des vacances sans urgence. Les informations, on les aura, mais probablement tranquillement.
3: Alors, je le disais tout à l'heure, la France est le premier pays en Europe en 2017 à introduire dans son code du travail un droit à la déconnexion obligatoire pour les salariés dans les entreprises de plus de 50 personnes. Donc, c'est quand même très important, n'est-ce pas?
19: Bien sûr, et il y a une vraie maladie qui est au fond ce qu'on appelle le burn-out. Vous savez, ces personnes qui à un moment s'épuisent. Et bien, ce qu'on voit, c'est que les personnes qui s'épuisent sont malades de ce qu'on appelle du présentéisme. C'est-à-dire qu'elles ont toujours un petit coup d'œil sur leur activité professionnelle. Le vrai sujet, c'est, et j'en donne des exemples et des exercices, c'est la scansion des temps. Il y a le temps où on travaille et le temps où on se déconnecte. Sans forcément se reprocher, ni l'un ni l'autre, on a tous un peu besoin de travailler et on a tous besoin aussi de se déconnecter.
3: Et là, c'est le temps de la pub.
0: Exactement. Faut-il déconnecter pendant les vacances? C'est le débat du jour sur Europe 1 dans le club de l'été, 01 80 20 39 21. Pour réagir, nous apporter vos témoignages. Dans un instant, Héloïse Goy va vous dévoiler sa sélection parfaite de livres à lire cet été, et ça pour déconnecter. Mais c'est parfait. À tout de suite sur Europe 1.
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0: Et avec toute l'équipe du club de l'été, 10h-13h tous les jours, Elisa Tovati, Loïs Goua, oui. Franck Vallière, Olivier Guénec. La suite de notre débat du jour avec le professeur Michel Lejoyeux, professeur en psychiatrie et addictologie. La question du jour, faut-il déconnecter pendant les vacances des mails professionnels, des réseaux sociaux? Faut-il lâcher son téléphone portable? Alors selon une étude réalisée par Opinionway pour Factorial en 2025, 40% des salariés étaient contactés pendant leur congé, contre 32% en 2023. C'est une augmentation de 8% en seulement 2 ans. C'est dur de déconnecter dans ce contexte.
3: Est-ce qu'on peut mettre un cadre clair avec sa hiérarchie et ainsi ne pas avoir sa charge mentale débordée pendant les vacances?
19: Je crois qu'on doit mettre un cadre clair. Et il y a vraiment le sujet de l'urgence, c'est-à-dire que nous connaissons à l'hôpital les urgences, nous savons ce que c'est qu'un plan blanc. À un moment de la canicule, certains médecins ont été rappelés parce qu'on avait des urgences, donc il n'est pas possible dans certains métiers de ne pas être un peu disponible, mais pas pour n'importe quoi. Je crois que le vrai sujet aujourd'hui, c'est cette généralisation, tout est urgent, quoi. Tout doit être traité immédiatement, quoi.
3: Il y a des conséquences sur notre santé ou pas?
19: Il y a des conséquences, en tout cas. Il y a une adrénaline permanente. Vous savez, l'adrénaline, c'est l'hormone de la défense. Si vous êtes attaqué.
3: C'est un carburant, l'adrénaline.
19: Ouais, si vous êtes attaqué par un ours, voyez, si un ours rentre.
3: Oui, souvent.
19: Souvent, hein. Oui. Si un ours rentre dans ce plateau, normalement, vous avez des vigiles qui les empêchent. Mais qu'est-ce que vous allez faire pour vous défendre? Votre cœur va battre plus vite. Oui. Vous allez augmenter votre capacité de coagulation, parce que si l'ours vous donne un coup de griffe, vous voyez, vous risquez de saigner. Donc il faut que
18: je vous défendrai, Jean-Pierre.
3: Merci.
19: Et vous allez respirer plus fort. Donc ça, c'est très utile, l'adrénaline. Sauf que si votre adrénaline est tout le temps augmentée, vous augmentez votre risque de maladie cardiovasculaire et de dépression.
2: C'est l'hormone de l'anxiété.
0: Absolument. Il y a aussi une question de génération. 50% des moins de 35 ans se sont laissés contacter pendant leurs vacances. Seulement 22% des plus de 50 ans. Il y a aussi une question de génération avec cette déconnexion. Les jeunes ont plus de mal à se déconnecter.
19: Et puis il y a un drame, c'est les réseaux sociaux quand même.
2: C'est la vraie drogue.
3: Le mot est bien choisi. Un drame.
19: Un drame. Est-ce que je suis toujours aussi populaire? et un certain nombre d'études montrent quand même que le nombre de relations en ligne, plus on a de relations en ligne, plus on est exposé d'abord à les perdre, à avoir un revirement extrêmement brutal d'opinion. Et finalement, plus on est fragilisé. Donc, si on a des relations en ligne, il est important aussi d'avoir des relations dans la vraie vie.
18: C'est pas une question de popularité. C'est une question d'interaction. C'est une question d'entretenir les liens qu'on a pendant l'année. C'est pas que de la popularité.
19: Ne vous énervez pas. Détendez-vous.
2: Il y a du voyeurisme.
19: Mais en tout cas, il y a un vrai sujet d'avoir aussi des liens dans la vraie vie. Quoi. Si vos liens ne passent que par un écran, la vie est quand même.
18: Par définition, l'été, oui. Il n'y a pas d'autre choix. Parfois, que de l'entretien.
2: Partez avec vos amis en vacances. Attendez,
3: on va vous donner un petit exomie. après l'ours, la tigresse.
2: Ah, c'est moi la tigresse.
0: Et oui, c'est vous, Héloïse. Aujourd'hui, vous nous proposez de la bonne lecture, des livres parfaits à glisser dans nos valises.
2: Et oui, et là, je prends les choses très au sérieux, hein, parce que la plupart des Français attendent l'été pour lire. C'est ça qui rime aussi avec déconnexion. Alors, plutôt que de vous laisser errer 45 minutes dans une librairie comme une âme en peine, eh bien, je vous propose une consultation express. Et oui, aujourd'hui, je vous prescris vos lectures de vacances.
0: Très bien.
3: Docteur Goua, on vous écoute.
2: Première question pour établir votre diagnostic. Vous tous autour de la table en vacances, vous cherchez plutôt un livre qui vous empêche d'éteindre la lumière ou plutôt un livre qui finit en cale-porte au bout de deux jours? Elles sont pas très difficiles mes questions.
0: Qui nous empêche d'éteindre la lumière?
2: Exactement. J'ai pile ce qu'il vous faut. La fille au père de Sidonie Bonnec, c'est un thriller psychologique d'une efficacité redoutable. Le pitch, rapidement. Une jeune fille au père débarque dans une famille richissime de la banlieue de Londres. Sur le papier, c'est le rêve, mais derrière les grilles de la villa, eh bien quelque chose ne tourne pas rond du tout. Il y a des pleurs en pleine nuit, un enfant malade dont personne ne veut parler, et l'ambiance devient de plus en plus oppressante. Et comme l'héroïne, vous verrez, on finit par douter de tout le monde. C'est un huis clos psychologique terriblement efficace. Moi, je me suis fait complètement avoir. Vous l'avez lu aussi, Anissa.
0: J'ai adoré. On n'arrive pas à lâcher.
2: On
0: est déçu quand c'est fini. On a envie de continuer encore cette histoire.
2: Tenez, Sidonie Bonnec, que vous connaissez, hein, Sidonie Bonnec, l'animatrice, on parle bien d'elle, vous donne elle-même une bonne raison de le glisser dans votre valise.
11: La fille au père, c'est le thriller de vos vacances. Si vous avez envie de frissonner, de déjouer le piège terrible dans lequel Émilou est tombée, dans cette famille bien sous tout rapport, enfin en apparence. Et vous allez devoir découvrir tous les secrets de cette famille pour espérer vous échapper.

0: deux.
1: Eh bien, tant mieux. Avec les solitudes de petites rivières, vous n'aurez pas à choisir. Vous allez autant voyager que tomber amoureux de ceux qui croisent votre route. Kalindi Ramphoul nous embarque entre l'île Maurice et Séville. On l'aime bien, Kalindi Ramphoul. Une jeune écrivaine qui avait écrit Les Jours Mauves, qu'on avait aussi, dont on avait parlé aussi ici. Ici, une grande saga familiale où on parle de musique, d'amour, de secrets, de transmission. L'écriture est drôle, généreuse, c'est vivant, c'est solaire. Bon, si vous n'êtes toujours pas convaincu, bah écoutez Kalindi Ramphoul.
2: Moi, j'adore les sagas familiales, c'est ce que j'ai voulu faire dans ce roman. Et je crois qu'il y a un milliard de manières différentes de raconter la famille. La mienne, elle parle d'opéra, elle parle d'écriture, elle se déroule sur les plus belles plages du monde, où on est à la fois entouré par les histoires et complètement seul sur notre petit bout de plage. En tout cas, c'est une saga que moi, j'ai adoré écrire. Et mon rêve serait qu'elle arrive à convaincre quelqu'un qui, de prime abord, n'est pas fan des sagas familiales.
1: Voilà, le défi est lancé. Les solitudes de Petite Rivière de Kalindi Ramphoul, c'est publié chez Jean-Claude Lattès. Et puis, bonne nouvelle pour les Bretons, Sidonie Bonnec et Kalindi Ramphoul seront à Quiberon cet après-midi et demain pour signer leur livre dans le cadre du camion qui livre du livre de poche. Vous savez, je vous en parle chaque été dans le club de l'été.
0: Docteur Gouin, avant qu'on passe à la librairie, une dernière prescription peut-être ?
1: Eh oui, dernière question Jean-Pierre, avant de signer votre ordonnance.
0: Oui.
1: En refermant un livre, vous préférez l'oublier ou continuer à vivre avec ces personnages longtemps ?
0: Moi, j'aime bien rêver et continuer à vivre.
1: Et bah, tant mieux, le diagnostic est sans appel. Je vous prescris Les Filles de la librairie de Julia Foyce. C'est mon gros coup de cœur de cet été. On pousse la porte d'une librairie indépendante à Nice et très vite, on a l'impression d'en faire partie. On rit, on est ému, on s'attache à toute cette bande de personnages cabossés mais très lumineux. C'est un roman qui parle d'amitié, de reconstruction, de solidarité, tout ça avec beaucoup de tendresse. C'est le genre de livre dont les personnages continuent de nous accompagner longtemps après la dernière page, un peu comme des séries, ça j'aime bien, au point qu'on a immédiatement envie de le prêter à quelqu'un. Écoutez Julia Foyce.
3: Qu'est-ce que j'ai voulu faire avec Les Filles de la librairie? Mais déjà, j'ai eu envie de vous faire du bien. Et ça, c'est le pouvoir prodigieux des histoires, c'est de nous permettre de décoller un peu du réel, surtout quand ce réel est un petit peu anxiogène, comme le nôtre en ce moment. J'ai eu envie de vous raconter qu'un autre futur était possible, qu'un autre monde était possible, peut-être plus ouvert, plus égalitaire, plus drôle et plus tendre aussi. Et qu'on pouvait y arriver pour peu qu'on prenne le temps de s'écouter et de se tendre la main.
1: Bon, si avec ça, vous n'êtes pas convaincu. Hein. Je ne sais pas si vous pourrez Les Filles de la librairie de Julia Foyce. C'est chez Flammarion. Votre ordonnance est prête, mesdames et messieurs. Trois livres, zéro effet secondaire, à part peut-être quelques nuits trop courtes. Mais c'est quand même pas mal pour la déconnexion. Vous êtes couvert normalement jusqu'à la rentrée avec ça.
0: Merci beaucoup, cher.
1: Bravo.
0: Si je peux me permettre de rajouter le livre du professeur Le Joyeux, qui sort également en poche, L'aventure de la bonne humeur, le livre qui apprend à être heureux.
4: Merci. Et puis dans ce livre, il y a un bibliothérapeute, parce qu'aujourd'hui en Angleterre, pas tellement en France encore, il y a des bibliothérapeutes qui vous offrent une tasse de thé et qui font exactement ce que vous avez fait, sauf qu'ils le facturent hein, comme une consultation.
5: Et Louise aussi, elle le facture.
4: Je conseille dans le livre, et puis je vais vous en conseiller un petit comme ça, de livres très souriants qui, moi, continuent à m'irradier de bonheur à chaque fois que je l'ouvre. C'est le journal de Jules Renard. Vous prenez en vacances les petites histoires de Jules Renard qui dit le jour où on fabriquera la maison du bonheur, la plus grande pièce sera la salle d'attente. Vous voyez, des petites choses comme ça. Ça va vous donner un été plein de gaieté. Et vous avez très justement, et je suis vos conseils, j'adore les livres que vous conseillez, sauf que des fois j'ai un peu trop peur, moi, quand vous conseillez des polars, je suis trop bon public. Mais voyez, un auteur comme Alain aussi, qui a écrit sur le bonheur, et qui a écrit quelque chose d'intéressant, il a dit au fond, quand il vous arrive quelque chose de difficile dans la vie, il vaut mieux lever le menton que se mettre la main sur le front, plutôt que de se prendre la tête, lever le menton. Puis Alain disait quelque chose de pas très correct, il disait « J'espère que vous commencerez dans la vie avec des situations un peu difficiles pour pouvoir avoir le plaisir de progresser après. » Oui, on a aussi du côté des penseurs des choses qui peuvent nous irradier.
0: Merci beaucoup, Michel Lejeu. Restez avec nous.
5: 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Et puis, bien sûr, on rajoute à chaque fois le drap de plage, la serviette de plage bleue magnifique.

0: avec Europe 1 dessus.
1: Et nous accueillons Christiane qui va jouer au Flic-Flac. Bonjour Christiane.
2: Bonjour Jean-Pierre, je suis très contente de vous avoir au téléphone parce que je vous ai suivi beaucoup sur vous êtes d'accord
1: à qui le gagner des millions.
3: C'est votre dernier mot.
2: Ah, c'est super. Et voilà.
1: Merci beaucoup Christiane. Où êtes-vous? Vous êtes dans quel département?
2: Je suis dans le 77, dans un petit village qui s'appelle Croissy-Beaubourg.
4: Vous avez le dernier choix.
0: Dites donc, vous avez une fan, hein. C'est pas la seule.
1: Ma chère Christiane, si vous voulez partir en vacances.
2: Je vais avoir 88 ans, 17 août.
1: Alors, si vous voulez quitter le 77 pour aller dans le 66, oui, les Pyrénées-Orientales, il va falloir découvrir le
2: Flic-Flac. Je suis très content, mais bon, ça a l'air dur quand même. Hein,
0: Il n'est pas évident. Puis le hasard, c'est ça, c'est le Flic-Flac. Il y a des jours un peu plus faciles, il y a des jours un peu plus compliqués. Écoutez bien, Christiane, montez le son, prenez le temps. On pourra vous le faire écouter deux fois si vous voulez. Écoutez le Flic-Flac du jour. C'est pas évident. Parce qu'il y a beaucoup de détails. En fait, il faut écouter tous les sons, tout le processus. Et il est en action,
1: faut
0: le Flic-Flac.
1: Il faut
0: le décortiquer. C'est un Flic-Flac en action. Est-ce que vous voulez le réécouter, Christiane?
2: Oui, je veux bien. Allez, si c'est possible.
0: Concentration.
1: Bon. Alors,
0: François Desmoulins, le réalisateur de l'émission, il n'a pas été très sympa avec nous.
2: Oui, pour moi, c'est quelque chose qu'on épluche, c'est qu'on jette en quelque chose, c'est peut-être une frite, je ne sais pas.
0: Quelque chose qu'on épluche. Ah, on n'a pas eu cette proposition encore.
1: Non, c'est vrai.
0: Mais
1: ce n'est pas ça.
0: C'est pas ça, Christiane.
1: Christiane, vous n'avez pas gagné, mais vous n'avez pas perdu.
0: Non, on repart jamais les mains vides. Christiane, le drap de plage, il arrive chez vous, dans le 77. Vous allez pouvoir vous enrouler dans ce beau drap de plage européen en pensant à Jean-Pierre Foucault. Ça va être magnifique. Et puis, Christiane, on vous en...
2: C'est vraiment très, très gentil. Et ça fait un petit rayon de soleil, un tout petit, dans ma vie, voilà. C'est super.
0: Je vous mets un deuxième beau rayon de soleil.
2: J'ai entendu mon préféré.
0: votre préféré. Attendez, Christiane.
2: Des fois, peut-être que vous allez recommencer cette émission-là.
1: Christiane.
2: Et c'est votre dernier mot.
0: Oui.
1: Christiane, vous m'entendez, Christiane? Est-ce que vous m'entendez, Christiane?
2: Oui, j'entends.
1: Est-ce que c'est votre dernier mot, Christiane?
2: Votre équipe est super.
0: Christiane,
2: voilà.
1: Merci beaucoup.
2: Je vous aime, voilà.
0: Merci. Nous aussi, on vous aime, Christiane. Et on rajoute quand même le jeu de cartes minéraux. Il vient de sortir, c'est chez Hasbro. Christiane était émue, mais tout ça arrivera dans un joli colis dans le 77. Bon, on peut jouer encore au Flic-Flac. Hein, vous l'avez entendu, vous avez peut-être reconnu. Ou en tout cas, vous avez une proposition à nous faire. Vous envoyez club par SMS au 7 39 21, 2 fois 75 centimes plus coût du SMS. Vous pouvez également participer au débat du jour. Faut-il déconnecter pour passer de bonnes vacances? On en parle avec le professeur Michel Lejoyeux ce matin. 01 80 20 39 21. À tout de suite sur Europe 1.
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1: 11h30 sur Europe 1, le journal permanent avec Wallis Glaise.
17: Peut-être la fin du mystère dans l'affaire Jubilard. Des premiers ossements ont été retrouvés hier, 5 ans et demi après la disparition de l'infirmière dans le Tarn. Un emplacement désigné par Cédric Jubilard lui-même. Il y a 10 jours, il a reconnu être à l'origine de la mort de sa femme, Delphine. Les ossements sont en cours d'analyse, reprise des fouilles aujourd'hui. Deux personnes décédées pendant les orages la nuit dernière. En Haute-Vienne, une femme est morte après la chute d'un arbre. En Isère, c'est un homme qui a perdu la vie dans un incendie après un impact de foudre dans un atelier. Il a été retrouvé carbonisé. L'épisode orageux que nous avons connu hier a également provoqué d'importants dégâts matériels. Toitures soufflées, voitures criblées d'impact, routes coupées. Des grêlons d'une taille impressionnante sont tombés dans l'espace de quelques minutes. Deux ouvriers d'une société de travaux ont été mis en examen hier et placés sous contrôle judiciaire pour le déclenchement involontaire du premier incendie en forêt de Fontainebleau. Celle qui est l'une des forêts les plus importantes de la région parisienne a vu un dixième de sa superficie brûlée depuis dimanche. La France fait face aux pires incendies qu'elle ait connus depuis 1945, a dit le président de la République hier. Le plus gros piratage de données électorales de l'histoire, c'est ce qu'a dénoncé hier Donald Trump lors d'un discours de 25 minutes à la Nation. Le locataire de la Maison Blanche évoque une potentielle responsabilité de la Chine dans sa défaite de 2020. Il accuse Pékin d'avoir piraté 220 millions de fichiers d'électeurs américains pour faire élire Joe Biden. Dans la foulée, Donald Trump annonce déclassifier des documents montrant des vulnérabilités choquantes dans le système électoral américain. Et alors que Donald Trump s'adressait à sa population, son armée menait une sixième série de frappes en Iran, des frappes d'envergure. Elles auraient touché, selon la télévision iranienne, des infrastructures de transport. Le Japon, via sa première ministre Sanae Takaishi, a promulgué une loi criminalisant la dégradation du drapeau national. La loi prévoit que toute personne qui endommage, retire ou défigure publiquement le drapeau nippon encourt jusqu'à 2 ans d'emprisonnement ou une amende pouvant atteindre 200 000 yens, soit 1 100 euros. Les Bleus veulent terminer sur une très bonne note. L'équipe de France va tenter de finir sur le podium de la Coupe du Monde lors de la petite finale. Demain, face à l'Angleterre, à Miami, Mbappé, avec ses 8 buts, pourrait terminer encore meilleur buteur de la compétition. Et puis notre équipe de France joue demain, celle du rugby. Après une défaite inaugurale contre la Nouvelle-Zélande, puis une victoire face à l'Australie, le 15 de France affronte le Japon demain. Dans le cadre de cette toute nouvelle compétition, le championnat des nations de rugby. Coup d'envoi à 10h40. 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Le club de l'été, ça continue avec vous Jean-Pierre.
1: Merci Wallis. Retour de l'info dans 30 minutes avec le journal d'Alexandre Lemaire.
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1: Et la suite du club avec toute l'équipe, Héloïse Goua, Franck Vallière, Olivier Guénec et notre expert du jour, le professeur Michel Lejoyeux et notre débat du jour. Est-ce qu'il faut déconnecter pendant les vacances? Vous réagissez bien sûr. Vous êtes nombreux à nous appeler au 01 80 20 39 21. On va vous écouter dans un instant. Professeur, est-ce que finalement le secret c'est peut-être apprendre à s'ennuyer, non?
18: Oui, il y avait une très belle phrase de Camus qui disait « Une ville dans laquelle je ne m'ennuie pas un peu ne m'apprend rien
1: oui. ».
18: Donc au fond, tolérer un temps un tout petit peu plus long, un temps où on n'est pas en permanence stimulé par des choses. Et puis, cet ennui va nous renvoyer, vous savez, c'est ce qu'on appelle aujourd'hui en médecine le « mind wandering », le vagabondage du cerveau. Vous laissez votre esprit vagabonder. On s'est aperçu que celles et ceux qui toléraient un peu d'ennui, qui toléraient un peu de vagabondage du cerveau, contrairement à ce qu'on pense, vont plutôt mieux et sont plutôt protégés. Et puis il y a un petit effet de ce vagabondage du cerveau, c'est qu'au fond, ça va nous renvoyer à l'essentiel. Moi je vous propose un petit exercice en vacances. Vous vous ennuyez, vous laissez vos pensées vides et vous vous demandez qui compte le plus dans ma vie ?
3: Mon portable.
18: Eh bien, peut-être pas, vous voyez. Et non, quelles sont les trois personnes ou les cinq personnes qui comptent le plus dans ma vie ?
19: Ça, on peut le faire sans s'ennuyer, professeur.
18: Oui, vous pouvez le faire sans vous ennuyer. Non, vous pouvez le faire même sans portable. Ouais. Et vous allez vous demander si ces cinq personnes, vous les avez jointes depuis un mois. Est-ce que vous leur avez consacré un peu de temps ?
1: Quel temps
18: avez-vous consacré à ces cinq piliers de votre existence comparé à tout ce qu'on peut avoir comme autre tâche, comme autre urgence, qui sont un peu artificielles. Ouais. Et revenir à l'essentiel, à nos pourvoyeurs de sens. Mon ami Boris Cyrulnik dirait à nos pourvoyeurs de résilience. Ouais. Qu'est-ce qui, au fond, nous fait tenir debout ? C'est ça qui va apparaître pendant ces moments d'ennui et de vagabondage de l'esprit.
1: Ouais. Mais je crois que c'est important. Et peut-être que les personnes qui comptent le plus ne sont plus là, hélas. Oui. Et des prières qui vont vers elles, ça fait peut-être aussi du bien.
18: Bien sûr.
0: Et parmi les écrans qu'on aura le droit de regarder sans aucune modération cet été, il y a ceux du cinéma. Le cinéma, on en parle
19: ce
0: matin.
19: Transition, hein.
0: Vous avez vu
1: Cher Franck Vallière, si j'ai bien compris, vous avez décidé de nous gâcher les vacances à la plage en nous parlant des films de requins.
20: Disons que j'estime simplement que les auditeurs d'Europe 1 doivent être informés sur ce qu'ils encourent en allant taquiner le goujon. Car sous l'eau, dans la mer, il y a des choses très dangereuses dont le cinéma s'est emparé depuis bien longtemps. Alors, il y a bien sûr le modèle indépassable, le film à cause duquel je frissonne à la simple idée de traverser un pédiluve à la piscine municipale. Je n'ai même pas besoin de vous donner le titre, il suffit de vous faire écouter quelques notes de musique.
21: Et dans de la mer.
20: Eh oui. C'est terrible. C'est terrible, mais en même temps, c'est un très chouette accident qui est arrivé en été 1975. Ouais. Les Dents de la Mer devient le premier film à dépasser les 100 millions de dollars de recettes, tout en réussissant à vider les plages du monde entier et traumatiser des générations de baigneurs. Spielberg, Steven de son prénom, n'a que 27 ans, et il va révolutionner l'industrie cinématographique en inventant le modèle du blockbuster qu'Hollywood continue d'exploiter chaque été. Bien que le tournage ait été une galère sans nom, il y avait des acteurs qui ne pouvaient pas se saquer, la météo sur l'eau qui n'allait pas, et pour parler du rôle principal, le robot Squall, prénom nommé Bruce par l'équipe, d'après le nom de l'avocat de Spielberg, qui lui aussi était un véritable requin. Le premier jour de tournage avec Bruce, les circuits électroniques ont peu apprécié l'eau salée et il a coulé à pic, inutilisable pendant 3 semaines. Ça veut dire qu'il a bien fallu tourner autre chose et c'est là que Spielberg est un génie. Il s'est adapté en filmant entre autres des scènes, vous vous souvenez sans doute de cette scène avec deux pêcheurs qui se font emporter au crépuscule sur un ponton. En fait, l'idée était de faire travailler l'imaginaire tout en étant utile à la production et en fait c'est devenu une recette gagnante. Moins on verra le requin, plus on aura peur de l'arrivée du requin.
1: Bien sûr. C'est vrai qu'un avocat peut se baigner avec des requins, puisque c'est de la confraternité, il ne risque rien.
0: Il se mange pas entre eux.
1: Bon, alors, quelles évolutions notables y a-t-il eu dans le cadre du film de requin depuis Les Dents de la Mer ?
20: Jean-Pierre, comme vous me le faisiez remarquer hors antenne tout à l'heure à propos d'un autre sujet, vous me disiez, dans la vie, il n'y a pas que la taille qui compte. En fait, chez les requins, si. Parce qu'on a eu, par exemple, en eau trouble et en eau très trouble, dans lesquelles la bestiole en face est un mégalodon. Donc, c'est un requin préhistorique de 20 mètres, capable de croquer un bateau comme un biscuit apéritif. En fait, on serait quand même pas très loin. Je pense que Jean-Pierre, vous êtes bien placé pour le savoir, qu'on n'est pas très loin de la fameuse sardine qui a bouché l'entrée du port de Marseille. Il faudra bien sûr.
1: Il y avait longtemps que vous n'étiez pas moqué de Marseille.
20: Ah, je ne suis pas moqueur. J'ai moi-même de la famille du côté de Malmousque. Alors,
1: très bien.
20: Et dans ces deux films, il faudra bien sûr toute la détermination de Jason Statham, aussi stoïque que l'équipe de France face au Paraguay, pour en venir à bout.
1: La sardine, c'était un bateau qui s'appelait le Sardine, du nom de l'amiral et qui a été coulé à l'entrée du port de Marseille. Ce sont, un petit peu d'histoire, ça fait pas de mal, ce sont à chaque fois des univers très masculins, et les femmes alors, dans tout ça, dites-moi.
20: Ah bien, les femmes y ont droit aussi, il n'y a pas de raison, c'est ce qu'on appelle la parité, elles ont voulu, voilà, très bien. Alors, vous avez par exemple Instinct de survie qui est sorti en 2016, qui est porté par la très très jolie Blake Lively, un film minimaliste et ultra tendu, un rocher à 100 mètres du rivage, une surfeuse coincée dessus, et un requin un petit peu obsessionnel qui, au mépris de tous les mouvements MeToo, tient absolument à lui mordiller les monnaies. Gros stress garanti. C'est dommage, c'est trop tard pour les deux surfeurs qu'elle essayait de prévenir. Voilà. Et puis la toute dernière évolution du genre vient de franchir un nouveau cap en jouant ce qu'on appelle au cinéma le crossover, le mélange. Donc Dangerous Animals est c'est un mélange inédit entre le film de requin et le film de serial killer. L'histoire d'un tueur psychopathe humain complètement obsédé par les prédateurs marins qui kidnappe des touristes femmes. Tiens, c'est étonnant quand même, pour les offrir en rituel au squale. Alors c'est brillant parce que le film inverse les rôles, le vrai monstre assoiffé de sang n'est plus l'animal sous l'eau, mais l'homme sur le bateau. Et d'ailleurs, le film est disponible en ce moment sur Canal+. Donc, si vous n'en pouvez déjà plus des enfants qui vous réclament encore une fois d'aller à la plage, c'est le moment idéal pour leur montrer.
0: Et ben, ça nous a donné envie de revoir ces films de requins.
1: Merci
0: et alors,
1: beaucoup.
0: Je ne sais pas si vous saviez, Franck Vallière, qu'il existe une chaîne qui ne diffuse toute la journée que des films de requins.
18: Non.
0: Ça s'appelle Shark TV.
1: Shark TV, ouais, bah oui, forcément.
19: On peut avoir accès comment ?
0: Alors, il faut avoir une télé d'une célèbre marque coréenne.
19: D'accord.
0: Et si vous avez cette télé de la marque coréenne, vous aurez
18: que
0: accès
18: des films de requins.
0: Shark TV toute la journée, des films de requins. Bon, c'est vraiment pour les amateurs, c'est niche. Hein.
18: C'est niche.
0: C'est niche comme chaîne. Restez avec nous dans un instant, la suite du Club de l'été. Avec Héloïse Goy, avec Franck Vallière, avec Olivier Guénèque et notre expert du jour, le professeur Michel Lejoyeux, professeur de psychiatrie. Et la question du débat du jour, comment faut-il déconnecter pendant les vacances ? Êtes-vous pour ou contre la déconnexion ? Vous pouvez partager vos expériences et vos astuces au 01 80 20 39 21. On vous écoute dans un instant. À tout de suite.
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0: Et le club de l'été avec le débat du jour. Si vous venez de nous rejoindre, le débat concerne la déconnexion. Aujourd'hui, faut-il ou pas déconnecter pendant les vacances ? Est-ce que vous y arrivez à ne pas aller voir vos mails professionnels, les réseaux sociaux ? On en parle avec Héloïse Goy, Franck Vallière, Olivier Guénèque, c'est l'équipe du club. Et notre expert du jour, le professeur Michel Lejoyeux, professeur en psychiatrie et addictologie. 35% des salariés, Michel Lejoyeux, déclarent pratiquer le tracance, c'est le télétravail sur son lieu de vacances, contre 27 en 2023. Là aussi, ça a augmenté, presque 10% d'augmentation en 2 ans seulement. C'est-à-dire qu'on n'arrive pas non plus à couper avec le travail, pas qu'avec les réseaux sociaux ou les mails. C'est avec le travail qu'on n'arrive tout simplement pas à couper.
18: Et là, ça devient compliqué parce qu'on est dans cette zone de no man's land entre travail et vacances. Mmh. On n'est pas complètement disponible pour soi, pas complètement disponible pour sa famille. Je vous parlais tout à l'heure de l'instant présent. On sait tous qu'en télétravail, en vacances, on ne va pas être au maximum non plus de sa concentration professionnelle. Et ça mobilise beaucoup de capacités d'attention et c'est très fatigant.
1: Mmh. Ah, j'ai lu qu'il fallait au cerveau 3 jours pour s'apaiser, ensuite 3 jours de plus pour que le cerveau s'habitue à l'état détendu, donc il faut 6 jours pour commencer à être bien. Quoi, c'est
20: oui.
1: Ça
20: parce qu'on a une semaine de vacances, on est mal.
1: C'est ça, on est mal.
18: Pour en tout cas reprendre un rythme et tous les rythmes neurobiologiques, en tout cas en une semaine, ça veut dire aussi par exemple que si on a fait la grasse matinée pendant les vacances, il faut peut-être diminuer un tout petit peu cette tendance à la grasse matinée pour ne pas être épuisé le jour de la rentrée.
1: Bien sûr.
0: Rémi est avec nous au 01 80 20 39 21. Bonjour Rémi.
1: Bonjour Rémi.
28: Bonjour à tous.
0: Alors, vous rêvez de déconnecter, mais vous n'y arrivez pas.
28: Oui, du fait de mon métier, on va dire, c'est même quand j'arrive à prendre, on va dire, 2 semaines de vacances à l'année, les vacances que j'ai, je peux pas déconnecter parce que je suis artisan dans le monde agricole, dans l'élevage. Donc au final, c'est tous les jours de la semaine. Et vu que je suis tout seul,
1: Allô ?
28: Allô, il faut que je sois à même de répondre.
1: Ouais. Ouais, donc c'est pas évident, professeur, ça, parce que c'est vrai qu'il y a beaucoup de gens qui sont dans le domaine de l'agriculture ont le même problème que notre ami.
18: Bien sûr, et ce qui explique effectivement cette fatigue et cet épuisement possible.
0: Ouais. Donc ça veut dire, Rémi, que quand vous arrivez quand même à partir, vous arrivez quand même à quitter votre exploitation pendant vos 2 semaines de vacances ?
28: Je suis pas agriculteur, moi je suis artisan, c'est-à-dire que je dépanne tous les systèmes d'élevage, donc la machine à traire au distributeur d'aliments, enfin toutes ces choses-là.
0: Donc vous partez, mais vous restez sur votre téléphone tout le long de vos vacances.
28: Ben en gros c'est ça. Alors je suis pas constamment dessus, on va dire, mais il y a quand même cette pression de dire que quelqu'un peut appeler parce qu'il a un problème, quoi. Donc et après c'est souvent des dépannages par téléphone, mais il y a certaines fois où il y a besoin d'intervention.
0: Et qu'est-ce qui se passerait si pendant vos vacances, on essaye de vous joindre, on n'y arrive pas, vous êtes loin, vous êtes dans un endroit où il n'y a pas de réseau, par exemple, il n'y a personne qui peut prendre le relais de ce que vous faites ?
28: Si, il y a d'autres entreprises. Mmh. Donc après, où on fait un client, on est content. Alors, j'essaye de prévenir à l'avance mes clients, enfin, c'est une organisation un peu à avoir, hein. Mais une panne qui arrive sur le moment qui n'est pas prévu, quand elle est là, quoi.
0: Et donc, ça vous arrive régulièrement d'être dérangé pendant vos vacances, Rémi ?
28: Non.
1: Ça va.
28: Non, mais ce que je veux dire, c'est que ça peut être, par exemple, 2-3 appels par jour et après quelques jours sans avoir d'appel. Donc ça, il n'y a même pas de régularité dans tout ça, quoi, au final. Donc,
1: mais toujours sur le qui-vive, en fait. Hein. Tout peut arriver à n'importe
28: quel instant. En gros, c'est ça, oui, tout à fait.
0: Vous êtes en permanence d'astreinte.
28: Ouais, c'est ça. En gros, c'est ça. J'ai quitté mon ancien employeur parce que j'étais 15 jours par mois d'astreinte, jour et nuit, puis là, je le suis tout le mois, au final, depuis que je me suis installé. Mais après, c'est un mode de vie que j'ai choisi. Hein. Si j'ai choisi de m'installer et de me mettre à mon compte, c'est un choix de ma part. Hein. Donc, je regrette rien de mon choix. Mais après, c'est une organisation. Il faut que aussi la famille, que ce soit ma femme et mes enfants, accepte ça aussi, quoi, mine de rien. Et c'est le cas, quoi, actuellement, donc tant mieux. Peut-être que par l'avenir, oui, effectivement, j'essaierai de trouver du personnel pour pallier vraiment ce côté-là, du fait que quand moi je pars en vacances, c'est vraiment pour être en vacances, quoi.
1: Un commentaire de Michel Joyeux.
18: Une stratégie, un tout petit truc qu'on peut donner quelquefois et que j'essaie de donner, c'est d'avoir deux agendas. Avoir un agenda professionnel où figure à la fois le travail, les astreintes, et puis d'avoir un agenda personnel de moments qu'on bloque pour repérer quand même si cet agenda personnel se remplit ou pas. Parce que souvent, on a une sorte de remplissage par défaut. C'est-à-dire, on note ses rendez-vous professionnels et puis les autres, on les note pas. Un dîner en famille, un dîner avec son amoureux, un loisir, ça, c'est implicite. Donc, s'obliger à avoir une sorte au minimum d'équivalence de remplissage de l'agenda personnel et de l'agenda professionnel.
1: On s'en veut peut-être à la fin des vacances d'avoir loupé des choses importantes ou pas, non ?
18: Oui, absolument, surtout si on a été toujours un peu entre les deux, et vraiment reprendre ce temps-là est important.
0: Merci beaucoup Rémi, merci d'avoir pris le temps de nous appeler. Vous êtes en vacances quand, Rémi, vous ?
28: À partir du 15 août, pendant une semaine, jusqu'au 22 août.
0: Et ben, on vous souhaite de belles vacances et d'en profiter au maximum.
28: Très bien, merci beaucoup.
0: On espère que vous n'aurez pas trop d'appels, Rémi.
28: On va espérer.
0: Bel été à vous, merci d'écouter Europe 1 et le club de l'été.
1: En tout cas, Michel Lejoyeux, je vous remercie d'être venu ce matin avec nous. Je rappelle que vous êtes l'auteur de L'Aventure de la Bonne Humeur, le livre qui apprend à être heureux. Restez avec nous encore pendant quelques instants. Quand on est une famille avec des enfants, est-ce qu'on régule le téléphone ? Parce que là, Anissa, elle parle, mais elle était au téléphone il y a 2 secondes, en train d'écouter quelque chose.
0: Ouais, en train d'écouter des messages de ma fille.
1: Ah ben voilà.
0: Voilà, qui a eu encore plein de choses à me dire. Mais c'est vrai qu'on a du mal à breaker, surtout avec les enfants.
1: Est-ce qu'il y a une façon de réguler ?
18: Il y a en tout cas une façon de réguler, c'est de vraiment d'avoir des moments peut-être pas tout le temps, on avait un témoignage en début d'émission qui en interdisait en permanence le téléphone, mais de montrer que le téléphone n'est pas un invité permanent et toujours prioritaire.
0: C'est quoi. Ça le plus dur.
18: On peut être prioritaire, on peut nous, à certains moments, sur une activité, être plus important que le téléphone. Et puis peut-être d'éviter aussi que tout ce qu'on fait en passe par le téléphone et le témoignage en ligne.
0: Merci beaucoup, professeur Lejoyeux, pour toutes ces informations que vous nous avez données. On va tous essayer de lâcher un peu cet été nos téléphones. Merci pour vos beaux conseils. Je recommande à tout le monde votre dernier livre, donc Jean-Pierre Foucault en parlait dans un instant, L'aventure de la bonne humeur chez Robert Laffont et qui sort en poche. Pour les vacances.
20: Est-ce qu'il sera disponible sur tablette pour moi qui n'arrive juste pas du tout à décrocher?
18: Absolument, tablette, le livre de poche, voilà. Une toute petite tablette.
0: Mais bon, au moins il n'y a que le livre sur la tablette. Voilà. Merci beaucoup professeur Lejoyeux. Et bel été à vous professeur.
1: Maintenant, il est grand temps d'accueillir la star de l'émission, Olivier Guénec, qui arrive. Ah, et ça sent bon.
0: Oh là, on est là.
4: Où c'est tout ça, Jean-Pierre ?
1: Attendez, pardon.
0: Ça sent bon, mais ça brûle, ça fume. Hein.
1: Oui.
0: Voilà.
1: Quelle
0: installation.
4: Ah oui, je suis là. Bonjour à tous, encore une fois. Bon, écoutez, objet excellent. Là, pour moi, c'est le meilleur objet que j'apporte depuis le début du club de l'été. C'est un barbecue de table. Ça s'étonne, c'est
1: pratique. Un barbecue de table.
0: Comme un appareil à raclette, en fait.
4: Exactement.
0: C'est pas mal.
4: Bien sûr que c'est pas mal. Regardez, on est en intérieur, tout va bien. Et là, on grille peut se faire un petit barbecue, mon Jean-Pierre. Regardez. Oui. Voilà.
0: Il y a des saucisses.
1: Il faut d'abord être prudent. Oui. Il faut avoir une prise de courant à portée, bien entendu.
4: Oui.
1: Et faire attention de ne pas renverser ce barbecue de table.
4: Ah non, il y a Olivier Pouls qui arrive.
1: Il est très, très chaud.
0: Vous allez vous faire juger, Olivier Guénec. En fait, c'est exactement le même principe qu'un appareil à raclette, un appareil à fondue. Le multi-crêpe qu'on peut faire en famille, c'est-à-dire qu'il est quand même assez pratique ce barbecue parce qu'on le met au milieu de la table conviviale. Il est assez grand, on peut mettre une dizaine de saucisses, on peut mettre des petites côtelettes, etc. Mais ça fonctionne juste à l'électrique, il ne faut pas mettre un petit peu d'eau dessous.
4: Si, je pensais qu'on pouvait quand même régler la température, ce qu'on ne peut pas faire.
0: D'accord.
4: Je pensais qu'il y avait quelques options quand même. Non mais je suis honnête sur mon produit, il n'y a pas d'option, il n'y a rien. On a juste à poser tout simplement ses merguez, ses chipots ou ce que vous voulez et ça marche directement. On branche à la prise et c'est fait. C'est quand même hyper pratique, non ?
6: Donc il n'y a pas du tout de braise ou de feu.
4: Il n'y a pas de, pardon ?
6: De braise ou de feu.
4: Non, il n'y a pas de.
6: Non,
4: non,
6: tout
4: non.
6: Est
4: je voulais pas faire flamber le studio Coluche ici à Europe 1. Non. Là, c'est très simple, c'est électrique et c'est pratique. Et alors, évidemment, parce que c'est quand même le principe, là, j'ai fait cuire pour vous. Vous avez vu, Jean-Pierre ?
1: Oui, ça me fait très plaisir.
4: Des chipolatas d'exception. Hein. Donc là, vous voulez bien en goûter une ?
1: C'est-à-dire que oui, allez-y, continuez.
0: Est-ce qu'on peut avoir une petite réaction d'Olivier Pouls ?
1: Spécialiste culinaire.
7: Non, le seul truc, c'est qu'il faut prévoir de refaire la peinture de l'appartement après l'utilisation du barbecue. Là, je peux vous dire, il faut prévenir les voisins et que ces derniers s'en aillent quand vous faites un barbecue, parce c'est quand même, ça dégage toutes les
1: fumées. Si vous faites des sardines, surtout. Oui.
7: Si on fait des sardines.
4: Enfin, ça, c'est tous les barbecues, Olivier Pouls.
7: Si j'ai un petit conseil, c'est mettez ça dehors, sur le balcon, sur la terrasse. Oui. Mais franchement, à l'intérieur, je crois que vous allez avoir beaucoup de problèmes rapidement. Et puis, s'il y a un détecteur de fumée, il s'allume instantanément.
4: J'espère qu'il n'y en a pas
7: attention ici, d'ailleurs.
1: Parce que ici, vous êtes dessous.
7: Pas possible qu'on reçoive une pluie.
4: Non, mais sérieusement, vous ne trouvez pas que c'est une bonne idée? Comme ça, c'est pratique. On peut décider de faire un barbecue 5 minutes avant. Vous voyez, il n'y a pas besoin de préparation, de matériel.
7: Je pense que pour les gens qui sont en ville, pourquoi pas, où on ne peut pas allumer de feu, mais ça n'a pas du tout c'est pas un barbecue. Il n'y a pas l'odeur du barbecue, il n'y a pas le goût du barbecue. Enfin, vous mettez les saucisses dans un air frais. Ailleurs ou à la poêle, c'est le même résultat de cuisson.
4: Il est furieux. Merci de mettre en avant mes produits, ça me fait plaisir.
1: Vous vouliez, pardonnez-moi, faire du sucré maintenant, parce que je vois que vous avez du sucré.
4: Oui, tout à fait. Alors écoutez, je ne sais pas si Olivier Pouls là aussi va valider.
7: Je vous souhaite bon courage, il va mettre des chamallows dessus, vous allez voir, ça va fondre instantanément.
0: Ah oui.
7: Vous allez en mettre plein la résistance, et bon courage pour les décoller après.
4: Il est furieux.
7: Vous allez pouvoir le faire ce que vous voulez.
4: Vous êtes là pour m'anéantir. Vous avez été missionné, c'est pas possible.
0: Olivier Guénec, soyez tout de même prudent avec les chamallows, parce que ce barbecue, on l'offre aux auditeurs de
4: Bien sûr.
0: Donc, pour ceux qui veulent, il faudrait pas qu'il y ait des chamallows sur la résistance.
4: Ah non,
0: vous voyez que ça grille.
4: Ah oh, non, attendez, vous m'avez vu quand même.
0: Et
4: puis surtout, un professionnel.
7: Faut peut-être pas mettre le feu au truc quand même.
4: Ça commence à cramer. Là, je suis désolé. Non, ça commence à cramer.
0: Oh là là.
4: Je suis obligé de faire goûter à Anissa le chamallow. qui a quand même fondu. C'est comme, allez, on ouvre la bouche. Allez, alors, non, sérieusement.
1: S'il vous plaît, c'est la dernière recette à la mode.
0: C'est délicieux.
6: Mais de brancher, parce que là, ça fait beaucoup de fumée, Olivier.
7: Ouais,
4: c'est
7: pour ça que ça fait. Je vais pas pouvoir finir l'émission.
4: Non, c'est vrai que c'est en train de cramer. En tout cas, vous voyez bien que. Non, je vais. Ouais. J'ai pas envie de faire cramer Jean-Pierre Foucault, en fait. Voilà, c'est surtout ça le principe. Bon, ça vous plaît, Jean-Pierre, quand même.
1: Attendez, c'est magnifique. Et puis alors, Madame Soleil avait raison. Tout coule sur la résistance, c'est un drame.
4: Non, mais surtout que là, sérieusement, c'est en train de cramer. J'espère que ça va.
6: Il faut l'éteindre, je pense.
4: Ah oui,
6: d'accord. On va avoir une alarme.
4: Faites-le gagner avant que tout crame, quand même, Anissa.
1: Vous êtes sous l'alerte incendie, oui. Donc ça va tomber sur vous.
0: Je pense que vous pouvez le débrancher.
4: Débrancher.
0: Et puis en plus, les chipots vont sur les chamallows. Enfin, c'est une catastrophe.
7: Et mais... le studio n'est plus utilisable pour deux semaines.
0: Je ne sais pas si on sera là jusqu'à 13h, ça c'est certain.
4: Non, les barbecues, ça cartonne, les gens vont appeler.
0: Ah, mais alors ça, je pense que les gens vont appeler. Pourquoi ? Parce que le plus rapide au 01 80 20 39 21 peut remporter ce barbecue de table.
4: Enfin, ça sent le cramé.
7: Il faut préciser que c'est celui-là, c'est pas un œuf. Hein. C'est celui qui a servi. Avec les morceaux de saucisse encore.
4: J'envoie les chipots, j'envoie tout. Hein.
0: Je peux vous annoncer que nous avons déjà un gagnant, comme quoi c'est rapide au standard. Et c'est un certain Jean-Pierre de Marseille, c'est pas vous. Hein. C'est Jean-Pierre de Marseille qui a été le plus rapide au 01 80 20 39 21, comme quoi les objets d'Olivier Guénec ont du succès. Eh bien, Jean-Pierre à Marseille, ce barbecue de table, l'objet insolite. Et pourquoi pas indispensable de
4: ça
0: l'oublier ce matin.
4: Cramé, je suis désolée tout le monde. Hein, ouais.
0: Et pour vous, et il arrive très vite à Marseille. Merci beaucoup, Olivier Guénec. On va quand même un petit peu mieux manger après les infos de midi quand
1: je
0: même.
1: Je pense que oui, parce que Olivier Poul, c'est là, heureusement.
7: Oui, on va essayer de rehausser le niveau culinaire de cette émission.
4: Non, mais c'est pas possible. Vous écoutez les chamallows grillés.
7: Non, merci, c'est gentil, sans façon.
0: On va rehausser le niveau culinaire, puisque toute la semaine, on fait le Tour de France des apéros.
7: Direction alors, la Sarthe.
0: La Sarthe, avec les bonnes rillettes de la Sarthe. Là aussi, soyez là au rendez-vous.
7: On est, barbecue,
0: on est ensemble jusqu'à 13h sur Europe 1. Vous écoutez le Club de l'été. Vous êtes bien avec Jean-Pierre Foucault, avec toute l'équipe. Dans un instant, le grand journal de midi avec Alexandre Lemaire. Belle matinée.
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1: 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Le journal de midi avec Alexandre Lemaire. Bonjour Alexandre.
2: Bonjour Jean-Pierre, bonjour à tous. Dans ce journal, l'affaire Jubilard, totalement relancée depuis la découverte d'ossements hier dans le Tarn sur les indications de Cédric Jubilard. Alors, s'agit-il du corps de son épouse Delphine ? Le point complet sur l'enquête avec William Molinier dans un instant. La forêt de Fontainebleau, à l'heure des comptes, elle brûle encore et le désastre écologique, hélas, se confirme, vous dira Antoine Bienveau. Nous allons voir aussi le nouveau rôle de l'IA, l'intelligence artificielle dans la détection précoce des incendies. Le droit à l'aide à mourir définitivement approuvé mais toujours contesté. Les députés LR saisissent à leur tour le Conseil constitutionnel. Alexandre Chauveau du service politique d'Europe 1 nous rejoint. Et puis Didier Deschamps ne s'en cache pas, l'élimination des Bleus, ça fait mal pour son dernier match de sélectionneur. Il a bien l'intention d'emporter la victoire demain soir face à l'Angleterre. Le match des Bleus pour la 3e place du Mondial. L'affaire Jubilard est donc entrée dans une nouvelle dimension avec la découverte d'ossements à l'endroit précis indiqué par Cédric Jubilard aux gendarmes. S'agit-il, oui ou non, du corps jamais retrouvé de Delphine Jubilard ? Deux fémurs sont en cours d'analyse. C'est donc un retournement complet de l'enquête, William Molinier, et les fouilles sont toujours en cours.
3: Oui, plus de 100 gendarmes toujours mobilisés sur cette opération. La même configuration qu'hier, sans les équipes cynophiles spécialisées dans les restes humains, signe peut-être que la phase de recherche est sur le point de se terminer et qu'une nouvelle phase s'ouvre, celle des prélèvements et des analyses. Deux fémurs, vous l'avez dit, ont été retrouvés, ainsi qu'un tibia sous un monticule de terre en bordure d'un champ. Il faut comprendre pourquoi Cédric Jubilard a choisi cet endroit pour enterrer la sépulture de son ancienne compagne. Les ossements ont pu être dispersés notamment par les animaux ou par les intempéries, voire même par les activités agricoles. Les os retrouvés vont permettre d'identifier formellement la victime. Le fémur est le plus grand os du corps humain, même 5 ans après, même dans un état très dégradé, on peut encore y retrouver de l'ADN. En revanche, cela sera sans doute insuffisant pour déterminer les causes de la mort si on en reste uniquement à ces 3 ossements à disposition des enquêteurs.
2: William Molinier, merci William, du service police-justice d'Europe 1. Question à présent au docteur Jean-Pierre Bouchard, psychologue et criminologue. Il était mon invité dans Europe 1 Matin. Qu'est-ce qui se cache exactement derrière ce retournement total de Cédric Jubilard ?
5: La première option de défense de l'accusé a été de nier intégralement les faits de façon forte et constante, et ça a été sanctionné par une peine majeure. Donc à partir de là, il a une deuxième chance en faisant appel et peut-être a pris l'option de ne pas risquer d'encourir la même peine avec la même défense. Donc on voit l'apparition de ce retournement à 180 degrés. Il avoue pas avoir tué sa femme. Il y a une causalité en quelque sorte avec la mort de sa femme qui est très différente, ce qui peut faire penser qu'il peut contester l'intentionnalité d'avoir commis cet homicide, évidemment. Alors ça, c'est très important sur le plan pénal. Pour qu'une infraction soit constituée, il faut l'élément matériel. Là, il y a bien eu quelqu'un qui est mort, mais il faut en même temps qu'il y ait un élément moral. Et cet élément moral, c'est l'intention de tuer. S'il n'y a pas intention, évidemment, la peine encourue est bien moindre. À mon avis, l'enquête... Et bien sûr, à la fin, le procès pénal contradictoire le démontrera. Ce qui va être très très important, c'est d'abord de prouver qu'il s'agit bien de Delphine Jubilard. Il y a quand même peu de doutes, mais on ne sait jamais, donc il faut quand même vérifier. Ce qui serait idéal en l'état, c'est de trouver d'autres ossements, évidemment, notamment le crâne, pour savoir s'il y a eu des impacts sur le crâne, de quelle nature, etc. S'il y a eu aussi des os cassés, fêlés, etc., montrant une dispute ou des coups portés. Ma seule surprise là-dedans, ça a été qu'on pouvait s'attendre, dans cette région-là, à un cadavre très dissimulé, vous voyez, dans un endroit extrêmement difficile au niveau de la recherche. Apparemment, il aurait été retrouvé pas très bas sous la surface du sol, et à la lisière d'un bois facilement accessible. On sait tous que cette région, c'est une ancienne région minière, qu'il y a des galeries, il y a des trous partout, etc. Et avec quelqu'un qui connaît bien la région, on pouvait s'attendre à plutôt ça. Et là, finalement, ça ressemble à une victime assez peu ensevelie. Mais après, les enquêteurs vont travailler, amasser le maximum d'éléments matériels extrêmement importants, de façon à corroborer ou pas les propos donc de l'accusé. Et évidemment, tout ça va être déterminant.
2: Jean-Pierre Bouchard, psychologue et criminologue, ce matin sur Europe 1. Les orages violents qui ont traversé la France ont fait au moins 2 morts. Une jeune femme de 30 ans tuée par la chute d'un arbre en Haute-Vienne et puis en Isère. Un homme de 37 ans retrouvé mort dans son atelier frappé par la foudre. Cet épisode orageux violent est désormais derrière nous, vous dira Marie-Line Hérault. Météo complète à la fin de ce journal. Une partie du territoire, en revanche, est maintenue en vigilance incendie. À Fontainebleau, l'armée appelée en renfort, des militaires et des engins du génie vont épauler les pompiers car le feu va durer encore de longues semaines. Une catastrophe pour la faune et la flore, Antoine Bienveau.
16: Oui, la forêt de Fontainebleau est un véritable trésor de biodiversité. D'abord car plus de 6400 espèces animales y sont recensées, allant du renard au sanglier en passant par le cerf. À ces mammifères, il faut ajouter des milliers d'oiseaux, dont certains, très rares, font partie des espèces protégées. Le massif francilien est enfin un paradis pour les insectes, des centaines de papillons, de coléoptères et surtout d'abeilles fondamentales pour la pollinisation. Une faune sans équivalent en France que les flammes vont forcément perturber. Certaines associations d'aide aux animaux ont déjà lancé un appel aux bénévolats pour tenter de leur porter secours une fois les lieux sécurisés. Car lors des derniers grands incendies, en 2022 en Gironde et en 2025 dans l'Aude, des dizaines de cadavres de bêtes avaient été retrouvés après le passage du feu. Depuis le début de l'incendie à Fontainebleau, les flammes ont déjà ravagé près de 10% de la forêt, abîmant aussi au passage la flore exceptionnelle du massif. 5000 espèces de plantes, 3000 espèces de champignons et tout un écosystème hors normes qui permet aujourd'hui de faire respirer l'Île-de-France.
2: Antoine Bienveau, les étincelles d'une disqueuse lors de travaux sur l'autoroute A6 seraient à l'origine du premier incendie, le principal, celui qui a fait les plus gros ravages dans la forêt de Fontainebleau. 2 ouvriers de ce chantier ont été mis en examen et placé sous contrôle judiciaire. Depuis le début de l'année, 35 000 hectares ont brûlé en France, c'est-à-dire plus que toute l'année dernière, et c'est un record sous l'effet notamment du changement climatique. Alors, comment mieux lutter contre ces incendies? L'IA, l'intelligence artificielle, a certainement un rôle à jouer. Une entreprise israélienne a mis au point un système de détection précoce des feux, Wilfried de Villers.
17: Oui, la promesse de Firewave est simple, détecter un départ de feu en 2 à 3 minutes seulement. Et pour cela, l'entreprise développe ce que l'on peut décrire comme un système d'écoute des incendies, des capteurs acoustiques ultra sensibles, capables, grâce à l'intelligence artificielle, de détecter le bruit caractéristique de la combustion. Installés directement sur les arbres et alimentés par l'énergie solaire, ces capteurs peuvent tenir 5 ans sans besoin de maintenance. Dès qu'un départ de feu est identifié, une alerte est transmise aux services de secours qui reçoivent les coordonnées précises du capteur. Et dans les zones sans couverture mobile, ils intègrent désormais une connexion satellite. De quoi faire gagner aux pompiers un temps précieux, alors que dans une forêt dense, il faut généralement entre 20 minutes et 1 heure pour détecter un incendie avec les systèmes de surveillance traditionnels. Plusieurs centaines de ces capteurs sont déjà déployés en Israël et aux États-Unis.
2: Wilfried de Villers. La suite du journal de midi. Dans un instant, le droit à l'aide à mourir définitivement approuvé mais encore contesté. Les députés LR saisissent à leur tour le Conseil constitutionnel. Et puis l'amertume de Didier Deschamps après l'élimination des Bleus. Il a bien l'intention de conclure son dernier match demain face à l'Angleterre par un succès. A tout de suite sur Europe 1.
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31: Après le vote définitif de la loi créant un droit à l'aide à mourir, le groupe LR à l'Assemblée va saisir à son tour le Conseil constitutionnel. À la suite de Sébastien Lecornu et de Gérard Larcher, le député LR Patrick Hetzel dépose lui aussi un recours transpartisan signé par une soixantaine de députés. Tous souhaitent rééquilibrer un texte qu'ils considèrent comme le plus permissif du monde en matière d'euthanasie. Alexandre Chauveau.
32: Le recours devrait être déposé dans les prochains jours et vise une douzaine de dispositions présentes dans le texte. Les députés signataires souhaitent entre autres alerter les sages sur l'absence de clause de conscience collective qui va contraindre certains établissements privés, catholiques notamment, à pratiquer l'euthanasie contre leur volonté. Autre point soulevé par ces parlementaires, la longueur du délai de rétractation laissé aux patients à l'issue de la décision du médecin, 48 heures, jugé beaucoup trop court. Le député LR, à l'initiative de ce recours, Patrick Hetzel.
33: C'est que ce sera un moyen pour donner davantage de garanties, parce qu'aujourd'hui, les interprétations qui peuvent être faites sont extrêmement larges, et c'est la raison pour laquelle nous sommes un certain nombre, et d'ailleurs ça a été rappelé, y compris par des constitutionnalistes ces derniers jours, le texte en l'état est le plus permissif au monde.
32: Et certaines des dispositions contestées par ces députés le sont aussi par Gérard Larcher et Sébastien Lecornu, également à l'origine d'une saisine du Conseil constitutionnel. En attendant l'examen de ces recours, la loi n'est pas promulguée. Les sages de la rue de Montpensier pourraient rendre leur avis avant la fin de l'été.
31: Alexandre Chauveau du service politique d'Europe 1. Sur la voie du réchauffement avec l'Algérie, Emmanuel Macron veut accélérer l'octroi de visas sans condition aux Algériens qui souhaitent venir en France. Dans un entretien aux médias algériens TSA, l'ambassadeur de France en Algérie dévoile la feuille de route. Accélérer la délivrance des visas est une priorité assumée. Une stratégie qui provoque de vives réactions, en particulier à droite, Arthur Delaborde.
34: Retrouver le niveau de délivrance des visas d'avant la crise diplomatique de l'été 2024, c'est l'objectif affiché par l'ambassadeur.
35: Avant la crise, nous délivrions à peu près 250 000 visas par an. Ce chiffre a chuté. Et notre objectif, c'est de faire en sorte que ce volume de visas que nous attribuons ressortissant aux citoyens algériens qui ont toutes les bonnes raisons pour venir en France, que ce chiffre puisse redémarrer à la hausse et de revenir probablement au niveau qui était celui antérieur à la crise.
34: À droite, Bruno Retailleau dénonce une série de renoncements. L'ancien ministre de l'Intérieur accuse Emmanuel Macron de courber la tête devant le régime algérien. Son principal reproche, les visas repartent à la hausse alors que l'Algérie refuse toujours de reprendre une grande partie de ses ressortissants. Sans viser par des OQTF, on remplit la baignoire sans réussir à la vider, résume un diplomate. Selon son estimation, entre 100 000 et 120 000 Algériens seraient aujourd'hui en situation irrégulière en France. Autre reproche, pas un mot de l'ambassadeur sur Christophe Glaise, le journaliste français arbitrairement emprisonné en Algérie.
31: Arthur Delaborde du service politique d'Europe 1. Vous en avez déjà l'habitude, sans doute pour boucler vos fins de mois, les ministères, eux aussi, vont devoir se serrer la ceinture. Un rapport remis hier à Bercy Bercy vient confirmer l'ampleur de la dérive de nos finances publiques. Sur la route du budget 2027, le gouvernement vient de transmettre au Parlement les plafonds de dépenses autorisés ministère par ministère. Il y a donc les perdants et ceux qui s'en sortent, Barthélémy Philippe.
1: Oui, grâce à la loi de programmation militaire, la mission Défense voit ses crédits automatiquement progresser de plus de 6 milliards d'euros. D'autres missions de l'État sont épargnées par les coupes budgétaires, comme l'a expliqué le ministre de l'Action et des Comptes publics, David Amiel, face à l'Assemblée.
2: La sécurité doit demeurer une priorité absolue. L'écologie doit continuer à voir ses investissements renforcés.
1: Dans le détail, les crédits de la mission écologie augmentent d'1,5 milliard d'euros, plus 800 millions d'euros pour l'enseignement scolaire, 600 millions d'euros pour la sécurité. À l'inverse, les arbitrages du Premier ministre sont défavorables à la mission Travail, amputée de 2,8 milliards d'euros. Le plan d'investissement en France 2030 perd 400 millions d'euros. Au total, hors défense, les autorisations de dépenses des ministères augmentent d'1,5 milliard d'euros seulement. C'est bien moins que l'inflation. L'effort d'ajustement budgétaire sera donc essentiellement porté par l'État, qui invite néanmoins les collectivités locales à limiter la hausse de leurs dépenses au niveau de l'inflation.
31: Barthélémy Philippe du service économie d'Europe 1. La Coupe du Monde, elle touche à sa fin. Argentine-Espagne dimanche pour le titre et à la veille aujourd'hui de la petite finale France-Angleterre pour la troisième place. Les Bleus ont bien du mal encore à digérer leur élimination. Alors ils se sont entraînés une dernière fois à Boston, mais le moral est atteint. Didier Deschamps est revenu sur cette cruelle défaite face à l'Espagne. Cyril de la Morinerie.
3: Oui, le sélectionneur est encore marqué par cette sévère sortie de route face à l'Espagne. Dans une vidéo postée sur les réseaux sociaux par la Fédération française de football, le patron des Bleus, en survêtement blanc, au milieu de la pelouse, a pris la parole. De retour à Boston pour l'entraînement, Didier Deschamps n'a pas caché son amertume.
5: Ça doit faire mal, heureusement que ça fait mal. On ne va pas banaliser non plus, ce qui ne me remet rien en cause de ce qu'on a pu faire de très bien avant. La déception est à hauteur de nos ambitions.
3: Samedi à Miami, face à l'Angleterre, ce sera le dernier match du technicien basque sur le banc des Bleus. Or, Didier Deschamps a bien l'intention de conclure son règne de 14 ans par un succès.
5: Il y a un match quand on porte ce maillot, quel que soit le match de l'équipe de France, c'est pas un match amical. Ok, ça va pas changer la vie des joueurs et tout ça, mais tous les joueurs doivent avoir ce devoir-là.
3: Message reçu 5 sur 5, les joueurs de l'équipe de France se sont entraînés à Boston avec beaucoup de sérieux. Ils dormiront ce soir à Miami, mais la plage et les palmiers attendront. Samedi, les Français n'auront qu'une idée en tête, offrir une magnifique sortie à Didier Deschamps.
31: Cyril de la Morinerie, France-Angleterre, demain soir, 23h. Le temps pour ce vendredi 17 juillet, Marie-Line Hérault, baisse des températures dans l'ensemble et l'épisode orageux virulent est désormais terminé.
28: Oui, c'est la fin de la vigilance orage orange depuis 4h cette nuit, mais il reste une vigilance jaune orage sur les trois quarts du pays, de l'Aisne jusqu'à la Haute-Garonne, jusqu'aux Hautes-Alpes. En revanche, pour la vigilance canicule, il y a 10 départements encore en orange, dans un quart sud-est, et 57 départements en jaune. Alors les conditions météo s'améliorent progressivement depuis ce matin. Les dernières averses orageuses concernent encore le bassin parisien, la Picardie et les Ardennes, mais les phénomènes orageux sont nettement moins marqués que la veille. Cet après-midi, une nouvelle évolution orageuse se met en place entre le Limousin, la Touraine, l'Auvergne, Rhône-Alpes, la Bourgogne-Franche-Comté et le Grand Est, avec une activité modérée, et les entrées maritimes persistent au sud de la Garonne. Pour les températures, les maximales, on a 21 à Fécamp, 22 à Dunkerque, 23 à Saint-Brieuc, 27 dans la capitale, 28 à Amiens, 29 à Limoges, 31 à Nice, 34 à Marseille, 35 à Montpellier, 36 à Manosque et un 37 à Corté.
31: Merci Marilyn. Bientôt midi 20, vous êtes sur Europe 1, la suite de votre club de l'été avec Anissa Dadi et Jean-Pierre Foucault.
10: Merci Alexandre. Prochain point sur l'actualité sur Europe à midi et demi donc.
11: Dans un instant, la suite du club de l'été avec Olivier Pouls qui nous entraîne dans son tour de France des apéritifs, direction la Sarthe. A tout de suite sur Europe 1.
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10: Le club de l'été avec Héloïse Goua, Franck Vallière, Olivier Guenec et Olivier Pouls qui, pour votre dernière étape du Tour de France des apéritifs, nous a préparé quelque chose souvent composé de porc ou de volaille, mais qui connaît de nombreuses variantes, ce qui fait la renommée de la ville du Mans. Où êtes-vous ?
13: Ah,
10: vous êtes
13: là. Ah, ben je suis là, Jean-Pierre, bonjour.
10: C'est
13: vous allez bien
10: avec cette odeur de...
13: Non, je crois que c'est un autre Olivier. ne nous confondons pas.
14: Ça sent bon, non ?
13: Bon, ça sent un peu le graillon.
14: Ça sent l'été, la fête foraine.
13: Voilà. un peu le, peut-être le barbecue, non? C'est pas ça?
0: Exactement, ouais. Exactement. Très bon barbecue.
13: Mais pas le barbecue au feu de bois. Hein,
0: non,
13: pas
0: non mais c'est bon, n'en rajoutez pas. C'est bon, c'est bon.
13: Ça sent un peu la merguez cramée, quoi. Faut gâcher. Bon, bref, revenons à nos apéros. Oui, on va s'arrêter dans cette belle région qu'est la Sarthe. Mmh. Et je voulais vous parler d'un des grands incontournables de l'apéro, très léger, hein. Vous savez, c'est bon, en été, pour le summer body, comme on dit, c'est parfait. Les fameuses rillettes.
11: Ah, rillettes c'est de la
13: Sarthe. Ben oui, alors, évidemment, la ville est connue pour ses 24 heures du Mans, mais aussi, donc, pour ce produit charcutier. Qui sont élaborés en réalité traditionnellement et normalement uniquement avec de la viande de porc d'élevage de qualité. On y reviendra parce que la qualité de la rillette est évidemment tout à fait proportionnelle à la qualité de la viande au départ. Mais en fait, c'est une recette qui est très facile, il y a peu de produits. Il y a juste du porc qui est découpé en morceaux, rissolé, et puis cuit très lentement pendant plusieurs heures dans sa propre graisse. Ensuite, il y a juste un petit assaisonnement, du sel, du poivre. Et ensuite, cette viande qui a confit, elle se défait naturellement avec ses petits filaments.
10: C'est ça.
13: C'est une texture qui est très intéressante. C'est pas du pâté, c'est pas mixé. C'est vraiment le porc exactement qui se défait.
11: C'est quel morceau du porc, Olivier?
13: Alors, on va y venir instant, puisqu'on va avoir au téléphone l'un des grands spécialistes. Alors, on peut presque dire que c'est l'un des champions absolus de la rillette sous toutes ses formes. Je crois qu'il a gagné pas loin d'une dizaine de médailles.
10: Oh.
13: Et je pense qu'il est avec nous. C'est Laurent Berthier, qui est boucher, charcutier, traiteur à Chantenay-Villedieu. Bonjour Laurent.
4: Bonjour.
13: Comment ça va du côté de la Sarthe?
4: Ouais, là on est sur le monde et sur le marché en direct.
13: Quelle est l'ambiance sur le marché? Ça va, il fait un peu plus frais déjà?
4: Déjà, c'est beaucoup plus agréable ce matin. Ouais.
13: Donc du
4: D'ailleurs,
13: coup...
4: D'ailleurs, ils ont mangé beaucoup plus de rillettes.
13: Voilà, les ventes de rillettes repartent à la hausse. Alors on parlait justement des secrets de fabrication de ces rillettes. En réalité, y a, comme je le disais, il y a peu de produits, mais il faut des produits de qualité.
4: C'est ça, du très bon cochon, de très haute qualité, en fait. Voilà, bien élevé. Et en fait, je vous écoutais, vous avez quasiment tout dit, en fait, dans la fabrication des rillettes, là, juste avant. Donc quelque chose confit dans la graisse, 12 heures de cuisson. Il manque juste dans les ingrédients.

0: quand même.
1: Oui, et voilà. Donc, j'imagine que le chaudron ou le récipient a aussi son importance.
2: Ah oui, moi, mon chaudron, il a 70 ans d'âge.
1: Il est culotté.
2: Mon prédécesseur l'avait eu d'occasion.
1: Ah oui.
0: Ah ben, c'est dire qu'il a encore plus de 70 ans, oui.
2: Ouais, exactement, je connais pas l'âge. Des fois, je le démonte, mais d'extérieur, on n'arrive pas à trouver la date dessus. Donc, c'est vrai que il ne sert qu'à ça. Hein. Il ne sert qu'à ça, la marmite coriette.
1: Et alors, comment vous expliquez que vous avez un palmarès aussi impressionnant? Alors, j'ai vu, vous êtes multi-médaillé d'or, oui. À chaque fois qu'il y a un concours de rillettes, la médaille d'or, c'est pour vous. Vous êtes même hors catégorie dans certains concours. Qu'est-ce qui fait la différence entre vos rillettes et celle excellente, j'imagine aussi, de certains de vos amis et concurrents?
2: Souvent, c'est ce que je dis, hein, ça joue à peu de choses, en fait. Alors, je pense que la qualité du porc et puis le temps de cuisson... comme vous disiez aussi tout à l'heure dans le début de l'émission, le rissolage en fait des viandes, hein. Le temps de cuisson et puis après le petit coup de pâte à la fin pour laisser les petits morceaux qui vont bien.
3: On l'a bien compris, voilà. Laurent, vous, votre recette, c'est la recette traditionnelle hein, qui a fait la renommée des rillettes du Mans. Mais est-ce que vous vous autorisez en tant que boucher à des variantes, des rillettes de canard ou encore autre chose?
2: Parce
3: on sait qu'il y a des variantes de rillettes. Hein.
2: Ouais, on fait la rillette d'oie au moment des fêtes de fin d'année.
3: D'accord.
2: Et puis là, en début d'année, on a lancé deux produits, en fait, deux rillettes créatives. Comme vous parliez beaucoup d'apéro tout à l'heure au début. Mm-hmm. Et du coup, on a lancé une rillette au café, à la tome refrain, en fait, c'est une tome sartoise.
1: Oui.
2: Et café.
1: D'accord.
4: Du café, tome café.
2: Voilà, okay. Tome et café.
3: Ah oui.
2: Et aussi, on a lancé une rillette à base de pommes, la pomme fumée en fait.
1: C'est vrai que l'association pommes et rillettes, ça marche assez bien.
2: Tout à fait, tout à fait. Mais on l'a fait fumer légèrement et après on l'a mélangé un petit peu avec les rillettes. Et tout à l'heure, vous parliez aussi donc de la spécialité, c'est qu'on les cuit au feu de bois.
1: Ah, là aussi, on finira par les avoir, les petits secrets.
0: Petit à petit, on aura tous les secrets.
2: Voilà.
3: Combien de temps on garde des rillettes, Laurent?
2: Alors les rillettes fraîches là, comme celle d'hier soir là, ce matin on les a vendues et on leur donne entre 2 et 3 semaines de frigo.
1: Oui, elles sont protégées par une petite couche de gras juste au-dessus.
0: C'est ça. Hein. Par-dessus,
2: oui. C'est ça.
1: On les laisse évidemment au frigo, surtout avec les températures qu'il fait. Voilà. Comment vous aimez les manger vos rillettes?
2: Alors par contre c'est vrai que quand elles sont, je dirais sorties, il faudrait presque les sortir un petit peu à l'avance. Alors quand c'est comme ça, on sort juste la quantité qu'on a besoin, on prend dans le pot et on remet le pot au frigo. Et après il faudrait les laisser une petite heure à température ambiante un petit peu pour que ça fait ressortir un peu les arômes.
1: Juste du pain grillé ou du pain frais?
2: Sur un pain grillé. Ah sur un pain grillé le matin, au petit déjeuner.
3: Ah le matin, bien sûr.
2: Ah oui, tout à fait.
3: Avec le petit café.
2: Nous avec mes employés, tous les matins au déjeuner, au café, il y a le pot de rillettes, il est sur la table. Hein.
5: Moi j'ai une question parce que j'ai eu l'occasion de me retrouver dans une embuscade sartoise. Et j'ai consommé plein de produits locaux dont des rillettes et quand j'ai demandé des cornichons ou des capres, on m'a regardé, j'ai cru que j'allais me faire jeter des pierres. Alors, est-ce qu'on peut ou pas? Est-ce que c'est orthodoxe ou pas?
2: Alors, on peut manger un cornichon sur un petit os de rillette, une petite rondelle de cornichon, c'est pas désagréable. Hein. Mais c'est vrai que ça cache un petit peu, je dirais, le goût de la rillette.
1: Promis, on le fera pas tout à l'heure.
0: Merci beaucoup, en tout cas, pour tous ces conseils et finalement pour tous les secrets que vous avez dévoilés.
1: Voilà, merci Laurent. Merci. Bon marché à vous et bonjour du côté du Mans.
2: Voilà, merci beaucoup.
3: Merci Laurent, merci beaucoup et très bel été à vous au Mans et à tous ceux qui sont au marché ce matin au Mans et qui vont rentrer manger de bonnes rillettes
1: au marché. Au Mans ou ailleurs.
3: Ou ailleurs, bien sûr.
1: Le marché pendant les vacances,
0: bien sûr.
1: C'est
0: aujourd'hui,
1: tellement
0: le marché
1: plaisant.
0: À Carillo, par exemple, vendredi. On mange quand les rillettes là, on les goûte.
1: Ah, tout à l'heure.
0: Ah, d'accord.
1: Et alors, je vous ai aussi préparé d'autres rillettes. Alors, je vous ai apporté des d'authentiques rillettes du Mans, non pas de Tours, mais d'un autre produit que le cochon.
5: De requin.
0: Parfait.
1: Non, pas de requin.
3: Soyez patients, messieurs. La dégustation arrive dans un instant. Pour l'instant, on joue.
0: Plic-ploc.
3: Eh oui, le plic-ploc, c'est tous les matins sur Europe 1. La chance pour vous de remporter un séjour pour 2 personnes à l'hôtel 5 étoiles Thalasso Spa de l'île de la Lagune à Saint-Cyprien. 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Et puis, on rajoute évidemment le drap de plage, la magnifique serviette de plage bleue Europe 1 pour vous.
0: Et nous accueillons Thierry qui est en Seine-Maritime. Bonjour Thierry.
6: Bonjour Jean-Pierre, bonjour Anissa, bonjour toute l'équipe du club de

0: l'été.
1: Bonjour Thierry, soyez
2: le bienvenu sur Europe en effet. Vous êtes retraité, qu'est-ce que vous faisiez avant la retraite Thierry?
0: J'étais enseignant d'histoire.
2: Ah,
1: prof d'histoire.
2: Voilà qui est intéressant. Vous allez peut-être pouvoir poser une question à tous nos amis qui sont autour de la table pour voir s'ils sont au bon niveau. On verra ça. Pour l'instant,
1: on tremble.
2: Le plic-ploc. Est-ce que vous l'avez déjà écouté depuis le début de l'émission, le nouveau plic-ploc?
0: Oui, je l'ai entendu. Je l'ai trouvé très difficile.
1: Oui, il n'est pas facile. Mais l'avantage de passer à cette heure-ci, Thierry, c'est qu'il y a eu déjà des propositions.
2: Exactement.
1: Donc, on n'épluche pas des légumes, c'est un objet en métal, tout ça. Il faut vous servir de tous les indices qu'on a eus depuis 10 heures. Thierry, je vous fais réécouter le plic-ploc du jour.
2: Alors,
1: pas évident. Hein.
2: Est-ce que vous avez une petite idée, Thierry?
0: Toute petite, je pense à un bruit de store, en fait. On a l'impression que c'est un store qu'on essaie de lever, qui ne monte pas droit, les lattes sont un peu de travers, ça tombe.
1: C'est très ressemblant.
3: Un store vénitien en aluminium, donc.
1: Bon, on les connaît, ces stores qui ne marchent pas toujours. Des fois, dans le mobilhome, hop, d'une année sur l'autre, ils ont souffert.
4: Moi aussi, je pensais que c'était ça, c'est pas ça?
1: Eh bien, ça ressemble fortement, puisque.
2: Hélas, non.
1: Nombreuses personnes de l'équipe ont pensé que c'était ça, mais c'est pas ça.
4: Oh, malheureusement, dommage, Thierry.
1: Vous n'étiez pas le seul, Thierry, à penser à ça, au store un peu cassé.
4: Brinque-ballon.
1: Brinque-ballon. Thierry, en revanche, vous ne repartez pas les mains vides. On vous offre le magnifique drap de plage. Vous êtes en Seine-Maritime. Vous allez pouvoir vous en servir de ce magnifique drap de plage européen bleu magnifique. Et puis on rajoute un jeu de société, parce qu'on sait s'amuser l'été. Le Griffe Matou, c'est un jeu de cartes malin. C'est un jeu palpitant. Vous allez empiler des cartes sur une pelote de laine qui se trouve sur la queue du chat. Mais si le chat bouge la queue, il y a tout qui saute. Vous voyez, c'est rigolo. 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J'ai peut-être mal expliqué, mais vous lirez bien les
4: instructions.
1: Les règles du jeu. 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
2: Merci beaucoup. Cher Thierry, passez d'excellentes vacances.
1: À bientôt,
5: merci.
1: Thierry.
5: Super.
1: Vous avez peut-être une idée, vous pensez avoir reconnu le plic-ploc. Eh bien, sachez qu'on va jouer encore avec ce plic-ploc-là lundi. On se donne rendez-vous lundi. Vous pouvez envoyer club par SMS au 7 39 21, 2 fois 75 centimes plus coût du SMS. Sachez que lundi, vous jouerez pour un séjour détente évasion à l'hôtel 4 étoiles Thalasso Spa Les Flamants Roses. C'est du côté de Canet en Roussillon, à côté de Perpignan. À tout de suite sur Europe 1.
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2: Midi 31 sur Europe 1, le journal avec Wallis Glaise.
18: Un nouveau drame lié au narcotrafic. Une fusillade a fait un mort et quatre blessés sur un point de deal à Carcassonne. Les faits, selon nos informations, se sont déroulés dans la nuit dans le quartier Fleming. 56 douilles ont été retrouvées par les policiers sur le lieu de la fusillade. Peut-être la fin du mystère dans l'affaire Jubilar. Des premiers ossements ont été retrouvés hier, 5 ans et demi après la disparition de l'infirmière dans le Tarn. Un emplacement indiqué par Cédric Jubilar lui-même. Il y a 10 jours, il a reconnu être à l'origine de la mort de sa femme, Delphine. Les ossements vont être étudiés en cours d'analyse donc cet après-midi. Et la reprise des fouilles a débuté aujourd'hui. 2 personnes décédées pendant les orages la nuit dernière en Haute-Vienne. D'abord, une femme est morte après la chute d'un arbre. En Isère, c'est un homme qui a perdu la vie dans un incendie après un impact de foudre dans un atelier. Il a été retrouvé mort carbonisé. 30 départements du centre et de l'est avaient été placés hier soir en vigilance orange pour les orages. 2 ouvriers d'une société de travaux ont été mis en examen hier et placés sous contrôle judiciaire pour le déclenchement involontaire du premier incendie en forêt de Fontainebleau. Cette forêt de la région parisienne a vu 1/10 de sa superficie brûler depuis dimanche. Dans le reste de l'actualité, les gardiens de la révolution iraniens revendiquent des bombardements sur des avions militaires américains stationnés en Jordanie au moyen de missiles et de drones en représailles aux frappes américaines sur l'Iran dans la nuit. Les affrontements entre Washington et Téhéran ont repris le 7 juillet après des attaques contre des navires dans le Golfe imputés à l'Iran. Le Japon promulgue une loi criminalisant la dégradation du drapeau national. La loi prévoit que toute personne qui endommage, retire ou défigure publiquement le drapeau nippon encourt jusqu'à 2 ans d'emprisonnement ou une amende pouvant atteindre les 200 000 yens, soit 1 100 €. Les Bleus veulent terminer sur une bonne note. L'équipe de France va tenter demain de finir sur le podium de la Coupe du Monde à l'occasion de cette petite finale face à l'Angleterre demain à Miami. Mbappé, avec ses 8 buts, peut encore terminer meilleur buteur de la compétition. Et puis enfin, le maillot de Pelé porté lors de la finale du Mondial 1958, c'était sa toute première Coupe du Monde, a été vendu aux enchères à New York pour 4,9 millions de dollars. Âgé de 17 ans lors de la finale, le Brésilien avait mis un doublé face à la Suède. Le record de 9,3 millions de dollars reste détenu par le maillot porté par Maradona en 1986 à Mexico lors du mythique quart de finale face à l'Angleterre. Il est midi 34, le club de l'été, ça continue avec vous, Jean-Pierre.
2: Merci Wallis, le retour de l'info bien sûr sur Europe 1 à 13h.
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2: Le club de l'été avec Héloïse Goua, Franck Vallière, Olivier Guénec et Olivier Pouls qui nous fait découvrir ce matin sa recette de rillettes.
1: On va aller déguster les rillettes dans un instant. Puisque dans ce
20: je vous donnerai même quelques recettes à base de rillettes, parce qu'on peut les manger comme ça, mais on peut aussi les utiliser de manière astucieuse.
1: Des pâtes aux rillettes.
20: Pas des pâtes aux rillettes, encore que, pourquoi pas.
21: Les Italiens font bien des pâtes aux giancale.
20: Ça doit pouvoir fonctionner.
1: C'est riche, les pâtes aux rillettes. Après, il faut aller courir. En attendant de découvrir vos rillettes, mon cher Olivier, je vous propose de rester dans l'ouest de la France, parce que là, on est dans la Sarthe, on est du côté du Mans. Moi, je vous propose de faire un saut de puce d'à peu plus de 200 km du Mans, direction le joli caillou vendéen de Noirmoutier, avec le meilleur guide touristique que nous avons ici à Europe 1, monsieur Pierre Bonte.
22: Ici Pierre Bonte. Si nous sommes ce matin à Lépine, petite commune située dans l'île de Noirmoutier, au large de la Vendée, c'est parce qu'il y a quelque temps de cela, j'ai reçu une lettre d'un conseiller municipal du village, monsieur Boucard, lettre dans laquelle ce conseiller nous lançait une sorte de SOS. « Ma commune, nous écrivait-il, meurt d'asphyxie. Pour survivre, il nous faudrait un port, mais personne ne veut nous entendre. Pouvez-vous, ajoutait-il, nous déléguer un reporter ? Son enquête, largement diffusée, permettrait à une commune qui ne demande qu'à prouver son énergie de résister à l'asphyxie. Écoutez d'abord monsieur le maire de Lépine, monsieur Palvado, vous exposer la situation. »
0: Nouveau l'import pour maintenir nos marins pêcheurs chez nous autant possible, parce que n'ayant pas de port chez nous ici, les marins sont obligés de s'exiler l'hiver, notamment l'île de Ré et les sables. L'Épine, nous sommes une population de 1864 habitants, dont la grosse majorité est composée que de marins. C'est pour ça, depuis ma connaissance, tous les pêcheurs de l'Épine ont toujours demandé un port au lieu d'île marin.
22: Il y a longtemps, en effet, que les habitants de l'Épine réclament un port. Déjà en 1935, Monsieur Boucard s'en souvient, le projet était à l'ordre du jour.
3: En 1935, étant en remplacement d'un camarade malade chez un monsieur Charles Prince, un Américain, sur son yacht, le Pullover, on est venu me demander qu'est-ce qu'il faudrait pour rendre les gens de l'Épine heureux. Ben, j'ai dit un port.
22: Les 1800 habitants de l'Épine, qui vivent tous de la pêche pratiquement, sont pourtant prêts à faire des sacrifices financiers pour avoir leur port. Et M. Échardour en est un exemple.
4: Moi, je ne demande pas mieux, au contraire, d'avoir un peu plus d'impôts, à condition d'avoir un port. Parce que, pas pour moi actuellement, je navigue plus.
23: Maintenant, mais, vous croyez que les...
4: mais j'ai des enfants qui naviguent encore. Plutôt que de continuer à faire la pêche comme ils font là-bas du côté de La Rochelle, même là-bas jusqu'en Espagne, ils viendraient faire la pêche ici. Ils rentreraient tous les soirs chez eux, ils seraient tranquilles, ils vivraient en famille.
1: Mais bien sûr, ils seraient tranquilles. Voilà une belle idée de destination vacances pour ceux qui n'auraient pas encore prévu leurs vacances d'été. Soit par le pont, soit par le passage du Gois, allez passer de belles vacances à Noirmoutier, je vous le recommande.
2: Et dans un instant, sur Europe 1, nous allons, comme la tradition le veut, dans le club de l'été, déranger un collègue en vacances.
1: Ouais, il y a un rendez-vous à ne pas manquer cet été, tous les week-ends, de 10h à 13h Europe 1. Mais le patrimoine français à l'honneur, balades en France, avec William Lémergie. 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Jolie balade, hein, demain, 10h, 13h. Sur Europe 1, vous allez découvrir le musée national du saumon sauvage. C'est à Chanteuse, en Haute-Loire. Vous connaissez Olivier Poulche ?
20: Jamais, je ne suis jamais allé.
1: Eh bien allez hop, direction la Haute-Loire.
20: Bonne idée.
1: Ouais, il n'y a pas que les lentilles. Hein.
20: Non, il y a aussi le saumon sauvage.
1: Le conservatoire national du saumon sauvage. Le musée Goya à Castres, dans le Tarn. Et puis l'escalier du roi d'Aragon à Ajaccio. Voilà un beau programme. Demain, balades en France, 10h, 13h avec William Lémergie sur Europe 1. A tout de suite.
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1: Eh oui, le club de l'été, c'est tous les jours de 10h à 13h sur Europe 1. Si vous venez de nous rejoindre, soyez les bienvenus. Il y a aussi Loïse Goua, Franck Vallière, oui. Olivier Guénèque, Olivier Pouls, la merveilleuse équipe du club de l'été.
2: Et maintenant, nous allons appeler un ami de la maison qu'on écoute tous les lundis à 8h30, c'est Philippe Val. Bonjour Philippe.
1: Ah, on l'appelle.
2: Ah, oui, c'est vrai. C'est vrai qu'il faut
20: trop rapide, Jean-Pierre.
2: Faire des numéros de téléphone.
1: Il faut, faut composer les sonneries.
6: Espérer qu'ils répondent.
1: Voilà, qu'ils soient là.
2: Allô ?
1: Je ne sais pas s'il est là, Philippe Valin.
2: Il n'est peut-être pas là.
1: Oh là là, non, ça ne serait pas quand même le premier raté de la saison.
7: Allô.
1: Ah.
2: Philippe. Bonjour. Bonjour Philippe, comment allez-vous ?
7: Ma foi, ça va pas mal.
1: C'est Jean-Pierre Foucault, vous l'avez reconnu, évidemment, sûr, Philippe Valin.
7: Oui, j'ai reconnu la voix absolument reconnaissable entre mille.
2: Je vous remercie beaucoup.
20: Juste est-ce un allô.
2: Est-ce que ces premiers jours de vacances, Philippe, se passent bien ?
7: Ça se passe bien. Pour moi, les vacances, c'est toujours studieux.
2: C'est-à-dire ?
7: Bah, je profite de l'été pour écrire un livre, en général.
1: Ah.
2: Donc, votre programme de la journée, c'est plutôt l'écriture, plutôt que la plage ?
7: Les deux. Enfin, je me baigne et puis ensuite je travaille.
1: Ah, voilà. Donc vous écrivez plutôt en deuxième partie de journée, Philippe ?
7: Deuxième partie de journée. L'après-midi est consacré à l'écriture et aussi un peu à la musique.
6: Ouais, je fais pareil, moi.
1: Vous jouez.
6: C'est l'après-midi, mais je ne peux pas écrire le matin, que l'après-midi.
1: C'est des coloriages plutôt, Olivier Guénec. Quand vous parlez de musique, vous jouez de quel instrument, Philippe ?
7: Je joue du piano et de la guitare.
1: Ah, pas mal, ça doit être sympa les vacances avec Philippe Val quand même. Votre dernier livre, je l'avais adoré, on en avait parlé sur l'antenne d'Europe 1, un livre consacré au rire. Le prochain, vous pouvez nous en parler un petit peu, Philippe ?
7: Oui, c'est un livre qui sortira en janvier, il n'est pas écrit, donc j'ai très peur d'en parler. Je suis en train de l'écrire, donc ça s'appelle « Pourquoi les méchants sont... » Pardon, excusez-moi, je me trompe, je ne suis pas réveillé encore. « Pourquoi les gentils sont-ils si méchants ?» Voilà, c'est ça le titre.
2: Ah, pourquoi les gentils sont-ils si méchants ? Je peux vous donner une réponse, si vous voulez. Dites-moi, Philippe, c'est l'heure du déjeuner. Est-ce que vous êtes du genre à vous mettre au fourneau ou pas ?
7: Oui, c'est moi qui fais la cuisine chez moi, oui.
1: Ah, très bien.
2: Qu'est-ce qu'on mange à midi ?
7: Moi, là, je suis seul, alors c'est très simple. Je cuisine d'avance des trucs, 3 jours d'avance. Pour avoir rien à faire et gagner du temps.
2: Ouais.
7: Des légumes de saison. J'aime les choses simples, vraiment.
1: Moi, j'ai entendu dire, Philippe Val, que vous étiez quand même un très bon chef de pâtes, que vous saviez faire des pâtes.
7: Ah oui.
1: Ah, quoi ?
7: Oui, je suis pas gastronome, je suis pas. Mais par contre, les pâtes, ça rigole pas.
1: Ouais, ah. Ouais. Bah alors, dites-nous, quel est votre.
7: J'ai fréquenté beaucoup de. Enfin, j'avais des amis très chers italiens. On a passé énormément d'années ensemble. Et on a cuisiné ensemble, donc les pâtes, je suis très très difficile et je les fais. Voilà, Alors, ça peut être orgueilleux, je parlerai pas comme ça de mes livres, mais je suis bon en pâtes.
2: Ah.
1: Et c'est quoi vos pâtes signature alors ?
7: Ah, il y en a plein, je fais un peu tout. Enfin, vraiment, tout ce qui peut se manger en Italie, je pense que je sais faire pas mal de trucs. Enfin, une fois qu'on a compris la base, c'est...
1: La cuisson.
7: Voilà, évidemment, la cuisson.
6: J'ai encore un peu de mal avec la préparation, chauffer l'eau et tout, c'est compliqué.
1: Ah oui, déjà, vous en êtes à cette étape-là.
20: C'est dangereux, les pâtes. Quand on connaît bien l'Italie, il y a aussi plusieurs bases. Est-ce que vous êtes du genre à faire cuisson éteinte, torchon avec couvercle pour la cuisson définitive, on dit au bout de 10 minutes, ou au contraire...
7: Non, c'est rustique, vraiment. J'aime la cuisine italienne parce que elle est assez, à la fois sophistiquée et rustique. Voilà. Et donc, je fais des choses finalement assez. Bah, par exemple, les carbonara, tout ça, c'est évidemment.
1: Sans crème, hein?
7: Ah bah évidemment, non mais vous rigolez.
2: Bien sûr que non.
20: Mais sans rillettes, hein.
1: Bon, on l'a bien compris, Philippe Val, votre été, il est studio, il est concentré, vous allez écrire votre nouveau livre, vous jouez également de la musique, mais la question qui nous brûle les lèvres et qu'on a envie de vous poser ce matin, est-ce qu'on vous retrouve à la rentrée sur Europe 1, Philippe Val ?
7: Bah, chère Anissa, j'espère bien, oui, bien sûr, on se retrouve dans la matinale avec plaisir, c'est toujours un... Franchement, je vous le dis sincèrement, je n'ai rien à perdre à gagner. C'est un plaisir de vous retrouver tous les lundis matins.
1: Nous aussi.
2: Écoutez,
1: on adore vous écouter.
2: Lundi à 8h30. En tout cas, on vous souhaite de très très bonnes vacances, Philippe Val.
7: Merci et vous, bel été à vous tous.
2: Merci beaucoup, Philippe.
1: Bonnes vacances, Philippe Val. Et évidemment, on vous retrouve dès la rentrée, tous les lundis, aux côtés de Dimitri Pavlenko. Bon. Dans un instant, on va passer à table. On poursuit notre tour de France des apéritifs avec Olivier Pouls et les rillettes matin. Soyez là au rendez-vous dans un instant, juste après Lola Young et Messi sur Europe 1. Belle journée.

0: Messi sur Europe 1 dans le club de l'été, Lola Young.
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0: Et le voici, le moment le plus attendu par Jean-Pierre Foucault et par les auditeurs.
3: Tous. Pourquoi par Jean-Pierre Foucault?
4: Mais par vous aussi, Anissa. Ne vous cachez pas derrière Jean-Pierre.
3: Rendez-moi votre verre.
0: On va l'avouer, par vous tous et par les auditeurs d'Europe 1, parce qu'on apprend beaucoup de choses au moment de la dégustation de la recette d'Olivier Pouls, le club de l'été, Loïse Gois, Franck Vallière, Olivier Guénèque et Olivier Pouls.
4: Et l'heure est venue, les amis, de passer à table. Alors, que vous ai-je apporté aujourd'hui? On en a parlé tout à l'heure, des rillettes, évidemment, des authentiques rillettes du Mans, de Port Fermier, de la Belle Rouge. Alors, ce sont des rillettes authentiques. Et d'ailleurs, quand vous achetez, que ce soit des rillettes du Mans, des rillettes de tout ce que vous voulez, ou n'importe quel produit, et par exemple des saucisses, mon cher Olivier, il y a quand même toujours une petite indication très importante qu'on trouve sur les pots. Et donc lisez absolument de quoi est composé votre produit. J'ose même pas dire ce qu'il y avait dans les saucisses de tout à l'heure.
5: J'ai juste lu le prix, moi.
4: Vous voyez que sinon vous partez en courant, mais regardez, ici dans ces rillettes, en l'occurrence, il n'y a que
3: du cochon,
4: de la viande de porc fermier, la Belle Rouge, du sel et du poivre. Et c'est tout.
0: Zéro conservateur, alors.
4: Zéro conservateur.
0: Mais je vois sur le pot qu'il y a une médaille d'or.
4: Voilà.
0: Est-ce que ces choses-là, parce que moi je sais que je suis assez cliente quand il y a des médailles d'or sur les bouteilles de vin ou sur les produits comme ça, j'ai tendance à y aller, médaille d'or ou médaille d'argent, ça donne un peu envie d'acheter. Est-ce que c'est toujours gage de qualité,
4: non.
0: Olivier?
4: Hélas, non. Alors c'est difficile en fait, parce qu'il y a tellement de concours, tellement de médailles. Il y en a qui sont un peu plus sérieux que d'autres, il y en a qui valent vraiment rien, qui sont des concours purement et simplement à vocation marketing, et les marques payent finalement pour obtenir ces espèces de médailles qui sont des médailles en chocolat. Après, vous avez des concours un peu plus sérieux. Vous avez le concours du Salon de l'Agriculture, par exemple, etc. Bon, là, c'est un concours qui m'a l'air plutôt pas mal, puisque c'est le concours national des meilleures rillettes du Mans dans la Sarthe. Organisé par la confrérie des producteurs de rillettes. Donc, c'est plutôt pas trop mal.
3: Un gage de qualité. Le conservateur, c'est la graisse, tout simplement.
4: Exactement. Donc, par-dessus les rillettes, vous allez trouver une petite couche d'un centimètre de gras de porc en été qu'on enlève, parce qu'on ne peut pas le manger. Mais par contre, vous ne le jetez pas. Parce qu'avec ce gras de porc, vous allez faire revenir des pommes de terre, par exemple.
3: Bien sûr.
4: Rien ne se jette jamais. Vous faites rissoler des pommes de terre. Et quand vos pommes de terre sont bien rissolées, un tout petit peu caramélisées, vous mettez deux belles cuillères de rillettes dedans. Et vous faites une espèce d'effilochée de rillettes. Bon, la rillette, c'est un porc effiloché avec les pommes de terre, une petite salade. C'est délicieux. Ce que vous pouvez faire aussi, c'est un hachis parmentier avec des rillettes. Donc là, vous faites une purée de pommes de terre maison, évidemment.
6: Avec beaucoup de beurre, tant qu'à faire.
4: Du gras de cochon. Vous remplacez le beurre par du gras de cochon. Ça va donner un peu plus de goût. Et puis, un peu de lait. Et vous rajoutez dans la purée pour lui donner un petit peu de goût, un peu de ciboulette, par exemple. Mm-hmm. Et vous montez ça comme un hachis parmentier classique. Ça passe dans le four avec un petit peu de chapelure par-dessus pendant une quinzaine ou une vingtaine de minutes. Et là, vous avez très facilement un hachis parmentier de rillettes. Mais moi, je vous ai aussi fait d'autres types de rillettes, parce qu'on en parlait tout à l'heure.
3: Par exemple,
4: la rillette du Mans, évidemment, c'est la rillette avec du porc, ceux qui ne mangent pas de porc. Mais moi, je vous ai fait de la rillette de thon.
3: C'est bon, la rillette de thon, vous avez raison.
4: Écoutez, regardez, vous pouvez vérifier. Alors, la rillette de thon,
0: comment
4: ça, c'est très simple. Vous prenez soit vous vous amusez à confire le thon vous-même, ce qui n'est pas très difficile d'ailleurs, c'est dans une huile neutre que vous faites chauffer sans la pousser trop haut en température, parce qu'on ne veut pas faire du thon frit, on veut faire du thon confit. Ou alors vous achetez des boîtes de thon à l'huile. C'est très simple à faire. Avec une fourchette, vous écrasez tranquillement votre thon dans l'huile, parce que l'huile va le nourrir, va apporter la matière grasse nécessaire à ce que vous ayez une texture intéressante. Filet de jus de citron. Là, j'ai rajouté un peu d'estragon. Mais vous pouvez mettre ce que vous voulez, de la coriandre, du gingembre, des épices, allez-y, pourquoi pas un peu de curry. Si vous voulez lui donner une texture un peu plus crémeuse, certains mettent un petit peu de fromage frais dedans, ça marche très bien.
6: Du Philadelphia par exemple.
4: Exactement, ça donne une texture qui est très agréable, et ça fait des super tartinables pour l'été. Franchement, c'est fait en 2 minutes, ça sert un peu frais entre copains,
3: c'est
4: ça
3: délicieux.
4: Marche très bien.
6: Mais alors, Pardon, excusez-moi, Franck. C'est quoi la définition de la rillette dans ce cas-là? Si on peut le faire avec des poissons, c'est quoi? C'est le gras, c'est mélanger le...
4: En fait, c'est une viande qui a été confite. Et qui se... Alors, une viande ou une texture animale, là, en l'occurrence, c'est du thon. Mais le thon, c'est vrai que ça ressemble beaucoup à de la viande, oui. En fait. Et donc, c'est à partir du moment où ça a été confit, pas trop brûlé, et où la chair se délite tout seul. Faites des rillettes de volaille avec les restes du poulet du dimanche, par exemple.
6: Ah.
4: Eh ben, vous allez faire des rillettes de volaille. Vous récupérez toute la chair qu'il y a sur la carcasse, qu'il y a, que vous n'avez pas mangé. Et là, vous pouvez, là aussi, avec un petit peu de jus de volaille, avec un peu de gras de cette volaille, vous faites encore cuire ça tranquillement à feu tout doux pendant quelques dizaines de minutes, jusqu'à ce que vraiment vous ayez un effiloché complet de poulet. Et puis c'est simple, bah, vous rajoutez ce qui vous fait plaisir pour les agrémenter. Et puis comme mon cher Jean-Pierre, c'est votre dernier jour je crois.
3: C'est mon dernier mot, oui.
4: Pas votre dernier. Enfin, je me suis dit qu'un petit verre de vin blanc pour accompagner ces rillettes, c'était parfait. Alors je voulais vous rester dans la Sarthe, parce qu'on fait aussi un peu de vin dans la Sarthe, avec deux appellations que j'aime beaucoup. Dans une qui appelle le Coteau du Loir. Attention, c'est pas... Le coteau de la Loire. Loire. Le Loir, c'est une petite rivière qui se jette, exactement, qui se jette ensuite dans la Sarthe et qui finit dans la Loire au final. Et cette appellation qui fait à peu près 80 hectares, on y retrouve du vin blanc, du vin rosé et du vin rouge. Et le rosé et le rouge est fait à base d'un cépage qui est très particulier, qui s'appelle le Pinot d'Aunis, qui s'écrit pas OT comme le Pinot Noir, mais EAU. Et c'est un cépage qui revient un petit peu à la mode, que j'aime beaucoup parce qu'il fait des vins assez légers, très fruités, avec des notes poivrées très identifiables. Il y a un côté poivre blanc dans le Pinot d'Aunis, et c'est pas des vins qui ont des degrés d'alcool très élevés. Franchement, c'est très digeste, et pour l'été, je trouve que ça fait des vins qui ont un caractère et une personnalité hyper intéressante.
0: Sur cette semaine spéciale apéro à travers toute la France, vous nous avez souvent parlé d'accompagnement liquide, comme là vous venez de le faire, à consommer avec modération, et souvent c'était du blanc. Vous éliminez un peu le rouge l'été, est-ce que le blanc prend plus le dessus l'été?
4: Alors en ce moment, c'est vrai qu'il y a une tendance, parmi les secteurs de vin, c'est le blanc qui a le plus la cote, il souffre moins que les autres. Le rosé résiste un peu, mais le rosé en fait il est très lié à la température. Alors, c'est sûr qu'avec les canicules, on a plus envie de boire du rosé, même si ce n'est pas idéal de s'hydrater avec du vin, entendons-nous, évidemment. On s'hydrate avec de l'eau, évidemment, mais on a plus envie de boire des vins frais. Mais il y a toute une nouvelle tendance de ce qu'on appelle les rouges frais ou les rouges légers. Et il y a plusieurs régions qui sont mises à faire ça.
0: C'est quoi les rouges légers? Un gamay, c'est un rouge léger, par exemple?
4: Oui, alors ça peut être des gamets avec des macérations très courtes. C'est des vins en général qu'on essaye de vendanger un petit peu plus tôt pour avoir des degrés d'alcool qui ne sont pas trop élevés, d'avoir des macérations courtes pour être très proche du fruit et pas avoir des vins trop puissants, trop structurés. Et ce n'est pas des vins qu'on élève non plus très longtemps. Vraiment, c'est des vins qui sont, on va dire, entre le rouge et le rosé. C'est ce qu'on appelait auparavant dans la région bordelaise, le clairet, vous savez, ce fameux vin que buvaient les Anglais. C'est un peu dans cet esprit-là. Et il y a un marché pour ça aujourd'hui.
3: On parle de moi, mais c'est Anissa qui pose des questions sur le pinard.
0: C'est vraiment du journalisme d'investigation.
3: Nous allons passer à table parce qu'il est grand temps maintenant de quitter.
0: Et le Club de l'été revient lundi.
3: Bien sûr.
0: Jean-Pierre Foucault, c'était un bonheur et un honneur de partager cette semaine avec vous.
3: Plaisir partagé.
0: Vous allez nous manquer, je vous souhaite un très bel été. J'espère qu'on va un peu vous manquer sous le soleil de Caril Rouet.
3: Mais je vais vous écouter tous les matins.
0: Eh bien, on sera ravis.
4: On vous enverra des rillettes, des saucisses.
5: Jean-Pierre, vous voulez les saucisses? Je vous les donne.
3: Ça va,
0: il a plus faim, il a mangé des rillettes. Lundi, on se retrouve dès 10h sur Europe 1 avec Philippe Candeloro et toute l'équipe du Club de l'été. Philippe Candeloro qui, quelques heures après l'émission, prendra officiellement ses fonctions de président de la Fédération des Sports de Glace. Donc c'est une grande journée pour Philippe Candeloro lundi. Et nous, on passe le micro à Clélie Mathias.
7: Bonjour Clélie.
3: Bonjour.
7: Vous allez bien?
0: Ça va.
7: C'était délicieux les gougères d'hier.
4: Ah, merci. Vous voulez la rillette?
3: Les rillettes arrivent.
7: J'y compte bien.
0: Rillettes de thon ou rillettes de porc?
7: Dites-thon, s'il vous plaît.
0: Allez, on vous emmène des rillettes de thon.
7: Merci Anissa.
0: Bonne émission Clélie Mathias. On vous retrouve évidemment pour Europe 1 Info.
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7: Bonjour à tous, ravi de vous retrouver. Merci à vous d'écouter Europe 1 Info. On est ensemble jusqu'à 14h, une heure d'info et de débat avec les chroniqueurs Europe 1. Mais tout d'abord, bien sûr, le grand journal de la mi-journée. En ce vendredi 17 juillet, la parole aux automobilistes qui voient de nouveau les prix des carburants repartir à la hausse alors que se profilent les longs trajets des vacances. L'épisode orageux est terminé, mais il laissera des traces. Les dégâts sont importants et deux personnes ont perdu la vie en Haute-Vienne et en Isère. Une nouvelle journée de recherche pour retrouver les restes de Delphine Juillard. Les informations du service police-justice d'Europe 1 dans ce journal. Alors que la France souhaite de nouveau délivrer des visas aux ressortissants algériens, comprenez-vous la faiblesse de la France vis-à-vis de l'Algérie ? C'est la question Europe 1 du jour. Vous pouvez donner votre avis sur le site et l'appli Europe 1. Pour l'instant, c'est le nom qui l'emporte. La tendance météo. Bonjour Marie-Line Hérault.
21: Bonjour Clélie, bonjour à toutes et à tous.
7: Les orages violents, c'est fini pour aujourd'hui et les températures baissent.
21: Oui, fin de la vigilance orage orange depuis cette nuit, 4h du matin. Et plus que 10 départements en vigilance orange canicule. Tout le détail après le journal.
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7: C'est une mauvaise nouvelle pour ceux qui prennent leur voiture pour partir en week-end ou en vacances. Les prix des carburants repartent à la hausse en raison de l'instabilité au Moyen-Orient. La barre des 2 euros est franchie de nouveau. Reportage à la pompe dans le Var du correspondant Europe 1 Frédéric Michel auprès des automobilistes.
22: Je mets le minimum parce que je vais essayer d'aller voir ailleurs si c'est moins.
23: 2,07€, le super 98. Cette habitante de Fréjus tousse un peu. Jean-Claude, lui, se résigne et fait le plein de gazole.
24: On en a besoin, donc on y passe. 2,05€, ouais. De toute façon, c'est à peu près partout pareil.
23: Fin de vacances pour ce couple du Pas-de-Calais. Retour à la réalité du moment.
25: Ouais, c'est plus cher. C'est plus cher au retour. Nous, ça a été, on est arrivé avant les augmentations. Et là, on refait un plein, donc on est autour de, je pense, autour de 70€ à peu près.
23: Cap vers l'Espagne pour Estelle et sa famille.
26: Quand on fait le plein, effectivement, ça fait mal. Donc a priori, ça devrait aller mieux pour l'Espagne. Je crois que le carburant, il est beaucoup, beaucoup moins cher.
23: Comme de nombreux Français sur la route des vacances, cette habitante des Vosges a priorisé son budget carburant pour venir jusqu'à Fréjus.
26: Moi, le plein, c'est un peu plus de 100€, donc 150€ d'essence pour descendre. C'est un budget, mais bon, on est content de partir en vacances quand même. Sur l'année, on limite un petit peu les dépenses pour pouvoir partir et profiter en vacances.
23: Pas question donc de se priver en espérant une baisse des prix des carburants à la rentrée.
7: La bonne nouvelle toutefois pour ces trajets, c'est qu'il fait moins chaud, la canicule disparaît peu à peu et se cantonne désormais au sud-est. On en parlera bien sûr longuement avec vous Marie-Line Hérault. Et heureusement, la vigilance orange pour orage a été levée car hier, ça a pu être très violent par endroits. Bonjour Emma Banyoussef-Sudarovitch.
21: Bonjour Clélie, bonjour à tous.
7: Ces orages qui ont provoqué de nombreux dégâts matériels et fait deux morts.
0: Oui, Clélie, c'est d'abord en Haute-Vienne qu'une femme est décédée après la chute d'un arbre en fin d'après-midi. Plus tard dans la soirée, en Isère cette fois-ci, les pompiers ont retrouvé le corps d'un artisan de 38 ans dans son atelier de métallurgie, incendié après avoir été frappé par la foudre. En plus des orages, des grêlons sont tombés par endroits, avec certains qui mesuraient environ 7 cm, soit la taille d'une boule de pétanque. Plusieurs départements ont été soufflés par de fortes rafales de vent, pouvant dépasser les 100 km/h. À Saint-Étienne, une mini-tornade s'est déclarée. Un épisode filmé est partagé sur les réseaux sociaux, où l'on peut voir par exemple des personnes prises par surprise sur l'A72, où un poids lourd a été renversé par la force du vent. De nombreux dégâts, surtout sur le réseau électrique. Ce matin, 53 000 foyers étaient encore privés d'électricité selon Enedis, principalement en région Auvergne-Rhône-Alpes et en Nouvelle-Aquitaine.
7: Merci beaucoup Eman Bayniousef Sudarovic.
21: Et si vous prenez la route ce soir, sachez que l'autoroute A6 est de nouveau accessible après l'incendie qui a dévasté une partie de la forêt de Fontainebleau cette semaine.
7: 950 pompiers sont d'ailleurs toujours à l'œuvre pour éviter tout nouveau départ de feu, notamment dans les sols encore très chauds. Les causes de cet incendie monstre commence à se préciser. Selon les enquêteurs, le premier départ de feu serait lié à des travaux réalisés en bordure de forêt sur cette autoroute A6, Antoine Bienveau.
3: Oui, le désastre de Fontainebleau commence dimanche dernier. Deux ouvriers de la société Aximum, spécialisée dans l'entretien des routes, travaillent sur une bordure de l'autoroute A6. À quelques mètres seulement de la très sèche forêt de Fontainebleau, ils utilisent alors une disqueuse pour tronçonner une glissière de sécurité. Mais très vite, des étincelles jaillissent de cette disqueuse, fusent et enflamment immédiatement la végétation voisine. Et c'est donc, selon les autorités, ce premier départ de feu qui a conduit à l'incendie monstre qui consume la forêt de Fontainebleau depuis 5 jours. Des flammes qui ont déjà ravagé près d'un dixième du massif, alimentées aussi par au moins 2 autres départs de feu, dont un déclenché intentionnellement par le jeune pompier pyromane. Les 2 ouvriers ont été mis en examen pour destruction involontaire par incendie, par manquement à une obligation de sécurité ou de prudence. Ils sont cependant en liberté, placés sous contrôle judiciaire, tandis que le gérant de la société Aximum est lui placé sous le statut de témoin assisté.
21: 13h, 14h, Europe 1 Info avec Clélie Mathias et suite du journal avec l'affaire Jubilard.
7: Les indications données par Cédric Jubilard, qui a de nouveau exprimé des regrets par la voix de son avocat, ont permis de retrouver des ossements d'une partie d'un corps appartenant probablement à sa femme Delphine, disparue fin 2020, à une dizaine de kilomètres de la maison du couple. Bonjour William Molinier.
4: Bonjour Clélie, bonjour à tous.
7: Les fouilles ont repris ce matin et sont en cours.
4: Et oui, plus de 100 gendarmes toujours mobilisés sur cette opération, la même configuration qu'hier, sans les équipes cynophiles spécialisées dans les restes humains, signe peut-être que la phase de recherche est sur le point de se terminer et qu'une nouvelle phase s'ouvre, celle des prélèvements et des analyses. 2 fémurs ont été retrouvés, ainsi qu'un tibia sous un monticule de terre en bordure d'un champ. Il faut comprendre pourquoi Cédric Jubilard a choisi cet endroit pour enterrer la sépulture de son ancienne compagne. Les ossements ont pu être dispersés, notamment par les animaux ou par les intempéries, voire même par les activités agricoles. Les os retrouvés vont permettre d'identifier formellement la victime. Le fémur, vous savez que c'est le plus grand os du corps humain, même 5 ans après, même dans un état très dégradé, on peut encore y retrouver de l'ADN. En revanche, cela sera sans doute insuffisant pour déterminer les causes de la mort si on en reste uniquement à ces 3 ossements à disposition des enquêteurs.
7: Merci William Molinier du service police-justice d'Europe 1.
21: On en vient à cette condamnation qui a été applaudie en salle d'audience.
7: 18 ans de réclusion criminelle pour l'adolescent de 15 ans qui a été jugé pour avoir tué à coups de couteau devant son établissement Mélanie, une surveillante du collège Françoise Dolto de Nogent en Haute-Marne. Une peine qui correspond aux attentes pour cette affaire qui avait fortement choqué Mathieu Prior.
5: Oui, cette peine est conforme à celle demandée lors des réquisitions. Lors du délibéré, le tribunal a retenu l'altération du discernement de l'adolescent, estimant qu'il était atteint d'un délire de persécution lors des faits. En juin 2025, le collégien pensait que les surveillants le sermonnaient pour n'importe quelle raison et voulaient se venger. Mais le tribunal a écarté la diminution de peine en raison de l'extrême gravité des faits et du manque d'empathie et de remords de l'adolescent. À la sortie du tribunal, les proches de Mélanie se serrent dans les bras et applaudissent la décision de justice. Quelques minutes plus tard, Magali, la mère de la victime, émue, prend la parole.
6: Je me sens vide, ça c'est sûr. Deux jours d'enfer. Je ne vais pas vous cacher que c'est très compliqué, même si c'est la peine qu'il pouvait prendre le plus, parce que il est mineur, quoi. Mais je ne serai jamais satisfaite. De toute façon, j'ai perdu ma fille. Aujourd'hui, je vais commencer un peu à respirer, au moins pour elle.
5: En raison de son extrême dangerosité psychiatrique, ce qui entraînerait un risque de récidive, l'adolescent fera l'objet d'un suivi socio-judiciaire de 10 ans avec une obligation de soins.
21: La politique avec ce Conseil des ministres franco-allemands qui se tient près de Cologne en Allemagne.
7: Paris et Berlin vont-ils accélérer la mise en œuvre de projets stratégiques avant l'élection présidentielle de 2027, notamment en matière de défense ? Car une potentielle arrivée de Marine Le Pen au pouvoir est redoutée de part et d'autre du Rhin. Alexandre Chauveau, en effet, sur plusieurs sujets qui touchent à cette relation franco-allemande, la candidate du RN à la présidentielle s'est en effet inscrite en faux contre la politique d'Emmanuel Macron.
8: Entre Paris et Berlin, la relation est loin d'être idyllique, mais Emmanuel Macron et Friedrich Merz espèrent sauver ce qui peut encore l'être, car la perspective d'une arrivée au pouvoir de Marine Le Pen en France inquiète les deux dirigeants. La candidate du RN à la présidentielle s'est en effet opposée à l'extension de la dissuasion nucléaire française, voulue par le chef de l'État, et n'a jamais caché son scepticisme face au SCAF, le projet d'avion de combat entre les deux pays, enterré par le chancelier allemand le mois dernier. En matière de défense, Marine Le Pen souhaite par ailleurs sortir la France du commandement intégré de l'OTAN, là où l'Allemagne reste attachée à la protection de l'Alliance Nord-Atlantique. Économiquement, enfin, la députée du Pas-de-Calais promet de diminuer de moitié la contribution française au budget de l'Union européenne. Autant de promesses qui font peser de sérieux risques de rupture sur les quelques projets qui tiennent encore entre Friedrich Merz et Emmanuel Macron. Projet qui pourrait également être remis en cause par la faible majorité du chancelier allemand outre-Rhin et le risque de voir l'AFD, le parti nationaliste local, remporter plusieurs régions en septembre prochain.
7: Du service politique d'Europe 1, Alexandre Chauveau.
21: Et si Marine Le Pen est officiellement candidate pour la présidentielle de l'an prochain, d'autres noms émergent, notamment à gauche.
7: Un jour, c'est François Hollande, le lendemain, c'est Bernard Cazeneuve qui paraît tenté par l'aventure. Mais Alexis de la Fontaine, toutes ces candidatures risquent de pénaliser le Parti socialiste.
9: Oui, ce vendredi, l'ancien Premier ministre publie une lettre aux Français en forme de programme présidentiel sur la sécurité, les retraites, l'immigration. « Je n'écris pas pour ajouter mon nom à la liste des prétendants », assure-t-il, et annonce refuser de participer à la primaire du PS. En réalité, Bernard Cazeneuve voudrait secrètement labourer le terrain à son ami François Hollande. Sa candidature paralyse celle de Raphaël Lutzmann ou d'Olivier Faure et décrédibilise la primaire. Car François Hollande rêve d'un retour à l'Élysée, malgré son rejet dans les sondages avec seulement 8% d'intention de vote. Et pendant ce temps, son pire ennemi Jean-Luc Mélenchon continue sa campagne et s'impose comme le favori à gauche. Résultat, à un an de la présidentielle, le PS n'a toujours pas de candidat. Et ce parti, qui a fait 1,7% à la dernière présidentielle, se divise à nouveau plutôt que de se rassembler.
7: Alexis de la Fontaine, du service politique d'Europe 1.
21: Europe 1, 13h11 et une belle idée sortie pour ce week-end.
7: Rafraîchissante en plus, car il est question d'eau. Tout au long de sa vie, Léonard de Vinci va observer l'eau avec l'œil de l'artiste, mais également avec une véritable rigueur scientifique. Direction le château du Clos-Lucé à Amboise pour l'exposition Léonard de Vinci, maître de l'eau, Sébastien Bordenave.
10: La Bibliothèque Ambrosiana de Milan a prêté deux dessins de Léonard de Vinci. Vous voici donc, avec émotion, devant des originaux du maître qui, pendant son adolescence à Vinci, en Toscane, a pu observer des moulins servant à moudre des châtaignes ou produire de l'huile. La fascination de Vinci pour l'eau sera une constante tout au long de sa vie. Il écrira même un codex pour rassembler les expériences des maîtres lombards de l'eau. Puis lui-même saura calculer un débit, étudiera comment la puissance hydraulique dessine le cours des fleuves, passera aux travaux pratiques. En Italie, il propose à Machiavel, en guerre, de détourner le cours de l'Arno de la ville de Pise pour priver Florence de l'accès à la mer. Le projet sera finalement abandonné. Pour Léonard de Vinci, la terre est vivante et les rivières sont ses veines. Dans l'exposition, on le voit humaniste, utiliser ses connaissances d'ingénieur hydraulique pour mieux irriguer les champs, imaginer des appareils de respiration sous l'eau. C'est peu de dire que de Vinci a apporté de l'eau au moulin à l'humanité.
7: L'exposition Léonard de Vinci, maître de l'eau, jusqu'au 13 septembre au château du Clos-Lucé à Amboise, dans la région Centre-Val-de-Loire.
21: Et place au mondial de foot.
7: Et les Bleus qui vont devoir se remotiver, car après leur défaite en demi-finale face à l'Espagne, il leur reste à jouer la petite finale pour la troisième place. Le match se joue demain face à l'Angleterre, au Hard Rock Stadium de Miami à 23h. Et pour les deux équipes, il faut se remobiliser déjà pour finir sur une bonne note, et parce qu'en plus, Thomas Guignot, il y a des enjeux.
11: Oui, les Bleus voudront sûrement se rattraper de la mauvaise impression laissée face à l'Espagne et aussi offrir à Didier Deschamps une victoire pour sa dernière à la tête de l'équipe de France. Mais il faudra trouver les ressources pour se remobiliser pour deux équipes extrêmement déçues de l'élimination en demi. Thomas Tuchel, le coach anglais, a même déclaré que personne ne voulait jouer ce match, pas même les Bleus. Mais pour le sélectionneur français, ce n'est pas une question d'envie.
12: On a ce devoir-là par rapport à nous-mêmes, par rapport à ce que représente ce maillot, par rapport à tous les gens qui sont derrière nous, qui sont derrière l'équipe de France, qui ont vibré. C'est pas un match amical, ça va pas changer la vie des joueurs et tout ça, mais tous les joueurs doivent avoir ce devoir-là.
11: Et en plus de la troisième place, il y a aussi des trophées individuels à aller chercher pour certains Français. Le titre de meilleur buteur pour Kylian Mbappé actuellement en tête avec Lionel Messi, 8 buts chacun dans ce mondial, mais aussi celui de meilleur passeur pour Michael Olise. Enfin, Didier Deschamps va sûrement tenter de réussir une mission importante à ses yeux, donner du temps de jeu à tout le monde dans ce mondial, comme N'Golo Kanté et Lucas Hernandez qui n'ont toujours pas foulé les pelouses américaines.
7: Et après le foot, la bourse sur Europe 1.
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7: Paris, comme les autres bourses européennes, ont ouvert en baisse dans le sillage de New York, puis des places asiatiques qui perdent pied avec de nouvelles ventes de valeur des semi-conducteurs. Le CAC 40 est en baisse donc de 0,7% à 8317 points. Les investisseurs restent prudents face aux tensions géopolitiques et attendent de nouvelles publications des résultats d'entreprises ainsi que des indicateurs économiques. La tendance est donc à l'aversion au risque en ce début de séance. STM Microelectronics, moins 5,47%. ArcelorMittal, moins 1,76%. Schneider Electric, moins 14%. Carrefour, plus 1,69%. Orange, plus 2,80%. Total Energy, plus 0,82%. Et je le rappelle, le CAC 40 qui est en baisse de 0,7% à 8317 points.
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7: La météo de Marilyn Hérault. Marilyn, ce vendredi, fini les orages violents, place à la baisse des températures.
21: Exactement, fin de la vigilance orage orange depuis 4 heures cette nuit, mais il reste une vigilance jaune orage sur les trois quarts du pays, de l'Aisne jusqu'à la Haute-Garonne, jusqu'aux Hautes-Alpes. Pour la vigilance canicule, il y a encore 10 départements encore en orange sur un quart sud-est. Quelques résidus orageux circulent depuis ce matin entre le bassin parisien, la Picardie et les Ardennes. Le quart sud-ouest reste sous un ciel chargé avec quelques averses, mais les orages perdent nettement en vigueur. Et cet après-midi, l'instabilité reprend entre le Limousin, la Touraine, l'Auvergne-Rhône-Alpes, la Bourgogne-Franche-Comté et le Grand Est avec des orages plus dispersés et moins intenses. Pour les températures, les maximales, on aura 23 au Havre, 27 à Paris, 28 à Nantes, 30 à Angoulême, 31 à Nice, 33 à Cahors, 34 à Marseille, 35 à Montpellier, 36 quand même à Nîmes et 37 à Corté.
7: On respire un peu.
21: Un petit peu, ça va du mieux.
7: Dans Europe 1 Info, à présent place au débat, l'affaire Jubilar, les fouilles qui ont repris, les regrets exprimés par Cédric Jubilar. On y revient d'ici le journal permanent d'une heure et demie sur Europe 1 avec nos chroniqueurs Gilles-William Golnadel et Hélène Rouet aujourd'hui.
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21: Bienvenue sur Europe 1, il est 13h19, Europe 1 Info, c'est actualité et décryptage avec Clélie Mathias jusqu'à 14h et ses invités avec nous aujourd'hui. Hélène Rouet, journaliste au JDD, Gilles-William Golnadel, avocat et essayiste et auteur de l'ouvrage « Vol au-dessus d'un nid de cocu » aux éditions Fayard.
7: Bonjour à tous les deux, soyez les bienvenus. On va revenir, on va commencer par l'affaire Jubilard, puisqu'après avoir fait ses aveux, Cédric Jubilard a conduit hier les gendarmes à l'endroit où il affirme avoir enterré le corps de son épouse Delphine. Des ossements ont été retrouvés, donc on est 5 ans et demi après la disparition de sa femme. Un retournement stratégique, comme l'explique le docteur Jean-Pierre Bouchard. Il est psychologue et criminologue et il était l'invité d'Europe 1 ce matin.
19: Il a une deuxième chance en faisant appel. Et peut-être attribution de ne pas risquer d'encourir la même peine avec la même défense. Donc, on voit l'apparition de ce retournement à 180 degrés où il avoue pas avoir tué sa femme. Il y a une causalité en quelque sorte avec la mort de sa femme, ce qui est très différent, ce qui peut faire penser, qui peut contester l'intentionnalité d'avoir commis cet homicide. Pour qu'une infraction soit constituée, il faut l'élément matériel, mais il faut en même temps qu'il y ait un élément moral. Et cet élément moral, c'est l'intention de tuer. S'il n'y a pas intention de tuer, évidemment, la peine encourue est bien moindre.
7: Hélène Rouet, alors, Cédric Jubilard reconnaît désormais avoir commis, je cite, un acte abominable et exprimé des regrets, donc, selon l'un de ses avocats, en tout cas, Pierre Debuisson, ses regrets, vous y croyez?
20: Pas une seconde. Pas une seconde. En automne 2025, même les magistrats parlaient évidemment de la personnalité de Cédric Jubilard, de la manière dont il s'était défendu, etc. Et ils disaient, il n'y a aucun remords, aucune empathie. C'est une personnalité qui est quand même très très spéciale, Cédric Jubilard. Et bien sûr que non, moi, il m'apparaît, c'est d'une évidence absolue que son but, maintenant qu'il a été condamné en première instance à 30 ans de réclusion criminelle, il va essayer d'obtenir une peine de 24-25 ans en se disant « je vais collaborer avec la justice, je vais dire la vérité, je vais montrer où est son corps, etc. et je vais essayer de faire passer une espèce de repentir, comme si je regrettais ce qui s'est passé, pour tout simplement gagner quelques années. » Parce que quand on regarde, si sa peine est réduite en appel à 24-25 ans, il en a déjà fait 5-6. Donc en fait, il va se retrouver à, pas si vieux que ça, avec seulement...

0: après les faits. On verra ce qui se dit ou pas, si on arrivera à déterminer ce qui s'est passé cette nuit-là, et si bien sûr aussi il y a eu préméditation, puisqu'il avait parlé, il avait menacé en tout cas.
1: Il en avait même échangé ça avec sa maman.
0: Ouais.
1: 3 semaines avant, il avait échangé des messages avec sa mère, et puis en substance, il lui disait « Elle m'énerve, j'en peux plus, je vais la tuer ». Et en fait, sa mère avait répondu sur le moment, elle avait dit quelque chose du style « Ah, mais t'es con ». Et en fait, sa mère avait même dit au procès « J'avais pas du tout pris la mesure de ce qu'il était en train de me dire, et jamais j'aurais pensé que... » je pensais que c'était une phrase comme ça.
0: J. William Goldnadel, en tant qu'avocat, qu'est-ce que vous pensez de sa stratégie de défense, sa nouvelle stratégie de défense ?
2: Je n'ai pas l'heure de connaître M. Jubilard, mais je dois avouer que son repentir manque un peu de spontanéité. Hein. ça ne me touche pas particulièrement. Alors ensuite, quant à sa stratégie, elle ne m'épate pas non plus beaucoup. Alors certes, il pouvait retenter, là je vous parle cyniquement, hein, bien entendu, il pouvait retenter de jouer la carte de l'innocence. Je n'ai pas tué, où est son corps, etc., etc. Manifestement, compte tenu du premier résultat, il n'y croyait pas beaucoup. Hein. Donc il a essayé de prendre une sorte d'assurance comme ça. Pour une assurance, il dit bah voilà, je voulais une sépulture pour la mère de mes enfants, etc. Très sincèrement, et j'ai beaucoup de respect pour ces avocats. Je le dis pas, je suis pas un inconditionnel de mes confrères. J'ai beaucoup de respect pour les Dubuisson. Mais ceci posé, je la sens pas bien sa stratégie, parce qu'on est sûr qu'il a tué. On est sûr qu'il a tué, hein, après l'histoire de... même si c'est pas parce qu'on dit que je vais la tuer, bon...
1: Ah non, mais tout à fait.
2: C'est pas ça qui me convainc. Hein.
1: Mais même son corps, en première instance, les magistrats étaient déjà persuadés que c'était lui.
2: Non, mais il se trouve à supposer même, parce que j'ai fait cru comprendre...
1: D'où les 30 ans.
2: J'avais cru comprendre qu'il plaiderait davantage le crime passionnel, enfin, la dispute, etc. Il fut un temps, vous savez, à la fin du 19e siècle... Dans les crimes passionnels, on était acquitté. Hein. Les choses ont changé. Donc, de ce point de vue-là, sa stratégie, je la sens pas bien. Voilà.
0: Non, ça veut pas dire voilà. C'est pas parce qu'on a le corps et qu'il a eu.
2: Je pense que les jurés ne le remercieront pas d'avoir, avec autant de temps, fini par livrer l'endroit où il avait enterré sa femme. J'y crois pas.
0: Hélène Auré, pourquoi est-ce que cette affaire parle autant aux Français ?
1: Alors, je pense que cette affaire, comme beaucoup d'autres faits divers que la France a connus, fascine parce qu'en fait, vous avez tous les ingrédients. C'est-à-dire que vous avez l'histoire d'une famille, l'histoire d'une femme qui était aimée de tous, quelqu'un d'assez spécial. Vous avez des enfants. Vous avez des enfants, évidemment, en deuil, qui étaient présents dans la maison, précisément le soir où ça s'est passé. Donc, en plus, vous avez vraiment tout le côté lugubre, très glauque et par ailleurs absolument tragique. Et puis surtout, vous avez le mystère. En fait, comme on n'a pas su pendant des années et des années où était le corps, vous avez la personnalité absolument fascinante de Cédric Jubilard, terrifiante, hein, mais fascinante. Et en fait, vous avez justement pas ses aveux. C'est-à-dire qu'on a toujours, quand la personne n'avoue pas, évidemment, on se dit toujours « et si ?» Et si c'était autre chose ? Et si c'était pas lui ? Et si ?
0: Une toute petite part
1: c'est
0: de
1: ça.
0: Doute, quand même.
1: Et c'est... Non, mais la fascination, en fait, elle se loge là. Même si tout le monde était persuadé depuis quasiment le début, parce que les enquêteurs ont écarté très vite les autres pistes. On a écarté la pièce de l'amant, c'était pas possible. Parce que lui, son téléphone a prouvé qu'il était resté chez lui toute la nuit. On a écarté la piste de la personne ou pourquoi une personne, peu importe, quelqu'un de mal intentionné, mais qui n'avait aucun rapport avec les Jubilards. Il faut rappeler aussi que c'était la première nuit du couvre-feu. Rappelez-vous, en hiver, la toute première nuit où justement, vous n'avez quand même pas grand monde dans les rues. Il faut voir aussi l'endroit dans lequel ça s'est passé, etc. Donc les enquêteurs écartent les pistes, tout le monde commence à se persuader que c'est Cédric Jubilard, et puis il y a quand même ce sentiment qui persiste de « et si c'était pas lui ?» Et la fascination, visiblement, c'est sûr qu'elle réside là-dedans. Maintenant, on peut quand même se réjouir d'une chose, c'est qu'a priori, le point final de cette histoire va quand même être donné, dans le sens où si on retrouve le corps de Delphine Jubilard, ne serait-ce que pour sa famille, ne serait-ce que pour ses enfants, quand on entend tous les experts, effectivement, psychologues, etc., le deuil pour les proches va véritablement pouvoir commencer maintenant. Et ça, c'est quand même une bonne nouvelle. Si on peut mettre, ce ne sera pas un cold case comme on a pu en connaître.
0: Oui, on a au moins une part de vérité c'est pour ça. L'instant.

0: et au moins un corps sur lequel se recueillir, en tout cas pour les
1: proches. C'est ça. Il y a d'autres affaires où c'est pas le cas.
0: Ouais, effectivement. J'ai William Gonladel, puisqu'on parlait de fascination avec vous, Hélène Rouet. Est-ce qu'à votre avis, vous qui avez suivi toutes ces affaires, pour certaines en tout cas, est-ce qu'on est plus fasciné par les monstres ou par un monsieur tout le monde qui pourrait commettre un crime?
2: Non, mais c'est embêtant avec Hélène Rouet.
0: Pourquoi
2: c'est embêtant? Éviter de l'inviter en même temps. Pourquoi? Parce qu'elle dit, les choses qu'il faut dire. Non, c'est jubilard.
0: Oui, mais vous pouvez bien compléter.
2: C'est jubilard par son déni qui a donné une valeur mystérieuse à cette affaire. Si dès le départ, il avait avoué, il n'y aurait pas eu la même affaire jubilard.
1: Ah bah, tout à fait. Oui.
2: C'est certain.
1: Là, il y avait moins de fascination.
2: Donc, c'est lui qui a fait monter la cote. Si
0: c'est sa personnalité. C'est ça.
2: Peut-être aussi à sa personnalité, je ne sais pas. Mais bon, donc à partir de là, je pense qu'il est possible que maintenant que les choses sont sues, qu'on va peut-être moins s'intéresser à cette affaire lorsqu'elle sera plaidée, je ne sais pas. Je ne sais pas.
0: Ça ne veut pas. D'accord. Bon. Mais est-ce que vous savez si le procès en appel qui était prévu le 21 septembre, je crois, à Toulouse... Est-ce qu'il va comment ça va se passer là? Forcément, il y a eu ces fouilles qui sont encore en cours. On est au deuxième jour. Il va y avoir des expertises. Est-ce que quand même on s'achemine vers un report de ce procès?
2: Ça a la tête d'être reporté, hein, très sincèrement. Oui, il faut attendre le résultat des expertises. Je vois pas très bien comment une affaire peut être prise le 21.
1: Surtout s'il y a des reconstitutions.
2: Moi, à mon avis, elle va prendre un an dans la tête cette affaire.
0: Un an.
2: Ah oui, vous savez, il y a d'autres audiences aux assises et tout, donc il y a un calendrier, etc. Moi, ça peut prendre un an, oui.
0: Surtout s'il y a des aveux.
2: Il ne vous a pas échappé que la justice n'était pas rapide.
0: On va en parler d'ailleurs de cette justice et des lenteurs ou des dysfonctionnements.
1: Surtout que maintenant qu'il y a des aveux, ça veut dire qu'on peut, si vous voulez, s'il a vraiment décidé de collaborer avec la justice... Il va y avoir des reconstitutions, en fait, de qu'est-ce qu'il a fait, à quel moment, etc. Tout ça, ça prend un temps fou. Donc oui, a priori, le 21 septembre, ça me semble très rapide, passer dans 2-3 mois. Ouais. Ouais. Ce ne sera pas possible.
0: Hélène Rouet, Gilles William Gonladel, on reste ensemble dans Europe Info. Plus de visas pour les ressortissants algériens, ça fait polémique, on en parle. Mais tout d'abord, le journal permanent d'une heure et demie sur Europe 1.
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0: Une fusillade fait un mort et quatre blessés sur un point de deal à Carcassonne. De nombreux coups de feu ont été entendus dans le quartier Fleming dans la nuit de jeudi à ce vendredi. L'un des blessés se trouve en urgence absolue. Un nouveau drame lié au narcotrafic. Deux ouvriers mis en examen hier et placés sous contrôle judiciaire pour le déclenchement involontaire du premier incendie en forêt de Fontainebleau. Des travaux à l'aide d'une disqueuse sur l'autoroute A6 auraient mis le feu à la végétation. L'A6 qui rouvre progressivement en ce jour de départ en vacances. Le gouvernement dévoile sa feuille de route budgétaire en détaillant les plafonds de dépenses qu'il fixe pour l'année prochaine. Sans surprise, dans un contexte de finances publiques à la dérive, l'exécutif met presque tous les ministères à la diète, excepté l'écologie et les armées. Des aéroports, des ponts, l'armée américaine a frappé des infrastructures stratégiques en Iran. Nouvelle série de bombardements cette nuit, au sixième jour de la reprise des hostilités. Et puis les Bleus sont arrivés à Miami à la veille de leur petite finale contre l'Angleterre demain à 23h. Dernier match de Didier Deschamps en tant que sélectionneur.
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0: On parlait déjà de justice justement. Et bien plus d'un mois après la mort de la jeune Liana, Gérald Darmanin a dévoilé cette semaine les résultats du sursaut judiciaire qu'il avait lui-même promis après le drame. Alors, quelques chiffres. Selon le garde des Sceaux, plus de 85 000 plaintes concernant des faits de pédocriminalité ont été recensés ces dernières semaines. Près d'un millier de dossiers ont été classés comme prioritaires, tandis que 675 personnes ont déjà été incarcérées depuis le 8 juin. Des chiffres encourageants, selon Isabelle Debré, qui est présidente de l'association Enfants Bleus, et qui prévient cependant que la bataille est encore loin d'être terminée.
5: Gérald Darmanin, le gouvernement dans son ensemble, a pris vraiment conscience de ce drame en France, des enfants qui sont maltraités, qui sont agressés sexuellement. Je crois qu'il y a une vraie prise de conscience. Maintenant, il va falloir mettre les moyens pour justement faire en sorte que l'on casse cette chaîne. Il faut accentuer la prévention. C'est ça qui est le plus important. 80% des adultes qui maltraitent ont été maltraités dans leur enfance. Ça ne veut pas dire que tous ceux qui ont été maltraités deviennent des maltraitants, mais il faut casser cette chaîne. Et c'est pour ça que moi, j'aimerais les deux, la prévention et de la réaction. La réaction, c'est-à-dire d'aller beaucoup plus vite dans les dossiers, plus vite avec la justice. Il faut accentuer la prévention.
0: J. William Golnadel, qu'en pensez-vous sur ce travail qui a été fait finalement ces quelques 6 dernières semaines sur les plaintes concernant des affaires de violence sur les mineurs? Est-ce qu'on se félicite de ces chiffres, de ces par exemple 675 personnes qui ont été incarcérées, ou c'est vraiment la preuve que rien ne va et que s'il n'y avait pas eu cette histoire, on n'aurait pas rouvert ces dossiers?
2: Le mot féliciter n'est pas celui qui me viendra à l'esprit spontanément, à vous dire le vrai, mais je sais gré au ministre de la Justice, Gérald Darmanin, d'avoir fait ce qu'il a fait, dit ce qu'il a dit. Parce que c'était pas évident, hein. C'était pas évident de secouer le cocotier judiciaire, dont on sait la susceptibilité. Le plus important, c'est qu'il a dit que les moyens avaient bon dos. C'est pas que le manque de moyens ne soit pas réel et cruel, mais
0: qu'il a des conséquences.
2: Mais il n'y a pas que ça. Il n'y a pas que ça. Je sais des magistrats qui ne travaillent pas suffisamment. Et d'une certaine manière, c'est assez humain, trop humain, parce que, mais je l'ai dit depuis... J'ai connu un temps où les magistrats étaient notés. Quand ils étaient, oui, ils étaient. Mais alors, il y a toujours une notation, mais c'est une notation qui marche à l'ancienneté. Donc, c'est pas au mérite, c'est à l'ancienneté. Mais avant, en fonction, par exemple, des décisions qu'ils prenaient, s'ils étaient trop souvent infirmés, eh ben, ils montaient pas. S'ils montaient pas, il y a pas d'avancement, pas d'augmentation du salaire. Très important tout ça. Donc, si vous voulez, la nature humaine, y compris celle du magistrat, a tendance, si vous avez personne au-dessus de vous, quelquefois, à vous laisser aller. Alors, vous avez évidemment des magistrats qui sont extrêmement consciencieux, nonobstant ce que je dis. Mais quand même, je dis que c'est une grande explication. Et puis, quand vous êtes habitué, l'être humain aussi, quand il est habitué, finalement, à ne pas avoir, à ne pas être sanctionné, quoi qu'il arrive, bien vous finissez par avoir finalement le cuir très sensible quand justement on vous touche un peu. Et donc c'est ce qui caractérise, sans vouloir généraliser, toujours encore une fois, la magistrature, le corps des magistrats. Et d'une certaine manière, Darmanin les a secoués quand même. Et sur au parquet, la différence entre le parquet et le siège, c'est que le parquet, il dépend encore de lui. Et c'était notamment le parquet qui l'a morigéné. Et donc, on voit bien que certains se sont bougés, alors peut-être qu'ils ne s'activaient pas. Je ne veux pas, encore une fois, être victime de ce que je dis. Encore une fois, il y a des magistrats formidables.
0: Oui, on ne généralise pas.
2: Je ne généralise pas.
0: On est bien d'accord, on a
2: mais
0: compris.
2: Mais je m'accorde le droit, quand même malgré tout, de vous dire...
0: Ça fait du bien, quoi.
2: Ça peut avoir remis certaines choses dans l'ordre. Je vous dis que je m'accorde le droit de vous dire que je suis un avocat malheureux lorsqu'il considère sa justice et ses magistrats.
0: Hélène Rouet.
1: Alors moi, pardonnez-moi d'être davantage pessimiste, mais déjà les mots féliciter, les mots encourageants, pardon, mais non. Enfin, quand on regarde la communication, alors je jette pas du tout l'opprobre sur Gérald Darmanin, la communication a été très claire, mais pardonnez-moi, moi je l'ai trouvé glaçante. C'était très graphique, c'était très visuel, vous savez, des petits camemberts qui nous disaient, voilà, 675 personnes incarcérées, vous avez des cartes de France, où vous voyez dans quelle région vous avez les pédocriminels, quoi. C'est, pardonnez-moi, moi j'ai trouvé ça glaçant et terrifiant. Et surtout, je veux dire, c'est pas parce que Gérald Darmanin a donné une deadline et a dit pendant 2 mois aux magistrats, vous allez vous bouger, ce qui est très bien, hein, mais c'est pas pour ça qu'on a réglé tous les problèmes. C'est-à-dire que là, ils ont pu mettre un coup d'accélérateur pendant 2 mois, et puis maintenant, c'est terminé. Parce que qu'est-ce que ça nous apprend, cette histoire? Ça nous apprend, c'est toujours pareil. Alors, je sais qu'on refait pas le monde avec des si, mais quand même, si Liana n'était pas morte, vous imaginez le nombre d'enfants qui étaient en danger. Parce qu'en fait, je suis désolée, le fait, il est là. Et par ailleurs, encore une fois, je ne doute pas qu'il y ait beaucoup de magistrats qui aient très bien travaillé. Mais pareil, quand vous avez eu la deadline du 14 juillet, Est-ce qu'on est rentré dans tous ces dossiers, mais vraiment rentré dans tous ces dossiers, et pour aller sur un autre sujet, est-ce que justement, sous ces magistrats étaient si débordés, toutes les autres affaires qu'ils n'ont pas traitées pendant ce moment? Parce que j'entends la pédocriminalité, priorité absolue, etc. Moi, j'achète. Hein. Vous imaginez toutes les autres affaires qui n'ont pas été traitées justement par ces magistrats qui, franchement, on peut le dire, avaient aussi la tête sous l'eau jusqu'au 14 juillet. Donc, on a quand même vraiment pas du tout réglé tous les problèmes de la justice. Et par ailleurs, le second pré-rapport de l'IANA est en train de venir. Prouver.
0: Eh bien, justement, ça tombe bien que vous en parliez. Voilà. Donc, il y a eu un deuxième rapport d'inspection qui avait été commandé après cette affaire concernant, bien sûr, ce qui s'est passé au sujet de Jérôme Barella. Et alors, je vais citer pêle-mêle, mais les inspecteurs en relèvent en outre que l'examen psychologique de la victime a été confié à un psychologue non inscrit sur la liste des experts. Là, manque de moyens, voilà. Sauf que le psychologue a pointé des incohérences dans le récit de l'enfant, ce qui a fragilisé le dossier,
1: absolument,
0: qui n'est alors plus devenu prioritaire. Avec c'est en plus une méthodologie grave qu'on n'utilise plus. Donc, manque de moyens, délais excessifs, des renvois, des mails qui sont arrivés dans des boîtes spam,
1: bien sûr,
0: des ratés techniques, et j'en passe, ça paraît forcément aberrant, ce qui s'est passé.
1: Oui, ça paraît aberrant. Dans le premier rapport, ça l'était déjà, quand on voyait qu'on utilisait la poste et non pas le numérique. Et donc, du coup, évidemment, que les parquets se renvoyaient la balle, que ça prenait un mois à chaque fois, etc., etc. Puis, la faillite, pour le coup, elle n'est pas que du côté judiciaire. Il y avait eu dans le premier rapport aussi des dysfonctionnements du côté de la gendarmerie. On se rappelle de ces gendarmes, quand même, qui avaient menacé la mère de la petite Rosa de porter plainte contre elle, parce qu'elle appelait tous les lundis à 8h pour justement dire allô, j'existe, bonjour. Et en fait, il l'avait quand même menacée. Donc, pareil, gros problème là-dessus. Et dans le second, l'après-rapport, il y a aussi une autre faillite. Alors, moindre faillite, mais quand même, sur les services sociaux qui ne se sont pas assurés, justement, je pense à l'aide sociale à l'enfance du Tarn-et-Garonne, où le mail est arrivé dans les indésirables, ils ne se sont pas assurés, effectivement, du suivi de la plainte. Alors, c'est pas de leur faute première, si vous voulez, mais c'est vrai que vous êtes un service social à l'enfance, a priori, vous faites en sorte que l'histoire aille au bout, et comme, et si vous voulez, ils n'ont pas relancé, etc., il y a eu des faillites aussi de ce côté-là.
0: J'ai William Grenadel.
2: Ce dont vous parlez, c'est mon quotidien. Je passe ma vie à pester contre le fait que je n'ai pas entendu parler de cette affaire depuis un an, que je relance le procureur parce que je n'ai pas de nouvelles, il ne me répond pas. Il faut comprendre cela. Alors il faut comprendre aussi l'augmentation invraisemblable de la violence. Et si vous voulez pas questionner l'augmentation invraisemblable de la violence, notamment par la question migratoire, vous êtes condamné à rien comprendre. C'est pas uniquement le procès de la justice qu'il faut faire.
0: C'est plus large. Une petite question annexe d'ailleurs, parce que cette semaine, l'Assemblée nationale a approuvé l'extension de l'imprescriptibilité, jusque-là qui était réservée aux crimes contre l'humanité, à ceux commis sur les mineurs. Alors, pour l'instant, elle n'est pas passée la mesure, il y a encore d'autres étapes, hein, mais qu'en pensez-vous
2: C'est un avocat qui va vous répondre.
0: Mais oui, c'est pour ça que je vous pose la question. Je sais bien.
2: La prescription, elle n'a pas été inventée uniquement, loin s'en faut, par le fait que si le crime est beaucoup trop éloigné, alors à ce moment-là, peut-être que le criminel a changé, il s'est amendé, ça n'est pas le même homme que nous allons condamner. C'est par rapport à la preuve. Au bout de 30 ans, au bout de 40 ans, la preuve, elle est infiniment plus difficile à faire. La mémoire a changé également. Et moi, pardon de vous le dire, vous savez que je ne suis pas laxiste, mais il y a encore quelque chose qui me fait plus peur que tout, c'est l'erreur judiciaire. C'est pour ça que je suis toujours très réticent en matière d'abolition de la prescription. Pareil pour les viols. Pardon, mais quand je vois, pardon de le dire, une femme qui dit qu'elle a été violée il y a 40 ans, porter plainte maintenant, ça me pose problème.
0: Hélène Rouet.
1: Oui, alors moi, pour le coup, je n'ai pas de point de vue d'avocat, d'un point de vue citoyen. Moi, je trouve ça plutôt bien, même si évidemment la matérialité de la preuve, évidemment, à chaque fois, c'est beaucoup plus difficile quand vous laissez les années passer. Mais là, on voyait un autre exemple sur une autre affaire, dans l'affaire Grégory, très récemment cette semaine, où on se rend compte que la responsabilité de la grande tante, finalement, tout est prescrit. Alors donc, c'est quand même bon. Moi, je suis circonspecte. Effectivement, quand on parle d'enfants, je suis assez pour.
0: Autre sujet, la relance de la relation franco-algérienne provoque de vives critiques. C'est un entretien qui a été accordé à un média algérien. L'ambassadeur de France, Stéphane Rombaté, affiche la volonté de Paris d'accélérer la délivrance des visas, de revenir finalement au niveau d'avant. Et Thierry Breton était l'invité de la grande interview ce matin sur Europe 1. Il prône, lui, une relation apaisée entre les deux pays. Je vous fais réagir juste après.
6: C'est une relation qui est historique, encore une fois, par rapport à notre passé. On connaît les accords d'Évian, on sait ce qu'il disait aussi. Il faut, bien sûr qu'il faut en venir de tout ça. Il faut une relation apaisée pour rééquilibrer les relations. Et pour ça, il faut quoi ? Il faut du temps. Il faut donc, je crois, 5 ans. On ne va pas pouvoir faire ça en 10 mois. Il faut effectivement poser ces problèmes de façon sérieuse et pas, à l'emporte-pièce, juste avant des élections présidentielles. Ça fait partie des sujets qu'il faudra traiter au cours du prochain mandat de façon apaisée.
0: Alors voilà, plus de visas, une relation plus apaisée. On reviendrait donc à un niveau d'avant la crise à 250 000 visas par an. Je voudrais juste vous citer un nom, Christophe Glaise, Hélène Rouault.
1: Voilà. Christophe Glaise, c'était le grand absent effectivement de cette interview de l'ambassadeur de France en Algérie, alors même que dans l'interview, il parle de Coupe du Monde, il parle de football, mais il n'a pas trouvé intéressant de nommer Christophe Glaise. Vous savez, la relation entre la France et l'Algérie, pour prendre un exemple bien de mon époque, c'est un peu une relation toxique. C'est une relation toxique et en fait, l'Algérie a l'ascendant et puis la France continue de courber les chines jusqu'à ce qu'un jour, elle se dise « Ah tiens, ça va peut-être marcher » et puis finalement, il va commencer à me regarder. C'est vraiment ça. Et en fait, on continue mois après mois de courber les chines. Je pense que Emmanuel Macron, alors il y a deux sujets. Soit il espère vraiment que ça fonctionne si on n'arrête pas de se mettre à plat ventre devant l'Algérie.
0: Et que Christophe Glaise soit libéré.
1: D'ailleurs, petit hasard, mais je ne pense pas que ce soit un hasard justement du calendrier, mais le président algérien Tebboune était en Allemagne il y a 2 jours. C'est peut-être pas non plus un hasard que cette interview arrive maintenant. Rappelez-vous, c'est le président allemand qui s'entend extrêmement bien avec M. Tebboune, qui a notamment participé à la libération de Boualem Sansal. Donc, est-ce que l'État n'est pas en train de tenter un coup, si vous voulez, avec une espèce de diplomatie avec l'Allemagne, pour justement essayer de libérer Christophe Glaise ? Je n'en sais rien.
0: J'ai William Golnadel.
2: Pas du tout d'accord. Je suis content, pour une fois, je n'ai pas d'accord.
0: C'est bien, dites-nous, vous avez le droit.
2: C'est bien. Monsieur Macron n'a pas attendu qu'on prenne en otage Boualem Sansal puis Christophe Glaise pour être dans une forme de masochisme intellectuel vis-à-vis de l'Algérie. Il n'était pas encore président de la République qu'il avait déjà décrété que nous étions coupables de crimes contre l'humanité à l'égard de l'Algérie. Il a toujours été dans cette forme de soumission-là. Et son ambassadeur, il ne fait que continuer à reproduire ce schéma de masochisme, ça transcende la question algérienne, de masochisme occidental à l'égard des autres. Pardon de vous le dire, mais enfin, quand je vois un ambassadeur, non seulement il ne prononce pas le nom de notre otage, mais il nous parle, alors même qu'ils passent leur temps, que la dictature algérienne passe son temps à refaire le procès de la colonisation, comme si c'était, oui, ça datait d'hier matin à 9h. Ils ne reprennent pas les OQTF. Et vous avez un ambassadeur qui propose de prendre encore davantage, de donner davantage de visas, mais ça dépasse le cadre des relations franco-algériennes. On est dans une forme de soumission masochiste. Oui. Voilà.
1: Non mais alors, si vous n'êtes pas d'accord avec moi, moi je suis d'accord avec ce que vous venez de dire, évidemment.
2: Voilà,
1: non mais c'est vrai que là...
2: Convaincant. Il faut lui parler fermement.
1: Non mais la conséquence en revanche de cette information majeure, à savoir qu'il veut revenir à ce stade des 250 000 visas qui avaient notamment été baissés grâce à l'action de Bruno Retailleau en août 2025, ça en revanche c'est une catastrophe. Mais une catastrophe, je veux dire, une conséquence pour l'immigration. Moi, je ne peux pas m'empêcher de penser à ce moment-là, surtout qu'ils ne reprennent pas les OQTF et ils ne délivrent pas de laissez-passer consulaires. Je ne peux pas m'empêcher de penser à Dabiabé qui a violé, qui a tué Lola, OQTF algérienne. Je ne peux pas m'empêcher de penser à l'attentat de Mulhouse en février dernier qui a tué un ressortissant portugais. Pareil, c'était un OQTF algérien et je veux dire, les OQTF algériens, les problèmes avec ces OQTF algériens, on en a tous les jours. Donc évidemment, quand on explique qu'on va importer 250 000 personnes qui subissent la propagande de la dictature algérienne, qui nous explique que la France, c'est le mal. Je rappelle aussi que dans l'hymne algérien, plus anti-France, il n'y a pas. Donc ça, c'est sûr qu'en fait, quand vous grandissez en Algérie, mais évidemment, vous grandissez avec la haine de la France. Donc ensuite, quand vous arrivez sur le territoire français, bah, vous continuez de la véhiculer. C'est aussi simple que ça.
2: Bah, écoutez, mettez-vous même à la place des jeunes Algériens.
1: Mais exactement, oui. Quand vous grandissez avec ça,
2: dans nos banlieues, lorsque vous avez le pays d'accueil qui lui-même fait son propre procès, forcément, ils arrivent à le croire, vous savez.
0: Alors, on ne va pas tout généraliser. Mais en tout cas, pour clore ce débat, je rappelle que vous pouvez voter et donner votre avis sur le site et l'appli Europe 1, parce que c'est la question du jour. OQTF, visa, comprenez-vous la faiblesse de la France vis-à-vis de l'Algérie? Pour l'instant, c'est le non qui l'emporte. La multiplication des candidatures à gauche ou encore le retour sur la polémique... le retour sur ce Sénat, ce rapport du Sénat sur les ingérences intérieures, on en parle, ce sera juste avant le flash de 14h sur Europe 1 avec vous deux, J. William Gonadel et Hélène Rouet.
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0: Alors, nous sommes à 9 mois de l'élection présidentielle et 3 sénateurs, Laurent Lafont de l'Union Centriste, Agnès Evren des LR et Sylvie Robert du PS, ont présenté un rapport cette semaine sur, je cite, les zones grises de l'information dans l'espace numérique. L'objectif, c'est de faire face aux risques, toujours, je cite, d'ingérence intérieure. Écoutez Laurent Lafont.
14: Que se passerait-il en effet si une personnalité, un courant de pensée, un parti politique disposant de moyens financiers conséquents décidait de le mettre au service d'un projet politique en utilisant les réseaux sociaux comme une arme? Sommes-nous prémunis de tout risque d'ingérence intérieure? Notre réponse à cette question est clairement non. Nous avons une vulnérabilité et elle est réelle. Nous avons un outil pour faire face aux ingérences extérieures. Nous n'avons pas d'outil pour faire face aux ingérences intérieures.
0: Alors déjà, je voulais avoir un petit point de vocabulaire avec vous. Les ingérences extérieures, on connaît. Et les ingérences intérieures,
2: ben, voilà.
0: Oui, j'ai William Gonadel.
2: Ça me paraît être assez antonymique. Parce que dès l'instant où vous êtes dans votre pays, même une personne privée, je suis en train de penser tout haut, mais même une personne privée a le droit de vouloir favoriser le camp qu'elle préfère. C'est pas une ingérence, c'est une décision tout à fait honorable, quel que soit le camp. Mais en vérité, au-delà de là, il existe au sein de la Macronie, parce que l'extrême gauche intolérante, on sait, c'est pas la peine d'en parler, mais il existe même au sein de la Macronie, mais qui est dirigée par Monsieur Macron, la Macronie. Ça vient de loin, le désir de Monsieur Macron de pouvoir mettre au pas les réseaux sociaux. Hein. Il a de la suite dans les idées, Monsieur Macron.
0: Là, c'est l'Union centriste, les LR et le PS. Hein.
2: Ça me paraît voilà. Mais ce sont les mêmes.
0: Ça peut partir. On peut dire que ça peut partir d'une bonne intention en disant lutter contre la désinformation.
1: Mais c'est là où c'est pervers.
0: Les fake news, etc.
1: C'est là où c'est pervers. William Gonadel disait l'extrême gauche. Au moins, on sait, c'est clair. Ils le disent. Voilà. Ils le disent qu'ils veulent fermer les groupes. Ils le disent qu'ils vont fermer les comptes. Au moins, c'est clair. Là, la mécanique, elle est connue. C'était la même chose avec C8. C'était la même chose avec la phrase d'Emmanuel Macron sur la labellisation des médias. Là, vous affichez une intention, protection, lutte contre la désinformation, sécurité, ça c'est l'intention affichée. Sauf que la réalité, et on se retrouve avec tout simplement, vous muselez toute opposition.
0: Quand vous avez mettre en place un observatoire indépendant de la désinformation, financé par des fonds publics.
1: Indépendant, bien sûr, on peut... Alors, Géraldine Vosner, qui dirige la société Au Point, on ne peut pas la soupçonner, évidemment, d'être une grande personne d'extrême droite, parce que je vois qu'il y a les sénateurs qui commencent évidemment à s'en prendre à l'extrême droite. Géraldine Vosner, elle a dit que toutes les structures qui avaient permis d'aboutir pendant ces 5 mois de commission à cet observatoire de la désinformation, toutes ces structures de fact-checking, elles sont toutes militantes, toute politique. Donc, si vous voulez, pour l'indépendance, on repassera.
2: Il y a Le Monde, il y a le journal Le Monde.
1: Le Monde.
2: Voilà, qui est bien impliqué. Donc, voilà, il y a
0: Donc, vous êtes inquiet. Ah oui, très.
2: Inquiet, je ne sais pas si je suis inquiet, mais je suis plutôt en colère.
0: Mais voilà. il faut bien quand même, d'accord, cadre ou un contrôle. Est-ce que la loi de 1881, pour reprendre celle-là, elle est suffisante?
2: Écoutez, je suis pour qu'on surveille les ingérences extérieures. Il ne me plairait pas qu'une puissance étrangère, comme ça arrive souvent, je suis un peu agacé, vous savez, il y a un débat récurrent. Il ne me plaît pas qu'on ait fermé la chaîne russe RT, mais qu'on n'ait pas fermé AJ+, la chaîne Qatari. Ça me gêne un peu, je trouve que ça manque d'équilibre. Vous voyez, par exemple, mais bon, il y a déjà une ingérence extérieure, oui. Mais sur le plan intérieur, encore une fois, c'est un oxymore qui me gêne beaucoup.
1: Ah oui, bien sûr. Et pour revenir sur ce point de sémantique, ce point de vocabulaire, c'est très intéressant. Vous savez, c'est comme pour l'aide à mourir. C'est pas de l'euthanasie, c'est de l'aide à mourir. On essaye d'édulcorer évidemment ce qu'on dit. Alors j'ai pris quelques exemples justement de cette intervention du sénateur Laurent Lafon. Ce qui est vraiment de la censure, on appelle ça invisibilisation. Ce qui est de la surveillance politique, on appelle ça observatoire indépendant. Ce qui est de la labellisation, on appelle ça un service d'intérêt général. Et ce qui est de l'ingérence intérieure, on appelle ça manipulation d'origine interne. Ils font très attention, évidemment, à la manière dont ils formulent la chose. Sauf qu'en fait, à la fin, on se retrouve avec, tout simplement, un parti politique qui ne pourrait pas faire sa communication sur les réseaux sociaux.
0: Vraiment les dérives?
1: Non, mais bien sûr. Mais là, en fait, on ouvre une boîte de Pandore qui n'a plus de sens.
0: On parle quand même de fake news, de désinformation, et on en parle tous, et on en subit tous, et on les voit tous quand on va sur les réseaux sociaux.
1: Bien sûr.
0: Nous, mais nos enfants, d'ailleurs.
1: Bien sûr, mais le problème, c'est que on ouvre une boîte de Pandore qu'on ne pourra pas fermer. Et surtout, quand on parle d'observatoire indépendant, non, c'est pas.
2: Non, mais. J'ai du mal, William. Si vous voulez, je vais revenir sur mon obsession assumée par rapport aux mensonges autour de la question israélienne. Quand je vois que pendant 2 ans, on a diffusé sur les antennes publiques la propagande du Hamas sous couvert de la défense civile, sans dire que derrière il y avait le Hamas et qu'ensuite on nous donne des leçons de vertu, j'ai du mal.
0: Allez, il nous reste quelques minutes. Les candidatures à gauche.
1: Ah.
0: Un pas de plus pour François Hollande, un pas de plus pour Bernard Cazeneuve. Écoutez l'analyse d'André Valigny. Je vous donne la parole juste après l'ancien ministre.
15: C'est pas une surprise. On savait que Cazeneuve se préparait. Là, il prend un peu les choses de vitesse. Enfin, il essaie de prendre François Hollande de vitesse et la primaire socialiste aussi, en sortant du bois un peu plus tôt que prévu. Parce que c'est vrai que François Hollande s'organise de plus en plus activement, il se prépare, il consulte beaucoup, il est beaucoup aidé. Mais il a dit que lui ne se déciderait qu'en décembre, François Hollande. Donc Bernard Cazeneuve, à mon avis, a voulu ne pas se laisser distancer, d'où sa sortie dans Le Parisien d'aujourd'hui.
0: Voilà l'analyse de l'ancien ministre socialiste André Valigny. Hélène Rouet.
1: Vous savez, toutes ces candidatures qui ne sont pas celles de LFI, Galvan en poupe, moi je me demande comment ces gens n'ont aucun surmoi. Ils ont aucun recul sur eux-mêmes.
0: Et alors c'est là, pas encore officiellement, je suis candidat. Hein.
1: Bernard Cazeneuve, Ségolène Royal, Karim Bouamran, Jérôme Guedj, toutes ces personnes, alors mais sûrement très bien intentionnées, je dis pas le contraire, ils n'ont aucun. En fait, c'est fou d'avoir aucun surmoi à ce point, d'avoir aucun recul sur soi et de se dire, mais la France m'attend. Mais non, mais pas du tout. Et c'est vrai qu'en fait, quand vous regardez, je veux dire, l'ocre Jean-Luc Mélenchon
0: pour
1: à côté...
0: propre partie, hein, pour le PS.
1: Ah oui, non, mais le PS, si vous voulez, là, c'est très compliqué. Parce que toutes ces personnes disent qu'en plus, ils ne participent pas à la primaire interne d'Olivier Faure. Donc alors là, c'est le parti le plus éclaté de France. C'est sûr que c'est le Parti Socialiste. Mais à côté de l'ocre Jean-Luc Mélenchon, à côté, ça ressemble à rien. On sait très bien que de toute façon, Jean-Luc Mélenchon va capter toutes ces voix-là. Si vous voulez, les voix qu'ils veulent atteindre, il y a quand même très très peu de gens qui sont sur ce créneau aujourd'hui, beaucoup moins, et surtout vous ne gagnez pas une élection présidentielle avec ça, donc en réalité tous les égos qui sont en train de se démarquer, moi j'ai juste envie de leur dire, faites un petit peu un examen de vous-même et puis on reparle quoi.
0: Chez William Conladel.
2: Oui, je suis un peu moins sévère qu'Hélène sur moi, bon, j'avoue que je ne vois pas pourquoi. Écoutez, il y a personne non plus. Vous avez aucune personnalité qui s'impose, donc je vois pas, pourquoi pas moi.
1: Certaines plus que d'autres. C'est-à-dire Jean-Luc Mélenchon. Non, mais pardonnez-moi, Jean-Luc Mélenchon.
0: Vous voulez vous présenter aussi.
1: Faites quoi l'année prochaine, Jimmy. Non, mais c'est-à-dire que Jean-Luc Mélenchon.
0: Merci pour cette réponse. Elle est parfaite. Voilà. Merci beaucoup à tous les deux, Gilles William Gonnadel et Hélène Rouet. C'était un plaisir de vous accompagner cette saison pour Europe 1 Info. On se retrouve à la rentrée. Et oui, j'en profite pour remercier toute la rédaction d'Europe 1 et puis tout particulièrement Julien Brigot, Marie-Line Hérault, bien sûr, Jérémy Hébert, Antonin Arbit, Christopher Filoc, Camilla Poré, Mathieu Prior, Adrien Baget et j'en passe. Et un grand merci à tous de nous avoir écoutés et de nous avoir fait confiance.
3: Et lundi, on retrouve Charles Lhuillier pour Europe 1 Info. 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
3: Il est 14h sur Europe 1. Et à 14h, l'essentiel de l'info, c'est avec Wallis Glaise. Bonjour Wallis.
5: Bonjour Estelle, bonjour à tous. Un nouveau drame lié au narcotrafic. Une fusillade la nuit dernière a fait un mort et quatre blessés sur un point de deal à Carcassonne. Les faits, selon nos informations, se sont déroulés dans le quartier de Fleming. 56 douilles ont été retrouvées par les policiers sur le lieu de la fusillade. Peut-être la fin du mystère dans l'affaire Jubilard. Des premiers ossements ont été retrouvés hier dans un champ à Mayoc, non loin de Cagnac-les-Mines. 5 ans et demi après la disparition de l'infirmière dans le Tarn, un emplacement désigné par Cédric Jubilard lui-même. Il y a 10 jours, il a reconnu être à l'origine de la mort de sa femme, Delphine. Les ossements vont être analysés dans le laboratoire de l'Institut de recherche criminelle de la gendarmerie nationale à Pontoise, en région parisienne, où ils ont été transportés par hélicoptère. 2 personnes décédées pendant les orages la nuit dernière. En Haute-Vienne, d'abord, une femme est morte après la chute d'un arbre. En Isère, c'est un homme qui a perdu la vie dans un incendie après un impact de foudre dans un atelier. Il a été retrouvé carbonisé. 30 départements du centre et de l'est avaient été placés hier soir en vigilance orange pour les orages. Dans le reste de l'actualité, les gardiens de la révolution iranien revendiquent des bombardements sur des avions militaires américains stationnés en Jordanie au moyen de missiles et de drones, représailles aux frappes américaines sur l'Iran dans la nuit. Les affrontements entre Washington et Téhéran ont repris le 7 juillet après des attaques contre des navires dans le Golfe imputés à l'Iran. Le Japon promulgue une loi criminalisant la dégradation du drapeau national. La loi prévoit que toute personne qui endommage, retire ou défigure même publiquement le drapeau nippon encourt jusqu'à 2 ans d'emprisonnement ou une amende pouvant atteindre 200 000 yens, soit 1100 euros. Les Bleus veulent terminer sur une bonne note. L'équipe de France va tenter de finir sur le podium de la Coupe du Monde lors de la petite finale opposant les opposants à l'Angleterre demain à Miami. Il s'agira surtout du dernier match de Didier Deschamps en tant que sélectionneur. Le maillot de Pelé porté lors de la finale du Mondial 58 en Suède a été vendu aux enchères à New York pour un montant de 4,9 millions de dollars. Le Brésilien avait 17 ans au moment de cette finale. Le record reste détenu par le maillot porté par Maradona en 86 à Mexico lors du mythique quart de finale face à l'Angleterre pour un montant de 9,3 millions de dollars.
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3: Merci Wallis, on vous retrouve dans une demi-heure pour un nouveau point sur l'info.
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3: Des récits criminels pour occuper votre après-midi, pendant les vacances ou pourquoi pas en fond si vous travaillez en même temps. C'est ce que vous propose Europe 1 tout l'été de 14h à 15h. Mettez-vous dans l'ambiance façon roman noir anglais et laissez-vous porter cet après-midi par la voix si singulière de Serge Sauvion que vous devez connaître. C'est le doubleur français d'un célèbre inspecteur à l'imperméable. Et nous partons tout de suite pour 2 épisodes. Le premier met en scène une vieille dame, Lydia, que connaissent bien les agents de la brigade criminelle, car ce n'est pas la première fois qu'elle se présente pour avouer un meurtre.
6: Savez-vous que plus d'un tiers des crimes et délits commis en France sont traités par la gendarmerie nationale ? Je m'appelle Yann Kermadec. Je suis commandant de gendarmerie. Je dirige une section de recherche dont la mission essentielle est une mission de police judiciaire. L'histoire que je vais vous raconter est une histoire vraie. Tous les faits sont réels et se sont déroulés en France. Seuls, les noms des personnes et des lieux ont été changés. La main soigneusement gantée posée sur la poignée de la porte hésite un instant. Ça n'est pourtant pas la première fois que Lydia Haversham se présente à la brigade criminelle. C'est une femme de petite taille, menue, très élégante dans son tailleur noir. Sans doute a-t-elle été fort jolie il y a quelque 30 ans. L'ombre d'un sourire effleure ses lèvres lorsqu'elle tourne la poignée d'un geste décidé. De l'autre côté de la porte, le lieutenant Konski est assis derrière son bureau, plongé dans le quotidien du jour qui titre sinistrement « L'assassin au marteau, toujours en fuite ». La porte s'est ouverte sans bruit, et ce sont les discrètes effluves d'un parfum coûteux qui arrache Konski à sa lecture. En homme bien élevé, il réprime un soupir agacé et déplie son mètre 85 pour s'avancer vers sa visiteuse. Il aurait pu être aussi bien invisible. La femme s'approche du bureau et contemple le titre sur le journal abandonné.
7: « C'est terrible, terrible, » dit-elle. « C'est atroce. Avec un marteau, comment peut-on ?»«
6: Oui, madame, » fait patiemment Konski.
7: « Vous souvenez-vous de moi, lieutenant ?»
6: demande la vieille dame. Konski hoche vaguement la tête.
7: « Le meurtre au tisonnier. » En juin dernier, lieutenant.
6: Oui, et celui à la mort au rat en juillet, ajoute Konski.
7: En juillet? Oui, vous avez raison, c'était en juillet. Puis-je m'asseoir?
6: Konski contourne précipitamment son bureau et revient avec une chaise. Excusez-moi, madame, c'est que j'étais très étonné, madame Haversham.
7: De me revoir?
6: Fait la vieille dame en s'asseyant.
7: Merci, lieutenant, ça va beaucoup mieux. Je suis un peu lasse, voyez-vous. La chaleur. Je disais justement à mon frère hier...
6: Konski, qui s'est assis, presse furtivement la sonnette placée sous la table. Les yeux de la vieille dame remarquent le geste, mais sa voix ne change pas.
7: Vous souvenez-vous de mon frère, lieutenant?
6: Votre frère? Oui, oui, madame, il me semble, voyons, plutôt maigre, une moustache claire, pas beaucoup de cheveux. Lady Haversham incline la tête avec un petit sourire.
7: Oh oui, Charles a commencé très jeune à perdre ses cheveux. Il a eu du mal à l'accepter. Il en a même éprouvé un terrible complexe d'infériorité. Si encore il s'était marié, ça a certainement été très dur pour lui de voir sa sœur épouser un homme si séduisant, si riche.
6: À ce moment-là, une porte s'ouvre au fond de la pièce et un homme s'approche du bureau. Konski pivote sur son siège. « Sergent Peter, vous vous souvenez de Madame Haversham, n'est-ce pas? La veuve d'Arthur Haversham. » Peter repine sobrement de la tête. Konski laisse échapper un très discret soupir de soulagement. Il n'aurait pas été vraiment surpris si son adjoint s'était tapoté la tempe du bout de son index dans le dos de la vieille dame. Peter, je vous ai appelé parce que Madame Haversham et moi étions en train de bavarder. J'ai pensé que vous pourriez peut-être nous être utile. Madame Haversham a subi l'interruption dans un silence patient, mais observateur. Elle a très bien compris. Mais dès que le sergent eut quitté la pièce, elle reprend la conversation comme si rien ne s'était passé.
7: « Connaissiez-vous mon mari, lieutenant ?»«
6: Je n'ai pas eu ce plaisir, madame. »«
7: Ah, oh, quel dommage. Il vous aurait plu. Tout le monde l'admirait. Un homme... si intelligent, si bon, mais son cœur. »
6: L'émotion altère sa voix. L'espace d'un instant, elle semble sur le point de pleurer. Puis, comme se souvenant que le chagrin est chose privée dont on ne fait pas étalage dans le bureau d'un policier, elle redresse le menton.
7: « Je crois d'ailleurs vous avoir déjà demandé si vous connaissiez mon mari la première fois que nous nous sommes vus. Voyons, c'était quand ?»
6: Mais quand quelqu'un est tombé dans la cage d'un ascenseur, achève Konski. Mort accidentelle. Un sourire furtif passe sur les lèvres de Madame Haversham.
7: Oui. C'est du moins ce qu'a dit la police.
6: Non, écoutez, Madame Haversham, commence doucement Konski.
7: Oh, je ne veux pas discuter, lieutenant, pas maintenant. D'ailleurs, l'affaire est close.
6: Oui, comme celle du tisonnier et de la mort au rat, madame.
7: Mais pas l'affaire du marteau, lieutenant. Et bien sûr, pas d'empreinte.
6: Non, pas d'empreinte. confirme Konski qui sort un mouchoir de sa poche pour s'éponger le front. Madame Haversham pose ses mains bien à plat sur ses genoux. Si peu de femmes portent encore des gants de nos jours. Voyez-vous, moi j'en ai toujours porté. Question d'éducation, sans doute. Et parfois, c'est bien pratique. Mais qu'est-ce que Peter peut bien fabriquer ? Se demande Konski. Je vais tout de même pas passer la journée ici à écouter cette chère Madame Haversham s'accuser de tous les crimes de la Terre. Bon, d'accord, c'est la veuve du riche et puissant Arthur Haversham, d'accord. Elle est charmante et n'a rien d'une folle, mais enfin, tout de même.
7: Sur le tisonnier non plus, il n'y avait pas d'empreinte,
6: ajoute Madame Haversham. Konski ne laisse rien paraître de son impatience. Madame, l'affaire était claire comme de l'eau de roche et je suis sûr que vous avez dû lire dans les journaux tout ce qui concerne ce nouveau crime. La vieille dame a un vague geste de la main. Oh, vous savez, lieutenant, les journaux ne racontent jamais les choses comme elles se sont passées. À cet instant, la porte s'ouvre à nouveau et le sergent Peter réapparaît, accompagné d'un homme plus grand, plus âgé, vêtu d'un costume d'excellente coupe. Le nouveau venu sourit à Madame Haversham, qui le reconnaît et lui rend son sourire.
7: « Ah, docteur Armstrong, comme vous avez bonne mine. »«
6: Merci, » dit le médecin.
7: « Et votre femme, va-t-elle bien aussi ?»«
6: Elle ne s'est jamais mieux portée. »
7: « Parfait. J'avais l'intention de vous inviter à dîner tous les deux, mais j'étais si occupé. »
6: « Je n'en doute pas, Madame Haversham. Si vous nous expliquiez maintenant de quoi il s'agit. » La vieille dame hésite. Son regard va du médecin au policier. Il y a presque de l'anxiété dans ses yeux. « Si vous passiez plutôt me voir à mon cabinet demain avec votre frère, » suggère gentiment le docteur Armstrong. « Disons, 4 heures. »
7: « Eh bien, c'est entendu, docteur. »
6: La police ne prend visiblement pas très au sérieux les forfaits dont s'accuse la charmante Madame Haversham. Réussira-t-elle à se montrer plus convaincante avec le docteur Armstrong ? Vous le saurez dans quelques instants.
3: 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Ne bougez pas, la seconde partie de votre épisode arrive dans un instant.
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3: 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Et vous retrouvez maintenant la seconde moitié de votre épisode. La brigade criminelle va-t-elle enfin donner du crédit à la vieille Madame Haversham ? On le découvre ensemble.
6: La fragile Madame Haversham se retrouve une fois de plus dans le bureau du lieutenant Konski. Elle s'y est accusée un jour d'un meurtre à coups de tisonnier, une autre fois d'un empoisonnement à la mort au rat, et aujourd'hui, elle prétend être l'auteur d'un crime perpétré à coups de marteau. Le lieutenant Konski ne croit évidemment pas un mot de toutes ces histoires, mais juge tout de même plus prudent de confier l'étrange vieille dame à un psychanalyste. Il y a une demi-heure environ que Charles Lassie et sa sœur Lydia ont poussé la porte, ornée d'une plaque où sont gravés en lettres d'or ces mots « Docteur John Armstrong, psychiatre ». Charles, un homme maigre entre deux âges, est assis nerveusement au bord de sa chaise. Ses yeux pâles, soucieux mais attentifs, sont tournés vers le médecin. De temps à autre, il jette un coup d'œil à sa sœur, enfoncée dans un fauteuil de cuir près du bureau du praticien. Lydia Haversham est l'objet de cette conversation, mais elle ne semble guère s'en préoccuper. Tout cela provient du choc provoqué par la mort tragique de votre beau-frère, Monsieur Lassie, explique le spécialiste. L'éventualité d'un acte de violence... Charles Lassie proteste aussitôt. Mais il n'y a pas eu d'acte de violence, docteur. Arthur Haversham a été victime d'une crise cardiaque. Ma sœur le sait bien, nous le savions tous. Il en avait déjà eu avant sa mort. La voix du psychiatre ne perd rien de son calme. J'ai parlé d'éventualité, monsieur Lassie. Par malheur, cette ultime attaque s'est produite dans un escalier. Monsieur Haversham a perdu connaissance et est passé par-dessus la balustrade, faisant une chute de 8 étages.
7: Si les ascenseurs n'avaient pas été en panne ce jour-là, Arthur n'aurait pas été obligé de prendre l'escalier,
6: intervient Madame Haversham d'une voix morne.
14: Les ascenseurs, souligne le docteur Armstrong. Vous voyez ce que cela implique, monsieur Lassie. Quelques mois après la mort tragique de son mari, votre sœur s'est rendue au commissariat pour déclarer qu'elle avait précipité un homme dans la cage d'un ascenseur. Mais elle avait simplement lu le compte-rendu de cet accident dans les journaux et c'est uniquement un complexe de culpabilité qui l'a poussée à faire cet aveu ridicule.
6: Lydia sursaute dans son fauteuil, mais le praticien l'apaise d'un geste et poursuit.
14: L'épouse se sent toujours une responsabilité exagérée envers son mari, surtout l'épouse profondément éprise. Cet aveu était ridicule, votre sœur le savait, mais il satisfaisait, pour un temps du moins, le besoin de châtiment né d'un complexe de culpabilité. Un mois plus tard, elle s'accusait d'un meurtre à coups de tisonnier, puis d'un autre à la mort au rat, alors qu'elle ne connaissait aucune des victimes.
1: Le lieutenant Konski est bien d'accord avec moi. Ses confessions sont une simple manifestation de solitude, une tentative pour attirer l'attention sur elle. Voyez-vous, Madame Haversham, ce qui est arrivé à votre mari aurait pu arriver à n'importe qui. À vous, à votre frère, à moi-même, à n'importe qui.
14: Vous avez tout à fait raison, dit Charles en se tortillant sur le bord de sa chaise. C'est ce que je m'évertue à faire comprendre à ma sœur depuis des semaines.
6: Lydia l'observe. Elle n'a pas cessé de l'observer, mais il ne s'en rend compte qu'à l'instant.
14: Charles reprend d'une voix précipitée. « J'ai poussé mon mieux, Lydia, à sortir, à voir du monde. Je reconnais que je l'ai un peu négligé, mais depuis la mort de mon beau-frère, je suis si occupé. Je suis au bureau du matin au soir. « Je ne vous blâme pas, monsieur Lassy, » dit le psychiatre. « S'il y a quelqu'un à blâmer, c'est bien moi, pour n'avoir pas mieux approfondi les choses lors de sa dernière confession. » Mais cette fois, je crois que nous avons atteint la racine du mal. Nous avons compris maintenant, n'est-ce pas, Madame Haversham? La voix du médecin est ferme et persuasive. Lydia l'écoute patiemment. Pourtant, elle n'a pas l'air tout à fait convaincue.
7: C'était tout de même ma faute, dit-elle d'une voix un peu tremblante. Si je n'avais pas demandé à Arthur d'aller chercher le passeport.
14: Mon passeport, précise Charles. Voyez-vous, docteur, j'ai reçu le télégramme dans la soirée de vendredi. Une affaire urgente à régler dans notre succursale sud-américaine. Mon beau-frère ne pouvait pas partir et je lui ai proposé d'y aller à sa place. Mais les délais étaient très courts et il y avait tellement à faire. Mes bagages, les billets à prendre. Alors du coup, j'ai oublié mon passeport dans le coffre. Et nous étions seuls à en connaître la combinaison, Arthur et moi. S'il y a quelqu'un à blâmer pour ce qui est arrivé, c'est moi. Mais vous l'avez assez répété, docteur. Ça aurait pu arriver à n'importe qui. Lydia hoche la tête, le regard perdu.
7: L'Amérique du Sud. Tu n'y es pas allé finalement, n'est-ce pas, Charles?
14: Mais comment aurais-je pu, après ce terrible accident?
7: Moi non plus, je n'y suis jamais allé, en Amérique du Sud. Pourquoi n'irions-nous pas là-bas tous les deux, Charles? Pourquoi ne pas oublier tout ça et prendre des vacances?
14: Charles a l'air complètement abasourdi.

0: Tout en aidant Lydia à se lever de son fauteuil, il ajoute d'une voix solennelle « Et je ne veux plus jamais vous revoir dans le bureau du lieutenant Konski, Madame Haversham !» Lydia sourit en prenant le bras de son frère.
1: « Vous ne m'y reverrez plus, docteur Armstrong.
2: Non,
1: vous ne m'y reverrez plus. »
0: Il est déjà tard lorsque Lydia Haversham et son frère sortent du bureau directorial qui a été celui d'Arthur Haversham et qui est désormais celui de Charles Lacy. Dans le couloir, les lampes tracent une voie lumineuse dans l'obscurité. La cage d'escalier est un puits noir avec un étroit sentier étincelant au fond. Lydia s'approche de la balustrade et regarde en bas.
1: « Comme c'est loin !»
0: murmure-t-elle.
1: « Comme c'est vide et profond !»
0: Charles Lacy, son pardessus sur le bras, examine les deux petits carnets qu'il tient dans sa main libre.
3: « Nos passeports ont l'air d'être en règle, mais nous devrions nous dépêcher si tu tiens toujours à prendre l'avion de minuit. »
0: Charles glisse les passeports dans une des poches de son pardessus, puis s'avise soudain de la position de sa sœur près de la balustrade.
3: « Lydia, fais attention, ne reste pas là !»
0: Mais Lydia ne bouge pas.
1: « Ça a dû être une chute terrible, non ?»
3: Allons, n'y pense plus, Lydia, c'est fini. Nous allons partir en vacances et tout oublier.
1: As-tu oublié, Charles? Est-ce que tu n'entends pas toujours le hurlement qu'il a poussé en tombant? Car il a dû crier.
0: Lydia se tourne lentement vers son frère. Son regard n'est plus triste, mais d'une implacable dureté.
1: Mais ça n'a pas dû te déranger beaucoup, Charles. Tu le détestais. Tu as toujours été jaloux de lui. Seulement, tu savais le manœuvrer. Tu t'es fait valoir auprès de lui avec ta parfaite compétence. C'est ce qui a éveillé mes soupçons, Charles. Mais ça n'est qu'une fois passé le choc de l'enterrement que j'ai commencé à comprendre. Comment un homme aussi capable que toi a-t-il pu commettre tant d'erreurs. Pourquoi as-tu oublié ton passeport, si bien qu'Arthur a été obligé d'aller te le chercher? Pourquoi as-tu oublié de lui dire que les ascenseurs étaient en panne?
0: Charles s'est figé, livide. Il essaie de parler, mais sa bouche semble mâcher des mots qui ne veulent pas sortir. Lydia enchaîne.
1: Mais tu as fait pire, mon pauvre Charles. Tu n'as même pas réservé de billet à la compagnie aérienne, j'ai vérifié. Et tu n'as jamais reçu de télégramme d'Amérique du Sud, j'ai vérifié aussi. Et pendant toutes mes confessions, tu n'as pas bronché, tu n'as pas manifesté le moindre remords. C'est sans doute ce que je te pardonne le moins. Et maintenant, il est trop tard. Tu connais l'histoire de ce berger qui avait tant crié au loup quand il n'y avait pas de loup, que personne ne l'a cru le jour où le loup est arrivé pour de bon. Eh bien, moi, c'est pareil. Je pourrais bien avouer une douzaine de crimes maintenant. Personne ne me croirait. Un jour, quelque part dans un escalier, sur un sentier de montagne, pendant une excursion, que sais-je, je te ferai payer le meurtre de mon mari.
0: Charles a un ricanement sinistre.
3: Et tu me dis ça en face, idiote. Tu crois que je vais attendre tranquillement que tu m'assassines? Tu me crois aussi stupide que ton cher Arthur?
0: À l'instant précis où Charles s'élance vers elle, Lydia fait un léger pas de côté. Par la suite, elle ne se souviendra jamais si son pied s'est projeté en avant dans un croche-pied d'écolière ou si Charles a trébuché en se prenant les jambes dans les plis de son pardessus. Elle se souviendra seulement de sa dégringolade et de la chute interminable. Quand le dernier hurlement s'est éteint, Lydia a retrouvé son visage triste et doux. L'ombre d'un sourire se dessine sur ses lèvres.

0: Ça aurait pu arriver à n'importe qui. Vraiment. À n'importe qui.
1: Votre premier épisode d'Au cœur du crime est terminé, mais si la gourmandise est votre péché, ne bougez pas dans un instant. Un nouvel épisode, à tout de suite.
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1: Au cœur du crime continue dans un instant, juste après le journal permanent, Wallis Glaise.
10: Peut-être la fin du mystère dans l'affaire Jubilar. Des premiers ossements ont été retrouvés hier dans un champ à Mayoque, non loin de Cagnac-les-Mines, dans le Tarn, 5 ans et demi après la disparition de l'infirmière. C'était en 2020, un emplacement désigné par Cédric Jubilar lui-même il y a dix jours, il a reconnu être à l'origine de la mort de sa femme Delphine. Les ossements vont être analysés dans le laboratoire de l'Institut de recherche criminelle de la gendarmerie nationale à Pontoise, en région parisienne, où ils ont été transférés par hélicoptère. Le résultat des analyses est attendu dans un délai relativement court, a déclaré la gendarmerie du Tarn. C'est un nouveau drame lié au narcotrafic. Une fusillade a fait un mort et 4 blessés sur un point de deal à Carcassonne. Les faits, selon nos informations, se sont déroulés dans la nuit, dans le quartier de Fleming. 56 douilles ont été retrouvées par les policiers sur le lieu de la fusillade. 2 personnes décédées pendant les orages la nuit dernière. En Haute-Vienne, d'abord, une femme est morte après la chute d'un arbre. En Isère, c'est un homme qui a perdu la vie dans un incendie après un impact de foudre dans un atelier. 30 départements du centre et de l'est avaient été placés hier soir en vigilance orange pour les orages. Dans le reste de l'actualité au Moyen-Orient, les frappes entre les États-Unis et l'Iran se poursuivent. Selon Téhéran, les bombardements américains de la nuit dernière ont causé la mort de 8 personnes en représailles. Les gardiens de la Révolution affirment avoir frappé des avions militaires américains stationnés en Jordanie et au Qatar. Le Koweït fait également état de frappes iraniennes sur l'une de ses centrales électriques. Le Japon promulgue une loi criminalisant la dégradation du drapeau national. La loi prévoit que toute personne qui endommage, retire ou même défigure publiquement le drapeau nippon encourt jusqu'à 2 ans d'emprisonnement ou une amende pouvant atteindre 200 000 yens, soit 1100 euros. Après la terrible désillusion en demi-finale, les Bleus veulent terminer sur une bonne note. L'équipe de France va tenter de finir donc sur le podium de la Coupe du Monde lors de cette petite finale prévue demain face à l'Angleterre à Miami. Il s'agira surtout du dernier match du sélectionneur Didier Deschamps. Il était arrivé à la tête des Bleus en août 2012. Le maillot de Pelé, porté lors de la finale du Mondial 58, a été vendu aux enchères à New York pour 4,9 millions de dollars. Le Brésilien avait 17 ans au moment de la finale. Il avait marqué un doublé en finale face à la Suède. Le record reste détenu par le maillot porté par Maradona en 86 à Mexico. C'était lors du mythique quart de finale face à l'Angleterre. Le maillot avait été vendu à 9,3 millions de dollars. 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Au cœur du crime, ça continue.
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1: Merci Wallis, rendez-vous dans une demi-heure pour un nouveau point sur l'actualité.
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1: Vous avez choisi Europe 1, et vous avez bien fait pour cet après-midi, car on retrouve tout de suite une deuxième histoire criminelle entièrement restaurée depuis les archives des années 60 de votre radio préférée, racontée par Serge Sauvion, voix française de Peter Falk, l'inspecteur au manteau beige. Découvrez maintenant l'histoire d'un employé de banque qui, légèrement fauché à l'approche de la retraite, prépare un plan macabre pour vivre confortablement ses vieux jours.
11: Savez-vous que plus d'un tiers des crimes et délits commis en France sont traités par la gendarmerie nationale? Je m'appelle Yann Kermadec. Je suis commandant de gendarmerie. Je dirige une section de recherche dont la mission essentielle est une mission de police judiciaire. L'histoire que je vais vous raconter est une histoire vraie. Tous les faits sont réels et se sont déroulés en France. Seuls, les noms des personnes et des lieux ont été changés. Le meurtre est une chose sérieuse qui se prépare avec un soin méticuleux qui ne souffre pas l'improvisation. Et George Piper est parfaitement conscient de tout cela. Il y a longuement réfléchi, car, à part le meurtre, il ne voit pas d'autre solution pour résoudre un problème qui se fait de plus en plus pressant, d'année en année. George Piper a 57 ans et bientôt sonnera pour lui l'âge de la retraite. Au physique, c'est un petit homme affable, aux joues roses et à la bedaine encore discrète. Honnêtement, on ne lui donnerait pas son âge. Il faut dire qu'il a toujours mené une existence agréable. Célibataire, il est amateur de bon scotch, aime aller au théâtre, jouer au golf pendant le week-end et recevoir ses amis dans son coquet petit appartement. Un homme qui n'a jamais eu à s'occuper que de lui-même peut tout à fait s'offrir de tels plaisirs avec un simple salaire de chef caissier. Il peut même se permettre quelques petits extras, par exemple tenter sa chance aux courses ou vivre des moments d'ivresse dans les bras d'une belle de nuit. On s'habitue très vite à ces bons côtés de la vie, si bien que George Piper en est venu à les considérer comme des compensations bien méritées à la monotonie de son travail à la banque. Le problème de George est donc de continuer à vivre sur le même pied, avec la maigre retraite qui constituera bientôt son unique revenu. Bien sûr, il a souvent envisagé de puiser dans la caisse pour faire de rapides profits en bourse et multiplier ses gains à l'infini, mais l'éventualité d'un contrôle inopiné l'a toujours retenu de se lancer dans une telle entreprise. C'est après avoir observé pendant un certain temps la cadence des dépôts et des retraits faits par Jim Manetti à son guichet que le meurtre apparaît à George Piper comme la solution la moins risquée au problème qui l'obsède. Jim Manetti est une sorte de colosse d'une trentaine d'années, au visage débonnaire et au sourire facile. Il a rapidement pris l'habitude de bavarder avec George Piper à chacune de ses visites à la banque. D'après son dossier, Jim Manetti est mandataire en fruits et légumes, mais George Piper s'est douté assez rapidement que son sympathique client devait avoir une source de revenus annexe. C'est vrai ça, on retire pas régulièrement une grosse somme en liquide le vendredi soir pour en verser une plus grosse encore, toujours en liquide, le lundi matin sur le même compte. En tout cas, pas pour des raisons professionnelles. Pour en savoir plus, George Piper n'a pas eu à interroger Manetti. Il s'est contenté de le laisser parler. « Vendredi, vous m'avez donné que des billets neufs. dit un lundi matin Manetti à George Piper. Ils collaient les uns aux autres, si bien que je misais plus que je voulais. Soyez gentil, monsieur Piper, me donnez jamais que des coupures de 50, usagées. Vous êtes joueur ?
12: Demande négligemment Piper. Le visage de Manetti se fend d'un large sourire.
11: Un scientifique du jeu, monsieur Piper. Les simples joueurs pensent que l'argent parle. Les scientifiques, eux, sont à l'écoute des cartes. La méthode scientifique, monsieur Piper, au poker, y a que ça de vrai, si vous voulez pas vous faire plumer.
12: George Piper jette un coup d'œil discret sur le côté pour voir si son voisin de guichet a entendu.
11: Apparemment, non. Mais il baisse quand même la voix. Vous savez, monsieur Manetti, si vous tenez à garder votre compte dans cette banque, vous feriez mieux de pas trop parler de vos... comment dire... de vos problèmes.
12: Le sourire de Manetti s'accentue. Dès cet instant, son destin est entre les mains de George Piper.
11: Vous avez tout à fait raison, monsieur Piper. Merci de m'y avoir fait penser. Mais vous savez, si j'ai ouvert un compte ici, dans une banque aussi respectable, c'est pour éviter d'attirer l'attention sur moi. Et bien sûr aussi parce que je ne tiens pas à tomber sur des gens de connaissance. Vous êtes vraiment un chic type, monsieur Piper.
12: Hélas pour lui, Manetti continue à parler. Et il continue aussi à voir en George Piper un chic type. Car comme la plupart des gens qui réussissent dans la vie, Manetti éprouve le besoin d'épater un peu la galerie.
11: « L'un de mes secrets, » confie-t-il un jour à George Piper, « c'est que je veille sur ma forme. Presque tous ceux avec qui je joue sont portés sur la bouteille. Eh ben moi, non. D'ici, je rentre directement chez moi et je fais un petit somme avant d'aller les retrouver. »
12: Quand eux ne sont plus en état de distinguer un as d'un 3, moi, je continue à fonctionner à plein régime. Et je les plume tous. Alors, presque naturellement, l'idée du meurtre a fait son chemin dans l'esprit de George Piper. Et plus il voyait grossir le compte en banque de Manetti, plus cette idée l'obsédait. C'est vrai, ça, quoi. Enfin, la vie était tellement trop injuste.
11: Voilà un type d'une trentaine d'années qui amasse posément et sans se fatiguer une petite fortune, tandis que lui, George Piper, après 30 ans de bons et loyaux services, s'apprête à vivre la vie d'un petit retraité misérable.
12: D'ailleurs, combien de temps durerait la chance insolente de Manetti au jeu? Hein? Combien de temps s'écoulerait-il encore avant qu'un joueur plumé une fois de trop ne lui règle son compte dans quelque ruelle obscure? L'argent que Manetti a accumulé ne serait alors plus d'aucune utilité à qui que ce soit. Alors que si George Piper menait son idée à terme, cet argent lui serait très utile. Bientôt, il en arrive à ne plus penser à autre chose. Il y pense le jour derrière son guichet, il y pense le soir en sirotant longuement ses whisky soda. Et il en rêve même la nuit. Comment George Piper va-t-il mettre son projet de meurtre à exécution? Vous le saurez dans quelques instants.
1: Restez bien sur Europe 1. Serge Sauvion vous raconte la seconde partie de votre récit dans un instant.
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1: Vous écoutez toujours Au cœur du crime, et en l'occurrence Serge Sauvion, pour votre rendez-vous de 14h à 15h tout l'été sur Europe 1. On retrouve tout de suite Georges, notre employé de banque, qui a trouvé le client idéal à assassiner pour assurer sa retraite confortable.
12: Georges Piper, chef caissier modèle à la New Trust Bank, a décidé d'assassiner un de ses clients afin de s'approprier son compte en banque et de vivre sa retraite à l'abri du besoin. Il décide d'établir un plan d'action minutieux, car le meurtre est une chose sérieuse. La première phase, c'est évidemment d'éliminer Manetti sans risque. Après avoir étudié plusieurs possibilités, Georges Piper détermine le meilleur endroit pour passer à l'action. Le domicile de Manetti. Et le meilleur moment, celui où Manetti serait chez lui à faire son petit somme avant d'aller jouer au poker. Un vendredi soir, il part étudier les abords de l'immeuble où demeure Manetti, puis rentre chez lui en sifflotant. Manetti habite vraiment l'endroit idéal. Un de ces immeubles moyennement bourgeois, sans concierge mais avec beaucoup de va-et-vient. Le genre d'immeuble où les relations entre voisins se limitent au strict minimum, quand ils ne préfèrent pas s'ignorer carrément. S'introduire chez Manetti ne poserait aucun problème non plus. Manetti a confiance en Piper. Il gobera donc n'importe quel prétexte plausible qu'imaginera le caissier pour sonner à sa porte. Quant à l'arme du crime, Piper la possède depuis longtemps. C'est un petit revolver qui ne permettrait à aucun expert en balistique de remonter jusqu'à lui. S'il presse bien fort le canon contre Manetti, la détonation ne fera pas beaucoup de bruit. Ensuite, il n'aura plus qu'à prendre le bac qui fait la navette entre les deux rives de l'Hudson et acheter discrètement l'arme dans l'eau. Georges Piper n'est pas peu fier de son plan. La chance semble le favoriser de tous les côtés. Un type comme Manetti doit avoir beaucoup de fréquentations des plus louches qui font des suspects parfaits, et à supposer que la police remonte jusqu'à la banque où travaille Piper, elle y réfléchira deux fois avant de s'attaquer à un établissement aussi respectable et puissant. Reste le problème de l'argent. Que faire de l'argent? Louer un coffre dans une banque de banlieue lui paraît être la meilleure solution. Il agira sous un nom d'emprunt et ne touchera l'argent qu'une fois venue l'heure de la retraite. Paradoxalement, c'est en réglant ce dernier problème que Georges Piper en voit surgir un autre. Que faire de l'argent jusqu'au moment où il l'aura déposé à la banque? Puisque l'opération, comme l'appelle pudiquement Piper, doit avoir lieu un vendredi soir, il ne pourra déposer l'argent dans son coffre que le lundi suivant. Or, il est capital que ce lundi-là, il arrive ponctuellement à son travail comme il le fait depuis des années. Pas question non plus de s'absenter dans la journée sous un prétexte quelconque. Tout changement dans ses habitudes risquerait de paraître suspect. Alors il devra attendre avant de déposer l'argent dans son coffre et peut-être même attendre plusieurs semaines. Garder une telle somme dans son appartement serait dangereux. Quand la solution à cet ultime problème lui apparaît, presque dans un éclair, George Piper a un petit gloussement de joie et se sert un autre whisky. Mais comment n'y a-t-il pas pensé tout de suite? Ajoutée aux autres billets de son encaisse à la New Trust Bank, la somme en question deviendrait pratiquement invisible. Et dès qu'il n'y aura plus aucun risque, il n'aura plus qu'à transférer l'argent à la banque de banlieue. George Piper est aussi fasciné par son plan que par le scénario d'un film qu'il aurait écrit lui-même. Un modèle du genre. L'intrigue est simple et les dialogues, réduits au minimum, coulent avec le naturel le plus parfait. Mon Dieu, quel dommage, oui, quel dommage, vraiment, qu'il n'y ait pas de spectateurs pour applaudir ce génial metteur en scène. C'est deux semaines plus tard que Manetti opère son plus gros retrait, $120,000. Comme le caissier ne peut s'empêcher de regarder fixement le formulaire, Jim Manetti se penche vers lui en riant. « Ne craignez rien, Monsieur Piper. Il me reste encore $500 ou $600 sur mon compte. Vous ferez comme d'habitude, hein, des coupures de 50 usagers. Et souhaitez-moi bonne chance. Ce soir, je joue contre un gros pont de Wall Street, un type vraiment plein aux as. Et quand j'aurai doublé ce petit magot, je me retirerai des affaires. Place aux jeunes, hein, Monsieur Piper ?» Il le doublera ou le doublera pas, se dit George Piper en allant chercher l'argent dans le coffre. Et s'il y parvient, $240,000 aurait de quoi inciter quelques gredins à suivre Manetti jusque chez lui. Bah oui, Manetti pouvait fort bien être mort, ou sans le sou, ou les deux, avant le lever du soleil. Alors il n'y a plus de temps à perdre. C'est ce soir, ou jamais. Il est 6h très exactement quand George Piper appuie sur la sonnette correspondante à l'appartement de Manetti. La voix un peu endormie du joueur lui parvient dans l'interphone.
18: Quoi? Qui c'est?
19: Piper, vous savez, le caissier de la banque. Je suis vraiment désolé de vous déranger, monsieur, mais il faut que je vous voie un instant.
20: Hein? Piper, de la banque?
19: Ah oui, oui. Mais qu'est-ce qui se passe, monsieur Piper? Je crois que je vous ai donné trop tout à l'heure, monsieur. Est-ce que je peux monter vérifier avec vous? Je veux dire, j'ai un trou dans mon encaisse et comme je dois avoir une vérification lundi matin à l'ouverture...
20: Ah, oui, oui. Oui, monsieur Piper, montez donc. J'appuie sur le bouton.
12: En suivant le couloir qui mène à l'ascenseur, George Piper entend des bruits de télévision qui filtrent par la plupart des portes devant lesquelles il passe. Des cris, des détonations, des voix tonitruantes. Le western au programme ce soir-là est visiblement très apprécié dans l'immeuble. Jim Manetti l'attend sur le seuil de son appartement. Il est en t-shirt et pantalon de pyjama. L'espace d'un instant, George Piper a un doute affreux. Une petite balle de revolver suffirait-elle pour venir à bout d'un tel colosse? En tout cas, suffisamment vite pour qu'il n'y ait pas lutte. De toute façon, il est trop tard pour reculer. Et George Piper ne recule pas. Personne dans l'immeuble ne voit George Piper s'en aller. Les deux balles qu'il a tirées dans la nuque de Manetti n'ont pratiquement fait aucun bruit. Manetti a juste eu un grognement de surprise en sentant le canon de l'arme sur sa nuque. Quant aux deux détonations, elles ont été étouffées par les bruits provenant des téléviseurs. Le lundi matin, George Piper n'a aucun mal à ajouter l'argent de Manetti à celui de son encaisse. C'est la première chose qu'il a faite en arrivant à la banque, et il a bien fait. Il n'est même pas 10h quand le lieutenant Foster se présente à la banque. Quelques minutes plus tard, George Piper est convoqué dans le bureau du directeur, M. Rafferty, un homme d'une trentaine d'années, style jeune loup aux dents longues, sorti des grandes écoles, et qui ne cache pas son ambition d'être nommé bientôt vice-président. Quand George Piper entre dans son bureau, il ne bronche pas.
11: Il a l'air un peu hébété d'un commandant qui, lors de sa première traversée, aurait endommagé son paquebot sur un écueil invisible. D'un geste, il désigne le solide gaillard assis dans le fauteuil réservé aux visiteurs. « Piper, voici le lieutenant Foster de la police criminelle. Il semblerait qu'un de nos clients ait été assassiné. »«
20: Oui, monsieur, » dit courtoisement Piper. « En effet, j'ai lu ça dans le journal d'hier. Le nom m'a sauté aux yeux car j'ai souvent eu affaire à monsieur Manetti. » « Nous avons trouvé un chéquier de cette banque, » dit Foster. « Et le dernier talon porte mention d'un retrait de $120,000. On n'a pas retrouvé cet argent dans l'appartement. »
11: Le policier se tourne alors lentement vers George Piper.
20: « D'après ce que nous savons pour l'instant, vous êtes le seul à avoir été au courant de ce retrait. »
11: « Ça y est, » se dit George Piper. Il se redresse de toute sa petite taille, l'air indigné, mais il n'a pas besoin de dire un mot pour sa défense. Monsieur Rafferty intervient sèchement.
20: « Un instant, lieutenant. Piper est dans cette banque depuis plus de 30 ans et jamais il n'a encouru le moindre blâme. Il ne pouvait ignorer que ce client partait avec une telle somme sur lui puisque c'est son travail. Et si vous pensez que Piper peut être l'auteur du meurtre, croyez-vous qu'il aurait été assez bête pour laisser le chéquier sur place ?»
11: George Piper exulte intérieurement.
20: Bien sûr, enfin quoi, il n'est pas bête à ce point.
11: S'il a laissé le chéquier dans l'appartement, c'est parce qu'il se doutait que tôt ou tard, la police ferait le rapprochement avec la banque.
0: Quelques minutes plus tard, le policier quitte le bureau. Piper s'apprête à en faire autant, mais Rafferty le fait rasseoir d'un geste impératif.
20: Un instant, Piper, je n'en ai pas fini avec vous. Vous savez que c'est très mauvais pour la réputation de notre banque d'avoir ouvert un compte à un type comme ce Manetti.
11: Alors ça, c'est bien le dernier souci de George Piper.
20: C'était un bon compte, monsieur Rafferty, dit-il courtoisement. Un compte toujours largement approvisionné, jamais de découvert.
11: Rafferty a un petit ricanement sec.
20: Ah oui, c'est comme ça que vous voyez les choses, vous. Eh bien, pas moi. Dans quelques heures, le nom de notre banque va s'étaler dans tous les journaux et je vais être obligé de signaler la chose à la direction générale en leur expliquant pourquoi nous avons accepté d'ouvrir un compte à un type pareil. Et ça, croyez-moi, ça ne va pas favoriser mon avancement.
11: George Piper prend sa voix la plus onctueuse.
20: Oh, monsieur Rafferty, je suis sûr que vous faites une montagne d'une taupinière.
11: Rafferty le foudroie du regard.
20: Ah, vous croyez? Vous pensez vraiment qu'ils choisissent leur vice-président parmi les directeurs dont les clients se font assassiner? Et ce qui va encore aggraver les choses, c'est que dans son dossier, il était inscrit comme négociant en fruits et légumes. D'ailleurs, tout le monde sait qu'il venait toujours à votre guichet, alors ne venez pas me raconter qu'il n'a jamais rien dit ou fait qui aurait pu vous mettre la puce à l'oreille. Vous n'avez jamais trouvé bizarre, vous, qu'il demande toujours des coupures de 50 usagers?
11: George Piper s'agite légèrement sur son siège.
20: Oui. Il est possible que j'ai remarqué certaines choses, monsieur Rafferty. Mais je vous l'ai dit, c'était un bon compte, donc une bonne assise pour notre banque et une bonne note pour vous, monsieur Rafferty.
11: Le poing du directeur s'abat brutalement sur le bureau.
20: Une bonne note? Dites, Piper, est-ce que par hasard, vous êtes en train de vous payer ma tête?
11: Et soudain, Rafferty se calme. Sa voix se fait douce, dangereusement douce.
20: Voyez-vous, Piper, si je veux obtenir une bonne note, comme vous le dites si bien, il faut que je prenne une décision rapide et énergique. Alors c'est simple. Piper, vous êtes viré.
11: Piper bondit sur ses pieds.
20: « Vous n'avez pas le droit. J'ai 30 ans d'ancienneté, 30 ans de conduite irréprochable. Mes antécédents... »
11: Rafferty lui coupe brutalement la parole.
20: « Je me fous de vos antécédents. Ah, vous avez toujours eu une conduite irréprochable, hein? Eh bien, c'est ce qu'on va voir. »
11: Il empoigne le combiné du téléphone et appelle le standard.
20: « Passez-moi Martinson. Allô, Martinson ? À compter de cet instant, vous êtes chef caissier. Et commencez donc par me vérifier l'encaisse de Piper. »
1: Merci d'avoir été à l'écoute de ces deux récits criminels cet après-midi sur Europe 1. 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Bientôt 15h, l'heure de retrouver votre émission Et si on en parlait. Marie-Estelle Dupont et Romain Desarbres vont aborder l'évolution du travail, le système des retraites, les congés, le télétravail. Toutes ces questions au programme de 15h à 16h, ce sera juste après le flash. À tout de suite.
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1: Sur Europe 1, il est 15h. Et à 15h, l'essentiel de l'actualité, c'est avec Wallis Glaise. Bonjour Wallis.
10: Bonjour Estelle, bonjour à tous. Le maire d'Alès, dans le Gard, menacé de mort par la DZ Mafia. Une enveloppe contenant deux balles de calibre 9 mm accompagnée d'un message signé de la DZ Mafia a été découverte au domicile de l'élu. Depuis l'été dernier, le groupe de narcotrafiquants marseillais tente d'étendre son emprise dans la ville. Le maire assure qu'il ne se laissera pas intimider. Un nouveau drame lié encore une fois, au narcotrafic, une fusillade a fait un mort et quatre blessés sur un point de deal à Carcassonne. Les faits, selon nos informations, se sont déroulés dans la nuit dans le quartier Fleming. 56 douilles ont été retrouvées par les policiers sur le lieu de la fusillade. Peut-être un dénouement dans l'affaire Jubilard. Des premiers ossements ont été retrouvés hier dans un champ à Mayoc, non loin de Cagnac-les-Mines. 5 ans et demi après la disparition de l'infirmière dans le Tarn, un emplacement désigné par Cédric Jubilard lui-même. Il y a 10 jours, il a reconnu être à l'origine de la mort de sa femme, Delphine. Les ossements vont être analysés dans le laboratoire de l'Institut de recherche criminelle de la Gendarmerie nationale à Pontoise, où ils ont été transférés par hélicoptère. Le résultat des analyses est attendu dans un délai relativement court, a déclaré la gendarmerie du Tarn. L'alerte orange aux orages est désormais levée, mais plus de la moitié du pays reste en jaune en raison de risques de fortes pluies et d'éclairs. Hier et la nuit dernière ont été marqués par des phénomènes d'une rare violence privant plus de 50 000 foyers d'électricité, principalement en Auvergne-Rhône-Alpes. 2 personnes également sont mortes. En Haute-Vienne, d'abord, une femme est décédée après la chute d'un arbre. En Isère, c'est un homme qui a perdu la vie dans un incendie après un impact de foudre dans son atelier. Dans le reste de l'actualité, au Moyen-Orient, les frappes entre les États-Unis et l'Iran se poursuivent. Les gardiens de la révolution iranien affirment avoir visé des systèmes de radars et des avions militaires américains au Qatar afin, je cite, de punir l'agresseur en représailles aux frappes menées dans la nuit contre l'Iran. Après la terrible désillusion en demi-finale, les Bleus veulent terminer sur une bonne note. L'équipe de France va effectivement tenter de finir sur le podium de cette Coupe du Monde aux États-Unis, cette Coupe du Monde 2026. Le match va se jouer contre l'Angleterre demain à Miami. Il s'agira surtout du tout dernier match du Didier Deschamps qui est arrivé en tête en tant que sélectionneur dans l'équipe de France en 2012. Une autre équipe de France joue demain, celle du rugby, après une défaite inaugurale contre la Nouvelle-Zélande, puis une victoire face à l'Australie. Le 15 de France affronte le Japon demain dans le cadre de la troisième journée du championnat des nations de rugby. Coup d'envoi à 10h40. 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
1: Merci Wallis, prochain rendez-vous avec l'info dans 30 minutes.
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1: Tout l'été sur Europe 1, vous retrouvez si on en parlait, la psychologue clinicienne Marie-Estelle Dupont et Romain Desarbes vous ont réservé le meilleur de l'émission avec un sujet un peu paradoxal aujourd'hui puisque nous sommes en période de vacances d'été, l'évolution du monde du travail avec pour commencer le sujet prédominant dans l'actualité, notamment l'année dernière mais aussi cette année. Écoutez, Marie-Estelle Dupont le confirme.
5: Le débat sur les retraites a quand même ponctué l'actualité de cette année et j'avais envie de revenir sur ce rapport au travail parce que chaque révolution technologique, évidemment, induit une réorganisation du travail. L'avènement de l'IA, le télétravail, le vieillissement de la population ont modifié en profondeur notre rapport à l'activité professionnelle. Et je crois que la question du sens du travail ne peut pas se limiter à un débat binaire et quantitatif comme on l'entend depuis des mois, même si évidemment celui-ci a son importance. Mais travailler plus, ça n'a pas les mêmes enjeux pour tout le monde. Ça ne représente pas la même chose. Alors, une transformation profonde des organisations du travail s'est opérée depuis les années 90, avec bien sûr ses aspects positifs, mais aussi d'autres moins reluisants. Le management, notamment, et son langage creux, destiné à éviter tout conflit, pour mieux asservir celui qui sait pertinemment que ce qu'on lui demande de faire n'a aucun sens. La charge administrative, toujours plus lourde, sur des métiers de vocation, la formation et les salaires ridicules de métiers essentiels, tandis que d'autres se voient payer des fortune pour des bullshit jobs destinés à nous faire consommer de manière compulsive des gadgets inutiles à l'obsolescence programmée. On affame les agriculteurs, on détruit la pêche artisanale, on désindustrialise, mais on assiste à une inflation de métiers sans substance. Évidemment, cela impacte les psychismes et l'atmosphère collective, mais surtout, cela montre combien, au nom du progrès, on désarticule l'humain.
7: Marie-Estelle Dupont, on va parler de notre rapport au travail, on va parler du travail dans la société française. Qu'est-ce que ça représente aujourd'hui et comment ça a évolué, et on va essayer de voir comment ça peut évoluer dans les prochaines années. C'est un sujet qui est passionnant et hein, on a une heure, vous connaissez l'émission, pour en parler. Déjà, en préparant cette émission, on s'est dit, déjà on pourrait commencer par le commencement. Hein, c'est pas idiot. À quoi ça sert le travail et qu'est-ce que c'est ?
5: Alors moi j'aime bien la distinction que faisait Hannah Arendt, parce que finalement on a un seul mot pour désigner des choses assez différentes. Le mot travail n'a pas du tout le même sens pour chacun d'entre nous. La distinction d'Hannah Arendt, elle se fait en trois catégories. Elle parle du travail comme production destinée à survivre. Donc elle dit le résultat de son effort est presque aussi vite consommé que l'effort est dépensé. Et dans la modernité, ce qu'elle observe, c'est que cette dimension a été poussée à l'extrême, puisque on a redéfini l'homme selon une anthropologie strictement matérialiste, hein, ce que disait aussi Bernanos, et que donc, comme on le définit par son coût et sa rentabilité, consommateur et contribuable, finalement, il est pris dans une activité professionnelle qui est très souvent une activité de pure survie, ce que j'appelle, moi, un soft slavery, c'est-à-dire que c'est une forme d'esclavage doux, c'est une forme d'esclavage qui ne dit pas son nom, mais qui nous réduit notre horizon à l'instant et à l'urgence. Et puis, il y a ce qu'elle appelle l'œuvre. On pourrait dire, moi je dirais plutôt l'ouvrage, parce que l'œuvre, ça pourrait évoquer forcément quelque chose d'artistique, le chef-d'œuvre. L'ouvrage, c'est-à-dire c'est l'activité de l'homo faber, celui qui utilise son intelligence pour créer des objets durables et donc pour participer au monde durable. Des maisons, des outils, des livres. C'est-à-dire qu'on contribue à un bien commun en constituant un monde stable, habitable. Et alors l'homme, quand il est dans l'ouvrage, il façonne le réel. Finalement, il s'adapte à la nécessité, mais il la transforme aussi, il repousse les limites et c'est le travail qui tisse la civilisation, selon moi, qui sublime aussi la violence, qui soulage les maux de l'âme, qui apaise les émotions. Cette créativité, évidemment, elle s'effondre à partir du moment où notre société devient une société de pure consommation qui réplique des objets inutiles, des gadgets de mauvaise qualité fabriqués à l'autre bout du monde, qui remplacent finalement notre subjectivité libre et créatrice et enrichissante pour le collectif par un individualisme qui rend esclave de soi et du plaisir immédiat. Donc évidemment, ça. Et puis il y a un troisième niveau chez Hannah Arendt qui est l'action. Alors je dirais que l'action, elle nous engage au plan éthique, ça peut être l'engagement politique, associatif, elle est en lien avec nos valeurs profondes et avec ce que l'on veut défendre, ce que l'on veut faire peut-être bouger au niveau institutionnel dans une société. En tout cas, c'est intéressant ces distinctions parce qu'elles nous aident à penser le glissement du monde du travail vers de plus en plus de souffrance au travail parce qu'un travail qui est très fragmenté ou très souvent celui qui exécute n'est pas celui qui a conçu et où très souvent le salarié a le sentiment d'être interchangeable et donc d'être placé non pas dans une situation de collaboration avec ses pairs PIRS mais plutôt dans une situation de compétition un peu mortifère où on lui fait sentir que s'il n'est pas le plus rentable il va très très vite être remplacé. Qu'il y ait de l'émulation et de la compétition à minima est tout à fait normal, mais que ça prenne totalement le pas sur la possibilité de coopérer, c'est évidemment très dommageable et pour le psychisme individuel et pour le bien commun, parce qu'il y a, si vous prenez l'époque des cathédrales, si on n'avait pas appris aux travailleurs à coopérer, on n'aurait pas pu aboutir à de tels symboles qui justement participent au monde durable.
7: Marie-Estelle Dupont, on parle aujourd'hui de notre rapport au travail, de l'évolution. Qu'est-ce que ça nous apporte, le travail ? Qu'est-ce que ça apporte, le travail ? C'est vraiment à la psychologue hein, que je m'adresse là. Hein.
5: Je crois que le travail a été longtemps réservé aux couches les plus précaires de la population et on se vantait de ne pas avoir besoin de travailler, alors qu'en réalité, je pense que sur le plan psychique, le travail, qui n'est pour moi pas réductible à l'activité économique pure, c'est-à-dire que je dis toujours que les mères au foyer et les retraités peuvent travailler parce qu'ils amènent au bien commun, par leur contribution peut-être non rémunérée, mais qui a beaucoup de valeur dans la transmission des savoirs, dans la transmission des liens affectifs, etc., dans ce qu'ils font au sein du foyer, dans la mémoire qu'ils transmettent pour les plus âgés. Cette transformation de la réalité, cette participation de l'individu à la réalité à laquelle il appartient, déjà, elle renforce le sentiment d'appartenance au groupe. Donc, elle est évidemment très importante. Le travail, c'est aussi le mot qu'on emploie pour l'accouchement, c'est ce moment de transformation du réel, de participation active au monde. Et on voit bien que, d'abord, l'oisiveté donne lieu à tout un tas d'addictions et de vices, mais aussi que le fait de travailler participe énormément de la confiance en soi. Et qu'il est très difficile de construire sa confiance en soi en étant passif et en entendant quelqu'un nous dire « mais si, tu es formidable ». En réalité, on ne prend confiance en soi, quelle que soit l'activité que l'on a, qu'en la faisant et qu'en la répétant et qu'en voyant le chemin parcouru. C'est en se lançant des défis qu'on pense un petit peu insurmontable et qu'au fil du temps, étape par étape, on voit qu'on arrive finalement à les surmonter, et qu'on enrichit son capital de confiance en soi. C'est pour ça que je trouve que c'est plus difficile d'avoir 20 ans que 40. Oui. Parce que quand on a accompli un certain nombre de choses, on commence à se faire un petit peu confiance.
7: Vous faisiez allusion à une période de l'histoire où certains se vantaient de ne pas avoir besoin de travailler. Et puis bon, peut-être encore aujourd'hui chez certains, mais l'immense majorité de l'humanité a quand même besoin de travailler. Et si on remonte à la préhistoire, le travail c'était pour se nourrir, le travail c'était aller chercher la nourriture.
5: C'était le travail au sens premier d'Hannah Arendt, c'était vraiment le chasseur, le cueilleur, c'est-à-dire que l'effort est dépensé et immédiatement le fruit de cet effort est consommé. J'ai marché des kilomètres pour la cueillette et la cueillette est immédiatement utilisée pour nourrir la tribu. Mais c'est vrai que c'est intéressant parce que les Grecs avaient des esclaves, les aristocrates, ça faisait partie de leur statut de ne pas travailler. Pourtant, pour les aristocrates, il n'y avait pas de travail, en fait. Il y avait un autre travail qui n'était pas le travail du besoin économique strict. Finalement, regardez la dialectique du maître et de l'esclave. C'est le maître qui a besoin de l'esclave. Quand vous ne travaillez pas, vous êtes dépendant totalement, vous êtes extrêmement vulnérable, extrêmement dépendant. Si vous êtes totalement dépendant des aides, vous êtes aussi totalement dépendant des décisions que l'État va prendre pour vous. Donc le travail participe aussi de la liberté humaine, évidemment, avec chaque cycle de vie, avec des moments où le travail, il est plus à la maison peut-être que dans l'open space pour une femme qui vient de mettre au monde un petit bébé. Mais en tout cas, l'action que l'on porte et qui participe à la transformation du réel, c'est évidemment la concrétisation de notre liberté, de notre libre arbitre.
7: Et puis il y a la fierté d'exercer un métier. On est fier d'être électricien, on est fier d'être professeur, on est fier d'être journaliste, on est fier d'être psychologue, on est fier d'être avocat, on est fier de je ne sais quoi, d'être policier. On se définit souvent par son travail. On va en parler d'ailleurs au cours de l'émission. On va parler des retraites, mais quand ça s'arrête, il y a quelque chose qui s'arrête. Qu'est-ce que vous pouvez nous en dire de cette fierté ?
5: Je crois que c'est quelque chose de très important, cette possibilité de s'identifier partiellement à son travail, et qu'une des grandes causes de la souffrance au travail aujourd'hui, et qui explique en grande partie les burn-out, c'est que la réorganisation du monde du travail ne permet plus à celui qui effectue son activité professionnelle de s'identifier à ce qu'il fait. Comme vous dites, le journaliste, l'avocat, le médecin, il a une certaine fierté parce qu'une partie de son identité sociale, c'est cette fonction qu'il occupe au sein de la cité. Je suis celui qui opère des cœurs. Je suis celui qui va sur les terrains de guerre faire des reportages. Donc, c'est ce qu'on appelle, c'est ce que Jung appelle la persona, le masque social. Il est évidemment en grande partie lié à notre activité professionnelle. Donc oui, il est constitutif de cette fierté parce qu'on a le sentiment que notre vie est utile et qu'elle a un sens. Et c'est pour ça que les gens souffrent. C'est parce que de plus en plus, on organise le travail de telle sorte que leur travail n'a pas de sens, donc ils ne peuvent pas en être fiers. On ne peut pas être fier d'avoir passé toute sa journée dans un open space à faire un truc qui n'a absolument aucun sens, qui ne nous intéresse pas, dont on sait que c'est du vide, pour fabriquer des slogans, pour vendre des trucs qui n'ont aucun intérêt. On sait qu'on ne participe pas au bien commun. On sait qu'on participe à quelque chose dans lequel on est à la fois pris comme salarié et pris comme consommateur, et qu'en fait on est l'utilisateur utilisé. Et ça, c'est une des dérives des nouvelles organisations du travail qui créent de la souffrance psychique, parce que l'âme, on peut pas la berner. Elle sent quand elle est pas en train de faire quelque chose d'utile. A contrario, comme vous dites, moi je pouvais sortir très fatiguée d'une journée de consultation où j'avais reçu des personnes qui avaient des souffrances extrêmement lourdes, mais j'étais fatiguée en étant heureuse et fière de me dire j'ai consacré ma journée à faire en sorte que peut-être ces personnes qui se sentaient être très très mal ce soir vont se coucher en se sentant peut-être un tout petit peu moins mal ou un tout petit peu moins seul avec leur malaise. Donc cette fierté est très importante évidemment pour le bien-être psychique, mais c'est aussi très important, et ça c'est une autre dérive de notre époque, de se reposer de son travail. C'est-à-dire que le travail peut devenir une addiction dans laquelle on fuit son intériorité, on fuit la spiritualité, on fuit les liens affectifs, et l'être humain a besoin de répit psychique. Et je crois que les notifications permanentes, le fait qu'on soit en permanence connecté, ça fait des salariés qui sont très fatigués, qui sont jamais pleinement présents, mais qui sont tout le temps à disposition. Et c'est très malsain pour la dignité humaine. On n'a pas à être à disposition. On se consacre à son travail 5 jours, et pendant 2 jours, on se repose, et évidemment, c'est déjà énormément. C'est-à-dire, quand on a aussi le travail d'éduquer des enfants, on sent bien que déjà ces 5 jours ne sont qu'une partie de notre travail au sens large, qui consiste à éduquer les futurs adultes, les futurs travailleurs. Donc je crois que la notion de repos, elle est aussi très importante.
7: Quand on travaille bien, et quand on fait le reste, on le fait bien également. Quelles sont les dérives de la société actuelle dans le...
5: Ça, c'est parce que vous êtes très discipliné, Romain Desarmes. Vous travaillez beaucoup. Quand vous jouez au tennis, vous jouez très bien au tennis.
7: J'essaye, oula. Mais qu'est-ce que vous diriez des dérives de la société actuelle ? Vous dites souvent qu'on a réussi à marier le pire du socialisme et le pire du libéralisme.
5: Ah oui, je ne vais pas me faire d'amis avec ça. Mais oui, je crois que l'anthropologie matérialiste, elle caractérise à la fois le communisme et ce qui a trahi le libéralisme pour moi, c'est-à-dire le néolibéralisme. C'est-à-dire que le salarié interchangeable, l'homme marchandise, l'agent économique qui est soit mis dans des statistiques de consommation, soit mis dans des statistiques de coûts, c'est un attentat à la dignité, c'est un attentat à la pensée, parce qu'à partir du moment où vous avez cette vision strictement statistique de l'être humain, vous pouvez évacuer la nécessité de penser, la nécessité d'être en lien, la subjectivité. Or, Je suis désolée, mais les plus belles réalisations de la civilisation ont nécessité la pensée et la subjectivité, la créativité de l'être humain. Quand il est réduit à la productivité, il s'appauvrit. Et on voit bien d'ailleurs, si vous regardez par exemple des artistes très récents ou même des magazines de décoration très récents, quelque chose de la symbolisation dans le monde commun s'est beaucoup appauvri par rapport à il y a 150 ou 200 ans, où l'univers dans lequel l'homme vivait était beaucoup plus riche de symboles. On a beaucoup lissé les choses, on a beaucoup uniformisé les choses. Les appartements se ressemblent tous dans leur décoration intérieure. On sent moins la patte de la subjectivité familiale, le petit portrait de la grand-mère, les petits... Alors, ça ne veut pas dire que je fais la publicité de tout ce qui est kitsch, mais ce que je veux dire, c'est qu'on a un peu retiré de la subjectivité dans une uniformisation des conduites avec la modernité.
7: Pourquoi, selon vous ?
5: Ben parce que je crois que finalement l'individualisme a grignoté la part d'individuation, c'est-à-dire la subjectivité, ce qui était transmis dans la famille, ce qui faisait l'appartenance et le cœur et l'histoire d'une famille. On a dit mais tout ça c'est un peu rance. Il y a une manière d'être qui serait la bonne manière d'être épanoui, la bonne manière d'être celui qui a réussi dans tous les domaines de sa vie. Et finalement, ça peut appauvrir à la fois la transmission et les symboles et l'univers intérieur, parce qu'on est dans une telle extériorisation permanente de soi que finalement on se rend pas compte que on est plus possédé par les objets qu'on ne les possède et qu'on y met de l'affection et pourtant parfois ce qui nous procure de la joie c'est plus le dessin de notre enfant que telle toile qui coûte très cher et que toutes les galeries d'art à la mode s'arrachent. Vous voyez ce que je veux dire?
7: Oui.
5: Et je crois qu'on a un peu désubjectivé le monde dans le travail aussi, ce qui crée beaucoup de souffrance au travail, mais il va falloir qu'on parle pour ça de l'évolution du management, sinon les auditeurs d'Europe 1 ne vont pas forcément saisir mon propos.
7: L'évolution du management, ça c'est un point extrêmement important. On ne dirige plus une équipe comme on l'a dirigé il y a ne serait-ce que, j'allais dire une trentaine d'années, ça c'est une évidence, mais ne serait-ce qu'il y a quelques années. Est-ce que vous pouvez nous expliquer, nous en dire plus ?
5: Bah oui, parce que ce mariage entre le pire du socialisme et le pire du néolibéralisme a abouti à une profonde fragmentation du monde du travail et une profonde bureaucratisation. Quand vous étiez chef de service d'un service hospitalier autrefois, vous étiez le chef de service, c'est-à-dire vous aviez une vision de ce dont les patients avaient besoin, de ce dont vos infirmières, votre équipe avait besoin. Aujourd'hui, le chef de service qui dit bah là, je suis désolée, mais j'ai besoin d'une infirmière et d'une imprimante parce que dans le bureau, voilà, il y a un souci. Il n'a plus la main sur la décision. Il va devoir faire cette demande auprès des RH qui sont peut-être même pas dans le même bâtiment, qui n'ont aucun contact avec les patients. Et c'est l'administration de l'hôpital qui, peut-être au bout de 6 mois, va lui dire qu'il y a un budget pour qu'il ait une imprimante. Donc finalement, le chef n'a plus de prise directe sur ses équipes et donc ça peut conduire à des choses tout à fait absurdes, parce que là où celui qui est dans les bureaux, qui voit toute la journée son équipe, je vais vous donner un exemple très simple, aujourd'hui les étudiants ne trouvent plus de stage. Et ben là où le directeur général d'un journal ou d'une entreprise pourrait dire bah tiens, je vois que mon salarié a trop de travail en ce moment, ça tombe à pic, il y a des demandes de stage dans mon entourage, je mets un stagiaire, ça va répondre à deux besoins en même temps. Et ben non, il va falloir que les demandes de stage passent par un service qui n'est pas en contact avec les besoins, parce qu'il faut qu'on lui remonte les besoins pendant la réunion. Et finalement, cette complexité et cette fragmentation et cette bureaucratisation du monde du travail, c'est assez décourageant pour le travail d'équipe, et surtout ça scie les liens directs. Alors on dit oui, mais on veut plus du contremaître, on veut plus du chef parce que c'est paternaliste, parce que c'est patriarcal, etc. Mais c'est ce que dit Christopher Lasch. Quelque part, on a créé un paternalisme sans père, sauf qu'à la place de la figure du chef en qui on pouvait avoir confiance, ou qu'on pouvait détester, et du coup on cherchait un autre boulot parce que effectivement, on l'aimait pas du tout, on a créé une forme de domination beaucoup plus pernicieuse, parce qu'elle est sans visage et qu'il faut te soumettre à des procédures et à des normes et à des process, et alors tu as des points, et en fait il y a tout un vocabulaire qui a envahi le management qui est absolument désespérant. On va faire des updates, alors en plus c'est envahi de terme anglo-saxon. Florence Foresti, on a fait un sketch. Et finalement, ça fait perdre en sentiment d'avoir une prise réelle sur ce qu'on fait. Et l'être humain, il souffre à partir du moment où il a le sentiment que ce qu'il fait n'a pas de sens et qu'il n'a pas de prise et qu'on lui demande des choses, mais que finalement, il n'a pas la maîtrise de ce qu'il fait. Moi, je sais que j'ai quitté l'hôpital public parce qu'il était envahi par l'administration à partir des lois Castex en 2009 et Bachelot, 2005 et 2009, me semble-t-il. Il y a eu une bureaucratisation de l'hôpital qui a fait que c'était désespérant pour les patients et pour les soignants.
7: On va continuer à parler dans la deuxième partie de l'émission de notre relation au travail. Vous avez dit quelque chose, on veut plus de chef. Tiens, est-ce qu'on a un problème avec l'autorité au travail ? On va en parler. On va parler des retraites, on va parler du sens du travail, la question du sens du travail qui a évolué pour les plus jeunes d'entre vous. Et puis on parlera également

0: C'était Bruno Mars sur Europe 1, On My Soul. Dans un instant, le point sur l'info avec Wallis Glaise. Et puis vous retrouverez de nouveau Marie-Estelle Dupont et Romain Desarbres pour la suite de votre émission. Et si on en parlait jusqu'à 16h.
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0: Restez bien sur Europe 1, dans un instant vous retrouvez Marie-Estelle Dupont et Romain Desarbres pour la suite de votre émission. Et si on en parlait jusqu'à 16h, et aujourd'hui on parle eh bien, notamment de la relation entre les employés et leur chef. À tout de suite.
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9: L'essentiel de l'actualité à présent, comme chaque demi-heure sur Europe 1, c'est avec Wallis Glaise.
10: Le maire d'Alès, dans le Gard, menacé de mort par la DZ Mafia. Une enveloppe contenant deux balles de calibre 9 mm, accompagnée d'un message signé de la DZ Mafia, a été découverte au domicile de l'élu depuis l'été dernier. Le groupe de narcotrafiquants marseillais tente d'étendre son emprise dans la ville. Le maire assure qu'il ne se laissera pas intimider. Peut-être un dénouement dans l'affaire Jubilard. Des premiers ossements ont été retrouvés hier dans un champ à Mayoc, non loin de Cagnac-les-Mines, 5 ans et demi après la disparition de l'infirmière dans le Tarn. Un emplacement désigné lui-même par Cédric Jubilard. Il y a 10 jours, il a reconnu être à l'origine de la mort de sa femme, Delphine. Après la terrible désillusion en demi-finale, les Bleus veulent terminer sur une bonne note. L'équipe de France va tenter de finir sur le podium de la Coupe du Monde 2026 lors de cette petite finale qui va l'opposer à l'Angleterre demain à Miami. Il s'agira surtout du dernier match de Didier Deschamps. Dans le reste de l'actualité, l'alerte orange aux orages est désormais levée, mais plus de la moitié du pays reste en jaune en raison de risques de fortes pluies et d'éclairs. Hier et la nuit dernière ont été marqués par des phénomènes d'une rare violence, privant plus de 50 000 foyers d'électricité, principalement en Auvergne-Rhône-Alpes. 2 personnes également sont mortes. En Haute-Vienne, une femme est décédée après la chute d'un arbre. En Isère, c'est un homme qui a perdu la vie dans un incendie après un impact de foudre. Au Moyen-Orient, les frappes entre les États-Unis et l'Iran se poursuivent. Les gardiens de la Révolution affirment avoir visé des systèmes radars et des avions militaires américains au Qatar afin, je cite, de punir l'agresseur en représailles aux frappes menées dans la nuit contre l'Iran. L'équipe de France de rugby, elle, va jouer ce week-end, demain, au tournoi, le fameux tournoi championnat des nations de rugby, après une défaite inaugurale contre la Nouvelle-Zélande, puis une victoire face à l'Australie. Le 15 de France affronte le Japon demain, dans le cadre de cette 3e journée de compétition. Coup d'envoi à 10h40. Europe 1, il est 15h32, et si on en parlait, ça continue.
9: Merci Wallis, rendez-vous dans une demi-heure pour un nouveau point sur l'actualité.
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9: Et si on en parlait, ça continue, les évolutions du travail aujourd'hui au cœur de l'émission. Et dans cette deuxième partie, eh bien, qui ne veut plus de chef?
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11: Et si on en parlait avec Marie-Estelle Dupont tous les jours entre 15h et 16h sur Europe 1, votre rendez-vous avec Marie-Estelle Dupont, psychologue clinicienne qui apporte son regard sur l'actualité et les choses de la vie, c'est ce que je dis au début de l'émission. Et je trouve que ça résume bien cette émission qui est une pépite, voilà, qui est une pépite toutes les après-midi sur Europe 1. Alors, on parle cet après-midi du travail.
12: Il faudra quand même qu'on fasse le bêtisier de l'émission pour les auditeurs d'Europe 1 quand même, parce que ce qu'ils n'ont pas eu, c'est nos fous rires pendant tout l'hiver, et je pense que ça nous a aidé à aborder des sujets graves.
11: C'est vrai qu'il y en a, effectivement.
12: Il y a eu quelques fous rires.
11: Heureusement. juste avant de se quitter là pour la petite pause, on parlait des chefs. Vous disiez, on ne veut plus de chefs dans les entreprises, hop, on gomme les chefs. On a un problème aujourd'hui avec l'autorité.
12: Alors en fait, je pense que c'est justement la crise de l'autorité, la crise de la transmission et le fait qu'on disqualifie le savoir par un jeunisme excessif, qu'on n'accepte plus l'idée qu'il y avait des savoir-faire, qu'il y avait de la valeur à transmettre, notamment en industrialisant à l'extrême des professions qui sont de l'ordre de l'artisanat, etc., que finalement, on a créé de la souffrance au travail. Parce que quand vous avez quelqu'un qui est votre chef parce qu'il est légitime par sa connaissance et son expérience, oh, comme c'est rassurant quand on est quelqu'un qui, quand on commence, pouvoir aller voir, quand on est une jeune psychologue dans un service, eh bien, une psychologue plus âgée qui connaît parfaitement les rouages de l'hôpital, c'est très rassurant. J'imagine que quand vous étiez jeune journaliste, vous adoriez passer du temps avec des vieux journalistes, entre guillemets, qui avaient des postes à responsabilité et qui vous disaient, t'inquiète pas, on est tous passés par là. Donc cette transmission, on l'a cassée, notamment par un jeunisme excessif, en voulant casser l'autorité au horizontaliser les relations. Et on a créé quelque chose de très pervers que Christophe Dejour, qui est un psychanalyste que j'aime beaucoup, décrit très bien. C'est des nouvelles organisations du travail où, en fait, il y a une autorité qui passe par la surveillance permanente à travers des process. Si tu suis pas le process, même si ton idée est géniale, tu es blackboulé. Et en fait, on peut plus s'en référer à un chef. Jean-Baptiste Rapin, qui est philosophe du management, dit, on a par les nouvelles formes de management, évacuer la possibilité du conflit, la possibilité du désaccord, mais finalement c'est très pernicieux parce que on embarque systématiquement le salarié dans une adhésion, parfois à son corps défendant, à des choses pour lesquels il n'a pas signé quand il a choisi ce travail. On le voit notamment avec toute la com' dans certaines entreprises pour remplir les normes de développement durable et de bien-pensance, etc. Où finalement, un salarié qui était formé à fabriquer des emballages en aluminium alimentaire se retrouve à devoir faire la semaine du Tampax ou la semaine de la ménopause. Enfin, moi, j'ai des témoignages de patients où effectivement, on se dit, mais ils sont pris dans des choses très absurdes, soi-disant au nom du bien-être et de l'épanouissement au travail, en fait. Et ce qui est très pervers, c'est que du coup, on se met à mettre du sentimentalisme au travail. Et moi, je crois qu'on doit continuer d'avoir des conversations difficiles avec nos supérieurs hiérarchiques qui peuvent nous dire « tu as fait quelque chose de manière incorrecte et il faut qu'on reprenne ça ». Mais du coup, il faut avoir des vrais chefs hein, qui ne se défilent pas quand il faut donner une explication. À la place, on va avoir des espèces d'entretien d'évaluation dans certaines entreprises où votre manager qui vous en veut d'être parti en congé maternité pour le deuxième enfant, comme c'est arrivé à une de mes patientes, lui dit « je suis très déçue, écoute, je comprends pas pourquoi t'as fait ça comme ça, ça m'étonne de toi ». Et donc, c'est des formes de communication très perverses parce qu'elles mettent de l'affect. Là, on n'est pas supposé être dans l'affect, on est supposé être sur les faits, les objectifs, ça a marché, ça a pas marché. J'ai aucun mal à te complimenter sur ça, j'ai aucun mal à te faire une critique là-dessus. Et tout le monde sait que c'est constructif et tout le monde sait que c'est pour que l'équipe avance. Et là, on est dans quelque chose de sain. Aujourd'hui, finalement, on a un management beaucoup plus pernicieux. On peut recevoir des mails le vendredi soir à 22h qui vous annoncent que finalement le projet, le client, on a perdu le client et donc tout le monde est en stress jusqu'au lundi matin, au lieu d'attendre le lundi matin pour annoncer les choses aux équipes. Et finalement, cette évolution du management, elle provoque beaucoup de souffrance au travail et beaucoup de burn-out. Je rappelle quand même que pendant le pic de l'épidémie, enfin en 2022, il y avait 2,5 millions de salariés qui étaient en burn-out. Donc ça veut bien dire que les transformations des organisations du travail, le progrès n'a pas été finalement de pair avec une amélioration de la qualité de vie et du sentiment. Parce que là, ce qui fait qu'on est heureux au travail, c'est pas qu'il y ait une salle de méditation et qu'on fasse du team building à 3 francs 6 sous en faisant une retraite de yoga tous ensemble en Corse. Hein. Ce qui fait qu'on est heureux au travail, c'est qu'on a le sentiment que les choses sont cohérentes, qu'on est dans un collectif et que notre place, elle est en phase avec nos valeurs. Et pourquoi il y a autant de soignants qui quittent l'hôpital? Parce qu'on leur demande de faire quelque chose qui va contre leurs valeurs, qui va contre leur vocation. C'est ça la souffrance au travail, c'est la perte de sens. C'est pas tellement la charge de travail, on a tous, dans tous nos boulots, le comptable, il a le bilan comptable en fin d'année, c'est un rush, nous on a des rushs pour certains bouclages, etc. C'est pas ça qui fait la souffrance au travail. Ce qui fait la souffrance au travail, c'est le sentiment que sans que ça soit dit, on glisse d'une place qui était la nôtre à quelque chose d'absurde auquel on est obligé d'adhérer pour pas perdre son salaire.
11: Dans notre rapport au travail, il y a une question qui me vient à l'esprit qui a trait à, j'allais dire, à l'humilité, à la notion de service. Je trouve que dans certains magasins, il y a de moins en moins de services. J'ai connu une époque où, par exemple, à la caisse des magasins, on vous remplissait les sacs. Désormais, plus personne ne fait ça. Parce que peut-être que on estime que c'est humiliant de demander à quelqu'un de remplir le sac de quelqu'un. Est-ce que certains salariés, est-ce que certains vendeurs, vendeuses ou caissiers, caissières ont peut-être l'impression de se sentir exploités? Qu'est-ce que vous pourriez nous dire sur ce point?
12: Mais ils ont le sentiment de se sentir exploités parce qu'ils sont dans une organisation du travail qui les rend totalement invisibles et interchangeables. Oui. Et je pense que l'individualisme a créé une violence de perte de courtoisie dans l'espace public. On a tellement disqualifié les liens que le fait de faire un sourire, et ça c'est vrai en France, parce que moi je me rappelle avoir été très frappée lors d'un voyage où à la caisse d'un supermarché, j'ai demandé à la caissière, est-ce que je pourrais avoir un sac s'il vous plaît? Et la caissière m'a regardé dans les yeux, m'a fait un grand sourire et m'a dit, mais tout ce que vous voulez madame, un peu sur le ton de la plaisanterie, mais oui. Voilà, avec beaucoup de chaleur humaine. Et alors évidemment, moi j'arrivais de Paris, donc j'ai été un peu interloquée par, par cette grande courtoisie. Et je pense que la société hyper individualiste qui mécanise tout, qui fait sentir au caissier qui sera bientôt remplacé par un robot, ça crée une angoisse pour tout le monde, ça met en guerre tout le monde contre tout le monde. On revient à Hobbes, la guerre de tous contre tous. Et donc, plus personne n'a envie de rien lâcher parce que tout le monde se sent finalement... tout le monde se sent mal et on a du mal à faire sentir qu'au contraire ça a de la valeur d'être au service des autres, ça a de la valeur. Voilà, c'est la coiffeuse qui en plus vous propose un petit café et qui va garder sa clientèle plus que celle qui est très mécanique. Et cette notion de service et de lien à l'autre, bah plus la société est allée dans le fantasme de l'interchangeabilité, de la mondialisation à toute vitesse, bah plus elle a perdu cette notion de courtoisie de village. Quand vous étiez dans un petit espace où finalement le maraîcher, vous voyez sa femme devant l'école le matin, etc. Plus on est dans un espace qui est petit, finalement, plus on est obligé de se regarder les yeux dans les yeux et de préserver cette courtoisie qui est un collagène social et qui évite aussi la violence. Parce que vous parlez de la caissière qui n'est pas sympa, mais moi, je vais vous parler du médecin qui se fait agresser. L'augmentation des agressions sur les médecins. On avait vu ce reportage tragique d'un médecin de passer à tabac il y a quelques mois. Ça prouve aussi que nous, on se comporte, les usagers, comme de purs consommateurs et on se met à adopter aussi cette mentalité prédatrice au lieu de reconnaître l'interdépendance. C'est-à-dire le médecin a besoin de moi pour vivre et moi j'ai besoin du médecin pour me guérir. Et ça, je pense que c'est quelque chose qui, effectivement, dans notre époque progressiste, a été très, très, très abîmé. Ce lien social est très poreux.
11: La question du sens du travail, le sens du travail, pourquoi est-ce qu'on travaille? Est-ce que cette question du sens du travail a évolué pour les jeunes, Marie-Estelle Dupont?
12: Déjà, elle a évolué parce que là, aujourd'hui, avec l'avènement de l'IA, ils ne savent pas si ce pourquoi ils étudient, ça va encore exister dans 10 ans. Ils savent que beaucoup d'avocats vont être remplacés par de l'IA, beaucoup de... certains disent d'ailleurs, je veux faire un métier assez manuel qui fasse que je ne puisse pas... trop vite être remplacé, je vais être obstétricien ou je vais être kiné, parce qu'au moins, on va pas me remplacer tout de suite par un robot. Enfin, en tout cas, moi, j'aimerais pas me faire masser par un robot, je sais pas vous. Donc, il y a cet avènement de l'IA, et puis il y a l'allongement de l'espérance de vie qui fait que là où peut-être nos pères ou nos grands-pères entraient à 23, 24 ans dans une entreprise et la quittaient à la retraite, et donc il y avait un sentiment d'appartenance très fort à un collectif qui pouvait être à la fois très monotone et très pesant, mais aussi très rassurant. Ils l'ont pas. Ils savent qu'aujourd'hui, ils vont peut-être faire 3-4 métiers au cours de leur vie. Donc il y a une énorme flexibilité, mais qui est aussi... c'est bien d'avoir de la flexibilité sinon on est trop rigide, mais quand on en a trop, on tombe. Donc pour eux, c'est un peu angoissant. Et la question du sens, je pense, elle est très importante parce que ils n'ont pas envie de rester au niveau de la pure... De la pure satisfaction des besoins vitaux élémentaires. Ils ont envie, s'ils y consacrent leur journée, justement, de ne pas, comme beaucoup des quadras qu'ils regardent avec tristesse, finir en burn-out, faire du quiet quitting, c'est-à-dire se détacher de ce qu'ils font. Ils ont envie que leur travail utilisent quelque chose de leur potentiel, quelque chose de leur intelligence. Alors, c'est facile pour les vieux que nous sommes de dire « Oui, mais ils foutent rien, ils sont feignants, ils n'ont pas envie d'eux, etc. » Mais moi, je pense que c'est la conséquence de la crise de la transmission. C'est-à-dire qu'en ne voulant plus transmettre, en transformant tout le travail en procédure, en choses très mécanisées, en choses très fragmentées, on a aussi rendu le travail moins intéressant. Quand vous avez du lien humain, quand vous admirez quelqu'un, vous avez envie de vous défoncer, vous avez envie qu'il soit fier de vous, votre chef.
11: Effectivement, effectivement. On en est arrivé là comment ?
12: Alors, on en est arrivé là par les évolutions du management. Je dirais que ce qu'on a gardé du communisme, c'est que les individus s'effacent derrière un espèce d'objectif collectif qui ne permet ni la transmission, ni la créativité, ni les gratifications. Et puis, accessoirement, en France, les charges patronales font qu'aussitôt accompli, le fruit du travail est avalé par l'État. Donc, ça décourage un peu tout le monde. Puis, ça dresse aussi les employeurs contre les employés. Et puis la dérive vers un néolibéralisme complètement débridé qui a mis en place des techniques de management où en fait les organisations du travail fabriquent de la souffrance à grande échelle. Alors là, je vais pas me faire forcément des amis, mais je pense que c'est important de comprendre que déjà dans une société où vous surpayez des jobs qui n'ont pas tellement d'intérêt, pas tellement de valeur ajoutée. Vous sous-payez les policiers, les enseignants, les infirmières, les auxiliaires de puériculture, c'est-à-dire tous les gens qui sont absolument indispensables parce que tôt ou tard, on en aura besoin. Les juges d'instruction, les psychologues hospitaliers, etc., etc. Vous envoyez quand même le signal que ce qui a de la valeur n'est pas payé et que ce qui est surpayé, c'est ce qui est un peu futile. Et donc, vous mettez les parents en position très difficile pour conseiller leur enfant. Soit tu vas faire le métier de ta vocation et tu vas très très mal gagner ta vie et pas nourrir ta famille. Soit tu vas bien nourrir ta famille, mais en faisant un truc dans lequel tu seras pas heureux. Donc, déjà, c'est compliqué. Et puis, les évolutions du management, c'est que le management, il était d'abord concomitant de la tertiarisation du travail et de la mécanisation. C'était un management très scientifique. C'était une technoscience, le management. Et ce qui est intéressant, c'est qu'on voit comment les méthodes managériales, elles ont envahi tous les domaines de la vie dans la cité. La parole politique n'est plus une parole politique comme au temps de Georges Pompidou. C'est une parole managériale. On va gérer. C'est des technocrates qui vous disent ce qui est bon pour vous. À l'école, les professeurs sont soumis à des procédures très administrative. Dans le soin, c'est la même chose. On en parlait avec l'hôpital. Et donc, on est dans une sorte d'ère managériale où finalement l'entreprise, l'État, l'éducation, la santé sont soumis à des logiques comme ça de management. Et où en fait, ce qu'on demande, c'est pas que les choses aient du sens, c'est que vous vous adaptiez à des situations d'exception permanente. Donc on va vous demander de vous adapter, on va demander à l'équipe avec moins de moyens d'atteindre un objectif plus difficile parce que c'est la crise, parce qu'il y a des réductions budgétaires, parce qu'il y a des réductions d'effectifs. Donc on va en permanence demander aux salariés non pas de penser, réfléchir, mais de s'adapter à de l'exception permanente et reconduite. Et donc finalement, ça crée de la souffrance. Vous avez eu en France une désindustrialisation très importante du pays et dans le même temps des délocalisations, etc., la fameuse mondialisation heureuse qui a complètement noyé les classes moyennes. Et en même temps, il y a eu une uniformisation, une industrialisation, une fragmentation de tous les secteurs qui étaient étrangers à l'industrie. Et ça, Christophe Orlache le prédisait déjà en 79 dans La culture du narcissisme. Le soin, la culture, l'information, tout ça, ça a été industrialisé. Donc ça perd de sa saveur, ça perd de son sens.
11: Justement, la désindustrialisation, la délocalisation de métiers dans des pays à bas salaire, enfin de postes plus précisément dans des pays à bas salaire, quel impact ça a eu sur notre rapport au travail ? Parce qu'en réalité, on a dit à des gens, on va arrêter de vous faire travailler en France et puis on va vous remplacer par des gens qui gagnent deux fois, qu'on va payer deux fois moins que vous et qui feront exactement le même métier. C'est formidable la mondialisation et après on s'étonne qu'il y ait un rapport au travail qui évolue. Qu'est-ce que vous pouvez nous en dire ?
12: que le signal de profond mépris que ça envoie à la fois à ceux qui viennent pour des raisons économiques et à ceux qui sont là, il est très important parce qu'on signifie à l'être humain qu'il est interchangeable et que toute son expertise finalement n'a pas de valeur. Donc ça crée aussi d'immenses fractures dans la société. Parce qu'évidemment, celui qui est remplacé par une main-d'œuvre qu'on paye moins et qui ne parle pas la langue du pays et qui est là pour des raisons strictement de survie économique, ben ça crée des tensions. Là où finalement, en acceptant d'être un peu plus raisonnable en termes de mondialisation et de garder des frontières, on préservait aussi une certaine forme de paix sociale. Oui. Et la mondialisation, ça a été aussi le moment où une partie de la droite a trahi la droite en disant bah, finalement la seule chose qui compte c'est l'hyper-rentabilité économique, mais donc on s'assoit aussi sur des valeurs fondamentales qui est le fait, comme disait Georges Pompidou, qu'il disait plus je vieillis, plus j'attache d'importance à l'homme, au cadre de vie de l'homme, et il est important que, certes l'homme vit en société, mais il est important qu'il puisse y vivre dans cette société. Et je crois qu'il avait pressenti le danger de l'illusion d'une mondialisation à tout craint qui allait transformer chacun de nous en utilisateur utilisé. Et puis avec l'arrivée d'Internet, en client soi-disant roi, mais très très manipulé par l'algorithme, et donc nous-mêmes esclaves en fait de nos illusions et du désir mimétique. Après, c'est aussi à chacun de nous, même si ce système est très puissant, de dire quand on le peut, c'est un peu bateau ce que je dis, mais je vais aller voir mon libraire et avoir une conversation avec lui et lui acheter les livres plutôt que les commander et me les faire livrer. Parce que finalement, on est tous pris dans cette vitesse et on nourrit l'isolement dont nous souffrons. Et finalement, si on se rend compte que le lien social d'aller parler avec son libraire en revenant du marché le samedi, bah, c'est vachement sympa parce qu'il nous fait lire des bouquins auxquels on n'aurait pas pensé si on était resté tout seul.
13: Voilà, et on parlait des délocalisations. Après, parfois, il y a la réalité économique et effectivement, on peut plus se battre avec des salaires français. Il y a une réalité également.
12: Mais attendez, les salaires français, ils sont pas élevés. Hein, c'est les charges patronales qui sont élevées.
13: Oui.
12: Ils sont pas un salarié qui touche 2000 euros. Le patron, ça lui coûte 4000. Donc tout le monde est perdant.
13: La retraite, qu'est-ce qu'on peut en dire ? Certains le vivent très très bien, le départ à la retraite, d'autres très difficilement. Qu'est-ce que ça dit de notre rapport au travail ?
12: Alors, vous voyez, c'est très important ce que vous dites, parce que Christopher Lasch, il voyait justement dans cette impatience à prendre sa retraite l'expression du désir de quitter un navire en train de couler. En fait, l'ère des managers et des ressources humaines qui sont dissociés de la réalité du travail, ça a sonné le glas de la franchise. Alors certes, il n'y a plus de conflit, mais du coup, il y a beaucoup d'hypocrisie et beaucoup de quiet quitting, c'est-à-dire de je fais mes heures, je coche la case, je me désintéresse, je ne m'implique plus. Comme je ne m'implique plus, en fait, je ne suis pas heureux, je ne suis pas fier de moi, ça ne me nourrit pas, je ne nourris pas ce que je fais. Et finalement, j'attends que ça passe et je ne vis que pour les moments où je ne vais pas travailler, le week-end, les vacances. C'est extrêmement dépréciogène. Et je crois que oui, pour un certain nombre de personnes, la hâte à prendre sa retraite, elle est l'expression du fait que le travail, peut-être qu'ils avaient... On interviewait un enseignant l'autre jour. Il a épousé ce métier par vocation, par passion, par conviction, par soif de transmettre des connaissances. Il dit, je crois que je vais partir le plus tôt possible à la retraite. Je crois même que je vais démissionner de l'éducation nationale sans attendre, parce que ce qu'on me fait faire, les procédures et ce qu'on me demande m'a fait perdre le goût, m'a fait perdre le sens de ça. Et j'ai plus l'impression d'apporter une valeur ajoutée à mes élèves, alors que je n'avais que ça à cœur quand j'avais 20 ans. Donc ça peut aussi être l'expression de ça, la retraite. Il ne faut pas le voir comme seulement une épidémie de flemme. Je pense qu'on doit faire un pas de côté et penser l'évolution des organisations du travail.
9: Et si on en parlait, c'est tout l'été, même heure que toute la saison dernière sur Europe 1, 15h, 16h, demain, toute autre thématique, on sort du travail et des situations concrètes pour aborder quelque chose de plus large, la perversion et la psychopathie. Accrochez-vous, ce sera passionnant, je vous redonne l'heure, ça ne fait pas de mal, 15h demain sur Europe 1 pour suivre. Et si on en parlait, c'est l'été, vous êtes peut-être en route pour aller faire une activité pendant vos congés ou alors simplement en pause travail, eh bien Laurent Voulzy vous rend visite dans les oreilles avec l'incontournable Recollection. Bon après-midi sur Europe 1.

0: présenter cet immense tube de Laurent Voulzy qui sera d'ailleurs en concert à Roquebrune-sur-Argens le 25 juillet prochain. Rappel, demain c'est le week-end, peut-être le début ou la fin de vos vacances. Et pour adoucir le départ ou le retour, quoi de mieux qu'une belle histoire d'amour. 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Bientôt 16h, on retrouve dans un instant le meilleur d'Eliott de Valais-Vous jusqu'à 18h. Ce sera juste après le point sur l'info. À tout de suite.
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20: Il est 16h sur Europe 1 et à 16h, c'est le point sur l'information avec Wallis Glaise. Bonjour Wallis.
21: Bonjour Elliot, bonjour à tous. La science va parler. On devrait savoir si les ossements découverts hier sur les indications de Cédric Jubilard près de Cagnac-les-Mines sont bien ceux de sa femme Delphine, disparue depuis 2020. Ce matin, un hélicoptère a amené des ossements à l'Institut de recherche criminelle de la Gendarmerie nationale à Pontoise, en région parisienne. L'analyse des ossements va débuter dans l'après-midi. Le maire d'Alès, dans le Gard, menacé de mort par la DZ Mafia. L'élu a été visé par une lettre de menaces contenant 2 balles de calibre 9 mm. Des tags menaçants ont également été retrouvés sur les murs de sa propriété. Le maire assure qu'il ne se laissera pas intimidé. Une enquête a été ouverte. L'autoroute A6 est de nouveau accessible après l'incendie qui a dévasté une partie de la forêt de Fontainebleau cette semaine. 950 pompiers sont d'ailleurs toujours à l'œuvre pour éviter tout nouveau départ de feu. L'Espagne, touchée également par les feux, un incendie a ravagé plus de 12 000 hectares depuis mercredi dans le nord-est de l'Espagne. Le risque de propagation est très élevé d'après les autorités. L'alerte orange aux orages est désormais levée, mais plus de la moitié du pays reste en jaune en raison de risques de fortes pluies et d'éclairs. Hier et la nuit dernière ont été marqués par des phénomènes d'une rare violence privant plus de 50 000 foyers d'électricité, principalement en Auvergne-Rhône-Alpes. Deux personnes également sont mortes. Une femme est décédée après la chute d'un arbre en Haute-Vienne et un homme a perdu la vie dans un incendie après un impact de foudre en Isère. Au Moyen-Orient, les frappes entre les États-Unis et l'Iran se poursuivent. Les gardiens de la Révolution affirment avoir visé des systèmes radars et des avions militaires américains au Qatar afin de punir l'agresseur en représailles aux frappes menées dans la nuit contre l'Iran. Après sa terrible désillusion en demi-finale, l'équipe de France de football veut terminer sur une bonne note. Les Bleus vont tenter de finir donc sur le podium de la Coupe du Monde demain lors de la petite finale face à l'Angleterre à Miami à 23h. Il s'agira surtout du tout dernier match du Didier Deschamps, le sélectionneur. Deux villes habituées à recevoir le Tour de France sont mises à l'honneur aujourd'hui. Arrivées la veille à Chalon-sur-Saône en Saône-et-Loire, c'est de la ville de Dole dans le Jura que les coureurs se sont élancés, cette fois en direction de Belfort. Longue de 205 km, cette étape est la plus longue du Tour, la seule même dépassant les 200 km.
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20: Je suis ravi de retrouver Elisabeth Assayac. Bonjour Elisabeth.
0: Bonjour Eliott, bonjour tout le monde.
20: Jules Torres est également avec nous. Cher Jules, bonjour.
22: Bonjour Eliott, bonjour à tous.
20: Emmanuel Macron qui présentait son dernier discours aux armées, le traditionnel discours aux armées. Vous savez, c'est à la veille du 14 juillet. C'est le dernier avant qu'il ne quitte l'Élysée. Et c'est peut-être l'un des plus importants parce que souvent, ses détracteurs ont pu dire que Emmanuel Macron avait un discours va-t-en-guerre. Est-ce que, en l'écoutant dans quelques instants, vous allez vous dire, il plonge un peu plus, il pousse un peu plus la France dans ce discours va-t-en-guerre, belliciste pour ne pas dire belliqueux, ou alors justement, Emmanuel Macron est conscient des dangers dans les prochaines années et que la France a besoin de se réarmer. En ayant écouté Emmanuel Macron, j'ai plus l'impression qu'il parlait en européen, pour ne pas dire en européiste, qu'en chef des armées de la France. Il faut rappeler que c'est une compétence nationale et c'est une souveraineté nationale. C'est peut-être la seule souveraineté et puissance qui nous reste en quelque sorte. Gérard Longuet, ancien ministre de la Défense, est avec nous. Bonjour monsieur le ministre.
23: Oui, bonjour.
20: Avant de vous donner la parole, je voudrais qu'on écoute Emmanuel Macron qui a parlé de la liberté et du droit et au prix du sang. C'est-à-dire qu'il dit les Français sont prêts, la France est prête à défendre le droit et la liberté jusqu'au prix du sang. Écoutez.
24: Une Europe qui ne sera pas celle des nationalismes qui l'ont longtemps consumée, mais qui en conjuguant les patriotismes de leurs membres, en agissant unis, nous rend tous plus forts. Le message que nous envoyons au monde est le suivant. Oui, la paix est notre but. Oui, nous chérissons la liberté et le droit. Et oui, nous nous tenons prêts à combattre pour les défendre, toujours, et au prix du sang s'il le faut.
20: Au prix du sang s'il le faut. Comment réagissez après la déclaration du président de la République, Gérard Longuet? Je rappelle que vous êtes ancien ministre de la Défense.
23: Bon, il y a deux leçons qui sont assez différentes. La première, c'est qu'en effet, souhaiter que tous les pays européens s'organisent pour se défendre solidairement et ne comptent plus sur le voisin d'outre-Atlantique, les États-Unis, pour prendre en charge leur protection. Ça, c'est une certitude. Et de ce point de vue, je la partage, même si je constate que nous n'avons pas pour autant réglé les différences qui nous distinguent de nos grands voisins, les Allemands, les Pays-Baltes, la Pologne, par exemple, et nous-mêmes. Et puis alors, la deuxième observation, bon, Emmanuel Macron parle bien, chacun le sait, il aime, je crois qu'il a un certain plaisir à s'écouter, et dire que nous allons nous défendre au prix du sang, ben, c'est le lot de notre armée de métier qui combat chaque jour et qui a enregistré, hélas, d'opération après terrain d'opération, des blessures, des essais. Je l'ai vu moi-même en Afghanistan en particulier. Donc, nous rappeler, veut-il nous dire autre chose ? Veut-il nous dire que le sang, c'est pas simplement pour l'armée de métier, c'est pour tous les Français ? Il ne le clarifie pas. Et moi, personnellement, lorsque je l'entends parler de défense, je souhaiterais qu'on ait les moyens financiers, budgétaires de cette défense et qu'on ait aussi une présence de l'armée dans la nation qui facilite son recrutement et la mobilisation d'une armée qui est une armée de volontaires, il faut le préciser. Et au fond, ce que le président Macron ne nous dit pas, c'est qu'il demande, il évoque le sacrifice du sang sans préciser qui est concerné, article 1. Et article 2, si on se contentait simplement, nous, Français, de travailler autant que les Européens tout au long de notre vie, on pourrait sans doute financer cet effort de défense, ce n'est pas encore le cas.
20: Mais monsieur le ministre, d'ailleurs, il, dans ce discours, on l'a vu se féliciter du doublement du budget de l'armée sur cette décennie où Emmanuel Macron était le chef de l'État et donc le chef des armées. Il ne mentionne pas ses premiers mois à l'Élysée, qui commence avec un tournant à la tête des armées, puisque le général de Villiers, en commission, donc sous serment, va alerter en disant « Attention, on est en train d'imaginer une réduction du budget des armées. Or, nous rentrons dans une ère où il faut au contraire se réarmer, devenir plus fort pour être souverain. » Et ça, c'est ce moment de l'histoire, il l'oublie, surtout qu'il n'a pas supporté cette séquence-là, à tel point que le général de Villiers a dû quitter ses fonctions quelques jours après cette déclaration. Et je me souviens que son premier discours aux armées, il y a cette formule d'Emmanuel Macron qui dit « Je suis votre chef », en rappelant qu'il était le chef des armées.
23: Oui. Oui, moi j'ai beaucoup d'estime pour le général Pierre de Villiers et qui a fait son devoir de chef d'état-major des armées, qui était de rappeler à la représentation parlementaire que la vie n'était pas un long fleuve tranquille et qu'il fallait avoir les moyens de se défendre. Soyons honnêtes, après cette réaction d'humeur excessive, le président a engagé les budgets successifs sous son autorité lorsqu'il l'a pu, jusqu'en 22 en tous les cas, avec bon un effort qui n'est un effort, je ne le conteste pas, on est arrivé à 2,5%,
20: c'est factuel,
23: j'arrive à 2,5% du PIB. Il se propose de passer en 2030 à 3,5%. Je crois que ni son premier ministre ni le Parlement ne lui en donneront les moyens, parce que annoncer des dépenses, c'est bien, encore faut-il pouvoir équilibrer le budget de l'État, ce qui est une autre contrainte qui pèse, et quand je dis équilibrer le budget de l'État, limiter le déficit, ce qui manifestement aujourd'hui est à peu près impossible. Je pense que le président Macron aurait plus d'autorité si son premier ministre n'avait pas été obligé de concéder au Parti Socialiste l'abandon du régime, de la réforme du régime de retraite qui permettait de dégager une meilleure solution pour notre équilibre budgétaire.
20: Gérard Longuet est avec nous, ancien ministre de la Défense. Je vous propose d'écouter également Emmanuel Macron, où là, et c'est la forme, mais également le fond que je vais vous soumettre, parce que Il est rare que Emmanuel Macron s'emporte, quoique. Et là, on a l'impression que lorsqu'il va parler, il va faire une différence entre le patriotisme et le nationalisme, et il va peut-être pas perdre ses nerfs, faut pas exagérer, mais tout de même, on l'a senti parfois plus serein.
24: Partout où on flatte les nationalismes, en France ou ailleurs, on se trompe sur l'histoire qui est la nôtre. Le patriotisme, oui, le nationalisme, jamais. Et au moment où l'Europe se réarme, penser qu'accumuler chacun séparément des capacités et le sens de l'histoire, c'est une absurdité. Nous devons bâtir en européen et garder nos spécificités propres, nos modes de décision, nos forces d'intervention, notre crédibilité. Mais ne faisons pas bégayer l'histoire.
20: Alors, quand il différencie les nationalismes et le patriotisme, là, j'ai besoin d'un éclairage du ministre.
23: Oh, c'est un exercice sémantique pour avoir bonne conscience pour pas cher. Parce que lorsque l'on est patriote, on s'intéresse à sa nation et on s'efforce de lui donner les conditions de sa liberté, de son indépendance et, j'ajoute, de sa paix. Et la meilleure façon de vivre en paix, c'est de commencer par respecter les autres et en entendant soi-même être respecté. Or, là, je crois que le président Macron épouse une posture qui n'apporte rien au débat. Nous savons parfaitement depuis 1814, depuis l'abdication de Napoléon Ier, que nous n'avons jamais envahi aucun pays en Europe. À ma connaissance, ce sont bien les Prussiens qui nous ont envahis en août 14. Bon, l'Empire a déclaré la République, a déclaré la guerre à la Prusse en 70. C'était une erreur funeste et fatale pour l'Empire. Mais la France républicaine n'a jamais déclaré la guerre à personne, sauf en 39, lorsque l'Angleterre et la France ont déclaré la guerre à l'Allemagne nazie après l'invasion de la Pologne.
20: Bon, donc, on est donc dans un exercice.
23: Un exercice de style.
20: De style qui est, alors là, pour le coup, récurrent chez Emmanuel Macron. Et d'ailleurs, j'ai récupéré le discours. Seul le prononcé fait foi, bien évidemment. Vous en avez eu l'habitude de nous envoyer, lorsque vous étiez ministre, aux journalistes les discours, avec marqué « Seul le prononcé fait foi ».
2: En italique.
20: En italique, dit Jules Torres. Mais je suis quand même, vous savez, les détails. Je suis attaché aux détails. Je regardais, j'ai fait dans la barre de recherche, j'ai voulu mettre le mot France, il a potentiellement été prononcé 19 fois. Le mot Europe, 19 fois également. Vous voyez, on est très attaché. 11 fois le mot guerre, une seule fois le mot paix. Intéressant de voir aussi ce détail-là. Mais on va revenir sur cette déclaration d'Emmanuel Macron et puis ce rapport donc aux armées. On interrogera aussi les auditeurs d'Europe 1. Merci Gérard Longuet, ministre de la Défense, ancien ministre de la Défense, d'avoir réagi, de nous avoir apporté votre éclairage sur ce discours aux armées.
23: C'est
20: dernier
23: moi
20: discours.
23: Je vous remercie d'avoir l'occasion de donner des convictions.
20: Eh bien, revenez quand vous voulez.
23: Et on le défend et on lui donne les moyens de son indépendance quand on est un vrai patriote. C'est-à-dire qu'on ne le rend pas dépendant de ses créanciers.
20: Je me demande si ce n'est pas un discours un peu nationaliste que vous avez là, monsieur Longuet.
23: Il est clairement, si vous voulez, la nation française.
20: Jamais.
23: La nation française est notre bien commun et il faut le préserver.
20: Eh bien, merci Gérard Longuet.
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20: Si vous nous rejoignez, nous étions en train de parler juste avant cette courte pause d'Emmanuel Macron. Le patriotisme, oui, le nationalisme, jamais. Voilà l'une des formules qu'il faudra retenir de son dernier discours aux armées ce lundi à Paris. Le chef de l'État a mis en avant ses engagements tenu et s'est dressé contre la tentation du repli nationaliste. Alors, est-ce que c'était un message adressé, par exemple, à Marine Le Pen ? Je pose la question à Jules Torres. Ah oui, c'est directement adressé, vous pensez à Marine Le Pen, par
32: oui,
20: exemple ?
32: Je pense que c'est cette mauvaise phrase d'Emmanuel Macron qui a en réalité inspiré de Romain Gary. Vous savez, la fameuse phrase de Romain Gary, le patriotisme, c'est l'amour des siens, le nationalisme, c'est la haine des autres. Donc là, je pense qu'Emmanuel Macron a voulu faire un petit peu la même chose. Et je pense en effet que c'est une attaque assez frontale, puisque vous l'avez dit, c'est son 10e discours aux armées. L'année prochaine, il ne sera pas là. La favorite de l'élection présidentielle, désormais candidate, Marine Le Pen, eh bien, est la grande favorite de cette élection. Et forcément, j'y vois un message aux forces armées pour dire que le nationalisme est quelque chose de dangereux, en tout cas c'est ce qu'Emmanuel Macron croit, et que le patriotisme est bon. Moi je pense au contraire que le nationalisme oui, que le patriotisme oui, mais que l'européisme non. Et c'est-à-dire qu'Emmanuel Macron, même si, c'est vrai, on peut le dire, il a doublé le budget des armées depuis 2017, même s'il se garde bien de dire ce qu'il y a eu les premiers mois, et vous l'avez justement rappelé, Eliott, cette passe d'armes avec Pierre de Villiers qui a amené à la démission du chef d'état-major des armées pour une histoire de 250 millions d'euros, hein, parce que c'est quand même de ça qu'on parle. Pierre de Villiers est parti parce que Emmanuel Macron demandait aux armées une baisse et une coupe de 250 millions d'euros pour ensuite passer le budget des armées de 27 à 58 milliards en 9 ans. Donc c'est pour ça qu'on ne comprend pas cette genèse. Et puis ensuite, le grand projet d'Emmanuel Macron, on sait, c'est un projet fédéraliste, un projet de souveraineté européenne. Mais je pense qu'il y a bon nombre de personnes au sein des armées, peut-être pas dans les généraux, peut-être pas dans les personnes qui dirigent, mais en tout cas parmi les militaires, qui ne croient pas à ce sujet de souveraineté européenne. Parce que s'il y a bien une chose qui relève de notre souveraineté nationale, s'il y a bien une chose qui relève du patriotisme et du nationalisme, c'est bien l'armée, c'est bien la dissuasion nucléaire et c'est bien le sacrifice militaire. Donc je pense qu'Emmanuel Macron n'a fait que de la politique dans ce discours-là et que c'était certainement pas un discours aux armées.
20: Selon le dictionnaire Larousse, hein, le nationalisme, qu'est-ce que c'est ? C'est un mouvement politique d'individus qui prennent conscience de former une communauté nationale en raison des liens, la culture, la langue, qui les unissent et qui peuvent vouloir se doter d'un État souverain. Voilà.
32: Jusque-là, je pense que 99% des Français, selon Larousse, sont fédéralistes.
20: La question est évidemment aux auditeurs d'Europe 1 au 01 80 20 39 21. Et Elisabeth Assayas
32: Chaillac, qu'est-ce que vous retenez de ce discours aux armées d'Emmanuel Macron ?
0: Moi, je trouve ça dommage qu'il oppose, comme disait Jules, le patriotisme avec le nationalisme, parce qu'on fait tous, on pense tous à cette fameuse phrase de Romain Gary. Et finalement, si on pense aux Français, ça sous-estime, ça ne rend plus légitime l'aspiration des Français à une protection identitaire, à des frontières strictes. Et finalement, il assimile, quand il fait cette opposition, il assimile indûment, sans raison, ce désir de protection nationale à un nationalisme agressif. Donc je trouve ça dommage, on peut être plus nuancé.
32: Théorie politique qui affirme la prédominance de l'intérêt national par rapport aux intérêts des classes et des groupes qui constituent la nation ou par rapport aux autres nations de la communauté internationale, c'est aussi l'autre définition. Mais alors, certains pourraient lui répondre, le patriotisme oui, l'européisme jamais, parce que au nom de la souveraineté européenne, de l'intérêt selon lui, de l'Europe. Des milliards vont être dépensés, parfois sur des causes, bien que des Français ne jugeraient pas forcément prioritaires. Et ces milliards-là, ils n'iront pas à la santé, ils n'iront pas à l'éducation, ils n'iront pas à la sécurité intérieure, ils n'iront pas aux agriculteurs. Et c'est pour ça que c'est assez intéressant de voir dans ce dernier discours un enjeu politique. 16h23, on va prendre une première réaction avec Caroline. Bonjour Caroline.
1: Bonjour Agnès.
32: Bonjour, comment allez-vous chère Caroline ?
1: Écoutez, je vais très bien malgré la chaleur, je survis.
32: On aurait pu parler de la canicule, mais là on va sur un terrain quand même qui est très important, c'est son rapport à la nation. D'ailleurs, Emmanuel Macron qui effectivement fait de l'Europe sa boussole, je pense à Giorgia Meloni. Qui est profondément nationaliste et patriote et qui l'assume pleinement.
9: Et même un peu européenne.
32: Et même
9: un peu atlantiste.
32: Et en même temps, européenne et atlantiste, on peut être un peu détroit avec une échelle de priorité. Vous retenez quoi de ce discours aux armées, Caroline ?
1: Je pense que c'est surtout beaucoup de com' et un peu de bad buzz, et comme vous l'avez dit, un petit tacle au Rassemblement National. Moi, je pense qu'on peut être un peu détroit. Pourtant, je suis normande, hein, j'aurais pu dire un peu des deux, mais je vais vous dire un peu détroit. Je pense que Giorgia Meloni, elle a réussi à faire que beaucoup de Français voudraient déjà l'union des droites, dîner un peu avec Donald Trump dans certaines occasions. Et en même temps, protéger son pays, vous voyez. Donc, elle a réussi un peu à faire les trois, enfin, c'est mes convictions personnelles. Mais je pense que M. Macron, là, avec tout ça, il veut continuer à exister en tant que chef des armées. Mais on sait très bien que son poids n'est plus très crédible.
32: Et pourtant, ce soir, il va réunir...
0: Il s'adresse pas aux armées à travers ce discours.
32: Il s'adresse à qui, Elisabeth, selon vous ?
0: Moi, si on rentre dans le détail, on voit les sous-titres, il s'adresse pas forcément aux armées.
32: Vous voulez dire qu'il fait de la politique, il s'adresse aux Français.
0: À travers ce prisme-là.
32: Je rappelle que 84% des Français se disent fiers de l'armée française. C'est un sondage CSA pour CNews Europe 1 et le JDD, publié ce matin. Et plus de 6 Français sur 10 sont favorables, d'ailleurs.

0: 21. Direction l'Hérault à présent, rejoindre Cédric. Bonjour Cédric.
1: C'est exact, bonjour Elliot Deval.
0: Comment allez-vous
1: bonjour
0: Cédric?
1: Bonjour à toute votre équipe.
0: Bonjour.
1: Ça va.
0: Chaudement,
1: ça va,
0: vous
1: ça
0: aussi
1: va, mais ça va pas parce que le 14 juillet est notre fête nationale à nous, c'est pas la fête de l'Ukraine. Donc je trouve que c'est militairement parlant, c'est pas bon. Ça prouve une seule chose, c'est que on est une coalition et avec l'Ukraine, et ça peut être très mal perçu par la Russie, chose que Monsieur Macron bien sûr a voulu envie de faire, mais tout ce qu'il a fait, il l'a mal fait. Donc une fois de plus, ça ne changera pas grand-chose. Moi, je pars du principe, c'est notre fête nationale. C'est la révolution, c'est la prise de la Bastille. Elle était où, l'Ukraine? Elle n'a jamais été là, je ne crois pas. Donc, voilà. Moi, ça me met en colère parce que on mélange tout et n'importe quoi. On prône du pro-Kiev et c'est pas bon. C'est pas bon du tout. C'est pas bon pour notre vision. Déjà qu'on est mal vu sur toute la planète avec le président qu'on a depuis pas 10 ans, mais on va retenir que ça, qu'on a eu un président nul. Nul à chier. Mais
0: voilà, Cédric.
1: Aujourd'hui, je suis désolé, mais Elliot, j'ai dit un gros mot, mais bon, c'est vrai que
0: vous pourriez pu le prononcer autrement. Alors pourquoi vous parlez du défilé du 14 juillet, puisque, et je pense aux auditeurs qui n'ont pas peut-être toutes les informations, vous avez quelques 500 soldats des pays membres de la coalition des volontaires qui défileront en ouverture de la parade militaire. En ouverture, c'est là aussi un symbole, et que 25 militaires ukrainiens défileront également à la suite de ce demi-millier de soldats prêts à fournir des garanties de sécurité à l'Ukraine une fois un cessez-le-feu conclu. Donc effectivement, vous avez cette parade des militaires ukrainiens et des soldats étrangers en ouverture du défilé. Là aussi, peut-être que ça peut heurter certaines sensibilités.
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16: Les recherches du corps de Delphine Jubilard prennent fin aujourd'hui. La gendarmerie du Tarn l'a indiqué il y a quelques instants. Les, recher-

0: Les recherches ne devraient pas reprendre et on devrait justement savoir si les ossements découverts hier sur les indications de Cédric Jubilard près de Cagnac-les-Mines sont bien ceux de sa femme Delphine, disparue depuis 2020. Ce matin, un hélicoptère a amené des ossements à l'Institut de Recherche Criminelle de la Gendarmerie Nationale à Pontoise, en région parisienne. Le maire d'Alès dans le Gard, menacé de mort par la DZ Mafia, l'élu a été visé par une lettre de menace contenant 2 balles de calibre 9 mm, des tags menaçant également été retrouvé sur les murs de sa propriété. Le maire assure qu'il ne se laissera pas intimider. Une enquête a été ouverte. Un probable règlement de compte entre trafiquants de drogue à Carcassonne. Une personne a été tuée et 5 autres blessées dans une fusillade à l'arme automatique, des tirs la nuit dernière dans un quartier sensible de la cité médiévale. Le véhicule volé utilisé pour l'opération a été retrouvé incendié. Au sud de Paris, en Seine-et-Marne, il n'y a pas de risque de réactivation de feu aux abords de l'A6. La portion d'autoroute neutralisée depuis 4 jours suite à l'incendie en forêt de Fontainebleau a réouvert progressivement depuis hier soir. L'alerte orange aux orages est désormais levée, mais plus de la moitié du pays reste en jaune en raison de risques de fortes pluies. Hier et la nuit dernière ont été marqués par des phénomènes d'une rare violence, privant plus de 50 000 foyers d'électricité. Principalement en Auvergne-Rhône-Alpes. Les orages d'hier ont tué également 2 personnes. Une femme a perdu la vie en raison de la chute d'un arbre en Haute-Vienne. Et puis un homme n'a pas survécu à l'incendie d'un atelier provoqué par la foudre en Isère. Dans le reste de l'actualité au Moyen-Orient, les frappes entre les États-Unis et l'Iran se poursuivent. Les gardiens de la Révolution affirment avoir visé des systèmes radars et des avions militaires américains au Qatar afin de punir l'agresseur en représailles aux frappes menées dans la nuit contre l'Iran. Et puis enfin du football, après cette terrible désillusion en demi-finale contre l'Espagne, les Bleus veulent terminer sur une bonne note, on peut le dire. L'équipe de France va tenter de finir sur le podium de cette Coupe du Monde demain à Miami face aux Anglais. Demain donc, coup d'envoi à 23h. 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
2: Toujours accompagné d'Elisabeth Assayag et de Jules Torres. On va parler de la justice une nouvelle fois sur les bancs des accusés. Après la colère de la maman de Chemseddine, ce garçon qui a été battu à mort dans des conditions absolument atroces en 2024. Il s'avère que c'est deux meurtriers présumés. Je réfléchissais au terme que j'allais employer, parce que vous allez peut-être parfois entendre 2 jeunes qui sont placés en détention provisoire dans l'attente de leur procès. Vous allez entendre le terme jeune me déplaît.
3: Oui, parce qu'ils sont jeunes, pas jeunes pour faire ça.
2: Mais c'est pas la jeunesse qui est en ligne de mire dans ce dossier. Oui. C'est l'horreur. C'est un garçon, un gamin qui a été passé à tabac,
4: 15 ans.
2: Mort à l'âge de 15 ans, et ces deux individus seront peut-être condamnés une fois leur procès arrivé par une chambre d'assises, une cour d'assises. Et bien aujourd'hui, ils ne sont plus derrière les barreaux en détention provisoire. Alors c'est assez compliqué, c'est assez technique. Certains parlent de vide juridique. Il s'avère que effectivement désormais ils sont majeurs. Ils étaient en détention provisoire alors mineurs, et c'est un vide juridique qui empêcherait de placer en détention provisoire les mineurs mis en cause pour un crime dans l'attente de leur procès. En revanche, la chancellerie estime que des magistrats surestiment la portée de ce vide et libèrent ainsi indûment certains détenus. La réalité, c'est quoi ? C'est que la maman de Chemseddine, de la victime, elle dit « je me sens abandonnée aujourd'hui ». Et ce fil rouge des familles de victimes qui se sentent abandonnées par la justice, la liste commence à être un peu trop longue, Elisabeth Assayag.
3: La liste est longue, mais on peut se réjouir aussi que ces parents de victimes osent parler et osent le dire. Souvenez-vous à l'époque de l'affaire Mouzin, Éric Mouzin qu'on voyait partout dans les médias. Il parlait de l'enquête. Je prends lui comme exemple parce que je pensais à lui. Mais il n'attaque pas directement la justice. Et le fait nouveau là, si on pense à Elias, si on pense à Philippine, si on pense à Liana,
2: Louis.
3: Le point commun de tous ces parents, c'est qu'au-delà de l'enquête, ils osent dire qu'il y a un problème. Ils osent dire qu'il y a un laxisme judiciaire, qu'on est face à l'impuissance de tout cela. Et donc, c'est le symptôme d'une crise systémique avec la justice. Donc, c'est le petit point positif de ce drame et de ce malheur.
2: On va écouter attentivement le sujet de la rédaction d'Europe 1 sur l'affaire Chemseddine, parce qu'on a besoin d'y voir un tout petit peu plus clair. Écoutez.
4: C'est une nouvelle faille qui met la justice sous pression. Tout commence le 27 juin 2025, lorsque le Conseil constitutionnel censure une disposition de 2019 permettant de maintenir en détention un mineur de plus de 16 ans accusé d'un crime. Le Conseil constitutionnel déplore deux problèmes dans cette disposition. D'abord, le maintien en détention était automatique. Une fois mise en accusation devant la cour d'assises des mineurs, l'accusé restait détenu par le seul effet de la loi. L'institution souhaite qu'un magistrat spécialisé dans la protection de l'enfance réexamine si cette détention est toujours nécessaire. Ensuite, la durée de détention était la même que pour les majeurs. Le texte permettait une détention provisoire pouvant aller jusqu'à 2 ans, comme pour les adultes. Mais selon l'institution, la Constitution impose que les mineurs bénéficient de procédures adaptées à leur âge et à leur personnalité. Conscient du danger que représentent les mineurs accusés de crimes, le Conseil constitutionnel décide de reporter l'abrogation de la disposition au 1er juillet 2026, donnant ainsi 1 an au Parlement pour que celui-ci adopte une nouvelle disposition conforme à la Constitution. Mais aucun texte sur cette question n'a été voté jusqu'à jeudi. En effet, une mesure d'urgence a été ajoutée dans le projet de loi sur la justice criminelle, porté par Gérald Darmanin afin de combler ce vide juridique. Cette disposition n'est toutefois pas entrée en application, la loi n'ayant pas été encore publiée au Journal officiel.
2: Et Pierre Barisev est en direct avec nous. Merci d'être en direct. Je rappelle que vous êtes le directeur de l'Institut pour la justice. De quoi cette affaire est-elle le nom, l'affaire des deux donc criminels présumés, bourreaux présumés de Chemseddine qui aujourd'hui peut-être nous écoutent d'ailleurs dans leur chambre très tranquillement plutôt qu'en détention provisoire?
5: Alors, c'est une affaire, moi le premier mot-clé qui me vient en tête, c'est que c'est d'une complexité folle. Moi je suis juriste, je baigne dans ces affaires-là depuis un moment, et je trouve moi-même que c'est très complexe. Il faut bien expliquer qu'il y a eu plusieurs décisions, il y a la première décision du Conseil constitutionnel, il y a ensuite une décision d'un juge d'instruction qui a maintenu en détention les mises en cause, et ensuite il y a une décision de la Chambre de l'instruction qui date du 9 juillet, qui a libéré les mises en cause. Donc c'est déjà d'une grande complexité. Tout ça est la conséquence, avant tout, c'est mon avis en tout cas, du Conseil constitutionnel. Le Conseil constitutionnel, depuis 30 ans, prend un malin plaisir à détruire la procédure pénale française dès qu'il en a la possibilité. Et là, en l'occurrence, l'affaire est emblématique, parce qu'il rend cette décision-là le 27 juin 2025. Donc il y a presque un an, un tout petit peu plus d'un an. Quelques jours auparavant, il rendait une autre décision, a priori sans rapport, suite au vote du projet de loi sur la justice des mineurs de Gabriel Attal, qui était un projet de loi qui était un petit peu plus répressif, en tout cas beaucoup trop répressif pour l'avis du Conseil constitutionnel, qui a détruit, qui a saboté la quasi-totalité du projet de loi. Et donc, il détruit ce projet de loi qui visait à être un peu plus répressif dans la justice pénale des mineurs, et quelques jours après, il dit... Tant qu'à faire, on a beau attaquer et détruire les nouveaux projets de loi, et ben on a aussi la possibilité, grâce à quelque chose qui s'appelle la question prioritaire de constitutionnalité, on a aussi la possibilité de détruire du droit antérieur. Et donc c'est ce qu'il a fait. Là, il a détruit un droit qui existe depuis plusieurs années, enfin depuis plusieurs décennies, et qui a été codifié il y a peu de temps dans le Code de la justice pénale des mineurs. Et donc le péché originel dans toute cette affaire-là, c'est quand même, il faut bien le retenir, il y a certes clairement eu une faute claire du ministère de la Justice, mais il y a avant tout un Conseil constitutionnel qui est comme un chien fou et qui sabote systématiquement dès qu'il le peut, qui désarme l'État, qui sabote la procédure pénale française, et en l'occurrence, c'est ce qu'il a fait.
2: Merci Pierre-Marie Sef pour votre réaction. Je propose qu'on écoute l'avocate de la mère de Chemseddine qui parle de cette notion d'abandon. C'est-à-dire qu'elle dit ma cliente, la famille de Chemseddine considère qu'elle est abandonnée par la justice.
6: Aujourd'hui, c'est une mère effondrée qui ne dort pas. Depuis la remise en liberté de ces deux individus qui ont tué son fils dans des conditions particulièrement abominables, c'est une mère qui a peur, qui est en colère, puisque cette libération n'aurait jamais dû avoir lieu. Nous n'avons absolument aucun recours pour tenter de faire ordonner une remise en détention de ces individus. On nous a même privé de la possibilité de faire valoir nos observations sur les mesures de sûreté qui allaient pouvoir être ordonnées contre ces deux individus qu'on venait de libérer. Résultat des courses, ces deux personnes ont été placées simplement sous un contrôle judiciaire très très allégé. On n'a même pas envisagé un bracelet électronique, on n'a même pas envisagé d'obligation de pointage, on n'a même pas envisagé d'interdiction de contact avec les membres de la famille de Chemseddine, dont on sait pourtant qu'il y a pu y avoir quelques formes de pression.
2: C'est incroyable. Ouais. Incroyable, Jules Torres, non, mais sur le contrôle judiciaire. C'est-à-dire que déjà, il y a une injustice, c'est de voir ces deux individus
3: dehors, en train de respirer, manger.
2: Ensuite, s'ajoute à cela le contrôle judiciaire, qui est un contrôle judiciaire à minima.
7: Gentil.
3: Ça me fait penser à Elias.
7: Jules. Non, mais c'est encore un fiasco judiciaire de la part de notre justice française. À tous les points d'abord, parce que pour la famille de Chemseddine, c'est évidemment encore une fois une double peine, comme de nombreuses familles qui doivent subir cette double peine en permanence, avec des bourreaux qui sont libérés, avec des bourreaux qui font les malins en prison, avec des bourreaux qui font les malins tout le temps. Scandale judiciaire, pourquoi ? Bon, d'abord, parce qu'on a une décision complètement... inconséquente de la part de ces magistrats dont il faut le dire qu'ils sont pieds et poings liés, parce que les magistrats, malheureusement, dans ce cas extrêmement précis, ne font que respecter la loi, ne font que respecter ce que le Conseil constitutionnel et le législateur leur demandent, à savoir qu'au bout d'un an, eh bien, il faut demander la libération de ces personnes-là. Un ministère de la Justice qui, pardonnez-moi, est extrêmement laxiste là-dedans, et c'est encore une fois la conséquence de cette dissolution complètement inique décidée par le président de la République, puisque si Gérald Darmanin n'a pas pu, depuis un an, déposer ce texte, c'est parce qu'il n'y a pas de place dans la navette parlementaire, que pour faire passer les textes, notamment sur la fin de vie, on a un président de la République qui l'a, met le coup d'accélérateur pour qu'on puisse voter ces textes-là, mais sur des textes aussi importants qui, touchent à la vie des Français, et même, j'allais dire, à la mémoire de nos jeunes Français, puisque Chemseddine, 15 ans, a été tué de la manière l'une des manières les plus barbares pour une affaire de mœurs, il sortait avec la mauvaise fille, et la famille de cette fille-là a voulu se venger. Bon, voilà la réalité de cette mort-là. Donc le Parlement a évidemment une responsabilité là-dedans, l'exécutif a une responsabilité, et enfin, Pierre-Marie Sève l'a très bien dit, ce Conseil constitutionnel qui, dès qu'on veut mettre un petit peu de fermeté, soit censure le législateur, soit court-circuite l'exécutif. Pierre-Marie Sève parlait de ce projet de loi de Gabriel Attal extrêmement timide, mais qui allait plutôt dans le bon sens sur la justice des mineurs. Il faut voir la jurisprudence qu'avait décidé le Conseil constitutionnel. Le Conseil constitutionnel avait censuré un certain nombre de lois, notamment la comparution immédiate pour les 16 à 18 ans, la garde à vue prolongée pour les mineurs, l'excuse de minorité, sur la base de 3 jurisprudences. La loi de 1906 sur l'autorité parentale, la loi de 1912 sur la création des tribunaux pour enfants et l'ordonnance de 1945. Je peux vous dire, pour avoir vu les vidéos et pour avoir lu les procès-verbaux de la mort de Chemseddine, que c'est pas la guerre des boutons. C'était les deux meurtriers présumés, parce qu'ils sont plusieurs, ont massacré Chemseddine de la manière la plus barbare.
2: C'est un enfer,
7: et pas comme des enfants, pas comme des mineurs de 1906, de 1912, de 1945.
2: Puisque lorsque l'un des deux bourreaux présumés quitte la détention provisoire, il est accueilli par ses amis, c'est filmé, relayé sur les réseaux sociaux, il est tout sourire avec quelqu'un qui dit « ça c'est mon gars » et ils ont libéré la brute.
3: Donc il devient un héros.
2: Et d'ailleurs, en tous les cas, c'est formulaire ainsi.
7: Ça va être très intéressant puisque, en effet, l'avocate de la famille de Chemseddine a dénoncé l'absence de pointage, l'absence de bracelet électronique. Je constate d'ailleurs, si on veut faire des petits parallélismes, que le bracelet électronique, pour des personnes qui ne sont pas forcément dangereuses pour la société, on le met en cour d'appel. Je parle évidemment de Marine Le Pen. Là, pour des meurtriers présumés, pas de bracelet électronique. Interdiction de rentrer en contact avec les autres mises en examen. J'aimerais bien voir si les personnes qui ont accueilli monsieur, les deux meurtriers présumés, je crois qu'ils sortaient de la prison de Fleury-Mérogis. J'aimerais bien voir s'ils ne sont pas inculpés dans cette affaire-là. Si c'est le cas, ça voudrait dire qu'il y a non-respect du contrôle judiciaire. Ça veut dire qu'on peut repasser devant un juge et retourner en prison. Mais quoi qu'il arrive, ça restera un fiasco judiciaire de plus dans un système dont les Français étouffent en réalité, puisque là c'est Chemseddine, la semaine dernière c'était Louis, avant c'était Liana et Rosa, avant c'était Philippine, avant c'était Lola, avant
3: la
7: c'était Thomas, Crépol,
3: trop longue.
7: La liste des enfants massacrés, des enfants français
3: des
7: massacrés
3: jeunes,
7: dans ce pays, par d'autres jeunes.
3: Par d'autres
7: ou
3: jeunes,
7: pas.
3: Non, enfin, les jeunes, vous avez raison, Eliott, de ne pas dire ce mot, mais.
2: Oui, mais effectivement, ils ont été placés en détention provisoire alors mineurs.
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2: On se retrouve dans quelques instants pour la suite des meilleurs moments de la semaine d'Eliott de Vallée et vous sur Europe 1, 16h-18h le vendredi. 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
2: Les incendies en forêt de Fontainebleau, près de Paris, continuent leur progression. Le feu n'est toujours pas fixé. Ces feux ont parcouru plus de 2000 hectares. Alors, les autorités s'affairent. Elles font ce qu'elles peuvent pour tenter de maîtriser ce feu. Plusieurs centaines de personnes ont dû être évacuées. Fort heureusement, il n'y a pas de blessés ni de morts côté humain. Mais c'est la faune et la flore de cette forêt qui est en train d'être étudiée en cendres. 2000 hectares, imaginez, et je pense aux auditeurs d'Europe 1 qui nous écoutent, ça représente quasiment 4 arrondissements de la capitale. Mmh. C'est immense. France. Et les toutes dernières informations sont sidérantes. 6 personnes ont été interpellées, dont un pompier volontaire, parce que malheureusement, on craint que cet incendie, ce double incendie en la forêt de Fontainebleau, eh bien, ça soit un incendie volontaire. 6 personnes ont été interpellées dans l'enquête portant sur l'incendie de la forêt de Fontainebleau, a annoncé la procureure de Fontainebleau ce mardi après-midi. Certaines sont suspectées d'avoir accidentellement provoqué des départs de feu, et au moins un autre, qui est engagé comme pompier volontaire, d'avoir embrasé volontairement des brindilles avec un briquet de l'essence. Ces personnes, ce sont des hommes, ils ont 18, 20 et 51 ans, se trouvent actuellement en garde à vue. Parmi les 6 personnes interpellées, nous rappelle Le Figaro. Donc, potentiellement, l'un des auteurs de cette catastrophe insupportable...
7: Et lui-même un pompier
2: volontaire, Christophe Bordet.
7: Mais vous savez, en fait, on s'en aperçoit pas, ou en tout cas, on s'en souvient pas forcément, mais à chaque incendie important, désormais, il y a un pompier qui est impliqué. Par exemple, en 2025, c'est arrivé, il y avait un pompier déjà qui avait été à l'origine d'un incendie, c'était dans le Jura. Il y avait 230 hectares de forêt qui étaient partis en fumée. Et il a été condamné, et c'est là qu'on sent bien qu'il y a quand même un petit problème, une fois de plus, avec la justice, quelque part, c'est qu'il a été condamné à 2 ans de prison avec sursis. Donc, si vous voulez, c'est pas avec 2 ans de prison avec sursis qu'on calme réellement les gens en règle générale.
2: Surtout qu'un incendie volontaire, vous risquez jusqu'à 15 ans de prison. Hein.
7: Alors, on risque jusqu'à 15 ans de prison, ça dépend évidemment
2: de la gravité
7: de l'incendie. C'est-à-dire, s'il y a des victimes, alors là, évidemment, vous risquez une peine beaucoup plus importante et vous risquez jusqu'à 150 000 euros d'amende également.
2: Mais ces gens-là doivent prendre 15 ans, il n'y a même pas à réfléchir.
7: Eh bien oui, on est d'accord. Une fois de plus, un, la loi n'est pas assez et puissante, donc, et deux, la justice n'est pas assez sévère.
2: Vous imaginez la difficulté, parce qu'on a beaucoup parlé du manque de moyens. C'est vrai qu'il y avait des promesses qui avaient été faites par les autorités ces dernières années, puisque des incendies se sont succédés ces derniers étés. Et notamment, moi je pense à l'été 2022, au niveau de la Teste de Buche et en Gironde, des dizaines de milliers d'hectares qui ont été brûlés. Je crois qu'en Gironde, c'est 35 000 hectares brûlés, rien que pour cette période estivale des incendies. Et puis il y avait une promesse qui avait été faite de mettre des moyens massifs justement dans les Canadairs.
7: Ah, mais ils ont été commandés, les Canadairs.
2: Oui, mais enfin, ils arrivent ils arrivent en 2028. Mais là, on efface Jules Torres. Qu'est-ce que vous voulez faire si désormais vous avez des pompiers volontaires qui mettent le feu à la forêt? Mais enfin, on vit dans un monde de maboule.
19: Non, mais on savait que 9 incendies sur 10 étaient commis par les êtres humains. En revanche, ce qu'on savait pas, c'est qu'ils étaient commis par des êtres humains qui, par ailleurs, étaient pompiers volontaires. Et c'est peut-être là, ça qui doit nous alerter. C'est comment est-ce que des personnes qui sont censées éteindre ces incendies, en fait, sont les mêmes, en tout cas, dans ce cas extrêmement précis, qui déclenchent ces incendies. C'est-à-dire qu'il y a un vrai problème aujourd'hui de responsabilité, et même, j'ai envie de dire, de civilité.
7: Psychologique.
19: Moi, je suis pas sûr. Vous allez me trouver laxiste. C'est pas toujours le cas. Je suis pas sûr que
7: c'est rarement votre cas.
19: Je suis pas sûr que 15 ans de prison soit une bonne chose. Je pense que 2 ans de prison avec sursis est largement suffisant pour cette personne-là. Parce que en prison, il y a 63 000 places aujourd'hui, il y a 85 000 personnes qui sont en prison.
2: D'accord,
7: on met plus les gens en prison, bien.
19: Et pour moi, la prison, je suis très favorable à la prison, cher Christophe Bordet, elle menace l'intégrité physique personnes.
7: Et là, moi, je dis qu'il faut les mettre en prison.
2: L'intégrité des personnes, Néo.
7: Non, mais attendez, il faut les mettre en prison et surtout, ce qui n'est pas fait en prison aujourd'hui, vous le savez très bien, il faut les soigner.
2: Christophe Bordet.
7: Non mais il faut les soigner parce que des gens comme le pompier volontaire en question, la passion du feu, vous comprenez, ils ont cette espèce de passion du feu. Alors on allume un incendie pour après aller le combattre. On s'amuse en fait. Mais c'est pas drôle. Voyez, c'est pas drôle. Eh bien, il y a des psychologues. C'est un problème psychologique. Il faut le soigner.
19: Donc on peut tout à fait ne pas mettre les gens en prison et les envoyer vers.
7: Il faut qu'il y ait une punition, une vraie punition.
19: Vers des cabinets de psychologie. Je pense que c'est largement suffisant. Il faut les emmener vers des travaux d'intérêt général. Mais bon,
2: il faut les donner. travail d'intérêt général.
20: Oui, replanter la forêt, par exemple.
19: Ah oui, par exemple. Oui, bah, ça me paraît assez évident.
2: Mais, c'est des gens, c'est des bombes à retardement, c'est des individus. Vous imaginez la catastrophe. Et c'est une catastrophe humaine, c'est des catastrophes naturelles. Enfin, en tous les cas, sur la faune et la flore. Et puis, économiquement, mais vous imaginez les milliards ou chaque année.
19: Il y a tout un paquet de sanctions qui sont prévues à cet effet.
2: Eh bah, bien, écoutez, il faut sanctionner fermement. Et puis, il y aura une question qui va se poser dans les prochaines heures, c'est comment sont surveillés et recrutés les pompiers volontaires.
20: Bah, bien sûr.
2: Évidemment, il ne faut pas englober tous les pompiers volontaires.
20: Non, mais déjà, il y a beaucoup de difficultés.
2: Heureusement qu'ils sont là, la grande majorité.
20: Depuis plusieurs années, les pompiers volontaires se plaignent parce qu'ils n'arrivent pas à recruter, comme dans beaucoup d'autres domaines d'ailleurs. Donc évidemment, c'est compliqué. Mais moi, je me mets à la place, là, à Fontainebleau, des pompiers qui luttent réellement contre le feu depuis des jours, qui sont épuisés, qui n'en peuvent plus. Voilà. Ça, c'est un vrai problème quand même, quand ils savent qu'ils ont un de leurs collègues qui a pu mettre le feu à la forêt. Qu'est-ce qu'ils peuvent penser, à votre avis ?
2: C'est incroyable. Alexis Bourdon est avec nous, reporter à Europe 1, pour présent sur le terrain à proximité de la forêt de Fontainebleau. Je ne vais pas aller sur le terrain judiciaire avec vous, puisque l'enquête est en cours. Le feu, Alexis, en revanche, n'est pas encore fixé, c'est bien cela, hein ?
21: Et non, le feu n'est toujours pas fixé. Il a progressé la nuit dernière. Les pompiers qui ont eu affaire à deux zones très importantes. La première, c'est celui qu'on connaît depuis deux jours et qui ravage énormément d'hectares. Et le deuxième, c'est celui qui s'est déclenché hier après-midi aux abords de l'autoroute A6. Et c'est celui-ci qui devient de plus en plus gros. Il est désormais répertorié autour dans une zone de 23 km. Et en fait, cette zone-là, les pompiers, la mission qu'ils ont aujourd'hui, c'est de fixer ce feu et de ne pas le laisser propager au-delà de ces fameux 23 km. Alors, le problème, c'est que même si la météo est plus favorable, le sol, lui, est bouillant. Et lorsque les pompiers passent et qu'ils ont l'impression, par exemple, d'avoir éteint le feu, par moment, ça peut repartir parce que le sol est beaucoup trop chaud et cache des flammes par moment.
2: Vous avez pu échanger avec les pompiers ou alors les habitants. Et que vous disent-ils, cher Alexis ?
21: Alors, j'ai pu m'entretenir avec les habitants. Certains n'ont pas attendu d'avoir les consignes d'évacuation. Ils ont préféré prendre femmes et enfants, les mettre dans la voiture avec les papiers importants. D'autres, au contraire, ont sorti leurs tuyaux d'arrosage. On se sont dit, si j'arrose bien mon terrain, il n'y aura aucune chance que le feu arrive jusque chez moi. Il y a vraiment une crainte quand même qui s'est installée, puisque beaucoup me disaient, mais on n'est pas dans le sud de la France. On est à une heure de Paris, on n'a jamais vu ça. Comment une zone comme la nôtre peut être concernée par un tel feu ? Donc il y a vraiment ce côté incompréhension. Et du côté des pompiers, la première chose, c'est la fatigue. Certains sont là depuis plus de deux jours. D'autres viennent de très loin. On a vu des pompiers du Var, des pompiers venir également des Pyrénées-Orientales. On a vu vraiment des pompiers de partout. Et ils sont tous très très fatigués. C'est pour ça que dans certains endroits, à proximité de certaines bornes à incendie, des habitants ont déployé des barnums. Ils ont mis de quoi se restaurer, d'avoir des médicaments également, des pansements, de l'eau à manger, et tout ça à destination des pompiers. Et je peux vous garantir que pour ceux que j'ai croisés, ça leur faisait extrêmement plaisir de pouvoir compter sur la solidarité des habitants.
2: Et ils ont du mal à y croire, et j'imagine qu'ils vont avoir du mal à croire que parmi les suspects, l'un des interpellés, et il y a un pompier volontaire qui dit avoir embrasé volontairement des brindilles avec un briquet et de l'essence. Et ça pourrait être intéressant d'aller plus dans les prochaines minutes sur l'aspect judiciaire, évidemment. 17h12 sur Europe 1. Un grand merci Alexis Bourdon pour votre témoignage en direct, reporter Europe 1, présent donc du côté de la forêt de Fontainebleau.
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2: 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Le journal, c'est avec Wallis Glaise. Rebonjour Wallis.
31: Rebonjour Elliot, rebonjour à tous. Les recherches du corps de Delphine se terminent ce soir. Delphine Jubilard, donc là où Cédric Jubilard affirme avoir enterré son épouse Delphine, les indices et une partie des ossements retrouvés à la lisière d'un bois situé à une dizaine de kilomètres du domicile du couple sont en cours d'analyse. Le maire d'Alès dans le Gard menacé de mort par la DZ Mafia, l'élu a été visé par une lettre contenant deux balles de calibre 9 mm, des tags menaçant également été retrouvé sur les murs de la propriété. Le maire assure qu'il ne se sera pas intimidé. Une enquête a été ouverte. Un probable règlement de compte entre trafiquants de drogue à Carcassonne. Une personne a été tuée et 5 autres blessés dans une fusillade à l'arme automatique. Des tirs la nuit dernière dans un quartier sensible de la cité médiévale. Le maire de la ville a adressé un courrier au ministre de l'Intérieur pour demander un renforcement immédiat des effectifs et des moyens de la police nationale. Au sud de Paris, en Seine-et-Marne, il n'y a pas de risque de réactivation de feu aux abords de l'A6, la portion d'autoroute neutralisée depuis 4 jours suite à l'incendie en forêt de Fontainebleau a réouvert progressivement depuis hier soir. Les orages d'hier ont tué 2 personnes. Une femme a perdu la vie en raison de la chute d'un arbre en Haute-Vienne. Un homme, lui, n'a pas survécu à l'incendie d'un atelier provoqué par la foudre en Isère. Les terribles conséquences de la canicule fin juin, près de 3000 décès selon l'Agence Santé publique France. La mortalité en Île-de-France a plus que doublé par rapport à son niveau normal. Elle a été observée en Île-de-France entre le 22 et le 28 juin. C'est une petite phrase d'Emmanuel Macron qui ne passe pas inaperçue. En déplacement à Cologne, auprès du chancelier allemand pour tenir un conseil de défense commun, le président de la République s'est exprimé en conférence de presse sur la politique intérieure française. Il appelait à se méfier des sondages prédisant la victoire de Marine Le Pen pour la prochaine présidentielle de 2027. Et puis enfin, après la terrible désillusion en demi-finale face à l'Espagne il y a quelques jours, les Bleus veulent terminer sur une bonne note. L'équipe de France va en effet tenter de finir sur le podium de cette Coupe du Monde demain lors de la petite finale face à l'Angleterre à Miami. Il s'agira surtout du dernier match de Didier Deschamps. 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
2: Tam, tam, tam, tam, tam.
20: On avait 10 ans quand il y avait des
2: rassemblements. Bonjour à tous, chers auditeurs d'Europe 1. J'imagine l'auditeur dans sa voiture qui a le même mouvement de tête que nous et qui sifflote ou chante Dallas, parce que tout va se passer à Dallas à 21h heure française. Demi-finale de la Coupe du Monde. Est-ce que la France va réussir cet exploit historique d'aller trois fois consécutivement en finale de la Coupe du Monde? Est-ce que nous allons avoir cette troisième étoile? Est-ce que vous êtes proche de cette équipe de France? Eh bien, on va sourire un peu, rêver également. Ça fait du bien cet après-midi de parler des Bleus. On va en parler, bien sûr, avec toutes nos équipes dans le studio d'Europe 1. Notre tandem du jour, Jules Torres.
19: Bonjour,
2: et Eliott, Christophe Bordet.
19: Bonjour, Eliott,
2: à tous les deux.
19: À tous.
2: Si vous souhaitez réagir à un numéro, on est ensemble jusqu'à 18h en direct sur Europe 1 pour Eliott de Vallée-Vous. 01 80 20 39 21. On parlera également de sécurité, bien sûr, avec un ancien responsable du RAID, Bruno Pomard. Bonjour.
1: Bonjour Eliott, très heureux
2: d'être
1: avec vous.
2: Parce que malheureusement, la fête nationale, c'est souvent la fête de la casse, ouais. C'est la fête des délinquants.
1: Malheureusement.
2: Et on s'inquiète évidemment pour nos forces de l'ordre qui seront en masse sur le terrain. Donc nous en parlerons avec vous. On reviendra sur l'aspect sportif, je le disais, avec Cyril Delamorenerie, journaliste au service des sports Europe 1. Cyril, bonjour.
7: Bonjour Eliott, bonjour à tous.
2: Vous n'êtes pas venu avec votre maillot de l'équipe de France.
7: C'est vrai, j'aurais pu.
2: C'est quoi votre maillot préféré des Bleus, cher Cyril? Parce que j'ai vu dans la rédaction, oui. Je tournais un peu.
7: Alors
2: dans
7: moi,
2: la
7: c'est le maillot 2018.
2: 2018.
7: Pourquoi? Parce que j'ai couvert cette Coupe du Monde pour Europe 1, j'en ai couvert plusieurs.
2: Mais
7: parce que j'ai commenté la finale.
2: Oh!
7: J'ai commenté la finale et.
2: Vous étiez dans le stade en Russie?
7: J'étais dans le stade à Loujniki et j'ai même pu vous dire, j'ai même vu Vladimir Poutine. On a interrogé Vladimir Poutine, absolument.
2: Non, vous avez tendu le micro à Vladimir Poutine?
7: Oui, absolument. Et à un moment donné, j'étais un petit peu trop près du président Poutine.
2: Et là, on m'a fait une clé de bras.
7: Il a
2: passé quelques mois. En fait, j'étais un peu trop près. Je me souviens plus de ce qui s'est passé. Je me suis réveillé. J'étais à Orly.
7: On m'a dit "Don't touch the president." Donc je me suis un petit peu voilà. Vous voyez. Mais ça s'est très très bien passé. Et ce qui est très étonnant, ces images par rapport au contexte actuel, c'est que Vladimir Poutine a fait la fête dans le vestiaire.
2: Ils ont
7: les mêmes renversé du champagne. Enfin, c'est bon voilà. Donc ça reste un super souvenir. Et pourquoi ça reste un grand souvenir? Non seulement parce que les Bleus ont gagné, mais parce que j'ai commenté sur Europe 1, qui est la radio de mon cœur depuis tout petit, et 20 ans auparavant, Eugène Saccomanno et Pierre Lubas avaient commenté 98 et je les avais écoutés.
2: Non, vous n'étiez pas sur TF1 à l'époque, vous n'avez pas regardé
7: non,
2: le match.
7: Alors j'ai regardé un petit peu, je crois, à la fin, vous mais il n'y avait pas de télé là où j'étais. Donc on a mis la radio, c'était un réflexe
2: que j'avais
7: tout gamin d'écouter la radio et j'ai vibré.
2: Eh ben écoutez, Cyril Delamorenerie est avec nos journalistes au service des sports d'Europe 1. C'est vrai que quand on y réfléchit, 2018, vous aviez les Bleus dans le vestiaire qui faisaient la fête, ils étaient heureux comme tout, ils dansaient, on voit Paul Pogba sur la grande table dans le vestiaire et puis il y a Emmanuel Macron et Vladimir Poutine qui rentrent quand même. Et je me souviens qu'ils scandent Poutine, Poutine. Je suis pas sûr que aujourd'hui...
19: Merci pour les impôts.
2: Arnaud Souquet est également avec nous. Cher Arnaud, bonjour.
8: Bonjour.
2: Vous êtes un joueur de football professionnel.
8: C'est ça.
2: Vous avez joué à l'OGC Nice, entre autres, à Montpellier. Vous êtes parti aussi aux États-Unis. Donc c'est intéressant.
19: Enfin.
2: Comment?
19: On pourrait survivre, enfin.
8: Il y a des personnes qui sont renseignées.
2: Arnaud Souquet, vous avez joué également aux États-Unis pendant trois ans,
8: c'est
2: pendant
8: ça,
2: trois saisons.
8: Trois saisons à Chicago.
2: Et cette Coupe du Monde, vous allez aussi nous la commenter parce que tout se passe aux États-Unis. Alors certains disent les matchs sont trop tard et les billets sont trop chers. Les stades, par exemple, le stade dans lequel va jouer l'équipe de France ce soir, le stade de Dallas,
8: climatisé,
2: mais il est extraordinaire.
8: Ah oui, c'est incroyable. Des jeux de technologie.
2: Mais c'est énorme, parce que normalement, c'est les stades pour le football
8: américain.
2: C'est le
8: stade de football américain, Stade de football américain.
2: Donc, vous allez nous parler de tout ça. On essaye évidemment d'avoir le sourire. On reparlera du défilé militaire dans quelques instants. On reviendra avec vous aussi, puisque vous avez été joueur de l'OGC Nice sur cet hommage cet après-midi, 10 ans après
8: bien
2: l'attentat.
8: Sûr, c'est important.
2: Mais c'est bien aussi de commencer avec cette actualité sportive.
7: Ah bah oui, je vous propose... mais c'est bien de parler du sport et parler du sport. Quand on parle du sport, souvent on parle de choses qui
2: ne sont pas côté. Forcément... Quand on parle du sport, on ne parle pas de sport.
7: Donc moi, je suis content de venir pour parler de sport.
2: Mais bien sûr, Cyril Delamorenerie.
7: On parle de sécurité en même temps, malheureusement.
2: Cyril Delamorenerie, journaliste au service des sports d'Europe 1. Je vous propose, pour qu'on parle de sport, d'écouter Didier Deschamps, qui a confié que son groupe était en mission, la mission des Bleus.
9: Même si j'imagine aussi en France, même si je suis dans ma bulle, ça doit être l'effervescence. Mais c'est ça aussi, on a ce devoir-là de fabriquer les émotions, de pouvoir les partager. Après, c'est pas question de... On m'a dit, si je rêvais, je suis pas là pour rêver. Je suis trop pragmatique pour ça, mais c'est de tout faire. On est en mission. On est en mission par rapport à ce maillot-là et par rapport à toutes les femmes, les enfants, les grands-pères, les grands-mères qui aiment l'équipe de France et qui ont envie de l'avoir gagnée.
2: Arnaud Souquet, comment on se prépare à une telle rencontre? Et je rappelle que vous êtes un joueur de football professionnel, que vous n'avez jamais joué en équipe de France. En revanche, vous avez été présélectionné.
1: Ouais, alors j'ai fait toutes les sélections de jeunes jusqu'en U20. Et après, j'ai été présélectionné l'année où j'étais à Nice, donc en 2017, je pense.
2: Les grandes rencontres, vous en avez joué des dizaines, oui, voire des centaines. Comment on se prépare psychologiquement? C'est quoi les heures qui vont suivre pour nos Bleus, là?
1: Moi, je pense que là, ils vont se réveiller, prendre un bon petit déjeuner. Je pense qu'il y aura sûrement un petit réveil musculaire qui va être organisé. Après, moi, j'ai pas eu la chance de jouer à ce niveau-là, mais on a l'ensemble de nos joueurs, il faut en prendre conscience, qui jouent des grandes compétitions. Dedans, on a des joueurs qui ont joué des finales de Champions League, qui en ont gagné, qui ont déjà gagné aussi la Coupe du Monde. Je pense qu'ils savent plus ou moins réveiller leur corps. J'avais cru voir passer des joueurs qui font un réveil un peu plus poussé musculairement, notamment Désiré Doué, qui aime bien se réveiller avec la corde à sauter ou des choses comme ça, pour travailler le corps et éviter en fait que cette attente soit trop longue et qu'on pense trop à ce match-là. Après, je pense que vu le staff et vu les joueurs qu'il y a, et vu l'habitude qu'ils ont des grands rendez-vous, j'ai aucun doute sur la façon d'aborder ce match et de gérer cette attente.
2: Mais qu'est-ce qui se passe? Il y a une prise de parole du coach, il y a une dernière réunion, on regarde les vidéos, les tactiques, les...
1: Je pense qu'ils ont... Alors tout dépend comment Didier Deschamps travaille, mais il doit y avoir sûrement un petit peu d'analyse vidéo qui doit être faite pour savoir comment on joue l'Espagne, même si je pense qu'ils ont une grande idée, savoir comment nous on va jouer surtout, c'est surtout ce qui est important. Remotiver si c'est nécessaire les joueurs, même si je pense qu'il n'y aura pas besoin. Après il y a un réveil musculaire forcément, une partie de sieste aussi, parce qu'il va être important pour ceux qui veulent dormir et se reposer.
2: Avant
1: et après,
2: une grande
1: rentrer,
2: rencontre, vous arrivez à vous endormir?
1: Alors moi non, mais je sais qu'il y en a qui en ont besoin. Après on peut très bien sans forcément s'endormir, juste se poser et passer un petit peu le temps, se détendre. Ouais, c'est ça, c'est une sorte de temps calme.
2: Temps calme quand
1: non, même quelque chose de très très simple, faire une sorte de visualisation, on va dire, anticiper ce qui peut arriver dans le match, mais c'est difficile.
7: Je crois que Fabien Barthez, c'est ce que me racontait Jacques Vendroux, mais Cyril, je crois que Fabien Barthez, il a fait une petite sieste dans le car avant d'arriver.
1: C'est-à-dire oui, c'est ça.
7: C'est assez extraordinaire, c'est qu'ils vont
1: faut tuer ce temps en fait. Voilà. Il faut tuer ce temps et c'est ça qui est difficile parce que bon là c'est pour ça que j'essaie.
2: C'est d'être dans le stade.
1: Voilà, ça commence. Surtout parce que c'est vrai que c'est très très long. On parle de journées qui sont très très longues, c'est très protocolaire. Donc c'est très...
2: Et Arnaud Souquet, là, le stade, on va avoir entre 80 et 90 000 spectateurs dans une enceinte fermée. Donc on imagine le brouhaha que ça peut être. Passage du vestiaire à. On entre dans un stade et peut-être même on n'arrive pas à s'entendre quand on joue dans des stades comme ça.
1: Ah, je pense qu'on n'arrive pas à s'entendre, ouais. Non, c'est sûr et certain. Parce que moi j'ai eu la chance de jouer au vélodrome et déjà on s'entendait pas. Donc c'est sûr, on s'entendra.
2: Il y a un côté vertigineux, Arnaud Souquet, quand ça arrive. C'est-à-dire, est-ce que vous avez peur parfois d'entre... Quand je dis vous, c'est les joueurs de foot. Alors, c'est pas facile de. Chacun a sa psychologie, son état d'esprit, sa manière, son rapport à la pression et au stress. Mais est-ce qu'il y a une peur, il y a un côté vertigineux lorsqu'on entre comme ça dans un stade qu'on ne connaît pas forcément?
1: Franchement, je pense pas. Vu le calibre des joueurs qu'on a, leur expérience qu'ils ont, et c'est surtout ça qui est important, c'est l'expérience qu'ils ont qui va faire la différence, je pense. À la différence de peut-être 2018 où on avait envie de la gagner avec une nouvelle génération. Ils ont grandi ensemble, la majorité des joueurs. Il y a beaucoup de joueurs qui ont connu déjà ces épopées, qui ont connu aussi l'échec d'une énorme finale perdue contre l'Argentine. Et donc je pense qu'ils n'auront pas cette pression. Ils jouent, on va prendre Kylian Mbappé ou d'autres joueurs, ils jouent dans des stades déjà de 80 000.
2: Donc c'est pas là, chose finalement, c'est quelque chose de naturel, normal.
1: Je pense même qu'ils sont heureux de jouer là, c'est le rêve de toute une vie en fait, c'est ça qu'il faut comprendre, c'est de jouer devant 80 000 personnes, une demi-finale de Coupe du Monde, il y a très peu de gens qui le font, ils l'ont fait deux fois déjà.
2: Sur le niveau de l'équipe de France, Arnaud Souquet, qu'est-ce que vous en pensez? Cette semaine, on s'est posé la question après le match contre le Maroc, si cette équipe de France n'était pas la meilleure, j'ai pas dit la plus grande, puisque pour être la plus grande, il faut avoir des titres.
19: La plus impressionnante.
2: Mais est-ce que c'était la plus impressionnante, la plus dominatrice, la plus technique qu'on ait pu avoir depuis 98?
1: Je pense que c'était Kylian Mbappé qui en parlait justement. Tant qu'ils auront rien gagné, malheureusement, ça sera une équipe qui aura des espoirs d'être la meilleure équipe de France, peut-être. En tout cas, aujourd'hui, je pense que c'est une équipe qui fait peur à beaucoup, beaucoup de monde. Parce qu'autant on peut dire, on joue l'Espagne, ça va être difficile, on a joué le Maroc, ça va être difficile, mais j'ose imaginer de l'autre côté aussi ce qu'ils se disent, parce que je veux dire, faut être capable, et je vais prendre notre ligne d'attaque, de pouvoir défendre sur un Mbappé, de pouvoir défendre sur un Dembélé, de pouvoir défendre sur un Olise, de pouvoir défendre sur un Doué ou un Barcola. Il y a énormément de monde, et puis c'est très fort quasiment à tous les postes en fait.
2: Donc, Arnaud Souquet, quel est selon vous le talon d'Achille de cette équipe de France?
1: Moi, c'est difficile. Je pense que peut-être sur, c'est vraiment pour chipoter parce que je pense qu'on a un niveau d'exigence qui est très très haut. Peut-être sur les côtés, les latéraux, je pense qu'on est peut-être un peu léger, mais on le compense vraiment très très bien. À droite, on a un Jules Koundé qui est un vrai défenseur, un pur défenseur qu'on va demander de défendre et qui permet d'avoir une stabilité dans cette défense-là. Et à gauche, je trouve qu'ils ont réussi à trouver la bonne personne sur cette Coupe du Monde, qui est Lucas Digne, qui fait une très bonne Coupe du Monde. Mais si j'ai un petit point faible, je dirais sur ça, parce qu'après, pour
19: mais
1: moi...
19: c'est Yamal, en plus.
1: Et en plus, c'est Yamal, alors c'est pas un Yamal très grand
2: alors,
1: non plus.
2: Alors, il faut dire aux auditeurs, pensez toujours
1: à
2: aux auditeurs...
1: Yamal, pardon.
2: Non, mais je le dis à Jules Torres et je le dis à tout le monde dans le studio. Qui est Yamal, l'auditeur d'Europe 1 à 16h, il n'est pas forcément...
1: Exactement.
2: Non, mais l'auditeur d'Europe 1 n'est pas forcément, comme vous, des grands connaisseurs du football et va regarder ce match parce qu'il y a un lien charnel avec l'équipe de France, parce que ça nous fait plaisir, parce que l'actualité en ce moment, elle est d'une lourdeur absolue entre les incendies, la guerre, ces crises qui se multiplient, et que ça nous permet aussi de souffler, de nous réunir. Donc, vous parliez de Lamine Yamal, qui est la pépite, le
1: meilleur
2: joueur.
1: Alors, c'est la pépite en devenir, on va dire, de cette équipe d'Espagne.
19: 19 ans,
1: il joue au FC Barcelone. C'est quelqu'un qui a déjà... gagné pas mal de titres et qui a joué dans de très grands matchs. Voilà, pour résumer plus ou moins, on peut dire, si on va pousser jusqu'à l'extrême, qu'au FC Barcelone, on compare peut-être au futur Messi, même si je pense que c'est difficile en l'état de le faire. Mais voilà.
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2: On est accompagné par Jules Torres, on est accompagné de Christophe Bordet, rédacteur en chef Europe 1, et nous sommes également avec Arnaud Souquet. Arnaud Souquet, joueur de football professionnel, et vous êtes resté avec nous, cher Arnaud, parce que là nous allons parler d'une toute autre actualité, c'est l'hommage aux victimes de l'attentat de Nice. C'était il y a 10 ans, cette nuit en enfer. Ce terroriste islamiste qui a provoqué la mort de de 86 innocents et fait 458 blessés. Il y a un hommage national qui sera rendu cet après-midi à Nice avec le maire de Nice, Éric Ciotti. Emmanuel Macron, le président de la République, sera présent et présidera cet hommage. Giorgia Meloni sera également présente. Marine Le Pen, Jordan Bardella, eux aussi seront là. Et puis, ce sont des milliers de dizaines de milliers de Niçois qui viendront rendre hommage à ces victimes. Pourquoi vous êtes resté avec nous, cher Arnaud ? Parce que il y a 10 ans, vous étiez joueur de l'OGC Nice.
1: Oui, c'est ça. Moi, j'ai eu la chance de signer à Nice, mais la malchance d'arriver après une catastrophe tragique et une ville qui sera touchée à jamais dans cette date du 14 juillet 2016 par un horrible attentat qui a tué 86 personnes. Et j'ai la chance d'avoir rencontré ma femme, d'avoir eu un enfant qui est né à Nice. Donc cette ville, elle me concerne un petit peu. Et d'avoir rencontré des gens aussi qui ont pu être touchés sans avoir perdu des personnes, mais au moins touchés émotionnellement par ce qui s'est passé. Et je tenais à leur rendre un hommage et un profond soutien par rapport à toute cette tragédie qui a touché cette ville et l'ensemble des gens et la France. Parce qu'on n'oublie pas ces gens-là, c'est ce qui est important, ce qui s'est passé, c'est terrible. Moi, je l'ai vécu après, sur la première journée de Ligue 1, où c'était une journée qui était catastrophique en termes d'émotion, parce que ça nous prenait au corps, c'était sans son. On avait l'impression d'être dans une ville qui avait été touchée, qui était peinée. C'était horrible à vivre et on a eu la chance de faire une année, alors je ne sais pas par quel moyen, mais qui a ramené un peu de baume au cœur à ces gens-là. Et aujourd'hui, voilà, je voulais leur rendre un hommage. Et comme je le vois passer depuis le début, c'est ni oubli ni pardon. Et c'est vraiment important de le souligner parce que cette ville-là sera marquée à vie de ce qui s'est passé. Et c'est important que l'ensemble du monde et de la France leur apporte le soutien.
2: Et si mes souvenirs sont bons, en 2016, lorsque vous arrivez, sur la saison 2016-2017, sur le maillot de l'OGC Nice, il y avait le cœur.
1: Avec les 86 noms des victimes. Voilà. Enfin, je peux vous raconter encore maintenant cette première journée. On avait obligation de faire venir nos familles en blanc au stade. C'était une journée silencieuse. On a fait rentrer des enfants qui ont lâché 86 ballons un à un blancs dans le ciel. Et il y avait une lourdeur sur ce match qui était difficile à vivre. Même la veille, on parlait de savoir anticiper des matchs, s'y préparer. Ben, je peux vous dire que celui-là, vous ne pouvez pas vous préparer sur un moment comme ça, c'est pas possible.
2: Il faut dire que sur chaque match de l'OGC Nice à domicile, à la 86e minute, c'est un stade qui est magnifique d'ailleurs, le stade.
1: Un très beau stade.
2: Vous avez, qui avait été refait pour notamment l'Euro 2016,
1: Si
2: mes souvenirs sont bons, l'Allianz Rivera. Et à la 86e minute, vous avez le public niçois qui va illuminer le stade avec son téléphone.
1: Avec
2: le flash,
1: des chants aussi.
2: Et des chants. Et
1: qui malheureusement, des fois, sont arrêtés sous incompréhension, je pense, générale
2: ou
1: des arbitres.
2: Ou excès de zèle.
1: Incompréhension, je pense.
2: Mais en tous les cas, il y a cet hommage qui est rendu. Je vous propose qu'on écoute, parce que notre correspondant, Frédéric Michel, qui fait un travail extraordinaire sur le terrain pour Europe 1, à Nice, a rencontré Thierry Vimal. Sa fille de 12 ans est décédée sous ses yeux. Je vous propose d'écouter ce témoignage.
0: Ami avait 12 ans. Le soir du 14 juillet, elle assiste au feu d'artifice avec la famille de sa meilleure copine. Dès l'annonce de l'attentat, Thierry Vimal se rend sur place.
3: Je suis arrivé sur la prom, je n'ai pas vu passer le camion, mais j'ai vu le résultat de juste après. Voilà, c'était un groupe, il y a eu 3 morts dans ce groupe-là, dont ma fille.
0: Transporté à l'hôpital pour enfants de Nice, situé à quelques centaines de mètres du carnage, Ami décède devant son papa. Pudique, Thierry Vimal garde pour lui sa détresse, ses larmes, et écrit, car c'est son métier. Il publie 19 tonnes, un concentré de douleurs brutes, et réalise des chroniques du procès de l'attentat, adaptées en pièces de théâtre. Un long parcours depuis ce funeste 14 juillet.
3: Il y a aussi toutes les douleurs surajoutées. Il y a quand on se retrouve confronté aux querelles associatives, quand on se retrouve confronté à la médecine légale, au fonds de garantie, la pression des avocats, la pression des médias, les parcours de retour à l'emploi. Il y a énormément de choses que les gens n'imaginent pas. La réalité de ce que vit une victime, tout s'effondre à la suite.
0: Est-ce qu'on peut se reconstruire ?
3: Différemment, en tout cas, on construit autre chose.
0: Dans l'attentat, 15 enfants et adolescents âgés de 4 à 17 ans ont perdu la vie.
2: Et je vous propose, chers auditeurs d'Europe 1, si vous n'avez pas eu l'occasion, de regarder un documentaire en replay sur l'application Mike Lanal, produit par Janton Productions. J'ai eu la chance et l'honneur de travailler dessus pendant 2 mois sur cet attentat de Nice. 10 ans après, on a eu la possibilité de rencontrer les familles des victimes, les rescapés, les responsables politiques, mais également les pompiers, les médecins, puisque c'est vrai que ça a été toute une ville qui s'est mise à la disposition des victimes très rapidement cette nuit en enfer, le 14 juillet 2016. Christophe Bordet, c'est une journée qui était essentielle. On entend peu ou rarement, on a parlé de cet attentat de Nice, et pourtant c'est l'attentat le plus meurtrier pour les enfants, par exemple.
4: C'est vrai qu'il est passé bizarrement, avec le recul, on se dit qu'il passait un peu au second plan, après les attaques que l'on avait connues, évidemment,
2: du 13 novembre.
4: Voilà, à Paris. On sentait bien quand même que c'était traité de manière un peu différente.
2: Un peu lointaine, peut-être.
4: Un peu lointaine. Et c'est vrai que on peut pas oublier ce moment. Et puis les conséquences aussi que ça a pu avoir pour la ville de Nice notamment, parce que ce camion, faut pas oublier que qu'il fauche plus de 80 personnes, et puis il y a les blessés dont on parlait. Il parvient quand même à pénétrer sur la promenade des Anglais, et pendant 4 minutes, il va faucher toutes les personnes qui sont devant lui. Et on s'apercevra donc que la sécurité sur la promenade des Anglais était peut-être pas assurée au point où elle l'est aujourd'hui. Les choses ont beaucoup changé, il faut le dire. Il y a des plots qui ont été installés vraiment tout le long de la promenade des Anglais. La rue a été repoussée en quelque sorte un peu plus loin. Et aujourd'hui, il serait impossible, a priori, qu'il y ait un drame comme celui que l'on a vécu à l'époque. Pour faire simple.
2: Ce qui est intéressant, c'est que certains rescapés, j'ai pu échanger avec un musicien qui s'appelle Lionel, qui était notre invité hier soir sur CNews, disait sur les questions de sécurité, il y a un vrai enjeu. Et d'ailleurs, il y a une enquête qui est en cours, qui, 10 ans après, essaye de voir si des responsabilités il y a eu. Et il me disait, donc le 14 juillet, nous, musiciens, on avait bien vu qu'il y avait peu de sécurité. Pourquoi ? Parce que quelques semaines auparavant, en plein euro, on nous avait demandé de

0: devoir de mémoire, voilà, et la réparation.
1: Et je pense, je trouve d'ailleurs que Éric Ciotti, qui est le nouveau maire de Nice, joue cette journée de manière très, très fine et très intéressante. C'est-à-dire qu'il arrive à rassembler autour de lui et autour des Niçois tout un tas d'hommes et de femmes politiques qui ne cessent de s'affronter le reste du temps. Il vient d'accueillir, par exemple, Nicolas Sarkozy, il y a quelques minutes à la mairie de Nice, en se félicitant que l'ancien président, effectivement, eh bien, réponde présent pour ce moment qui est si particulier, si difficile.
2: Bien sûr.
1: Et je trouve que la manière de rassembler qu'il a autour de cet événement est très importante pour la nation.
3: Et c'est lui, Éric Ciotti, qui a demandé à la FIFA, par exemple, qu'il y ait une minute de silence ce soir lors de cette demi-finale de Coupe du Monde.
4: Il y a plein de choses qui ont été faites autour de ce moment, qui est un moment important de recueil et de réparation, comme vous dites. Notamment, il y a une marche ce week-end qui a été faite avec des roses qui ont été déposées sur le mémorial qui était en honneur de ces victimes-là. Et c'est vrai que voilà, c'est une ville qui sera marquée à vie par ça, malheureusement, comme Paris l'a été aussi sur les attentats. Et c'est vrai qu'il ne faut pas l'oublier, parce que c'est important de penser à ces gens-là et de penser à cette ville. Et il y a des gens qui essayent de se reconstruire et c'est difficile.
3: Vous avez des Niçois qui, par exemple, ne vont plus sur la promenade des Anglais.
0: Moi, quand je suis rendu à la promenade des Anglais il y a 2 ans, c'est impossible de ne pas penser à ça. Moi, je suis pas beaucoup allé à Nice, mais les peu de fois où j'y suis allé, donc depuis 2016, notamment pendant la campagne présidentielle de 2022, c'est impossible de ne pas ressentir une certaine gravité. C'est impossible de ne pas voir des images. Moi, il y a une image qui me marque, c'est cette image du scooter avec ce monsieur
3: Franck Terrier, qui
0: suit ce camion par la gauche, qui essaye de mettre son scooter sous les roues du camion pour l'arrêter. Il n'y arrive pas. Il court ensuite en pourchassant ce camion. Il délaisse sa femme dans un moment qui doit être un moment absolument, qui est l'horreur. Et c'est vrai que je suis d'accord avec vous. Moi, je fais partie de cette génération, je pense, qui a grandi avec tous ces attentats. Que ce soit celui de Charlie Hebdo, que ce soit celui de novembre 2015, que ce soit celui de 2016 à Nice, que ce soit même Samuel Paty et Dominique Bernard. Et c'est vrai que celui-ci, malheureusement, eh bien, passe un petit peu trop souvent au second plan, en arrière-plan, peut-être parce qu'il n'est pas assez symbolique, si je puis dire, pour notamment les médias qui sont, on le sait, beaucoup trop connectés à Paris. Donc évidemment, ça les touche plus sur Charlie Hebdo, ça les touche peut-être plus sur, évidemment, novembre 2015, mais ça reste en effet l'un des moments tragiques de l'histoire de France. Et je pense qu'à ce titre-là, l'hommage qui lui est consacré aujourd'hui et la minute de silence en Mondovision est une très bonne chose.
3: Il est 17h28 et je vais remercier Arnaud Souquet d'être venu nous voir.
4: Merci à vous.
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4: C'est une petite phrase d'Emmanuel Macron qui ne passe pas inaperçue. En déplacement à Cologne aujourd'hui auprès du chancelier allemand pour tenir un conseil de défense commun, le président de la République s'est exprimé en conférence de presse sur la politique intérieure française. Il a appelé à se méfier des sondages prédisant la victoire de Marine Le Pen pour la prochaine présidentielle en 2027. Dans la disparition de Delphine Jubillard, les premiers ossements découverts hier dans le Tarn sur les indications de Cédric Jubillard sont arrivés à Pontoise, en région parisienne, par hélicoptère aujourd'hui. Les fouilles se terminent ce soir et ne devraient pas reprendre, selon la gendarmerie du Tarn. À Alès, dans le Gard, le maire de la ville assure que rien ne l'arrêtera. Déclaration de Christophe Rivin, qu'après avoir reçu des menaces de la DZ Mafia, ce groupe criminel marseillais, une enveloppe contenant deux balles de calibre 9 mm a été retrouvée à son domicile. Une enquête a été ouverte. Les orages d'hier ont tué deux personnes. Une femme a perdu la vie à la suite d'une chute d'un arbre en Haute-Vienne. Un homme, lui, de son côté, n'a pas survécu à l'incendie d'un atelier provoqué par la foudre en Isère. Les terribles conséquences de la canicule fin juin, près de 3000 décès selon l'agence Santé publique France. La mortalité en Île-de-France a plus que doublé par rapport à son niveau normal. Elle a été observée en Île-de-France entre le 22 et le 28 juin. Dans le reste de l'actualité internationale, un glissement de terrain dans le sud-est de la Chine a fait au moins 8 morts et 34 disparus. Les recherches se poursuivent pour trouver des survivants. Plus de 800 sauveteurs ont été déployés sur place. Et puis enfin, bon courage pour circuler sur les routes de France. Drapeau rouge ce soir dans le sens des départs sur le Grand Est, la Bourgogne-Franche-Comté et l'Auvergne-Rhône-Alpes. Demain, l'ensemble du pays sera en rouge en direction de la mer, orange pour les retours en Méditerranée et sur le quart nord-ouest hors région parisienne. Europe 1, il est 17h32. Les meilleurs moments d'Eliott de Vallée-Vous, ça continue évidemment.
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3: Je suis tombé sur un message qui a déjà fait près de 1 500 000 vues. Et puis c'est normal parce que c'est une personne assez connue dans le monde des réseaux sociaux, puisque je vais vous parler d'un certain Elon Musk. Elon Musk, le patron de X et le patron de Tesla, l'homme le plus riche du monde, apporte son soutien, en quelque sorte, à une certaine Marine Le Pen. Il a posté ça à 13h49 avec cette phrase énigmatique. Elle est le dernier espoir de la France. Alors, Jules Torres, voir Elon Musk, qui est un ultra-libéral, soutenir Marine Le Pen. Et puis on sait à quel point Elon Musk a mauvaise presse dans les médias mainstream, dans le camp de la raison. C'est un danger public, Elon Musk. Donc voir ce soutien aussi loin de la campagne en disant c'est le dernier espoir pour la France, qu'est-ce que vous en pensez? Mais le journaliste politique, je rappelle aux auditeurs que vous avez interviewé le week-end dernier, Marine Le Pen pour le JDD.
6: Tout à fait, et on aurait pu, si c'était le week-end prochain, lui poser la question de qu'est-ce que vous pensez de ce soutien d'Elon Musk. Et pour connaître un petit peu Marine Le Pen, je pense que ça ne lui fait pas tout à fait plaisir. Je pense que, évidemment, pour le Rassemblement National, ça lui donne une portée un petit peu internationale, avec des gens qui dirigent ou qui ont dirigé, puisque on le sait, Elon Musk a été très proche et a participé à la réélection de Donald Trump l'année dernière. C'est en effet l'un des hommes les plus riches du monde. Je me permets un petit correctif, Elliot, le classement Challenge la semaine dernière, a replacé Bernard Arnault, Cocorico parmi la personne la plus riche du monde. Et vous lisez mal le JDD, parce que c'était dans le journal du dimanche aussi.
3: Donc Elon Musk n'est
6: que deuxième ou troisième. Mais non, tout ça pour dire que politiquement, c'est intéressant, puisque aujourd'hui, on voit que l'hégémonie qui est celle du Rassemblement National, elle s'expand finalement au-delà même des frontières de la France, et que le seul espoir pour le camp ultralibéral, nationaliste, en tout cas de ceux qui veulent baisser les impôts, qui veulent aider les entreprises et qui veulent arrêter avec l'insécurité et l'immigration, ils se portent plutôt vers le Rassemblement National. nationale et donc vers Marine Le Pen. Mmh.
3: Vous me permettez juste une petite parenthèse
6: mais
3: concernant
6: c'est
3: les
6: votre émission,
3: les plus...
6: c'est de Valez-vous.
3: Alors c'est l'émission des auditeurs d'Europe 1, surtout cher Jules Torres. Mais ça dépend des classements et de la manière dont on classe
7: calculé.
3: Les personnes les plus riches du monde, puisque souvenez-vous, il y a un mois, Elon Musk était présenté comme le premier homme au monde et de l'histoire à
6: l'homme
3: avoir
6: milliards.
3: Une fortune de plus de 1000 milliards de dollars. Alors je sais que Bernard Arnault est très riche, mais je ne suis pas certain qu'il dépasse ces 1000 milliards. Donc ça dépend des classements.
7: Ça dépend
6: et c'est pour ça que j'ai cité le classement Challenge. J'ai cité un classement français parce que je suis un patriote.
3: Vous êtes
6: pour ne pas dire un nationaliste.
3: Oui, alors ça ne plairait pas à Emmanuel Macron qui a dit oui pour le patriotisme, le nationalisme, jamais.
7: Ah, oui.
3: C'était à l'hôtel de Brienne à la veille du 14 juillet. Soutenir publiquement Marine Le Pen et s'appeler Elon Musk, est-ce que ça peut être un problème pour Marine Le Pen? Nathalie Loiseau, vous savez, l'eurodéputée Renaissance.
6: Qui a fait ses armes au Gude.
3: Nathalie Loiseau, je ne savais pas qu'elle avait fait ses armes au Gude. Mais Nathalie Loiseau, elle était surtout tête de liste Renaissance, non pas à la dernière campagne européenne, mais à la précédente.
6: En 2019.
3: Exactement. Et elle avait face à elle un certain Jordan Bardella qui avait 24 ans et elle avait perdu contre Jordan Bardella. Nathalie Loiseau a dit « Regardez bien de qui Marine Le Pen est la favorite. Elon Musk, l'homme le plus riche du monde, le champion du profit à tout prix, l'homme qui bafoue les lois européennes et soutient les partis les plus extrémistes partout en Europe, celui qui s'est réconcilié avec Trump. » Voilà.
7: Mais c'est pas la première fois qu'Elon Musk évoque Marine Le Pen sur son réseau, sur X. En l'an dernier, en mars 2025, alors il avait pas appelé à voter pour elle, mais au moment des affaires des assistants parlementaires européens, il avait dénoncé ce qu'il avait qualifié d'abus de système judiciaire sur son réseau, estimant donc que la justice était utilisée contre des responsables politiques. Donc ça avait été largement interprété comme soutien à Marine Le Pen. Mais voilà, c'est
3: j'entends.
7: Pas la première fois qu'il évoque Marine Le Pen sur son réseau.
3: Mais c'est-à-dire que Elon Musk a souvent un regard, et il l'exprime publiquement, sur la politique en Europe. Mmh. Et certains hurlent à l'ingérence. Lorsqu'il publie ce message en mars, il faut le dire aux auditeurs d'Europe 1, c'est au moment de la condamnation en première instance de Marine Le Pen qui avait fait l'effet d'une bombe, puisque au moment de la condamnation en première instance, Marine Le Pen était inéligible avec exécution provisoire. Et c'est ce qui avait scandalisé une partie des Français, puisque la justice avait donc pris la main sur ces élections présidentielles, puisque si elle n'avait pas fait appel de cette décision, jamais Marine Le Pen n'aurait pu se présenter à l'élection de 2027. Ça va être intéressant de voir les réactions du côté du Rassemblement National, Jules Torres.
6: Ah oui, parce que c'est vrai que le Rassemblement National a toujours voulu, en tout cas depuis l'élection de Donald Trump, c'était particulièrement saillant, se déporter de Donald Trump, parce que Donald Trump a des prises de position qui ne conviennent pas forcément au Rassemblement National. Et d'ailleurs, vous parliez de Elon Musk comme un ultra-libéral, c'est peut-être drôle quand on regarde sur le plan économique, je parle sous le contrôle de François Pierrat, de voir l'ultra-libéral Musk soutenir celle qui en France est qualifiée de social-étatiste, de socialiste ou d'étatiste Marine Le Pen.
7: Peut-être
6: parce
7: qu'il
6: n'est
7: pas allé au fond de son programme économique.
6: Je pense que c'est seulement un soutien au sens vraiment politiquement, mais au sens noble de la politique, c'est qu'il pense que pour sauver la France, le dernier espoir de la France, c'est Marine Le Pen. Mais au contraire, je trouve ça plutôt bien de la part d'Elon Musk de ne pas dire « Ah oui, mais enfin, comme beaucoup de gens en France, ah oui, mais je soutiens Marine Le Pen, mais je ne soutiendrai pas Marine Le Pen parce qu'elle veut la retraite. » Ah, alors que bon, il y a beaucoup de gens qui considèrent aujourd'hui que la retraite n'est pas forcément le sujet le plus prioritaire en France, même si je pense qu'ils font une erreur. Après, au Rassemblement National, je pense que ils ne vont pas se faire beaucoup de tweets pour s'en féliciter. Moi, je me souviens qu'après l'élection de Donald Trump, il y avait une petite consigne au sein du parti qui était de dire attention quand même au soutien avec Donald Trump.
3: J'entends, mais Jordan Bardella s'était, si je ne m'abuse, l'été dernier, déplacé aux États-Unis.
6: Au CPAC.
3: Alors, il faut dire ce que c'est aux auditeurs.
6: Le CPAC, c'est la grande conférence des conservateurs mondiaux qui sont chaque année réunis. L'année dernière, c'était aux États-Unis et Jordan Bardella était parti puisque l'un des anciens conseillers de Donald Trump, Steve Bannon, avait fait un geste qui s'apparentait à un salut nazi. Donc, il était parti à ce moment-là. moment-là. Mais le CPAC a pu se dérouler par ailleurs à Miami, il a pu se dérouler à Budapest, il a pu se dérouler également au Royaume-Uni. Et donc c'était pour ça que Jordan Bardella s'y était rendu.
3: François Pierrat, vous êtes venu pour parler carburant, mais je sais que vous avez un œil très attentif sur l'économie française, mais aussi sur l'économie mondiale. Est-ce que je me ferai harcomiser si je dis à l'antenne que Elon Musk est plutôt un entrepreneur qui a réussi? Je fais attention parce que je sais à quel point le camp de la raison, le camp du bien, le monde mainstream n'apprécie guère Elon Musk. François Pierrat.
8: Alors, il se trouve que j'ai travaillé dans l'industrie automobile pendant un certain nombre d'années et je peux vous dire que du côté des constructeurs français, au début des années 2020, la réussite de Tesla et d'Elon Musk ne faisait aucun doute. Et même, elle inspirait plutôt la crainte et la terreur au sein des états-majors, des directions générales des deux constructeurs français, parce qu'on constatait un énorme retard technologique accumulé par les constructeurs, même européens dans l'ensemble, par rapport à ce qu'il a réussi à faire avec Tesla. Donc c'est clairement un entrepreneur à succès. Il n'a peut-être pas tout réussi, mais il a eu la chance, ou en tout cas la réussite quasiment unique, d'avoir réussi dans plusieurs aventures entrepreneuriales qu'il a initiées dès le début ou qu'il a rejoint en cours de route, ce qui était le cas de Tesla.
7: Et puis il a créé énormément d'emplois. Un entrepreneur dont on peut être fier, c'est quelqu'un qui crée des emplois, donc qui fait vivre des familles, qui fait vivre un pays. Pour Tesla, c'est entre 120 000 et 130 000 employés. SpaceX, plus de 13 000 salariés. Donc Elon Musk est un entrepreneur, qu'on le veuille ou pas, qu'on soit bien pensant ou pas bien pensant, c'est un entrepreneur.
3: Et alors, sachez qu'il répond en quelque sorte à l'analyse que vous avez faite sur le libéral ou l'ultra-libéral qui soutient une sociale étatiste, puisqu'il répond à un tweet il y a une heure d'un individu que je ne connais pas, qui s'appelle Briville Le Pogam.
6: Ah, bien sûr.
3: Ah, vous le connaissez, Jules?
6: Non.
3: Bon, ça me rassure.
6: Oui.
3: Qui
6: oui,
3: dit
6: non.
3: Sur l'immigration, oui, j'espère qu'elle deviendra moins socialiste sur le plan économique. Ah. Et Elon Musk répond, y a-t-il un grand parti en France qui ne soit pas socialiste ?
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3: Restez avec nous pour la suite des meilleurs moments d'Eliott de Valez-vous de 16h à 18h le vendredi sur Europe 1. Le temps pour moi de vous rappeler un autre rendez-vous. 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
3: On est ensemble jusqu'à 18h pour Eliott de Valez-vous. Si vous souhaitez réagir, un numéro 01 80 20 39 21. On va parler carburant parce que c'est la grande angoisse en pleine période estivale. On pensait souffler un peu avec les prix du carburant qui ne repartaient pas à la hausse. Et on regarde toujours très attentivement ce qui se passe du côté du détroit d'Ormuz, des tensions, de la guerre qui vit un nouvel épisode entre l'armée américaine et la République islamique iranienne. Je me tourne vers François Pierrat qui est avec nous. Cher François, ravi de vous retrouver, fondateur de l'Observatoire Hexagone. Alors déjà, qu'est-ce qu'on peut dire aux auditeurs d'Europe 1 sur les prix du carburant aujourd'hui et ce qui peut se passer dans les prochaines semaines ?
8: Alors, dans l'ensemble, on connaît bien sûr une hausse depuis le début des hostilités au Proche et Moyen-Orient le 28 février. On a un prix du baril qui est monté à plus de 100$, qui est redescendu à 72 et qui, ce matin, dépasse de nouveau les 80 centimes de dollars. Ce qui veut dire que on peut s'attendre dans les prochaines semaines à une augmentation à nouveau des prix à la pompe, qui concernera de nouveau à la fois le diesel et l'essence.
3: L'inquiétude également, c'est qu'ils explosent. Est-ce qu'on peut retrouver les niveaux là aussi vertigineux qu'on avait un ou deux mois après le début du conflit ? C'est-à-dire que le conflit a commencé le 28 février dernier et c'est vrai que les Français ont souffert à partir dès le mois de mars d'ailleurs. Hein. Mars-avril, ça a été une période où les prix ont explosé.
8: Absolument, et d'ailleurs ils ne sont pas complètement redescendus. Ils risquent de remonter. Vont-ils retrouver les niveaux records ? C'est possible. En tout cas, à ce stade, c'est difficile de se prononcer parce qu'avec ce conflit et surtout ses protagonistes, c'est toujours très difficile d'y voir clair sur l'avenir.
3: Cette période où les prix du carburant ont explosé, ça a été l'une des périodes les plus marquantes de la saison sur Europe 1. Pourquoi je vous dis ça ? Parce que, et je remercie vraiment les auditeurs et je les invite à faire de même aujourd'hui, c'est-à-dire nous appeler et raconter leur quotidien. Parce qu'on a pu échanger avec des centaines de Français, dont certains vraiment sont à l'euro près. Mais c'était vraiment la France des honnêtes gens. C'est la France qui travaille. Je pense à des infirmiers, des infirmières. Je pense aussi à une femme qui nous avait appelé, dont le mari est actuellement en établissement de santé, en EHPAD. Elle devait tous les jours prendre la voiture pour aller voir son mari. C'est ce qu'elle faisait habituellement. Mais parce que les prix ont explosé, eh bien, elle avait dû restreindre le nombre de visites pour son mari, alors que c'était une femme qui avait travaillé toute sa vie. François Pierrat, la hausse des prix du carburant va avoir un impact forcément sur le pouvoir d'achat des Français.
8: Et bien sûr, et c'est quelque chose qu'on a déjà vu. On a vu qu'au mois de mars et d'avril, et de mai aussi, on avait une baisse de la consommation de carburant qui allait bien au-delà de ce qu'on pouvait anticiper. On a même enregistré des baisses qui étaient aux alentours de 10% de la consommation de carburant par rapport à des périodes équivalentes de l'année passée, qui dépassaient les prévisions et même nos prévisions à nous. Ce qui veut dire qu'on a des particuliers qui se sont restreints dans leurs déplacements. C'est ce qu'on voyait aussi dans des sondages. Alors, ne pas tout mettre dans un même panier, il y a aussi des professionnels qui ont notamment repoussé le remplissage de cuves de gazole, oui. Et ça s'est ressenti sur la consommation de carburant.
0: On le voit aussi sur les réservations de vacances pour les trajets en voiture.
3: Elisabeth Assayac.
0: Ou lorsqu'on choisissait auparavant une destination à 700-800 km de la maison pour vraiment se dépayser. Moi, j'ai pu le constater auprès d'entrepreneurs, de patrons de camping, d'hôtels, etc. Où maintenant, on choisit des distances beaucoup plus courtes parce que chaque euro compte. Est là. C'est-à-dire que quand le 28 février, l'essence explose à partir du 28 février et que les personnes, en plus, c'est très, très ciblé, c'est vraiment une niche, hein. Ils sont aidés d'à peine une centaine d'euros par mois, forcément ça a un impact sur l'été et sur les vacances.
3: Il faut rappeler que sur un litre de carburant, sur un euro pardon, de carburant, c'est 60 centimes de taxes. Et qui revient à l'État.
6: Mais vous parlez de socialisme tout à l'heure, on est quasiment dans un système soviétique.
3: Ah oui, mais là on va même un peu plus loin.
6: Valéry Giscard d'Estaing avait dit une phrase, je crois, à Jacques Chirac, il lui avait dit, actuellement on est à 30% de dépenses publiques, quand on sera passé au-delà de 35%, nous serons dans un pays socialiste ou soviétique. Aujourd'hui, on est 48, à quasiment 58% de prélèvements obligatoires, 48% d'imposition, donc on est le pays le plus fiscalisé de l'OCDE. Écoutez. Même sous l'URSS brejnevienne, on n'était pas à ces niveaux-là d'imposition.
3: Non, mais c'est-à-dire que malheureusement, on aurait aimé être champion du monde de football. On ne le sera pas cette année.
6: On a trois étoiles en ce qui concerne les impôts.
3: Mais pour les impôts, François Pierrard, là, pour le coup, on bat tous les records. On est sur le toit du monde de l'imposition.
8: Absolument, on est le pays le plus taxé de la zone euro. Selon les années, on a quand même le Danemark qui est devant nous, mais qui n'est pas dans la zone euro.
6: Donc, et qu'un État-providence qui fonctionne.
8: Voilà, au Danemark, la dépense publique fonctionne un petit peu mieux. Là, pendant 10 années, donc on peut mettre 10 étoiles sur notre maillot, on a eu le record de dépenses publiques rapportées au PIB dans l'OCDE. On a été doublé par la Finlande il y a 2 ans, et je crois qu'on est encore derrière la Finlande, qui a quand même 1400 km de frontière avec un pays contre lequel elle a déjà été en guerre, donc ce qui pénalise aussi sa dépense publique.
3: Merci François Pierrard d'être venu nous voir. Et Mickaël nous appelle au 01 80 20 39 21. Bonjour Mickaël.
1: Bonjour à vous Elisabeth, bonjour à tous.
3: Vous nous appelez d'où, cher Mickaël ?
1: Alors, je suis pas très loin, je suis à côté de vous, à Boulogne-Billancourt exactement.
3: Effectivement, c'est pas très loin. Si vous prenez la voiture pour venir nous voir, ça ne sera pas trop cher. Vous roulez avec quoi, cher Mickaël ?
1: Alors, je roule avec un véhicule professionnel et mes collaborateurs avec des véhicules de fonction et également des utilitaires.
3: J'imagine que ça a un coût tout cela. Est-ce que ce coût a explosé depuis le 28 février dernier et le début de la guerre ?
1: Alors, on optimise au niveau des déplacements en termes de rendez-vous, mais ça rallonge les dates au niveau des particuliers ou des professionnels. Nous sommes dans le BTP. Donc ça rallonge le temps des rendez-vous. Mais moi, je constate par rapport à ce qui a été dit sur votre plateau, effectivement, que les aides, elles ont été annoncées il y a plus de 2 mois. Les personnes qui sont les gros rouleurs attendent une centaine d'euros qui ne sont pas encore sur les comptes. On se demande pourquoi. D'ailleurs, où sont les réserves stratégiques dont on a tant parlé? Je constate que au niveau du budget, on parle beaucoup d'argent, comme quoi la France n'a pas d'argent, mais il y a l'Union européenne, il n'y a pas plus tard que deux jours, a voté une aide de 883 millions d'euros en faveur de Gaza. Depuis 2022, 211 milliards pour l'Ukraine, dont 8 milliards pour la France. Depuis 2024, la France a donné 434 millions à l'Ukraine. Donc on dit qu'il n'y a plus d'argent. Il y a de l'argent qu'on veut bien en trouver. Je pense que le président Macron sait le désamour, c'est le moins qu'on puisse dire, que les Français ont pour lui. Et je pense que maintenant, jusqu'au présidentiel, il ne fera rien. Il ne fera rien pour les Français qui souffrent. Il y a Total Energy qui, eux, ont bloqué leur prix à 1,99€ alors que c'est une entreprise privée. Alors, je pense que on se rend compte qu'on peut plus compter sur le gouvernement.
0: Ça veut dire qu'on ne doit pas tout attendre de l'État.
3: Non, mais enfin là, sur les carburants, par exemple, c'est 60 centimes le litre de subvention du monde de taxes.
0: Mais le constat, c'est celui-ci.
3: Mais c'est passionnant ce que disait Michael, c'est-à-dire que quand vous avez besoin d'argent, l'argent, on en trouve. Maintenant, c'est où est-ce que vous mettez les milliards ? Est-ce que vous les mettez pour soutenir ?
6: Vous avez 4 milliards que vous trouvez très vite, je crois.
3: J'emploie souvent cette formule. Vous avez raison, cher Jules Torres. Il y a 4 milliards chaque année qu'on peut récupérer très rapidement.
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0: Bonsoir, merci de nous accueillir sur CNews et sur Europe 1, 18h-19h, c'est votre punchline de l'été. Je vous présente l'équipe qui m'accompagne dans quelques instants, mais tout de suite le sommaire de notre heure. Pour débuter, une question, que peut-on faire pour stopper le développement de la DZ Mafia à Carcassonne? Fusillade cette nuit près d'un point de deal a fait un mort et 5 blessés à Alès. C'est le maire de la commune qui a reçu, lui, 2 balles dans une enveloppe. La menace est claire, on écoutera la réaction d'un spécialiste de la DZ Mafia, Jean-Michel Verne, auteur d'un livre sur le sujet. On vous parlera d'une vidéo qui fait beaucoup réagir. C'était hier soir au Trocadéro. Une projection appelant la libération de Marwan Barghouti a été diffusée. Il est membre, je vous rappelle, du Fatah. Comment cela est-il possible? On va s'interroger. Réponse avec nos invités. Enfin, on parlera politique avec un sondage du Figaro. Sébastien Lecornu serait grand favori des Français. Emmanuel Macron, lui, a réagi sur les sondages qui donnent Marine Le Pen en grande gagnante. Dites-moi, la campagne 2027, elle ne serait pas lancée? Il me semble que oui. Voilà, pour notre menu ce soir, prenez place.
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0: Et 18h tout pile sur Europe 1 et sur CNews et on commence comme d'habitude notre punchline par un tour complet d'informations avec Valérie Aquenin ce soir. Bonsoir Valérie.
5: Bonsoir Thierry et bonsoir à tous. À la une, les recherches dans le Tarn sont terminées, là où Cédric Jubilard affirme avoir enterré son épouse Delphine. Les indices et une partie des ossements retrouvés à la lisière d'un bois situé à une dizaine de kilomètres de la maison du couple Jubilard sont en cours d'analyse à l'Institut de recherche criminelle de Pontoise. Et à suivre sur Punchline, des échanges de tirs, notamment de Kalachnikov, ont eu lieu peu après minuit cette nuit à Carcassonne. La fusillade qui s'est produite dans la cité Fleming a fait un mort et 5 blessés. Le maire de la ville a adressé un courrier à Laurent Nunez pour demander un renforcement immédiat des effectifs et des moyens de la police nationale. Actualité politique, et vous en parlerez, Thierry. Emmanuel Macron appelle à se méfier des sondages qui prédisent la victoire de la candidate du Rassemblement national Marine Le Pen à la présidentielle de 2027. Il faut faire confiance au peuple français, dit-il. Ne lui prédisez pas toujours le pire, laissez-lui vouloir le meilleur, ajoute le président de la République lors d'une conférence de presse près de Cologne en Allemagne. Actualité internationale, Andy Burnham devient le nouveau chef des travaillistes britanniques avant son installation lundi à Downing Street, où il va succéder au démissionnaire Keir Starmer, l'ancien maire du Grand Manchester. L'une des personnalités politiques les plus populaires du pays a été le seul candidat à se présenter à la succession. À 56 ans, il a obtenu le soutien d'environ 95% des 403 députés travaillistes, formation majoritaire au Parlement. Dans le reste de l'actualité internationale, en Chine, un glissement de terrain fait 8 morts et 34 disparus. Plus de 800 sauveteurs ont été déployés sur place. Le président chinois Xi Jinping appelle à mener des recherches approfondies. Les opérations de sauvetage sont toujours en cours. Pour terminer, cela fait plus d'un an que notre confrère Christophe Glaize est détenu en Algérie. Condamné à 7 ans de prison en décembre dernier, il a renoncé à son pourvoi en cassation, de quoi ouvrir la voie à une possible grâce du président algérien. Il a eu le droit à une seconde visite consulaire le 7 juillet dernier. Interrogé sur les espoirs d'une libération à la faveur de la visite du président algérien à Berlin, le porte-parole du Quai d'Orsay a souligné des discussions très constructives. CNews et Europe 1 continue de réclamer sa libération immédiate et sans condition.
0: Merci beaucoup Valérie Aquenin. Allez, je vous présente l'équipe qui m'accompagne, équipe très fournie ce soir sur Europe 1 et sur CNews. Bonsoir Sarah Doraghi, ravi de vous retrouver. Voilà. Geoffroy Lejeune est avec nous, bonsoir Geoffroy. Jacques Morel, général de gendarmerie et ancien patron de la section de recherche de Versailles est avec nous. Bonsoir Jacques Morel. Marc Varnoux, chef d'entreprise, fidèle de cette émission, bonsoir.
8: Bonsoir.
0: Olivier Benkemoun, pilier de cette émission, bonsoir. Sans oublier Tanguy Hamon, notre spécialiste police-justice. Bonsoir. Ça compte bien, on va commencer par parler de la DZ Mafia avec deux affaires. D'abord, ce règlement de compte cette nuit du côté de Carcassonne avec un bilan assez lourd, un mort et 5 blessés. Et puis, on y reviendra également sur le maire d'Alès qui a, lui, carrément reçu 2 balles dans une enveloppe, 2 balles qui lui étaient adressées avec une menace de mort très clairement affirmée de la part de la DZ Mafia. Mais d'abord, retour sur ce qui s'est passé à Carcassonne. C'est Michael Dos Santos qui nous raconte tout cela.
2: Sur ces images diffusées sur les réseaux sociaux, un véhicule s'arrête devant un point de deal de Carcassonne. Un homme au visage masqué sort et tire en rafale en direction d'un immeuble. Une vidéo accompagnée de menaces de mort adressées à leur adversaire.
3: Vous allez dormir un par un. On a les adresses de tout le monde. On va vous éteindre, vous et vos familles.
2: La fusillade a fait un mort et 5 blessés. Les victimes sont toutes connues des services de police. Au moins 56 douilles sont retrouvées sur place. Dans un courrier adressé au ministre de l'Intérieur, Laurent Nunez, le maire de la ville réclame des renforts.
4: Je sollicite votre soutien afin que Carcassonne bénéficie d'effectifs supplémentaires et de moyens opérationnels renforcés pour la police nationale. Il est indispensable de donner à nos forces de l'ordre les moyens pour lutter plus efficacement contre les trafics de stupéfiants.
2: Selon les premiers éléments, les auteurs de cette fusillade seraient la DZNG, NG pour Nouvelle Génération. Des dissidents qui tenteraient de prendre le contrôle des points de deal détenus par des trafiquants de la DZ Mafia en prison. Des individus épaulés par la CMNG, un cartel marocain.
6: Ça va au-delà du tir d'intimidation. Là, on a blessé, on a tué. Donc c'est vraiment une conquête de territoire. Oui. Et finalement, on voit bien qu'il n'y a pas de crainte. Ils agissent en pleine journée à 17h, c'était le cas. Et puis dans la nuit, vers minuit et quart, minuit et demi.
2: Une autre fusillade avait éclaté en plein après-midi, un peu plus tôt dans le même quartier de Carcassonne. Un homme avait été blessé.
0: Et oui, on le voit à travers ce reportage, Tanguy Hamon, on est loin de Marseille, on est à Carcassonne, on sera à l'aise dans quelques instants. Et la conquête se poursuit pour la DZ Mafia.
8: Oui, exactement, on est en pleine guerre des gangs, hein. 56 douilles, c'est conséquent. Ça montre la violence de cette fusillade. On en est presque à se dire, finalement, un mort et 5 blessés, c'est un moindre balle quand justement, quand on voit le nombre de balles qui sont utilisées. Là, c'est vrai qu'on est en pleine guerre des gangs avec cette DZNG, nouvelle génération, qui semble vouloir prendre la place de l'ancienne génération de la DZ Mafia. Ils sont en train de grappiller un peu sur le terrain. Ils essayent d'éliminer aussi certains anciens caporals. Jusqu'où ça va aller? Mais c'est vrai qu'on se dit que si maintenant, au sein même de la DZ Mafia, on commence à se tirer dessus et à s'assassiner à coups de soixantaine de balles en plein milieu d'un quartier, ça laisse entrevoir des journées malheureusement particulièrement sanglantes.
0: Geoffroy Lejeune, ça me fait penser à la une du journal du dimanche, je crois que c'était il y a deux étés, vous aviez dans votre journal mis à la une cartographie très impressionnante. Hein. On ne parlait pas des grandes villes, hein. C'était les villes moyennes, ça m'avait marqué. Et on voit bien qu'on est dans cette conquête de territoire et de manière ultra violente. On évoquera tout à l'heure cette menace qui pèse sur la tête des élus. Mais déjà, hein, il y a deux ans, deux étés.
10: Mais parce qu'en fait, on s'était rendu compte en lisant les travaux de l'OFAST, qui est l'Office français anti-stupéfiant, pardon, et puis en voyant les spécialistes qui avaient enquêté sur le sujet, il y avait eu des livres, des documentaires, etc., que le phénomène qu'on a connu, que moi j'ai connu dans ma jeunesse, par exemple, des banlieues des grandes villes où il fallait aller s'approvisionner, avait été remplacé par autre chose, qui était en fait une conquête patiente, lente, de toutes les villes moyennes, où aujourd'hui, en fait, le trafic maintenant prospère de manière... regardez les noms des villes de règlement de compte, maintenant, on a Alençon, ouais. On en parlait de Carcassonne un instant et d'Alès, mais Alençon, Nîmes, c'est pas des villes de 200 000 habitants. On s'était rendu compte de ça. En effet, on l'avait mis à la une du JDD. Mais moi, plus généralement, ce qui me frappe énormément, c'est que en réalité, la prise de conscience maintenant, elle a quelques années du fait que le trafic de drogue est en train de devenir une vraie pieuvre. Et on n'arrive pas. On se rend compte qu'on n'arrive pas. Il y a quelques semaines, par exemple, il y a eu une vidéo qu'on a cru être celle d'une exécution. D'un trafiquant par un autre trafiquant, ce qui était un pas symbolique qui était franchi. Et on franchit des pas symboliques assez régulièrement, malgré les efforts des forces de l'ordre et malgré les efforts des enquêteurs. Donc moi, je me dis que je pense qu'à mon avis, il va falloir qu'on réfléchisse politiquement, et on a une campagne présidentielle qui se profile, donc c'est l'occasion d'en parler, à changer d'échelle dans le combat qu'on mène au trafic de drogue et qu'on essaye des choses qu'on n'a pas encore essayées. Par exemple, le contrôle des frontières plus strictes. Le seul moment où le trafic a baissé dans notre pays ces 20 dernières années, c'est pendant le confinement, parce que la marchandise n'arrivait plus. Alors je sais qu'on ne peut pas confiner un pays tout le temps et que c'est pas souhaitable. Mais par contre, quand la marchandise a plus de mal à rentrer, évidemment, le trafic a un peu plus de mal à se faire. Il y a d'autres choses aussi. Tous les enquêteurs qu'on entend se plaignent de la procédure qui est devenue tellement compliquée que maintenant elle avantage les narcotrafiquants et leurs réseaux, leurs avocats, etc. Ouais, elle les avantage par rapport à leur travail à eux. Il va falloir à un moment donné faire une sorte de reset de cette procédure pénale pour leur permettre de faire plus rapidement et plus efficacement leurs enquêtes avec moins de contraintes. Et je ne parle que de deux solutions.
0: Ça vaut mieux. Hein.
10: Il y en a. Non, mais bien sûr. Sauf que aujourd'hui, c'est très partagé dans la classe politique, du centre droit à Éric Zemmour. Tout le monde est d'accord pour le dire. Maintenant, il va falloir que les gens qui sont candidats à la présidentielle se positionnent là-dessus et qui disent quelles sont leurs solutions.
0: Marc, vous êtes d'accord avec cette analyse et cette lecture de Geoffroy Lejeune, je suppose, Marc Arnaud?
7: Moi, je suis plutôt optimiste, parce que quand on voit que la loi Riposte, ce qu'elle contient, il y a beaucoup, beaucoup de
0: simplifications. C'est vrai qu'il y a des éléments positifs dans cette loi Riposte.
7: Il y a beaucoup, beaucoup de simplifications de procédure, qui est effectivement, aujourd'hui, la procédure a été originellement à l'avantage de la justice. Aujourd'hui, la procédure est à l'avantage des voyous, parce qu'elle est tellement compliquée qu'il y a des fautes de procédure partout, et ça permet ensuite aux avocats qui sont bons de faire relâcher leurs clients. Donc effectivement, de modifier la procédure, ça va dans le bon sens. Je crois qu'un des gros problèmes auxquels on est confronté et que le gouvernement refuse de voir, c'est le montant financier du trafic aujourd'hui, et notamment la puissance financière de la DZ Mafia. Vous savez, on parle de mafia, donc forcément, ça ouvre dans l'imaginaire collectif le gang de Zemmour, la Brise de Mer, la French Connection. Non, c'est-à-dire que la DZ Mafia, c'est le cumul de toutes les mafias auxquelles on peut penser. Ils font 6 milliards aujourd'hui de chiffre d'affaires en espèces. Et si vous voulez faire un parallèle qui fait froid dans le dos, vous pouvez comparer avec ce qui s'est passé en Amérique du Sud. Pourquoi l'Amérique du Sud a donné naissance à des narcos-états à une certaine époque ? Parce que l'argent de la drogue était tellement important qu'il permettait de tout faire. Et je crois qu'il faut qu'on fasse extrêmement attention à ça. C'est-à-dire qu'on est aujourd'hui quasiment à un point de rupture. On disait tout à l'heure qu'il y a eu une fusillade, 56 balles qui ont été tirées. 56 balles, une Kalachnikov et un chargeur de 30 balles. Ça veut dire que le tireur a soit rechargé son arme, ou retiré à nouveau, ce qui en dit long. Hein. Historiquement, il rafalait au hasard et puis partait. Non. Soit il y avait plusieurs tireurs. Donc on est effectivement dans des petits pas qui sont franchis les uns derrière les autres. Et le pas qui fait tout basculer, c'est lorsque l'argent de la drogue rentre officiellement dans l'économie. Fort heureusement, on a une administration fiscale en France et des douanes qui sont redoutablement efficaces, et ça nous protège. Et quand l'argent de la drogue rentre dans le milieu politique. Et c'est ça qu'on est en train de voir en ce moment, ces tentatives de la drogue de rentrer dans le politique.
0: Eh bien, vous me faites la transition, si vous voulez bien. On va marquer une pause sur Europe 1 et sur CNews. Et on va se retrouver dans quelques instants avec le maire d'Alès qui, je vous le disais, a reçu dans une enveloppe 2 balles qui lui étaient adressées avec une menace très signée des Z, Mafia. On y retourne dans quelques instants après la pause sur Europe 1 et sur CNews. Restez avec nous.
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0: Merci de nous accueillir chez vous. Vous êtes bien sur Europe 1 et sur CNews. Nous poursuivrons nos échanges, nos débats avec beaucoup de sujets à évoquer. Ce soir, nous évoquions la force de la DZ Mafia qui étend son empire aux quatre coins de France et notamment dans les villes moyennes. On va prendre la direction d'Alès où, je vous le disais, le maire d'Alès, lui, a carrément reçu dans une enveloppe 2 balles qui lui étaient destinées. Une menace de mort très clairement affirmée. Je vous propose d'écouter le maire d'Alès qui s'est exprimé.
35: Hier soir, mon épouse, rentrant après sa journée de travail, a, comme tous les soirs, regardé dans la boîte aux lettres et a trouvé une lettre manuscrite à l'extérieur avec des insultes dessus, des menaces à mon endroit. M'a appelé, bien sûr. J'ai appelé la police qui est intervenue et qui, au cours de l'enquête, a trouvé à l'intérieur de l'enveloppe 2 balles de 9 mm. En faisant le tour de ma maison, j'ai aussi découvert des tags sur mon mur de clôture signés, en l'occurrence DZMG, DZ Mafia Nouvelle Génération, et des menaces, là aussi, réitérées.
0: Sarah Drahi, on voit cette menace et cette pression à l'encontre des hommes politiques, il va falloir s'y habituer.
36: C'est ça qui change par rapport à ce qu'on connaissait avant de ces cartels. C'était cartel contre cartel. Et là, maintenant, quand on envoie carrément des enveloppes, des menaces directement aux élus, ça, si vous voulez, ça monte d'un cran. Et je trouve vraiment, j'ai une pensée émue pour ces maires qui sont en première ligne, qui essayent. Et là, on a entendu le maire d'Alès qui dit on sera debout et on tiendra parce que c'est ça la République. Mais à un moment donné, ils ont besoin d'aide. Ils ont besoin de beaucoup plus d'aide. Et je ne sais pas comment on organise ça. Et un des plus grands dangers, Geoffroy le disait tout à l'heure, c'est cette espèce d'intégration dans le tissu social.
0: Mais oui, ils ont un rôle dans les quartiers.
36: Sympas, ils portent les sacs, ils organisent des fêtes. Ça, c'est très dangereux. Ça, c'est vraiment le ce qu'on appelle aussi le soft power. C'est aussi ça, c'est-à-dire s'intégrer discrètement, montrant un visage très gentil, et comme ça, rentrer complètement dans le tissu justement de vie sociale des quartiers.
0: Et Olivier Benkemoun, on le voit, hein, c'est que dès que on dérange la DZ Mafia, dès que des élus, des maires commence à s'intéresser, à contrecarrer leur projet, ben voilà, la réponse, elle est immédiate.
1: Mais vous immédiate. Avez raison, on a affaire ici à un maire LR qui a eu des positions radicales, qui n'a pas eu besoin des voix des narcos pour être élu, qui a demandé une justice très ferme, et notamment une justice très ferme pour les enfants à Alès, et je crois qu'il a obtenu d'ailleurs du garde des Sceaux, qui est un tribunal pour enfants rattaché à la juridiction d'Alès. Donc, il souhaite faire avancer les choses. Il a bien compris que c'était, et la nouvelle génération, la DZ de nouvelle génération, je le disais tout à l'heure, enfin, c'est des enfants qui sont, c'est des criminels d'ailleurs, il faut parler de criminels qui sont recrutés, ils ont 14, 15 ans et qui essayent aujourd'hui de déloger l'ancienne génération. Mais il a bien compris qui c'était, ce qu'il fallait faire, une justice de fermeté, et c'est la raison pour laquelle aujourd'hui il est pris pour cible, comme tous ces maires qui se disent qu'est-ce que je peux faire, moi, à mon niveau, à mon échelle, pour empêcher la mafia, le narco, de gangréner mon territoire. Mais à l'Est, 46 000 habitants. Mais on le disait depuis quelques années, on le sait, 79% des départements sont touchés, des régions françaises sont touchées par le narcotrafic. Collectivement, il faut se poser la question, parce que les Français sont responsables d'une certaine manière. Les consommateurs de drogue.
0: Les consommateurs. À chaque fois, on le dit, il faut taper les consommateurs.
1: Avant, il fallait aller très loin pour aller acheter de la drogue, en réalité. Et il y avait des pôles qu'on connaissait, Marseille, Lyon, Grenoble, historiquement, etc. Aujourd'hui, la drogue s'est rapprochée de chez vous.
0: Les narcotrafiquants affichent les tarifs, etc. Évidemment, sans aucune gêne.
1: Mais dans tous les quartiers de France, vous pouvez trouver des points de deal et qui rapportent, parce qu'il faut le rappeler, et Marc le disait tout à l'heure, 6 à 7 milliards de chiffre d'affaires, un point de deal, 6 000 euros par jour, 2 millions par an, c'est énormément, énormément d'argent, c'est une contre-culture, c'est un contre-modèle républicain, et jusque-là, et pour l'instant, il emporte tout sur son passage, parce qu'il faudrait parler on disait tout à l'heure, l'euro qu'on sait narcotrafiquants et leur argent à l'intérieur des quartiers, c'est pas simplement on organise des distributions de fournitures scolaires, c'est qu'on paye des loyers, on paye parfois des loyers en liquide, on soutient des familles, on fait vivre en réalité le quartier, mais comme en Amérique du Sud, on faisait la référence tout à l'heure, comme en Amérique du Sud, comment on l'a fait en Amérique du Sud, on a envoyé l'armée, on a mené une guerre.
0: Marc Varnaud.
2: En Amérique du Sud, si on prend le cas de la Colombie, ils sont passés par le maillon faible du système qui était les églises. C'est-à-dire que les Colombiens sont très croyants, ils vont tous à l'église, et ben ils ont déversé des centaines de millions de dollars dans les églises, et les églises ont redistribué. Et donc ils se sont créés un pouvoir direct. C'est-à-dire que lorsque vous êtes dans un pays où la pauvreté est explosive, et que tout d'un coup vous déversez des dizaines, des centaines de millions dans les églises, ben forcément vous avez un pouvoir, mais du jour au lendemain. Et c'est ce qui a fait la fortune de ces narcotrafiquants en Colombie.
36: Mais est-ce que l'État est capable d'intimider ces criminels
0: Le problème, c'est qu'ils ont de tels moyens financiers.
36: C'est l'inverse,
0: ça,
36: à vie.
2: Il y a un vrai problème de moyens. C'est-à-dire que prenons le cas du maire d'Alès.
0: Marc Varnaud.
2: Soit il est protégé. L'État met les moyens, il est protégé. Soit il n'est pas protégé. D'accord. Sortons de tous les discours. S'il n'est pas protégé, que fera le prochain maire qui sera menacé? Que fera le prochain maire? Il obtempérera, puisque l'État l'a lâché. Le vrai problème, c'est l'État. Si l'État fait ce qu'il faut, les narcos ne passent pas. Si l'État ne fait pas ce qu'il faut, les narcos ont un jeu qui est facile.
0: Mais Geoffroy Lejeune, on le disait, hein, c'est vrai que la puissance financière des narcotrafiquants en 2026, elle est colossale. Elle est colossale.
3: Elle est colossale, on a même presque l'impression que c'est plus à armes égales avec les forces de l'ordre en réalité.
0: Pas du tout.
3: Et moi, ce que je trouve terrifiant, c'est que finalement, si vous regardez tout ce qui nous distingue à l'heure où on parle d'un narco-État, finalement, la corruption, c'est peut-être la seule chose. Un narco-État, pour le coup, les institutions sont infiltrées, la police évidemment, les politiques, tout le monde est tenu et on est dans ce qu'on appelle un narco-État. Nous, c'est la seule chose qui nous distingue encore. Il y a un peu de corruption, mais pour l'instant, ça reste résiduel. On sait qu'il y a eu des élus attaqués pour corruption. Il y a évidemment le cas des dockers, par exemple. On parle souvent des dockers dans le port du Havre parce que la marchandise ne passe pas toute seule, etc. Mais quand vous regardez, moi, ce qui me terrifie le plus avec ces menaces d'élus, c'est que c'est vraiment le pendant de la corruption. Au début, on vous menace, ce que disait Marc à l'instant, au début on vous menace, si vous n'obtempérez pas on passe à l'action, mais dans la plupart des cas, si vous n'êtes pas protégé, vous n'avez aucun intérêt à affronter des narcotrafiquants tout seul. Les témoignages de dockers qui sont confondus parce qu'ils ont été achetés par les narcotrafiquants disent souvent, moi, entre gagner un peu d'argent, mettre ma famille à l'abri et pas avoir d'ennuis, ou alors me prendre une balle et laisser des orphelins, mon choix est vite fait, et je les comprends. La vérité, c'est que je les comprends, parce que vous pouvez pas être individuellement héroïque face à une organisation aussi puissante. Donc en fait, ce qu'on est en train de voir aujourd'hui avec l'apparition de ces menaces de mort, c'est finalement le début du commencement de la corruption des politiques qui entraînera la corruption de tout le monde.
0: Marc Guardaud.
2: Il y a un dernier élément, c'est que face à des narcos très puissants, il faut quand même se rappeler que la clochardisation de la justice est aussi un énorme problème. Parce que lorsque vous avez des juges, toute la chaîne judiciaire, avec des gens qui gagnent, pardonnez-moi, mais des salaires de misère, qui sont souvent très mal payés, mais vous imaginez l'aubaine que c'est pour un narcotrafiquant qui a de l'argent qui coule à flot, d'avoir en face une division qui gagne 3000 euros. Mais c'est le rêve pour lui. Donc là, l'État doit aussi assumer ses responsabilités.
0: Autre élément, et ça sera le dernier élément dont on parlera ce soir concernant la DZ Mafia, c'est le rôle des femmes. On en a un petit peu parlé tout à l'heure avec vous, Jacques Morel, et nos confrères du Parisien en parlaient ce matin. Écoutez ce que disait Jean-Michel Verne, notre confrère spécialiste de la DZ Mafia, qui a donc écrit un livre « Inside DZ Mafia » sur le rôle prépondérant des femmes dans cette organisation.
4: Là, on est dans une évolution qui est notable, qui inquiète évidemment les policiers de la PJ qui travaillent là-dessus. Ils sont inquiets pour tout, d'ailleurs. Ils ne sont pas inquiets que parce qu'il y a des femmes qui interviennent dans ces affaires. On est dans une situation qui est extrêmement périlleuse, avec de nouveaux outils qui ont été apportés par la loi narcotrafic, mais tout ça tarde à venir, il y a besoin de moyens, il y a besoin d'avoir beaucoup d'efficacité. On a vu des choses très intéressantes du côté de Nice, notamment en termes de coordination entre des SIPJ différents. Donc il y a beaucoup de choses à faire. En tout cas, cette affaire-là, elle est inquiétante et elle marque, si vous voulez, un virage.

0: seule qui était en difficulté, que la marchandise, les armes étaient stockées pour essayer de passer inaperçues de la part des enquêteurs. Maintenant, on les trouve donc aussi bien dans des postes de deal, de guetteurs...
1: Et d'organisation.
0: D'orchestration, de règlement de compte. Donc, la logistique, gérer la logistique, préparer les attaques sur les groupes ennemis, entre guillemets. Bon, ben, la nouvelle mafia, la nouvelle DZ et l'ancienne DZ. Donc, c'est une des caractéristiques, si vous voulez, actuelles. C'est diversification sur le territoire national et féminisation, donc ces deux éléments très inquiétants.
1: Dernier mot sur le sujet, Olivier Venkemoun.
2: Simplement, il y a eu un grand coup de filet en mars 2026 à Marseille. Il y a eu une trentaine de personnes qui ont été mises en examen. En réalité, il y en a eu 26. 9 étaient des femmes. Et c'est à partir de là qu'on s'est aperçu qu'il y a eu un changement de profil. Effectivement, elles sont les gérantes. Effectivement, elles gèrent l'argent, elles gèrent les points de deal. Et surtout, elles sont beaucoup plus discrètes. Pour même jouer les mules, pour faire passer de la drogue, elles sont plus discrètes, elles sont moins regardées. Donc, elles ont un rôle. Elles sont de meilleures gestionnaires. Elles sont sans doute plus calmes. Elle joue sans doute moins de la Kalachnikov, quoique, on a déjà vu des femmes participer à des opérations violentes. Donc aujourd'hui, on sait à quel point elles sont utilisées par les narcos. Une arme de plus chez les narcos, les femmes comme les mineurs.
1: On va changer de sujet, et vous allez voir, le prochain sujet va vous faire agir, j'en suis intimement persuadé, et les uns et les autres. Nous sommes avec Maître Corinne Serfati chez Trit. Merci beaucoup, Maître, d'être avec nous. Vous êtes l'avocat de l'association de lutte contre l'antisémitisme. Pourquoi j'ai voulu que vous participiez à notre émission ce soir? Parce qu'on va évoquer la vidéo du scandale. C'est une projection qui a eu lieu, tenez-vous bien, place du Trocadéro, hier soir, une projection appelant à la libération de Marwan Barghouti. Et le 16 et le 16 juillet sont les journées de commémoration de la rafle du Veldiv. On voit tout cela. Regardez cette vidéo. La vidéo du scandale, c'est le moins que l'on puisse dire. Quelle est votre réaction, Maître Corinne Serfati, sur cette vidéo?
3: Je me demande jusqu'où on va aller dans la tolérance du mal. On franchit là un nouveau cap qui est très très important. Il faut quand même bien concrétiser ce à quoi on a assisté hier soir, c'est-à-dire que sur un des monuments les plus emblématiques de notre République et de notre nation, on a projeté des vidéos appelant à la libération d'un des plus grands terroristes qui n'a pas été condamné une fois, qui n'a pas été condamné deux fois, qui a été condamné à peu près, je crois qu'il a été condamné cinq fois en tout, et à une peine d'emprisonnement avec perpétuité. Pas pour rien, mais il a été condamné pour avoir tué des militaires, pour avoir tué des civils, et donc il a été condamné parce que c'est un terroriste. Comment est-ce possible? C'est la question que je pose au gouvernement, aux responsables de nos monuments nationaux. Comment est-ce possible qu'hier soir, dans la zone la plus touristique, une des zones les plus touristiques du monde, à l'heure qui était celle de ces rétroprojections, des individus aient pu faire l'apologie d'un terroriste sur le sol national? Qu'en est-il de leur arrestation? Qui sont-ils? Je veux savoir quelles vont être les mesures qui vont être mises en œuvre, parce qu'on franchit un cap dans le mal, on franchit un cap dans la banalisation du mal, on franchit un cap dans l'apologie du terrorisme, et je me demande jusqu'où ça va aller. Et il y a un autre phénomène qui est une concrétisation, là encore, de ce qui s'est passé hier soir, c'est-à-dire d'une inversion des valeurs. D'une inversion des valeurs qui est encore une fois acceptée, c'est-à-dire qu'on présente ce terroriste multirécidiviste comme un libérateur. On appelle à la libération d'un terroriste. C'est un petit peu comme si on venait placarder nos monuments historiques en demandant la libération d'un mairat ou en demandant la libération d'un salaf d'Eslam. Donc je dis qu'il s'est passé hier quelque chose de très grave et que l'on ne doit pas s'habituer. On ne doit absolument pas s'habituer à cette banalisation du mal, à cette inversion des valeurs.
1: Et restez avec nous, Maître Corinne Serfati, chez Trit. On ouvre le débat avec nos invités. Olivier Venkemoun, c'est vrai qu'on peut légitimement se poser la question, ça se passe au Trocadéro. Sincèrement, c'est un des lieux les plus symboliques de la ville de Paris et on se demande comment la chose a pu se produire.
2: Et Thierry, allez, je sais pas, diffuser avec un projecteur CNews sur un mur du palais de Chaillot, là. Mais en 5 minutes, vous êtes arrêté, parce qu'il y a des policiers qui sont là, il y a des CRS, de toute façon, il y a des manifestations, puis il y a énormément de touristes, et puis on est dans un moment qui est surveillé, c'est pas n'importe quoi, tout le monde connaît le Trocadéro.

0: Cadéro, tout le monde que sait que c'est un endroit hyper surveillé. Donc, effectivement, comment ça a pu durer aussi longtemps? Comment se fait-il que cette projection, c'est calé, hein, c'est pas sauvage. Là, quand on regardait les images en ce moment, la projection, elle est précisément faite sur la hauteur du mur comme il faut.
1: Oui, on l'écrit pour les auditeurs d'Europe 1 qui n'ont pas l'image. Hein.
0: Donc, ben voilà, vous avez une projection qui est parfaitement calée sur un mur qui est assez étroit du palais de Chaillot, avec
1: des. Et on voit, il y a du monde
0: tout autour. Un certain nombre de photomontage où on montre des prisonniers soi-disant palestiniens maltraités, des explosions qui se dérouleraient à Gaza, etc. Et on est en train, en fait, d'accuser Israël d'être génocidaire, et on est en train de montrer Barghouti comme un génie, comme le futur leader palestinien, etc. C'est ça. Donc c'est effectivement de la propagande. C'est de la propagande qui est autorisée, puisque personne ne réagit, aucune autorité n'a réagi. Je ne sais pas combien de temps ça a duré. Je ne sais pas qui est l'auteur, j'étais en train de regarder quelles étaient les manifestations hier soir, parce qu'il y a toujours des manifestations place du Trocadéro, mais c'est juste intolérable. Et la passivité, aujourd'hui, la passivité des autorités me questionne, me pose la question encore une fois.
2: Les manifestations ont besoin d'une autorisation. Tout est autorisé quand il y a des manifestations. On a fait pas mal de manifestations ensemble, d'ailleurs, pour le peuple iranien, voilà, par exemple. Mais jamais on a le droit de diffuser comme ça des images.
1: Et puis, si vous le permettiez...
2: En fait, vraiment, on assiste à un vol, pour moi, de mots et de sens. Je veux dire, ils usurpent le mot résistance, le mot victime, le mot génocide. En fait, ils font c'est un hold-up. C'est un hold-up et vraiment qui sert des terroristes. Et là, on accuse forcément, automatiquement, Israël. La question ne se pose même pas. C'est-à-dire que ça crée quoi? Ça crée chez chez des badauds, chez des touristes, chez des Français, qui passent, chez des jeunes, qui passent par là et qui voient ces images-là. On se dit, ah ouais, bah alors, les sacrés salauds, alors, bah, ils ont raison. Bah, alors regardez, bah, ils ont raison, c'est Israël. Mais c'est terrible, en fait.
1: Je poursuis mon tour de table. Marc Varnaud, Geoffroy Lejeune et Jacques Morel. Marc Varnaud, c'est révoltant.
3: Marwan Barghouti, c'est un terroriste qui a assassiné, qui a tué...
1: Ah oui, quand on voit le CV, c'est terrible.
3: Qui a tué cinq personnes, qui a organisé des attentats, dont un fameux attentat dans un marché, pour ceux qui s'en souviennent, qui a tué donc cinq civils, mais qui a aussi tué un prêtre orthodoxe, hein, juste, il ne faut pas l'oublier. Donc c'est un assassin de la pire espèce, mais j'aimerais quand même rappeler que l'apologie du terrorisme en France, elle est officiellement interdite dans la loi, mais elle est officieusement autorisée par nos politiques. Il faut rappeler quand même que le maire de Stein, monsieur Taibbi, le fameux maire de Stein, il avait mis une banderole sur sa mairie pour demander la libération de Marwan Barghouti. Le préfet s'est personnellement occupé de lui, il a été entendu pour apologie du terrorisme. Qu'est-ce qui s'est passé après? Rien du tout. Qu'est-ce qui s'est passé hier soir? Même chose. Effectivement, je ne vais pas répéter ce qui a déjà été dit, mais le Trocadéro, c'est plein de touristes, et il y a tout le temps, au Trocadéro, des dizaines de policiers. J'y passe tous les jours, il y a tous les jours au moins 5-6 policiers visibles et des quarts de CRS à côté. Pour faire ce type de projection, il aura fallu installer un projecteur sacrément puissant, ce n'est pas un petit truc de salon.
1: Ah non, quand on voit les images, oui.
3: Il a fallu viser, il a fallu, etc. Comment se fait-il que les policiers ne sont pas intervenus? Mais j'espère que M. Nunez, ministre de l'Intérieur, a immédiatement convoqué le commissaire du 16e pour lui poser les questions qu'il se doit. La réalité, c'est que non seulement il n'y a aucune volonté de faire respecter la loi, mais soyons très clairs, tout ce qui touche au terrorisme palestinien fait trembler le gouvernement. Et pourquoi ça fait trembler le gouvernement? Pour une raison très simple, c'est que Israël, les Juifs, quand il y a un problème, les Juifs, ils se plaignent comment? Ils mettent pas des bombes dans le métro, les Juifs, ils poignardent pas les gens dans la rue, ils vont devant les tribunaux. Mais par contre, les terroristes palestiniens, c'est tout à fait autre chose. Donc cette espèce de lâcheté qu'a notre gouvernement avec l'Algérie, elle l'a aussi avec les mouvements pro-palestiniens. On n'ose pas. Mais arrivé à un moment, il va falloir oser, parce qu'on va pas supporter ça pour l'éternité. Je veux dire, il y a la loi doit être appliquée, nos politiques doivent appliquer la loi, point.
1: Et j'en profite pour saluer Franck Tapiro qui nous a alerté sur le sujet, qui m'a envoyé un petit SMS et je sais qu'il nous regarde. Geoffroy Lejeune, c'est vrai que ça paraît totalement délirant dans ce lieu très précis. Et c'est vrai que Marc Varnaud le dit, il y a beaucoup de forces de l'ordre au Trocadéro, c'est moins qu'on puisse dire. Et quand on voit la diffusion et l'organisation, c'est totalement lunaire.
4: Oui, alors moi, je vais, pour ne pas répéter ce qui a été dit, je vais dire, ce qui me fascine le plus, c'est l'indulgence médiatique avec laquelle ce genre de choses sont traitées. Imaginez une seconde que, par exemple, un groupuscule soit allé projeter des images à la gloire d'Hitler hier soir, on les aurait vues dans les médias. On en aurait beaucoup entendu parler.
5: Je suis pas sûr que tout le monde en parle de cette affaire, c'est sûr.
4: Mais personne n'en parle.
5: Bien sûr.
4: Ça n'intéresse personne. C'est ça qui est très intéressant. On entendrait parler partout. Ça saturerait les médias. Ce serait l'info du jour. On aurait eu des enquêtes et des reportages sur qui sont les auteurs d'eux, etc., etc. Et toute la classe politique aurait réagi. Et c'est moi c'est ça que je trouve fascinant, c'est sur quoi on décide de s'indigner ou pas. Et on voit bien que c'est à géométrie variable ce système. Il y a une règle par contre constante, c'est que vous pouvez avoir de l'indulgence avec les terroristes palestiniens, avec les terroristes islamistes tout court d'ailleurs, parce que c'est toléré par exemple la romantisation des frères Kouachi, ça existe, il y a des écrivains qui en ont fait quelque chose. C'est autorisé de trouver que finalement Mohamed Merah ça s'explique. C'est autorisé de trouver que Marwan Barghouti ça se défend. Le Jean-Jibrahim Abdallah a été défendu. Il a été défendu même ardemment par certains membres de la France Insoumise, dont certains allaient le voir en prison, etc. Ça passe. Le reste ne passe pas, mais ça passe. Et ça, moi, je trouve ça assez fascinant. Ça dit beaucoup, d'ailleurs, de l'état de notre gauche, de notre gauchisme français. On a cette petite particularité. On n'est pas seul. Il y en a aussi d'autres en Europe, mais on a cette tolérance, cette très grande tolérance à leur égard.
5: Et ça, vous avez raison de le rappeler. Je suis pas certain qu'il y ait beaucoup de médias qui évoquent le sujet ce soir ou demain. On verra et on fera peut-être la revue de presse demain matin. On en parlera. Corinne Sarfati, chez Trita. Je le rappelle, vous êtes l'avocat de l'association de lutte contre l'antisémitisme. Est-ce que vous comptez bouger, intervenir, est-ce que vous avez une action de prévue ou pas?
6: Alors écoutez, en tout cas, on va étudier le cas très sérieusement, parce que en plus de ce qui a été dit, d'abord moi je suis choquée du silence médiatique par rapport à ce fait extrêmement grave, et il faut savoir, et bien évidemment on va avec mes associations étudier la possibilité d'engager une plainte sur le plan juridique. Il faut savoir que l'apologie du terrorisme est une des causes principales depuis 3 ans de la montée de l'antisémitisme en France et de l'insécurité de la situation des Juifs en France depuis le 7 octobre, avec une montée qui est exponentielle, c'est pas ici que je le préciserai. Donc c'est un fait extrêmement grave qui rentre dans le cadre de l'apologie du terrorisme, à mon avis.
5: Et je rappelle que le 16 et le 17 juillet, je le disais, sur les journées de commémoration de l'Arabe du Veldiv, il ne faut pas l'oublier non plus.
3: Oui, c'est la traditionnelle inversion victimaire. Si vous regardez bien les images qui ont été projetées hier soir, qu'est-ce qu'ils ont projeté comme première image? La première image qui a été projetée, c'est un kaléidoscope avec des dizaines de portraits. Mmh. Ça vous rappelle rien? C'est le détournement des campagnes qui ont été faites pour défendre les otages israéliens et français. C'est-à-dire que ce détournement en permanence qui est opéré par la cause palestinienne d'inversion victimaire, elle est à vomir, parce qu'on ne peut pas galvauder la vérité en permanence. Vous voyez, je voyais il y a 3 jours l'UNRWA, qui pourtant ne peut pas être soupçonné de collusion avec Israël. Je crois que l'UNRWA a publié un chiffre comme quoi la population palestinienne à Gaza a augmenté de 40 000 personnes en 3 ans. Vous reconnaissez quand même que pour des gens qui disent avoir subi un génocide, avoir une population qui augmente, c'est quand même unique. Ouais. Aucun média en France n'a repris l'information.
5: Il faut vérifier. Vous êtes sûr de tous les chiffres que vous donnez, Marc Varno?
3: Non, mais c'est l'UNRWA. Ouais. Vous voulez pas l'UNRWA?
5: Ouais. Ok. Dernière intervention, dernière réaction, Jacques Morel.
7: Oui, pour faire quand même l'avocat, si vous voulez, de la police. Les policiers qui sont en place au Trocadéro, effectivement, ils sont très voyants, on les voit en permanence. Il n'est pas sûr du tout qu'ils étaient sensibilisés à une action comme ça. C'est quelque chose d'extrêmement nouveau, je crois. Enfin, j'ai pas d'exemple en tête sur des projections comme ça, aussi bien organisées dans un lieu aussi prestigieux. Ils ont pu penser dans un premier temps que c'était quelque chose qui était organisé en accord avec les monuments historiques. Enfin,
5: parfois, plus c'est gros, plus ça passe, hein, on a le sentiment. Hein, mais là, quand même...
7: Oui, mais comme vous le dites, c'était bien organisé, il y avait une projection, c'était bien fait. Ils sont là pour lutter contre les violences urbaines, les pickpockets, servir de police secours pour que les gens qui se font dérober des objets, ils sont pas là pour veiller à un phénomène qui est quand même nouveau. Donc je pense que ça va donner l'occasion au préfet de police de sensibiliser sur des actions futures.
5: Ben on va voir, on va suivre ça avec attention. Jacques Morel, dernier mot, Sarah Doraillé.
2: Je voulais simplement rappeler, pour peut-être les jeunes qui survoleraient un peu ce sujet, quand on dit Free Palestine, les mouvements, les manifestations pro-palestiniennes, c'est pas pro-peuple palestinien, pro-population palestinienne. C'est vraiment pro Hamas, présentant le Hamas comme un mouvement de résistance. Dans ces manifestations-là, il y a systématiquement les drapeaux du régime islamique, donc pro-régime islamique, ce même régime qui tue, qui pend, qui exécute, qui viole. Donc, c'est pas simplement des manifestations pacifiques qui dénoncent des victimes tombées et innocentes. C'est terrible ce mouvement qui est en train de s'organiser, parce que c'est la haine à tout va avec comme premier cible Israël.
5: Et je vais remercier Maître Corinne Sarfati Chetrit, donc avocate de l'association de lutte contre l'antisémitisme, qui était avec nous. Et on va voir les échos, hein. Voilà, on verra si d'autres médias que nous évoquons ce qui s'est passé hier soir au Trocadéro. Merci beaucoup en tous les cas. Autre question ce soir, très rapidement. Est-ce que les associations humanitaires pourraient avoir un lien avec des passeurs de migrants en Méditerranée ?
6: À bientôt.
5: À bientôt, oui, évidemment. Merci. Merci beaucoup, Corinne. Je vous repose cette question. Est-ce que des associations humanitaires pourraient être en lien avec des passeurs de migrants en Méditerranée ? On peut légitimement se poser des questions avec une vidéo dévoilée par nos confrères du Figaro. On voit tout cela avec Marine Sabourin et on en parle très rapidement avec nos invités du soir.
8: Nous sommes le 11 mai à 45 miles au nord-est de Tripoli, en Libye. Dans ces images que le Figaro a pu consulter, un bateau avec à bord plusieurs dizaines de migrants est abordé par deux navires de l'ONG Sea-Watch. Ces bateaux, qui ne sont pas des embarcations de fortune comme présentées habituellement, transfèrent directement ces migrants à l'ONG. Les passeurs sont encagoulés et particulièrement bien rodés. Une fois le transfert effectué, l'un d'eux fait même un signe de la main, visiblement un pouce en l'air, pour indiquer à l'ONG que tout le monde a bien quitté son bateau. Image troublante. La justice italienne vient donc d'ouvrir une enquête pour aide à l'immigration illégale, comme le titre ce média italien.
9: Des trafiquants remettent des migrants à Sea-Watch. Le capitaine du navire de l'ONG fait l'objet d'une enquête.
8: Ces images livrent une facette bien différente du récit livré par Sea-Watch, dont la communication s'est uniquement focalisée sur un grave incident survenu ce jour-là. Contactée par les journalistes du Figaro, l'association assure que son équipage ignorait qui pilotait l'embarcation et nie tout rendez-vous. Ce n'est pas la première fois que le gouvernement italien dénonce de telles séquences. Selon Giorgia Meloni, ces ONG pousseraient même les migrants à prendre la mer en sachant qu'un navire de secours pourrait intervenir.
5: Non. Geoffroy Lejeune, je me tourne vers vous parce que quand vous écoutiez ce sujet, je vous ai vu un peu sourire, surtout quand j'ai posé la question, est-ce qu'il y a un lien entre les associations humanitaires et les passeurs de migrants en Méditerranée ? Vous avez plus ou moins la réponse.
4: Alors, les images qu'on vient de voir, elles sont très très importantes, parce que vous avez entendu dans le sujet, les ONG disent non, il n'y a pas eu de prise de rendez-vous.
5: Mais il y a l'image.
4: Mais il y a une image. Et à ma connaissance, c'est la première fois.
5: C'est la première fois, vous avez raison.
4: En fait, on connaît très exactement le mode opératoire. Il a été raconté, il a été documenté. C'est des embarcations de fortune qui vont dans la Méditerranée, qui larguent des gens soit d'un bateau à l'autre, soit carrément dans la mer, et puis après, elles se font repêcher. Et à ce moment-là, le bateau de l'ONG qui est présent dit il y avait des gens à la mer, donc on les a récupérés. Mmh. Et quand vous disiez que les ONG étaient des passeurs de migrants, puisque techniquement...
5: Je posais la question.
4: Non, mais pas vous. Mais oui. Quand vous disiez avant ces images, oui. Les ONG jouent le rôle de passeurs de migrants, elles vous attaquaient systématiquement en diffamation et elles gagnaient leur procès. C'est ça qui se passait jusqu'à présent. Là, on a une image, donc une preuve irréfutable, du fait que dans ce cas, dans le cas de cette ONG, c'est arrivé. Ça change beaucoup de choses dans le combat juridique qui est mené en Europe sur la question de l'immigration. Et moi, je peux ajouter même que là, on a vu des images en mer, mais il y a d'autres témoignages qui racontent que vous savez, le week-end dernier, on avait un journaliste du JDD qui a publié dimanche dernier, donc un reportage à Briançon. Briançon, c'est un point de passage très important en France pour les migrants. Il y a des ONG françaises avec des militants français sur le terrain qui font notamment, ça m'a frappé dans ce papier, de l'autostop. Ils mettent une jeune fille plutôt mignonne et plutôt avenante sur le bord de la route qui fait l'autostop. Les voitures s'arrêtent et puis là, il y a quatre migrants qui sortent et elles disent voilà, il faut les emmener à tel endroit parce que sinon, ils sont à pied. En fait, dans la quasi-totalité des cas que j'ai pu lire ou quand j'ai pu travailler sur ce sujet, je me suis rendu compte que les ONG jouaient un rôle actif. Jusqu'à présent, on ne pouvait pas le dire sous peine d'être condamné. Maintenant, on a la preuve.
5: Alors justement, je recevais dans Mini News Fernand Gontier, que vous connaissez, ancien directeur central de la police des frontières. Je lui ai évidemment posé la question, puisque vous l'avez souligné très justement, cette vidéo est particulièrement importante et on a un élément de réponse. Fernand Gontier.
10: Je crois que ces images sont assez troublantes, voire, j'allais dire, ressemblent plus ou moins un flagrant délit hein, de passage, d'organisation, d'un modus operandi finalement entre les trafiquants et une ONG. Donc ce sont des images uniques, hein, je les ai découvertes également, même si la justice italienne avait essayé en 2017 de mettre en cause trois ONG pour des faits identiques, bon, ça avait donné un... ça n'avait pas débouché, un non-lieu avait été prononcé, mais là, je crois qu'on est face à une situation un peu différente, où des images démontrent à l'évidence qu'il y a une forme d'entente, de collusion, d'accord entre les ONG et les trafiquants de migrants.
1: Je crois que vous avez raison, hein, Geoffroy Lejeune et Fernand Gontier le dit, il y aura peut-être un avant et un après avec cette vidéo.
0: Oui. Olivier Benkimoun. On a la preuve flagrante que les associations ne sauvent pas les migrants, ils vont les chercher. Mmh. Ils vont les chercher, c'est la première fois qu'on le voit sur ces images. Alors, la question qui va suivre, c'est qu'est-ce qu'on fait comme action judiciaire? Est-ce que cette association-là, cette ONG-là, a droit à des financements publics? Qui la finance? Il faut rappeler simplement en France, je le fais rapidement, qu'il y a 1350 associations ONG qui touchent de l'argent public, qui font de l'aide aux migrants, pour un montant d'1,5 milliard. Donc si d'une manière ou d'une autre, il est prouvé qu'il y a une collusion, se pose énormément aujourd'hui de questions. Donc on va pouvoir d'abord dire, affirmer qu'il y a une collusion et ensuite pouvoir enquêter davantage. Mais c'est au niveau européen. Hein. L'Europe doit agir. La question suivante, c'est que fait Frontex? Quel est le rôle de Frontex? Vous savez que Fabrice Leggeri est sorti, a été viré de Frontex aujourd'hui, qui est député européen, parce qu'il voulait qu'on repousse, enfin qu'il.
1: D'ailleurs, voilà, plusieurs fois d'ailleurs.
4: Il avait posé la question.
0: D'ailleurs, il était accusé de cautionner la politique du pushback, ce qui est fou. D'ailleurs, il a été blanchi de cela, mais en tout cas, il voulait une action offensive de Frontex pour éviter précisément ce genre de choses. Est-ce qu'il a été suivi? Non, il a été sorti du jeu. Et aujourd'hui, Frontex regarde les migrants passer, les accompagne.
1: Allez, il nous reste quelques minutes. J'aime bien aborder la politique dans Punchline. D'abord, je ne sais pas si vous l'avez vu, ce sondage du Figaro ce matin. Sondage Odoxa Backbone. Et on voit que c'est Sébastien Lecornu qui arrive largement en tête devant Édouard Philippe et Gabriel Attal. Tout un symbole. Hein. Regardez tout cela. Et pourquoi je vous parle de cela? Parce que Emmanuel Macron s'est exprimé également sur les sondages et vous le savez, tous les sondages donnent gagnante Marine Le Pen en 2027. Écoutez ce qu'a déclaré Emmanuel Macron. Je pense que ça va vous faire agir et on réagira également sur la position de Sébastien Lecornu devant Gabriel Attal et Édouard Philippe. On écoute Emmanuel Macron.
11: Si je puis me permettre. Je connais beaucoup de gens qui étaient élus en juillet 2016. C'était pas les mêmes forcément qu'on a retrouvés en mai 2017. Et donc mon humble remarque, c'est que l'élection, ce que j'ai compris, elle était en avril et mai 2027.
1: Geoffroy Lejeune.
4: Alors, déjà, il y a une petite facétie de la part du président de la République, parce qu'il a été favori des sondages assez tôt dans la présidentielle, y compris la première, hein, à partir du mois de mars, du mois de février, il est favori, et il gagne en effet cette élection présidentielle. En 2022, il est toujours favori et il gagne. Ça, c'est la première chose. La deuxième, c'est que la nouveauté, il a raison par contre sur le fait que les campagnes présidentielles ne sont pas écrites à l'avance, mais la nouveauté, c'est qu'il n'y avait jamais eu de sondage donnant Marine Le Pen gagnante au second tour d'une élection présidentielle.
1: Il y a des gros scores là.
4: Et en plus, contre n'importe quel candidat, c'est ça la nouveauté de ce qu'on vit en ce moment. C'est-à-dire que je crois qu'elle a été donnée gagnante une fois dans un sondage contre Emmanuel Macron pour la présidentielle de 2022, et elle n'a pas du tout gagné. Et là, elle est donnée gagnante face à Édouard Philippe et face à Jean-Luc Mélenchon.
1: Elle est à 36%, hein, si je m'abuse.
4: Au premier tour, ouais. Et au second tour, elle bat Édouard Philippe, alors je crois que c'est 56, de mémoire, le chiffre, et Mélenchon, c'est 70%. Donc c'est peut-être ça la donnée intéressante à commenter aujourd'hui, à l'heure où on parle, même si on sait que les campagnes, c'est long, c'est compliqué, ça se passe jamais comme prévu, bien évidemment.
1: Il y a tellement de monde sur la ligne de départ.
4: Oui, en plus, celle-là, elle est invisible pour l'instant. Et sur la question de Sébastien Lecornu, par contre, je trouve ça assez intéressant. Je pense qu'il y a une prime à celui qui a décidé de ne pas être énervant pour les Français et de ne pas être clivant. C'est-à-dire qu'en fait, quand il arrive à Matignon, déjà avant, il était très discret, et quand il arrive à Matignon, il théorise quasiment l'effacement, la disparition. Il dit « je suis faible, j'ai pas de pouvoir, je vais composer avec tout le monde parce que j'ai pas le choix de faire autrement ». Et il a fait en sorte d'essayer d'être le moins énervant possible, ce qui, dans la classe politique d'aujourd'hui, finalement, devient une qualité.
1: Peut potentiellement séduire. Tour de table, rapidement, parce qu'on est à 4 minutes de la fin de l'émission. J'aimerais un peu vous entendre.
0: Non, mais c'est la prime à celui qui a les mains dans le cambouis, en réalité. Ouais, là, aussi. Aujourd'hui, et c'est la prime aussi à celui qui a été le moins traître, entre guillemets. C'est-à-dire que là, pour exister au centre, il faut se positionner contre Emmanuel Macron. Mais on n'a que des gens qui ont été Premier ministre d'Emmanuel Macron, et Gabriel Attal, comme Édouard Philippe, qui se sont positionnés. Leur campagne, ça va être uniquement je ne suis pas macroniste, je n'ai pas été macroniste, oubliez.
1: Mais non, j'étais pas là.
0: Il y en a qu'un qui assume son présent macroniste, puisqu'il y est en ce moment, c'est Sébastien Lecornu, visiblement. Ça lui réussit.
1: Allez, Marc Varnaud, je termine avec vous. Hein, Sarah
3: Lecornu, si c'est lui, il pourra avoir un message politique extraordinaire. Gouverner sans majorité. Vous imaginez, le candidat, gouverner sans majorité. Voilà, c'est ça. C'est-à-dire que son exploit à lui, c'est de ne pas avoir redressé la France, c'est de ne pas avoir changé ce pays, c'est de ne pas avoir fait ce qu'il fallait. Non, son exploit, c'est d'avoir réussi à survivre sans majorité. Voilà le candidat.
1: Il y a un petit mot sur la déclaration d'Emmanuel Macron ? Merci. Merci, Marc Varnaud.
3: Non, mais...
2: C'est une déclaration.
3: Je crois que, de toute façon, les Français veulent tourner la page de la Macronie, que ce soit avec l'original Emmanuel Macron, avec les clones que sont Attal et
0: Édouard Philippe.
3: Philippe.
1: Vous avez oublié le nom.
3: Pardon ?
1: Vous avez oublié le nom.
3: Édouard Philippe.
1: Voilà. Jacques Morel, non. Sarah Doraghi, je termine avec vous. Allez.
2: Moi, je pense qu'il a aussi Lecornu. Il a le vent en poupe parce qu'il a été quand même ministre des Armées. Donc ça rassure quand même. Parce qu'on a besoin quand même d'avoir un minimum quelqu'un qui rassure. On a besoin de se sentir protégé. Les Français ont besoin de se sentir protégés. Peut-être que c'est ça ce qui le différencie de Attal et Philippe.
1: Et un mot sur, justement, l'intervention d'Emmanuel Macron.
2: Ah, ne me cherchez pas, là, ne me cherchez pas.
1: Si, allez-y.
2: Non, c'est vraiment... Non, je pense qu'il faut... Quand on dit vraiment, je le dirais humblement, je trouve que c'est vraiment le contraire. Généralement, quand on prévient qu'on va dire quelque chose de humble, ça me rappelle une phrase de Muriel Robin. Et je suis désolée parce que là, il s'agit du président de la République. Ouais. Muriel Robin avait dit « Ne te fais pas si petit, tu n'es pas si grand ».
1: Ouais.
2: Et ça me rappelle ça. Et ça je suis désolée de le dire. Voilà ce que ça me rappelle.
1: Mais je me souviens, je parle sur votre gouverne, Geoffroy Lejeune ou Olivier Menkemoun, mais il avait dit qu'il n'interviendrait pas, qu'il serait observateur, Emmanuel Macron, il se permet de commenter un petit peu quand même. Hein.
4: Oui, et puis je pense que c'est pas terminé. Et par ailleurs, Emmanuel Macron a une capacité en campagne, c'est de faire dévier le débat sur des sujets qui sont pas les sujets de la présidentielle. Je prends l'exemple par exemple du Covid en 2022 ou de l'Ukraine, et de complètement, avec cette stature présidentielle, priver les Français du débat sur tous les autres sujets, ceux dont on vient de parler, par exemple le narcotrafic, par exemple les questions d'immigration, tous ces sujets, l'école, les services publics, enfin on peut y aller. Et je crains qu'il le fasse beaucoup pendant cette campagne.
1: Ouais. Ouais. Il va pas tenir parole, c'est ça que vous êtes en train de nous dire ce soir.
4: Sous prétexte de gestion des affaires de l'État.
1: Oui, voilà. Et puis là, si je m'abuse, il est en Allemagne. Normalement, il parle jamais de politique française.
0: Il en parle jamais, à force de dire qu'il en parle jamais, qu'il en parle toujours.
1: Ouais, oui, voilà, même
0: le 13 juillet, c'est-à-dire la veille du 14 juillet, il n'a pas donné d'interview, il a envoyé un message à propos de la défense. Il a dit attention, le patriotisme. Parce que si, c'est pas le nationalisme. Suivez mon regard.
2: C'est Romain Gary, il a triché.
0: Il a peut-être triché, mais en tout cas, c'est ce genre de choses qu'on va entendre et qui vont se multiplier pendant toute la campagne. Donc, il va rien dire, mais il va un peu dire.
1: Mais il dira un petit peu.
2: Vous voyez pourquoi j'aime la France ? C'est parce que c'est un pays libre dans lequel on a le droit, même publiquement, d'être critique vis-à-vis du président de la République et ce n'est pas grave et on n'en meurt pas.
1: Oui, je comprends votre message, subliminal, évidemment. Merci les amis de m'avoir accompagné durant ces 2 heures, c'est toujours un bonheur de vous avoir à mes côtés. Merci à l'équipe qui m'a entouré, David Gouinet, Samuel Vasselin, Céline Génaud, Camille Guédon, Valérie Acquin pour l'information, Stéphane Fatoretto pour la programmation. Merci aux équipes en régie. Tout de suite sur Europe 1, je crois que c'est Maël Laurent. Et sur CNews, ce sont les 2 heures d'Éliott Deval, c'est l'heure des pros. Belle soirée sur nos deux antennes et à demain.
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37: Vendredi 17 juillet, bonsoir, bonsoir à tous. Ravi de vous retrouver pour Europe 1 Soir. 2 heures d'infos, d'analyse, de décryptage avec tous vos rendez-vous de l'été également. Ça commence maintenant. Europe 1, il est 19h.
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37: La sidération dans le Gard après la découverte au domicile du maire d'Alès de deux balles de 9 mm. Elles accompagnaient une lettre de menace signée de la DZ Mafia Nouvelle Génération. Un pas de plus dans la pression mafieuse des narcotrafiquants. Décryptage Europe 1 dès le début de ce journal. Des fouilles qui s'arrêtent, mais une attente, elle, qui commence. Les ossements retrouvés dans le Tarn suite aux révélations de Cédric Jubilard. Les analystes doivent maintenant dire s'ils appartiennent à son épouse Delphine ou pas, disparue depuis près de 6 ans. Dernières informations Europe 1 à suivre. Et puis, objectif podium pour les Bleus après la désillusion face à l'Espagne. L'équipe de France retrouve l'Angleterre pour une 3e place en Coupe du Monde. Ce sera demain soir à Miami. Et même si le cœur n'y sera pas totalement, les hommes de Didier Deschamps sont condamnés à se remobiliser pour l'emporter. Explication Europe 1 en fin d'édition. Les invités d'Europe 1 soir, 19h15. Benjamin Morel, constitutionnaliste, maître de conférence à Panthéon-Assas. La loi fin de vie votée mercredi soir à l'Assemblée. Désormais sous revue du Conseil constitutionnel. Risque de censure ou pas, on en parle avec lui dans un quart d'heure. Et puis à 20h10, Stéphane Travert, député EPR de la Manche, ancien ministre de l'Agriculture, à l'origine du compromis sur la loi urgence agricole, sera-t-il suffisant pour calmer la grogne des agriculteurs et sera-t-il déjà voté la semaine prochaine au Parlement? On lui posera la question. La météo, la tendance, bonsoir Estelle Lafont.
1: Bonsoir Maëlle, on va retrouver un peu de calme demain, malgré quelques averses dans le nord-est dans l'après-midi. Bulletin complet en fin de journal.
37: La France face au fléau du narco-banditisme et ses menaces, ses intimidations. Des organisations de trafiquants qui montent d'un cran supplémentaire chaque jour. Illustration à Alès, dans le Gard, où le maire LR de la ville, Christophe Rivinc, a reçu hier une lettre signée de la DZ Mafia, Nouvelle Génération. Bonsoir William Molinier.
2: Bonsoir Maël, bonsoir à tous.
37: À l'intérieur de cette lettre, il y avait deux munitions.
2: Oui, des tags menaçants aussi ont été inscrits sur les murs de sa maison. Les faits ont été découverts par la femme du maire à son retour à son domicile hier en fin de journée dans la boîte aux lettres. Une enveloppe et deux balles de 9 mm, calibre que l'on retrouve généralement dans les armes de poing, voire certaines armes longues. Les autorités prennent très au sérieux ces intimidations. D'importants renforts de police ont été envoyés dans la ville. Une compagnie de CRS est en cours de déploiement. Objectif, afficher une présence policière forte pour dissuader d'éventuels le passage à l'acte. Pour le maire d'Alès, une sécurisation rapprochée a été mise en place. Le ministre de l'Intérieur, Laurent Nunez, l'a d'ailleurs appelé au téléphone, signe d'une réelle inquiétude sur la sécurité de l'édile. D'autant qu'Alès est devenu le symbole de l'expansion de la DZ Mafia Nouvelle Génération dans la région. La DZNG tente de supplanter le cartel marseillais Canal Historique en s'implantant partout dans l'arrière-pays. Une enquête pour menace de mort et intimidation a été ouverte et confiée à la police judiciaire du Gard.
37: William Molinier du service police-justice d'Europe 1. Le trafic de drogue, piste privilégiée également après cette fusillade la nuit dernière à Carcassonne dans l'Aude. Elle a fait un mort et cinq blessés. Des hommes ont ouvert le feu à l'arme automatique avant de prendre la fuite. Le véhicule utilisé a été retrouvé incendié. Actualité judiciaire toujours et les suites de l'affaire Jubilard. Les gendarmes qui ont retrouvé hier dans le Tarn des ossements sur un lieu indiqué par Cédric Jubilard lui-même. Des analyses sont en cours pour savoir s'ils appartiennent bien à Delphine Jubilard, tuée il y a près de 6 ans. Et après 24 heures de recherche, les autorités ont annoncé tout à l'heure la fin des fouilles. Précision Europe 1, signé Antoine Bienveau.
3: Oui, le dispositif de recherche déployé hier matin après les nouveaux aveux de Cédric Jubilard a été levé tout à l'heure en fin d'après-midi. Des fouilles qui auront donc permis de retrouver des ossements à une dizaine de kilomètres de la maison du couple Jubilard. C'est Cédric Jubilard qui avait lui-même indiqué aux enquêteurs l'emplacement de ce monticule de terreau où il dit avoir enterré le corps de Delphine Jubilard. Mobilisés depuis hier, les gendarmes tentaient ces dernières heures de retrouver d'éventuels nouveaux ossements qui auraient pu être éparpillés dans les champs voisins. Mais les recherches ont donc finalement été arrêtées aux alentours de 17h et ne devraient pas reprendre selon les gendarmes. Les ossements retrouvés hier, eux, appartiennent au bas du corps, précisent les autorités. Immédiatement après leur découverte, ils ont été envoyés à Pontoise, en région parisienne, pour être analysés par l'Institut de recherche criminelle de la gendarmerie nationale. Des résultats sont attendus dans les prochaines heures. Objectif, déterminer si ces ossements appartiennent bel et bien lien à Delphine Jubilard, disparue en décembre 2020.
37: Merci Antoine. Antoine Bienveau pour Europe 1. Actualité économique également avec une question ce soir. Que se passe-t-il sur les marchés financiers et en particulier sur les cours du pétrole? Après s'être envolé jusqu'à 126 $ dans les premières semaines de la guerre en Iran, le cours du baril de Brent a mollement réagi à la fin du cessez-le-feu et à la fermeture du détroit d'Hormuz. Le baril a bien flambé de 10% ce lundi juste après la reprise des hostilités. Mais depuis cette séance qui a fait craindre le pire, le cours s'est stabilisé autour de 85 $. Barthélémy Philippe, c'est d'autant plus étonnant que la plupart des experts envisageaient pourtant un baril au-delà des 150 $.
0: Oui, c'est le rapport entre l'offre et la demande qui détermine le cours du pétrole brut. Depuis le début de l'année, le marché mondial a perdu 1,5 milliard de barils qui n'ont pas pu être acheminés vers les pays importateurs à cause de la fermeture d'Hormuz. L'offre diminue, donc le cours devrait flamber, mais ça n'est pas le cas. Et pour cause, la demande baisse aussi, comme l'explique Thierry Bross, expert des questions énergétiques.
4: Une partie de l'adaptation de la demande a été due à la Chine qui a fortement baissé ses importations et tire dans ses stocks plus que ce que l'on pensait.
0: Premier importateur mondial, la Chine importe habituellement 11,5 millions de barils par jour, dont l'immense majorité transite par Hormuz. Mais au mois de juin, les importations de la superpuissance asiatique ont chuté de plus de 40%. À elle seule, la Chine évite donc l'envolée des cours, mais aussi la flambée des prix à la pompe. Le carburant coûte cher, 2 euros le litre environ, mais beaucoup moins qu'au mois de mars et avril, quand le baril oscillait entre 110 et 120 $.
37: Barthélémy Philippe du service économie d'Europe 1. Sur le front de la guerre lui-même, les tensions s'intensifient. Plusieurs États du Golfe, Bahreïn, le Koweït et le Qatar, accusent directement l'Iran d'avoir mené de nouvelles attaques, dont une contre une centrale électrique. Dans le même temps, le Kurdistan irakien dénonce des frappes iraniennes. Les gardiens de la révolution qui promettent de poursuivre leur offensive tant que les bombardements américains se poursuivront. La guerre qui se joue également aux portes de l'Europe, 4 ans et demi de conflit entre l'Ukraine et la Russie, et un couple franco-allemand qui veut montrer à tout prix son unité dans le soutien à Kiev. C'est dans ce contexte que Berlin va participer dans quelques mois à un exercice de dissuasion nucléaire mené par Paris. Annonce faite par Friedrich Merz aujourd'hui à l'issue du Conseil des ministres conjoints organisé près de Cologne en Allemagne, le dernier du double quinquennat d'Emmanuel Macron. Alexandre Chauveau, c'est un pas vers une dissuasion européenne, pas d'abord symbolique, que le chef de l'État appelle de ses voeux.
5: Un mois après l'enterrement du SCAF, le projet d'avion de combat franco-allemand, Friedrich Merz et Emmanuel Macron ont voulu redonner une dynamique à l'axe Paris-Berlin en matière de défense. L'Allemagne prendra donc part à la dissuasion nucléaire, dite avancée, nouvelle doctrine voulue par Emmanuel Macron qui consiste à inclure des partenaires européens dans la dissuasion nucléaire française. Si la France restera seule maîtresse du bouton nucléaire, cette avancée symbolise pour Emmanuel Macron le réveil stratégique de l'Europe.
6: Ce que la France a proposé, ce que l'Allemagne a immédiatement répondu et ce qu'ensemble nous avons bâti, qui est aussi de donner à l'Allemagne ce rôle d'avant-garde dans la dissuasion d'avancée, de partenaire singulier et unique. C'est très important pour notre sécurité collective parce que ça crée du doute stratégique chez nos adversaires, parce que ça renforce notre intimité.
5: Et symbole de cette intégration de l'Allemagne à la dissuasion nucléaire avancée, les Rafales français et les Eurofighters allemands côte à côte ce matin lors du Conseil de défense franco-allemand organisé sur la base militaire de Norvenich. Les deux dirigeants entendent également renforcer la coopération franco-allemande en matière de systèmes de défense anti-aérienne et de fabrication de missiles longue portée.
37: Alexandre Chauveau du service politique d'Europe 1. Et à noter que lors de ce déplacement en Allemagne, Emmanuel Macron s'est exprimé sur la politique française. Le chef de l'État qui appelle à ne pas se fier aux sondages qui annoncent Marine Le Pen gagnante l'année prochaine. Le président de la République dit, je cite, faire confiance au peuple français. De son côté, le chancelier allemand Friedrich Merz assure que Berlin travaillera avec le futur dirigeant français choisi par le peuple français, quel qu'il soit. Et puis du sport pour terminer, la Coupe du Monde de football qui n'est pas totalement terminée pour les Bleus malgré leur défaite en demi-finale mardi face à l'Espagne. Il leur reste à jouer la petite finale pour espérer décrocher la troisième place. Les Français tenteront de décrocher donc un troisième podium successif dans un mondial. Le match qui aura lieu au Hard Rock Stadium de Miami à 23h demain soir face à l'Angleterre. Et pour les deux équipes, Cyril de la Morinerie, ce match aura une saveur toute particulière.
7: Thank you. Oui, les Anglais, qui ont été battus par l'Argentine en demi-finale, ne sont pas vraiment motivés à l'idée d'affronter la France, a avoué le sélectionneur Thomas Tuchel. Et les Bleus auraient préféré jouer la finale à New York plutôt que de se rendre à Miami. Mais le défenseur Ibrahima Konaté assure que les Français feront tout pour battre l'Angleterre.
8: On est certes déçus, c'est certes un match qu'on n'aurait pas voulu jouer, mais c'est en France-Angleterre. Et on doit respecter cette cuisson et cette équipe de France et tous les Français qui vont être là aussi sur ce dernier match-là. Tout donner et être à 100% pour pouvoir repartir avec une médaille, même si elle est en chocolat, quoi.
7: Après 14 ans de règne, Didier Deschamps vivra son dernier match sur le banc des Bleus. L'émotion sera au rendez-vous, confirme le sélectionneur.
9: Je sais que l'équipe de France va me manquer, mais j'ai eu le privilège pendant 15 ans d'être là-haut avec ce maillot, à connaître des moments magnifiques, des moments plus difficiles. Le clap, il arrive, mais la vie continue.
7: En tout cas, France-Angleterre, ça se gagne. Le dernier en date a été remporté par les Français. C'était en quart de finale du Mondial 2022. Un succès, 2-1.
37: Cyril Delamorinerie pour Europe 1. Europe 1, 19h10, on passe à la bourse.
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37: Et un petit coup de mou pour le CAC 40, moins 0,47% à la clôture ce soir, 8338 points. Une deuxième séance consécutive de baisse. La Bourse de Paris, pénalisée par un net repris des valeurs technologiques, les investisseurs qui s'inquiètent de la rentabilité des investissements consacrés à l'intelligence artificielle. Les fabricants de semi-conducteurs sont particulièrement touchés. ST Microelectronics perd près de 4%, Soitec plus de 3%, les groupes Legrand et Schneider Electric également. Autre source de nervosité, l'aggravation des tensions au Moyen-Orient. Les craintes d'une perturbation durable du trafic dans le détroit d'Ormuz, contexte qui incite les investisseurs à la prudence. Une prudence qui est similaire aujourd'hui à Wall Street, moins 0,2% en séance pour le Dow Jones, repli légèrement plus marqué pour le S&P 500, et qui dit valeur technologique en difficulté, dit un Nasdaq à la peine, moins 1,15% actuellement, au-dessus des 25 570 points néanmoins, et donc une séance timide à Paris pour cette dernière de la semaine, moins 0,47%, 8338 points pour le CAC 40.
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37: On passe à la météo avec Estelle Lafont. Estelle, le temps sera plutôt calme demain.
1: Bonsoir Maëlle, bonsoir à tous. Oui, c'est vrai qu'après les gros orages qui ont parfois fait des dégâts, notamment en vue de la taille des grêlons, les orages de demain matin vont sembler anecdotiques. On va en retrouver sur le nord-est, entre le Jura et l'Alsace, un petit peu sur la Lorraine aussi, sans vigilance particulière, même si très localement, ça peut souffler fort avec une bonne giboulée. Le ciel, lui, sera assez bouché sur un petit sud-ouest près du littoral, sous le bassin d'Arcachon, un peu couvert aussi sur l'extrême nord du pays. Mais partout ailleurs, la matinée est très ensoleillée, plus fraîche même pour presque tout le monde, sauf encore et toujours dans le sud-est. Le littoral méditerranéen et les deux Corses conservent l'état de vigilance canicule en orange, mais certains départements en sont sortis, on passe sous la barre des 10. L'évolution l'après-midi se fait en faveur de davantage de nuages sur une grande majorité de la carte, exception des littoraux méditerranéens, de la Manche et de l'Atlantique. Le mistral s'intensifie, un mistral couché comme on l'appelle, qui accentue la sensation de chaleur, alors que sur les deux tiers nord du pays, on respire beaucoup mieux. L'activité orageuse se poursuit toujours dans le nord-est pour englober un petit peu la Bourgogne et la Franche-Comté. Et puis entre les Ardennes et la Mayenne, c'est un petit peu de pluie qui se déclenche tout au long de cette deuxième partie de journée. Venons-en aux températures. Rafraîchissement, je l'ai dit, progressif sur les prochains jours. Comptez entre 12 et 17 sur les deux tiers nord du pays, sauf Paris et l'Île-de-France où ça reste encore doux, avec toujours 19 degrés environ. Et on aura jusqu'à 25 degrés demain matin sur les côtes méditerranéennes.
37: Merci Estelle Lafont. À tout à l'heure, nouveau point météo juste après le journal de 20h. Restez avec nous dans un instant. Premier invité d'Europe 1 soir, Benjamin Morel, constitutionnaliste, maître de conférence à Panthéon-Assas. Le Conseil constitutionnel va-t-il déclarer conforme la loi fin de vie et donc l'autorisation du suicide assisté? On lui pose la question dans deux minutes. À tout de suite.
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37: Europe 1 Soir avec à mes côtés Georges Fenech, ancien magistrat. Bonsoir Georges.
18: Bonsoir Maël.
37: Vincent Roy, écrivain, consultant pour Europe 1 et pour CNews. Bonsoir Vincent.
19: Bonsoir.
37: Et bonsoir à vous Benjamin Morel.
19: Bonsoir.
37: Constitutionnaliste, maître de conférences à l'université Panthéon-Assas, auteur également de Crise politique, crise de régime, paru chez Odile Jacob. Merci de participer à cet Europe 1 Soir pour évoquer avec vous la loi sur le droit à l'aide à mourir, votée mercredi soir à l'Assemblée nationale. Réforme sociétale majeure qui va donc autoriser l'assistance au suicide avec toute une série de conditions. L'idée, Benjamin Morel, avec vous, n'est pas de revenir sur le fond de la loi, sur ce sujet qui est et qui restera complexe, sensible, intime, mais plutôt de se pencher concrètement sur les prochaines étapes, et notamment le Conseil constitutionnel qui va désormais avoir son mot à dire. Benjamin Morel, première question toute simple. Au vu du parcours moins législatif que constitutionnel qui s'est donc ouvert il y a 48 heures, à quelle date vous estimez qu'il va devenir possible en France pour un médecin et en toute légalité de procéder à cette nouvelle forme de suicide assisté ?
19: Alors, c'est une question complexe parce que, alors tout d'abord, bonjour. C'est une question complexe parce qu'évidemment, il y a encore plusieurs étapes. Il y a l'étape constitutionnelle. En gros, le Conseil constitutionnel a 30 jours pour rendre sa décision. Alors, souvenez-vous, l'année dernière, on a eu la loi Duplomb en plein milieu de l'été. Là, les membres du Conseil constitutionnel vont encore avoir du pain sur la planche en pleine canicule. Une fois que la décision est rendue...
37: Là, on est mi-juillet.
19: On est mi-juillet.
37: On sera donc mi-août.
19: On sera... Alors, il peut décider plus tôt, hein, mais a priori, c'est maximum mi-août. Et une fois qu'on a la décision, bah ensuite, la loi va être promulguée. Le président a 15 jours pour la promulguer. Donc, ça peut prendre un peu de temps, mais en règle générale, il la promulgue relativement rapidement. Ensuite, une loi n'est pas directement applicable. Pour qu'elle soit applicable, il faut des décrets d'application. Donc, on rajoute encore un peu de temps. Ça peut aller relativement vite, mais ça peut également prendre quelques semaines à quelques mois. Puis ensuite, évidemment, bah, il faut qu'il y a quand même des conditions matérielles dans l'organisation de cette loi. Hein. Il faut des lieux particuliers, etc. Donc, l'entrée effective en application de la loi mettra encore probablement plusieurs mois.
37: Entre-temps, il va donc y avoir quelques péripéties ou du moins quelques incertitudes. Le Conseil constitutionnel qui aura son mot à dire pour vérifier que cette nouvelle loi est bien conforme à la Constitution. Ça veut dire que ce contrôle de constitutionnalité, il n'est pas totalement automatique, Benjamin Morel ?
19: Alors non, tout à fait. Pour contrôler la constitutionnalité d'une loi, il y a plusieurs possibilités. Il y a une saisine par 60 députés, 60 sénateurs. En général, c'est ce que connaissent le plus les Français.
37: Dans cette loi-ci.
19: Exactement. Vous avez une saisine souvent par les oppositions. Donc là, une saisine est prévue. Vous pouvez également, c'est plus rare, avoir une saisine par les présidents des assemblées. Et là, c'est le cas également. Gérard Larcher a saisi le Conseil constitutionnel. Et enfin, bah, vous avez, parfois, c'est encore plus rare, une saisine par le président de la République ou le Premier ministre. Et là, Sébastien Lecornu a également dit qu'il fera une saisine. Donc on a à minima 3 saisines sur cette loi, ce qui ne change pas fondamentalement le schmilblick, parce que le Conseil, une fois qu'il est saisi, ben, est saisi sur l'ensemble du texte. Donc le fait d'en avoir 1, 2, 3, 4, 100, ben, au bout du compte, conduit quand même à une délibération.
37: C'est ce que j'allais vous dire, à quoi bon une deuxième, troisième, quatrième saisine, dès lors qu'il y en a eu une première ?
19: Alors, en fait, le Conseil est saisi de l'ensemble de la loi. Donc, vous pouvez toujours mettre dans ce qu'on appelle des mémoires, autrement dit, bah, des raisons à la saisine, des choses différentes entre les différentes saisines, mais fondamentalement, vous avez un conseil qui, normalement, n'ignore rien de l'ensemble du texte, et même si des choses n'ont pas été soulevées par les uns et les autres, il peut décider quand même de tomber dessus. Cependant, bah, il y a deux éléments qui rajoutent, une fois que vous rajoutez une saisine. D'abord, il y a quand même les argumentaires qui vont à côté, et donc qui peuvent orienter un peu le contrôle du Conseil constitutionnel. Puis le deuxième élément qui est important, bah, c'est que chacun cherche un peu dans cette saisine à tirer la couverture à soi, pour des raisons différentes. Pour l'opposition, en expliquant qu'elle est vraiment contre ce texte. Pour Gérard Larcher, en expliquant qu'il aurait pu avoir un modus vivendi plus peut-être modérée sur le contenu du texte. Et puis pour Sébastien Lecornu, outre peut-être une tension avec l'Élysée sur ce sujet, pour dire, in fine, si le texte est validé, voyez bien que le gouvernement, en poussant ce texte, n'a pas attenté aux libertés. Et si le texte n'est pas validé, voyez bien que le gouvernement est très sourcilleux vis-à-vis des libertés, puisque le Premier ministre a lui-même saisi le Conseil constitutionnel et donc a choisi de donner au Conseil et donc aux droits et libertés une garantie maximale.
2: Je vais donner la parole dans un instant à Georges Fenech, mais quand même un Premier ministre qui saisit le Conseil constitutionnel sur une loi qui a été à ce point voulue par le Président de la République, majoritairement soutenue par les députés macronistes, ça ne fait pas quand même sacrément mauvais genre?
19: Ça fait étrange, mais après, souvenez-vous à un précédent en la matière, qui est la loi immigration. La loi immigration, vous avez un texte qui est un texte porté par Gérald Darmanin, qui, d'un point de vue juridique, pose tout un tas de problèmes, un peu ni fait ni à faire. Et qui est-ce qui saisit le Conseil constitutionnel? C'est Emmanuel Macron en personne, avec la même stratégie qu'on vient d'évoquer. Si le texte est censuré, à ce moment-là, heureusement que j'étais là. Et si le texte n'est pas censuré, vous voyez bien qu'on m'a fait des reproches inutiles. Donc, pour l'exécutif, c'est toujours un coup gagnant-gagnant. Soit c'est censuré, il est le défenseur des libertés, soit il ne l'est pas, auquel cas toutes les reproches qu'on lui a fait, étaient des reproches qui n'avaient pas été faits.
2: Georges Fenech.
3: Alors pour entrer peut-être un peu plus sur le fond de ces saisines, d'après vous, Benjamin Morel, quels seraient les arguments, les motifs de cette saisine qui auraient des chances de prospérer? On rappelle la question de la dignité humaine qui est soulevée, de l'autonomie de la décision, de ce délai très court de rétractation de 48 heures, et puis la clause de conscience qui est reconnue individuellement, mais qui n'est pas une clause d'établissement, c'est-à-dire qu'un établissement pourrait refuser
2: établissement
3: de pratiquer,
2: de santé,
3: par exemple, pour ce qui concerne l'IVG, il y a une clause établissement qui ne sont pas obligés d'accepter. Là, apparemment, ça n'a pas été retenu. Alors, est-ce que vous pensez que parmi ces arguments, certains peuvent procéder?
19: Alors, il y a en effet trois grands types, vous en avez cité deux, de questions qui sont posées au moins dans les saisines. Sur la question des délais, c'est pour moi la plus compliquée pour le Conseil, parce qu'en fait, le Conseil a une gomme, il n'a pas vraiment de crayon. En d'autres termes, si jamais le Conseil censure la question du délai de 48 heures, ensuite, il n'y a plus de délai. Et donc, d'une certaine façon, si on se place du point de vue de ceux qui considèrent qu'il y a une atteinte aux libertés en la matière, c'est pire encore. Et le Conseil ne peut pas barrer 48 heures et dire, par exemple, une semaine. Ça, il n'est pas en capacité de le faire. Donc, si jamais il y a une censure là-dessus, derrière, je vois mal comment est-ce qu'on maintient l'ensemble du reste du texte. C'est pour ça qu'on peut discuter ensuite du fond, est-ce qu'il devrait y avoir ou pas censure, mais je ne vois pas comment le Conseil peut censurer sans aller en fait très très loin, donc j'y crois assez peu.
2: Le deuxième pas de demi-mesure a priori.
19: Impossible en tout cas, ou difficile en droit de l'envisager.
3: Même par une réserve?
19: Alors la réserve, elle ne changera pas le 2 jours. Donc éventuellement, elle peut restreindre, et éventuellement sur certaines catégories de population, on y reviendra sans doute tout à l'heure, mais étendre un petit peu ce délai-là, mais elle ne peut pas le transformer. On ne peut pas barrer 48 et mettre 7 jours. Et donc là, à mon avis, il y a un problème du pur droit, mais qui derrière a une vraie conséquence, sur le concret. L'autre élément que vous évoquez, qui est très important, c'est ce qu'on tend à appeler la clause de conscience collective. Alors là, il y a un argument et un contre-argument. Du point de vue de l'argument, vous l'avez évoqué, en matière d'IVG notamment, vous avez des, hors de l'hôpital public, mais des cliniques privées, qui peuvent refuser de faire ce type d'intervention. Et donc à partir de là, si on le reconnaît pour l'IVG, pourquoi ne pas le reconnaître pour la fin de vie ? Alors, le contre-argument, c'est de considérer que je veux avoir accès à l'IVG et que je vais dans une clinique et qu'on me dit « vous ne pouvez pas ». Il est toujours possible pour moi, sans que mon droit à l'IVG soit entravé, d'aller à l'hôpital public. Pour la fin de vie, d'un point de vue pratique, c'est plus compliqué. Autrement dit, si je suis dans une clinique privée et que cette clinique refuse de pratiquer ce type de mesure, aller à l'hôpital public pour mourir est plus compliqué d'un point de vue purement matériel. Donc, ce que pourrait considérer le Conseil constitutionnel, c'est que là, l'effectivité du droit prévu dans la loi est en grande partie grévée. Et que donc, à partir de là, ce qui pourrait être considéré comme étant proportionné concernant l'IVG ne le serait pas pour la fin de vie. Je ne peux pas vous dire comment le Conseil va trancher, mais il peut y avoir un sujet là-dessus. Le dernier point qui est évoqué, c'est notamment les majeurs sous tutelle et curatelle. Et là, en effet, on a un sujet en termes de liberté, de dignité, etc., de libre consentement parfaitement éclairé. Et là, en effet, c'est quelque chose qui peut également être censuré ou, pour le coup, faire l'objet de réserves d'interprétation.
3: Donc on peut avoir une appréciation purement politique.
19: Bien sûr.
3: Le président du Conseil constitutionnel, M. Ferrand, a été nommé par M. Macron, on est bien d'accord.
19: Et oui, a pris des positions.
3: Et on sait que cette loi est quand même très, très voulue par le président de la République et en fait un marqueur de son quinquennat.
2: Alors, est-ce qu'il y a encore... La réforme sociétale, voilà. Et j'ajoute qu'il y a aussi des membres du Conseil constitutionnel qui... avant d'être sage, avaient exprimé leur soutien assez publiquement à l'euthanasie. Est-ce que ça ne pose pas un problème d'impartialité dans la décision qui est en train d'être prise par le Conseil
3: constitutionnel ? Qui a été soulevé par Bruno Retailleau.
19: Qui a été soulevé en effet par Bruno Retailleau. C'est un vrai sujet. Mais le problème, c'est que c'est un sujet qui ne porte pas que sur cette loi. C'est-à-dire que quand vous nommez des gens qui ont fait de la politique au Conseil constitutionnel, ce qui peut être utile, hein, moi je ne suis pas partie de ceux qui pensent qu'il faut nommer que des juges et encore moins que des professeurs de droit. Dès lors que vous avez fait de la politique, vous avez pris des positions de manière plus ou moins directe. Plus ou moins tranchée, plus ou moins franche. Et donc, à partir de là...
2: Sur un nombre de sujets plutôt large.
19: Exactement. Et donc, la question, c'est... Alors, les règles de déport, elles existent au Conseil constitutionnel. Vous pouvez avoir, en effet, les deux membres, en l'occurrence Laurence Vichensky et Jacques Mézard, qui décident de se déporter. C'est une possibilité, peut-être le feront-ils. De même, Richard Ferrand aurait pris vivement quelques positions aussi, pourrait décider de se déporter. Mais in fine, si chaque fois qu'on a un texte politique qui arrive devant le Conseil constitutionnel, la moitié du Conseil se déporte... avoir un problème de fonctionnement au sein du Conseil. Et donc là, il y a un grand flou. Et ce flou, il pose problème. Est-ce qu'il ne faudrait pas, au sein du Conseil, le trancher ? En tout cas, les politiques ne peuvent pas le faire pour lui. Donc c'est au Conseil, là-dessus, de voir un petit peu quelles sont les limites.
2: Vincent Roy, une question pour vous.
0: Vous m'amenez directement ma question, Benjamin Morel. En prenant un peu de hauteur, justement, est-ce qu'il n'y a pas, on a vu au cours de ces derniers mois, un certain nombre de décisions dont on pouvait arguer qu'elles étaient manifestement politiques. Est-ce qu'il n'y a pas clairement un problème du recrutement ou, à tout le moins, du

0: Est-ce que ça vous paraît envisageable ?
1: Alors, on peut l'envisager, il y a plein de problèmes dans la nomination du Conseil constitutionnel, mais il est vrai qu'en matière de Cour suprême, il n'y a pas de bonne solution. Parce qu'en effet, si vous prenez aujourd'hui, si vous voulez, il y a deux extrêmes dans lesquels il ne faut pas tomber. D'un côté, il y a ceux qui disent, non mais les juges, une fois qu'ils ont été nommés au Conseil constitutionnel, se défaussent de toute leur appartenance politique, et à partir de là, le Conseil constitutionnel juge uniquement en droit. On a des études économétriques qui montrent que c'est pas vrai. Alors moi, je veux bien tout ce qu'on me dit, hein, mais statistiquement, on voit que l'appartenance politique des membres du Conseil, ça pèse sur les décisions. Et donc, sauf à arriver à désactiver ces études-là, à montrer que c'est pas vrai, eh bien, pour l'instant, en tout cas, scientifiquement, c'est établi. L'autre, je dirais, extrême, c'est de considérer que, il faudrait nommer que des juges et qu'à ce moment-là, ils seraient neutres. On a les mêmes études économétriques sur la Cour suprême américaine. Elle est en fait beaucoup plus partiale que le Conseil constitutionnel. Parce que les juges à la Cour suprême américaine, ils sont démocrates ou républicains, ils sont nommés avec un système de nomination politique également, hein, président des États-Unis, ensuite contrôle du Sénat, etc. Et donc la Cour suprême américaine, nommée mais qu'avec des juges, est beaucoup plus politique que notre Conseil constitutionnel. Le problème, c'est pas tant qui on nomme, et encore moins le profil. Le problème, c'est quels sont les contrôles relatifs aux nominations. Prenez en Allemagne. En Allemagne, également, c'est politique. Karlsruhe, c'est un deal entre la CDU-CSU, la droite, et le SPD pour la nomination des juges au tribunal constitutionnel. Néanmoins, vous avez besoin de majorités tellement larges pour faire passer ces juges que, in fine, il y a quand même une compétence et une neutralité qui est plus établie. Aujourd'hui, ce qu'il faudrait changer, à mon sens, c'est pas tant dire faut que des profs de droit ou faut que des juges, c'est plutôt que d'avoir aujourd'hui les 3/5 des deux commissions qui refusent une nomination du président de la République, ce qui est quasiment impossible à réunir, sauf cas très exceptionnels, en Allemagne, il vous faut les 2/3 du Bundestag ou du Bundesrat qui votent pour la nomination. Vous êtes obligé de nommer des profils consensuels. C'est plutôt vers ça qu'il faudrait tendre.
2: Le constitutionnaliste Benjamin Morel est l'invité d'Europe 1 Soir, la loi fin de vie face à la décision du Conseil constitutionnel. On se retrouve dans quelques instants avec Georges Fenech, avec Vincent Roy, à tout de suite.
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2: Europe 1, 19h30, le journal permanent avec Guillaume Lariche. Bonsoir Guillaume.
13: Bonsoir Maël, bonsoir à tous. Certainement un règlement de compte entre trafiquants de drogue à Carcassonne. Une personne a été tuée, 4 autres blessés dans une fusillade à l'arme automatique. Des tirs la nuit dernière dans un quartier sensible de la cité médiévale. Le véhicule volé utilisé pour l'opération a été retrouvé incendié. Deuxième et dernière journée de fouilles dans le Tarn où Cédric Jubilard a dit avoir enterré son épouse Delphine. Des ossements d'un corps appartenant probablement à l'infirmière disparue fin 2020 ont été héliportée à Pontoise. L'Institut de recherche criminelle de la Gendarmerie nationale est en charge des analyses. Les orages d'hier en France ont tué 2 personnes. En Haute-Vienne, une femme a perdu la vie à cause de la chute d'un arbre. En Isère, un homme n'a pas survécu à l'incendie d'un atelier provoqué par la foudre. Il n'y a plus d'alerte orange aux orages dans notre pays, mais encore 10 départements en vigilance orange aux fortes chaleurs, de l'Hérault à la Corse en passant par la Drôme. Concernant la canicule,

0: de fin juin, la mortalité a plus que doublé en Île-de-France par rapport à une période classique. Le rapport de Santé publique France annonce près de 3000 décès. Enfin, au sud de Paris, en Seine-et-Marne, il n'y a pas de risque de réactivation de feu aux abords de la 6. La portion d'autoroute d'une vingtaine de kilomètres, neutralisée depuis 4 jours suite à l'incendie en forêt de Fontainebleau, a réouvert progressivement depuis hier soir. Drapeau rouge ce soir dans le sens des départs sur le Grand Est, la Bourgogne-Franche-Comté et l'Auvergne-Rhône-Alpes. Demain, l'ensemble du pays sera en rouge en direction de la mer.
1: Merci Guillaume Lariche, à tout à l'heure, 19h45.
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1: Toujours avec Georges Fenech, ancien magistrat, Vincent Roy, écrivain et consultant CNews Europe 1. Et puis, notre premier invité du soir, le constitutionnaliste Benjamin Morel. La saisine du Conseil constitutionnel après le vote de la loi fin de vie, l'analyse de sa constitutionnalité donc. Et puis, il y a les opposants au texte qui continuent à mettre en avant d'autres arguments. La faible majorité des pour à l'Assemblée nationale lors du vote mercredi soir. Le calendrier également accéléré sur volonté du président de la République au cœur de l'été, presque en catimini, en toute fin de deuxième mandat. Est-ce que tout cela est recevable du point de vue de la Constitution, de votre point de vue de constitutionnaliste ?
3: Alors, du point de vue du Conseil constitutionnel, non, ça n'aura aucun poids. Ensuite, oui, en effet, vous avez une majorité qui a été plutôt limitée, mais le dernier mot à l'Assemblée nationale, c'est une disposition constitutionnelle.
1: Hein.
3: On a donné d'autres derniers mots à l'Assemblée nationale, c'est pas si nouveau et si exceptionnel, de même que les lois votées au mois de juillet. Et cette loi, à la différence d'autres, alors je vais être un peu technique, mais n'a pas été mise à ce qu'on appelle la procédure accélérée. La procédure accélérée, c'est quoi ? C'est vous avez une lecture à l'Assemblée, une lecture au Sénat, une commission mixte paritaire, et ensuite on donne le dernier mot potentiellement à l'Assemblée.
1: C'est pas le tempo qui a été accéléré.
3: Vous savez, le record pour voter une loi sous la Ve République, à ma connaissance, c'est un jour et demi, entre le moment où elle est adoptée en Conseil des ministres et le moment où elle est promulguée. Donc là, même si en effet ça a été relativement vite, ça a été moins vite que, entre guillemets, beaucoup de lois adoptées, notamment lors du premier quinquennat. Donc après, si vous voulez, il y a en effet un exécutif qui a poussé, on a quand même eu un débat qui a été relativement long. Le Sénat, à mon avis, a fait une erreur en n'examinant pas le texte au fond et en n'essayant pas de l'amender, en le rejetant à
1: ça
3: trois
1: enlève,
3: reprises.
1: Ça enlève une forme de légitimité à la loi.
3: Bah, oui, et puis surtout, il n'a pas eu la capacité de en modérer un certain nombre d'aspects. Et donc, à partir de là, l'Assemblée nationale a fait son truc dans son coin avec une vraie capacité à faire passer un texte qui, en effet, a été un texte fait, je dirais, au regard des volontés qui étaient celles des promoteurs de cette loi-là. Il n'y a pas vraiment eu de compromis et de modération du texte par rapport au texte originel, ce qui en effet fait qu'aujourd'hui, cette loi, tout en étant adoptée dans les formes constitutionnelles, il n'y a rien à dire, peut être relativement contestée.
1: Ça fait réagir Georges Fenech.
4: Oui, alors si on se projette plus loin dans l'avenir, admettons que la loi passe l'obstacle du Conseil constitutionnel, qu'elle rentre en application avec les décrets. Oui, l'obstacle qui n'est pas vraiment un saut d'obstacle, hein, on va dire, c'est un petit obstacle. Hein. Que pourrait-il se passer avec une nouvelle majorité qui serait issue des élections de 2027? Est-ce qu'on pourrait imaginer un référendum pour consulter constitutionnellement, est-ce qu'on pourrait imaginer un référendum pour consulter les Français?
1: Ce qu'un Bruno Retailleau a déjà mis sur la table, s'il est élu, dans 10 mois.
4: Exactement.
3: Alors, c'est un sujet qui est juridiquement assez complexe. Pour comprendre un petit peu le champ du référendum, mais on se pose les mêmes questions, vous voyez, par exemple, concernant l'immigration. En fait, la fin de vie, comme l'immigration, c'est pas des domaines du droit, c'est des sujets. Et donc la question, une fois qu'on a dit ça, c'est qu'est-ce qui est dans les domaines qui peuvent être soumis à un référendum? En gros, quand on a ouvert le champ du référendum en 1995, on avait peur de deux trucs. Un référendum sur le droit de vote des étrangers, la droite en avait peur, et donc on a éliminé tout ce qui relève des droits civils. Et un référendum sur la peine de mort, la gauche en avait peur, on a éliminé tout ce qui relève du domaine pénal. Le problème d'une loi relative à la fin de vie, c'est que vous dépénalisez certains actes. Et que donc à partir de là, il peut y avoir des partis qui mordent sur un domaine, entre guillemets, interdit dans le champ du référendum. À ce stade, on a vraiment très très peu de jurisprudence sur le référendum, pour pas dire pas du tout, et sur le champ du
4: référendum.
3: Donc
4: tout est possible alors.
3: Donc c'est pas interdit de penser que ça pourrait être soumis à un référendum, mais c'est sans certitude. Depuis, qui plus est, 2005, le Conseil constitutionnel contrôle les référendums en amont. Et donc on peut avoir un Conseil constitutionnel qui arrive avec un nouveau président de la République et qui dit « Moi, je ne veux pas que ce référendum ait lieu, et donc je vous empêche de le faire ». Je ne dis pas que c'est impossible, mais je dis que ça pose en effet des sujets de cadre juridique et qu'aujourd'hui, il est tout sauf certain qu'on puisse le faire.
5: Est-ce qu'il est possible d'élargir, en modifiant la Constitution, d'élargir le champ du référendum ?
3: Bien sûr. Alors, mais pour le faire, vous avez besoin d'une majorité au Sénat, d'une majorité à l'Assemblée, c'est l'article 89 de la Constitution, et ensuite soit de faire un référendum pour élargir le champ du référendum, soit de réunir le Parlement en Congrès. En soi, c'est possible, mais il faut comprendre que ça prend un peu de temps et qu'il faut des majorités qui sont concordantes. Admettons que le RN arrive au pouvoir demain, eh ben, obtenir une majorité au Sénat risque d'être compliqué. Si c'est, vous évoquiez Bruno Retailleau, si c'est Bruno Retailleau, on peut penser qu'une majorité sénatoriale lui donnerait quitus et que s'il est élu président de la République, il pourrait compter sur une partie substantielle des députés. Donc là, c'est quelque chose qui devient possible, mais pas le jour J de l'élection. Il faudra compter quelques mois, voire même un an.
1: Et puis c'est un peu risqué quand même pour un président fraîchement élu de se soumettre à un référendum en ayant exprimé une position assez ferme sur un sujet comme celui-là.
3: Il y a une forme de course à l'échalote dans les référendums en vue de l'élection de 2027. Moi, je suis très dubitatif. Vous savez qu'Emmanuel Macron nous promet un référendum tous les ans depuis 2018.
1: On l'en a pas vu. Lors des vœux de fin d'année notamment.
3: Exactement.
1: Très formellement.
3: Il y a eu les vœux de fin d'année, il y a eu le grand débat, il y a eu etc. Le référendum, c'est d'une certaine façon le serpent de mer, l'arlésienne des deux derniers quinquennats. Si je suis élu président de la République, je vous rassure, ce n'est pas une déclaration de candidature. Mon premier objectif, ce serait d'obtenir une majorité. Actuellement, ce que disent les cartes électorales, c'est que quel que soit celui qui sera élu en 2027, il aura toutes les peines du monde à obtenir une majorité. Si en plus vous avez un référendum perdu après avoir une majorité relative, autant vous dire que le quinquennat est fini, quel que soit le sujet du référendum. Donc il y a des idées de référendum qui courent un peu dans tous les camps, de là à ce qu'elles se réalisent, pour des raisons, je dirais, politiques et opportunistes, j'ai des gros doutes.
1: Vincent Roy.
5: Mais est-ce qu'il n'y a pas dans l'esprit français un rejet du référendum? Est-ce que il y a pas quelque chose dans notre pays qui fait que finalement le référendum c'est pas notre truc? On est une sorte de démocratie dans laquelle la parole du peuple finalement est pas, sauf au moment de l'élection présidentielle, je s'entends bien entendu, mais le peuple n'est pas fréquemment sollicité. Est-ce qu'il y a pas ça chez nous dans notre ADN?
3: Je crois qu'il y a deux éléments qui ont conduit à ça, parce qu'on a plutôt fait des référendums de manière fréquente, notamment sur le général de Gaulle.
5: Oui.
3: D'abord,
1: qui est parti après un référendum.
3: D'abord, il y a
1: qui l'a perdu.
3: D'abord, il y a une forme de d'aigreur des Français vis-à-vis du référendum. Si vous regardez tous les référendums qui ont eu lieu locaux ou nationaux depuis le début des années 2000, ils ont tous été foulés aux pieds.
5: Oui.
3: Les Français ont voté non en 2005. Ils ont quand même eu le traité de Lisbonne. Ils ont voté oui à Notre-Dame-des-Landes. Ils l'ont pas eu. Ils ont voté non à un statut particulier en Corse. Ils l'ont eu quand même. Non à un statut particulier en Alsace. Ils l'ont eu quand même également. Donc, depuis en fait 2005, chaque fois qu'un référendum a été fait, on a fait le contraire. Et donc, évidemment, ça crée quelque chose de profondément problématique. Et de l'autre côté, chez les politiques, il y a une vraie peur du référendum, parce que c'est ce que j'évoquais. Vous êtes président de la République, vous faites un référendum, vous le perdez. On va vous dire, écoutez, De Gaulle, lui, il avait du courage, une fois qu'il a perdu un référendum, il est parti. Et donc, quand est-ce que vous vous en allez? Et Jacques Chirac, après avoir perdu le référendum de 2005, est réputé essuyer une forme de canard boiteux. C'est pas tout à fait le cas, mais quand même, c'est cette idée-là qu'au fond, si vous êtes président de la République et vous soumettez un texte à référendum, vous posez au peuple une question de légitimité et de confiance. Si la réponse est non, et a priori, il y a des chances assez raisonnables, quel que soit le président, qu'elle soit non, eh bien à ce moment-là, vous vous retrouvez comme une forme de René Coty en sursis, de président sans vraiment la capacité d'action et surtout sans la légitimité du peuple. Et donc, in fine, mieux vaut annoncer des référendums, mais ne surtout pas en faire, en disant les Français m'ont élu, et donc la dernière fois qu'ils avaient à voter, ils ont voté pour moi, et donc la légitimité, je la garde.
1: Et parce que vous n'avez jamais la garantie que les Français votent pour la question qui leur est posée spécifiquement.
3: Alors oui et non, si on prend 2005, ce qui est intéressant, en 2005, vous prenez les sondages au mois de novembre, Jacques Chirac est à 36% de popularité. Les sondages au mois de mars, il est toujours à 36%. Les mêmes enquêtes montrent qu'entre novembre et mars, le oui au TCE est passé de 65 à 45%. Donc dire que les Français ont voté contre Jacques Chirac, c'est un raccourci historique. En réalité, toutes les études montrent que majoritairement, les électeurs votent pour le sujet du référendum et pas à la gueule du client, excusez-moi l'expression.
1: Vincent Roy et Georges Fenech.
5: Mais je pousse plus loin mon raisonnement. Est-ce qu'on ne peut pas imaginer un président de la République qui dise, voilà, une grande question, question migratoire, la question de la fin de vie, la question, enfin une grande question, pas une petite. Et un président de la République qui dise bon, bah, écoutez, j'entends parce que je parcours la France de long en large, j'entends beaucoup de choses, j'entends que vous avez l'envie de vous exprimer sur cette question, cette question de politique. Moi, écoutez, franchement, voilà, j'ai pas énormément d'avis, je ne sais pas, je voudrais vous écouter et simplement vous respecter. Là, il ne met rien en jeu. Non, mais c'est quand même une. Ce que je veux dire, c'est qu'on pourrait aussi changer d'une certaine façon la manière d'appréhender la politique, d'appréhender le pouvoir. Un président qui, aussi bien, qui arriverait élu et qui ne peut pas constituer de majorité, on ne peut pas dire qu'il soit totalement légitime non plus. Donc, autant y aller franco et dire, mais moi, j'ai pas. Et je respecterai la parole des Français. Et là, il ne se met pas terriblement en danger. Donc, ce dont je suis en train d'arguer, c'est vraiment d'une philosophie politique, enfin d'un changement de philosophie politique. Est-ce que vous pensez que c'est possible dans ce pays ?
3: Je pense que c'est possible, mais ça implique que vous ayez une évolution de la figure présidentielle. Et puis ensuite, Emmanuel Macron y a pensé, et avait d'ailleurs envisagé de faire plusieurs référendums en même temps. Ça permet de casser le côté plébiscitaire. Après, par rapport à ce que vous évoquiez, ce qui a fait visiblement reculer l'actuel chef de l'État, c'est ce qu'on évoquait en introduction tout à l'heure, c'est le champ du référendum. L'immigration, c'est un sujet, c'est pas un domaine de la loi. Vous pouvez pas toucher à la matière civile, pas toucher à la matière pénale. Vous pouvez avoir un référendum sur l'immigration. Mais il portera sur quelques points très précis. C'est très déceptif. La fin de vie, pas sûr que ça passe. Et donc, à partir de là, vous faites un référendum. Vous faites un référendum sur quoi ? Et là, ça pose la question du périmètre. Et il est vrai que si on voulait dynamiser le référendum aujourd'hui, il y aurait deux éléments. Peut-être envisager des référendums d'initiative citoyenne, comme on le fait en Italie. Et deuxièmement, eh bien, ouvrir un peu plus le champ du référendum pour que les sujets qu'on vient d'aborder puissent y être soumis.
1: Dernière question, Benjamin Morel, que j'adresse aussi à vous deux, Vincent et Georges. Est-ce qu'en vérité, sur la loi fin de vie, ça finira comme certaines ou la plupart des réformes sociétales ? On a des oppositions qui sont vent debout quand la loi est votée, et puis finalement, ils s'y font, et puis ils changent d'avis, ou là, il y a quand même quelque chose d'à part qui se joue avec cette loi ?
3: C'est compliqué à dire, mais il est vrai que sur les sujets sociétaux, jusqu'à présent, on a une forme d'effet cliqué dans l'opinion. Ce sera peut-être pas forcément le cas demain, mais au vu des enquêtes qui sont plutôt favorables quand même à l'euthanasie, à la loi fin de vie, j'ai du mal à voir comment un président élu demain, notamment par référendum, aurait tendance à rétropédaler. Le risque politique serait immense.
4: Georges Damon, ces sujets, à partir du moment où on le présente comme l'acquisition d'un droit nouveau, c'est un droit nouveau, le fait de décider de sa mort, on y revient rarement. Ça a été la question du mariage pour tous. Et on pourrait citer d'autres exemples comme celui-ci de lois qui ont été considérées comme une acquisition nouvelle d'un droit nouveau sur lequel, on le sait bien, on ne reviendra jamais.
1: Merci à vous, Benjamin Morel, d'avoir été avec nous, constitutionnaliste, maître de conférence à Panthéon-Assas et auteur de Crise politique, crise de régime chez Odile Jacob. On va marquer une courte pause. Les débats d'Europe 1 Soif se poursuivent avec Georges Fenech, avec Vincent Roy. On se retrouve juste après vous avoir parlé des récits extraordinaires de Pierre Bellemare. 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
1: À 19h46 avec Guillaume Lariche.
0: Et plus aucun département en alerte orange aux orages. Hier, plus de 20 000 éclairs ont été détectés en France, soit la journée la plus foudroyée de l'année d'après Météorage, filiale de Météo France. Un homme est mort en Isère dans un incendie provoqué par la foudre. Une femme a été tuée par la chute d'un arbre en Haute-Vienne. Dans la disparition de Delphine Jubilard, les premiers ossements découverts hier dans le Tarn sont arrivés à Pontoise par hélicoptère. Les fouilles commencées hier sur les indications de Cédric Jubilard se terminent ce soir. Elles ne devraient pas à reprendre, selon la gendarmerie. Un mort et quatre blessés dans une fusillade hier soir à Carcassonne. La piste d'un règlement de compte envisagé. Le véhicule ayant servi à l'opération a été incendié. Enfin, le Conseil des ministres franco-allemand aujourd'hui à Brûle, c'est près de Cologne. Le chancelier allemand Merz et le président français Macron font un pas symbolique vers une dissuasion européenne. Les forces allemandes vont participer dès cette année à un exercice nucléaire français.
1: Merci, à tout à l'heure, Guillaume Lariche, 20h pour votre journal.
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1: Toujours avec Georges Fenech et avec Vincent Roy, les débats d'Europe 1 soir. J'aimerais vous soumettre cette double actualité en moins de 24 heures sur le narcotrafic. À Alès, dans le Gard, le maire LR de la ville, Christophe Rivin, qui a reçu hier une lettre signée de la DZ Mafia Nouvelle Génération. Et puis cette fusillade la nuit dernière à Carcassonne, dans l'Aude, elle a fait un mort et cinq blessés, des hommes qui ont ouvert le feu à l'arme automatique avant de prendre la fuite, une nouvelle fois sur fond de règlement de compte en matière de trafic de drogue. Qu'est-ce que ça vous inspire? Question très simple, Vincent, Georges.
4: Oui, moi, ce que ça m'inspire, c'est que nous sommes dans une ère nouvelle que je n'ai pas connue il y a une vingtaine ou une trentaine d'années, où c'était focalisé sur des grands centres urbains, Marseille, Lyon, Paris, Grenoble, etc. Et qu'aujourd'hui...
1: C'est toujours le cas.
4: C'est toujours le cas, bien entendu. Je crois que rien qu'à Marseille, il y a eu plus d'une quarantaine de tueries par la Kalachnikov et des règlements de compte. Mais là, quand vous parlez de Carcassonne, vous parlez d'Alès, et puis on pourrait citer bien d'autres villes françaises, on voit bien que ce fléau, maintenant, n'épargne plus aucun territoire. Même en zone rurale, il y a beaucoup de trafic de stupéfiants. Comment voulez-vous que ce soit autrement quand vous avez un chiffre d'affaires d'à peu près 7 milliards, d'après les estimations, disons entre 5 et 7 milliards, la plupart en espèces, d'ailleurs, c'est de l'argent voilà, qui s'écoule, qui se blanchit, d'ailleurs. Donc on est face à une économie souterraine qui est très importante et à une forme de mexicanisation, comme on dit, avec des non seulement des règlements de compte, mais on s'en prend maintenant à des fonctionnaires, à des élus, on assassine des gardiens de prison, on pénètre dans les prisons, on corrompt des greffiers, on voit bien qu'on, même des magistrats, peut-être, j'espère que non, mais donc on voit bien que là, on est passé à vraiment un état, genre on pourrait pas parler encore de narco-état au sens du Mexique, mais si on ne prend pas garde et si on se donne pas les moyens de lutter contre de mener cette guerre, ça nous pend au nez.
1: Un maire qui reçoit des balles à son domicile, est-ce que là il y a un cap qui est franchi, Vincent Roy?
5: Alors, un maire qui reçoit un courrier de la DZ Mafia...
1: Nouvelle génération, c'est pas la même chose.
5: Nouvelle génération.
1: C'est une excroissance de la DZ Mafia historique.
5: Mais je voudrais insister sur ce point tout de même. Dans DZ Mafia, il y a mafia. La mafia prospère, la mafia germe, là où l'État recule. Où l'État est absent. C'est ainsi qu'elle procède. Ce qui était vrai pour Palerme est vrai pour le cas qui nous occupe. Donc, il faut bien comprendre que le trafic de drogue va grandissant. Il prend de plus en plus d'importance, mais il n'est pas né avant-hier. Donc, ça veut dire que il y a déjà des années. Et s'il est aussi installé, aussi enquisté, ça n'est pas tout à fait nouveau. Alors aujourd'hui, il arrive à un stade, il est même structuré au point qu'il envoie des courriers. Non, mais c'est on rit pour ne pas avoir à en pleurer.
4: Il organise des œuvres sociales.
5: Il organise des œuvres sociales.
4: Des événements dans les communes.
5: Ça signe d'une certaine manière. Il faut en être conscient. Ça signe d'une certaine manière une défaite de l'État.
1: Et des guerres intestines de narcotrafic au sein des mafias. Là, c'est la double peine.
5: Bien entendu.
1: Georges Fenech.
4: Ben oui, on voit bien tous les règlements de compte. Alors, ce qui est aussi à relever, c'est que les décideurs, donc ceux qui sont à la tête des réseaux, ils ne sont pas en France. Ils sont au Maroc.
1: En Algérie.
4: Ils sont en Algérie. Et on sait qu'il y a eu des discussions entre eux en Thaïlande. Donc, ces décisions qui se prennent ailleurs, quasiment presque en toute impunité, parce que, évidemment, c'est très compliqué d'aller les chercher, avec des investissements aussi, beaucoup à l'étranger, on parle souvent de Dubaï, etc. Donc, on voit bien que l'ampleur de ce phénomène, l'internationalisation... La structuration internationale rend très compliqué la lutte, même si on a des services extrêmement compétents, hein, on pense notamment à l'OFAST, qui a vraiment acquis ses lettres de noblesse, on pense à la justice aussi qui s'est organisée autour d'un parquet national
5: récent,
4: c'est le dernier en date, anti-crime organisé, donc stupéfiant. Voilà, il y a quand même une avancée dans les moyens, mais est-ce qu'on va y arriver?
1: Et on pense aussi aux opérations de communication. Il y a les opérations PlaceNet XXL de Gérald Darmanin, les déplacements multiples, nombreux et variés à Marseille notamment d'Emmanuel Macron. Il y a les prisons de haute sécurité dédiées à la lutte contre le narcotrafic. Est-ce que ça n'est que de la com' ou est-ce qu'il y a des résultats qui peuvent sortir de cela, Vincent?
5: On ne peut pas dire... Enfin, écoutez, de toute façon, c'est de la politique, il y a une part de com'. Notamment les opérations PlaceNet, pardonnez-moi, mais jusqu'à plus ample informé, les résultats sont assez flous, pour le coup. Mais je voudrais ajouter quelque chose qu'on peut-être on n'a pas dit. Il me semble, qu'il y a une connexité entre l'émergence... du narcotrafic et l'impéritie de notre politique migratoire. Je pense qu'il y a un lien. Il a été fait par des politiques. Hein,
4: on vient de parler des têtes de réseau qui sont en Algérie et qui sont au Maroc, et l'utilisation aussi de beaucoup de jeunes des cités qui élèvent des checkpoints maintenant.
5: De beaucoup de mineurs, isolés qui sont une main-d'œuvre idéale.
4: C'est ça. Donc, quand vous allez sur le terrain et que vous voyez ce qui se passe, vous voyez que les gens... Bon, ben, ils estiment se livrer à un commerce comme un autre. Hein. Des commerçants qui travaillent normalement, quand il y a un litige, ils vont devant le tribunal de commerce. Eux, ils règlent leur litige autrement. Mais ils font vivre un quartier. Ils font vivre des familles.
5: Et ils ne paient pas patente.
4: Voilà. Pourquoi une fois qu'on a dit ça, la responsabilité, de mon point de vue, j'en reviens toujours là, c'est l'absence de réponse pénale à la hauteur de la gravité. Et si nous avions une justice qui répondait présent, notamment en ce qui concerne les mineurs, puisqu'on ne veut pas incarcérer les mineurs, on dit voilà, le crime, l'école du crime, etc. Tant qu'on n'aura pas une réponse pénale vraiment dissuasive, et on continuera à avoir ces trafics, quoi.
1: Mais est-ce que depuis deux mois, on n'a pas mis un peu de côté, mis sous le tapis le narcotrafic sur l'autel des violences faites aux enfants, de la pédocriminalité? Est-ce qu'on peut gérer ces deux priorités à la fois?
5: Non, mais c'est-à-dire que quand vous écoutez les politiques, pas depuis deux mois, mais par exemple depuis cinq ans, vous avez entendu que la priorité c'était l'école, vous avez entendu que la priorité c'était l'hôpital, vous avez entendu que la priorité c'était le narcotrafic, vous entendez maintenant que la priorité c'est les violences faites aux femmes et aux enfants, vous avez à peu près une priorité.
1: Donc pas de priorité, en plus il n'y a plus d'argent.
5: Quand il y a trop de priorités, il y a pléthore de priorités, il n'y a plus de priorités. Ça devient hélas, inefficace.
1: Et donc à l'échelle de la justice?
4: L'un des grands échecs des quinquennats d'Emmanuel Macron, c'est le côté régalien, c'était la justice et la sécurité.
5: Bien entendu.
1: Parce que ça n'était pas ses sujets. À l'origine.
4: Non, mais voilà, c'est aussi, il y a une vision, quelque sorte.
1: La vision, c'était quand l'économie va, tout va.
4: Tout va. C'était déjà du temps de Jospin, ce qu'il avait écouté sa qualification second tour.
5: Ce qu'il a reconnu.
4: Donc, vous voyez, on a une justice qui est toujours sous-dotée, même s'il y a eu quelques rattrapages. On cite souvent, par l'exemple, par rapport à la comparaison avec l'Allemagne, 3 procureurs en France pour 100 000 habitants, 12 procureurs en Allemagne. Donc, on voit bien la différence, ce qui explique sans doute aussi les catastrophes, les dysfonctionnements catastrophiques qu'il y a eu notamment à Hoche dans l'affaire Liana. Donc voilà, sous-dotation de la justice et manque de moyens aussi assez criant pour la police.
1: Et donc la question qu'on se pose un peu toujours collectivement, est-ce que cette guerre contre le narcotrafic est encore gagnable ou on va se contenter dans les années qui viennent à gérer cette menace comme on peut?
5: Là, il faudrait être grand clair pour pouvoir vous répondre. Il me semble Il me semble que tout est gagnable à partir du moment où on y met les moyens. Et on
1: qu'on n'a plus.
5: Mais attendez, il faut arrêter de dire qu'on n'en a plus. On est en train de donner beaucoup d'argent à l'Ukraine. On a bien trouvé l'argent.
4: Bien sûr.
1: On va vous dire que c'est des prêts qui seront remboursés, que c'est de l'argent gagé.
5: Non, mais on peut tout me dire. Je dis, sans demander encore une fois l'avis des Français, mais on en a trouvé de l'argent. Donc quand on veut en trouver, on en trouve. Jusqu'à quand? C'est plutôt la question.
4: Est-ce que c'est gagnable? Moi, alors je vais vous faire ma petite expérience personnelle. Je suis allé en 2001, je suis allé à New York. J'ai pu rencontrer le célébrissime maire de New York,
1: Giuliani.
4: Giuliani, Rodolphe Giuliani, inventeur et mise en pratique de la tolérance zéro. New York était devenu la ville la plus sûre des États-Unis après avoir été la ville la plus criminogène. Quand on se dote des moyens, effectivement, politiques, c'est-à-dire quand on a une volonté, moi j'ai visité le fameux Compest avec les tableaux géants, le policier qui n'enregistrait pas une baisse, une chute du trafic de drogue dans son quartier, il était révoqué, obligation de résultat. Donc c'est une politique incroyable qui a porté ses fruits, voyez-vous. Donc je pense que s'il y avait une volonté vraiment de prendre à bras-le-corps et de construire des places de prison, de donner les moyens, d'impulser des politiques pénales, de retrouver aussi pour le garde des Sceaux la possibilité de donner des instructions au procureur, ce qu'on a perdu avec Christiane Taubira, si on mettait en place tout cela, bien sûr que c'est possible.
5: Oui, alors, juste un bémol.
4: Là, je vous ai fait un petit programme.
5: c'est formidable. Vous avez juste omis, si je peux me permettre quelque chose. Ça demande une volonté, vous l'avez dit, mais surtout du courage. Et le courage, en politique, en France, n'est pas la vertu la mieux partagée, ça ne vous aura pas échappé.
1: Georges Fenech.
4: Non, mais moi, il faut continuer à espérer qu'il y ait des politiques courageux, prêts à se sacrifier, je dirais. Une réforme sur la justice, par exemple. J'ai toujours pensé que s'il fallait faire la vraie réforme de la justice, il faudra la faire contre les juges. Donc il faut aller au sacrifice. Voyez-vous. Monsieur Darmanin, il fait ce qu'il peut, on le voit bien. Mais en même temps, il n'est pas l'ennemi non plus de ses intérêts politiques, ce que je peux comprendre, puisque c'est un homme politique. Donc se mettre à dos les syndicats de magistrats, c'est compliqué. Vous avez vu ce que vient de faire le syndicat de la magistrature aujourd'hui, cette conférence de presse pour dire on va manifester contre la loi sur la présomption de légitime défense des policiers où ils
1: ont
4: reçu...
1: Il ne faut pas appeler comme ça.
4: Il faut l'appeler comment? Le permis de tuer?
1: La loi sur l'autorisation de détention de port d'armes.
4: Des armes. L'utilisation des armes par les policiers, bien entendu. Donc, vous voyez, on a une justice qui refuse même les lois qui renforcent non seulement le soutien pour les policiers, mais qui renforcent la lutte contre
5: la délinquance. Parce que nous avons une justice politique et une justice idéologique.
4: Voilà.
1: Vincent Roy, écrivain consultant CNews Europe 1, Georges Fenech, ancien magistrat, vous restez avec moi. Dans un instant, place au journal de 20h avant de retrouver à 20h10 Stéphane Travert, député EPR de la Manche, président de la Commission des affaires économiques à l'Assemblée, ancien ministre de l'Agriculture également, à l'origine du compromis sur la loi d'urgence agricole. Quel changement concret pour la vie des agriculteurs? On en parle tout à l'heure, à tout de suite sur Europe 1.
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1: Au sommaire, un mort et quatre blessés dans une fusillade hier soir à Carcassonne.
0: Sur fond, certainement de trafic de drogue, la cité médiévale du Gard est secouée par une attaque à l'arme automatique. Une capitulation pour Jordan Bardella, un renoncement pour Bruno Retailleau. L'ambassadeur de France en Algérie évoque une hausse du nombre de visas délivrés aux Algériens, soit 250 000 par an pour revenir probablement au niveau d'avant-crise entre les deux pays. Enfin, au Moyen-Orient, les gardiens de la Révolution promettent de poursuivre leur offensive tant que les bombardements américains continueront. Bahreïn, Koweït, Qatar accusent la République islamique de mener de nouvelles attaques sur les pays du Golfe.
1: La tendance météo, Estelle Lafont.
20: Bonsoir Maëlle, bonsoir à tous. Une journée plutôt calme demain avec toujours une activité orageuse dans le nord-est et la canicule qui se cantonne aux abords de la Méditerranée. Plus de détails en fin de journal.
1: Météo complète dans une dizaine de minutes. C'est un probable règlement de compte, Guillaume, entre trafic de drogue qui a eu lieu à Carcassonne.
0: Effectivement Maëlle, une fusillade qui a fait un mort et quatre blessés, c'était la nuit dernière dans le quartier Fleming. C'est hier, William Molinier sont survenus à proximité d'un point de deal que se disputent les narcotrafiquants.
21: La scène a été diffusée sur les réseaux sociaux. On y voit un homme arrosé copieusement en direction de l'entrée d'un immeuble. Un véritable bain de sang. 56 douilles ont été retrouvées au sol par les enquêteurs. Du 7,62, un gros calibre habituellement utilisé pour armer les Kalachnikovs. Un mort, quatre blessés, tous défavorablement connus de la police. La fusillade a été revendiquée par la DZ Mafia Nouvelle Génération, la DZNG. Nom inspiré des narcotrafiquants marseillais pour la plupart morts en prison ou à l'étranger. Ce groupe criminel tente désormais de se faire un nom, surtout de s'implanter sur des points de deal fragiles, voire laissés vacants. Une scène qui survient 24 heures après une autre fusillade. Mercredi après-midi, un homme de 21 ans a été blessé par balle à Carcassonne. Lui aussi était connu des services de police, mais à ce stade, aucun lien entre ces deux événements n'est établi par les autorités.
0: Le Gard à présent, où le maire de la ville d'Alès assure que rien ne l'arrêtera suite à la lettre reçue hier à son domicile. Courrier de menace de mort signé du groupe criminel de la DZ Mafia Nouvelle Génération avec là deux balles de calibre 9 mm. Deuxième et dernière journée de fouilles dans le Tarn où Cédric Jubilard a dit avoir enterré son épouse Delphine. Des ossements d'un corps appartenant probablement à l'infirmière disparue fin 2020 qui ont été héliportés à Pontoise. L'Institut de recherche criminelle de la Gendarmerie nationale est en charge des analyses.
1: Réengager avec l'Algérie une relation basée sur la confiance.
0: Tel est le mandat confié par Emmanuel Macron à son ambassadeur à Alger. Dans un entretien aux médias algériens TSA, Stéphane Romaté veut retrouver le même nombre de délivrances de visas comme avant la crise diplomatique de l'été 2024. Ça représente environ 250 000 visas par an pour les ressortissants algériens. Pendant que cette perspective provoque la colère de la droite, le Quai d'Orsay tente de reprendre la main, Arthur Delaborde.
22: Sur les visas, Bruno Retailleau ouvre l'offensive. Pour l'ancien ministre de l'Intérieur, Paris renonce à son principal moyen de pression sans avoir obtenu la moindre contrepartie. Il pose deux conditions à toute hausse, la réadmission par Alger de ses ressortissants sous OQTF et la libération de Christophe Glaise. Il reproche aussi à l'ambassadeur de ne pas avoir eu un mot pour ce journaliste français, condamné à 7 ans de prison en Algérie. Jordan Bardella dénonce à son tour une capitulation du macronisme. Éric Ciotti parle d'humiliation et de trahison. Face au tollé, le Quai d'Orsay tente de désamorcer la polémique. Le ministère assure qu'aucun objectif chiffré n'a été fixé. Selon lui, le nombre de visas accordés aux ressortissants algériens a baissé de plus de 20% en 2025, en raison de la réduction du dispositif consulaire français. Et surtout, les visas ne feraient pas partie des négociations actuelles avec Alger. Paris affirme concentrer les discussions sur la sécurité, la justice et l'exécution des OQTF. Une mise au point qui tranche avec le volontarisme affiché par l'ambassadeur.
0: Europe 1 Soir, 20h04, il n'y a plus de département en alerte orange aux orages. Hier, plus de 20 000 éclairs ont été détectés, recensés en France, soit la journée la plus foudroyée de l'année d'après Météo Orage, filiale de Météo France. Sachez qu'un homme est mort hier en Isère dans un incendie qui a été provoqué justement par la foudre. Une femme a, elle, été tuée par la chute d'un arbre. Ça s'est passé en Haute-Vienne.
1: L'Allemagne va participer à un exercice français de dissuasion nucléaire d'ici à l'année prochaine.
0: Annonce du chancelier Merz à l'issue du Conseil des ministres franco-allemands organisé à Brûle, c'est près de Cologne en Allemagne, le dernier du double quinquennat d'Emmanuel Macron. Alexandre Chauveau, c'est un pas symbolique vers une dissuasion européenne que le chef de l'État appelle de ses voeux.
23: C'était l'un des sujets officieux de ce Conseil des ministres franco-allemand. Quid de la relation entre les deux pays en cas d'élection de Marine Le Pen en France? La candidate du RN à la présidentielle ne cache pas ses velléités souverainistes vis-à-vis de l'Europe et donc en partie de l'Allemagne. Mais pour Emmanuel Macron, l'élection de la dirigeante nationaliste est loin d'être acquise.
24: Méfiez-vous tout de même des sondages. Je connais beaucoup de gens qui étaient élus en juillet 2016.
3: n'étaient pas les mêmes forcément qu'on a retrouvées en mai 2017. Et donc mon humble remarque, c'est que l'élection, ce que j'ai compris, elle était en avril et mai 2027.
23: Le chef de l'État affirme également que Paris et Berlin travaillent ensemble au-delà de l'identité de leurs dirigeants, un message partagé par le chancelier allemand Merz.
7: La main allemande sera toujours tendue pour une coopération approfondie et pleine de confiance avec la France, indépendamment du choix fait par les électeurs de nos deux pays.
23: Les deux dirigeants ont notamment montré une position commune pour avancer sur la défense européenne, avec plusieurs projets en cours vers une dissuasion nucléaire associée, manière de tenter de faire oublier l'échec du SCAF, le projet d'avion de combat franco-allemand finalement enterré.
1: Alexandre Chauveau du service politique d'Europe 1. Au Moyen-Orient, toujours aucun signe d'accalmie entre l'Iran et les États-Unis.
0: 10 jours, Maël, maintenant que la guerre a repris au Moyen-Orient, le détroit d'Ormuz qui est à nouveau paralysé. Pendant que Washington poursuit ses frappes sur les côtes iraniennes, Téhéran attaque les pays du Golfe. Bonsoir Wilfried de Villers.
8: Bonsoir Guillaume, bonsoir à tous.
0: Koweït, Jordanie, Qatar, autant d'alliés des États-Unis ciblés par la République islamique ces dernières heures.
8: Oui, de quoi éloigner encore un peu plus une issue diplomatique au conflit. La guerre s'intensifie et s'élargit à d'autres pays de la région, jusqu'en Syrie et au Kurdistan irakien, où la grande ville d'Erbil a été prise pour cible par des drones iraniens. Des infrastructures civiles sont elles aussi prises pour cible, comme cette grande centrale électrique au Koweït où les autorités appellent désormais à rationner l'électricité. Dans le Golfe, l'Iran s'attaque aux cibles américaines. Au Qatar, les gardiens de la révolution disent avoir visé la grande base US d'Al Ubayd et détruit des systèmes radars ainsi que des avions militaires. Scénario similaire en Jordanie où d'autres avions ont été pris pour cible par des tirs de missiles et de drones. Des soldats du Koweït ont eux été blessés après l'attaque d'une base militaire. Téhéran affirme répondre aux frappes américaines dans le sud du pays et dans le détroit d'Ormuz. Pour le sixième jour consécutif, les États-Unis ont bombardé des dizaines de cibles militaires et maritimes sur les côtes iraniennes. Une tour de contrôle utilisée pour cibler les navires commerciaux dans le détroit aurait ainsi été détruite.
0: Et cette guerre au Moyen-Orient qui a forcément, on le sait, un impact sur les prix des carburants, ça nous amène à parler de la circulation sur les routes de France. Drapeau rouge pour ce vendredi soir dans le sens des départs. Grand Est, Bourgogne-Franche-Comté, Auvergne-Rhône-Alpes. Demain, l'ensemble du pays sera en rouge pour rejoindre les stations balnéaires à la mer. Orange pour les retours en Méditerranée sur le quart nord-ouest, hors région parisienne. D'ailleurs, au sud de Paris, en Seine-et-Marne, il n'y a pas de risque de réactivation de feu aux abords de l'A6. La portion d'autoroute neutralisée depuis 4 jours, suite à l'incendie en forêt de Fontainebleau dimanche soir, a été rouverte progressivement au public hier soir. Enfin, le Tour de France, le Suisse Mauro Schmidt a remporté la plus longue étape de cette édition. 205 km. Le Slovène Pogacar, toujours en jaune, départ de Mulhouse demain pour 155 km.
1: Merci Guillaume Lariche, le journal permanent revient avec vous dans une vingtaine de minutes. À tout à l'heure, 20h30. D'ici là, c'est l'heure de retrouver la météo, le point sur la journée de demain avec vous Estelle Lafond. Bonsoir Estelle.
20: Bonsoir Maël, bonsoir à tous. Ce qu'on peut dire déjà, c'est que le thermomètre est à la baisse pour presque tout le monde. La canicule est toujours là, mais recule encore pour se cantonner au littoral méditerranéen et à la Corse. Une vigilance encore orange avec des températures parfois au-delà de 35 degrés demain après-midi. Mais sur les deux tiers nord, on va se réveiller demain avec beaucoup plus frais, entre 14 et 17. Sauf pour l'Île-de-France où c'est encore doux en raison du phénomène d'îlot de chaleur urbain. Le ciel, lui, va être orageux sur une petite portion nord-est entre l'Alsace, le Jura et la Lorraine. Localement, une bonne rafale et des quantités d'eau assez importantes, mais beaucoup moins violents que les salves précédentes. Dans l'après-midi, cette zone d'orage s'étend d'ailleurs à la Bourgogne-Franche-Comté. Comptez dans le sud-ouest, sous le bassin d'Arcachon, jusqu'à la frontière espagnole sur des entrées maritimes qui assombrissent pas mal le ciel et se morcellent quand même un petit peu sur la deuxième partie de journée. Ailleurs, la matinée est calme et très ensoleillée avant l'arrivée de nuages dans l'après-midi un petit peu partout, sauf près des côtes, atlantiques comme méditerranéennes. Le mistral, lui, dans le sud, se renforce d'ailleurs. On dit d'ailleurs un mistral couché qui maintient la sensation de chaleur au sol sur le pourtour méditerranéen et la Corse.
1: Merci Estelle Lafond, à tout à l'heure, 21h. Dans quelques instants, Stéphane Travert, député Ensemble pour la République de la Manche et ancien ministre de l'Agriculture à l'origine du compromis sur la loi d'urgence agricole. Quel changement concret pour la vie des agriculteurs? On en parle dans un instant. Ne bougez pas, à tout de suite, vous êtes dans Europe 1 Soir.
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1: Deuxième heure d'Europe 1 Soir sont toujours autour de moi jusqu'à 21h pour vous offrir leurs avis éclairés, précis et modérés dans la mesure du possible. Georges Fenech, ancien magistrat.
4: Merci.
1: Bonsoir Georges.
4: Bonsoir.
1: Vincent Roy, écrivain consultant pour Europe 1 et CNews. Rebonsoir Vincent.
4: Rebonsoir.
1: Et je salue Stéphane Travert qui est en ligne avec nous. Bonsoir Stéphane Travert.
9: Bonsoir.
1: Député Ensemble pour la République de la Manche, président de la Commission des affaires économiques de l'Assemblée, ancien ministre de l'Agriculture sous le premier quinquennat d'Emmanuel Macron. Et c'est vous qui avez piloté les travaux de la commission mixte paritaire sur le projet de loi urgence agricole. Un compromis que vous avez obtenu hier sur des questions comme la souveraineté alimentaire, les eaux, les pesticides. Un compromis qui est une loi du plomb 2.0. Est-ce qu'on peut le dire comme ça, Stéphane Travert ?
9: Non, on ne peut pas le dire comme ça. D'abord, je voudrais préciser que je vous remercie de me donner la paternité de l'accord, mais c'est un accord qui a été fait de manière
1: collective. C'est vous qui chapeautiez les travaux de cette commission.
9: Avec la présidente Dominique Estrosi-Sassone, moi j'étais membre de la commission paritaire, de la commission mixte paritaire au Sénat, et avec les collègues du Sénat, les rapporteurs du Sénat et mes collègues Julien Dive pour LR, Marc Fesneau pour le Modem et Jean-René Cazeneuve, et ma collègue Nathalie Codia à l'extérieur qui était rapporteur sur le Voléo, nous avons beaucoup travaillé en CMP d'abord, mais aussi la veille et l'avant-veille pour trouver ce compromis utile, parce que nous partions de loin, et la CMP, elle a très largement retenu les demandes qui étaient formulées par les uns et les autres sur un certain nombre de points que je juge structurants. Et nous avons eu des discussions, j'ai lu dans certains magazines ou journaux que les discussions avaient été tendues. Ce n'est pas vrai. Elles n'ont pas été tendues. Chacun a pu porter ses points d'accord, de désaccord, et l'accord s'est noué en fin d'après-midi hier, et moi je m'en réjouis.
1: A commencer par donc la réintroduction de pesticides néonicotinoïdes retoqués il y a un an par le Conseil constitutionnel.
9: C'est vrai, la loi avait été votée à l'Assemblée, mais le Conseil constitutionnel avait supprimé un certain nombre de dispositions, et là aussi le texte de la CMP ne réintroduit pas les néonicotinoïdes, parce que c'est une caricature, tout simplement parce que qui voudrait dire que ce texte livrerait les décisions phytosanitaires au pouvoir politique, ce qui est tout simplement faux. Le compromis que nous avons adopté hier dit exactement l'inverse. Le pouvoir de dérogation concernant un certain nombre de substances qui sont interdites en France appartiendra
1: aux scientifiques
9: à travers cet accord de CMP exclusivement à l'ANSES. C'est la science qui décide, et elle seule. Ce n'est pas aux politiques de décider la réintroduction ou non d'un produit phytosanitaire, mais c'est à aux institutions scientifiques de le dire, avec, je dirais, la documentation sur les risques, les bénéfices risques dans l'utilisation d'un certain nombre de produits, qui, je le rappelle, ne s'appliquent que pour quelques filières, les cerises, la noisette, les pommes et la betterave.
1: Avec quels critères, quelles conditions, qu'est-ce que vous pouvez nous dire spécifiquement sur les filières qui vont pouvoir avoir recours à cette réintroduction à titre dérogatoire de ces pesticides
9: interdits? À titre dérogatoire, sur une période de 3 ans, donc une forme d'expérimentation, mais le mécanisme qui permettra à l'ANSES d'autoriser ou non se fera sous des conditions très strictes, des dérogations qui concernent à la fois l'acétamipride et le flupyradifurone, voilà, exactement, pour pas se tromper sur le terme. Et ce sont des nouvelles garanties procédurales qui sont imposées à l'ANSES lors de l'instruction des demandes d'autorisation de mise sur le marché, et bien évidemment le maintien du dispositif de reconnaissance mutuelle. Et c'est vrai que aujourd'hui les filières qui sont concernées, elles sont dans une impasse, on le sait depuis un certain nombre de temps, et nous devons répondre, et c'était je dirais, la demande du secteur agricole, travailler sur les moyens de production et ces impasses techniques dans laquelle sont ces filières devaient être traitées prioritairement. Mais je veux le rappeler, le texte ne prévoit pas la réintroduction de ces produits phytopharmaceutiques, mais c'est l'ANSES, c'est la science. D'ailleurs, pour tout vous dire, il y a eu un amendement sur ce sujet pour que ce soit l'ANSES qui donne les autorisations d'utilisation de ces produits, qui avait été déposé par le groupe socialiste lors de la loi Duplomb. Eh bien, nous avons quelque part repris cet amendement et nous avons souhaité le porter parce que la version qui sortait du Sénat allait beaucoup trop loin. Et je veux rappeler qu'en commission des affaires économiques à l'Assemblée nationale, pardon d'être trop long, mais je veux vraiment être très précis, mais que l'acétamipride, nous n'avons pas eu à le traiter puisque nous avions considéré que ces amendements étaient cavaliers.
1: Alors, il y a les pesticides qui sont un symbole, qui sont un marqueur, mais très concrètement, en quoi ce texte va répondre à la grogne des agriculteurs exprimée depuis des années et des années ?
9: Ben, aujourd'hui, ce texte, il vient répondre à l'urgence agricole. Nous avons eu des manifestations agricoles en l'hiver dernier, et les organisations agricoles nous avaient donné trois objectifs. Travailler sur la production, c'est-à-dire remettre au cœur des priorités l'acte de produire notre agriculture pour la souveraineté alimentaire d'une part. La deuxième, c'était la question de l'eau, l'utilisation de l'eau. Et vous voyez aujourd'hui,
1: on va en parler, dans cette période
9: de canicule, et on va en parler tout à l'heure, mais c'est sans eau, pas d'agriculture, pas d'alimentation. Et donc, nous devons résoudre cette quadrature du cercle, si j'ose dire, pour permettre à nos agriculteurs de pouvoir stocker l'eau de pluie qui tombe en abondance l'hiver, pour pouvoir la réutiliser, eh bien, dans les périodes de sécheresse que nous connaissons actuellement. Et puis, il y avait un volet sur la prédation, parce que, vous le savez, mais de nombreux élevages sont attaqués par les loups. Alors, bien évidemment, il faut continuer l'encadrement sur les tirs sur les loups, parce que c'est une espèce qui reste protégée, bien évidemment, mais nous devons, à travers les nouveaux dispositifs qui ont été validés en CMP et validés au Sénat et à l'Assemblée nationale, permettre à ce que les éleveurs soient protégés. Et puis, il y avait d'autres mesures dans la loi.
1: Stéphane Travers, j'entends l'objectif de souveraineté alimentaire de la France, c'est un objectif qu'on partage tous, difficile de s'opposer à cet objectif-là, sauf qu'à ça, à cet objectif-là, vous répondez, label, projet d'avenir agricole, en quoi ça change la vie des agriculteurs ?
9: Mais ça change la vie des agriculteurs parce que, vous savez, depuis 2017, avec Emmanuel Macron, nous avions porté les états généraux de l'alimentation, la montée en gamme, et puis le fait de construire le prix en marche avant pour donner du revenu et des perspectives aux agriculteurs. Depuis, nous avons eu des crises successives, c'est le Covid, une crise inflationniste, la guerre en Ukraine, la guerre dans le détroit d'Ormuz aujourd'hui qui pénalise nos exportations, et nous avons besoin de redonner quelque part des débouchés commerciaux à nos agriculteurs, et nous avons surtout besoin, parce que l'expérience du Covid, l'expérience de la guerre dans le détroit d'Ormuz, l'expérience aujourd'hui de la guerre en Ukraine nous amène à nous dire que si nous dépendons de puissances étrangères pour notre alimentation, il en va de même sur l'énergie, il en va de même sur le médicament, eh bien nous retrouvons dans une situation où nous pourrions manquer de denrées. Et aujourd'hui, nous avons une agriculture qui est reconnue en Europe et dans le monde entier comme une agriculture la plus sûre, la plus durable et la plus performante. Et donc, à nous d'être, je dirais, les pionniers pour porter cette image et porter l'image de l'agriculture française.
1: Je vois une autre illustration de ça, Stéphane Travers. Vous allez imposer aux cantines publiques de se fournir dans l'Union européenne. J'ai envie de me dire, pourquoi attendre 2026 pour en arriver là, après 10 ans, après 2 quinquennats, pour ce qui semble être une forme d'évidence en termes de souveraineté alimentaire ?
9: Oui, c'est une évidence, et d'ailleurs nous l'avions mis dans les objectifs de la loi Egalim en 2018, dans la restauration collective, 50% de produits sous signe de qualité, dont 20% de produits bio. Et il a fallu que l'ensemble des gestionnaires de cantines aussi puissent s'adapter, que l'on puisse trouver en quantité suffisante les produits dont les cantines, la restauration collective a besoin pour fournir en quantité quantité suffisante l'ensemble des commensaux. Et aujourd'hui, nous avons souhaité remettre dans ce texte d'urgence agricole des éléments complémentaires, c'est-à-dire que nous avons fait rentrer dans les objectifs des 50% de produits sous signe de qualité les produits de la pêche et de la mer. La France est une grande nation maritime et aujourd'hui, à travers ces produits, c'est permettre à ce que aussi nos pêcheurs puissent servir avec qualité la restauration collective. C'est les produits de montagne, c'est des démarches de qualité qui sont inscrites comme les démarches bleu-blanc-cœur, par exemple.
1: J'aimerais...
9: Et ce sont ces éléments-là que nous avons voulu rajouter parce que ce sont des débouchés commerciaux pour les agriculteurs qui sont importants. C'est de l'innovation.
1: Stéphane Travers, j'aimerais faire réagir nos débatteurs en studio, à commencer par Georges Fenech.
9: Bien sûr.
4: Non, quand je vous écoute, monsieur le ministre, j'ai envie de vous applaudir. Hein. Franchement, enfin, on revient un peu de raison et je pense que le monde agricole doit se féliciter de cet accord que vous avez trouvé qui correspond à une nécessité absolue. Voilà, en dehors de toute, je dirais, forme idéologique. Ou... Mais pour autant, est-ce que vous ne craignez pas maintenant à nouveau des obstacles avec le Conseil constitutionnel ? Est-ce que vous ne craignez pas à nouveau des Saintes-Solines, par exemple, hein, comme on l'a connu avec les bassines ? Est-ce que vous croyez que les choses vont enfin rentrer dans l'ordre, je dirais ?
9: Bah, écoutez, moi, vous connaissez parfaitement le Parlement et bien évidemment, il ne m'appartient pas aujourd'hui de dire ce que pourrait être la décision du Conseil constitutionnel.
1: De toute façon, la décision du Parlement déjà qui n'est pas encore acquise.
9: Oui,
4: bien sûr.
9: Le texte sera soumis au Conseil constitutionnel. Il y a d'abord l'étape. Il y a plusieurs étapes. Il y a l'étape de la CMP. Nous sommes parvenus à un accord avec nos collègues sénateurs et
1: mais avec des députés macronistes qui s'abstiennent, ça pose quand même question, Stéphane Travers.
9: Non, c'était une abstention sur la question de l'acétamipride. Pourquoi ? Parce que nous sommes logiques. Nous n'avons pas souhaité que ce principe, ce dispositif, soit dans la loi lors de la lecture à l'Assemblée nationale. Et donc, nous considérons toujours que ce dispositif devait être traité dans un autre véhicule législatif. Maintenant, il fait partie de l'accord. Très bien, il fait partie de l'accord. Je suis heureux que, sur cet accord, nous ayons pu considérer que seule la science et pas le politique puisse admettre que l'utilisation d'un produit phytosanitaire soit mis en œuvre dans les filières sous les conditions qui seront prévues aujourd'hui à la fois par la loi mais aussi par je dirais la gouvernance de l'ANSES et de l'ensemble des agences qui traitent les sujets sanitaires. Et puis il y a le passage dans l'hémicycle lundi soir à l'Assemblée nationale, mardi au Sénat, et nous avons une discussion, bien évidemment, pour avoir une position qui nous permettra à la fois de répondre aux agriculteurs. J'ai vu un communiqué d'un certain nombre d'organisations syndicales, notamment la FNSEA, qui appelle à ce que le texte soit voté. Et c'est vrai que aujourd'hui, quand on regarde le travail qui a été fait, nous avons considéré, et j'ai fait partie des signataires avec Stéphane Le Foll, Marc Fesneau, Agnès Pannier-Runacher, d'un texte qui considérait que on allait beaucoup trop loin dans le texte du Sénat sur l'eau et qu'il était invotable. Moi, je veux vraiment remercier les sénateurs pour le travail qui a été mené, parce que nous sommes parvenus à sécuriser juridiquement un certain nombre de points et nous sommes parvenus à trouver un point d'accord qui n'était pas facile au départ.
1: On va parler de l'eau dans un instant, mais d'abord, Vincent Roy, une question pour vous.
5: Oui, bonsoir, monsieur le ministre. Écoutez, on ne peut effectivement que souscrire à ce que vous venez de dire et on se réjouit pour nos agriculteurs, car vraiment, ce que vous dites est frappé au coin du bon sens. Simplement une remarque à propos de l'utilisation, dans certains cas, de manière encadrée, etc., des produits phytosanitaires. Vous dites, la science décidera. La difficulté, c'est que, même sur cette question, la science est parfois divisée.
9: Oui, la science, c'est vrai. On peut lire ça et là, bien évidemment, un certain nombre d'avis sur la question des néonicotinoïdes qui sont interdits en France depuis la loi de 2016. Je veux le rappeler. Mais comment est-ce que nous traitons aujourd'hui les impasses ? Il ne s'agit pas de réintroduire, de remettre en place les néonicotinoïdes. Sauf que aujourd'hui, face à ces impasses, nous sommes contraints de quelque part de demander aux scientifiques de prendre une position claire. et bien évidemment, il y a débat dans la science, mais c'est tout à fait normal. Mais nous avons une agence en qui, moi, je fais une confiance absolue, qui est l'ANSES, et qui doit permettre de trouver les modalités d'emploi, d'utilisation, de dérogation, et les modalités, je dirais, dans le temps et dans l'espace, et aussi sur le nombre d'hectares, parce que ce dont nous parlons aujourd'hui concerne, c'est 37 000 hectares pour les pommes, c'est 6 500 hectares pour la cerise, et c'est 8 000 hectares pour la noisette. Et si on rajoute la betterave, aux alentours de 300 320 000 hectares, bon, on a une dimension plus importante, mais d'abord sur ces filières que sont la noisette, la pomme et la cerise, on a un véritable problème. Mais Stéphane, comme ce n'est pas aux politiques de définir les choses, nous nous en remettons à la science, et moi je pense que c'est ce qui nous garantit quelque part un effet positif là-dessus, et c'est ce qui garantit l'utilisation ou pas de ces produits.
1: Stéphane Travers, il y a la grogne de certains agriculteurs, la grogne de certains politiques également face à cette loi que vous soutenez, notamment sur tous les sujets liés à l'eau. Vous voulez faciliter la construction d'ouvrages de stockage de l'eau avec un objectif de doublement de la capacité de stockage à des fins agricoles d'ici 2035. Que répondez-vous, monsieur le ministre, à ceux qui vous disent que c'est l'agro-industrie qui, avec votre loi, va s'accaparer toute l'eau ?
9: Alors, on est souvent... Le problème aujourd'hui dans l'agriculture, c'est qu'on est, rentré dans des débats parfois totémiques, irrationnel parfois. Moi, j'entends parler d'agro-business, de ferme-usine. Moi, j'attends qu'on me donne l'adresse d'une ferme-usine sur le territoire national. Nous avons un modèle français en agriculture de fermes familiales qui se sont agrandies. Il faut pas le nier, bien évidemment. Mais ça ne ressemble en rien à ce que l'on peut voir en Amérique du Sud, à ce que l'on peut voir même en Europe, dans des fermes allemandes, en Pologne ou en Roumanie, à ce que l'on peut voir aussi, notamment sur les élevages de volailles en Ukraine. Et donc, il faut raison garder. Mais là
1: sauf
9: aussi,
1: que Stéphane Travers, sans aller jusqu'à l'Ukraine, ce débat, il existe au sein même du gouvernement, et vous avez une ministre de la Transition écologique, Monique Barbu, pour ne pas la citer, qui dénonce l'ajout de mesures susceptibles, de, selon elle, de mettre gravement en péril la question de ce partage de l'eau dans un contexte marqué par les sécheresses et les canicules à répétition notamment.
9: Oui, mais moi je regrette toujours qu'on oppose toujours l'environnement et l'agriculture. Je crois qu'on peut travailler de

0: mes collègues que je respecte bien évidemment, avec qui j'ai des accords, mais de la France insoumise, qui disait hier à la sortie de la CMP qu'on livrait l'agriculture française à un modèle absolument épouvantable. Aujourd'hui, moi, je vis dans un territoire rural, je sais de quoi nos agriculteurs ont besoin. Ils ont besoin de perspectives, ils ont besoin qu'on remette l'acte de production, de pouvoir produire, qu'on planifie la production, et puis ils ont besoin de revenus pour innover et investir, justement pour lutter contre le changement climatique et répondre à ces défis.
1: Un débat peut-être sans fin, mais auquel veut contribuer en quelques secondes, encore une fois, Georges Fenech.
2: Non, simplement, j'aurais voulu que vous répondiez à la question que vous avez posée tout à l'heure. Pourquoi avoir attendu 2026 pour arriver à finalement une loi de bon sens, quoi?
1: Très rapidement.
0: Non, mais moi je crois que les lois que nous avons travaillées au Parlement, ce sont des lois de bon sens, et petit à petit les choses cheminent. Mais voilà, là, on est aussi dans le, et vous connaissez comme moi par cœur le Parlement, oui. On est aussi parfois dans le temps long, mais on aimerait que ça puisse aller plus vite. Sometimes is too slow, comme dirait quelqu'un.
1: Verdict en début de semaine prochaine pour cette loi d'urgence agricole. Merci à vous d'avoir été dans cette Europe 1 soir. Stéphane Travers, député EPR de la Manche et ancien ministre de l'Agriculture. Merci également à Georges Fenech. Merci à Vincent Roy. Je vous dis à très vite sur Europe 1.
2: À très vite.
1: Belle soirée.
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1: Europe 1 tout juste 20h30, lors d'un nouveau point sur l'actualité avec Guillaume Lariche. Guillaume, c'est à vous.
9: Emmanuel Macron qui a participé aujourd'hui en Allemagne près de Cologne à un conseil des ministres franco-allemands. Paris et Berlin ont décidé de faire un pas symbolique vers une dissuasion européenne. Les forces allemandes vont participer dès cette année à un exercice nucléaire français. Par ailleurs, en conférence de presse, la petite phrase du chef de l'État français sur notre politique intérieure de la France n'est pas passée inaperçue.
10: Méfiez-vous tout de même des sondages, si je puis me permettre. Je connais beaucoup de gens qui étaient élus en juillet 2016. C'était pas les mêmes forcément qu'on a retrouvés en mai 2017. Et donc mon humble remarque, c'est que l'élection, ce que j'ai compris, elle était en avril et mai 2027. La deuxième remarque, c'est faites confiance au peuple français. Ne lui prédisez pas toujours le pire. Laissez-lui vouloir le meilleur.
9: Les présidents du Rassemblement National et des Républicains, eux, s'insurgent contre l'ambassadeur de France en Algérie. Une capitulation pour Jordan Bardella, un renoncement pour Bruno Retailleau. Stéphane Rhomathée évoque une hausse du nombre de visas délivrés aux Algériens pour revenir probablement au niveau d'avant-crise entre les deux pays. 250 000 visas par an. Un mort et quatre blessés dans un point de deal à Carcassonne. La cité médiévale de l'Aude a été le théâtre d'une fusillade hier soir à l'arme automatique. 56 douilles retrouvées par les policiers dans le quartier Fleming. L'attaque diffusée sur les réseaux sociaux a été revendiquée par la DZ Mafia Nouvelle Génération, la DZNG, nom inspiré des narcotrafiquants marseillais, pour la plupart morts en prison ou alors à l'étranger. Et la DZ Mafia Nouvelle Génération, il en est question aussi dans le Gard, où le maire d'Alès a reçu hier à son domicile une lettre avec deux balles de calibre 9 mm. Suite à cette menace signée du groupe criminel, Christophe Rivinck assure qu'il ne se laissera pas intimider. Une enquête a été ouverte. Deuxième et dernière journée de fouilles dans le Tarn, où Cédric Jubilard a dit avoir enterré son épouse Delphine. Des ossements d'un corps appartement probablement à l'infirmière a disparu fin 2020, ont été héliportés à Pontoise, près de Paris. L'Institut de recherche criminelle de la Gendarmerie nationale est en charge des analyses.

0: Venise. Deux morts suite aux intempéries survenues hier en France. Une femme tuée par la chute d'un arbre en Haute-Vienne. Un homme est décédé en Isère, là dans un incendie provoqué par la foudre. 11 000 foyers sont toujours privés d'électricité ce soir, d'après Enedis. Des coupures principalement en Auvergne-Rhône-Alpes ou encore en Nouvelle-Aquitaine. Hier, donc, plus de 20 000 impacts ont été recensés en France. Selon Météorage, filiale de Météo France, ce jeudi 16 juillet a été tout bonnement la journée la plus foudroyée de l'année 2026. Dans le sud-ouest, un train de nuit a même été retardé par ces intempéries pendant 8 heures. Le Toulouse-Paris, devant arriver ce matin vers 7 heures, est entré en gare d'Austerlitz cet après-midi à 15h32. Sachez que ce soir, plus aucun département est en alerte orange aux orages. 10 jours maintenant que la guerre a repris au Moyen-Orient, le détroit d'Ormuz qui est à nouveau paralysé, pendant que Washington poursuit ses frappes sur les côtes iraniennes, Téhéran attaque les pays du Golfe, Koweït, Jordanie, Qatar, autant d'alliés des États-Unis ciblés par la République islamique ces dernières heures. Le Tour de France cycliste, le Suisse Mauro Schmidt a remporté la plus longue étape de cette édition de 205 km. Le Slovène Pogacar est toujours en jaune, départ de Mulhouse demain pour 155 km. Et puis enfin, si le président américain Donald Trump et le premier ministre espagnol Pedro Sanchez ne sont pas les meilleurs amis, ils ont confirmé leur présence pour la finale du Mondial de foot dimanche entre l'Espagne et l'Argentine. L'univers du ballon rond ou un maillot porté par Pelé durant la première finale de Coupe du Monde remportée par le Brésil en 58 a été vendu aux enchères à New York. 4 900 000 $, c'était hier soir. Le plus cher reste celui où Maradona a marqué un but avec sa main, la main de Dieu, contre l'Angleterre, vendu 9,3 millions de $. Europe 1, il est 20h34 dans quelques secondes. Maëlle Laurent.
1: Merci à vous Guillaume Lariche, l'information revient avec vous à 20h45. D'ici là, Europe 1, 20h34, il est l'heure de retrouver Laurent Tessier pour Ça nous a énervé cette année. Et dans ce qui vous a énervé, pour ne pas dire exaspéré cette année Laurent, il y a ce que vous avez qualifié de déni de la part de France Inter après les violences à Paris le soir de la qualification du PSG en finale de la Ligue des Champions.
2: Oui, je vous en avais parlé sur Europe 1 début mai. Des jets de projectiles, des tirs de mortier contre les forces de l'ordre, les images de véhicules de police attaqués, des individus qui avaient tenté de pénétrer sur le périphérique parisien. Cette voiture encerclée place de la Concorde avec à son bord le conducteur et ses cris « Allumez-le, tuez-le ». Plusieurs vidéos étaient visibles sur les réseaux sociaux, mais le lendemain de la demi-finale sur France Inter, dans l'heure matinale entre 7h et 9h, pas une seule seconde était consacrée à ces violences. Rien. Dans le journal de 7h, la radio du service public avait su faire une brève sur les banquets géants du canon français.
3: Des élus de gauche qui rapportent des saluts nazis effectués par certains participants.
2: On rapporte ce que rapportent des élus de gauche. Bon, France Inter n'avait peut-être pas vu toutes les vidéos des violences sur les réseaux sociaux, mais c'est étrange. L'AFP avait publié une dépêche dans la nuit à 2h13. Je cite « De la joie et quelques débordements à Paris après la victoire du PSG, au moins 6 interpellations ». Mais dans le journal de 7h30, pas un mot non plus sur les violences. Le journal de 8h était resté sur le côté sportif.
4: Pour du foot avec un grand F, le PSG en capitale, il y aura bien un club français en finale de la Ligue des Champions.
2: Le ministre de l'Intérieur, Laurent Nunez, s'était exprimé sur CNews Europe 1, alerte AFP à 8h20, 127 interpellations dans l'agglomération parisienne, 23 policiers blessés légèrement. Là, je pensais qu'ils allaient en parler, mais dans le journal de 9h, rien, pas un mot. Par contre, une nouvelle brève sur le canon français avait bien existé.
3: La maire de Quimper a refusé d'accueillir ce banquet financé par le milliardaire ultra-conservateur Pierre-Édouard Stérin.
2: Dans le journal de 13h sur France Inter, un début de réveil, 2 secondes dans les titres sur les violences. Savourez ce moment.
5: Des débordements dans la nuit à Paris.
2: C'est tout. Dans ce journal de 28 minutes, une question avait quand même été posée au président de la Fédération française de football, Philippe Diallo, invité à distance. Mais surtout, une note positive avec une réaction de Yann Arthus-Bertrand alors que son exposition Vivre Ensemble avait été saccagée place de la Concorde.
6: 3 heures après, l'expo est remontée. C'est trop mignon et trop. Ça fait chaud au cœur. C'est vraiment le thème de notre expo, Vivre Ensemble. Et là, on vit vraiment le vivre ensemble.
2: Allez dire ça aux policiers. Ce jeudi 7 mai, dans le journal de 18h, pas un mot. Dans le journal de 19h, pas un sujet non plus. Juste une brève de 24 secondes. Ce qui s'était passé n'existait pas ou était fortement minimisé, alors que les journaux de France 2 à 13h et 20h avaient montré les images d'attaques contre les policiers. Mais sur France Inter, quand vous comptiez la matinale, les journaux de 18h, 19h, seulement 24 secondes avaient été consacrés aux violences. 24 secondes, pourquoi ? Je pose encore la question.
1: Merci à vous Laurent Tessier. À demain pour partager un nouvel énervement. Un peu de musique à présent pour adoucir les mœurs. C'est avec Joe Hume ce soir, Joe, comme chaque vendredi de l'été. Vous revenez sur vos coups de cœur musicaux de la saison écoulée. La semaine dernière, vous nous aviez parlé de Sébastien Tellier. De quoi nous parlez-vous en ce vendredi soir ?
7: quand une légende du rock qui affiche 84 ans au compteur, dont 64 années de carrière au sommet, quand cette personne sort un nouvel album, eh bien on l'écoute. Si en plus cet album est tout sauf une erreur de parcours, on ne fait pas qu'écouter, on admire.

0: Ça, c'est As You Lie There, le morceau d'ouverture du 27e album de la carrière post-Beatles de Sir Paul McCartney, The Boys of Dungeon Lane. C'est le titre de l'album. Et d'entrée de jeu, c'est immédiatement un tour de force.
1: Mais Joe, de quoi le grand Paul McCartney parle-t-il sur cet album ?
0: Eh bien, il s'attarde beaucoup sur son passé. Tous les textes de cet album pourraient presque faire office de mémoire de jeunesse mis en musique. Il se souvient de ses virées en autostop, passé à parler du futur avec un certain George Harrison, des premiers moments magiques avec John Lennon, d'un amour d'adolescence également. Et puis, il parle de ses parents, dont il évoque le souvenir dans plusieurs chansons, dont l'émouvant final, Mama Gets By, tout simplement une des plus belles chansons de l'année.

0: C'est vrai que c'est très beau, Joe, mais est-ce qu'à 84 ans, Paul McCartney n'a pas un peu quand même la voix qui chevrotte ?
1: Alors parfois, si, mais comme Paul McCartney est un génie, il se sert de cette fragilité pour nourrir la tonalité nostalgique ou mélancolique de certaines chansons. Et puis à d'autres moments, il ne chevrotte plus du tout et semble retrouver une force puisée directement à la source des années 60 et 70. On trouve sur The Boys of Dungeon Lane beaucoup d'éléments qui vont ravir quiconque a jamais aimé les Beatles, les Wings ou même les vieux albums solo de Sir Paul McCartney, que ce soit dans la structure des chansons ou même dans leurs arrangements.
0: Joe, il y a aussi quand même le plaisir de croiser pas mal de têtes connues.
1: Absolument, des copains, des copines qui viennent pousser la chansonnette avec le patron, Charlene Spiteri, la chanteuse du groupe Texas, Chrissy Hynde, la chanteuse des Pretenders, ou encore l'autre Beatles survivant, Ringo Starr, sur le très joyeux Home to Us.

0: The Boys of Dungeon Lane, c'est un album brillant, artisanal, rempli de mélodies mémorables, chanté quand même par l'une des voix les plus emblématiques de l'histoire du rock. Et en 2026, 64 ans après la sortie du premier album des Beatles, ce serait dommage de passer à côté.
1: Merci Joe Hume de nous avoir fait vibrer avec la musique. On vibre donc et parfois on palpite, c'est même l'un des motifs de consultation les plus fréquents chez le médecin. Et ça, c'est le sujet de votre rendez-vous de ce soir, docteur Brigitte Millot. Docteur, question simple pour commencer, c'est quoi une palpitation ?
2: Alors pour commencer, je voudrais rappeler que normalement, on n'entend pas et on ne sent pas son cœur battre. Pourquoi ? Eh bien, il faut rappeler que lors de la formation de l'embryon, le cœur est le premier organe à se mettre en place et le cerveau ne veut pas être parasité par ce bruit. Donc, il y a une petite zone dans le cerveau qui s'appelle l'insula qui en fait masque les bruits du cœur pour ne pas être parasité et donc, on n'entend pas son cœur battre. En revanche, si je mettais mon stéthoscope sur votre cœur, je l'entendrais. Mais vous, vous ne l'entendez pas. C'est tellement bien fait, le corps humain. Et en fait, on parle de palpitations lorsque les battements du cœur deviennent soudainement perceptibles. Le cœur paraît battre trop vite, trop lentement, trop fort ou irrégulièrement. Ces battements cardiaques sont généralement perçus de façon désagréable. Les épisodes peuvent durer quelques secondes ou plusieurs heures, être exceptionnels ou quotidiens. Bref, c'est un phénomène très fréquent qui toucherait une personne sur 10 au moins une fois dans sa vie. Et la plupart des causes sont bénignes. Elles peuvent être liées au stress, à l'anxiété, aux émotions fortes, mais aussi à la prise de substances comme la caféine, la théine, les boissons énergisantes. On sait que le tabac accélère le cœur, ainsi que certains médicaments, notamment ceux utilisés contre le rhume ou pour dilater les bronches. On peut ressentir aussi des palpitations à l'effort, tout ça est bien normal. Elles sont fréquentes pendant la grossesse, là elles sont liées à des modifications hormonales, mais aussi au volume de sang qui augmente et donc le cœur est plus sollicité. Lorsqu'on a de la fièvre, le cœur s'accélère et il est fréquent de ressentir quelques palpitations. En revanche, il est préférable de consulter lorsque les palpitations s'accompagnent de douleurs thoraciques, d'essoufflement, de malaise ou de sueur. Et dans ces cas-là, ne prenez pas de risques, consultez rapidement. Votre cœur mérite qu'on le surveille et qu'on le respecte.
1: Merci docteur Brigitte Millot, rendez-vous demain à la même heure pour une nouvelle consultation. D'ici là, Europe 1 20h42, on va marquer une très courte pause, le rappel des titres, et puis la dernière partie d'Europe 1 Soir avec l'un de nos grands patrons, au micro Europe 1 d'Elisabeth Assayag. À tout de suite.
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1: Et à 20h44, un nouveau journal permanent avec vous, Guillaume Lariche.
11: 11 000 foyers toujours privés d'électricité ce soir en Auvergne-Rhône-Alpes et Nouvelle-Aquitaine. Conséquence des intempéries d'hier en France qui ont tué deux personnes. Une femme a perdu la vie en Haute-Vienne suite à la chute d'un arbre. En Isère, un homme n'a pas survécu à l'incendie de son atelier provoqué par la foudre. Dans la disparition de Delphine Jubilard, les premiers ossements découverts hier dans le Tarn sont arrivés à Pontoise par hélicoptère. Les fouilles commencées hier sur les indications de Cédric Jubilard se terminent ce soir. Elles ne devraient pas reprendre d'après la gendarmerie. Un mort, quatre blessés dans une fusillade hier soir à Carcassonne. La piste d'un règlement de compte est envisagée. Le véhicule ayant servi à l'opération a été incendié. Et puis enfin, le Conseil des ministres franco-allemands aujourd'hui à Brühl, près de Cologne. Le chancelier allemand Merz et le président français Macron affichent une volonté commune de coopération militaire. Les forces allemandes vont participer dès cette année à un exercice nucléaire français. Un pas symbolique vers une dissuasion européenne souhaitée par Berlin et Paris.
1: Merci Guillaume Lariche. À tout à l'heure, 21h, pour un nouveau point sur l'actualité.
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1: Europe 1 Soir qui se poursuit avec les grands entretiens extraits de La France Bouge, toutes celles et ceux qui font bouger l'économie française. Elisabeth Assayag, ce soir vous êtes aux côtés de Patrick Debac, le directeur général de Photomaton France. Si, si, les célèbres photomatons qu'on connaît tous.
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14: Bon, ben, je suis obligée de vous... Vous allez quand même faire le rituel de La France Bouge, qui est le pitch. Le pitch d'une minute, même si c'est une entreprise qui fête un siècle. On va essayer de comprendre ce qu'est Photomaton en une minute, et surtout Photomaton 2025, qui n'est pas le même Photomaton qu'en 1925. Vous allez pitcher, et on a plein de questions pour vous. Vous êtes prêt, Patrick ?
15: Je suis prêt.
14: Photomaton, c'est quoi ?
15: Alors, Photomaton fête ses 100 ans. 100 ans depuis la première cabine photo. Et si Photomaton est toujours à la mode, c'est parce que l'entreprise n'a jamais cessé d'innover et de proposer de nouvelles expériences. Aujourd'hui, Photomaton, c'est 10 000 cabines partout en France, toujours à moins de 10 minutes à pied dans vos supermarchés, vos mairies, vos gares, vos métros. 300 techniciens aussi qui veillent chaque jour à ce que chaque cabine soit propre et opérationnelle. Résultat, c'est 1 million de photos par mois. Et 9 photos sur 10 sont des photos officielles, carte d'identité, passeport. Mais la dixième photo, c'est la photo fun, celle qu'on imprime et qu'on partage sur TikTok ou Instagram. Notre toute dernière innovation, depuis cet été, grâce à l'intelligence artificielle, vous pouvez vous transformer en joueur du PSG ou même en Harry Potter. Donc Photomaton, c'est 100 ans d'histoire et on est toujours à la mode.
14: C'est vachement bien. Très très bon pitch. Ouais, hein.
16: Mais c'est vrai qu'en soirée, on fait maintenant des petites activités, un petit truc loisir de se prendre en photo comme ça.
14: Ouais, c'est ce qu'on a. Mais on a, c'est pas des photos maintenant, c'est des photobooths, mais c'est pareil.
15: Non, mais ça traduit.
14: Ouais, mais ça dit que c'est pareil.
15: La même chose, c'est qu'il y a un regain d'intérêt pour la photo imprimée.
16: Ouais.
15: Là où tout le monde a des milliers de photos dans son téléphone.
14: Je crois que j'en ai 60.
16: Sauf qu'on les perd, ouais.
15: Voilà. Et notamment les jeunes redécouvrent finalement l'expérience de la cabine, tirer le rideau, être à plusieurs, imprimer quelque chose. Et cette photo, la coller dans son agenda, sur le frigo, la partager. Alors contrairement à ce que disait la personne interrogée, il y a toujours ce qu'on appelle le stripe ou le vintage, c'est-à-dire le cas de pose noir et blanc vertical.
14: Ça, j'adore.
15: Et on est à 100% de croissance sur ce produit-là.
14: Mais justement, ça va comment ?
15: À cause des jeunes. Les jeunes ont complètement redécouvert ça comme une nouvelle expérience et avec un nouveau geste qui est « je vais prendre ma photo seule ou à plusieurs, je la à peine sortie de la cabine, je la prends en photo avec mon téléphone et je la republie immédiatement sur TikTok ou Instagram. Ouais. » Donc, le geste est nouveau, mais finalement, l'expérience reste la même. Et nous, on a dans nos archives, depuis les années 50, des gens qui se prenaient en famille, entre amis ou en couple dans nos cabines.
14: Mais là où vous êtes très fort, Patrick Debac, et d'avoir résisté, je rappelle que vous êtes le patron de Photomaton ce soir sur Europe 1, 10 000 cabines en France, les cabines téléphoniques, elles sont parties. On aurait pu dire, les cabines Photomaton, comme le disait Fabrice, maintenant on a des selfies, on a des téléphones portables, on n'en a plus besoin. Je suis sûre que ça doit exister, l'appli où on a la photo exactement à la taille qu'il faut pour le passeport. Alors, ou la pièce d'identité.
15: Ça n'existe, ça existe techniquement, mais en fait elles ne sont pas reconnues
14: sont
15: par
14: pas
15: les administrations. C'est pas certifié.
14: Certifié, pardon.
15: Tant que nos... Et c'est pas prêt de changer.
14: Et tant mieux pour vous, en fait.
15: J'en veux dire, oui. Mais surtout, pourquoi est-ce que... Je reparlais d'innovation. On apporte le meilleur niveau de sécurité aux administrations quand on parle de photos d'identité.
14: Donc, il y a la partie fun dont on va... On va y revenir dans un instant sur TikTok, les réseaux sociaux, et je me transforme en joueur de foot du PSG. Et il y a cette partie, ô combien importante, des enjeux de sécurité.
15: Tout à fait. Il faut savoir que la plupart des fraudes, notamment financières, c'est des fraudes à l'identité. Hein. On va usurper l'identité de quelqu'un pour accéder à son compte en banque. Donc, sécuriser l'identité et les papiers d'identité, c'est essentiel pour la sécurité de tout le monde. Et donc ça part évidemment de la photo d'identité. Et aujourd'hui, dans une cabine photo, on a des niveaux, on a une caméra de 12 millions de pixels, on a plein de logiciels qui permettent de vérifier que lorsque la personne est dans une cabine, déjà c'est bien une personne vivante. C'est pas quelqu'un qui va venir avec une photo mettre devant la caméra pour essayer de reproduire. C'est aussi que la personne ne porte pas un masque. On sait même détecter le rythme cardiaque de la personne en filmant la carotide, par exemple, ce genre de choses.
14: Mais ça vous donne à qui cette info?
15: Parce que aujourd'hui, ça dépend des administrations. La France, par exemple, ne l'utilise pas, mais il y a d'autres pays où ils demandent ce niveau de précision. Et surtout, on essaye toujours d'être en avance d'une phase pour que demain, ce qu'on appelle la preuve du vivant, ou la biométrie, puisque c'est ça, on est des experts de la biométrie, on puisse garantir à n'importe quelle administration qu'on est au plus haut niveau de sécurité de ce point de vue-là. Donc, nous, aujourd'hui, pour toutes les administrations, et on est quand même dans 18 pays aujourd'hui, on apporte le meilleur niveau de sécurité. Et quand une photo est prise, aujourd'hui, pour un permis de conduire, la photo est transmise immédiatement via ce qu'on appelle l'e-photo à l'administration. Donc, il n'y a pas d'intervention humaine. Donc, finalement, il n'y a rien de plus sécurisé pour une administration qu'une cabine
14: photomaton.
15: Parce qu'il n'y a pas d'intervention humaine.
14: Mais alors, vos clients, ce sont les administrations? Alors, c'est les collectivités locales? C'est qui?
15: Le client, c'est
14: non,
15: celui
14: c'est
15: qui
14: moi,
15: va payer.
14: C'est nous, oui, c'est lui qui allons payer, mais voilà. Le fait de pouvoir installer la cabine...
16: C'est dans les gares, par
14: c'est
16: exemple.
14: Où c'est qui le client?
15: Alors, on ne parle pas de client, dans notre jargon, on parle plutôt de partenaire. C'est-à-dire que pour avoir un maillage territorial parfait, on équipe 90% des supermarchés aujourd'hui, donc on travaille pour toutes les enseignes.
14: J'ai pas fait attention, mais je vais regarder.
15: Ouais, 90% de la grande distribution alimentaire, ouais. On est vraiment partout. Ensuite, les mairies qui font du recueil de documents, les préfectures. On est dans toutes les gares, on a un partenariat historique avec la SNCF, on est dans la plupart des grands métros de France. Vous nous trouvez vraiment partout.
14: C'est extraordinaire. Donc ça veut dire que les partenaires vous rémunèrent quand
15: non,
14: même
15: c'est, non, c'est l'inverse.
14: Rien.
15: C'est Photomaton qui porte l'investissement.
14: D'accord.
15: Nous, ce qu'on négocie avec nos partenaires, c'est un emplacement. On met la machine, on branche la machine, et en contrepartie de l'utilisation de ces quelques mètres carrés, on leur reverse une partie de notre chiffre d'affaires.
14: Vous disiez en début d'émission, Patrick Debac, patron de Photomaton, que vous étiez à 100% de croissance.
15: Sur la partie photo vintage, vous savez, la bande verticale, 4 poses noir et blanc, qui est un produit parmi la cinquantaine qu'on propose aujourd'hui. Ce produit-là spécifiquement est à plus 100%. On parle quasiment quand même €1 million en plus pour nous cette année.
14: Bah, c'est énorme.
15: C'est énorme. Et on a bien identifié le phénomène. C'est les réseaux sociaux qui ont alimenté un effet boule de neige. Et les jeunes se doivent d'aller faire leurs photos en cabine, leur Noël. Et c'est à la fois pour du couple, pour des amis ou même une photo de famille.
14: Donc non, ça, c'est pour la partie fun, partie je m'amuse. Les prix, est-ce que ce sont toujours les mêmes? Parce que ça n'a jamais été très cher. Quand je dois faire une photo pour mon passeport...
15: C'est
14: ou
15: 8 euros.
14: Et pour m'amuser avec mes amis?
15: On a plein de prix. Ça se situe plutôt autour de 3 ou 4 euros. Et après, on a des promotions où à partir de la deuxième photo, ça passe à 2. Enfin, vous avez vraiment toute une gamme de prix.
14: Vous n'augmentez pas les prix?
15: Comme tout le monde, on a subi l'inflation. Ouais. Donc, on a augmenté nos prix. Il y a tous les composants aussi de la machine. Donc, on a augmenté nos prix en fin 2022. Vous voyez, on était vraiment au plus dur de l'inflation, on est passé à 8 euros. On essaye quand même de suivre au mieux l'état du photo, mais on est, comme beaucoup d'entreprises, parfois contraint d'augmenter pour continuer à innover, pour continuer et aussi à suivre l'inflation.
14: Fabrice ?
17: Moi, je trouve qu'il y a deux innovations qui commencent à dater un peu, mais qui ont libéré mon usage. Le premier, c'est que j'avais jamais une pièce sur moi pour payer le photomaton. Et ça, maintenant, c'est le sans contact. Ça, c'est génial. Mmh. Et le deuxième, comme je disais tout à l'heure, j'étais toujours stressé de la photo qui allait sortir. Mais maintenant, on peut choisir la photo puisqu'il y a plusieurs clichés qui sont pris. Ouais,
14: mais
17: puis après, on sélectionne
14: la
16: bonne validée.
14: Moi, c'est plus long, je trouve.
17: Bah, non, c'est moins long que de la refaire.
14: Oui, ouais, c'est vrai. Et de la repayer.
15: Sur le paiement, effectivement, toutes nos cabines sont équipées aujourd'hui d'un TPE. On n'est pas en... Certaines cabines, très peu encore, sont appelées cashless. Il n'y a plus le cash parce qu'il y a eu trop de vandalisme. Le cash aujourd'hui, c'est quand même encore 20% à peu près de ce qu'on fait. Et il y a des quartiers où c'est même 40%, ça dépend vraiment. Donc plus le quartier est populaire, généralement plus le cash est important. On a 300 techniciens sur le terrain, dont le rôle est encore de faire des caisses. Ouais. Et donc ça, c'est pour la partie paiement. Et sur la partie... alors effectivement, une photo d'identité, vous ne devez pas sourire, vous ne devez pas être maquillé, vous ne devez pas avoir d'accessoires. Ça terrorise beaucoup de gens. Et alors qu'on pourrait faire tellement de choses avec l'intelligence artificielle pour vous optimiser sur cette photo, on a le droit justement de ne rien faire. Puisque
14: pour être le plus vrai possible.
15: C'est la loi. Vous devez être vous-même. sans transformation, et personne n'a le droit de transformer la photo après. Donc, vous êtes un peu condamné à avoir la tête que vous avez.
17: Les filtres ne sont pas possibles, quoi.
15: Non. Alors, par contre, on a vu apparaître, et ça, pour Photomaton, c'était une chance inouïe, on a vu des trends apparaître sur les réseaux sociaux, alors plutôt des femmes, qui donnent des conseils de maquillage pour avoir l'air le plus naturel possible quand on doit renouveler sa passeport, sa carte d'identité. Et on a vu fleurir, honnêtement, il doit y avoir une centaine aujourd'hui, certaines ont fait des millions de vues, ça s'appelle, vous pourrez regarder, ça s'appelle le passeport make-up, et donc, on vous apprend justement à vous maquiller le plus possible pour avoir le plus naturel possible, c'est assez amusant.
14: On va aller faire un petit tour. À partir de vous avez créé plein de technologies, Patrick Debac, pour Photomaton, et je crois que vous avez même créé des tests pour faire de la prévention aussi.
15: Alors tout à fait, alors on est encore en phase pilote.
14: Ça, je trouve ça incroyable, c'est-à-dire que vous allez bien au-delà de votre fonction initiale.
15: On cherche en permanence à créer de nouvelles expériences. Alors ça, c'est la dernière en date. Ça, c'est un peu dans le prolongement de ce que je vous décrivais auparavant avec la biométrie, où finalement, à partir de la caméra, vous pourrez capter des éléments biologiques de la personne qui est en face de vous, donc le rythme cardiaque notamment. Et donc, à partir de la caméra, mais pas que, on s'est proposé... Alors encore une fois, on parle pas de santé. Ça n'a rien de médical. On est plutôt au stade de la prévention ou de l'éducation. Mais on peut vous sensibiliser au fait qu'on va vous donner votre bilan résistance au stress, votre niveau de fatigue, votre rythme cardiaque. Et on a aussi développé d'autres tests.
14: Mais ce serait transmis à qui si ce n'est pas de la santé ?
15: En fait, c'est de la prévention, c'est de l'éducation. Vous êtes dans une cabine.
14: Donc je suis à la gare, j'ai envie de me faire un petit check-up santé.
15: Voilà. Ça va vous prendre 2 ou 3 minutes. Et vous vous dites, on va vous proposer différents tests. Et... on va vous dire, parmi ces différents tests, vous pouvez tester votre rythme cardiaque, votre niveau de fatigue. On a aussi des tests de vision et d'audition qui utilisent l'écran tactile de la cabine, les haut-parleurs de la cabine. On fait des tests basse fréquence, haute fréquence. Et à la fin, on vous imprime sur le même format que la photo, un bilan qui vous dit, d'après nos tests, vous avez une bonne ou une moyenne audition et on vous encourage à aller voir un professionnel. Encore une fois, on remplacera... La cabine n'a surtout pas...
14: Et ce sera combien le prix ? Ce sera 8 euros aussi ?
15: Non, on tâtonne un peu sur les prix encore. On en a vraiment que...
14: Quelques-unes.
15: Un peu moins d'une centaine en test dans toute la France aujourd'hui. Et on ne sait pas si ça va être des tests payants ou des tests finalement, j'ai envie de vous dire, offerts par un tiers. Imaginez un réseau d'opticiens qui... proposerait des tests de vision et d'audition dans nos cabines en disant si vous êtes convaincu que vous avez un besoin, la boutique la plus proche elle est juste à côté. Voilà.
14: Vous entendez là les notes du fabuleux destin d'Amélie Poulain pour un film de Jean-Pierre Jeunet. On passe cette petite musique puisque ce soir on reçoit le patron de Photomaton, Patrick Debac. Expliquez-nous justement le lien entre Amélie Poulain et Photomaton parce qu'il y en a un.
15: Alors, Jean-Pierre Jeunet avait repris une anecdote qu'il avait trouvée dans un livre écrit par Folco où un Parisien s'étonnait de retrouver dans plusieurs cabines le même visage. Et donc ça l'intriguait, il s'était lancé dans la quête justement de retrouver cette personne qui se prenait en photo partout, pour finir par découvrir que c'était le technicien Photomaton qui faisait un contrôle qualité et qui abandonnait sa photo. Alors l'histoire est vraie sur le contrôle qualité, tous nos techniciens chaque fois qu'ils passent dans une cabine refont un contrôle qualité et impriment une planche. Là où ce n'est plus vrai, c'est qu'ils repartent avec la photo, puisque justement on contrôle la qualité.
14: Et ça fait partie de la sécurité aussi, il ne va pas laisser la photo.
15: Non, enfin, il pourrait l'acheter si vraiment on le comprenait. Mais en fait, ces photos-là, moi, tous mes techniciens, ils ont avec eux une pile de photos et leur supérieur les contrôle tous les soirs, ce qui nous permet aujourd'hui d'assurer qu'on a le meilleur niveau de qualité, le même fond homogène, le même niveau de lumière. Alors, ils sont devenus d'ailleurs assez experts là-dessus. Donc voilà. Mais c'est une expérience, c'est une anecdote qui colle maintenant complètement à l'identité de Photomaton.
14: À l'identité de Photomaton, Patrick Debac.
1: Merci Elisabeth Assayag, l'économie par celles et ceux qui la font. C'est avec vous tous les soirs de l'été dans le Grand Patron de La France Bouge. On vous retrouve demain Elisabeth à la même heure. Et d'ici là, un nouveau point sur la météo avec Estelle Lafond. Bonsoir Estelle, la canicule s'éloigne petit à petit mais reste quand même assez présente aux abords de la Méditerranée.
18: Bonsoir Maëlle, oui, on passe sous la barre des 10 départements concernés par cette vigilance orange canicule demain. Tous sur le bord de la Méditerranée. Le Mistral d'ailleurs va se renforcer en cours de journée pour balayer les côtes et la Corse l'après-midi et renforcer cette sensation de chaleur. Température ressentie au-delà des 35 degrés. Alors continuez de rester prudent. L'activité orageuse, elle, diminue et s'en cantonne demain à un périmètre beaucoup plus restreint dans le nord-est, Jura, Alsace et Lorraine. Mais elle va s'étendre de nouveau dans l'après-midi pour concerner la Bourgogne-Franche-Comté. C'est aussi pas mal couvert sur l'extrême nord et une petite portion du sud-ouest côté façade atlantique avec quelques entrées maritimes. En revanche, partout ailleurs, c'est une très belle matinée qui se profile. Avant le bourgeonnement, de nombreux nuages. en théorie sans incidence dans l'après-midi. Exception faite donc des côtes, Manche, Atlantique et Méditerranéen, où là le soleil restera grand gagnant. Petit bémol aussi dans l'après-midi entre la Mayenne et les Ardennes, une bulle de nuages qui va apporter de la pluie passée la mi-journée, mais parfois entrecoupée d'une petite éclaircie. Côté température, rafraîchissement progressif, il est amorcé hein, malgré la persistance de cette canicule dans le sud-est, comme je le disais. Comptez demain matin 13 seulement à Mende et Charleville-Mézières, 14 pour Rodez, Caen, Laval et Lille, 15 degrés à Melun, Épinal et Clermont-Ferrand, 17 pour Cahors, Cherbourg et Annecy, 19 sur Paris, Montauban et La Rochelle, 22 à Bastia et Avignon et encore 25 pour Nice et Perpignan.
1: Merci à vous Estelle Lafont. 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À demain 19h pour un nouvel épisode d'Europe 1 Soir. En attendant, place à Guillaume Lariche pour l'information et puis juste après, ce sera l'heure de retrouver Athlète de Dieu, le podcast devenu émission par Cyril de la Morinerie. Cyril qui est ce soir aux côtés de l'ancien champion de rugby Fabien Pelouse. Très belle soirée, à demain.
19: Bonne soirée sur Europe 1, il est 21h. Toute l'actualité, c'est avec vous, Guillaume Lariche. Bonsoir Guillaume.
20: Bonsoir à toutes et à tous. Le maire ne se laissera pas intimider. Christophe Rivin s'est exprimé après avoir reçu chez lui une lettre contenant deux balles de calibre 9 mm. Ce courrier signé par les criminels de la DZ Mafia a été retrouvé par son épouse en rentrant à leur domicile. Des menaces également taguées sur les murs. L'enquête se poursuit. La DZ Mafia Nouvelle Génération revendique aussi la fusillade d'hier soir à Carcassonne. Une personne tuée, quatre autres blessés dans l'attaque à l'arme automatique. Des tir dans le quartier Fleming, une zone sensible de la cité médiévale. Le véhicule volé a lui été laissé incendié. Les orages d'hier en France ont tué deux personnes. En Haute-Vienne, une femme a perdu la vie à cause de la chute d'un arbre. En Isère, un homme n'a pas survécu à l'incendie de son atelier, incendie provoqué par la foudre. Il n'y a plus d'alerte orange aux orages en France. 11 000 foyers restent toujours privés d'électricité en ce vendredi soir en Auvergne-Rhône-Alpes et en Nouvelle-Aquitaine. Par ailleurs, 10 départements sont en vigilance orange aux fortes chaleurs. Ça va de l'Hérault à la Corse en passant par la Drôme. Pour ce qui est de la canicule de fin juin, la mortalité a plus que doublé en Île-de-France par rapport à une période classique. Le rapport de Santé publique France parle d'une hausse de 122%, soit 1565 décès de plus que le nombre de décès attendu. Bahreïn, Koweït, Qatar accusent l'Iran d'avoir mené de nouvelles attaques, dont une contre une centrale électrique. Dans le même temps, le Kurdistan irakien dénonce des frappes iraniennes. Les gardiens de la révolution promettent de poursuivre leur offensive tant que les bombardements américains continueront. Le Tour de France cycliste, le Suisse Mauro Schmidt a remporté la plus longue étape de cette édition. 205 km. Le Slovène Pogacar reste avec le maillot jaune. Il domine toujours le classement. Départ demain pour 155 km de Mulhouse. Sur la route de France, cette fois pour les conducteurs, drapeau rouge ce soir dans le sens des départs sur le Grand Est, la Bourgogne-Franche-Comté et l'Auvergne-Rhône-Alpes. Demain samedi, tout le pays sera en rouge en direction de la mer, dans le sens des départs donc. Orange pour les retours en Méditerranée, orange aussi sur le quart nord-ouest, hors région parisienne. Le sud de Paris, justement en Seine-et-Marne, il n'y a pas de risque de réactivation de feu aux abords de la 6. Résultat, la portion d'autoroute neutralisée depuis le début de la semaine suite à l'incendie en forêt de Fontainebleau a réouvert progressivement depuis maintenant 24 heures. Sur l'autoroute des marchés financiers, pour finir, c'est le chassé-croisé en tête des capitalisations boursières mondiales. Le géant des puces Nvidia a cédé un temps aujourd'hui sa place à Apple de numéro 1 mondial. Une première depuis mai 2025. La marque à la pomme croquée dont la valorisation a dépassé un temps plus de 4 900 milliards de dollars.
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19: Merci Guillaume Lariche. On vous retrouve à 22h. 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Et ce soir, c'est Fabien Pelouse qui est à l'honneur. Ancien champion de rugby et capitaine emblématique du 15 de France, on l'écoute maintenant sur Europe 1.
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0: Bonjour et bienvenue sur Europe 1 dans l'émission Les Athlètes de Dieu. Dans cette série d'entretiens, je rencontre des sportifs d'exception, des passionnés de sport, mais aussi des chercheurs de Dieu. Tous ont un point en commun, leur foi chrétienne, qu'ils considèrent comme une force motrice dans leur quête de performance et leur équilibre mental. Pour la première fois, ils acceptent de partager sur Europe 1 cette dimension intime de leur vie. Aujourd'hui, je reçois une légende du rugby français, Fabien Pelous, joueur le plus capé de l'histoire des Bleus, capitaine emblématique du 15 de France, double champion d'Europe avec le Stade Toulousain. Il a marqué l'histoire de ce sport, mais Fabien Pelous est aussi un athlète de Dieu.
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0: Bonjour Fabien Pelous.
23: Bonjour, bonjour à tous.
0: Merci d'être avec nous dans cette émission Les Athlètes de Dieu sur Europe 1. Vous êtes en forme ?
23: Ben oui, ça va, oui, plutôt.
0: Ouais, je vois ça.
23: Il faut. Il faut se maintenir.
0: Alors, Fabien Pelous, dans cette émission, on a 4 bougies. Vous voyez, elles sont belles, de couleurs différentes. Quelle bougie vous préférez ?
23: La bleue, évidemment. Hein.
0: L'équipe de France ?
23: Eh oui, forcément. Il y a quand même un symbole quand même derrière le bleu.
0: Ah, exactement. Puis vous connaissez bien ce maillot. Vous l'avez porté de nombreuses fois. Vous êtes le recordman de sélection en équipe de France.
23: Effectivement, oui.
0: Alors, je vous la laisse et il y a un petit message.
23: Les derniers seront les premiers.
0: Est-ce que vous êtes d'accord avec ça ?
23: Alors, ça dépend de quoi on parle, en fait.
0: Vous avez été souvent premier, hein ?
23: Oui, ça m'est arrivé, effectivement. Et c'est vrai que dans le sport, c'est une maxime qui s'applique pas très bien, quand même. Hein, parce que, effectivement, on valorise plus les premiers que les derniers. Ensuite, dans la vie, c'est autre chose, je pense. Voilà,
0: dans votre vie, à vous, Fabien Pelous ?
23: Je dirais pas que c'est mon mantra. Hein. On a tendance, quand même, à valoriser beaucoup les gens qui réussissent, et peut-être à dénigrer un petit peu ceux qui réussissent pas, les laisser pour compte, etc. Et c'est pas mon cas quand même. Donc voilà, autant que dans le sport, j'applique pas tout à fait ça, mais dans la vie, j'essaye de considérer que tout le monde est égal et c'est pas parce qu'on a une fonction plus importante qu'une autre que je mets plus de valeur à justement la valeur humaine de la personne.
0: Et vous le faites, d'ailleurs on y reviendra tout à l'heure, avec la Fédération Française de Rugby, vous nous disiez tout à l'heure que vous organisiez justement des rencontres pour les personnes les plus fragiles, qu'il y avait des choses qui étaient faites dans les clubs et vous en avez la responsabilité.
23: Ouais, effectivement, je m'occupe du fonds de dotation de la Fédération qui s'appelle Rugby au cœur et qui a pour but d'aider les clubs, de manière générale, quel que soit le niveau des clubs d'ailleurs, à s'organiser autour du fait de faire du bien à son territoire. C'est-à-dire qu'on considère que le club de rugby, c'est pas juste organiser des compétitions, c'est aussi être un acteur majeur de la vie sociale dans son territoire et autour de choses comme le développement de la pratique féminine, du rugby santé, de l'accès à l'emploi. On aide les clubs à se structurer pour justement faire du bien à leur communauté humaine, tout simplement.
0: C'est fabuleux. Merci Fabien Pelous, encore une fois, d'être sur Europe 1. Et on a une petite bougie. Alors, on n'a pas le droit d'allumer les bougies dans le studio, sinon il y a la sécurité qui va débarquer. Mais on a une bougie LED. Si vous voulez, vous pouvez l'allumer.
23: Bien sûr.
0: Génial. Et ça va nous accompagner, nous éclairer dans nos échanges sur Europe 1 dans cette émission Les Athlètes de Dieu. Alors dans justement cette émission, on vous demandera si vous allez dans un lieu particulier pour vous ressourcer, si un saint vous inspire, une phrase de l'évangile qui vous est chère et puis une musique qui vous apaise. Mais on a l'habitude dans cette émission de démarrer par une citation d'un grand saint. Et on a choisi aujourd'hui Saint Jean-Paul II. Le sport, c'est la joie de la vie, c'est ce qu'il disait.
23: Ben, je crois qu'il a dit beaucoup de choses très bien, hein, Jean-Paul II.
0: C'est pour ça que c'est un saint.
23: Voilà, et ça en fait partie, effectivement. Hein, je crois que la place du sport dans notre société, elle est là pour nous donner des émotions. Toutes sortes d'émotions, mais effectivement, la joie, c'est peut-être celle qu'on retient le plus quand on est heureux déjà de pratiquer, quand on est en joie de pratiquer, quand on est en joie de supporter supporter quand on est un joueur de voir son équipe gagner ou avoir fait le maximum pour gagner. Je crois que c'est ça. Et oui, bien sûr, tout à fait d'accord avec cette parole-là.
2: Mais c'est une joie qui doit être assez indescriptible quand on gagne, quand on soulève un trophée, quand on se dépense, quand on arrive à des objectifs, ce qui est votre cas, Fabien.
23: Ouais.
2: Ça doit être incroyable. Il y a presque peut-être un manque pour vous aujourd'hui de ne pas retrouver ces émotions-là.
23: Alors, pas du tout. Il n'y a pas du tout de manque parce que, justement, je pense avoir eu ma part, en fait, de choses. J'ai eu une carrière, effectivement, qui a été...
2: Phénoménale.
23: Oui, assez belle. J'ai eu la chance d'avoir ça, d'avoir fait le bon... d'être dans le bon club, d'être dans une période de l'équipe de France où ça a gagné. Et ça m'a procuré énormément d'émotions. Comme je dis souvent, j'ai l'impression... J'ai eu la chance de vivre dans un domaine où on vit des émotions collectives. Et ça, c'est quand même...
2: Par rapport à un sport individuel ?
23: Exactement. Je prends souvent l'exemple du champion olympique du 100 mètres. Franchement, ça doit être extraordinaire de passer en premier la ligne de la finale de la Coupe des Jeux Olympiques.
2: Usain Bolt qui fait l'éclair, qui remporte son titre olympique.
23: Mais il peut le partager avec personne, parce qu'il n'y a que lui qui ressent cette émotion-là. Nous, on est de suite 15, 23 sur le terrain, qui ressentons les mêmes émotions, et on le partage, souvent longtemps, à la troisième mi-temps déjà, pour partager.
2: Ah oui, ça c'est
23: ça,
2: la tradition du rugby.
23: Et puis même, je m'aperçois, des années après, parce que maintenant, quand on se retrouve pour fêter les anniversaires des titres, des 10 ans, des 20 ans, enfin plutôt maintenant les 20 ans ou les 30 ans de titres, ben, en fait, on se retrouve et on se remémore ce moment-là, et on revit un petit peu les émotions en décalé, et c'est ça, je crois, qui est important.
2: C'est une famille, le rugby. Parce que quand souvent j'interroge avec Jacques Vendroux des sportifs, et on nous disait notamment les Verts de Saint-Etienne en 76, ils se retrouvent, ouais. Ils se revoient. Est-ce que c'est le cas pour vous ?
23: Oui, on se revoit régulièrement quand même, tous les joueurs, notamment autour des matchs de l'équipe de France. Et puis encore une fois, il y a pas mal de joueurs qui sont impliqués dans des associations caritatives. C'est aussi un prétexte pour se retrouver, pour faire communauté, encore une fois, autour d'une œuvre, autour de quelque chose qui nous rassemble finalement.
2: Tout à l'heure, je disais que vous étiez et vous êtes une légende du rugby. Mais ce qu'on aime bien aussi, c'est laisser nos invités se présenter. Ouais. Comment vous vous présentez, vous, aujourd'hui ? Bonjour Fabien Pelouse, je suis une légende du rugby, non ?
23: Non, je me présente par mon nom et prénom déjà, parce que ça identifie bien. Je dis souvent que je suis un ancien joueur professionnel de rugby et que j'ai eu la chance de jouer dans une période qui m'a permis finalement d'accéder à des titres, à des records et voilà. Après, tout ça, c'est assez générationnel. Hein. C'est vrai que les gens qui ont suivi le rugby il y a 20 ans, forcément, ils m'ont vu à un moment sur des écrans, parce que ce soit avec le Stade Toulousain ou l'équipe de France, quand il y avait un match, il y en avait moins à l'époque, j'étais souvent sur l'écran. et donc, j'ai marqué un petit peu les esprits. La persistance rétinienne est restée un peu longtemps par rapport à moi. Et voilà, moi, j'ai toujours cultivé un peu l'humilité, et je sais que j'ai pas tout... J'ai rien fait tout seul. Hein. J'ai eu la chance d'être dans des équipes et de jouer avec des joueurs qui étaient plutôt bons et qui nous ont permis à tous finalement de remplir notre besace de titres.
2: En quelques mots, Fabien Pelouse, comment vous êtes arrivé au rugby ? Comment c'est venu ?
23: J'ai pas envie de dire par hasard, mais pas loin quand même. J'ai commencé tard le rugby. J'ai commencé à 13 ans le rugby, alors que je venais du foot.
2: Ah, c'est vous, donc vous avez fait du foot ?
23: Oui, bien sûr, j'ai fait du foot jusqu'à 13 ans, et 12 ans exactement.
2: Quoi, c'est la taille du ballon qui vous allait pas ? C'est la forme du ballon ?
23: C'est ma taille à moi, surtout, parce que j'étais un peu déjà démesuré. À 12 ans, j'étais plus grand que mon entraîneur de foot.
2: Vous mesuriez combien ? Parce que là, vous faites 1m98, c'est ça ?
23: Ouais, mais je pense que je devais faire déjà à 12 ans, faire au moins 1m80.
2: J'étais vraiment très grand.
23: Quoi. Je dépassais tout le monde d'une tête et demie. Quoi. Et c'est peut-être pour ça que je suis parti au rugby, parce que, en fait, au foot, comme j'avais la tête un peu éloignée des pieds, forcément, l'information mettait du temps à passer. J'étais pas très bon, en fait. Et donc, j'avais du mal à assumer, pour l'adolescent ou le préadolescent que j'étais, j'avais du mal à assumer ce corps un peu démesuré. Et quand j'ai goûté au rugby, je me souviens très bien de mon premier entraînement de rugby.
2: C'était
23: je suis sorti de cet entraînement et j'ai dit, c'est ça que je veux faire. Parce que j'ai compris que là où mon corps était un handicap au rugby, c'était un vrai atout au rugby. Et je crois que ça a été un peu ça mon moteur dans le rugby. J'ai voulu aller confronter ce corps un peu démesuré à ce qui se faisait de mieux pour voir jusqu'à où il allait m'amener. Et force constater qu'il m'a amené assez loin quand même.
2: Ah, elle vous a bien aidé, hein, ce corps.
23: Sûr,
2: hein.
23: Ouais, c'est
2: vous
23: sûr.
2: Le remercier. Quel est votre premier souvenir de sportif ? Alors on en a parlé, c'est peut-être cet entraînement, mais le premier souvenir marquant de votre vie de sportif.
23: Ben c'est très peu après, en fait, parce que pour la genèse, en fait, c'est mes parents, ils ont acheté une maison pour leur vieux jour, où ils habitent maintenant, et dans le village d'à côté, à Saverdun, donc j'habitais à Gibelle, un tout petit village, juste à la limite de l'Ariège, de l'Aude et la Haute-Garonne, et ils ont acheté une maison, et c'est le voisin de cette maison qui était dirigeant et qui m'a dit, en me voyant, viens jouer au rugby, parce que, ben franchement, avec le physique que t'as, tu devrais être plutôt bon. Bon, j'ai dit, allez, on y va. Et il m'a inscrit en même temps à la finale de réserve de 3e division de ce club, qui jouait la finale cette année-là. Et moi, j'étais jamais sorti de mon coin, finalement. Et là, j'ai pris le train pour nous amener dans la Creuse pour jouer la finale qui se trouvait là. Et donc, c'était la fête. C'était, en plus, Saverdun a gagné. Et c'était une ambiance assez extraordinaire, pour moi qui n'étais jamais sorti de ce coin-là. Et je me suis dit, si c'est ça le rugby, franchement, je crois que ça va me plaire. Et ça a été un événement assez marquant pour moi, parce que ça m'a fait rentrer dans une nouvelle activité, dans ce qu'elle a de plus joyeux, finalement. Une finale gagnée, avec le retour, tout le monde qui s'embrasse, tout le monde qui est joyeux. Voilà, je crois que ça a été un élément déclencheur pour mon amour pour ce sport.
2: Quel est votre premier grand souvenir de chrétien ?
23: Je crois que c'est un événement très banal, à la messe du dimanche... que je pratiquais jusqu'à 12 ans, et j'allais parce que voilà, je viens d'une famille pratiquante, et pour vous dire que j'étais pas très au fait, même si j'allais au catéchisme, c'est que avant ma première communion, j'ai voulu aller goûter l'hostie, parce que c'était une curiosité pour moi, et donc je suis allé avant ma première communion, je me suis présenté devant le curé pour recevoir l'hostie. Il m'a dit, non, je suis désolé, mais c'est pas possible.
2: Audacieux.
23: Et voilà, audacieux, mais je savais pas, en fait, tout simplement, qu'on pouvait pas. Et donc, tout le monde m'a regardé un peu avec un air bizarre dans l'église, et puis, je suis allé me rasseoir tout penaud, et puis ensuite, on m'a expliqué que, oui, c'était mieux d'avoir fait sa première communion pour avoir l'hostie.
2: Et vous avez fait votre première communion, et ça a été un moment absolument béni.
23: Ça a été un moment important. J'ai pas reçu la lumière, la grâce de Dieu. C'est pas été un moment marquant pour moi dans le sens religieux, parce que voilà, je vis pas ma religion comme ça. Mais oui, c'est un moment important, je crois, pour n'importe quel chrétien.
2: Saint Carlo Acutis, un jeune chrétien, disait « L'Eucharistie, c'est mon autoroute vers le ciel ».
23: Ben voilà.
2: Pas mal comme phrase.
23: Ouais.
2: Fabien Pelous, c'est l'invité exceptionnel d'Europe 1 dans cette émission Les athlètes de Dieu, légende du rugby, 118 sélections avec le 15 de France. Et je vous demanderai tout à l'heure quelle musique vous aimez écouter, et on verra si vous en avez une musique qui vous permet de vous apaiser et de vous élever vers Dieu. Avant cela, est-ce qu'il y a une deuxième bougie que vous aimeriez prendre, allumer pour continuer ?
23: Oh ben, je sais pas, au hasard là.
2: La première, c'était une bleue. Hein.
23: Ouais, bien sûr. On va faire au hasard la verte.
2: La verte.
23: Allez,
2: je vous la donne. Et il y a une phrase.
23: Alors, par ta victoire grandit son éclat.
2: Par ta victoire grandit son éclat,
23: ouais.
2: Et par votre victoire aussi, vous avez permis de faire grandir à la fois votre éclat, mais l'éclat des autres, l'éclat des coéquipiers, ça a été une grande joie.
23: Oui, c'est ça, et moi j'ai toujours considéré mon engagement dans ce sport par rapport à mes coéquipiers notamment, hein, voilà, on parlait de famille du rugby, et je crois que c'est un peu ça. Moi j'ai toujours voulu être bon, le meilleur possible pour mes coéquipiers, pour les mettre eux aussi dans des meilleures dans les meilleures dispositions. Voilà, je crois ce sens aigu de l'altruisme et donc forcément que mon engagement dans le rugby pouvait pas passer par un autre chemin. C'est à la fois évidemment mon éducation familiale, mon éducation religieuse qui je crois m'a exacerbé ce trait de caractère, mais c'est quelque chose d'important, oui, pour moi.
3: Alors, il y a un événement très marquant pour les Français, mais aussi pour vous. Ça a été l'incendie de la cathédrale Notre-Dame de Paris,
23: ouais.
3: Avec une organisation fantastique pour la reconstruire.
23: Ouais.
3: Elle est aujourd'hui absolument magnifique. Ça vous a touché ?
23: Oui, au même titre que tous les Français, je pense. Hein. Tant sur le plan religieux, évidemment, hein, parce que très symbolique, que patrimonial aussi, hein, parce que...
3: C'est une dimension qui vous touche d'ailleurs, la dimension,
23: oui,
3: patrimoniale.
23: Oui, c'est une dimension qui me touche, et c'est vrai qu'on a la chance d'avoir un patrimoine religieux pléthorique, finalement, en France. Et c'est un événement qui m'a marqué, et le soir où c'est arrivé, je me rappelle, je l'ai vu comme la plupart des gens à la télé, j'arrivais pas à décrocher les yeux de la télé, parce que j'étais ému, quoi, ému quasiment aux larmes, parce que je me disais on est en train de perdre quelque chose. Et la réaction finalement de tous les Français, elle a été géniale parce qu'on n'a pas perdu un patrimoine, on s'est donné la chance de le revoir à nouveau comme jamais personne ne l'avait vu. Et je trouve que c'est là aussi en termes symboliques, ce qui a été fait est admirable.
3: Ce qui est aussi important dans votre vie, c'est d'aider effectivement, pourquoi pas, la restauration des monuments.
23: Ouais.
3: Et il y a les cloches, les fameuses cloches de Garidège, votre village en Haute-Garonne.
23: Ouais. Ouais.
3: Racontez-nous ce qui s'est passé, parce que les auditeurs peut-être vont découvrir ça, mais vous avez œuvré pour faire une collecte de fonds pour les cloches.
23: Ah oui, plus que ça, même, puisque je me suis occupé de la création de nouvelles cloches pour le clocher de Garidège. C'était un clocher mur toulousain. Il y avait 5 baies dans ce clocher, et on n'avait que 3 cloches. Et donc, pour le Saint-Centre de l'église Saint-Jean-Baptiste de Garidège, donc on a décidé aussi avec le conseil municipal, on a fait ça collectivement, mais de terminer finalement la réflexion de l'église qui avait été faite ces dernières années par justement la création et la pose de deux cloches. Et ça a été un moment génial parce qu'on a eu la chance de faire ça in situ. Il y a peu de cloches qui se font, qui se coulent sur place. Et nous, on l'a fait grâce à la société Paccard, d'ailleurs, de Sevrier, à côté d'Annecy, qui est le dernier fondeur de cloches français à faire ça sur place. Et j'ai adoré finalement tout le processus de la décision jusqu'au questionnement de se dire mais qu'est-ce qu'on va mettre sur ces cloches, parce qu'on a la responsabilité de créer un objet extrêmement symbolique, à la fois religieusement et patrimonialement, qui va durer 300 ans. Et donc, il faut pas trop se tromper quand même dans ce que l'on va apposer sur ces cloches, jusqu'à le baptême, jusqu'au fait qu'on a eu un petit clin d'œil je sais pas comment on peut l'appeler.
3: Du ciel.
23: Du ciel, voilà, du ciel, sur la fonte des cloches, déjà, parce que, il faut pas fondre au moment de la, quand il pleut.
3: Mmh. Il a fait beau.
23: Il a fait beau et il s'est mis à pleuvoir 5 minutes après la fonte des cloches. Un petit signe aussi, c'est qu'on devait monter les cloches juste après le baptême qui a été fait par l'évêque de Toulouse. Et malheureusement, il y avait trop de vent, on n'a pas pu les monter ce jour-là. Donc ça a donné une occasion supplémentaire de faire un événement supplémentaire pour le faire un mois plus tard pour monter les cloches. Donc on a eu tout un déroulement comme ça et tout un tas de choses qui se sont mises en place pour justement financer les cloches, pour pouvoir faire en sorte de faire vivre cet événement au plus grand nombre, à tous les Garidéchois, des plus petits de la maternelle qui ont eu un concert de cloches jusqu'aux primaires, qui sont allés remplir le four finalement de l'alliage qui allait constituer les cloches et pour cet événement qui a été hyper spectaculaire au moment de la fonte, c'était et au moment aussi du décochage. Parce que le décochage des cloches, c'est un événement important, c'est la naissance des cloches finalement, c'est là où elles prennent vie, et ça c'était un événement qui a été fort pour tous les gens qui ont assisté. Ouais.
3: Fabien Pelous sur Europe 1, les cloches. On va entendre les cloches de Notre-Dame.
23: des cloches qui sonnent.
3: C'est tellement beau. Ouais. Et en plus, pour la petite histoire, les cloches que vous entendez, enfin, il y a une cloche, en tout cas, la cloche qui était au Stade de France, qui a servi pour les Jeux Olympiques.
23: Ah,
3: eh bien, oui. Le mouvement Holy Games, qui nous aide à réaliser cette émission, qui est un mouvement catholique pour accompagner les sportifs, a donné, avec leur lien avec l'organisation des Jeux Olympiques, évidemment, c'était une cloche des Jeux Olympiques. Donc, on les remercie beaucoup, le CIO et puis Tony Estanguet. Cette cloche est arrivée à Notre-Dame de Paris, et aujourd'hui, elle sonne à Notre-Dame de Paris, je crois, au moment de l'Eucharistie, juste avant l'Eucharistie.
23: Génial.
3: C'est top, non ?
23: Ben ouais, c'est top, parce que c'est exactement... je trouve le cheminement, finalement, c'est intégrer finalement un objet qui est symbolique, qui a été symbolique du sport, et l'intégrer finalement dans quelque chose qui parle à tout le monde, les cloches de Notre-Dame.
3: C'est important de construire, reconstruire, bâtir, vous
23: sauver,
3: aussi,
23: sauver.
3: Et dans la vie d'un homme, comment parfois, justement, on construit petit à petit ou on sauve certaines choses. Comment vous, est-ce qu'on peut faire une petite analogie entre ces cloches qu'on a élevées et entre ces moments de vie où il a fallu justement peut-être sauver quelques moments les...
23: Ouais, je sais pas. Je crois que chacun essaye de se débrouiller un peu comme il peut par rapport aux questionnements, aux problèmes, aux écueils auxquels il se confronte durant sa vie. Et chacun y répond par des manières différentes. Il y en a qui vont trouver des ressources dans la foi, d'autres qui connaissent pas et qui justement... au cours d'un moment problématique, se tourne vers la foi. Moi, je crois que chacun a la capacité de vivre sa foi de manière différente. Et par rapport à ça, moi, je crois qu'il n'y a pas de bonne ou de mauvaise façon de vivre sa foi. Il y a juste des façons personnelles.
3: On disait juste au début de cette émission qu'on aimerait bien savoir s'il y a une musique qui vous plaît, qui vous apaise, qui vous entraîne. Alors, dans les vestiaires, il y a dû y avoir pas mal de musique. Hein,
23: oui, elle n'était pas trop religieuse, hein, la musique dans les vestiaires. Non, elle n'était pas trop religieuse. Après, c'est vrai que vous m'aviez demandé une musique peut-être liturgique. Et en fait, j'ai une histoire avec la musique d'église ou les chants d'église qui est un peu... je dirais pas traumatisante, mais disons qu'il inspirait pas forcément à l'émotion, parce que je suis allé à l'église tous les dimanches jusqu'à mes 12 ans, et comme dans certaines églises en France, on avait une dame, Marie-Jeanne.
3: On salue Marie-Jeanne.
23: Voilà, qui est décédée,
3: maintenant.
23: Et qui, surnommée La Fleur, et qui chantait affreusement mal. Mais vraiment affreusement mal. Et donc, toute l'émotion qui se dégage des chants religieux, normalement, j'ai pas eu accès, finalement, à cause de ça. Mais c'est vrai qu'il y a des musiques, religieuse quand même qui me marque, l'Ave Maria par exemple, était quand même une musique qui est assez universelle et qui, je crois, est, en tout cas moi, m'émeut particulièrement quand t'entends La Calas ou Barbara Hendricks chanter l'Ave Maria. Je crois que ça prend quand même au trip. Ouais.
3: L'Ave Maria, ça c'est sûr, ouais. C'est sûr, c'est incroyable, c'est fantastique, c'est un chant qui est très émouvant. Et donc on va remercier, c'est Marie-Jeanne, c'est ça
23: Marie-Jeanne, tout
3: à fait. Pour ses chants, ouais. Parce que mine de rien, franchement, quand on est dans l'assemblée et qu'on critique, on devrait pas, parce que ces personnes-là, elles se donnent, elles prennent du temps pour chanter.
23: Exactement.
3: Et c'est ça qui est beau. Merci Fabien Pelouze d'être avec nous dans cette émission Les Athlètes de Dieu

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8: Quel plaisir d'accueillir Fabien Pelous sur Europe 1 dans ses studios pour l'émission Les Athlètes de Dieu, immense joueur de rugby et grand témoin du Christ aujourd'hui, émission que nous préparons avec Holy Games, un mouvement catholique qui accompagne les sportifs. Et dans un instant, je vous demanderai si vous avez l'habitude de vous appuyer sur un saint ou sur une figure inspirante. Mais comme on a déjà deux bougies sur la table, il en reste deux sur ma table et vous en avez de prendre une troisième. Allez. Vous avez le choix entre une jaune ou une rouge.
9: Allez, je vais prendre la jaune.
8: Comme mon t-shirt.
9: Voilà. Puisez votre énergie dans le Seigneur. Oui.
8: Oui.
9: On peut tout à fait. On peut tout à fait. Pour avoir joué avec de nombreux joueurs, effectivement, il y a beaucoup de joueurs qui s'inspirent. J'ai vu des joueurs, notamment sud-africains. Il y a une grosse culture religieuse en Afrique du Sud, dans le rugby notamment. Lire la Bible avant les matchs.
8: Ah oui.
9: Ouais. On voit aussi des joueurs fidjiens, tongiens, se réunir après les matchs et faire une prière pour remercier Dieu d'avoir eu la chance de jouer ce match, de pas être blessé, etc. On voit ça assez souvent sur les terrains de rugby. Moi, je vous avoue que j'ai jamais lu la Bible avant les matchs. Mmh. Une fois, j'ai demandé à Dieu de l'aide pour un match.
8: Vous vous souvenez lequel ?
9: Oui, très bien. j'avais fait un mauvais geste sur le terrain et je suis allé à l'église de Marcoussis faire une prière pour ne pas être sanctionné pour ce match-là. Et j'y suis allé avec un peu de remords quand même, parce que je me suis dit le monde tel qu'il est, Dieu a certainement autre chose à faire. mais s'il peut juste regarder mon dossier, ça m'aiderait bien.
8: Est-ce qu'il a regardé le dossier ?
9: Il a regardé le dossier parce que j'ai pas été sanctionné.
8: Alléluia, génial. Et vous aviez l'habitude d'aller à Marcoussis dans cette église ?
9: C'était la première fois. C'était la première fois que j'y allais et j'y suis allé un peu. C'est pas très loin du centre national de rugby, mais j'y suis allé à pied pour faire pénitence jusqu'à l'église et j'y suis allé. Personne ne le savait, personne ne l'a su et je crois que c'est la première fois que je le dis publiquement et que je crois que j'en ai même jamais parlé.
8: Merci beaucoup pour cette confidence, Fabien Pelous, sur Europe 1 dans Les Athlètes de Dieu. Je vous pose une question un peu indiscrète, mais là vous avez entre guillemets, déflorer le sujet. Est-ce que vous priez ?
9: Oui, je prie, oui. Je prie.
8: Ça vous aide ?
9: Oui, je crois que ça m'aide. Ouais, ouais. Ça m'aide, c'est ouais. Très intérieur. Moi, j'ai une façon de vivre la foi qui est très, très intérieure. Moi, je considère que la foi vient m'aider à faire la part des choses entre le bien et le mal. Voilà. Et c'est en ça que la foi m'aide à vivre ma vie, en fait. Voilà, à prendre les bonnes décisions.
8: À vivre pleinement. Oui, à vivre vraiment pleinement. Parce que quand je vois votre vie, elle est pleine, elle est incroyable. Elle continue avec toujours plein d'événements, plein de choses à raconter.
9: Ouais. Plein de choses à vivre, oui.
8: Vous vivez plein d'événements, effectivement.
9: Ouais,
8: c'est extraordinaire.
9: C'est une chouette façon de vivre sa vie. Je considère qu'une vie, je considère qu'une vie, elle se doit d'être vécue par rapport à ses passions, par rapport à ses envies, par rapport à plein de choses, à plein de critères que l'on se fixe et que plein d'objectifs que l'on se fixe. Et moi, j'ai la chance de pouvoir en vivre beaucoup. Et comme je l'ai dit souvent, je souhaite ma vie à tout le monde. C'est que je dois pas trop mal la vivre quand même.

0: vous la vivez bien. Et nous, on est vraiment heureux justement de revivre un peu tous ces événements avec vous sur Europe 1. Il y a des athlètes, je pense à Novak Djokovic, il y en a d'autres, Désiré Doué, qui se signent avant un match, peut-être aussi les Sud-Africains.
1: Oui, beaucoup.
0: Est-ce que c'est quelque chose que vous avez envisagé de faire, de ne pas faire? Est-ce que vous comprenez qu'il y a des gens qui se signent avant un match?
1: Complètement, je le comprends. Je le comprends fort bien. Moi, j'ai jamais, à part la petite anecdote dont je vous ai parlé, mais j'ai jamais introduit finalement la foi dans le rugby. Mais je crois qu'elle m'a accompagné de manière générale et de manière prégnante finalement, parce que les principes religieux, alors j'ai pas dicté ma vie, mais m'aident en tout cas à la vivre, et donc je suis le même homme sur le terrain, enfin j'étais le même homme sur le terrain que dans la vie, et donc je pense que ça m'a aidé quelque part,
0: à être bon sur le terrain, c'est-à-dire bon, performant, mais bon aussi dans un sport qui est quand même assez particulier. Le rugby, c'est un sport de combat, qui est un petit peu antinomique avec, de prime abord, avec l'évangile qui nous dit « aimez-vous les uns les autres », etc.
1: Oui.
0: Sauf que là...
1: Non, c'est pas ça. En fait, qu'ont du mal à comprendre les gens, c'est que sur le terrain, on a un maillot différent, on est adversaire, mais on n'est pas ennemi. C'est pas la guerre, c'est pas la guerre, le rugby. Le rugby, c'est un sport de combat où il faut défendre une ligne, il faut défendre son maillot, il faut défendre ses coéquipiers. Mais moi, il m'est arrivé de jouer contre des gens en face qui étaient des amis, donc que j'aimais. Et ça m'empêchait pas de leur asséner des gros plaquages, le plus gros plaquage que je pouvais, en plus, parce que les repas du dimanche après, il fallait quand même montrer qu'on avait été bon sur le terrain. Mais il faut pas tout confondre. Voilà, il y a être adversaire et être ennemi, et le rugby, c'est pas une guerre, c'est juste un sport.
0: Alors on va écouter quelque chose que vous connaissez très bien, et on va vous demander si justement c'est religieux, si ce n'est pas religieux, si c'est guerrier, si ce n'est pas guerrier. Écoutez, mais alors là, il faut mettre le casque, Fabien.
1: Le casque, oui.
0: Et on écoute sur Europe 1 dans les athlètes de Dieu. Vous reconnaissez Fabien Pelous?
1: Oui, un peu quand même. j'ai eu à l'écouter pas mal de fois.
0: Oui.
1: Le haka, oui.
0: Voilà.
1: Je peux même vous dire qui c'est qui le chante. C'est Perry Whipou.
0: Vous avez arrivé à reconnaître la personne qui chante le haka?
1: C'est
0: incroyable.
1: Oui, ben non, quand même. Ben c'est, ouais, c'est...
0: Bah celui-là, il est connu.
1: Il est légendaire quand même. Mais effectivement, c'est... C'est un moment important pour les Blacks quand même. C'est un moment où ils font appel à plein de choses finalement, au ciel, à la terre. Et il y a une notion évidemment. Alors je dirais peut-être pas religieuse, mais je dirais en tout cas spirituelle. Spirituel, voilà, parce que je là-bas aussi il y a beaucoup de christianisme et de catholicisme, et donc je pense qu'ils vivent ça aussi comme un peu comme un rituel spirituel en tout cas.
0: Comment on réagit face à ça quand on est joueur de l'équipe de France?
1: Oh, il y a plein de façons de réagir, mais on réagit de manière différente. Et c'est un moment important aussi pour l'équipe adverse, parce qu'on peut faire plein de choses pendant ce moment-là. Je me rappelle que pour une demi-finale de Coupe du Monde, on s'était remis tous en rond et on avait chanté la Marseillaise pendant le haka. Donc on avait chanté deux fois la Marseillaise pendant les hymnes et pendant le haka. Et ça avait été un moment fort pour nous, parce que c'était notre haka à nous aussi. En 2007, on s'était mis en quart de finale à Cardiff, on s'était mis en bleu-blanc-rouge devant eux, on avait avancé.
0: Et vous avez avancé.
1: Voilà. Et
0: vous étiez presque face à face.
1: Exactement.
0: C'était incroyable.
1: Et on avait lancé le défi à ce moment-là, et c'est vrai que ce moment qui était important pour eux, ça a été un moment aussi important pour nous. Moi, j'étais en fin de carrière, c'était ma 117e sélection, j'en avais connu des hymnes, des haka, etc. Et le moment de fierté que j'ai ressenti là, je ne l'avais jamais ressenti. Donc c'était un moment fort aussi.
0: Et c'était incroyable ce match. Justement, on a retrouvé une petite archive Écoutez.
2: On a pris cher comme contre des fois, donc je crois que pas grand monde nous donnait de chance contre ces Blacks. C'est vrai qu'il a tout fallu, hein. On a eu de la réussite, on a eu énormément d'état d'esprit pour défendre jusqu'à la dernière minute. Mais voilà, c'est passé et voilà, on a annoncé haut et fort qu'on voulait être champion du monde. On est encore dans le jeu.
0: Un certain Fabien Pelousse, il y a quelques années capitaine de l'équipe de France, victoire des Bleus face aux Blacks, et tout le monde s'en souvient, moi je m'en souviens, c'était un moment incroyable de fierté, de joie et de bonheur. Vous aussi, c'était fou ce moment-là, de victoire. Même si, au final, les Bleus n'ont pas été champions du monde.
1: Mais oui, c'est ça, on reste un peu toujours sur la fin, sur notre fin, mais c'est vrai que finalement, l'émotion dégagée, elle est conditionnée par les attentes qu'on peut avoir par rapport aux équipes. Et c'est vrai que sur ce quart de finale en 2007, cette demi-finale de 99, il n'y a pas grand monde qui donnait cher de notre peau, et en fait, finalement, l'émotion, elle est à la hauteur de l'exploit que l'on a fait, finalement. Parce que comme personne ne nous voyait vainqueur, le fait de gagner, ça décuple finalement les émotions.
0: Avec un certain Sébastien Chabal qui fait une entrée fracassante. Ouais. C'était vraiment un grand, grand moment de sport. Alors, vous avez une responsabilité très importante. Vous avez été capitaine du 15 de France.
1: Ouais.
0: Comment avez-vous vécu cette responsabilité qui n'est pas anodine ? Comment on fait pour diriger, entre guillemets, des joueurs, pour peut-être apaiser des conflits, pour conseiller, pour être le grand frère ? C'est un peu ça. Est-ce que le capitaine, c'est le grand frère ?
1: Oui, c'est à la fois le grand frère, c'est à la fois le relais de l'entraîneur aussi, c'est à la fois celui qui veille à ce qu'on ait tous confiance les uns aux autres, à ce que les relations interpersonnelles se passent bien. C'est un peu tout ça, être capitaine. C'est un peu un grand frère, notamment quand on a un peu d'expérience dans ce poste-là. Et c'est aussi l'exemplarité dont on doit faire preuve pour mener son équipe. C'est-à-dire que il faut être engagé dans ce que l'on fait, il faut être respectueux de à la fois des règles, des adversaires, de l'arbitre. Voilà, c'est montrer l'exemple, en fait, c'est montrer l'exemple.
0: Fabien Pelousse est l'invité d'Europe 1 dans Les Athlètes de Dieu. Je vous demanderai dans quelques instants, Fabien, si vous avez un lieu qui vous apaise, un lieu pour vous ressourcer. Mais avant cela, j'ai quelques cartes dans les mains. Vous pouvez en piocher une.
1: Allez, j'en pioche une. La bleue, encore une fois.
0: Vous aimez bien le bleu, hein, décidément.
1: Ouais, ça va bien avec mes yeux.
0: Alors, vous pouvez la lire.
1: Alors, quel passage de la Bible vous accompagne dans les moments importants de votre vie ? Alors, c'est un passage de la Bible, je ne saurais pas vous le resituer, mais qui dit « À quoi sert-il de gagner le monde si on y perd son âme ?» Et je trouve que c'est un passage qui, finalement, peut être un mantra pour la vie entière. Parce que, en fait, c'est une façon de déterminer, encore une fois, le bien et le mal. Et je trouve que c'est quand même un mantra ou un passage de la Bible qui est vraiment... enfin, en tout cas, moi, que j'ai l'impression d'utiliser au quotidien, en fait. Chaque fois que j'ai une décision à prendre, je me dis, est-ce que c'est bien ou est-ce que c'est mal ? Est-ce que je suis en phase avec moi-même et avec l'idée que je me fais de ce que doit être ma vie ? Et je crois que c'est un passage qui me plaît bien.
0: C'est beau, effectivement, c'est beau parce que ça ressemble sur l'essentiel. Et parfois, on a envie d'aller dans une direction ou dans une autre. Et on se dit comment on peut choisir.
1: Surtout dans un monde qui nous pousse quand même beaucoup vers l'individualisme. Ouais. Et c'est une phrase que je trouve qui fait sens, qui fait un sens collectif. Est-ce que l'acte que je fais va avoir des conséquences négatives pour les gens ? Et est-ce que je suis capable d'assumer ça ? Ouais. Et souvent, j'y réponds non, en fait. Je ne suis pas capable d'assumer, de faire du mal aux gens.
0: Alors, cette phrase, c'est Marc 8:36. Merci à Holy Games et à Isabelle de Châtelut qui m'a glissé ça dans mon casque. parce que là, moi, je n'aurais pas été capable de la retrouver. À quoi bon gagner le monde entier si c'est au prix de sa vie ? Que donnerait-on en échange de sa vie ? Celui qui a honte de moi et de mes paroles face à cette génération infidèle et rebelle à Dieu, le Fils de l'homme aussi aura honte de lui quand il viendra dans la gloire de son Père avec les saints anges. Et puis Jésus leur disait encore, je vous le déclare, c'est la vérité, quelques-uns de ceux qui sont ici ne mourront pas avant d'avoir vu le règne de Dieu venir avec puissance. Mais enfin, ça revient sur comment suivre Jésus. En fait, l'évangile, voilà, Jésus est au milieu de sa foule avec ses disciples. Et il a cette phrase au début qui est importante, si quelqu'un veut me suivre, qu'il s'abandonne lui-même, qu'il prenne sa croix et qu'il me suive. Ça, c'est chaud, non ? Qu'il prenne sa croix et qu'il me suive. Vous avez pris votre croix, vous, Fabien ? À un moment ?
1: Tout aux proportions gardées, c'est vrai que quand on a la responsabilité d'un capitanat, on se doit de porter l'équipe. Mmh. Et des fois, on la porte et ça se passe pas bien. Et donc, il faut aussi assumer ça. Alors, est-ce qu'on peut dire que j'ai porté ma croix ? Bon, je crois que le terme est un peu fort, peut-être. Mmh. Mais c'est sûr qu'il y a des moments qui sont plus difficiles. Et nous, on a la chance de le vivre collectivement, comme les chrétiens vivent collectivement aussi, peuvent vivre collectivement les écueils, les moments difficiles de leur vie. Et je crois qu'il faut aussi s'appuyer, bien sûr, sur les gens qui vous entourent, les collectifs qui sont très importants, justement, pour pas se sentir seul. Et c'est vrai que les collectifs rugby, les collectifs religieux sont en ce sens des supports, finalement, pour passer les écueils de la vie.
0: Fabien, je vais vous laisser cet évangile.
1: Ah,
0: plus précieux que l'or. C'était l'évangile des sportifs. Lors des Jeux Olympiques de 2024, il a été distribué, il était présent à l'église de la Madeleine.
1: D'accord.
0: Et Holy Games donc, l'a réalisé avec des témoignages de différents sportifs à l'intérieur et qui sont assez parlants, notamment Alison Felix. Ma foi calme mon cœur, une grande sprinteuse américaine. Aurélien Diès, la foi m'aide à garder espoir quand je me blesse. Il est champion olympique de judo. Tanguy de la Forêt, prier, c'est un échange avec Dieu, il est champion paralympique. Voilà, il y en a pas mal et peut-être qu'un jour pour une réédition, il y aura Fabien Pelous à l'intérieur.
1: Merci.
0: Est-ce qu'il y a Fabien, un entraîneur qui vous a marqué plus qu'un autre ?
1: Ah oui, Guy Nouvès, que j'ai pratiqué
0: à Toulouse.
1: Que j'ai connu pendant 12 ans, mes 12 années à Toulouse, et qui lui aussi est un fervent chrétien qui prie beaucoup. Il priait, je l'ai vu prier dans les vestiaires. Et puis nous, on avait quand même aussi. Je pense à l'aide de Dieu à notre époque, et je crois que ça se fait toujours maintenant, parce que avant chaque finale du championnat, il y avait un des dirigeants du club qui était missionné pour aller à Lourdes et recueillir de l'eau de la grotte et aller ensuite la verser sur la ligne d'en-but de chaque côté au Parc des Princes à l'époque et au Stade de France maintenant, ça se fait toujours, oui.
0: Ça se fait toujours. Tiens, il y a une finale du Stade Toulousain du top 14. Ouais. On va mettre de l'eau de Lourdes.
1: Ah oui, bien sûr.
0: Extraordinaire. Et ça vous a porté chance parce que là, vous avez été plusieurs fois champion de France,
1: oui,
0: champion d'Europe.
1: On a perdu de temps en temps aussi.
0: Et Lourdes, vous connaissez d'ailleurs ? Vous êtes allé ?
1: Bien sûr, oui. J'y vais régulièrement.
0: C'est un lieu qui est plaisant pour vous ?
1: Oui, c'est un lieu qui est plaisant. J'y vais régulièrement. J'ai la chance d'habiter à Toulouse, donc de ne pas être trop loin. Et de temps en temps, sur un déplacement, des fois même un départ en vacances, on s'arrête à Lourdes pour faire une prière et pour profiter du lieu et de la ferveur.
0: Qu'est-ce qui vous marque le plus ? C'est cette ferveur, justement ? Ce sont ces malades qui vont se tremper, se baigner pour espérer être guéri, ce sont ces guérisons miraculeuses.
1: La ferveur, ce qui me marque le plus.
0: C'est le sportif aussi qui parle. Il y a un côté, cette ferveur du stade et cette ferveur à Lourdes.
1: Peut-être que je suis plus sensible à ça, ouais. Finalement, quand je me déplace à Lourdes. Mais c'est vrai que je trouve ça extraordinaire. On voit des gens exaltés, en fait, quand ils arrivent dans ce lieu. Et on voit que ça leur fait du bien. Et c'est génial.
0: Vous êtes mariale ou pas ? La Vierge Marie, c'est une personne qui est présente. Est-ce que vous la considérez comme une maman, comme
1: Non. Non, en fait, je vis pas ma religion par rapport à Marie. Je la vis par rapport à la foi et à Dieu en général. Voilà.
0: Ouais, ouais. Fabien Pelous, moi je voudrais qu'on parle de l'après-carrière, parce que c'est intéressant et on voit que justement toute votre vie est illuminée par Dieu, parce que vous avez vraiment réalisé des choses parfois qui sont assez extraordinaires. Donc il y a ça, et puis il y a aussi le témoignage, la façon dont vous avez vécu ces événements. Et cette après-carrière, elle est aussi très riche, parce que vous avez œuvré dans le rugby. J'ai vu que vous aviez essayé d'être pilote d'hélicoptère. Il y a du judo. Enfin bon, il y a plein de choses.
1: Il y a plein de passions, effectivement. Oui.
0: Qu'est-ce qui vous passionne ? Enfin, tout vous passionne.
1: Ouais, je suis curieux de nature. C'est à la fois, je crois, une grande richesse. C'est à la fois un peu mon défaut, parce que comme je m'intéresse à beaucoup de choses, j'ai envie de faire beaucoup de choses. Et des fois, je suis un peu pas difficile à suivre, mais en tout cas, j'ai des journées bien remplies. Ouais, j'ai beaucoup de passion en fait, et donc je me régale et je m'investis dans beaucoup de choses en fait, et ça c'est chouette. Mais jamais seul en fait.
0: Avec des amis,
1: tout le temps, avec des amis, avec des gens. J'aime bien les aventures collectives en fait.
0: Ah ouais, c'est formidable. Et quand vous êtes justement au judo, qu'est-ce qui vous amène à faire du judo ? Vous avez une ceinture d'ailleurs ?
1: Oui, je suis ceinture noire de
0: judo. Vous êtes ceinture ouais. noire de judo ?
1: Ouais, mais comme en fait, vous faites pas de judo certainement parce que
0: non, je fais pas du tout de judo.
1: Parce qu'en fait, moi aussi, avant de faire du judo, je considérais que la ceinture noire c'était le Graal du judo. En fait, c'est juste la ceinture noire, c'est le début de l'investissement dans le judo en fait. C'est-à-dire qu'on connaît quelques prises et qu'on a fait quelques compétitions pour pouvoir avoir la ceinture noire. Donc c'est une entrée dans le judo, c'est un passage. J'ai envie de dire, alors que c'est considéré comme un Graal et c'est vrai que dans le judo, encore une fois, ça s'est fait un peu par hasard aussi. J'ai terminé ma carrière, j'ai commencé le judo après ma carrière, et j'avais mon fils qui faisait du judo dans le village dans lequel j'habite, et à Montastruc, le club de judo de Montastruc, et j'allais le voir de temps en temps le mercredi, et j'allais l'amener le chercher, je restais un peu aux entraînements. J'ai dit, ça a l'air chouette comme sport quand même, et donc je me suis présenté. J'ai dit, est-ce que vous avez des cours pour adultes? Je savais pas comment c'était organisé. Il me disait, bien sûr. Bon, écoute, tu viens lundi prochain. Par contre, bon, normalement, on prête les judos, mais on n'en a pas à ta taille, donc tu en achètes un et tu reviens lundi. Pareil qu'après mon premier entraînement de rugby, j'avais 35 ans, donc je me suis dit, ouais, c'est ça que je veux faire. Ça me plaît. Parce que justement, il y avait cet échange. Il n'y avait pas cette notion collective, mais il y avait cette notion de transmission. En fait. Et là où dans le rugby j'étais celui qui transmettait, je me projetais dans une activité où j'étais celui qui recevait. Et j'ai adoré ça, hein. J'ai adoré ça. J'ai adoré apprendre un nouveau sport alors que j'étais plutôt celui qui apprenait, celui qui était très bon et qui avait la science en rugby. Je redevenais celui qui ne savait rien, quoi.
0: D'ailleurs, on vous a pas demandé, mais pourquoi vous étiez deuxième ligne et qu'est-ce que vous avez préféré faire ? C'est-à-dire plaquer, réceptionner. Parce que vous êtes rapproché du ciel, hein.
1: Oui, pour le coup.
0: Montiez très haut, hein.
1: Ouais, surtout.
0: Grâce au coéquipier.
1: Et par le coéquipier, tout à fait, ouais. Bon, j'aimais tout, en fait. Ouais. Moi, une préférence pour la défense, parce que c'est vraiment un rapport très physique, très basique, j'ai envie de dire. C'est toi contre moi, et c'est celui qui fait reculer l'autre. Et le plaquage est très symbolique de ce moment-là, ou de ce concept-là. Et donc, j'ai beaucoup aimé le plaquage, mais je mets tout faire sur le terrain.
0: Fabien Pelous, je suis obligé de vous poser une ou deux questions sur cette équipe de France.
1: Bien sûr.
0: Parce que là, franchement, ça serait une faute professionnelle de ne pas le faire. Antoine Dupont.
1: Oui.
0: Je sais, on vous l'a déjà posé, je sais, etc. Tout le monde dit qu'il est extraordinaire, mais il est vraiment extraordinaire.
1: Non, il n'est pas extraordinaire. Il est mieux que ça.
0: Racontez.
1: En fait, Antoine Dupont, on s'attend à ce qu'il fasse des choses incroyables. Et comme je vous dis, il fait encore mieux que ça. Moi, il me bluffe en permanence. Et pourtant, j'ai eu la chance d'entraîner l'équipe de France des moins de 20. Donc, de l'avoir eu dans l'équipe quand j'entraînais. Il était déjà bon. Mais ce qu'il amène au rugby... pas qu'en termes d'image, hein, mais ce qu'il a amené au rugby en termes sportifs, parce que moi je me cantonne à ça en fait, je trouve que c'est assez extraordinaire. Il a poussé la technique, le physique, la vision du jeu de ce sport à un autre niveau. Et je trouve que c'est et en plus c'est un garçon extraordinaire. Donc on a la chance de l'avoir dans le rugby. Oui.
0: Est-ce que le 15 de France va finir par décrocher ce titre mondial? Il y aura une Coupe du Monde en 2027.
1: Ouais. En Australie, ouais.
0: Et vous avez été en finale, vous connaissez ces moments qui sont difficiles. Mmh. La finale, elle se perd pas, elle se gagne. Mmh. Est-ce que cette équipe de France, elle peut aller faire ce que vous n'avez pas réussi, mais que vous avez essayé, que vous avez vraiment touché au but, presque?
1: Ouais. Ouais, comme je dis souvent, en 99, à 30 points près, on était champion du monde.
0: Ouais. Donc, c'était pas l'Australie. Ouais. Était,
1: Et ben oui, en fait, on se rapproche tous les jours de notre premier titre mondial.
0: Non, mais il y a eu quand même 95, parce que face aux Sud-Africains, ça a été quand même une histoire où quelques années après, on se redit encore, on aurait dû les battre.
1: On aurait dû.
0: Mais bon, c'était Mandela, c'était tout ça.
1: Bien sûr, on aurait dû, on aurait pu. Oui, mais le sport, c'est pas ça. Le sport, c'est juste avoir un point de plus à la fin du match. Et tout ce qui peut nous aider, ben notamment la religion pour certains, parce que on parlait des Sud-Africains. La dernière Coupe du Monde, allez, on se remue un peu le couteau dans la plaie. Mmh. Mais la dernière Coupe du Monde, quand même, quand on y pense, ils gagnent leur quart de finale d'un point, leur demi-finale d'un point, et la finale d'un point. On sait qu'ils sont assez religieux, que la religion les aide dans leur
0: préparation.
1: Dans leur préparation. Oui. Quand tu gagnes d'un point, tu peux te dire que c'est peut-être juste ça qui les a fait gagner. Oui, faut s'accrocher à tout. Et pour revenir à l'équipe de France, on a la chance d'avoir une équipe avec des joueurs qui sont vraiment extrêmement bons. Et on a certainement une génération qui peut regarder toutes les équipes du monde en disant les yeux dans les yeux, en tant que joueur de rugby, on est aussi bon que vous. Et donc on a légitimité à être champion du monde. Ce qui n'était pas forcément le cas des autres générations, parce que moi, ma génération, on a fait une finale de Coupe du Monde, mais on n'était certainement pas les meilleurs joueurs du monde. Et donc, c'est peut-être la différence de cette génération, c'est qu'on peut gagner la Coupe du Monde sur notre vraie valeur. Et ça, c'est quand même déjà plus facile quand même pour en gagner une.
0: Pour terminer ces beaux échanges, et je vous remercie beaucoup, Fabien, je vous lis la phrase de Daniel Herrero, l'une des légendes de votre sport, dans son dictionnaire amoureux du rugby. « Passer n'est pas un acte facile. Après avoir serré la balle contre son cœur, il faut s'en séparer, l'offrir à quelqu'un d'autre. Et pour offrir, il faut être capable d'au moins d'émotion, sinon d'amour, et considérer le bonheur de l'autre comme sa propre récompense. » Fabien Pelous.
1: Pas un seul mot à ajouter. Je crois que ça résume parfaitement ce qu'est le rugby, en tout cas ce qu'a été mon engagement moi pour le rugby, c'est-à-dire donner pour l'autre. Voilà, que ce soit la passe, que ce soit donner son corps, donner sa sueur, donner en tout cas.
0: Fabien Pelous, à quel autre athlète de Dieu souhaiteriez-vous passer la balle?
1: Ben maintenant que je fais du judo, Teddy Riner, voilà qui marque encore l'histoire de son sport. Je trouve que c'est un athlète extraordinaire, parce que pour faire du judo maintenant, en venant du rugby, je me disais, oh, ça va, des combats de 4 minutes, ça va, c'est que 4 minutes quand même, on les voit hyper épuisés.
0: C'est vrai que par rapport à 80 minutes de rugby.
1: Exactement. Et quand je me suis mis pour la première fois sur un tatami et qu'au bout d'une minute, je n'arrivais plus à lever les bras parce que je ne pouvais plus. J'étais oxy complètement. Je me suis dit, ah ouais, quand même. Ah ouais, quand même. Donc voilà, moi j'ai une admiration importante pour ce sportif-là. Ouais.
0: Et on l'adore, Teddy Riner. Et quand il gagne dans le Golden Score aux Jeux Olympiques de 2024, ouais. C'était dingue.
1: C'était une dinguerie. Ah, j'ai eu la chance d'assister au final par équipe, justement, des Jeux Olympique, avec la fameuse roulette qui tombe sur Teddy Riner. Une ambiance incroyable. C'est vrai que moi, pour les matchs de rugby, j'ai maintenant peut-être un peu de mal à m'enthousiasmer, parce que je regarde aussi par le prisme de la technique, et ça m'enlève un petit peu d'émotion. Et là, voir les finales de judo par équipe en plus, et que le scénario qui a été incroyable se termine comme ça. Je suis ressorti de la salle, mais j'étais vidé. Je pouvais plus parler, je pouvais plus rien faire, j'étais C'était un moment extraordinaire.
0: Rendez-vous avec Teddy Riner dans les Athlètes de Dieu. Merci infiniment Fabien Pelouze d'avoir accepté l'invitation d'Europe 1. Cette émission Les Athlètes de Dieu est produite par Europe 1 Studio avec la participation de Holy Games, ce mouvement catholique qui accompagne les sportifs depuis les Jeux Olympiques de 2024. Je remercie Julien Pichenet et ses équipes, les équipes d'Europe 1 Studio, Antonin qui était aujourd'hui à la réalisation, Isabelle et Constance qui m'ont aidé à préparer cet épisode, et puis à vous tous qui avez écouté cette émission. Merci infiniment d'avoir été au rendez-vous. À très vite.
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8: Bonsoir à tous, soyez les bienvenus. 22h, alors après avoir reçu chez lui une lettre contenant 2 balles de calibre 9 mm, le maire de la ville d'Alès assure que rien ne l'arrêtera. Courrier signé du groupe criminel de la DZ Mafia Nouvelle Génération. Dans l'affaire Jubilar, les fouilles sont terminées. Les premiers ossements sont arrivés au laboratoire de la gendarmerie près de Paris, à Pontoise. La petite phrase d'Emmanuel Macron ne passe pas inaperçue. Le chef de l'État appelle à se méfier des sondages qui prédisent la victoire de Marine Le Pen à la prochaine présidentielle. La droite française, elle, est vent debout contre l'ambassadeur de France en Algérie. Stéphane Rematé souhaite délivrer près de 250 000 visas par an aux Algériens, soit autant qu'avant la crise diplomatique de l'été 2024. Enfin, le mondial de foot 2026 est sur le point de se refermer. La France peut-elle monter une troisième fois d'affilée sur le podium? Élément de réponse à la fin de ce journal. Les intimidations et les menaces montent d'un cran. Le maire Les Républicains d'Alès dans le Gard, Christophe Rivinck, a reçu hier une lettre signée de la DZ Mafia Nouvelle Génération, une lettre à son domicile. À l'intérieur de ce courrier, William Molinier, deux munitions.
9: Oui, des tags menaçants aussi ont été inscrits sur les murs de sa maison. Les faits ont été découverts par la femme du maire à son retour à son domicile hier en fin de journée. Dans la boîte aux lettres, une enveloppe et 2 balles de 9 mm, calibre que l'on retrouve généralement dans les armes de poing, voire certaines armes longues. Les autorités prennent très au sérieux ces intimidations. D'importants renforts de police ont été envoyés dans la ville. Une compagnie de CRS est en cours de déploiement. Objectif affiché, une présence policière forte pour dissuader d'éventuels passage à l'acte. Pour le maire d'Alès, une sécurisation rapprochée a été mise en place. Le ministre de l'Intérieur, Laurent Nunez, l'a d'ailleurs appelé au téléphone, signe d'une réelle inquiétude sur la sécurité de l'édile. D'autant qu'Alès est devenu le symbole de l'expansion de la DZ Mafia Nouvelle Génération dans la région. La DZNG tente de supplanter le cartel marseillais Canal Historique en s'implantant partout dans l'arrière-pays. Une enquête pour menaces de mort et intimidation a été ouverte et confiée à la police. police judiciaire du Gard.
8: Et la DZ Mafia NG, la DZ Mafia Nouvelle Génération, qui revendique également la fusillade d'hier soir à Carcassonne. Une personne tuée, quatre autres blessés dans l'attaque à l'arme automatique. Des tirs dans le quartier Fleming, une zone sensible de la cité médiévale. Le véhicule volé utilisé pour l'opération a été retrouvé incendié. Les suites de l'affaire Jubilard. Les gendarmes ont retrouvé hier dans le Tarn des ossements sur un lieu qui a été indiqué par Cédric Jubilard. Des analyses sont actuellement en cours à Pontoise pour savoir s'ils appartiennent ou pas, ces ossements, à Delphine Jubilard, disparue voilà près de 6 ans. Et après 2 jours de recherche, Antoine Bienveau, ça y est, les autorités annoncent la fin des fouilles.
10: Oui, le dispositif de recherche déployé hier matin après les nouveaux aveux de Cédric Jubilard a été levé tout à l'heure en fin d'après-midi. Des fouilles qui auront donc permis de retrouver des ossements à une dizaine de kilomètres de la maison du couple Jubilard. C'est Cédric Jubilard qui avait lui-même indiqué aux enquêteurs l'emplacement de ce monticule de terreau où il dit avoir enterré le corps de Delphine Jubilard. Mobilisés depuis hier, les gendarmes tentaient ces dernières heures de retrouver d'éventuels nouveaux ossements qui auraient pu être éparpillés dans les champs voisins. Mais les recherches ont donc finalement été arrêtées aux alentours de 17h et ne devraient pas reprendre selon les gendarmes. Les ossements retrouvés hier, eux, appartiennent au bas du corps, précisent les autorités. Immédiatement après leur découverte, ils ont été envoyés à Pontoise, en région parisienne, pour être analysés par l'Institut de recherche criminelle de la gendarmerie nationale. Des résultats sont attendus dans les prochaines heures. Objectif, déterminer si ces ossements appartiennent bel et bien à Delphine Jubilard, disparue en décembre 2020.
8: La disparition inquiétante d'un Français au Pérou. L'homme, 30 ans, originaire de Lyon, était en vacances. Il est porté disparu depuis samedi dernier à Puerto de Malabrigo. Ça se trouve sur la côte pacifique, une destination qui est très appréciée par les surfeurs. Son téléphone portable a été retrouvé dans sa chambre d'hôtel. Alors pour l'instant, aucune hypothèse, ni criminelle ou accidentelle, n'est pour l'instant envisagée. Les intempéries d'hier, elles ont tué 2 personnes en France. Une femme a perdu la vie en Haute-Vienne à cause de la chute d'un arbre. En Isère, un homme n'a pas survécu à l'incendie de son atelier provoqué par la foudre. 11 000 foyers sont toujours privés d'électricité ce soir en Auvergne-Rhône-Alpes et Nouvelle-Aquitaine, c'est ce qu'annonce Enedis. Ce soir, par contre, plus aucun département est en alerte orange aux orages. Le temps, on en reparlera bien sûr en détail en fin de journal avec Estelle Lafond. Que se passe-t-il sur les marchés financiers après s'être envolé à 126$ dans les premières semaines de la guerre en Iran? Le cours du baril de Brent de la mer du Nord a mollement réagi à la fin du cessez-le-feu, puis aussi à la fermeture du détroit d'Ormuz, zone maritime, vous le savez, où transite habituellement 1/5 du pétrole mondial. Alors, si le baril a flambé de 10%, c'était en début de semaine lundi, juste après la reprise des hostilités, le cours s'est un petit peu stabilisé depuis autour des 85$. Pourtant, en cas d'enlisement du conflit, Barthélémy Philippe, de nombreux experts tablaient sur un baril là carrément à plus de 150$.
11: Oui, c'est le rapport entre l'offre et la demande qui détermine le cours du pétrole brut. Depuis le début de l'année, le marché mondial a perdu 1,5 milliard de barils qui n'ont pas pu être acheminés vers les pays importateurs à cause de la fermeture d'Ormuz. L'offre diminue, donc le cours devrait flamber, mais ça n'est pas le cas. Et pour cause, la demande baisse aussi, comme l'explique Thierry Bross, expert des questions énergétiques.
12: Une partie de l'adaptation de la demande a été due à la Chine qui a fortement baissé ses importations et tire dans ses stocks plus que ce que l'on pensait.
11: Premier importateur mondial, la Chine importe habituellement 11,5 millions de barils par jour, dont l'immense majorité transite par Ormuz. Mais au mois de juin, les importations de la superpuissance asiatique ont chuté de plus de 40%. À elle seule, la Chine évite donc l'envolée des cours, mais aussi la flambée des prix à la pompe. Le carburant coûte cher, 2 euros le litre environ, mais beaucoup moins qu'au mois de mars et avril, quand le baril oscillait entre 110 et 120$.
8: Et concernant la guerre au Moyen-Orient, toujours aucun signe d'accalmie entre l'Iran et les États-Unis. 10 jours désormais que la guerre a repris au Moyen-Orient. Le détroit d'Ormuz à nouveau paralysé, on le disait. Pendant que Washington poursuit ses frappes sur les côtes iraniennes, Téhéran attaque les pays du Golfe. Bonsoir Wilfried de Villers.
13: Bonsoir Guillaume, bonsoir à tous.
8: Alors on a le Koweït, on a la Jordanie, le Qatar, autant d'alliés des États-Unis ciblés par la République islamique ces dernières heures.
13: Oui, de quoi éloigner encore un peu plus une issue diplomatique au conflit. La guerre s'intensifie et s'élargit à d'autres pays de la région, jusqu'en Syrie et au Kurdistan irakien, où la grande ville d'Erbil a été prise pour cible par des drones iraniens. Des infrastructures civiles sont elles aussi prises pour cible, comme cette grande centrale électrique au Koweït, où les autorités appellent désormais à rationner l'électricité. Dans le Golfe, l'Iran s'attaque aux cibles américaines. Au Qatar, les gardiens de la révolution disent avoir visé la grande base US d'Al-Ubayd et détruit des systèmes radars ainsi que des avions militaires. Scénario similaire en Jordanie où d'autres avions ont été pris pour cible par des tirs de missiles et de drones. Des soldats du Koweït ont eux été blessés après l'attaque d'une base militaire. Téhéran affirme répondre ainsi aux frappes américaines dans le sud du pays et dans le détroit d'Ormuz. Pour le sixième jour consécutif, les États-Unis ont bombardé des dizaines de cibles militaires et maritimes sur les côtes iraniennes. Une tour de contrôle utilisée pour cibler les navires commerciaux dans le détroit aurait été détruite.
14: D'ici 2027, l'Allemagne, elle, va participer à un exercice français de dissuasion nucléaire. C'est l'annonce du chancelier Merz à l'issue du Conseil des ministres franco-allemand organisé à Brühl, près de Cologne, en Allemagne. Le dernier du double quinquennat d'Emmanuel Macron. Alexandre Chauveau, le chef de l'État, souhaite une dissuasion européenne.
15: Un mois après l'enterrement du SCAF, le projet d'avion de combat franco-allemand, Friedrich Merz et Emmanuel Macron ont voulu redonner une dynamique à l'axe Paris-Berlin en matière de défense. L'Allemagne prendra donc part à la dissuasion nucléaire dite avancée, nouvelle doctrine voulue par Emmanuel Macron qui consiste à inclure des partenaires européens dans la dissuasion nucléaire française. Si la France restera seule maîtresse du bouton nucléaire, cette avancée symbolise pour Emmanuel Macron le réveil stratégique de l'Europe.
16: Ce que la France a proposé, ce que l'Allemagne a immédiatement répondu et ce qu'ensemble nous avons bâti, qui est aussi de donner à l'Allemagne ce rôle d'avant-garde dans la dissuasion d'avancée, de partenaire singulier et unique. Et c'est très important pour notre sécurité collective parce que ça crée du doute stratégique chez nos adversaires, parce que ça renforce notre intimité.
15: Et symbole de cette intégration de l'Allemagne à la dissuasion nucléaire avancée, les Rafales français et les Eurofighters allemands côte à côte ce matin lors du Conseil de défense franco-allemand organisé sur la base militaire de Norvenich. Les deux dirigeants entendent également renforcer la coopération franco-allemande en matière de systèmes de défense anti-aérienne et de fabrication de missiles longue portée.
14: Et si Paris et Berlin tendent vers une dissuasion européenne, Emmanuel Macron a aussi rebondi en conférence de presse, vous en avez entendu l'extrait tout à l'heure, sur la politique intérieure de la France. Interrogé sur l'éventualité d'une victoire de Marine Le Pen l'an prochain, le chef de l'État appelle pour le coup à temporiser.
17: Méfiez-vous tout de même des sondages, si je puis me permettre. Je connais beaucoup de gens qui étaient élus en juillet 2016. C'était pas les mêmes forcément qu'on a retrouvés en mai 2017. Et donc mon humble remarque, c'est que l'élection, ce que j'ai compris, elle était en avril et mai 2027. La deuxième remarque, c'est faites confiance au peuple français. Ne lui prédisez pas toujours le pire. Laissez-lui vouloir le meilleur.
14: C'est une capitulation pour Jordan Bardella, un renoncement pour Bruno Retailleau. L'ambassadeur de France à Alger souhaite retrouver le même nombre de délivrances de visas comme avant la crise diplomatique entre nos deux pays de l'été 2024. Stéphane Romaté s'est exprimé dans le média algérien TSA. Ça représenterait environ 250 000 visas par an pour les ressortissants algériens. Pendant que la perspective provoque la colère de la droite, le Quai d'Orsay tente de reprendre la main, Arthur Delaborde.
18: Sur les visas, Bruno Retailleau ouvre l'offensive. Pour l'ancien ministre de l'Intérieur, Paris renonce à son principal moyen de pression sans avoir obtenu la moindre contrepartie. Il pose deux conditions à toute hausse, la réadmission par Alger de ses ressortissants sous OQTF et la libération de Christophe Glaise. Il reproche aussi à l'ambassadeur de ne pas avoir eu un mot pour ce journaliste français, condamné à 7 ans de prison en Algérie. Jordan Bardella dénonce à son tour une capitulation du macronisme. Éric Ciotti parle d'humiliation et de trahison. Face au tollé, le Quai d'Orsay tente de désamorcer la polémique. Le ministère assure qu'aucun objectif chiffré n'a été fixé. Selon lui, le nombre de visas accordés aux ressortissants algériens a baissé de plus de 20% en 2025, en raison de la réduction du dispositif consulaire français. Et surtout, les visas ne feraient pas partie des négociations actuelles avec Alger. Paris affirme concentrer les discussions sur la sécurité, la justice et l'exécution des OQTF. Une mise au point qui tranche avec le volontarisme affiché par l'ambassadeur.
14: Le Canada a présent où plus de 200 feux sont hors de contrôle. L'Ontario est particulièrement touché. Les fumées des incendies impactent plusieurs millions de personnes dans le nord-est des États-Unis notamment. Des fumées qui commenceraient même à être ressenties du côté de New York où doit se tenir dimanche la finale du mondial de football. La très mauvaise qualité de l'air en tout cas inquiète d'ores et déjà les autorités. La Coupe du Monde de foot justement qui n'est pas terminée encore pour nos Bleus reste à disputer, vous le savez, la petite finale pour connaître l'équipe qui aura le droit de prendre la troisième place sur le podium. Les Français tenteront d'ailleurs demain de décrocher un troisième podium successif en Coupe du Monde face à l'Angleterre. On se souvient, on avait gagné en 2018. Ensuite, la finale perdue en 2020. Et puis là, peut-être en 2022, pardon. Et puis là, peut-être une troisième place. Le match aura lieu au Hard Rock Stadium de Miami à 23h demain soir. Pour les deux équipes, en tout cas, ce sera un match à la saveur particulière, Cyril de la Morinerie.
19: Oui, les Anglais, qui ont été battus par l'Argentine en demi-finale, ne sont pas vraiment motivés à l'idée d'affronter la France, a avoué le sélectionneur Thomas Tuchel. Et les Bleus auraient préféré jouer la finale à New York plutôt que de se rendre à Miami. Mais le défenseur Ibrahima Konaté assure que les Français feront tout pour battre l'Angleterre.
20: On est certes déçus, c'est certes un match qu'on n'aurait pas voulu jouer, mais c'est en France-Angleterre. Et on doit respecter cette cuisson et cette équipe de France et tous les Français qui vont être là aussi sur ce dernier match-là. Tout donner et être à 100% pour pouvoir repartir avec une médaille, même si elle est en chocolat, quoi.
19: Après 14 ans de règne, Didier Deschamps vivra son dernier match sur le banc des Bleus. L'émotion sera au rendez-vous, confirme le sélectionneur.
21: Je sais que l'équipe de France va me manquer, mais j'ai eu le privilège pendant 15 ans d'être là-haut avec ce maillot, à connaître des moments magnifiques, des moments plus difficiles. Le clap, il arrive, mais la vie continue.
19: En tout cas, France-Angleterre, ça se gagne. Le dernier en date a été remporté par les Français. C'était en quart de finale du Mondial 2022. Un succès, 2-1.
14: Et au petit jeu des paris sportifs, actuellement, la France cote 1,85, les Anglais 3,65. Je parle bien sûr de la victoire. Pour ce qui est donc du match, rendez-vous demain soir. Ce sera à partir de 23h, France-Angleterre à Miami. La bourse tout de suite.
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14: Le CAC 40 a baissé de 0,47% ce vendredi et termine à 8338 points. Quelques valeurs défensives se démarquent. Orange gagne 2,3%, Carrefour progresse d'1,5%, Thalès de 1,4%. Sinon, c'est le chassé-croisé en tête des capitalisations boursières. Le géant des puces Nvidia a cédé un temps. Aujourd'hui, sa place à Apple, valorisée à plus de 4900 milliards de dollars. C'est une première depuis mai 2025. Sinon, sur les marchés boursiers américains, Netflix, SpaceX ou Nvidia comptent parmi les plus fortes sanctions du jour. Rapidement, pour ce qui est des marchés financiers aux US, Dow Jones, moins 0,64%, le Nasdaq 100, moins 1,39%, et déception aussi pour le S&P 500, moins 0,90%.
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14: Petit tour par le ciel à présent avec la météo et le temps pour demain samedi. Un nouveau départ en vacances pour de nombreux auditeurs d'Europe 1. C'est avec vous Estelle Lafond, bonsoir.
23: Bonsoir Guillaume, bonsoir à tous. Oui, le départ en vacances sous un bon soleil, beau soleil pardon, va concerner de nombreux auditeurs demain, sauf pour quelques zones, et oui, il en faut bien, vers le sud-ouest notamment, sur le proche Atlantique. On a des entrées maritimes qui assombrissent bien le ciel dans la matinée, mais se morcellent un petit peu en deuxième partie de journée. On aura aussi un départ sous les orages dans le nord-est pour les Jurassiens, les Alsaciens et les Lorrains, des orages moins violents que ceux des jours précédents tout de même, et puis léger bémol aussi sur le Nord-Pas-de-Calais avec un ciel assez nuageux mais sans précipitation. Ailleurs, feu vert pour tout le monde, du soleil pour partir ou pour rentrer de vacances d'ailleurs, hein, pour les premiers en congé. Dans l'après-midi, la zone d'orage prend un petit peu plus d'importance pour aller titiller la Bourgogne-Franche-Comté. Entre les Ardennes et la Mayenne aussi, et le bassin parisien, le ciel va se remplir de nuages qui vont localement amener de la pluie. Sur la moitié sud, ça commence à bourgeonner légèrement dans l'après-midi, mais sans incidence. Et puis on garde une vigilance particulière dans le sud-est, avec un mistral couché qui se renforce dans l'après-midi et continue d'apporter une sensation de chaleur étouffante. La canicule est toujours là. On a parfois 38 degrés d'atteint sur le sud de la région PACA. Ailleurs, comptez 22 à 27 dans l'après-midi, 26 à 31 près de l'océan, 29 à 34 ailleurs dans la moitié sud. Et puis pour demain matin, quand même, on peut ressortir une petite veste sur les deux tiers nord du territoire avec 12 à 17 degrés. En revanche, 19 quand même toujours pour Paris, qui conserve un petit peu de chaleur.
14: Merci beaucoup Estelle Lafond pour votre météo. 22h16, vous êtes sur Europe 1, vous êtes bien sur Europe 1. Tout de suite, les moments les plus forts de la Libre Antenne vous sont présentés par Sana Blanger.
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25: Bonsoir à toutes et à tous, bienvenue dans la Libre Antenne d'Europe 1 jusqu'à 1h du matin. Tout au long de cette émission, je vous propose de réécouter les moments les plus forts de cette saison. Bonne écoute.
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25: Bonsoir Isabelle.
26: Bonsoir.
25: Bienvenue à la Libre Antenne.
26: Merci, c'est gentil.
25: Qu'est-ce qui vous arrive Isabelle?
26: Au mois de décembre, j'ai rencontré un homme merveilleux.
25: Oh, décembre dernier.
26: Pardon.
25: Décembre dernier.
26: Oui, tout
0: d'accord.
26: À fait.
0: D'accord.
26: Tout à fait. Hein. Nous avions tous les deux plus de 60 ans. Mm-hmm. Bon, c'est sûr qu'à nos âges, retrouver une chose comme ça, c'est quelque chose de fabuleux. Donc, nous avions énormément de points communs. Nous aimions les voitures. Bon, c'est sûr que pour une femme, c'est pas du évident, mais moi, j'adore les voitures. Nous avions des lieux de rencontre que nous adorions tous les deux. On faisait beaucoup de sorties. On était vraiment, vraiment complémentaires. L'amour était là.
0: Fusionnel.
26: Tout était magnifique.
0: Oui, d'accord.
26: Et le 24 juin.
0: Le 27 juin
26: Le 24 juin.
0: Le 24 juin, d'accord.
26: Oui, oui. J'ai fêté mon pot de départ à la retraite. Mmh. Donc, il était là, bien sûr, à donner un coup de main, où tout se passait merveilleusement bien. Et peu de temps après, il m'a dit qu'il y avait énormément de problèmes avec ses parents. Effectivement, ses parents ont des gros problèmes de santé, mélangé les médicaments, vivaient un petit peu à l'envers. Donc, il a décidé de prendre soin d'eux. Mmh. Ce que j'ai parfaitement compris, je lui ai dit, écoute, nous deux, on peut avoir... moi, je ne suis pas une personne égoïste, donc je lui ai dit, occupe-toi de tes parents, c'est les choses les plus importantes, vas-y, fonce, enfin...
0: Oui, enfin...
26: Moi, je suis là.
0: Bien sûr.
26: Mais moi, je suis là, je te supporte, voilà. Donc, ça a duré 5 semaines. Et puis, après, il y a eu ses vacances, donc il a passé les vacances complètement avec ses parents.
0: Alors, pour bien comprendre, vous êtes restée 5 semaines sans le voir ?
26: Oui, tout à fait.
0: Il était alloué à s'occuper de ses parents, en fait,
26: ouais,
0: pendant 5 semaines. D'accord.
26: Oui. Bon, chose que j'ai acceptée, bon, je suis passée par là, hein, j'ai plus mes parents, enfin bref. Et je trouvais un peu bizarre, parce que je disais, en étant pas une personne égoïste, et qu'on puisse trouver une heure ou deux, se voir boire un café. On avait énormément de sorties ensemble. On avait des lieux qui étaient à nous. Il est veuf, hein. Et je voyais bien depuis décembre qu'il revivait. Qui revivait, qui était bien, moi aussi, bien sûr. Et ce matin, j'ai reçu un SMS.
0: Ce matin ?
26: Ce matin, oui.
0: Oui.
26: Et là, il me disait que il est en profonde dépression. Ce qui ne m'étonne pas, parce que c'est un homme qui est un peu handicapé,
0: oui.
26: Qui s'occupe de personnes handicapées, comme moi je le faisais avant ma retraite.
0: Hein, d'accord.
26: Aussi, pour s'occuper d'handicapés.
0: Ah, merci
26: et
0: à vous.
26: Et je lui disais, écoute, tu n'es pas un surhomme, tu ne peux pas assumer tout ce qui se passe actuellement, à savoir que il est à 80 km de chez ses parents, il y allait tous les jours, après il a commencé à dormir là-bas, le papa est hospitalisé depuis 2 mois, S'occupe de ma maman. Et moi, je lui disais, écoute, moi, je suis là, s'il faut faire des courses, s'il faut faire quoi que ce soit, enfin bref. Et donc, j'ai reçu ce message où il me disait que vu la dépression dans laquelle il est tombé.
0: Alors, j'ai pas bien entendu. Est-ce que vous avez le SMS sous les yeux?
26: Non, ça ne me dit rien. Enfin, pas sous les yeux, là. Mais bon, il me dit, chère Isabelle, j'ai subi une grave dépression, je ne veux voir personne, je veux être seule, je vais me faire soigner, et choses comme ça. N'essaie pas de me joindre, je ne serai pas joignable. Moi, j'ai envoyé de mon côté des messages, quand j'ai vu qu'il les avait lus, hein, en lui disant que moi, ayant eu une dépression il y a quelques années, je sais ce que c'est. Quand on a une dépression, il ne faut surtout pas rester seul. Moi, je suis là, maintenant à la retraite, aller chercher, aller voir tous les endroits qu'on allait voir tous les deux, dans la nature, au bord de l'eau, se promener, discuter. On échangeait énormément. C'est une personne qui parlait beaucoup, moi aussi. Et on n'avait jamais de secret un pour l'autre. Et moi, je suis sûre que lui qui est encore à moi.
0: D'accord. Alors, j'entends tout ce que vous nous dites.
26: Oui.
0: La première question qui me vient à l'esprit, c'est déjà dans un premier temps, Isabelle, comment vous vous sentez là ce soir? Comment vous vous sentez?
26: J'ai 50% d'espoir. Parce que vu ce qu'on a vécu, lui étant veuf, je l'ai fait revivre, tout ça. Et d'un autre côté, les autres 50%, c'est une peur
0: de ne plus le revoir.
26: Voilà. Oui.
0: De ne plus avoir de nouvelles.
26: Oui.
0: Et puis surtout de se dire comment vont se passer les prochains jours.
26: Bah c'est ça.
0: Eh ben oui. Ah oui, parce qu'il était extrêmement présent.
26: Toujours. Mais j'ai jamais vu un homme comme ça. Les billes d'année, on allait dans un restaurant. Il s'est levé, il était handicapé, mais on était la veste. Il ouvrait la porte de la voiture. J'ai jamais connu ça, quoi.
0: Je comprends. Avant cette date du 24 juin, jour du pot de départ de votre retraite, est-ce que vous avez le sentiment qu'il était moins présent?
26: Ah non.
0: D'accord. À partir de quand est-ce que vous avez eu le sentiment qu'il était moins présent?
26: Quand il a fallu qu'il s'occupe de ses parents.
0: Alors, à partir de quand vous a-t-il annoncé qu'il allait s'occuper de ses parents?
26: On va dire mi-juillet.
0: D'accord.
26: Donc, il y a un frère aîné qui est retraité, qui habite près de chez lui. Et un frère plus jeune, qui travaille encore. Et là, c'était ses vacances. Il en avait besoin. Il était extrêmement fatigué par son travail. Hein, il s'occupe d'un handicapé, il s'occupe de trisomiques adultes. Mmh. Donc, les sorties, les enlèvements, enfin, tout ce qu'il y a à faire dans un centre spécialisé. Bon, moi, j'ai connu ça à l'école, enfin, à l'ESH. Mais là, j'ai commencé. Et combien de fois que je l'appelais, j'ai dit, écoute, tu n'es pas un surhomme, tu ne peux pas continuer comme ça. S'il y a des courses à faire, moi, je suis en retraite, tu peux faire les courses, je te les amène, tu n'as pas besoin de sortir. Il a emmené sa mère tous les jours à l'hôpital voir le père. Moi, je peux aider. Je suis là.
0: Isabelle, est-ce que, parce que c'est ce matin, est-ce que vous êtes prête à tout entendre, Isabelle? Est-ce que vous êtes prête à tout entendre?

0: Je l'aime.
1: Vous l'aimez?
0: Bien sûr.
1: Donc,
0: et moi, quelque part, je suis sûre de ses sentiments.
1: Alors, je ne connais pas ce monsieur, et vous savez, j'ai toujours pour

0: besoin de parler, que vous êtes triste, mais que vous n'avez pas forcément envie, parce que c'est peut-être prématuré à ce stade, que je commence à creuser un petit peu avec vous et trouver peut-être d'autres sources à cet éloignement.
1: Ben, si je vous ai appelé, c'est sûr que... Oui.
0: Bon.
1: D'abord, je préférerais vous dire mes sentiments. Je pense les siens, mais oui, je suis prête à vous écouter, oui.
0: Donc la réponse est oui. Bon. Moi, ce que je voulais vous dire, c'est que quand on reçoit un message aussi radical, c'est-à-dire je ne serai pas joignable, on n'a pas véritablement de certitude sur ses motivations. Mais ce qui compte, c'est votre ressenti à vous. Et là, si cette relation clairement vous laisse dans la tristesse et surtout, ce qui va être le plus compliqué, c'est dans l'attente. Sans perspective, l'attente, c'est-à-dire qu'il vous dit ne me contacte pas, je ne serai pas joignable. Donc vous allez vous retrouver dans une attente qui va être déchirante. Là, Isabelle, parce qu'il nous reste très peu de temps, la priorité, ça va être de penser à vous protéger émotionnellement. Donc, vous protéger émotionnellement, à votre avis, ça passe par quoi? Qu'est-ce que vous allez pouvoir faire pour vous protéger? Bon, eh bien, ce sera peut-être l'occasion qu'on en reparle demain. On met de côté, vous réfléchissez à cela, et puis on se reparle demain. D'accord?
1: D'accord.
0: Bon. Donc, d'ici là, reposez-vous et surtout occupez-vous. Ça va être très important. D'accord, Isabelle?
1: Oui.
0: Bon.
1: D'accord.
0: À demain.
1: À demain.

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2: Bonsoir Karine.
3: Bonsoir.
2: Bonsoir, bienvenue à La Libre Antenne.
3: Merci de m'accueillir.
2: C'est normal, La Libre Antenne est votre émission. Qu'est-ce qui vous arrive Karine?
3: Eh bien écoutez, j'ai perdu donc ma maman. Et suite de ça, donc j'étais toute seule pour m'occuper d'elle.
2: Oui.
3: Et ces dernières années ont été difficiles. Et donc, j'ai pas eu d'aide du tout. C'est-à-dire que tout ce que je faisais, je le mettais à la force des bras. Plus mon travail et tout. On n'a pas eu d'aide, genre, de lit médicalisé, de fauteuil, tout ça. Ça, on me l'a accordé que la dernière année. Parce qu'encore, j'ai dû pousser les gueulantes. Parce que je leur ai dit que c'était pas normal. Et malheureusement, ça lui a servi que pendant 4 jours, quoi.
2: Ah, je suis désolée. Ouais. Elle est partie quand, votre maman?
3: Il y a à peu près 4 mois.
2: 4 mois?
3: Ouais.
2: Ah oui, c'est tout frais.
3: Oui, c'est tout frais. Et donc, Merci. Donc, je me suis retrouvée toute seule. J'ai beau avoir été... Je suis allée voir les assistantes sociales, je suis allée voir les mairies, je suis allée voir les associations pour avoir de l'aide, quoi. Mais j'ai eu partout les mêmes réponses. Les aides ne concernent que les... Enfin, pardon de ce que je vais dire, je ne veux pas choquer les gens, et puis mais les aides ne concernent que les gens issus de l'immigration et tout ça. Et nous, on nous disait qu'il fallait qu'on se dépatouille tout seul et acheter les choses ou les louer.
2: Parce que, donc, votre maman est décédée il y a 4 mois maintenant, et vous, en fait, vous aviez besoin d'aide pour quoi exactement?
3: Eh bien, pour qu'on puisse m'aider à la maison, que je puisse, moi, pouvoir aller travailler, parce que j'avais mon travail. Et je voulais qu'on m'aide, parce que c'est physique, hein. C'était très, très, très physique, mais moi, ça m'était égal. Moi, je suis très, très fusionnelle, très, très fusionnelle avec elle.
2: Donc,
3: ça m'était égal. Mais je voulais quand même qu'on me soulage un peu pour que je puisse, déjà moi-même, étant gravement malade, parce que j'ai 2 maladies chroniques.
2: Qu'est-ce que vous avez comme maladie?
3: Ben, la première, je ne vais pas la dire, mais la deuxième, je peux la dire. La deuxième, c'est le cœur.
2: D'accord.
3: Et là, on m'a dit faut absolument faire une échographie en urgence. Mais je sais pas, je peux plus rien faire. Je suis dehors dans la rue. J'en suis dans ma, je crois, 23e nuit à me battre comme ça, tout ça, à marcher à longueur de journée.
2: Alors.
3: De nuit comme de jour, je dors plus.
2: Ah oui.
3: Ben non, parce que j'ai plus de toit, j'ai plus rien. Ils sont rentrés dans la... Comme je pouvais plus travailler, donc plus de salaire, plus de loyer. Ils ont pas attendu ni les juges, ni rien du tout. Ils sont rentrés, comme ça, ils ont cassé la porte, ils ont fait ce qu'ils ont voulu. Dans le passage, ils m'ont volé des choses.
2: Il c'est qui, Karine?
3: Ah, c'est le soi-disant serrurier de l'huissier qui est totalement faux. Ah. C'est un monsieur qui travaille pour l'agence immobilière, qui est l'ami de la propriétaire de l'appartement, et qui ont une sale réputation. D'ailleurs, même les commissaires alcooliques le savaient quand j'ai été déposée ma première plainte, mais qui n'avait rien à voir avec ça. C'était parce que je ne comprenais pas, que je lui disais que c'est insalubre, qu'il fallait qu'elle fasse les travaux comme l'exige la loi.
2: Ouais.
3: Et son mari m'avait dit, on ne va pas vous faire payer ce tarif parce que c'est vrai, c'est insalubre. J'ai donné les ordres à ma femme parce que lui, le pauvre, il est parti. Mais il avait laissé des ordres. Il a dit, on ne peut pas vous faire payer ce tarif-là, mais quand elle leur fera neuf, j'ai dit, ça c'est normal. Vous pouvez augmenter, le remettre, j'ai dit, au prix du marché, je dis c'est tout à fait normal. Je dis je comprends, je dis, mais là, je vous rendez compte, même mes poumons, ils ont été touchés. J'ai dit, et elle me promettait, quand son mari est mort, paix à son âme, elle me promettait tous les jours demain. Et rien n'a été fait, Alors en plus, là, j'avais payé des gens, des particuliers pour pouvoir m'aider. Malheureusement, on a eu que des mauvaises expériences. Pardon pour ce que je veux dire, parce que je ne veux pas généraliser et je ne mets pas toutes les personnes qui travaillent durement dans ce métier dans le même sac, mais nous, on est tombés que sur des voleuses.
2: Oui, donc
3: ce qui fait que quand elle venait à la maison, et en plus, elle me le disait, la pauvre, Elle n'était pas sénile, hein. Elle était parfaitement consciente de ce qui se passait chez elle, sous son toit. Et elle me disait, Florine, c'est quand même bizarre. Je dis quoi ? On me dit, elle vient, elle l'a accueillie bras ouverts. Hein. C'est-à-dire que la première fois qu'elle l'a vue, c'était comme si elle avait vu une fille qu'elle avait. Vous voyez ce que je veux dire ? Elle n'a pas d'a priori, elle n'avait rien de tout ça. On l'a mis à l'aise, on lui a dit voilà, les placards sont là, la nourriture là, la boisson, faites ce que vous voulez. Moi, je lui ai dit tout ce qui compte, c'est que vous m'occupez bien d'elle. J'ai dit, vous me tenez informé s'il y a quoi que ce soit. Je veux même pas que vous fassiez le ménage, ça m'intéresse pas, moi, tout ça. J'ai dit, vous la sortez, vous la faites marcher parce que son cerveau est curieux. Elle demande à sortir tout le temps et à profiter de l'extérieur. C'est tout ce qu'elle demande. Pardon, excusez-moi.
2: Ah, mais je vous en prie. Non, mais Karine, oui.
3: Je m'excuse.
2: Vous n'avez pas à vous excuser. En vous écoutant, on se dit qu'il y a parfois vraiment des enchaînements qui dépassent l'imaginable. Et je peux comprendre la perte de votre maman il y a 4 mois. Aucune aide. Des maladies chroniques, dont une au cœur, plus de revenus.
3: J'ai une maladie chronique qui est très grave. Et le fait de marcher, de faire ce que je suis en train de faire en ce moment, je suis en train de me détruire la santé complètement. C'est vous dire, quand j'ai été voir mon généraliste, elle a détourné les yeux parce qu'elle avait les yeux larmoyants parce qu'elle a vu comment je suis devenue, on dirait presque une anorexie, vous voyez ce que je veux dire, que de toute façon les conditions ne sont pas réunies pour que je me batte contre cette première maladie chronique. Et en plus, à force de marcher, je marche la nuit pour éviter
2: Vous êtes dans quelle région là? Vous êtes dans quel coin, Karine?
3: Dans l'Île-de-France, mais le quartier où je suis, c'est un quartier qui est assez, on va dire, assez bourgeois, assez bobo, qui marche très bien. D'accord. Mais malheureusement, ça attire, quand ça marche très bien comme ça, ça attire tout ce qui est junkie, racaille, pickpocket. Ouais. Et du coup, moi, je suis obligée de m'en aller là. Alors, je vais plus loin, je vais vraiment beaucoup plus loin pour me cacher, mais malheureusement, on a des immeubles qui sont tellement bien barricadés que vous pouvez même pas rentrer quelque part pour vous protéger, quoi. Et le mien, l'immeuble où j'étais avant, les locataires, bon, les copropriétaires qui me connaissent très bien, m'ont dit on ne veut rien savoir, faut pas rester là, faut sortir.
2: Donc en fait, pour que les auditeurs comprennent bien, votre mère est partie, et en fait depuis, vous êtes, c'est une succession de coups durs qui vous a laissé clairement seule face à tout. Vous êtes épuisée. Mais ce soir, vous n'êtes pas seule. Vous n'êtes plus seule, Karine.
3: Je suis seule.
2: Vraiment. Donc, vous êtes à la rue, en fait.
3: Oui. Et j'ai peur parce que la première maladie chronique, là, quand je suis allée voir le docteur, ils m'ont dit, faut faire très attention parce que l'état des pieds. J'ai dit, oui, mais qu'est-ce que vous voulez que je fasse? Je marche la nuit et puis ça recommence. C'est un cercle vicieux. C'est-à-dire que le matin, je ne vais pas quelque part pour dormir. Je ne dors pas. Le matin, je remarche. J'ai honte devant les gens. J'ai honte parce que je vois bien que ceux qui me connaissent, les commerçants, ils voient bien qu'il se passe quelque chose. Et puis j'ai ce fardeau que je traîne avec moi où il y a quelques affaires de l'hygiène parce qu'il faut
2: bien se nettoyer.
3: Alors je vais dans les McDo ou les Starbucks café discrètement, j'essaye d'être discrète. Mais depuis quelques jours, la fatigue des jours est tellement là.
2: Je comprends.
3: Que quand je suis rentrée ce matin, quand je suis venue au Starbucks café, je me vois même pas partir. Et c'est les employés qui m'ont laissé dormir, et puis ils sont venus me réveiller à un moment donné, et ils m'ont dit, vous inquiétez pas, on a protégé votre sac à main, votre portable et vos effets.
2: Oui, encore un.
3: J'ai tellement honte parce que chez nous, on n'est pas habitué à ça. Mes parents m'ont toujours dit, tu dois quitter notre leitmotiv, c'était, tu quittes la terre sans jamais être reconnu et sans devoir un centime à personne. Et là, aujourd'hui, je sais que tous ces commerçants qui me connaissaient, qui me voyaient avant passer, repasser, ils voient bien qu'il se passe quelque chose. Mais comme ils savent que je suis quelqu'un de très public, j'ai pas été élevée pour raconter ma vie. Donc, ils n'osent pas trop me poser de questions.
2: Est-ce que vous acceptez de parler à Bernadette qui vient de nous appeler? Elle aimerait vous dire quelque chose. Oui,
3: bien sûr.
2: Bonsoir Bernadette.
0: Bonsoir.
2: Bienvenue à la Libre Antenne.
0: Je vous remercie. Ça fait très longtemps que je voulais faire l'effort de vous appeler. Et puis à chaque fois, je me suis dégonflée.
2: Bon, alors, merci pour cet effort. Merci Bernadette.
0: Ben, de rien. Et là, c'est la détresse de cette jeune personne qui m'a profondément touchée. Parce que moi, j'ai perdu ma maman aussi il y a quelques mois, au mois de janvier. Ma maman est partie dans mes bras le 13 janvier.
2: Je suis désolée.
0: À cause de la grippe, en deux jours, elle a été emportée. Et suite à ça, en même pas six mois, on a dû faire, donc bien sûr, hein, tout ce que font les personnes, que doivent faire les familles, la messe d'enterrement, etc. Mais chez nous, ça a été compliqué parce qu'il n'y avait plus de place dans les crématoriums de notre région en Bretagne. Donc on a dû attendre 15 jours avant de pouvoir passer maman et à l'église et au crématorium ensuite.
2: Ah oui.
0: Donc double peine, j'ai envie de dire. Et ensuite, c'est enchaîné presque tout de suite les papiers du notaire et tous les papiers des assurances vie, de ceci, de cela. Et je me suis retrouvée dans le même état, entre guillemets, d'affolement, sans être fou pour autant, je précise. Hein,
2: oui, bien
0: d'affolement,
2: sûr.
0: Là, de cette jeune femme qui, en fait, elle est là dans le tourbillon, en fait, du deuil, en fait. Là, elle est en plein dedans, quoi.
2: À la fois sur le plan émotionnel, en même temps sur la... Et puis il y a cette froideur de l'administration où
0: c'est
2: vous êtes obligé de répondre.
0: Oui.
2: Et c'est très dur.
0: Moi, je l'ai ressenti très très fort aussi. J'en ai même engueulé. Hein, je vous dirai quelques-uns parce que à la fin, j'en revenais pas qu'on soit aussi froid, même si c'était au téléphone avec une personne qui vient de perdre sa maman, et je comprenais pas. Et puis à la fin, moi, je le disais carrément, quoi. Quand je sortais du bureau, je disais mais merci pour votre extrême amabilité. Il y a des moments, c'était plus fort que moi, parce que je me disais, mais c'est pas possible, mon Dieu, mais...
2: Je comprends
0: tout à fait
2: la détresse. Il y a une forme de cruauté dans ça.
0: Complètement. De double peine, je dirais.
2: C'est
0: même.
2: Ça, ouais.
0: Mais je comprends tout à fait la peine de Karine. Hein.
2: Oui.
0: Et si je peux te dire Karine, je te comprends tout à fait. Je partage ta peine pour l'avoir vécue il y a peu de temps. Et je la vis encore par moments, d'ailleurs. Moins maintenant avec le recul. Mais moi, par contre, j'ai accepté de faire une thérapie avec une psychiatre qui m'accompagne depuis quelques mois. Et j'avoue que ça m'a bien aidé tout de même à me relever, à réussir à reprendre des forces.
2: À vous accompagner sur cette période de deuil.
0: Tout à fait.
2: Ouais.
0: Tout à fait. D'autant que moi, je suis une enfant adoptée, donc c'est un peu différent. Et ça a été doublement dur parce que ça a réveillé des douleurs que je pensais, qui étaient totalement éteintes et qui ne l'étaient pas au final, comme le sentiment d'abandon, par exemple.
2: Ouais.
0: Mais bon, là, c'est Karine qui a besoin d'aide, donc je ne vais pas monopoliser tout le temps. Mais tout ce que je peux te dire, Karine, c'est que tu vis un mauvais moment, certes, et je le comprends tout à fait. Moi, tu ne me connais pas, mais moi, je te soutiens de tout mon cœur parce que je sais ce que tu vis. Hein, je sais combien c'est dur et je sais combien il n'y a strictement aucun mot pour réconforter quand on est dans ces moments-là. Mais en tout cas, moi, de mon cœur, je suis avec toi. Si toutefois, ça peut t'aider
3: un petit peu.
2: Merci,
0: je t'en prie.
2: Bernadette. Merci pour ces mots.
0: C'est normal.
2: Ouais. Merci infiniment. Effectivement, un peu de chaleur. Un peu de chaleur et un peu de lumière dans cette nuit.
0: On en a le plus besoin.
2: Oui, surtout que Karine, en fait, elle déambule dans les rues. Elle n'a pas où dormir. Donc, les services sociaux, Karine, qu'est-ce que ça donne au niveau des services sociaux?
3: Ils veulent rien savoir.
2: Ils
3: m'ont dit, je vous dis textuellement ce qu'ils m'ont dit, je cite. Ça ne va pas faire plaisir au président de la République. On a des directives, les logements doivent rester pour X personnes. Je ne vais pas citer parce que je n'ai pas envie de mettre d'étiquette sur les gens, ce n'est pas mon genre. Mais ils m'ont dit, voilà. Donc, ils m'ont dit, on ne peut rien vous proposer, rien vous donner. Vous êtes française, il faut vous débrouiller. Voilà, textuellement. Et j'en ai fait plusieurs. J'ai fait plusieurs associations. J'ai fait tout. Je ne connaissais rien à tout ça. J'ai appris sur le tas au fur et à mesure que quelqu'un me conseillait telle association, telle chose, tel truc. Voilà, j'ai tout fait et tout le monde me donne exactement la même réponse.
2: Alors, donc, si un auditeur ou une auditrice veut aider Karine, vous êtes en région parisienne.
3: Exact.
2: En région parisienne, hein, en Île-de-France, vous nous avez dit. Éventuellement, dans quel coin?
3: Comment on pourrait dire? Pas très loin, on va dire, d'Opéra, la Madeleine.
2: D'accord. Donc là, vous êtes à Paris, en fait.
3: Oui, exactement.
2: D'accord. Donc, s'il vous plaît, si jamais vous avez une petite place, juste une nuit, de nuit, au moins que vous puissiez vous reposer, parce que là, c'est impératif que vous puissiez dormir, de façon à pouvoir recharger les batteries et avoir l'esprit un peu plus au calme pour pouvoir gérer vos priorités. Parce que là, vous êtes en mode survie. Vous êtes en mode survie actuellement et c'est impossible de pouvoir faire quoi que ce soit. Alors Marie, auditrice, vous invite également à contacter le 115, mais à la maison d'accueil temporaire, quand on est une femme, on est prioritaire. C'est à Bergerac, maison d'accueil temporaire.
3: Qui a fait le nécessaire, je ne sais rien donné. Elle, je ne connaissais pas, moi, elle l'a fait, elle l'a déjà fait. Ils ont même ils ont essayé de monter un dossier pour m'aider, parce qu'ils ont vu que l'avocat que j'ai pris, ben, il a joué plus avec la partie adverse qu'avec moi. C'est-à-dire qu'on a su dernièrement, grâce à l'huissier d'ailleurs, même si c'était pas quelqu'un de sympathique, mais on a su, j'ai vu dans le courrier, il s'est présenté qu'une fois, et après toutes les autres séances, il s'est jamais présenté jusqu'à la dernière. Et lui en a profité pour dire que l'appartement était libre, qu'il n'y avait personne, que ceci, que cela, puis le juge ou la juge l'a cru. Et c'est pour ça qu'il est. D'ailleurs, il se balade toujours, et ça, il me le fait à moi aussi, ce qui est marrant, parce qu'il m'a au téléphone, je cherchais les lettres recommandées, et il m'envoie toujours cette fameuse. Il se protège, il est intelligent, hein, ou du moins vicieux. Cette feuille qui dit que. Il n'arrive pas à me joindre depuis des années, il sait pas, l'appartement est vide, qu'il s'est renseigné auprès des voisins, ce qui est totalement faux. Les voisins m'ont dit, si quelqu'un avait stocké chez nous, on leur a dit bien sûr qu'il est là.
2: Donc, on va dire au revoir à Bernadette, et puis Bernadette, ouais. Merci infiniment. J'espère également que pour vous, les prochains jours seront plus doux. Et que la démarche de voir une psychiatre, c'est ce que vous nous disiez, vous apporte beaucoup. Donc vraiment, merci déjà d'avoir soutenu et d'apporter du soutien à Karine. Et moi, je vous souhaite vraiment d'aller mieux dans les prochains jours, parce que et les prochaines semaines, etc. Parce que perdre sa maman, c'est très très compliqué. Très compliqué. Surtout, vous disiez fusionnel.
3: Surtout après 3 adoptions, c'est compliqué, croyez-moi. Alors là, il y aurait une soirée à débattre là-dessus, parce que...
2: Eh bien, rappelez-nous, Bernadette.
3: Vraiment. Bah, volontiers, maintenant que j'ai fait le premier pas. Bah,
2: exactement.
3: Puis j'aime beaucoup votre voix, en plus.
2: Merci beaucoup. La Libre Antenne est votre émission, donc...
3: Oui, je sais, je l'écoute tous les soirs. Ouais.
2: Donc voilà, vous avez fait le premier pas, vous êtes à la maison, donc vous pouvez nous rappeler maintenant. Quand vous voulez.
3: Mais on peut peut-être laisser mon numéro à Karine, bien si sûr. Elle veut m'appeler et ne serait-ce que discuter, ça peut lui faire du bien un petit peu, lui donner un peu de soleil dans ses journées compliquées, il n'y a pas de souci. Hein. Merci beaucoup.
2: Merci.
3: Ouais, non, il ne faut pas pleurer, mignonne, ne pleure pas. Allez.
2: Ça fait du bien en même temps. Merci Bernadette.
3: De rien.
0: Ouais, surtout que je ne suis pas une personne qui pleure, moi, en règle générale, sauf quand face à la mort et la maladie, mais là... Là, je me dis, j'aurais jamais cru quelqu'un, je suis comme vous tous, la personne qui se lève tôt, qui va travailler, pas un PV, pas de casier judiciaire, qui paye des impôts assez lourdement. Et parce que j'ai voulu m'occuper de ma mère, que personne n'a voulu m'aider, je leur ai dit, j'aurais dû faire quoi? L'abandonner dans l'appartement, fermer la porte et la laisser mourir?
2: Non, vous avez fait ce qu'il fallait. Alors, Karine, nous avons un auditeur qui s'appelle Philippe, encore un autre Philippe. D'ailleurs, je vous donnerai des nouvelles de Philippe et de Jean-Paul un peu plus tard. Il vous donne une chambre le temps nécessaire pour vous remettre sur pied.
0: C'est gentil.
2: Donc, merci Philippe, merci infiniment. En ce moment, c'est vrai que nous avons des témoignages de personnes qui sont dans la rue et on découvre des héros inconnus. Merci à eux. Vraiment, merci d'écouter La Libre Antenne, c'est une communauté incroyable, donc surtout, vous ne raccrochez pas, et Maëlle vous donnera le numéro de téléphone de Philippe, pour que vous puissiez le contacter. Voilà, il a dit que votre témoignage était vraiment épouvantable, dans le sens très dur à supporter.
0: Pas tout, c'est que... Quand ils sont venus avec les policiers, ils ont recassé la porte.
3: Et pour rentrer, alors je le criais en me disant que je suis là. Enfin, crier, je ne peux pas trop crier parce que dès que je hausse le ton, mon cœur, j'ai des palpitations et vous savez, ça monte. Donc, les docteurs m'ont dit qu'il faut que je me calme. Et il est venu même avec le déménageur. Donc, ça voulait dire qu'il pensait que c'était vite. Oui. Et puis avant le passage, je récupérais ce qu'ils peuvent récupérer, comme ils ont fait la première fois. Et maintenant, je l'ai rappelé dernièrement, son cabinet, là, dans le 13e, et je lui ai demandé, de quel droit vous m'avez empêché de prendre mes propres vêtements? Vous n'avez pas le droit, j'ai dit. C'est à moi de choisir les vêtements. Parce qu'il voulait que je sorte avec mon pyjama, mes chaussons et le t-shirt en coton seulement. Et les deux policiers, ils étaient tout à fait d'accord avec lui. Et le pire, c'est que j'ai dit, mais je dois regarder, je dois être témoin, je dois voir qu'est-ce qu'il fait, pour qu'est-ce qu'il touche. Et ils m'ont dit, nous, on vous le dit, vous regarderez rien du tout, et si vous continuez, on va vous embarquer, vous enfermer, et on trouvera bien, comment il a dit ça. Pas une excuse, comment il a dit ça. Quelque chose pour me blâmer, pour me mettre un truc sur le dos. Voilà ce que c'est que les policiers aujourd'hui. Quand je pense que sur les réseaux sociaux, dès qu'il leur arrive un problème, je les soutiens. J'ai même eu un retour de chez eux parce que, à cause de mon écriture, mon français et tout ça, donc ils ont apprécié beaucoup. Et là, j'ai demandé, je veux mes médicaments, parce que je n'ai pas mes médicaments pour ma première maladie. Et c'est eux qui ont décidé de prendre ce qu'ils voulaient prendre, sans savoir ce que j'ai. Et quand je les ai appelés que j'ai vu, ils me mettent du chantage. Ils me disent, si vous voulez vos médicaments, vous déménagez en une journée. Je dis, mais de quel droit on ne peut pas déménager toute une vie en une journée? Et la loi dit qu'il y a 2 mois. Il m'a dit, moi je m'en fous, vous voulez vos médicaments et brancher votre alarme dans la maison, vous déménagez en une journée. Voilà comment on nous parle.
2: Bon, heureusement qu'ils ne sont pas tous comme ça.
3: Et non, je le sais, les huissiers, c'est beaucoup plus sérieux que ça, Dieu merci. Ouais. Mais ça, c'est un voyou. Mmh. C'est un voyou, un menteur. Il n'a pas honte de mentir. Il a abusé du juge. J'ai un avocat aussi qui a joué contre moi. Donc, je ne sais pas.
2: Alors, autre SMS. Victoria, bonsoir. Mmh. Allez aux urgences de l'hôpital et voir une assistante sociale là-bas. Mais je crois que vous nous avez dit que vous aviez déjà sollicité une assistante sociale, mais aux urgences de l'hôpital, merci Victoria, merci infiniment. Effectivement, si ça ne va pas, allez également, si vous avez la possibilité, Karine, d'aller à l'hôpital, au moins aux urgences, pour que on puisse vous donner des médicaments. Les urgences, c'est ça aussi, hein. Là, vous êtes en situation d'urgence.
3: La première maladie, la chronique, oui, elle est dangereuse, elle est vicieuse, c'est la mort, quoi. À la fin, c'est la mort. C'est c'est tout.
2: Alors ensuite, il y a Marie qui vous dit, bonsoir Sana, est-ce que Karine a sollicité l'association Saint-Vincent-de-Paul, et le Secours catholique? Je sers Karine dans mes bras, Marie, une autre Marie.
3: Oui, bien sûr, j'ai fait tout le monde. J'ai même fait une association, je sais pas comment qu'ils appellent ça. Je crois que c'était la petite association des pauvres, ou je sais pas comment. Si
2: les
3: vous saviez
2: frères,
3: tout ce que j'ai
2: les
3: fait,
2: petits frères des pauvres.
3: Oui, les petits frères. Ouais. Oui. Si vous saviez tout ce que j'ai, et il n'y a pas que moi. J'ai un ami qui est témoin de ma situation, et il en a fait tout de suite, du jour au lendemain. Il a attaqué toutes ces associations. Et ça n'a rien donné, ça n'a rien. Sauf que, qu'ils m'ont dit, tout ce qui vous arrive, c'est parce que votre avocat, il s'est entendu avec la partie adverse, et voilà.
2: Bon. Vous avez entendu ce qui est arrivé, en tout cas, ce soir?
3: Oui, oui.
2: Oui. Nous avons un auditeur, donc un Philippe, qui vous offre ce toit, et prouve qu'un simple geste encore peut tout changer. Donc, appelez-le. Donc surtout, vous ne raccrochez pas. Maëlle va vous communiquer son numéro de téléphone. Et s'il vous plaît, Karine, donnez-nous de vos nouvelles.
3: Oui, mais justement, je voulais lancer un appel. Vous croyez que je peux le faire?
2: Allez-y.
3: Parce que comme je suis maintenant isolée, je suis toute seule, je n'ai plus personne. Comme j'ai vu ce qu'ils ont fait à maman à l'hôpital et tout ça, comment que ça s'est passé, je voudrais avoir moi-même un tuteur. Et je voulais demander à monsieur Cyril Hanouna, s'il pouvait le faire. Mais attention, je veux ni argent, ni rien du tout. J'ai travaillé, j'ai mis mes économies, j'ai tout ce qu'il faut. C'est juste pour qu'il reçoit mon tuteur et qu'il applique vraiment ce que moi je veux. Et pas ce qu'ils veulent, parce que je me suis bagarrée pour ma maman, c'était très très difficile. Ils n'entendent pas, ils n'obéissent pas, ils n'en font qu'à leur tête.
2: Écoutez, s'il vous entend, il prendra contact avec vous. Mais le message est entendu. Merci Karine d'avoir tenu bon et d'avoir parlé ce soir. On garde votre place ouverte ici. On va continuer à chercher des relais concrets pour vous. Donc là, vous le savez, il y a Philippe qui vous attend.
3: D'accord, merci à tout le monde.
2: C'est normal.
3: Merci à vous aussi, merci du fond du cœur.
2: C'est normal Karine, bon courage.
3: Merci beaucoup, merci. Au revoir.
2: Il est 23h, vous écoutez Europe 1, tout de suite l'essentiel de l'actualité. Avec Guillaume Lariche. Bonsoir Guillaume.
4: Bonsoir Sana, bonsoir à tous. Il n'y a plus de département en alerte orange aux orages, mais plus de 10 000 foyers étaient toujours privés d'électricité en début de soirée en Auvergne-Rhône-Alpes et Nouvelle-Aquitaine. Hier, plus de 20 000 éclairs ont été détectés en France, soit la journée la plus foudroyée de l'année d'après Météorage, filiale de Météo France. Un homme est mort en Isère dans un incendie provoqué par la foudre. Une femme a été tuée par la chute d'un arbre. Ça s'est passé en Haute-Vienne. Dans la disparition de Delphine Jubillard, les premiers ossements découverts hier dans le Tarn sont arrivés aujourd'hui à Pontoise par hélicoptère. Les fouilles commencées sur les indications de Cédric Jubillard hier se sont terminées aujourd'hui. Des fouilles qui ne vont pas reprendre d'après la gendarmerie. Un mort, 4 blessés dans une fusillade hier à Carcassonne. C'était dans la soirée. La piste d'un règlement de compte est envisagée. Le véhicule ayant servi à l'opération a été incendié. Le maire d'Alès dans le Gard ne se laissera pas intimider. Christophe Rivenc s'est exprimé après avoir reçu chez lui une lettre contenant 2 balles de calibre 9 mm. Ce courrier signé par les criminels de la DZ Mafia a été retrouvé par son épouse à leur domicile. Des menaces également taguées sur les murs. L'enquête se poursuit. Le Conseil des ministres franco-allemands, aujourd'hui à Brühl, c'est près de Cologne. Le chancelier allemand Merz et le président français Macron font un pas symbolique vers une dissuasion européenne. Sachez que les forces allemandes vont participer dès cette année à un exercice nucléaire français. Et en conférence de presse, justement, durant son déplacement en Allemagne, la petite phrase d'Emmanuel Macron n'est pas passée inaperçue. Le chef de l'État a appelé à se méfier des sondages prédisant la victoire de Marine Le Pen à la prochaine présidentielle en 2027. À l'étranger, le bilan du double séisme du 24 juin au Venezuela dépasse désormais les 5000 morts, des séismes qui dépassaient, eux, les 7 de magnitude. Vos conditions de circulation avec un drapeau rouge ce vendredi soir dans le sens des départs sur le Grand Est, la Bourgogne-Franche-Comté et l'Auvergne-Rhône-Alpes. Demain, l'ensemble du pays sera en rouge en direction de la mer, orange pour les retours en Méditerranée sur le quart nord-ouest, hors région parisienne. D'ailleurs, le sud de la région parisienne, en Seine-et-Marne, il n'y a pas de risque de réactivation de feu aux abords de la 6. La portion d'autoroute neutralisée suite à l'incendie à Fontainebleau réouvre progressivement depuis 24 heures maintenant. Enfin, si le président américain Donald Trump et le premier ministre espagnol Pedro Sanchez ne sont pas les meilleurs amis, ils ont confirmé leur présence pour la finale du mondial de foot dimanche entre l'Espagne et l'Argentine. La France, elle, affrontera pour la 3e place, c'est ce qu'on appelle la petite finale, l'Angleterre demain soir, match à 23h. Et l'univers du ballon rond, on en parle aussi avec ce maillot porté par Pelé durant la première finale de Coupe du Monde remportée par le Brésil en 58, qui a été vendu aux enchères hier à New York, 4 900 000 $. Bon, ça ne dépasse pas le plus cher qui reste celui où Maradona a marqué un but avec sa main contre l'Angleterre. Lui a été vendu à 9,3 millions de dollars. 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
2: Merci Guillaume. Merci d'être avec nous toujours dans la Libre Antenne sur Europe 1. On continue avec d'autres confidences, d'autres parcours de vie et des échanges qui peut-être feront écho aux vôtres.

0: accueillons Pierre. Bonsoir Pierre.
1: Bonsoir Sana.
0: Bienvenue à la Libre Antenne.
1: Merci. Et surtout à vos partenaires et à tous les auditeurs qui vous font vivre.
0: Merci à vous. J'avoue que c'est un témoignage très différent ce soir, Pierre, avec vous, puisque vous êtes, j'apprends, naturiste.
1: Ah oui, je suis devenu, je n'étais pas de naissance.
0: Oui, oui, bien aimé. Oui, quoique, nous naissons nus, donc...
1: Oui, exact. Pour moi, il y a deux jours importants dans la vie, c'est le jour de la naissance, en tant qu'homme, et le jour de la toute première fois.
0: Alors, la toute première fois, comme vous dites, c'est vrai qu'il y a toujours une première fois, même dans ce domaine, et c'est ce que vous souhaitez partager avec nous, votre toute première fois.
1: Voilà. Bon. J'avais croisé une dame qui avait fait battre mon cœur et occupé toute ma nuit à rêver. Mmh. Malheureusement, elle n'était pas libre. Donc, je n'avais donné aucune suite. Enfin, je n'ai pas fait ça, pas lui, comment on va dire, ne lui ai rien dit. Et le hasard de la vie nous a fait nous retrouver, nous trouver, plus exactement, oui, 2 ans plus tard, à peu près.
0: Oui.
1: Et là, effectivement, bon, ben, cette dame a transformé une deuxième fois. La première fois, c'est une femme qui m'a donné la vie. Et la deuxième fois, c'est une femme qui m'a fait homme.
0: D'accord. Bon.
1: Et découvrir la plus belle chose qui peut exister au monde.
0: C'est-à-dire ?
1: Quand deux cœurs battent et que deux corps s'unissent.
0: À l'unisson, effectivement.
1: Voilà.
0: D'accord.
1: Et on parle toujours de la première fois des dames, mais pour un homme, je crois que c'est encore plus important que pour une dame.
0: Alors, c'est vrai que vous soulevez un sujet dont on ne parle pas souvent, on parle toujours de la première fois pour... Mais c'est vrai, Pierre, je suis complètement d'accord avec vous. D'ailleurs, je me demande même pour quelle raison. Est-ce que c'est par pudeur ? On avait démarré... L'émission, oui, sur la pudeur. Donc, mais c'est vrai, qu'est-ce qui fait que on ne parle pas Alors, donc c'est votre première fois que vous souhaitez partager avec nous, ou c'est votre première fois en tant que naturiste que vous souhaitez partager avec nous, ou les deux?
1: Les deux choses, pour moi, se chevauchent, se mélangent. Le naturisme est venu plus tard.
0: D'accord.
1: Donc la première fois en tant que petit garçon, et je suis reparti homme, pour moi c'est malgré que j'avais un âge avancé.
0: C'était à quel âge?
1: Oh, si j'avais 21 ans.
0: 21 ans, d'accord.
1: Donc alors que tous les copains à 15-16 ans en général, ils avaient déjà eu leur première expérience. Mmh. Donc, je ne peux pas vous dire si c'est la même chose à 15 ans qu'à 21 ans, mais à 21 ans, c'est quelque chose qui m'a délicieusement marqué.
0: Bon, mais c'est important, et la première fois, c'est vrai. Hein. En plus, quand ça se passe bien.
1: Oui, mais de toute manière, c'est un anniversaire pour moi aussi important que celui de ma naissance.
0: Donc, vous le fêtez tous les ans ?
1: Malheureusement, seul depuis très longtemps, puisque cette dame est disparue. Et bon, mais ça fait partie de la vie.
0: Parce que, donc, vous connaissez, vous devenez homme, puisque c'est que je reprends le terme que vous avez utilisé, vous devenez homme avec cette femme, et est-ce que cette femme a fait ensuite partie de votre vie ?
1: Pendant quelque temps, comme compagne, bien qu'on vivait chacun chez soi,
0: oui,
1: et après comme amie, et qui a continué à m'accompagner, on s'accompagnait mutuellement dans nos nouvelles relations.
0: D'accord.
1: Il y a eu quelque chose d'extraordinaire entre un homme et une femme, c'est que l'un et l'autre, on faisait tout ce qu'on pouvait pour aider à trouver le bonheur.
0: D'accord. Et trouver le bonheur, c'était quoi pour vous, trouver le bonheur ?
1: Ben, c'était trouver une dame qui puisse partager ma vie. Mmh. Cette dame était moins jeune que moi et avait déjà une vie, avait eu 3 enfants et un compagnon décédé, quoi.
0: D'accord, je comprends. Donc vous avez été, vous avez toujours été à côté, et elle aussi, donc à vous soutenir mutuellement.
1: Oui,
0: en fait.
1: Et quand je rencontrais quelqu'un, elle était toute contente et je lui présentais et vice versa. Se connaissant bien et en toute confiance, on pouvait se conseiller, quoi.
0: Qu'est-ce qui fait que ce souvenir est resté gravé à ce point pour vous, Pierre ?
1: Ben, je crois que quel que soit l'événement, la première fois, ça marque davantage, et surtout quand c'est une chose aussi importante que devenir homme, quoi. Je veux dire, conduire pour la première fois, c'est moins important pour moi que ça.
0: Mmh, je comprends. Oui, parce que vous dites que c'est aussi important pour vous que votre naissance. Donc,
1: Et le naturisme est venu après.
0: Alors,
1: et
0: oui, c'est venu.
1: Là, je ne me souviens pas de la date.
0: D'accord.
1: Donc, alors que j'étais du genre très pudique, coincé, on peut même dire. J'allais sur la plage l'été en chemisette et en pantalon long.
0: D'accord.
1: J'ai tout simplement rencontré une dame qui adorait la plage. Donc je l'accompagnais, mais je n'allais pas me baigner ni me déshabiller. Mmh. Et ayant des chiens et sur les plages normales, les chiens n'étant pas admis, ben, elle m'a proposé d'aller sur les plages naturistes. Où je lui ai dit, mais... Elle m'a dit non, t'inquiète pas, tu verras, il y a une tolérance. Et effectivement, sur une plage normale, les nudistes ou naturistes sont chassés. Il n'y a pas d'autre terme. Et sur les plages naturistes, d'abord, les chiens sont les bienvenus. Et les gens qui y restent habillés ne sont pas chassés.
0: Qu'on appelle les textiles.
1: Voilà. Ça, c'est le langage naturiste.
0: C'est
1: ou...
0: ça. Oui.
1: En tous les cas, j'ai trouvé chez ces gens-là un respect, alors que je m'attendais à avoir des voyeuristes, un peu, d'après ce qu'on nous laisse entendre, et que j'ai rencontré des gens tout à fait charmants et discrets.
0: Alors.
1: Et c'est eux qui m'ont tout simplement des familles, qui les enfants voulaient jouer avec les chiens. Donc, c'est un petit garçon qui avait 3 ou 4 ans. Il a dit à sa maman, le monsieur est bizarre, il est malade.
0: Oui, dites-nous, pour quelle raison il disait ça?
1: Parce que j'étais complètement habillée, alors que les autres étaient au minimum avec le bas, et la grande majorité sans rien, quoi. Ils ne comprenaient pas pourquoi quelqu'un venait à la plage tout habillé.
0: Je comprends.
1: Et il a fait la réflexion une autre fois, après on s'est revus, et il m'a posé la question, il m'a dit, mais quand tu vas prendre un bain dans ta baignoire, tu restes habillé aussi?
0: Il a raison.
1: Il a raison, oui. Et c'est ce petit garçon qui m'a permis de me libérer, on va dire.
0: Alors, justement, moi ce que je voulais savoir, c'est est-ce que le fait d'être naturiste a changé la manière dont vous avez vécu cette première fois ?
1: Oui. Oui, parce que pour moi, d'abord de se déshabiller et après il y avait l'acte. Il y avait deux choses à vaincre en même temps.
0: Alors c'était quoi l'autre à vaincre ?
1: C'était... La relation proprement dit, quand on ne l'a jamais fait.
0: Donc d'exposer son...
1: J'ai jamais fait de saut en parachute et quelque part, les gens qui l'ont fait te disent mais c'est rien finalement.
0: Mais alors Pierre, est-ce que c'était plus une libération du corps ou une libération du cœur?
1: Très bonne question. Pour moi, l'un ne peut pas aller sans l'autre. Je n'ai jamais été capable d'avoir de relation sans sentiments. Donc, je dois être un romantique, un amoureux. C'est vrai que je ne peux pas avoir de relation avec une personne sans avoir de sentiments.
0: Alors moi, ce qui...
1: Donc finalement, chez moi, le cœur et le corps vont ensemble.
0: Vont ensemble, je comprends. Ce que je voulais savoir, c'est qu'est-ce que vous avez ressenti quand vous avez retiré tous vos vêtements la première fois sur cette plage? Qu'est-ce qu'on ressent?
1: Ma compagne a eu l'idée de m'emmener sur un endroit où, en début de saison, où c'était très, très calme. Donc, les personnes étaient, on va dire, à 50 mètres minimum. Ce que j'ai apprécié d'ailleurs après, c'est que, contrairement au textile, ils ne viennent pas se coller à côté de vous et ils ne vous dévisagent pas.
0: Oui.
1: Ils passent, ils vous saluent, mais ils ne se retournent pas.
0: Je comprends.
1: Une très grande... tout le monde dit bonjour à tout le monde.
0: Oui.
1: On dirait presque qu'on se connaît, alors que quand on regarde des voitures au parking, elles sont de 4 ou 5 départements.
0: Oui. C'est une grande famille, quoi, en fait. C'est une communauté, oui. On appelle ça une communauté, en fait, peut-être.
1: Et
0: aussi.
1: Puis en dehors de dès qu'on repart de la plage, qu'on se rhabille, il n'y a plus aucune remarque, il n'y a rien du tout, quoi. On se salue, mais sans... avec un respect qui surprend, on ne trouve plus ça nulle part, quoi.
0: Je comprends.
1: En tous les cas, donc, le fait de... on va dire, tant qu'on est sur le sable... on a la caresse du vent et aussi celle du soleil quand il n'est pas trop fort, qui donne des sensations très agréables.
0: Mais vous protégez quand même votre peau, parce qu'attention, l'exposition au soleil...
1: Non, je n'ai jamais mis... oui, c'est ce qu'on m'a dit après.
0: Oui, bien sûr.
1: Je n'ai jamais mis de crème solaire et je n'ai jamais pris de coup de soleil. Bon, c'est vrai que je ne suis jamais restée à faire la crêpe. C'est-à-dire que je marchais, ou je restais sous le parasol, ou j'allais me baigner. Et par contre, au niveau de la baignade, alors là, il y a une différence. Là, il y a une différence énorme.
0: Je comprends.
1: Surtout quand on sort de l'eau avec des vêtements mous, avec un vêtement, quel qu'il soit, mouillé, quoi.
0: Oui. Alors, c'est quoi la différence, la sensation, si vous deviez la décrire?
1: C'est celle d'être, on va dire, un escargot, une limace, quelque chose qui est collé au sol, et d'être un oiseau.
0: Oui, parce que l'image de la limace au sol, bon...
1: Bah, d'accord. Ça, c'était libre. Moi avant, libre. Tout habillé. Quand vous êtes habillé sur une plage, que vous transpirez avec le tissu qui colle sur votre peau... Et de l'autre côté, vous transpirez beaucoup moins et le moindre brise de vent vous caresse. Vous êtes caressé par le vent, par les éléments.
0: Oui. Oui, c'est. Et on a l'impression d'y être. Hein. On a l'impression d'y être, Pierre.
1: Essayez dans un endroit où il n'y a pas de monde. Par contre, je n'ai jamais pu aller dans les camps, les grandes concentrations. La foule, habillée ou non, ça me gêne.
0: Je comprends.
1: Donc moi, une foire où il y a beaucoup de monde, j'approche et je repars, quoi.
0: Donc, si je comprends bien, en comparaison, une plage naturiste est beaucoup moins fréquentée, donc plus agréable qu'une plage textile, on va dire.
1: Pour les gens qui n'aiment pas la foule.
0: Oui.
1: Bon, je connais des personnes qui, eux, ne sont bien que quand il y a du monde de tous les côtés, quoi.
0: Et en plus, il y a une bonne ambiance, entre guillemets.
1: Oui, c'est surtout ça, la mentalité. Oui. Je ne pensais pas qu'il y avait que la relation entre la nudité et le textile avait aussi un tel effet sur le mental, quoi.
0: Ah oui, non, mais alors qu'est-ce que ça vous a apporté? Parce que vous nous disiez, je suis quelqu'un de pudique.
1: J'ai découvert que j'étais complexée. Tout simplement.
0: Ah.
1: Parce que quand on n'enlève pas ses vêtements, c'est tout simplement qu'on n'est pas fier de ce que la nature nous a donné.
0: Donc en fait, vous êtes en train de nous dire que l'une des meilleures thérapies, entre guillemets, quand on est complexé de son corps, c'est de se mettre tout nu. C'est ça que j'entends.
1: Oui.
0: C'est pas simple. Hein.
1: De ne rien, et aussi de ne rien cacher. Donc, je pense que finalement, sur le mental, les gens qui mentent, les gens qui cachent, qui fraudent avec la réalité de la vie, ben, n'iront pas dans un endroit naturiste, quoi.
0: Je suis convaincue de ce que vous nous dites. Je suis convaincue qu'effectivement, quand on a un complexe physique, se mettre tout nu, ça déclique forcément certaines choses. C'est comme lorsqu'on a un souci avec son image, de faire une séance photo, eh bien, ça fait énormément de bien aussi pour le moral, pour l'image, quand on a une dysmorphophobie. Oui, pardonnez-moi, père, vous disiez ?
1: Non, mais je vous en prie. Quand vous me rappelez quelque chose, que quand j'étais enfant ou même après, je fuyais les photos.
0: Ah, voilà.
1: Et quelque part, l'homme ou la femme n'ont aucun complexe en naissant. C'est les autres hommes, les autres femmes qui nous donnent des complexes, souvent par jalousie. Je me suis aperçu que les hommes qui faisaient des réflexions, notamment sur ma pilosité, c'est parce qu'eux, ils n'avaient pas de poils, quoi.
0: Oui, je comprends. Vous savez comment ça s'appelle, ça ? Ça s'appelle l'anxiété l'anxiété de performance, en fait. Et c'est ça qui est intéressant sur une plage naturiste, manifestement. C'est le fait qu'il y a une forme d'égalité des corps. Donc, c'est très intéressant.
1: Et dans certaines activités sportives, on retrouve, ou socioculturelles, l'absence de hiérarchie. Il n'y a pas de patron, d'employé, de femme de ménage ou de directrice. Il y a des gens qui partagent un loisir ou un sport.
0: Oui, c'est ça. En tout cas, on n'est pas sur les corps, on est sur autre chose.
1: Et tout simplement, en réfléchissant sur le passé, les seules fois où j'étais dévêtue, c'était pour des raisons pseudo-médicales ou médicales, quoi. Et avec le recul, je me suis aperçu que certaines personnes dans le corps médical, c'est vrai qu'elles sont habituées, en discutant avec l'expérience et le recul, ils sont habitués à déshabiller les gens et à les voir nus, sont pressés d'abord, au lieu de laisser un peu de temps, et ne comprennent pas que pour les autres, c'est pas naturel d'être nu. Donc j'avais l'impression d'avoir été exhibé et examiné par curiosité, quoi.
0: Ouais.
1: Alors que d'autres praticiens, j'ai été surpris, notamment par une dame sexologue, d'une pudeur et d'un respect qui m'a impressionné, dans le sens positif.
0: Oui, je comprends. Mais alors, Pierre, est-ce que vous avez déjà expérimenté une plage de nudistes ? Parce que là, vous nous parlez de naturistes. Et est-ce que vous avez déjà expérimenté une plage de nudistes ?
1: Mais quelle est la différence à part le nom ?
0: Alors, nudiste, donc c'est se mettre nu, alors que naturiste, c'est vraiment une philosophie de vie.
1: C'est
0: d'accord. Vivre
1: donc,
0: nu.
1: Donc, genre Cap d'Agde ou autre, c'est nudiste.
0: Je pense qu'il doit y avoir des... Je connais... Alors, c'est vraiment pas mon univers, pour tout vous dire, mais je vous donnais juste la nuance entre nudiste et naturiste. Maintenant,
1: je pensais qu'il y avait un détail avec les chaussures. Je crois que les nudistes ne portent pas de chaussures, les naturistes peuvent en avoir. Enfin, moi, je vais des plages sauvages, où la baignade, normalement, n'est pas autorisée, et où la majorité des gens étaient nus, ou parfois garder le bas pour les dames quand elles avaient des problèmes. Mais la grande majorité était intégralement nue, quoi.
0: Oui.
1: Bon. Et ce que j'ai remarqué, c'est que les touristes qui venaient, la première fois, les dames, elles étaient avec le haut et le bas. Deux ou trois jours après, elles enlevaient le haut. Et après, finalement, elles enlevaient tout, quoi. Et le mari suivait.
0: Oui, j'imagine qu'on doit procéder par étapes quand c'est la première fois, ouais, certainement.
1: Mais ce qui est assez amusant, c'est qu'apparemment, dans ce cas-là, les hommes suivent la dame, quoi. C'est la dame qui mène le jeu.
0: Oui, bon. Mais c'est toujours la dame qui mène le jeu, Pierre.
1: Non,
0: je plaisante.
1: L'homme, mais l'homme croit qu'il choisit, mais c'est la femme qui l'a laissé se faire choisir.
0: Évidemment, on est tellement plus courageuse.
1: Ah, par contre, ce qui est regrettable chez les dames, c'est qu'elles offrent rarement ou jamais des fleurs à un homme.
0: Oh ben si, bien sûr que ça arrive.
1: Oui, mais c'est rare, très rare.
0: Si, bien sûr que ça arrive. Si, ça arrive.
1: En ça tous arrive. Les cas, les animaux aussi sont un facteur parce que ben, eux, ils sont directs. Moi, je sais que si je mets un vêtement qui est d'une couleur ou qui n'ont jamais vu, les chiens sont un peu surpris. Alors que quand vous êtes nus, bah, les chiens, ça les gêne pas. Mmh. Et c'est naturel pour eux.
0: Bon, ben, voilà.
1: Et malheureusement,
0: oui.
1: Malheureusement, je souffre d'un problème, c'est une timidité, on va dire, ou une réserve. Je ne sais pas quel est le terme qu'il faut utiliser. Ce qui fait que je suis célibataire endurci depuis pas mal de temps. Quoi.
0: Ah, bon. Donc, vous êtes, parce qu'il ne me reste plus beaucoup de temps, vous êtes en train de nous dire que vous aimeriez bien rencontrer une personne qui, éventuellement, comme vous, partage... alors, je ne sais pas si c'est une passion, mais en tout cas... Non, c'est pas une passion, hein. C'est
1: c'est la nature. La nature, les oui. animaux, c'est une passion. Le naturisme, c'est
0: une philosophie.
1: On va dire. Oui.
0: Voilà, c'est ce qu'on disait.
1: Essayez de prendre une douche tout habillée, vous verrez quand l'eau arrête de couler, ce que ça fait.
0: Oui, c'est sûr que c'est pas agréable. On a reçu un SMS qui dit quand j'étais jeune, j'allais souvent faire du naturisme sur une plage en Normandie car je voulais être bronzée intégrale. Je trouvais qu'avoir des zones restées blanches, cela faisait plus nu que nu, comme une poule déplumée. Voilà, donc bon, le SMS...
1: C'est vrai que sur le plan esthétique, les marques de maillots ou de vêtements, c'est affreux.
0: Vous avez un petit clin d'œil de notre réalisateur Laurent. Voilà. Pierre, merci infiniment de votre, en tout cas de comment vous dire, c'était frais, ça changeait, ça change vraiment et ça nous fait du bien d'entendre également votre parcours de vie. Vraiment gardez cela, votre romantisme, votre, enfin voilà, vous êtes vraiment très attachant, Pierre. Merci.
1: Il y a des dames romantiques oui. qui ont envie de bavarder.
0: Eh bien, vous laissez votre numéro de téléphone et on transmettra. Promis.
1: En tous les cas, bon courage, bonne continuation.
0: Merci Pierre, merci.
1: Vous êtes adorable dans votre style.
0: Merci, vous aussi, et protégez-vous du soleil. Hein.

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1: Bonsoir Michel.
2: Bonsoir Valérie.
1: Merci d'être avec nous ce soir dans la libre antenne d'Europe 1. Que puis-je faire pour vous? De quoi voulez-vous nous parler?
2: Ben, quand j'entends l'histoire de Nelly, hein, je me dis, moi c'est rien du tout. L'histoire de son abandon toute sa vie, ben, 70 ans, moi, je vais presque avoir 112 ans. Et je me dis, ben, c'est quand même terrible à 110 ans de ressentir encore tout cet abandon et comment ça marque. C'est incroyable.
1: Ah ben oui,
2: c'est incroyable.
1: Ça, on est vraiment le fruit de notre histoire et même des histoires précédentes de nos lignées. Donc c'est pour dire que on n'arrive pas sans bagage. Hein.
2: Non, et comme je dis à mes amis, quand on va chez le boucher et qu'on n'aime pas la viande, ben c'est comme le psychologue, moi j'ai des psychiatres et psychologues, et ben s'il n'y a pas la connexion, il faut changer, il faut avoir une connexion avec le psychologue, le psychiatre, il faut vraiment avoir une connexion, je voudrais lui dire, il faut vraiment, et le dernier psychologue qu'elle a eu là, elle avait une connexion, il faut qu'elle y retourne parce qu'elle a une connexion et ça c'est important pour elle.
1: Vous avez c'est tout important. À fait raison. Vous avez vu plusieurs psys, Michel aussi?
2: Oui, mais je vous ai appelé il y a quelques mois parce que j'avais beaucoup de culpabilité par rapport à mon conjoint qui m'avait abandonné après 40 ans de mariage.
1: D'accord, d'accord. Bon, moi je me souviens pas vraiment parce que
2: voilà.
1: Des Michel, on en a eu plein.
2: Et puis je comprends parce que vous avez tellement d'auditeurs et de personnes qui vous appellent, je peux comprendre. Alors moi j'ai appris avec ma fille qui a 38 ans. Et ce Noël-ci, moi, je suis divorcée depuis 5 ans. Et bon, mes enfants sont toujours ça, ils sont toujours à Noël avec moi. Depuis 2 ans, ma fille qui a 38 ans, elle voulait plus faire Noël avec nous parce qu'elle disait que bon, on n'est pas obligé de faire avec ses frères Noël, elle a 2 frères, on n'est pas obligé. Et là, cette fois-ci, je me suis dit, ben, je veux qu'ils viennent sur mon territoire à Lille et je veux qu'ils viennent à Noël à la maison. C'est comme ça, ma fille, elle vient ou elle vient pas. Entre son frère qui est à Pau, il viendra. Son frère à Paris, elle est aussi à Paris, elle vient ou elle vient pas, mais je m'en fiche, on verra. Hein. C'est petit, 57 mètres carrés, on peut tous dormir dedans, mais ma fille est très compliquée, je trouverai une place à l'hôtel au bout de ma rue, c'est pas un problème. Et finalement, elle m'a envoyé un message en me disant, il y a un mois, ben finalement, c'est plus simple qu'on fasse Noël chez moi à Paris. Ah, je me suis dit, ah zut, parce que elle est tellement terrible, ma fille, elle est célibataire, 38 ans, endurcie, pas de mec, pas d'enfant.
1: Bon, voilà. Alors, célibataire, elle aurait pu faire l'effort d'aller chez sa mère, hein, quand même. Je veux dire, c'est pas tellement difficile de prendre un train ou de prendre la voiture pour aller à Lille quand on habite Paris.
2: C'est plus ça pour tout le monde, parce que mon fils est au RSA, donc, mais je savais que son père, il allait payer le train, et mon fils et ma belle-fille, bon, ils travaillent, mais bon, ils ont un peu moins d'argent, et voilà. Donc,
1: Un peu moins loin, oui. C'est ça qu'elle voulait dire.
2: Oui, et c'est plus simple pour tout le monde que ce soit chez moi. Ben zut, j'avais pas, puisque ça fait 2 ans qu'elle n'a pas fait Noël chez moi, je me suis dit zut, merde, elle nous envoie chez elle. Et elle me dit, oh là là, est-ce qu'elle va être de bonne humeur, de mauvaise humeur, j'en sais rien, elle est terrible. Et du coup, je me suis dit, je préfère qu'ils viennent sur mon territoire. Donc, le 24, je vais chez elle. Voilà.
1: Finalement, vous avez capitulé. C'est ça?
2: Oui, j'ai capitulé comme d'habitude. Et je me dis, depuis 15 jours, j'envoie des messages. Parce que quand je l'appelle, elle ne me rappelle pas. Ça peut durer un mois, j'envoie des messages. Alors, qu'est-ce que je peux te ramener, Nénénia? Voilà. Et hier, elle m'a dit, oh, tu peux ramener une bouteille de champagne. Mais il a fallu 15 jours avant que. Mais elle ne m'a même pas appelé. Hein. C'est trop compliqué. T'envoies un message, une bouteille de champagne. Bon, je me suis dit, est-ce qu'elle va nous faire des pizzas parce qu'elle n'a pas envie de faire la bouffe? J'en sais rien. Et puis après, mes amis m'ont dit, bah, écoute, si elle fait des pizzas, eh ben, elle fera des pizzas, mais ça m'énerverait, mais bon, c'est pas grave.
1: Le plus important, Michel, c'est que vous soyez avec vos enfants. On s'en fout de manger des pizzas, non?
2: Oui, mais je crains sa mauvaise humeur. Hein. Le 17 novembre, mon fils m'a appelé en disant, et maman, la nounou, j'ai une petite fille qui part 2 ans le 2 janvier.

0: La nounou est malade, elle s'est fait une côte. Est-ce que tu peux venir ? Et donc, je suis à 17 novembre jusqu'au 10 décembre. Je suis chez mon fils pour garder la petite fille. Alors, mon fils est barbane. Et voilà. Donc, les conditions, il n'est pas optimum parce qu'ils vivent dans 35 mètres carrés. Ils sont trois avec la petite. Moi, je dors dans le salon. Mon fils rentre à 2h du matin. À 2h30, il mange un peu. Ma belle-fille se lève à 6h du matin. Donc, vous imaginez comme j'ai pu bien dormir, hein,
1: ah oui, vous
0: dans 35
1: épuisée.
0: Mètres carrés.
1: Épuisée au bout d'un mois. Oui, c'est sûr.
0: Oui, en plus, la petite, elle est encore nourrie par sa mère le soir et le matin et le soir. Elle fait des crises. Les parents, ils dorment depuis 2 ans dans le lit avec leur fille parce que le lit est au bout, le lit de la petite est au bout de leur lit et de là, il y a la salle de bain. Donc, c'est vraiment très petit. Et finalement, la petite, elle va dormir quand sa mère dort. Donc, la petite, elle dort entre 23h et 23h30. Donc, vous imaginez, ça m'a vachement énervée au niveau éducatif. Ça m'a vraiment énervée. Surtout que la petite, elle vient me voir à 23h. Donc, je ne peux pas lire dans le salon. Je ne peux rien faire. Voilà. Donc, j'étais épuisée par ça. C'est rigolo, mais j'étais énervée. J'étais vraiment énervée. Au niveau éducatif, mais c'est quoi qu'on dort avec un enfant de 2 ans ? On met au bout de son lit et puis...
1: Bon, après, ils n'ont pas trop le choix non plus, Michel. Ils ont 35 mètres carrés de pièces.
0: Oui, mais elle devrait dormir dans son lit. Bon, bref.
1: Oui, c'est pas dans ça. Son donc, lit, ça c'est sûr. Mais dans la même chambre, c'est une obligation, oui.
0: Et du coup, moi, je n'ai pas pu dormir. Donc, je dormais quelques heures par nuit. À 60, presque 12 ans dans 2 mois. Donc, j'étais un peu fatiguée. Et donc, j'ai dit à ma fille, est-ce que tu veux m'accueillir? Parce que ma fille habite dans le 10e. Elle a 75 mètres carrés, elle est toute seule, il y a 2 chambres. Donc elle me dit, oui, t'es la bienvenue. Donc je vais un premier week-end, j'arrive le samedi après-midi et je repars le lundi pour midi parce que mon fils ne travaille pas le lundi. Donc j'en profite puis je me suis reposée parce que de nuit, chez ma fille, c'était reposant. Et je reviens le deuxième week-end parce qu'elle me dit, oui, tu peux revenir. J'arrive le deuxième week-end, elle me dit, bon, écoute, c'est pas, je t'en veux pas, mais mon frère, il devrait s'organiser autrement. Il te fait venir et puis il était fatigué. Mais j'ai dit non, mais c'est moi qui voulais te voir. Elle me dit bon, et c'est le dernier week-end que tu viens parce que sinon j'ai plus de vie si tu viens tous les week-ends.
1: Vous avez pas où vous sauver en fait.
0: Mais non, et vous savez ce que j'ai fait? J'ai pris mon bouquin dans le salon et je me suis dit, ne pleure pas, Michel, ne pleure pas, parce que là, je vais craquer, il ne faut pas que je pleure. Hein. Bon, elle a des problèmes au travail, sa collaboratrice est avocate d'affaires, elle l'a trahi. Bon, je comprends, elle est venue pleurer à mon épaule pendant 1 minute, ce qui était extraordinaire. Elle se met contre mon épaule et elle pleure, maman, ma collaboratrice m'a trahi, mon mentor, machin et tout. Donc, en plus, de 12h30 à 18h30, je l'écoute pendant 6h. De tous ces problèmes du travail d'avocate. Et au bout de 6 heures, je lui dis, on va peut-être faire des courses pour manger. Il n'y avait rien dans son frigidaire. Hein. Et je lui dis, tu veux que je te parle de mes problèmes? Elle dit, non. Non, elle me dit, non, pas du tout.
1: Oui, bah, après,
0: c'est dramatique.
1: Non, mais en même temps, c'est dans l'ordre des choses. C'est-à-dire qu'on est là pour nos enfants, vous voyez? Mais dans l'autre sens.
0: Oui.
1: Alors, parfois, bien sûr qu'ils sont là pour nous, bien sûr. La preuve, d'ailleurs, elle vous a dit, viens te réfugier chez moi 2 week-ends, pas 4, parce que sinon, ça me fait 2 week-ends en moins. Bon, ok. Oui. Mais elle a quand même été là, elle est quand même présente. Vous êtes la maman, elle pleure sur votre épaule. Bon, c'est l'ordre des choses.
0: Non, c'est 1 minute à peine et ça fait 38 ans qu'elle n'a pas fait ça. Hein. Et moi, je me dis, bon, allez, oublie, Michel, oublie qu'elle t'a encore mal parlé et tout. Mais elle me parle tellement mal. Je vous avais dit, vous savez, qu'elle me reprochait des choses. Je vous avais dit, il y a quelques mois, elle avait un copain quand elle avait 16 ans, 18 ans, et le jeune garçon, il avait essayé de me séduire, j'avais 48 ans. Et j'avais un peu marché dans l'affaire parce que mon conjoint s'occupait plus de moi. Mais il s'était jamais rien passé, quoi. Et du coup, je me dis, est-ce qu'elle me fait encore payer aujourd'hui ça? J'en sais rien. Et puis, quand son papa m'a quitté, il y a 7 ans, 8 ans, j'ai fait 2 tentatives de suicide. Elle est venue me chercher à l'hôpital et tout. Et elle a été un peu mon soutien, hein, voilà. Et aujourd'hui, j'ai envie de redevenir sa maman. Mais je me demande, mais cette mauvaise humeur, mais elle l'a... Finalement, je me dis que ça n'a rien à voir parce que je vois que ses deux frères, ils savent. C'est Alison, c'est comme ça, parce qu'elle peut être de mauvaise humeur avec ses deux frères aussi.
1: Oui, c'est ce que j'allais vous dire. Elle est avec d'autres, elle n'est pas qu'avec vous.
0: Oui, Ben non, elle est avec ses frères. Mon fils QRSA qui va venir de Pau, qui va venir le 23, je me dis, oh là là là. Moi, j'ai dit, j'ai envoyé un message à ma fille. Bon, je dors pas chez toi, je vais du 23 au 26. Le 26, je vais garder ma petite fille. Ma belle-fille m'a demandé, je repars le 27. Je vais pas dormir chez toi, je vais dormir chez Flamp, même dans les 35 mètres carrés, parce que je suis mieux avec ma belle-fille et mon fils, le plus jeune, qui a 34 ans depuis le 19 décembre. Et j'ai dit, je te laisse avec Adrien. Et mon fils, je lui ai appelé hier. Je dis, mais tu sais, ta sœur est Mosimer. Dis-moi, je m'en fous, j'en ai rien à faire. Lui, il en a rien à faire, ça lui glisse. Mais moi, je me suis dit, oh là là, moi, je dors pas chez elle, là, pendant Noël. Je sais pas comment elle va être le 24. Donc, moi, je me réfugie sur mon fils, Florian, qui est très bienveillant à mon égard. Mais elle est tout le temps, on sait jamais comment la prendre. Je ne sais pas comment lui parler. Je ne sais pas comment lui parler.
1: Elle est surtout peut-être en colère contre le monde, enfin, contre autre chose que vous. De toute façon, elle est agressive en général. Donc c'est qu'elle a une colère en elle qu'elle doit exprimer et qui doit être dirigée vers quelque chose. Peut-être qu'elle ne sait même pas pourquoi elle est en colère à ce point. Peut-être qu'elle est frustrée. Oui. Elle a quel âge, vous avez dit ? 35 ans, c'est ça ?
0: 38 ans.
1: Voilà, elle n'a pas d'enfant, elle n'a pas de compagnon.
0: Ah non, mais elle en a eu, mais elle en a plus, elle veut pas d'enfant, mais elle vit très bien son célibat. Hein. Pour elle, moi quand je la vois, elle le vit très très bien, elle est très épanouie, elle est associée dans un grand cabinet d'avocat, elle est très bien dans sa peau, je peux pas dire. Hein. Moi, je trouvais ça dommage, il y a 2 ans, je me suis dit, elle est très bien dans sa peau, elle est très bien. Mais elle est tout le temps, quand elle est de mauvaise humeur, quand elle ne supporte pas, si je viens 2 jours, bon, ça, c'est bon 2 jours, mais pas plus, hein, sinon elle ne supporte pas.
1: Hein. Oui, vous êtes quel genre de mère ?
0: Moi, je suis une mère cool et gentille. Moi, je suis la bonté même, non, pas dire des trucs comme ça. Écoutez, pour une fois, je vais dire des trucs bien. Mais je suis gentille, je suis cool, je ne suis pas une emmerdeuse. Vous voyez, je ne m'invite jamais chez elle, parce que je sais qu'il ne faut pas. Je l'appelle 10 fois, elle ne me répond pas. J'envoie des messages pendant un mois pour dire qu'est-ce qu'on mange à Noël. Elle ne me répond pas. Je ne me vexe pas. Des fois, j'en ai marre, mais je me dis, finalement, je vais arriver le 24, je ne sais même pas s'il faut apporter. Bon, elle m'a dit hier une bouteille de champagne. Bon, d'accord, qu'une bouteille de champagne. Mais c'est pas grave, Michel.
1: Oui, principal, c'est qu'il y ait le lien. Le principal, c'est qu'elle vous dise si tu veux venir te réfugier chez moi, viens dormir un week-end et puis le week-end d'après.
0: Oui, mais vous voyez, j'ai pensé que le deuxième week-end, je pouvais venir et ça a dérivé. Hein. Bon, j'ai dit, je repars demain, si tu veux, ce soir, je repars. J'étais énervée parce que je me suis dit, mais non, c'est pas possible, quoi. C'est quoi ce genre de fille qui... Bon, ses frères, ils disent, c'est Alison, elle est comme ça, notre sœur.
1: Et quand moi, elle était petite, elle avait quel genre de tempérament quand elle était petite ?
0: Le même.
1: Bon, donc c'est son caractère en fait. Alors, je dis pas qu'elle pourrait pas travailler sur elle ou que c'est pas compliqué pour vous, mais c'est son caractère. Si déjà petite, elle était un petit peu casse-pied comme ça.
0: Oui, et du coup, il y a 2 mois de ça, elle fume un peu le pétard, et puis moi, j'en ai fumé un peu avec elle. Et puis, je me suis dit, il faut que je prenne mon courage à deux mains, je vais fumer un petit pétard avec elle. Elle en a fumé 2, et je vais lui dire ce que je pense. Je vais lui dire, Donc, je lui ai dit, tu vois, tu m'agresses au téléphone, des fois, t'es pas gentil, voilà. Mais elle a pas capté, elle m'a pas fait la gueule, elle a pas dit, non, elle a pas dit, t'exagères vraiment. Elle a pas eu de réaction. Je lui ai dit, mais des fois, tu me fais peur, j'ai dit, j'ose pas te dire les choses. Mais elle n'a pas réagi. Et après, je lui ai dit, écoute, Alison, quand elle a acheté son appartement il y a 5 ans, elle m'a demandé pour les frais notaires 60 000 euros. Bon, j'avais acheté mon appartement, mon ex-conjoint m'avait laissé de l'argent, il me restait 90 000 euros, je lui prêtais 60 000 euros. Elle m'a demandé encore 30 000, et l'année dernière, elle a quitté un autre cabinet, donc elle n'a pas eu les primes, donc elle m'a dit, je ne peux pas te rembourser les 10 000 euros comme chaque année. Donc elle me donne toujours 30 000 euros. Elle me dit, j'ai l'URSSAF à payer, et au mois de mars, l'année prochaine, elle n'a plus les 2 800 euros d'URSSAF à payer. Donc je lui ai dit, il y a 2 mois, je suis allée chez elle, et je me suis dit, prends ton courage à deux mains, mes copains m'ont dit, va, prends tes deux mains. J'ai dit, moi, j'ai plus d'argent, Alison, est-ce que tous les mois, à partir du mois de mars, tu peux me faire un virement pour me rembourser, parce que là, j'en ai besoin. Et ce qu'elle me répond, Oui, bon, je vais te faire un chèque hein, de 500 euros tous les... Je vais te faire un virement de 500 euros tous les mois. Mais de toute façon, c'est pour que tu les dépenses n'importe comment. Mais j'ai dit, mais Alison, c'est mon argent. Je te l'ai prêté. J'en fais ce que je veux, mon argent. Mais vous savez, j'ai dû prendre Valérie...
1: Une grande inspiration.
0: Voilà, pour lui dire ça. Mais, et en plus, c'est elle qui a fixé le prix de 500 euros qu'elle doit me rembourser. Et j'ai dit à mes copains, mais ça va mettre 4 ans et demi, parce qu'elle me doit encore 30 000 euros. Mais elle ne se rend même pas compte. Mais je n'ai même pas osé, c'est elle qui a encore fixé le truc. Et je me suis laissée prendre en disant, ben bah oui, mais si mais je dépense mon argent...
1: Vous ne voulez pas faire de vagues, parce que vous avez peur d'elle, de toute façon, parce qu'elle est dominante. Elle est dominante, visiblement.
0: Elle est dominante,
1: hein.
0: Voilà, elle est dominante, ça. Oui.
1: Bon, après, elle n'est pas avocate pour rien non plus. Hein.
0: Elle n'est pas avocate d'affaires pour rien. Hein.
1: Voilà, c'est ça. Donc, elle doit être bonne dans son domaine. Donc,
0: oui, très bonne.
1: Voilà, donc elle domine dans la vie, elle gère sa vie, elle est autonome, elle est indépendante, donc c'est comme ça. Mais si vous lui dites, écoute, moi, ça ne me va pas, si vous osez, qu'est-ce qui va se passer? Au pire, elle vous fait une crise. De toute façon, elle en fait. Puis après, elle va redescendre comme quand elle monte.
0: Oui, parce que mes amis m'ont dit, bah, tu vois, finalement, tu as réussi qu'au début mars, elle va te faire un virement tous les mois de 500 euros. Mais je dis, elle pourrait même... J'ai pas osé dire, mais c'est moi qui fixe le prix, c'est 1000 euros. Voilà. Mais j'ai même pas osé. C'est elle qui a fixé le remboursement.
1: Mais il n'est pas trop tard, puisque de toute façon, elle a pas l'air rancunière. Elle a l'air un peu pénible dans son tempérament.
0: Oui.
1: Hein bon, vous avez un peu peur et c'est normal parce que vous voulez pas rompre le lien, vous voulez avoir des bonnes relations, vous voulez tout ça.
0: Ben oui.
1: Mais elle redescend aussi vite qu'elle monte. Donc osez.
0: Oui, parce que quand je l'affronte la fois dernière, finalement, elle m'a dit OK pour le remboursement début mars.
1: Bon, ben voilà. Donc, vous voyez, ben dites-lui, j'ai réfléchi, j'ai refait mes comptes, moi, j'ai envie d'en profiter, je sais pas, j'ai envie de refaire le séjour, ou j'ai envie de partir en vacances, ou je sais pas ce que vous allez raconter. J'aimerais bien que tu me rembourses, parce que là, à coût de 500 euros, on en a pour 4 ans et demi, sauf si tu vas faire un remboursement anticipé à un moment donné. Écoute, ma chérie, je t'aime, mais ce serait bien que tu montes à 1000. Voilà, parlez-lui comme elle vous parle, en fait. Sauf que vous êtes plus gentil, évidemment, parce que vous n'êtes pas agressive, Michel. Donc, voilà. Et nous avons un SMS pour vous, de Tigron, qui écrit « Michel, quel recul et sens de l'humour vous avez. Moi, je vous invite volontiers à Noël, quand vous voulez. »
0: Oh, c'est gentil.
1: Voilà, c'est gentil. Donc, beaucoup d'humour, nous dit-il. Peut-être que ce serait bien d'utiliser avec votre fille Alison.
0: Ah, ça va être dur, hein. Mais je réfléchissais pendant la pause, là. Je me disais, elle peut être très désagréable avec moi, mais je vais finir par être désagréable parce que finalement, comme c'est son mode de fonctionnement, je vais lui envoyer fin février un SMS en disant, finalement, Alison, j'ai bien réfléchi, ça va me prendre 4 ans et demi, t'es 500 euros. Tu m'envoies 1000 euros tous les mois. Je vais voir ce qu'elle va répondre. Si elle me dit, je peux pas, si elle va pouvoir, elle paye plus l'URSSAF, je sais qu'elle va retrouver 3000 euros par mois. Et je vais lui dire, mais non. Donc, j'ai des copains qui me disent, il faut que tu sois aussi désagréable qu'elle en disant, en fait, il faut que je m'impose.
1: Alors, c'est pas être désagréable. Les mots sont
0: c'est
1: importants.
0: M'imposer.
1: Voilà, c'est vous imposer. Enfin, c'est juste, dire ce dont vous avez besoin. De toute façon, c'est normal que vous réclamiez votre argent. Si vous
0: et puis j'en fais ce que je veux de mon argent si je veux
1: bien
0: le dépenser.
1: Sûr, bien sûr.
0: Voilà. Et je pense que c'est ça. Je sais qu'elle me pense faible parce que quand mon conjoint m'a quitté ça fait 9 ans, mois de février prochain, j'ai fait 3 tentatives de suicide. Elle est venue me chercher à l'hôpital psychiatrique et elle a été mon soutien.
1: Ouais.
0: Mais finalement, depuis, j'ai évolué et il faut qu'elle arrête de penser que je suis faible. Je suis plus forte qu'elle pense finalement. J'ai traversé tout ça pendant 9 ans. Ça n'a pas été facile, mais je suis plus forte que ce qu'elle pense, quoi. Il faut qu'elle arrête de me traiter comme si je te donne pas l'argent parce que et j'ai insisté, parce que sinon, moi, mars et prochain, elle me l'envoyait. Si j'avais pas mes copains m'ont dit, tu lui demandes et tu te fais violence parce que au mois de mars, elle pensait pas me rendre après rendre l'URSSAF 3000 euros par mois qu'elle devait. Elle pensait pas elle pensait les garder pour pas que je dépense.
1: Elle vous protège en fait. Elle vous protège. Elle vous aime beaucoup.
0: Oui, c'est ça.
1: En tout cas, elle vous aime beaucoup, votre fille. Vraiment, elle vous aime beaucoup.
0: Elle protège.
1: Non, mais
0: entendez-moi,
1: avant qu'elle vous protège, elle vous aime beaucoup. Elle a peut-être une forte personnalité, Elle a peut-être un fort tempérament, mais c'est quand même elle qui était à vos côtés quand vous, vous avez traversé des zones de turbulence très fortes. Voilà.
0: Et pour mon cancer aussi, elle était là.
1: Voilà. Donc ça, c'est le plus important. Et donc, elle se permet aussi peut-être, parce qu'elle a peut-être un lien un petit peu particulier avec vous, puisqu'elle a été là dans les pires moments.
0: Oui.
1: Voilà, donc il ne s'agit pas d'être désagréable, il s'agit simplement de lui dire, écoute, si tu peux vraiment, ça m'arrange que tu me donnes 1000 plutôt que 500. Et puis, tu sais, je ne suis plus celle que tu as connue, qui était fragile, qui était faible, qui était fébrile. Je suis peut-être plus forte que tu ne le penses. Et d'ailleurs, j'espère que ça te soulage de le savoir, parce que ce n'est pas la peine que tu veilles sur moi comme la prunelle de tes yeux. Moi, ta mère, mais pas dans l'autre sens.
0: Oui.
1: C'est ça qu'il faut lui dire, je pense, il me semble. Je ne sais pas ce qu'en pensent les auditeurs, mais en tous les cas, je crois que là, c'est plus juste. Et vous pouvez lui dire ce que vous nous dites ce soir aussi, Michel.
0: Oui.
1: Ben oui, dites-lui.
0: Ben ça va, il va faire que je prenne sur moi.
1: Et remerciez-la aussi. Remerciez-la de qui elle est. Parce que même si elle a des tendances comme ça, à monter un peu dans les tours, elle est quand même une très belle personne, votre fille.
0: Oui, c'est vrai, c'est vrai.
1: Ben alors, dites-lui.
0: Elle me terrorise.
1: Parce que vous acceptez d'être terrifiée.
0: Oui, elle me terrorise. Je dois prendre sur moi pour ce que je lui ai dit il y a deux mois pour cet argent. Je n'ai même pas abordé les choses. Elle me terrorise. Et mes amis m'ont dit, tu ne reviens pas de Paris sans te parler à ta fille. Si on ne te parle plus.
1: Oui, mais regardez, elle l'a bien pris.
0: Oui, finalement, elle a fait la gueule pendant 10 minutes, puis après, elle m'a dit, bon, moi, je te ferai un virement de 500 euros. Mais c'est qu'elle... Mais maintenant, il faut que je renégocie le prix en disant, ben non, Alison, voilà, toi, tu gagnes autant, 10 000 euros par mois, je sais que tu peux, tu te priveras de trucs, tu n'as pas envie de faire des trucs de luxe, eh ben tu ne les feras pas, mais j'ai besoin de cet argent maintenant.
1: Oui, alors évitez de lui dire ce qu'elle a à faire, mais par contre, vous pouvez lui dire, écoute, moi, 500, ça nous amène à 4 ans et demi, moi, je préférais que tu me donnes 1 000 si tu peux, comme tu vas économiser les 3 000 de l'URSSAF, ben, tu peux peut-être me donner 1 000. Simplifier. Elle simplifie, elle n'a pas de complexe, ni quand elle vous envoie bouler.
0: Non, elle n'a pas de complexe,
1: Oui, mais ni quand elle vous envoie bouler, ni quand elle est à vos côtés. Simplifiez-vous aussi, Michel. Et puis même, si elle le prend mal sur le moment, bon, bah, elle le prendra mal, puis elle ira faire un tour dans la cuisine, ou elle ira se balader, puis elle va revenir, et puis elle sera sympa. Parce que ça a l'air d'être son mode de fonctionnement. Alors c'est pas facile de se prendre une volée de bois vert.
0: Oui.
1: Mais bon,
0: ça
1: passe.
0: Oui, parce que moi j'étais étonnée qu'elle, limite elle me parlait plus. Puis après elle dit je vais te faire ton virement tous les mois à partir du mois de mars. J'étais étonnée parce que je me disais mais elle va même pas le faire, elle va le prendre mal. Et finalement mes amis m'ont dit non, t'aurais dû dire toi la somme et t'aurais dû. Elle m'a dit tu vois elle l'a pas pris mal finalement, elle était énervée, ça l'a agacée, mais elle a accepté parce que t'as été ferme, elle m'a dit.
1: Bah c'est surtout parce que vous vous êtes positionnée, en fait. Elle est ouverte au dialogue quand même. Alors, elle parle mal, d'accord, mais elle est ouverte au dialogue. Et puis, n'oubliez pas, surtout Michel, elle vous aime, elle vous l'a prouvé. Hein. C'est pas que des mots comme ça. Alors, elle répond pas au texto dès que vous en envoyez un. Mais en attendant, dès que vous avez besoin, elle est vraiment là.
0: Oui, et c'est ça. Elle est dans tous les moments difficiles. Elle a toujours été là, quoi. Voilà. Mais j'ai l'impression qu'elle me prend pas au sérieux, qu'elle me sent encore faible. Et du coup, moi, je me positionne comme une petite gamine. J'ai 72 ans. Réclamer mon dû, j'ai l'impression que ça me demande un effort.
1: Dites-lui. Partagez cela avec elle. Dites-lui.
0: Ben, j'ai dit au téléphone il y a quelques mois, pas en direct, en disant « tu me fais peur quand je t'appelle, tu réponds pas et j'ai peur de discuter avec toi quand je dis un mot de travers, même quand je vais chez elle, je calcule ce que je vais dire parce que… »
1: Oui, j'ai peur de tes réactions, vous avez peur de ces réactions.
0: J'ai peur de tes réactions, voilà. Mais je suis retournée chez elle après, elle m'en a pas parlé. J'ose pas aborder le truc en lui disant « Mais j'ai peur de tes réactions, tu te rends compte comment tu es
1: Non, mais on va pas la juger, que vous parliez de vous, d'accord. Oui, moi j'ai peur de tes réactions, je me sens blessée, je pense que j'ai l'impression que tu penses de moi que je suis encore fragile, faible, démunie et tout ce que vous voulez.
0: Oui.
1: Voilà, vous parlez de vous, vous parlez pas d'elle.
0: Oui, de moi.
1: Et si vous parlez d'elle, commencez par le positif, parce qu'il y a beaucoup de positifs.
0: Parce que je dis que je l'admire dans sa fonction. Elle est quand même très brillante en tant qu'associée avocate d'affaires. Elle est très brillante, je lui dis. Hein. Donc elle aime bien que je lui dise.
1: Bah
0: voilà.
1: Oui, c'est normal
0: mais
1: qu'elle
0: jamais
1: vous la
0: quand
1: reconnaisse.
0: Je vais chez elle, quand elle m'invite un week-end, jamais chez, quand je vais chez elle, jamais elle me demande comment tu vas. Jamais, à aucun moment. Elle parle que d'elle, de son boulot, et jamais
1: oui, mais
0: elle.
1: Vous savez
0: elle,
1: quoi, Michel, elle a beaucoup été à votre écoute.
0: Oui.
1: Elle a beaucoup été à votre écoute. Elle vous a beaucoup soutenu. Donc, le comment tu vas, elle a peut-être peur de la réponse, elle n'a peut-être pas envie de porter.
0: Mais vous savez, il y a deux mois, elle m'a appelée et elle m'a dit comment ça va. Je dis, oh, je m'ennuie et tout. Et vous savez ce qu'elle m'a répondu? Et mon fils Florian, qui est très proche de moi, qui est barman, il m'a dit, qu'est-ce qu'elle t'a répondu? Elle m'a répondu, bah, c'est bien ce que je dis à mes frères, il ne faut pas demander à maman comment elle va, sinon on va avoir ce genre de réponse.
1: Bah, vous voyez, c'est exactement ce que je suis en train de vous dire. Elle n'a pas envie de porter. Elle n'a pas envie de vous porter. Elle a envie,
0: oui,
1: de vous...
0: quand je dis que...
1: elle a envie que vous vous mettiez en mouvement, pour vous-même.
0: Oui, donc même si que... je dis que je m'ennuie, ça lui pèse.
1: Bah oui.
0: Ah oui.
1: Elle a envie que vous lui disiez, je suis sortie, j'ai vu mes amis, on a été au cinéma, j'ai vu Avatar, voilà, la vie quoi.
0: Oui.
1: Elle n'a pas envie que de vous porter, elle n'a pas envie d'être encombrée.
0: Parce mais quand passe... je dis ça, j'ai pas envie qu'elle me porte. Hein, quand je
1: non,
0: dis,
1: non, non, non, j'ai bien compris. Mais elle, c'est le parcours qu'elle a eu avec vous, Michel. C'est le parcours
0: oui,
1: qu'elle a eu avec vous.
0: Et du coup, elle n'a pas envie de l'entendre.
1: Exactement.
0: Oui.
1: Mais, ouais. mais ça ne veut pas dire qu'elle ne vous aime pas ou qu'elle ne vous calcule pas ou qu'elle ne vous respecte pas. Hein. Ça ne veut pas du tout dire ça.
0: Ouais.
1: Parce que je pense que vous
0: finalement,
1: avez...
0: Finalement, je dis toujours à mes amis que c'est une fille compliquée, mais c'est... Non, elle a toujours été là pour moi, finalement.
1: Ben,
0: je sais qu'elle a toujours
1: oui.
0: été là.
1: Ben, c'est important de lui dire. Peut-être qu'à Noël, quand vous allez le faire chez elle, ben, je ne sais pas si vous vous faites des petits discours, des choses comme ça, ben, c'est peut-être le moment que vous preniez un peu les choses en main et que vous disiez, moi j'ai un petit truc à dire ce soir. Et vous adressez un mot à chacun de vos enfants... Et à votre fille, ce serait bien de lui dire, même si parfois j'ai peur de tes réactions, mais ça c'est mon problème à moi, moi j'ai envie de te dire merci pour tout ce que tu as fait pour moi et tout ce que tu fais encore.
0: Mmh.
1: Par exemple.
0: Oui. Oui.
1: Bah oui.
0: Mmh. Ça me touche ce que vous dites.
1: Bah oui,
0: ça me touche.
1: Bah parce que vous voyez, là vous prenez bien conscience.
0: Oui. Oui.
1: Elle a été très bien avec vous. Elle se comporte très bien. Quand vous avez besoin, elle est vraiment, vraiment là. Et pourtant, à l'époque, elle était aussi avocate d'affaires. Hein ? Et elle a pris le temps.
0: Oui, mais j'aimerais bien. J'aimerais bien, je lui dis, qu'on partage des choses ensemble. Et elle me dit, mais oui, moi, je travaille.
1: Ben oui, elle travaille, c'est sûr. Elle a une carrière à mener. Mais quand vous y allez le week-end, vous pouvez dîner ensemble, toutes les deux.
0: Oui, on est chez elle, on ne bouge pas tellement, elle est fatiguée.
1: Ben vous pouvez être la maman, vous pouvez justement lui préparer un petit repas avec les choses qu'elle aime. Ça, c'est ce que font les mamans.
0: Ouais.
1: Au lieu d'attendre d'aller faire les courses, qu'elle soit là, prenez les choses en main.
0: Oui, c'est vrai. Oui, c'est vrai.
1: Ben
0: ce que je ne fais pas.
1: Et ben voilà.
0: J'attends d'elle.
1: Reprenez.
0: Ben
1: oui, vous attendez d'elle parce qu'elle vous a beaucoup aidé. Et elle est encombrée par le fait... qu'aujourd'hui, quand vous dites « je m'ennuie », elle se sent un peu obligée de genre « bon ben, je t'écoute alors, pourquoi tu t'ennuies ?» Elle n'a pas envie de ça.
0: Non, elle me demande pas pourquoi
1: bien sûr qu'elle vous demande. Mais bien sûr qu'elle ne vous demande pas. Bien sûr qu'elle ne vous demande pas, elle se protège. Bien sûr qu'elle ne vous demande pas.
0: Ouais.
1: Mais vous, c'est ce que vous attendez. Mais elle n'a plus envie. Et ça s'entend.
0: Mais j'ai même pas quand je dis je m'ennuie, j'attends pas que voilà qu'elle me dise je m'ennuie, je suis toute seule donc je m'ennuie, c'est tout. Mais je lui demande même pas de comprendre ça ou de s'il comprend, mais je lui demande pas de venir plus souvent, même pas
1: non,
0: ça.
1: Non, j'ai bien entendu, mais c'est un petit peu inconscient quand même. Vous attendez une conversation, qu'elle prenne soin de vous, qu'elle s'intéresse. Non.
0: Qui s'intéresse à ce que je fais, mais elle s'intéresse pas à ce que je fais.
1: Vous allez voir, changez la donne, reconnaissez-la, reprenez votre rôle de maman et n'attendez pas d'elle, et vous allez voir que ça va venir.
0: D'accord.
1: Vous repositionnez les choses autrement. Et vous nous rappelez pour nous dire comment vous allez tous ensemble.
0: D'accord.
1: En tout cas, vraiment, Michel, vous êtes une maman aimée.
0: Oui, je pense, oui, je pense.
1: Ah ben, il me semble.
0: Mes trois enfants m'abandonnent jamais. Hein, après le divorce, ils m'ont jamais abandonné.
1: Ça, c'est
0: sûr.
1: Et
0: à Noël, c'est toujours avec eux. Oui, je sais.
1: Là, vraiment, hein, chacun à sa manière, vraiment.
0: Oui.
1: Donc,
0: merci, Valérie.
1: Je vous embrasse et passez un très beau Noël entouré de
0: vos
1: enfants.
0: Merci, Valérie.
1: Au revoir, d'accord. Michel.
0: Merci,
1: à bientôt. Au revoir.
0: Au revoir.
1: 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Bonsoir Guillaume.
2: Bonsoir Valérie, bonsoir à tous. Dans le Gard à Alès, des renforts de CRS et aussi une protection du maire ont été déployés. Hier, l'édile a reçu une lettre à son domicile avec deux balles. Courrier signé DZ Mafia Nouvelle Génération. Des tags ont également été inscrits sur les murs de la propriété de Christophe Rivinck. DZ Mafia Nouvelle Génération, un nom inspiré des narcotrafiquants marseillais. Nouvelle Génération puisque ces criminels sont pour la plupart morts, en prison ou à l'étranger. Le groupe revendique aussi l'attaque d'hier soir à Carcassonne, une fusillade dans le quartier Fleming. 56 douilles retrouvées par les policiers. 4 personnes ont aussi été blessées dans cette attaque de ce point de deal largement diffusé sur les réseaux sociaux. Après 2 jours de recherche, les gendarmes ont annoncé la fin des fouilles dans le Tarn où Cédric Jubilard a dit avoir enterré son épouse Delphine. Des ossements d'un corps appartenant probablement à l'infirmière disparue fin 2020 ont été héliportés à Pontoise. L'Institut de recherche criminelle de la gendarmerie nationale est en charge des analyses. La disparition inquiétante d'un Français au Pérou. L'homme, 30 ans, originaire de Lyon, était en vacances. Il est porté disparu depuis samedi dernier à Puerto de Malabarigo, sur la côte pacifique, une destination très appréciée des surfeurs. Son téléphone portable a été retrouvé dans sa chambre d'hôtel. Aucune hypothèse criminelle ou accidentelle n'est à ce stade privilégiée. C'est une capitulation pour Jordan Bardella, un renoncement pour Bruno Retailleau. La droite vent debout contre l'ambassadeur de France à Alger, Stéphane Romaté, veut retrouver le même nombre de délivrances de visas comme avant la crise diplomatique de l'été 2024, c'est ce qu'il a dit à un média algérien. Ça représenterait environ 250 000 visas par an pour les ressortissants algériens. D'ici 2027, l'Allemagne va participer à un exercice français de dissuasion nucléaire, annonce du chancelier Merz à l'issue du Conseil des ministres franco-allemands organisé à Brühl aujourd'hui près de Cologne en Allemagne. C'est le dernier du double quinquennat d'Emmanuel Macron. Pendant que les États-Unis bombardent l'Iran pour la 7e nuit d'affilée, la République islamique menace dorénavant de lancer une offensive totale pour les gardiens de la Révolution. Les frappes se poursuivront jusqu'au retour du calme sur la côte sud et dans le détroit d'Ormuz. Bahreïn, Koweït, Qatar et Kurdistan irakiens accusent de leur côté l'Iran de nouvelles attaques sur les pays du Golfe Persique. Au Canada, plus de 200 feux sont hors de contrôle. L'Ontario est particulièrement touché. Les fumées des incendies impactent des millions de personnes dans le nord-est des États-Unis. Elles commenceraient même à être ressenties du côté de New York où doit se tenir dimanche la finale du mondial de football. La très mauvaise qualité de l'air inquiète actuellement les autorités. Cette Coupe du monde de football qui n'est pas terminée pour les Bleus reste à disputer la petite finale, c'est comme ça qu'on l'appelle, pour connaître l'équipe qui aura la 3e place. Les Français vont tenter ce samedi de décrocher un 3e podium d'affilée en Coupe du Monde. Ce sera donc face à l'Angleterre. Le match aura lieu au Hard Rock Stadium de Miami. Rendez-vous à partir de 23h. Et puis enfin, le Tour de France et du vélo. Le Suisse Mauro Schmidt a remporté la plus longue étape de cette édition. 205 km. Le Slovène Pogacar est toujours en jaune. Départ de Mulhouse ce samedi pour 155 km. 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

0: Bonsoir Maud.
1: Oui, bonsoir Valérie.
0: Merci d'être avec nous. Pour nous parler de quoi ?
1: Parler du fait que j'ai 84 ans et que je continue à m'occuper d'un de mes fils qui est handicapé à la suite d'un accident depuis 23 ans.
0: Oui. Donc vous vivez à quel endroit dans France, peut-être ?
1: C'est de quelle région ? On vit dans l'Isère.
0: Dans l'Isère.
1: Près de Grenoble. Oui, oui.
0: D'accord. Donc vous vivez tous les deux. C'est vous qui vous en occupez à 84 ans. Il y a des aides quand même autour, non ? Qu'est-ce que...
1: Oui, bien sûr, c'est les aides. Enfin, nous avons chacun notre appartement avec une porte communicante.
0: Oui.
1: Ça depuis peu, parce qu'on a emménagé ici, ça fait à peu près 8 mois. Et donc c'est un peu plus cool, quoi. Pour, on n'est pas
0: les uns sur les
1: on
0: autres.
1: On n'est pas trop proche l'un de l'autre. On se rapproche quand on en a besoin. Oui, oui, il y a des auxiliaires de vie, mais bon. Vous savez, la formation des auxiliaires de vie, c'est quand même pas...
0: Oui, oui, il faut bien tomber. Hein. On va dire qu'il faut bien tomber.
1: Il faut bien tomber, là, sur 5, 6, 7, je ne sais pas combien. Il y en a une qui tient vraiment la route, qui sait tout faire. Qui sait cuisiner, qui sait faire les courses, qui sait repasser. Enfin, elle ne fait pas tout ça, mais franchement, j'aurais aimé la garder très longtemps pour mon fils. Surtout quand je ne serai plus là, mais ça ne sera certainement pas le cas, parce qu'elle a déjà 63 ans, donc voilà. Ça reste toujours avec une interrogation pour ce qui se passera plus tard.
0: Il est porteur de quel handicap, votre fils ?
1: Il est tétraparésique, c'est-à-dire qu'il a eu, il avait un accident, il ne s'est même pas cassé un ongle, mais il a eu un choc frontal et surtout un choc du cerveau dans la boîte crânienne. En fait, il a eu le syndrome du bébé secoué.
0: Ah oui.
1: À 31 ans.
0: Oui.
1: Et il a eu un arrêt très brutal de la voiture. Il avait sa ceinture de sécurité et sa tête a fait un aller-retour, quoi. Un aller-retour, en avant, en arrière. Et donc, quand il a été emmené par les pompiers, il avait le Glasgow à 5. C'est-à-dire qu'il était très près de la mort, quand même.
0: Oui.
1: Il a fait 6 mois de coma, ça se passait un peu dans les îles, quoi. Donc on l'a transféré sur la métropole, sur Lyon, au bout de 2 mois. Il a passé 2 ans et demi d'hôpital et je l'ai récupéré fin 2004. C'est accidenté février 2002 et j'ai pu le récupérer fin 2004 sur un fauteuil roulant, avec une hémiplégie gauche, difficulté d'élocution... la mémoire un peu coussi-coussa, enfin, pas mal de séquelles, quoi.
0: Et aujourd'hui, il a récupéré un peu sur ses séquelles de l'époque ?
1: Non, pas tellement depuis qu'il est sorti d'hôpital. Un petit peu, parce que c'est vraiment un acharné, c'est un ancien rugbyman, et il fait beaucoup de... Il continue à cultiver son sport, si vous voulez, le sport de rééducation.
0: Oui.
1: Bien sûr, pas le rugby.
0: Évidemment.
1: Et si, il est assez déterminé. Rigoureux. Mmh. Oui, déterminé, rigoureux.
0: Il a des frères et sœurs, bon. Vous avez d'autres enfants ?
1: Oui, j'ai 3 autres enfants. Alors, j'ai 2 filles aînées qui nous ignorent royalement, qui ne nous parlent plus.
0: Tous les deux ?
1: Vous comprenez que... Toutes les deux, oui. En fait, elles ne sont pas concertées parce qu'elles étaient toujours en guerre, elles ne se parlaient pas elles-mêmes.
0: Mmh.
1: Et non, mais toutes les deux, ça a été radical, enfin, surtout la deuxième. Et puis j'ai un fils plus jeune, issu d'une autre union, qui m'a demandé de nous installer, que l'on s'installe près de lui, enfin, pas trop loin, parce que le jour où il m'arriverait quelque chose, bien sûr, enfin, il l'a dit avec délicatesse, mais le jour où il m'arriverait quelque chose, il voulait avoir un œil sur son frère quand même.
0: Oui, donc vous avez quand même un tout petit peu de soutien quand même de la famille. Est-ce que, je ne sais pas, vous avez peut-être encore des frères et sœurs ou,
1: Moi, je suis enfant unique.
0: Oui.
1: Je n'ai plus mes parents depuis très longtemps, parce qu'ils sont morts tous les deux à 45 ans. Et de toute façon, ils ne se sont pas occupés de moi. Donc voilà, c'est mes grands-parents qui se sont occupés de moi. Non, je n'ai pas de famille, je n'ai personne. Hein, c'est le néant.
0: Ah oui, donc vous êtes seule avec votre fils cadet. En fait.
1: Oui. Non, c'est mon deuxième. Oui, c'est le deuxième.
0: Oui.
1: Et j'ai eu deux filles, un garçon, dont ce garçon-là, et ensuite un autre garçon encore 8 ans après.
0: Voilà, et c'est le plus jeune qui est prêt à s'occuper de son frère. Vous allez forcément vieillir, Maud, voilà. Donc effectivement, il vous donne déjà
1: c'est le plus d'empathie, oui, vis-à-vis de son frère.
0: Il vous donne déjà des coups de main, il est déjà à vos côtés puisqu'il est proche de vous géographiquement.
1: Pas trop, parce qu'il est chef d'entreprise et qu'il a beaucoup, beaucoup, beaucoup de travail. Sa vie, c'est 6h du matin, 8 ou 9h du soir, et il a beaucoup de travail, donc on le voit peu, mais enfin, je pense que les décisions importantes, il les prendra quand il faudra les prendre, quoi.
0: Et vous avez des explications, quand même, sur la rupture avec vos filles aînées ?
1: Non, non. Si, j'ai reçu de ma deuxième fille... une lettre, j'ai reçu un mail un jour, c'était le 11 septembre 2011, d'ailleurs j'ai la date bien inscrite, oui. Parce que je ne m'attendais pas du tout à ce qu'elle m'envoie un mail d'injures, une page, une grande page, peut-être deux, je ne sais pas, d'insultes. J'avais été une mauvaise mère, je n'avais jamais su élever mes enfants, je n'avais pas su m'en occuper, enfin tout, j'étais nulle sur toute la ligne.
0: Un mail qui est sorti de nulle part, comme ça ?
1: Qui est sorti comme ça, oui. Enfin, elle-même, je pense qu'elle était dans une situation un petit peu pénible pour elle, parce qu'elle venait de découvrir que son mari l'a trompée. Enfin, je ne vois pas bien le rapport avec moi, mais bon, en tout cas c'est vraiment un mail, mais d'une méchanceté extrême qu'elle m'a envoyé. Et quant à mes filles aînées, elle est assez particulière, un peu perchée. Enfin, ça, vous n'êtes pas peut-être tout à fait contre, mais bon, elle est tellement particulière, et tellement égoïste, et tellement égocentrique. C'est même pas la peine, quoi.
0: Et vous avez tenté quand même de d'appeler votre seconde fille après la réception du mail ?
1: Ah mais oui, j'ai essayé de lui ai parlé une fois. J'ai eu l'occasion de lui parler. Elle s'est pas trop défendue. Elle était accompagnée d'une collègue. Bon, c'est très bizarre parce qu'on était. On était dans un, comment ça s'appelle, au bord de l'eau,
0: dans une
1: guinguette. On était dans une guinguette.
0: D'accord.
1: Et j'étais avec un ami, et il y avait beaucoup de monde. Il y avait une grande guinguette, ça faisait un carré. Il y avait beaucoup de monde, et j'ai dit à mon ami, je te dis que ma fille est là. Ma fille serait avec elle. Il m'a dit, bon, dans tout ce monde, tu l'as vue? Je dis, non, je ne l'ai pas vue, je sais qu'elle est là.
0: Ah oui, vous le sentiez?
1: Ah oui, je l'ai senti. Et j'ai cherché, et je l'ai trouvé assise avec une amie, tout à fait au fond d'un petit espace.
0: Ça, c'est ce qu'on appelle le wifi du cœur. Hein.
1: C'est fou, ça.
0: Hein. Ouais, ça, c'est l'instinct maternel. C'est la maman qui a mal au ventre à Paris, alors sa fille est en train d'accoucher à New York. Oui,
1: peut-être. Ouais. Et donc, je suis allée la voir, je lui ai dit, permis, je m'assois à côté de toi, oui. Pas de problème, bon, mais... J'ai discuté un petit peu, je lui ai dit que j'étais contente de la voir. Je lui ai demandé si je pouvais l'embrasser. Elle m'a dit oui, elle m'a tendu la joue, donc je l'ai embrassée. Et puis voilà, ça s'est arrêté là. Alors ce qui me fait le plus mal au cœur, c'est que son frère, donc mon plus jeune fils, venait d'avoir des jumeaux. Et elle a refusé, mais alors catégoriquement, de revoir son frère et de faire la connaissance de ses enfants. Je sais qu'il en a été très perturbé. Mon plus jeune fils.
0: Mais sans donner d'explication.
1: Pardon ?
0: Sans donner d'explication.
1: Ah non, non, non, non. Elle ne voulait pas le voir. Elle ne voulait plus voir personne. Enfin, mon autre fille, mais ça, elles étaient fâchées depuis longtemps. Moi, mon fils qui est handicapé, on a été rayés de la carte. C'est fou, hein ?
0: Il y a eu, sur les autres générations précédentes, hein, par exemple vos grands-parents ou les oncles et tantes, justement, ce type de problématique familiale aussi, parce que là, on voit qu'il y a quand même des bisbilles dans toutes les strates de votre famille, dans le système familial lui-même, en fait. Parce que vos filles aînées sont fâchées entre elles.
1: Oui, ouais. Mes parents ont divorcé, j'avais 2 ans. Ce que j'ai remarqué dans la famille, c'est qu'il y a beaucoup de femmes seules, du moins d'enfants qui perdent leur maman très jeune, à 2 ans. Ma grand-mère a perdu sa maman à 2 ans. Ma mère a perdu sa maman à 2 ans. Et je ne sais pas s'il y a une relation. Je ne sais pas du tout.
0: Oui, ce serait intéressant de faire une constellation familiale à un moment donné.
1: Je ne pense pas que ce soit un peu une malédiction familiale. Je pense que, d'abord, nos enfants sont des adultes comme les autres. Et c'est pas parce que ce sont mes enfants qu'ils font la perfection. Ils ont droit d'être bêtes et méchants. Je suis désolée de le dire. Mais je pense que c'est plutôt ça. En plus, guidée par la famille, enfin, ce qui me restait de famille, c'est-à-dire une tante, la sœur de mon père, qui avait peut-être plus de détestation pour moi que d'amitié ou d'amour, et qui m'a vraiment pourri devant mes filles, quoi, enfin, vis-à-vis de mes filles. C'était, si mon fils a eu cet accident, c'était de ma faute. Bien sûr, je l'ai mis au monde. Alors évidemment, le destin qu'il a eu n'est pas des plus réjouissants. Mais en fait, tout était de ma faute. Et finalement, mes filles ont repris un peu ce refrain de toute façon. Et je pense que pour elles, ne plus nous parler, c'était une façon
0: de vous punir,
1: de se dédouaner complètement de leur frère.
0: Ah, de ne pas avoir à s'en occuper, vous voulez dire.
1: Voilà, exactement.
0: Jamais.
1: C'est ça. Jamais. Oui. Malheureusement, c'est ça. Oui, oui. Et j'en suis sûre. Sûre et certaine. Bien aidée par ce qui me restait de famille, éventuellement une pseudo-amie, mais je sais qu'on m'a tapé dessus à bâton
0: rompu. Faut quand même oser dire à une maman, c'est de ta faute s'il a eu un accident de voiture.
1: Ah ben, on me l'a dit carrément, hein. Ouais, c'est tout était de ma faute parce qu'en fait à l'époque j'habitais en Guadeloupe.
0: Oui.
1: Et ce fils-là, bon, m'avait téléphoné, il n'avait pas le moral, son travail n'allait pas, il venait de se séparer de sa copine, enfin bon, tout allait mal. Je lui dis, écoute, je te propose de venir quelque temps me rejoindre. Alors il dit oui, mais j'ai pas les moyens. Je lui dis, c'est pas grave, je te paye ton billet d'avion. Et je lui ai payé son billet d'avion. Et ça, voilà, ça a constitué le fait que c'était de ma faute.
0: Parce que c'est une route de Guadeloupe où il a eu l'accident de voiture ?
1: Oui, oui, oui, il a été accidenté en Guadeloupe.
0: Oui, enfin, vous êtes une maman qui tend la main à son fils qui ne va pas très bien en disant « viens me voir ».
1: Ah oui, non, mais tout le monde ne voit pas ça de cette façon-là. Non, non, ils n'ont pas vu du tout ça comme ça. Et puis ça les arrangeait bien que la pseudo-tante dise « écoute, tu n'as pas à t'occuper de ton frère, vous n'avez pas à vous occuper de votre frère ».
0: Ils étaient proches quand ils étaient plus jeunes, hein ? Les quatre frères et sœurs.
1: Oui. Avec ma deuxième fille, plus surtout mon plus jeune fils qui était très proche de ma deuxième fille, parce que quand il est né, elle devait avoir 12 ou 13 ans, et c'était sa seconde maman. Elle s'en occupait beaucoup, alors il l'avait vraiment en adoration. Et ça me fait mal pour lui, mon plus jeune, là, qui a 47 ans, ça me fait mal pour lui que sa sœur l'ait rejeté comme ça. Les jumeaux ont 10 ans. Ça fait 10 ans qu'elle ne veut plus voir ni son frère, ni ses enfants, sa femme. Non.
0: Sans explication non plus.
1: Sans explication. Hormis le flot d'insultes qu'elle m'a envoyé par mail. Et par contre, elle a deux enfants. J'ai un petit-fils qui a 37 ans, je crois. Et sa sœur qui a 27 ans, 28 ans. Je ne suis pas très douée avec les... C'est vrai, je suis un peu indigne dans ce sens-là, parce que les dates de naissance, je ne sais pas. Mais, alors, eux, si, ils sont restés en relation avec moi. Ils viennent me voir, ils m'écrivent, m'envoient des mails,
0: des messages, au téléphone. C'est important quand même, parce qu'elle n'a pas dressé ses enfants. Elle n'a pas dressé ses enfants contre leur grand-mère. Elle a quand même su faire la part des choses.
1: Alors, je vais vous raconter quelque chose. Quand son fils, les enfants ont 10 ans d'écart, quand elle avait son fils qui avait 9 ans ou 10 ans, c'est elle-même qui me l'a raconté, ma deuxième fille. Elle était fâchée avec son père, avec mon ex-mari. Elle était fâchée avec son père et elle ne voulait plus que son fils aille en vacances chez son père, qui habitait pas très loin d'ailleurs. Et un jour, son fils qui avait 9 ans lui a dit « Maman, tu es fâchée avec ton père, ça te regarde. Moi, je veux aller passer les vacances avec mon grand-père parce que je l'aime beaucoup. » Elle me l'a raconté, c'est ma fille qui m'a raconté ça. Elle m'a dit, j'ai été stupéfaite quand mon fils qui avait 9 ans m'a dit ça. Et il a le droit de repartir en vacances chez son grand-père. Alors oui, ça parle, c'est un peu une manie chez elle. De fâcher, alors là, est-ce qu'elle a retenu la leçon ? Mais en tout cas, mes deux autres petits-enfants ont suffisamment de personnalité pour ne pas se laisser manipuler. Je ne pourrais pas laisser faire.
0: Oui, donc c'est quand même important. Il y a quand même aussi les petits-enfants sur lesquels vous pouvez vous appuyer, même s'ils ne vont pas s'occuper évidemment de votre fils, donc
1: oui,
0: de leur oncle.
1: Géographiquement, on est éloignés.
0: Voilà,
1: oui,
0: mais au moins, il y a quand même un lien de cœur.
1: Il y a un lien de cœur, voilà, c'est bien, oui, oui, c'est ça.
0: C'est à valoriser. Bon. Oui, et votre inquiétude, Maud, ce soir, vous, c'est que va devenir votre fils quand vous allez vieillir, par exemple, c'est ça? Ou quand vous allez partir?
1: Là, j'ai déjà commencé à vieillir quand même.
0: Oui, bon,
1: si
0: voilà.
1: Je suis encore en forme, j'ai 84 ans, donc ça va encore peut-être pas durer encore une dizaine d'années, quoi. Et puis lui, il a 55 ans, donc dans 10 ans, il aura 65 ans, et ça... Et il est arrivé à un moment où une personne handicapée qui s'occupe beaucoup de lui, ça va basculer quand même de l'autre côté, beaucoup plus précocement que quelqu'un qui est normal, en forme. Quoi. On me l'a dit, il vit très mal.
0: Oui. Est-ce que mettre en place une structure à la maison, comme vous le faites déjà un petit peu, mais la renforcer, ça pourrait vous rassurer?
1: Oh ben, il a 180 heures par mois quand même, c'est déjà pas mal. Hein.
0: Oui.
1: Même si... les structures qui s'en occupent ne les fait pas toutes. Non, j'ai pensé, parce que je trouve que maintenant, il y a des... Même pour moi, hein, je trouve que maintenant, il y a des maisons de retraite qui sont vraiment très bien. Bon, je ne sais pas si c'est que de la publicité, enfin, j'aimerais bien les visiter, mais il y a des ateliers... De gymnastique, il y a des ateliers de toutes sortes, et il y a une piscine, il y a un restaurant qui est très bien. Et je me demande si ça ne serait pas mieux pour lui qu'il intègre ce genre de
0: structure,
1: ce genre d'établissement quand je ne serai plus là, de structure quand je ne serai plus là.
0: Oui.
1: Ou qu'on y aille ensemble, chacun de son côté quand même, on y aille ensemble quand moi je serai peut-être,
0: le
1: si
0: moment
1: je
0: venu.
1: Vis encore une dizaine d'années, bon. À 94 ans, ce sera peut-être pareil. Quoi.
0: Oui, oui, oui, c'est certain. Non, mais il y a des résidents seniors qui sont très, très bien. Hein. Vous avez raison de le spécifier.
1: Oui, oui, je pense que c'est une
0: alternative, une bonne alternative.
1: C'est une alternative, oui, oui, même si là, il est propriétaire de ces deux appartements, mais bon, il vendra, je ne sais pas s'il en fera, mais bon, ça pourrait être. Mais si je lui en parle maintenant, il va posséder aussi en disant que non. Il a un très fort caractère. Il n'est pas facile du tout, du tout. Il ne l'était déjà pas avant son accident. Et quand il a fait ses 6 mois de coma, j'ai demandé, mais quand ils sortent du coma, ils sont comment? Alors, je ne vais pas faire une généralité, mais c'est ce qu'on m'a répondu à l'hôpital. Alors, au centre de rééducation, ils m'ont dit, il y a deux alternatives. Ou ils sont mieux qu'avant, ou ils sont moins bien. Enfin, dans leur caractère, quoi. Si c'est un caractère impulsif, ben, il va être peut-être plus impulsif, ou il va être doux comme un agneau. Et mon fils, il a eu cet accident, il avait quand même un fort caractère. Et très impulsif, enfin bon, pas facile du tout.
0: Et donc c'est pire. C'est ça.
1: Ah ben voilà.
0: Ouais. Donc la cohabitation.
1: J'ai gagné le rouleau.
0: Donc la cohabitation, elle est difficile.
1: Oh, c'est chaud. Oh, c'est chaud par moment. C'est vraiment très, très chaud. Heureusement que je suis patiente, que je sais comment. Arrivé, bon, quelquefois je m'énerve et je crie plus fort que lui, mais c'est vraiment parce que ouais, il faut que ça explose, quoi. Mais après, il s'excuse, il m'envoie des messages avec des cœurs, pardon maman, excuse-moi, je suis très con, enfin bon, il m'envoie des messages comme ça, mais c'est vrai que c'est chaud par moment.
0: Mais ça va parce que depuis 8 mois, vous vivez dans cet appartement avec les portes communicantes, vous pouvez fermer la porte.
1: Ah oui, oui, oui.
0: Maintenant,
1: ah oui, tout à fait.
0: Maintenant c'est plus facile.
1: Maintenant.
0: Voilà.
1: Oui, oui, alors que quand on a emménagé en France, c'était en 2000, réemménagé en France, c'était en 2008, et on est parti là en fin 2025, pardon. Bon, ça fait quand même 17-18 ans, dans la même maison, c'était une grande maison, mais néanmoins, quand les portes claquaient ou quand ils donnaient des coups de poing dans les murs, moi je subissais aussi, quoi. Donc,
0: il a des amis tout de même? Il n'est pas trop isolé?
1: Il n'en avait pas beaucoup lorsqu'on était dans la Drôme, là. Mais il était assez copain avec des taxis, avec sa kiné, mais il n'avait pas une auxiliaire de vie qui était vraiment très attachée à lui, qui était très, très gay, très, très jeune et qui s'occupait bien de lui. Mais, excusez-moi, un truc à la maison. Ici, des amis, c'est difficile. Quand on est en situation de handicap, on parle difficilement. Son plus gros problème, c'est l'élocution. Il parle très difficilement et les gens ne le comprennent pas. Mais pour lui, son meilleur souvenir, c'était un jour qu'on était à la plage à Sainte-Anne, en Guadeloupe, et qu'il y a une petite fille qui s'est approchée de lui et qui lui a dit « Maintenant, il faudrait que tu arrêtes de parler n'importe comment parce que vraiment, tu le fais exprès. »
0: C'est mignon.
1: Ça nous avait fait beaucoup rire. Il le raconte souvent. Vraiment, celle-là, elle m'a fait rire. Elle m'a vraiment...
0: Avec le naturel des enfants.
1: Ah oui, avec le naturel des enfants, c'est drôle.
0: Très
1: non, et c'est très difficile de lier des amitiés. C'est difficile. Enfin là, maintenant, on habite dans un lieu qui est quand même très, très agréable, où les gens sont charmants. J'ai eu l'impression d'atterrir sur une autre planète quand je suis arrivée là, parce que tout le monde se parle et prend des nouvelles des uns et des autres. C'est super, il y a une très très bonne ambiance.
0: Ah ben ça, c'est une chance aussi, parce qu'en ce moment, c'est pas courant. Dans la société individualiste qu'on est en train de se préparer. Oui,
1: non, mais là, les gens sont vraiment super. On a des parents d'une voisine, d'une amie, qui sont à un village au-dessus, ils ont une piscine, ils nous disent « Mais venez quand vous voulez, il n'y a aucun problème, du moment qu'il y a une aide pour le mettre à l'eau et puis le sortir, on en venez quand vous voulez. Et on part en vacances et venez quand vous voulez, il n'y a aucun problème, la piscine nous est ouverte. » C'est super.
0: Ouais, c'est super. C'est la solidarité. Ouais. Ça s'appelle la solidarité. Voilà, le lien, la force du lien. Merci beaucoup.
1: Fils,
0: oui, dites-moi.
1: Je voulais vous dire, mon fils, vous pouvez. Je le dis aussi à l'adresse d'Audrey, que je n'ai pas le temps de lui en parler. Si vous regardez sur Google,
0: oui,
1: vous faites Rodolphe, sécurité routière, et vous verrez son histoire. Et vous verrez que c'est l'homme que c'était avant.
0: Oui. L'accident, il a eu lieu comment?
1: À 2h du matin, comme souvent les accidents, à 2 km de la maison, comme souvent, parce que c'est le moment où on relâche son attention.
0: Et
1: on s'endort peut-être, et s'est endormi, je pense, au volant. C'est à 2 km de la maison.
0: Oui, donc tout seul au volant de la voiture.
1: Tout seul, oui, heureusement d'ailleurs. Il n'est pas...
0: Non, mais ça aurait pu, il aurait pu avoir une collision.
1: On ne sait pas du tout ce qui s'est passé. Non, on ne sait pas du tout ce qui s'est passé. Est-ce que c'est un animal qui a traversé, qui a voulu l'éviter, vous savez, en Guadeloupe, c'était encore l'époque où les porcs, les vaches étaient attachés au bord des routes, enfin dans les prés, et se détachaient et traversaient la route tranquillement. Donc, on ne sait pas du tout ce qui s'est passé.
0: En tout cas, merci beaucoup, Maud, d'avoir appelé ce soir l'antenne d'Europe 1. Merci de vos confidences. Je vous propose de nous rappeler, si vous le souhaitez, à un moment donné, nous dire comment les choses évoluent, ce que vous avez pris comme décision. N'hésitez pas.
1: Oui, ok. Merci beaucoup.
0: Merci beaucoup. Merci beaucoup. Passez un bel été tous les deux. Au revoir.
1: Merci, vous aussi. Au revoir.

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1: Bonsoir Marie.
2: Bonsoir Madame.
1: Madame, appelez-moi Valérie. Appelez-moi Valérie, c'est plus simple Marie.
2: J'ose pas.
1: Je vous autorise. Moi je vous appelle Marie, vous m'appelez Valérie et nous sommes
2: Merci.
1: Entre nous. Quoi de mieux pour un vendredi soir que d'être ensemble?
2: Ok.
1: De quoi vous voulez nous parler Marie ce soir?
2: Je voudrais parler de ma petite enfance. Oui. Je vais commencer par le début. Il y a des choses peut-être qui vont m'échapper, mais...
1: Je vais vous poser des questions, vous savez, de toute façon, Marie. Hein. Vous avez quel âge?

0: Et vous avez bougé entre-temps ou vous êtes resté à Cône? Vous avez fait votre vie à Cône?
1: Ah ben, j'ai fait bâtir, enfin, on a fait bâtir mon mari.
0: Oui.
1: On avait quitté, mais c'était pas loin de Cône, c'était à 10 km.
0: Donc, vous êtes resté dans la région. Et est-ce que, oui, est-ce que vous avez travaillé, Marie, dans votre vie?
1: Oui.
0: Oui? Vous faisiez quoi?
1: Ah, ma mère, pardon, parce que j'ai un petit peu des problèmes de l'anthyroïde.
0: Oui.
1: J'étais à l'école jusqu'à 14 ans, parce que moi, je voulais continuer mes études, et ma mère m'a dit, non, tu iras travailler. Alors, elle m'a envoyé dans une usine de bois, où j'avais des garçons, tout ça, et puis en vélo, l'hiver, comme était, et je me faisais une gamelle, avec un morceau de lard dedans, avec des lentilles, et puis,
0: c'est là que vous avez. Est-ce que c'est là que vous avez rencontré votre futur mari? Parce que vous me dites, ah, il y non, avait des garçons. Ça. Alors, je sais pas. Il y a un lien ou pas.
1: Mes frères et fils de patron, voilà. Et il y avait des filles aussi. Hein.
0: Ah oui, voilà, quand même, oui.
1: Oui. Non, mon mari, c'était plus tard.
0: Et vous vouliez faire quoi comme métier, vous? Parce que là, votre maman vous a obligé à arrêter vos études, ouais. Mais vous vouliez faire quoi, vous, comme métier?
1: Moi, j'aurais voulu être psychologue. J'aurais ça dans la tête tout le temps. Et puis, ma mère me disait, tu feras pas ça, ils sont plus fous que nous.
0: Ah, bah oui, à l'époque, on pensait que quand on allait chez le psy, on était fous, et puis on pensait que les psys l'étaient un petit peu aussi. Oui, aujourd'hui, ça a beaucoup, beaucoup changé. Il n'y a qu'à voir comment...
1: Elle en aurait eu besoin.
0: Ah, pourquoi vous dites ça? Pourquoi vous dites ça, Marie? On va démarrer justement au début de votre histoire, avec la mère.
1: Voilà, je me rappelle à partir de 5 ans à peu près, hein, parce que moi, je faisais pipi au lit, et on n'avait qu'une chambre, les garçons couchaient dans la cuisine, et puis ma mère me couchait avec les garçons, dos au pied, dos à la tête, vous voyez bien, le travail. Alors, je faisais pipi au lit, alors elle me battait, et puis elle m'a mis dans une remise où il y avait les chats et le bois. Sur une paillasse, il y avait du blé. C'était fait avec du blé, la paillasse.
0: Ah oui, c'était Cosette, en fait. Vous étiez Cosette.
1: Oui, on me l'a déjà dit ça.
0: Ah ben oui, non, ben, est-ce que vous dormiez dans la remise, sur une paillasse, presque sur le blé, avec les chats et les animaux?
1: Les chats, le bois, oui.
0: Et le bois. C'est un... Et hiver comme été, j'imagine.
1: Oui, oui, les balais, tout ce qu'il y avait pour le ménage. Alors, elle m'a mis là, et puis, quand j'avais fait le pipi au lit, elle me trempait le nez dedans.
0: Ah oui.
1: Dans la remise, hein, quand elle m'a mis dans la remise. Hein. Je continue. J'ai fait le pipi à peu près jusqu'à 8 ans. Hein.
0: Et c'est, alors, arrivé, et c'est arrivé à plusieurs reprises qu'elle vous mette le nez dans le pipi, comme on fait avec les animaux, alors, ou comme on faisait peut-être.
1: Tous les jours, presque tous les jours, hein, parce que je faisais le pipi tous les jours.
0: Oui.
1: Hein.
0: Ah oui.
1: Mais comme j'avais un problème, elle ne m'a jamais fait voir un docteur. Hein. Alors, j'allais à l'école, alors elle me trempait dedans, tout ça, elle ne peignait pas, elle ne me lavait pas. Je partais comme ça à l'école. Alors, ma maîtresse, elle me disait, oh, il y a eu quelque chose. Ben, j'ai raconté tout, puis après ça, je suis pas la maîtresse. J'étais tellement heureuse à l'école, et voilà. Et puis,
0: ben oui, vous échappiez au cauchemar de la maison quand vous alliez à l'école.
1: Oui, j'étais heureuse à l'école. Alors, puis mes petits camarades, tout le monde le savait, ça. Hein. Et puis, on faisait 2 km à peu près à pied pour aller à l'école. Alors, il y en avait tout pour les autres. Ma sœur, elle pouvait faire des bêtises, mes frères aussi, voilà. Il y a une dame de 88 ans, que je connais toujours, que je vois toujours, elle me disait, oui, il ne fallait rien dire à ta sœur, il ne fallait pas y toucher celle-là. Elle a parlé comme ça, il ne fallait pas y toucher à celle-là.
0: Est-ce que vous étiez désirée, Marie, vous, par vos parents, ou est-ce que vous étiez un accident, comme on dit?
1: Oui, un accident, parce que quand elle a accouché de mon frère, qui est décédé à 25 ans, on se suivait juste d'un an, presque jour pour jour. Il est né en 50, le 1er janvier, et moi je suis née le 19 février 51. Vous voyez? Elle est tombée enceinte tout de suite.
0: Avec le retour
1: et
0: de couche.
1: Voulu...
0: Oui.
1: Voilà. Elle m'en a voulu. Mon papa me l'a raconté. Elle m'en a voulu. Voilà. Et puis, elle s'en prenait tout le temps après moi. Si ma soeur faisait une sortie, c'est moi qui prenais. J'étais...
0: Ah, vous étiez l'enfant martyrisé.
1: Oui, oui, oui, oui. Et puis, je mets les cheveux longs, moi. Elle me coupait les cheveux en carré. Si j'avais les cheveux un peu longs, elle me donnait un coup de ciseau dedans. Jusqu'à l'âge de 16 ans, elle m'a fait ça. Et puis...
0: Il faut lire, Marie, il faut lire le livre de Marie-Estelle Dupont qu'on a reçu la semaine dernière lors de l'émission spéciale.

0: spécial Famille Europe 1, qui était avec moi à mes côtés, voilà, et qui vient d'écrire un très très beau livre, quoique difficile à lire par rapport à son histoire, L'Anti-Mère, aux éditions Albin Michel, qui raconte la même histoire que vous. Alors dans un autre milieu, j'imagine, mais en revanche avec la même maltraitance. C'est-à-dire que dès qu'elle laissait des cheveux sur sa tête d'oreiller, Marie-Estelle, on lui rasait la tête. Elle lui nettoyait les oreilles avec des aiguilles à tricoter. Voyez, et vous, il y a une vraie, vraie maltraitance hein, de votre mère.
1: Oui, elle m'a même donné un coup. J'essayais de dîner pour un moment. Et puis, je me rappelle, j'avais pris un petit bout de pain sur la table. Je traînais comme ça. Elle a pris le couteau. Elle m'a donné un coup de couteau sur la main. J'ai toujours la cicatrice. Il aurait fallu des fils. Mais non, on m'a mis un chiffon. Puis, basta.
0: Vous étiez combien de frères et sœurs?
1: Six. Moi, je suis la troisième.
0: Oui.
1: Et puis, j'aimais avoir les ongles longues. Alors, elle m'a coupé exprès, court, pour que j'ai les ongles. Jusqu'à 16 ans, m'a fait ça. Hein. Et puis, il y a beaucoup de choses que j'oublie.
0: Est-ce qu'à un moment donné, vous vous êtes rebellée, Marie?
1: Non.
0: Jamais? Non. Jamais?
1: Non, j'ai pas le caractère. Ça. J'ai un caractère très faible et sensible. Alors, quand la dame l'autre jour, elle a parlé de ça, c'est ma pétique, une dame qui a passé à l'antenne, j'ai dit, c'est ma même histoire, mais dis-moi, c'est pire. Alors, j'ai pleuré.
0: Vous pleuriez?
1: J'ai pleuré.
0: Vous pleuriez à chaque fois? Et personne ne vous protégeait? Votre père ne vous protégeait pas? Vos frères, vos sœurs? Si. Personne se... Ah, quand même.
1: Si. Mon papa, il me protégeait. Mais comme mon papa, c'était un faible, il pleurait comme un enfant, je tiens à lui, c'est pour ça. Et puis, il se mettait devant moi. Il dit, tu vas la tuer, tu vas la tuer. Elle disait, je me rappelle comme si c'était hier, elle peut crever celle-là. Et elle m'a toujours dit, de toute façon, plus tard, tu ne feras pas de vieux os, tu seras comme ta grand-mère et tu seras grosse. Alors, j'ai fait de l'anorexie à partir de 12 ans, parce qu'on mangeait une cantine, parce qu'on n'était pas à l'école, on n'habitait pas à Cône à cette époque-là. Alors, il fallait aller à l'école à Cône, mais c'est un quart qui nous prenait. Alors, il y avait une cantine. Alors, moi, je ne mangeais pas toujours à la cantine. Ou si je mangeais, je me faisais vomir. Voilà. Mmh. Et puis, j'ai continué.
0: Et vous avez fait de l'anorexie pendant combien d'années, Marie?
1: Ben, ça s'est passé quand elle est décédée.
0: Ah oui, donc tardivement, j'imagine. Elle est décédée à quel âge, votre mère?
1: À 81 ans.
0: Ah oui. Donc, quasiment toute votre vie, en fait.
1: Oui. Oui, mon mari s'est aperçu, bien sûr, mais... J'ai dit non, ça, je ne peux pas manger. Et si je mangeais devant mon mari, pour lui faire plaisir, je montais dans la chambre parce qu'on avait nos chambres en haut,
0: oui.
1: Puis mes toilettes quand on a fait bâtir. Alors je me faisais vomir. Je faisais 31 kilos.
0: Vous avez eu des enfants, Marie?
1: Oui, quatre.
0: Quatre? Et vous êtes proche de vos enfants?
1: J'étais proche, oui. Oui. Mais ma fille, elle a le cœur. Le caractère de ma mère. Et j'ai élevé ses enfants sans le faire payer, rien du tout. Hein. Et puis, quand elle a tapé sa fille, à mon mari, ça me rappelle ma mère. Elle tire les cheveux quand elle ne savait pas faire ses doigts. Ça me rappelle ma mère.
0: Et aujourd'hui, vous êtes proche de vos enfants toujours ou pas?
1: Oui, mais sont... J'ai mon deuxième fils, il me disait, t'avais qu'à te sauver. Alors son père, il disait, c'est pas la même époque, tu ne pouvais pas sauver ta mère où qu'elle arrêtait. À la campagne, il y avait deux, trois maisons, vous savez. Hein. Et puis, quand l'assistance sociale passait, il fallait que je dise. Hein. Ah oui, on était bien habillés, tout, à table.
0: Ah oui, elle faisait semblant. Est-ce que vous mangiez à votre faim, dans cette enfance si difficile et si maltraitante?
1: Non. Non, elle me faisait monter au lit, après que je faisais pipi au lit, hein, 8 ans, elle me faisait monter au lit sans manger souvent, pour punir. Je prenais pour ma sœur. Et puis à l'époque, vous savez, on faisait chauffer une brique, parce qu'il n'y avait
0: pour réchauffer les draps.
1: Oui, puis mettre nos pieds dessus. Mais non, mais au lieu d'en mettre deux, elle n'en mettait qu'une. Alors ma sœur la prenait, et puis moi je pleurais que j'en avais pas. Alors avec le balai, des coups de balai... C'est moi qui prenais, voilà. 1,2 m.
0: Et comment vous vous entendez avec votre sœur?
1: On ne s'entend pas du tout. Pas du tout.
0: Vous vous êtes jamais entendu? Vous vous êtes jamais entendu?
1: Non.
0: Ah oui, elle a divisé pour mieux régner. Donc elle a créé, oui. Elle a créé un conflit, évidemment, entre vous deux.
1: Elle a toujours soutenu ma mère. Toujours, toujours. Et toujours dans les jupes à ma mère. Toujours dans les jupes à ma mère. Ah oui.
0: Est-ce que Marie, est-ce que vous avez pardonné à votre mère toute cette maltraitance?
1: Oui, j'ai pardonné. Je l'ai embrassée à sa mort. Et j'ai mis quelque chose sur sa tombe, bien sûr.
0: Et est-ce que vous lui avez dit quelque chose de son vivant sur les maltraitances qu'elle vous a fait vivre?
1: Ah non, j'ai pas pu lui dire de son vivant. Non, j'avais peur.
0: Ah, vous avez continué d'avoir peur ensuite?
1: Et papa abattait mon père. Il en a vu, mon papa. Et vous savez ce qu'il faisait? Parce qu'à la campagne, il pleuvait, puis mon père, il ramenait, je ne sais pas si vous connaissez ça, des fûts.
0: Oui, les fûts, bien sûr, oui.
1: Voilà. Alors, quand la pluie tombait dedans, elle nous mettait dedans, trempée. Voilà, pour me tenir.
0: Ah oui.
1: Toutes les choses comme ça, puis des choses.
0: Quel genre de grand-mère ça a été? Elle a été?
1: Rien du tout. Quand j'attendais, parce qu'à l'époque, on ne savait pas ce qu'on attendait, hein, moi, à mon époque. Alors, j'ai eu 3 garçons, puis j'ai eu ma fille, hein, 4 ans après, le 3e garçon. Et puis, elle me dit, oh, ben, t'auras un autre garçon. Voilà. Elle a dit, à mon mari, si elle est une fille, on fait sauter le champagne. On attend toujours le champagne. Alors, elle était méchante, quand j'ai eu ma fille. Oh, et comme ma fille a été prématurée, à cause du médecin, elle est venue me dire, c'est ta fille, hein. Si ça ne va pas, hein, il te l'emmène à verre ou elle meurt.
0: Vous n'avez jamais réussi à la tenir à distance?
1: Comment ça
0: Bah, c'est-à-dire à la mettre à distance de votre vie, à ne pas la voir ou peu la voir. Donc la, la petite fille que vous étiez, bon, c'est toujours comme ça que ça se joue, hein, de toute façon. On n'arrive pas à imaginer que notre propre mère ne nous aime pas. Hein. C'est presque au-dessus de toute possibilité. On cherche tout le temps la mère, hein, la mère originelle. Donc vous n'avez... La petite fille que vous étiez n'a pas réussi à dépasser ces traumatismes.
1: C'est toujours là. Mes amis me disent, heureusement, mes amis, c'est ma famille. Alors je dis toujours, mes amis, n'en reparle pas, oublie. Je dis, je ne peux pas oublier. Quand j'entends l'émission qu'on dit qu'il y a des enfants qui sont placés, mais vous savez, j'aurais préféré qu'elle me place, qu'elle m'abandonne, qu'être avec une famille comme ça. Voilà.
0: Ah oui.
1: J'aurais voulu tant partir en Belgique, mais mon mari, il était de Paris. Il dit, si tu veux qu'on parte en Belgique ou à Paris, tu décides. Mais j'ai dit, non, j'ai mon petit frère. Parce que mon petit frère, c'était tout. Là, il y a 40 ans, c'est moi qui s'en occupais, qui l'ai élevé, bref. Je l'emmenais partout, j'allais chercher à l'école. Et puis, elle me dit, puisque tu veux t'en occuper, occupe-toi-en. Mais c'est quand même le chouchou. Parce qu'elle l'a eu à 40 ans, puis moi, j'avais 16 ans et demi. Hein. Mon mari, il l'a connu tout bébé. Hein. Et puis...
0: Et aujourd'hui, vous êtes toujours proche avec votre petit frère?
1: Oui, ça va. Mais il n'a pas beaucoup de temps, des fois, parce qu'il travaille chez... il est croque-mort, voilà, je cherche le mot.
0: Oui. Et vos enfants, vous leur avez raconté à tous votre histoire?
1: Oui. Ils savent tous. Ma fille, je ressens le caractère de ma mère, et ma sœur, pareil. Ma sœur, c'est pire, ma sœur. Elle est méchante.
0: Et vous continuez de la voir aussi?
1: Ah, je ne vais pas la voir maintenant. Je la rencontre, si je la rencontre dans la rue, bah, tu te promènes, ça me fait. Elle a une voiture, elle ne me dirait même pas. Je vais t'emmener aux courses. C'est mes amis qui font mes grosses courses. Et puis, mes voisins, bien sûr, que je m'entends bien. Et puis, mes, Je cherche mes mots. Hein.
0: Comment vous avez fait, Marie, pour quitter la maison, et à quel âge vous êtes partie de cet enfer?
1: Eh bien, avec ma sœur, on allait sur le marché. C'était à 7 km. On a pris le car, on était sur le marché. Et puis, ma sœur a dit, on a un avance, on va faire quelque chose, on va faire du stop. Je dis, ouais, je vais me faire gronder, hein, je suis la plus vieille. Hein. Alors, elle a dit, mais non, on va faire du stop. Bon, une voiture s'arrête. Et puis, c'est un monsieur. Il me dit, vous montez devant. Puis vous derrière, qui dit à ma sœur. Ah bon? Et puis, il met ma tête sous mes genoux. Je lui dis, devant monsieur. Non, mais vous, pour qui vous me prenez? Je pensais, excusez-moi. Puis de fil en aiguille, comme il n'habitait pas loin de chez mes parents, on est tombé à l'un de l'autre.
0: Ah bon? Ah ben alors ça, c'est oui. La meilleure. C'est-à-dire qu'en fait, oui. Il vous fait monter devant dans la voiture en stop, oui. Il vous met la main sur la cuisse, vous lui dites, bah, attendez, oui. Ça ne va pas, non? Et finalement, vous tombez amoureux l'un de l'autre quand même.
1: Voilà. Et puis, comme on est, à l'époque, c'était des mini-jupes, il m'a dit, j'avais vu tes belles jambes. Même mes infirmières me disent, pour votre âme, vous avez encore des belles jambes.
0: C'est incroyable, cette histoire, quand même. Au départ, vous l'avez jeté, hein, ce monsieur, qui oui. Était un petit peu ah, trop... Ben oui, oui. C'est un petit peu mal comporté, quand même.
1: Oui, oui, ça se prend vite.
0: Mais il n'a pas lâché l'affaire, il a été persévérant.
1: Non. Oui, oui, ça a duré 2 ans. Et puis, on va oublier mes enfants, et mes enfants, avec mes frères et sœurs, ma sœur. Et puis, on s'assoit à un chêne, tout le monde. Et puis, c'est là qu'il me demande un mariage. Et j'ai dit, pourquoi tu veux te marier avec moi? Il dit, parce que j'ai trouvé, c'était rare, une fille comme toi.
0: C'est beau, hein?
1: Ben oui, parce que je n'ai pas connu d'autres garçons. Hein.
0: Bah oui, donc c'est magnifique, Marie. Combien d'années de mariage?
1: 52.
0: 52 ans de mariage.
1: Et il est décédé il y a 4 ans.
0: Oui. 52 ans de mariage, est-ce qu'il y a eu 52 ans d'amour?
1: Oui, d'amour. Jamais de dispute, jamais rien. J'avais un mari doux comme un agneau. Il me payait des robes, il faut voir tout ce que j'ai de robes. Il m'a dit, tu continueras à t'en payer. Il me gâtait.
0: Vous avez été une princesse.
1: Oui. Et ouais. Puis, comme il a dit à ma mère, je vais l'épouser, ben, vous attendrez. Et puis, à moi, il me fait, pas question à l'église, hein. Pas de question d'église. Hein. Non, non, non. Et si tu tombes enceinte, hein, tu sais le carreau. Hein. Mm. Alors, c'est pas question. Hein. Alors, quand je me suis mariée, mon mari l'avait déjà cru, bien sûr, il demandait. Alors, pas de robe, pas de chaussures, elle m'a rien payé. Et puis, mon mari, il dit, tu vas chercher une petite robe sur le marché. Bon, on a trouvé une petite robe blanche, courte. Et puis, ma grand-mère m'a payé mon chapeau, l'autre grand-mère mes gants, et une amie m'a payé mes petites chaussures. Elle m'a bien payé. De 14 ans à 19 ans et demi, elle m'a toujours pris mes sous. Jamais donné... centimes, jamais. Non, non. Et elle a gâté ma soeur en cachette. À coup, je me suis mariée. Ces enfants, j'avais à Noël des choses. Et puis, les anniversaires, puis entre-temps. Voilà.
0: C'est l'histoire de Cendrillon que vous nous racontez, hein?
1: Oui. Puis quand mon mari, il m'a dit, mon mari me fait, tu veux la maison ou une belle bague? Ben, si. La maison, parce qu'avec les enfants que je garde et puis nos 4 enfants, c'est plus logique, une maison. Alors, on a fait bâtir, mais les critiques. Alors là, oh, c'est encore pire, ma mère. Jalouse de ma maison. Critiquer ma maison, tout ça. Puis quand on l'a vendue à cause de mon mari tombé malade, on a quitté la maison, on l'a vendue. Alors, les critiques. Méchante. Elle a toujours été méchante jusqu'au bout. Il y a même des choses qui m'en viennent des fois. Des choses qu'elle m'a fait.
0: Est-ce qu'aujourd'hui, ah, Marie, vous pensez que... Enfin, j'ai déjà ma réponse, hein. Mais est-ce que vous pensez que vous êtes remise de cette maltraitance à 75 ans?
1: Non. Et même, j'ai eu au moins 10 opérations. Les autres, c'est Jean-Jacques et Marie-Marie. Puis j'ai fait une typhoïde à 4 ans passés. Elle ne se rendait même pas compte de ça. C'est ma grand-mère qui m'a sauvé la vie. Elle m'a appelé le médecin, tout ça, et puis on m'a transporté à Nevers. Je restais un mois, mais personne n'avait le droit d'entrer. Elle n'est jamais venue me voir. Jamais, jamais. C'est ma grand-mère qui venait me voir à travers les carreaux. Non.
0: Est-ce que ça continue de vous faire de la peine lorsque vous en parlez, comme ce soir, sur l'antenne d'Europe 1, dans la libre antenne?
1: Oui. Oui. Et puis, comme j'ai une maladie grave, là, j'ai un souci. Et puis, mes cousines qui m'écrivent, on dit, ça vient de ton adolescence, ça vient de ta petite enfance. Et j'ai une cousine qui a dit, t'aurais pu faire un livre, parce que j'aime bien écrire. Et puis, moi, j'ai toute la vie, je peux faire 10 lettres d'un seul coup. Hein. Alors, qui m'a protégée? C'est mes grands-mères, quand j'allais en vacances, ils me prenaient un petit peu. Et puis, chaque retour, j'étais heureuse. Puis je mangeais bien.
0: Oui. Ouais, vous aviez des petites bulles de tranquillité au milieu de cet enfer. Vous n'avez jamais pensé à aller raconter tout ça à une psy pour pouvoir vivre un tout petit peu plus allégé, un petit peu plus soulagé?
1: Non. Non, il y a que le docteur, là, quand j'ai perdu mon mari, il m'a proposé. J'ai dit non, je ne peux pas, je peux pas y aller. J'ai vraiment des trucs personnels en plus.
0: Oui. Non. Mais vous avez pardonné. Marie, c'est ce que vous nous disiez tout à l'heure. Vous avez pardonné.
1: Ah oui, oui, oui. Oui, j'ai pardonné, de toute façon. Et je l'ai gâté. Un coup, je me suis mariée, j'allais lui donner des... Elle me dit, oh, tu sens bon. Elle dit, oh, j'en voudrais bien un comme ça. J'allais chercher un parfum comme le mien. Et puis, des fois, elle faisait la comédie. Elle croyait qu'en faisant croire qu'elle manquait d'argent, on allait chercher des commissions de mon mari, tout ça. On faisait des cours. Et puis, longtemps avant sa mort, elle a demandé de l'argent à mon mari. Mon mari me l'a dit. J'ai prêté 600 francs à ta mère. Elle est morte, elle ne l'a jamais rendu. Elle a fait ça à tout le monde. Elle a fait ça à mon oncle, à sa belle-sœur, tout ça, puis à mon oncle. Elle est partie et il devait 1000 francs.
0: Est-ce qu'elle vous a quand même une fois dans sa vie, est-ce qu'elle vous a dit merci?
1: Non, jamais.
0: Jamais. Ouais. Et vous n'avez eu de cesse, la petite fille intérieure, hein, qu'on a tous en nous, hein, les petits enfants intérieurs, ou les petits ados, et voilà, à différentes étapes de notre vie, n'ont eu de cesse de chercher leur mère.
1: Je me suis posé la question, je me dis, je suis peut-être de l'assistance, je ne sais pas, je me suis posé des questions. Et mon mari, comme il était de la dalle, elle lui disait, à moi qu'elle me disait, je le répète à mon mari, tu sais, bon, qui sort, il est de la DAS. Elle n'avait pas de chance. Sa belle-sœur de la DAS. Sa mère de la DAS. C'était tous de la DAS, malheureusement. Mais enfin, j'aurais préféré être à la DAS qu'être chez ma mère.
0: Oui.
1: Parce que moi, j'ai élevé, j'étais famille d'accueil, moi. Et j'habillais mes enfants. J'ai des photos. J'ai montré à ma infirmière, une infirmière matin et soir. Et je leur montre les photos. Elles voient. J'ai habillé les petites la DAS, pareil que ma fille ou pareil que mes garçons, parce que j'ai eu des garçons, j'en ai eu beaucoup. J'ai commencé quand je me suis mariée à faire mon métier.
0: Ah oui, vous avez réparé. Vous avez réparé votre enfance
1: d'enfant martyr. Oui, je voulais porter de l'amour, puis je n'ai pas eu.
0: Oui. Et oui. Bah si, vous avez eu l'amour de votre mari déjà, hein, 52
1: oui,
0: ans.
1: Bien
0: voilà,
1: bien
0: c'est
1: bien
0: ça,
1: bien.
0: L'amour sans doute de ces enfants que vous avez aidés, que vous avez sauvés. C'est une libre antenne où on parle beaucoup
1: de
0: sauver ce soir. Hein. C'est beau, on parle beaucoup de cœur et d'humanité.
1: Oui.
0: Et de solidarité
1: beau,
0: aussi. Hein. Donc vous avez réparé quand même au fil de votre vie, Marie, mais rien ne remplace l'amour d'une mère. Hein.
1: Oui.
0: Rien ne remplace.
1: Vous savez ce que me disait de mon mari? Parce que mon mari, il était un petit peu frisé. Puis quand on s'est marié, il a fait tirer ses cheveux, puis c'est bien coupé court. Elle me dit, oui, c'est un bougnou, tu sais pas où tu te sors. Je lui répète ça, il dit, je sais bien où tu te sors, j'ai ma mère. Parce qu'il a perdu sa mère à la naissance de son frère. Il avait 3 ans, mon mari. Il n'a pas connu, j'étais séparée. Hein.
0: Oui.
1: J'ai retrouvé mon beau-frère à la
0: d'où
1: mort
0: la
1: de mon mari.
0: D'où la DAS, il a été placé à cause de ça. Oui.
1: Voilà. Alors, il est parti sans savoir que sa sœur était décédée en 2012. Parce que très bien, vous allez la retrouver. Et puis là, j'ai eu une lettre il y a pas longtemps. Le fils, enfin mon neveu, je l'appelle mon neveu, hein, le fils de sa sœur, il est mort à 59 ans. C'est le notaire qui m'a envoyé une lettre. Il fait des recherches pour toute la famille.
0: Quel parcours, Marie, quel parcours. Vous avez droit à un petit peu de paix, de tranquillité d'esprit, hein, tout de même.
1: Oui, mais là, je me trouve que je souffre, madame. Je suis morphine, c'est pour ça que l'infirmière m'appelle soir. C'est la maladie des os, le cancer des os.
0: Oui.
1: Parce que j'ai manqué de beaucoup de choses, de laitage.
0: Oui, de calcium, de fer, oui. De beaucoup oui. de choses, oui, de zinc.
1: Parce que c'est la même c'est ma maladie.
0: Jusqu'au bout, elle vous aura fait du mal. Hein.
1: Vous aidez ma vie, ma santé.
0: Eh oui, eh oui. Elle vous aura abîmé jusqu'au bout.
1: Oui.
0: En tout cas, je vous embrasse très fort, Marie.
1: Merci, moi de même.
0: Je vous embrasse très fort. Prenez bien soin de vous. Soyez douce, douce, douce avec vous-même. Apportez-vous la douceur dont vous avez tant manqué.
1: Les infirmières sont douces avec moi. Ils me payent des petits gâteaux, ils me payent des petits. Puis moi, je leur paye des petits parfums, tout ça. On est devenus une amitié, les infirmières.
0: C'est très beau. On avait Catherine juste avant qui a été infirmière toute sa vie aussi, qui nous disait combien elle aimait ses patients. Eh oui.
1: Oui, oui. Et ils me disent tout ça. Et puis ils m'ont dit que c'est la première fois qu'ils voient quelqu'un comme moi.
0: C'est joli.
1: Parce que je m'habille moderne, une belle robe, tout ça, les cheveux bien arrangés, tout. Il me dit, c'est la première fois qu'on voit une femme de 75 ans comme ça. Et puis qui parle bien, qui est gentille avec nous. Ils sont buffés. Ils ont la clé, bien sûr, ils ouvrent la clé. Parce que moi, je perds connaissance dans la rue sans me rendre compte. Alors, mais ça ne veut pas que je sorte toute seule.
0: Eh bien, écoutez, je vous souhaite évidemment le meilleur et plein de douceur et d'harmonie à l'intérieur de vous. Faire la paix avec votre passé. C'est un des plus beaux cadeaux que vous pouvez vous faire.
1: Merci.
0: Je vous embrasse, Marie. Merci d'être intervenue ce soir sur l'antenne d'Europe 1 dans la libre antenne. Merci beaucoup.
1: Vous avez une belle émission. J'écoute tous les jours. Puis après, je continue à écouter jusqu'à 3h du matin.
0: Ah bah oui, avec Marlène Duré. Voilà.
1: Oui.
0: Qui était là cette semaine, je crois, d'ailleurs, Marlène. Non, la semaine dernière, elle était là. Elle m'a remplacée dimanche dernier.
1: Oui, puis des fois, il y a l'histoire de comment il s'appelle, M. Bern.
0: Oui, de Stéphane Bern, bien sûr. Bien sûr, bien sûr.
1: J'aimais bien aussi l'histoire, vous savez, il racontait des vraies histoires, des crimes, des trucs comme ça.
0: Ah bah c'est Christophe Ondelat, hein.
1: Oui, j'aimais bien ça.
0: Eh ben oui, mais c'est toujours Christophe Ondelat, c'est en podcast sur l'antenne d'Europe 1, sur le site et sur l'application Europe 1. Et d'ailleurs, vendredi 15, il parlera de l'affaire Chavernac. En janvier 2003, on a Guy Chavernac qui habite à Fumel dans Lot-et-Garonne, qui disparaît. On retrouve sa voiture dans une carrière à 20 km de chez lui. Et l'enquête de gendarmerie se concentre sur l'une de ses ex-maîtresses, Simone Cambou. Donc maintenant, c'est en podcast. C'est sur le site Europe 1. Il faut avoir Internet.
1: Mais j'ai Internet, moi. Je ne sais plus m'en servir maintenant.
0: Ah, bah, faut demander à une de vos infirmières. Elle va vous remettre le site Europe 1. Et puis, vous pourrez écouter Christophe Ondelat et Stéphane Bern. Hein.
1: Ah, c'est pour ça que je n'ai plus un meuf.
0: Mais demandez aux infirmières, elles vont vous le remettre.
1: C'est sur la tablette, moi, que j'ai...
0: Bah, sur Internet. La tablette, ça marche aussi bien. Le principal, c'est d'avoir Internet. Hein. Mais c'est sur le site d'Europe 1 maintenant, europe1.fr. Okay. Et sur l'application aussi, sur les téléphones portables. À bientôt, Marie. Prenez bien soin de vous.
1: Merci, c'est gentil, vous de même.
0: Merci.
1: Et je vais continuer à vous écouter.
0: Avec grand, grand plaisir. Voilà. On est là pour vous. C'est vous qui comptez, merci. Chers auditeurs, comme le dit tous les jours Pascal Praud.
1: Mais des fois, ça me fait pleurer.
0: Oh.
1: Merci.
0: Je suis avec
1: Au
0: vous.
1: Revoir.
0: Merci de votre fidélité à la libre antenne d'Europe 1. On se retrouve lundi dès 22h15 jusqu'à 1h du matin en direct. D'ici là, passez un très beau week-end et prenez soin de vous, des autres et du monde. Au carillon d'Europe 1, il est 1h du matin. Tout de suite, vous avez rendez-vous avec les programmes de la nuit.
2: Bonjour et bienvenue sur Europe 1 dans l'émission Les Athlètes de Dieu. Dans cette série d'entretiens, je rencontre des sportifs d'exception, des passionnés de sport, mais aussi des chercheurs de Dieu. Tous ont un point en commun, leur foi chrétienne, qu'ils considèrent comme une force motrice dans leur quête de performance et leur équilibre mental. Pour la première fois, ils acceptent de partager sur Europe 1 cette dimension intime de leur vie. Aujourd'hui, je reçois une légende du rugby français, Fabien Pelous, joueur le plus capé de l'histoire des Bleus, capitaine emblématique du 15 de France, double champion d'Europe avec le Stade Toulousain. Il a marqué l'histoire de ce sport, mais Fabien Pelous est aussi un athlète de Dieu.
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2: Bonjour Fabien Pelous.
4: Bonjour, bonjour à tous.
2: Merci d'être avec nous dans cette émission Les Athlètes de Dieu sur Europe 1. Vous êtes en forme ?
4: Ben oui, ça va, plutôt.
2: Ouais, je vois ça.
4: Il faut. Il faut se maintenir.
2: Alors, Fabien Pelous, dans cette émission, on a 4 bougies. Vous voyez, elles sont belles, de couleurs différentes. Quelle bougie vous préférez ?
4: La bleue, évidemment. Hein.
2: L'équipe de France ?
4: Eh oui, forcément. Il y a quand même un symbole quand même derrière le bleu.
2: Ah, exactement. Puis vous connaissez bien ce maillot. Vous l'avez porté de nombreuses fois. Vous êtes le recordman de sélection en équipe de France.
4: Effectivement, oui.
2: Alors, je vous la laisse. Et il y a un petit message.
4: Les derniers seront les premiers.
2: Est-ce que vous êtes d'accord avec ça ?
4: Alors, ça dépend de quoi on parle, en fait.
2: Vous avez été souvent premier, hein ?
4: Oui, ça m'est arrivé, effectivement. Et c'est vrai que dans le sport, c'est une maxime qui s'applique pas très, très, très bien, quand même. Hein, parce que, effectivement, on valorise plus les premiers que les derniers. Ensuite, dans la vie, c'est autre chose, je pense. Voilà.
2: Dans votre vie, à vous, Fabien Pelous?
4: Je dirais pas que c'est mon mantra. Hein. On a tendance, quand même, à valoriser beaucoup les gens qui réussissent, et peut-être à dénigrer un petit peu ceux qui réussissent pas, les laisser pour compte, etc. Et c'est pas mon cas quand même. Donc voilà, autant que dans le sport, j'applique pas tout à fait ça, mais dans la vie, j'essaye de considérer que tout le monde est égal et c'est pas parce qu'on a une fonction plus importante qu'une autre que je mets plus de valeur à justement la valeur humaine de la personne.
2: Et vous le faites, d'ailleurs on y reviendra tout à l'heure, avec la Fédération Française de Rugby, vous nous disiez tout à l'heure que vous organisiez justement des rencontres pour les personnes les plus fragiles, qu'il y avait des choses qui étaient faites dans les clubs et vous en avez la responsabilité.
4: Ouais, effectivement, je m'occupe du fonds de dotation de la Fédération qui s'appelle Rugby au cœur et qui a pour but d'aider les clubs, de manière générale, quel que soit le niveau des clubs d'ailleurs, à s'organiser autour du fait de faire du bien à son territoire. C'est-à-dire qu'on considère que le club de rugby, c'est pas juste organiser des compétitions, c'est aussi être un acteur majeur de la vie sociale dans son territoire et autour de choses comme le développement de la pratique féminine, du rugby santé, de l'accès à l'emploi. On aide les clubs à se structurer pour justement faire du bien à leur communauté humaine, tout simplement.
2: C'est fabuleux. Merci Fabien Pelous, encore une fois, d'être sur Europe 1. Et on a une petite bougie. Alors, on n'a pas le droit d'allumer les bougies dans le studio, sinon il y a la sécurité qui va débarquer. Mais on a une bougie LED, si vous voulez. Vous pouvez l'allumer.
4: Bien sûr, génial.
2: Et ça va nous accompagner, nous éclairer dans nos échanges sur Europe 1 dans cette émission Les Athlètes de Dieu. Alors dans justement cette émission, on vous demandera si vous allez dans un lieu particulier pour vous ressourcer, si un saint vous inspire, une phrase de l'évangile qui vous est chère et puis une musique qui vous apaise. Mais on a l'habitude dans cette émission de démarrer par une citation d'un grand saint. Et on a choisi aujourd'hui Saint Jean-Paul II. Le sport, c'est la joie de la vie, c'est ce qu'il disait.
4: Je crois qu'il a dit beaucoup de choses très bien, hein, Jean-Paul II.
2: C'est pour ça que c'est un saint.
4: Voilà, et ça en fait partie, effectivement. Hein, je crois que la place du sport dans notre société, elle est là pour nous donner des émotions. Toutes sortes d'émotions, mais effectivement, la joie, c'est peut-être celle qu'on retient le plus quand on est heureux déjà de pratiquer, quand on est en joie de pratiquer, quand on est en joie de supporter supporter quand on est un joueur de voir son équipe gagner ou avoir fait le maximum pour gagner. Je crois que c'est ça. Et oui, bien sûr, tout à fait d'accord avec cette parole-là.
5: Mais c'est une joie qui doit être assez indescriptible quand on gagne, quand on soulève un trophée, quand on se dépense, quand on arrive à des objectifs, ce qui est votre cas, Fabien.
4: Ouais.
5: Ça doit être incroyable. Il y a presque peut-être un manque pour vous aujourd'hui de ne pas retrouver ces émotions-là.
4: Alors, pas du tout. Il n'y a pas du tout de manque parce que, justement, je pense avoir eu ma part, en fait, de choses. J'ai eu une carrière, effectivement, qui a été...
5: Phénoménale.
4: Oui, assez belle. J'ai eu la chance d'avoir ça, d'avoir fait le bon... d'être dans le bon club, d'être dans une période de l'équipe de France où ça a gagné. Et ça m'a procuré énormément d'émotions. Comme je dis souvent, j'ai l'impression... J'ai eu la chance de vivre dans un domaine où on vit des émotions collectives. Et ça, c'est quand même...
5: Par rapport à un sport individuel ?
4: Exactement. Je prends souvent l'exemple du champion olympique du 100 mètres. Franchement, ça doit être extraordinaire de passer en premier la ligne de la finale de la Coupe des Jeux Olympiques.
5: Là, Usain Bolt qui fait l'éclair, qui remporte son titre olympique.
4: Mais
5: c'est,
4: il peut
5: c'est
4: le partager avec personne, parce qu'il n'y a que lui qui ressent cette émotion-là. Nous, on est de suite 15, 23 sur le terrain, qui ressentons les mêmes émotions, et on le partage, souvent longtemps, à la troisième mi-temps déjà, pour partager.
5: Ah oui, ça c'est
4: ça,
5: la tradition du rugby.
4: Et puis même, je m'aperçois des années après, parce que maintenant quand on se retrouve pour fêter les anniversaires des titres, des 10 ans, des 20 ans, enfin plutôt maintenant les 20 ans ou les 30 ans de titres, ben, en fait on se retrouve et on se remémore ce moment-là et on revit un petit peu les émotions en décalé, et c'est ça je crois qui est important.
5: C'est une famille le rugby. Parce que quand souvent j'interroge avec Jacques Vendroux des sportifs, et on nous disait notamment les Verts de Saint-Etienne en 76, ils se retrouvent, ouais. Ils se revoient. Est-ce que c'est le cas pour vous ?
4: Oui, on se revoit régulièrement quand même, tous les joueurs, notamment autour des matchs de l'équipe de France. Et puis encore une fois, il y a pas mal de joueurs qui sont impliqués dans des associations caritatives. C'est aussi un prétexte pour se retrouver, pour faire communauté, encore une fois, autour d'une œuvre, autour de quelque chose qui nous rassemble finalement.
5: Tout à l'heure, je disais que vous étiez et vous êtes une légende du rugby. Mais ce qu'on aime bien aussi, c'est laisser nos invités se présenter.
4: Ouais.
5: Comment vous vous présentez, vous, aujourd'hui ? Bonjour Fabien Pelouse, je suis une légende du rugby, non ?
4: Non, je me présente par mon nom et prénom déjà, parce que ça identifie bien. Je dis souvent que je suis un ancien joueur professionnel de rugby et que j'ai eu la chance de jouer dans une période qui m'a permis finalement d'accéder à des titres, à des records et voilà. Après, tout ça, c'est assez générationnel. Hein. C'est vrai que les gens qui ont suivi le rugby il y a 20 ans, forcément, ils m'ont vu à un moment sur des écrans, parce que ce soit avec le Stade Toulousain ou l'équipe de France, ben, quand il y avait un match, il y en avait moins à l'époque, j'étais souvent sur l'écran. et donc, j'ai marqué un petit peu les esprits. La persistance rétinienne est restée un peu longtemps par rapport à moi. Et voilà, moi, j'ai toujours cultivé un peu l'humilité, et je sais que j'ai pas tout... J'ai rien fait tout seul. Hein. J'ai eu la chance d'être dans des équipes et de jouer avec des joueurs qui étaient plutôt bons et qui nous ont permis à tous finalement de remplir notre besace de titres.
5: En quelques mots, Fabien Pelouse, comment vous êtes arrivé au rugby ? Comment c'est venu ?
4: J'ai pas envie de dire par hasard, mais pas loin quand même. J'ai commencé tard le rugby. J'ai commencé à 13 ans le rugby, alors que je venais du foot.
5: Ah, c'est vous, donc vous avez fait du foot ?
4: Oui, bien sûr, j'ai fait du foot jusqu'à 13 ans, et 12 ans exactement.
5: Quoi, c'est la taille du ballon qui vous allait pas ? C'est la forme du ballon ?
4: C'est ma taille à moi, surtout, parce que j'étais un peu déjà démesuré. À 12 ans, j'étais plus grand que mon entraîneur de foot.
5: Vous mesuriez combien ? Parce que là, vous faites 1m98, c'est ça ?
4: Ouais, mais je pense que je devais faire déjà à 12 ans, je devais faire au moins 1m80.
5: J'étais vraiment très grand.
4: Quoi. Je dépassais tout le monde d'une tête et demie. Quoi. Et c'est peut-être pour ça que je suis parti au rugby, parce que, en fait, au foot, comme j'avais la tête un peu éloignée des pieds, forcément, l'information mettait du temps à passer. J'étais pas très bon, en fait. Et donc, j'avais du mal à assumer, pour l'adolescent ou le préadolescent que j'étais, j'avais du mal à assumer ce corps un peu démesuré. Et quand j'ai goûté au rugby, je me souviens très bien de mon premier entraînement de rugby.
5: C'était comment ?
4: Je suis sorti de cet entraînement et j'ai dit, c'est ça que je veux faire. Parce que j'ai compris que là où mon corps était un handicap au rugby, c'était un vrai atout au rugby. Et je crois que ça a été un peu ça mon moteur dans le rugby. J'ai voulu aller confronter ce corps un peu démesuré à ce qui se faisait de mieux pour voir jusqu'à où il allait m'amener. Et force constater qu'il m'a amené assez loin quand même.
5: Ah, elle vous a bien aidé, ce corps.
4: Sûr,
5: vous pouvez le remercier. Quel est votre premier souvenir de sportif ? Alors on en a parlé, c'est peut-être cet entraînement, mais le premier souvenir marquant de votre vie de sportif ?
4: C'est très peu après, en fait, parce que pour la genèse, en fait, c'est mes parents, ils ont acheté une maison pour leur vieux jour, où ils habitent maintenant, et dans le village d'à côté, à Saverdun, donc j'habitais à Gibel, un tout petit village, juste à la limite de l'Ariège, de l'Aude et la Haute-Garonne, et ils ont donc acheté une maison, et c'est le voisin de cette maison qui était dirigeant et qui m'a dit, en me voyant, viens jouer au rugby, parce que, franchement, avec le physique que t'as, tu devrais être plutôt bon. Bon, j'ai dit, allez, on y va. Et il m'a inscrit en même temps à la finale de réserve de 3e division de ce club, qui jouait la finale cette année-là. Et moi, j'étais jamais sorti de mon coin, finalement. Et là, j'ai pris le train pour nous amener dans la Creuse pour jouer la finale qui se trouvait là. Et donc, c'était la fête. C'était, en plus, Saverdun a gagné. Et c'était une ambiance assez extraordinaire, pour moi qui n'étais jamais sorti de ce coin-là. Et je me suis dit, si c'est ça le rugby, franchement, je crois que ça va me plaire. Et ça a été un événement assez marquant pour moi, parce que ça m'a fait rentrer dans une nouvelle activité, dans ce qu'elle a de plus joyeux, finalement. Une finale gagnée, avec le retour, tout le monde qui s'embrasse, tout le monde qui est joyeux. Voilà, je crois que ça a été un élément déclencheur pour mon amour pour ce sport.
5: Quel est votre premier grand souvenir de chrétien ?
4: Je crois que c'est un événement très banal, à la messe du dimanche... que je pratiquais jusqu'à 12 ans, et j'allais parce que voilà, je viens d'une famille pratiquante, et pour vous dire que j'étais pas très au fait, même si j'allais au catéchisme, c'est que avant ma première communion, j'ai voulu aller goûter l'hostie, parce que c'était une curiosité pour moi, et donc je suis allé avant ma première communion, je me suis présenté devant le curé pour recevoir l'hostie. Il m'a dit, non, je suis désolé, mais c'est pas possible.
5: Audacieux.
4: Audacieux, mais je savais pas, en fait, tout simplement, qu'on pouvait pas. Et donc, tout le monde m'a regardé un peu avec un air bizarre dans l'église. Et puis, je suis allé me rasseoir tout penaud. Et puis, ensuite, on m'a expliqué que, oui, c'était mieux d'avoir fait sa première communion pour avoir l'hostie.
5: Et vous avez fait votre première communion, et ça a été un moment absolument béni.
4: Ça a été un moment important. C'était un moment important. J'ai pas reçu la lumière, la grâce de Dieu. C'est pas été un moment marquant pour moi dans le sens religieux, parce que voilà, je vis pas ma religion comme ça. Mais oui, c'est un moment important, je crois, pour n'importe quel chrétien.
5: Saint Carlo Acutis, un jeune chrétien, disait « L'Eucharistie, c'est mon autoroute vers le ciel ».
4: Ben voilà.
5: Pas mal comme phrase.
4: Ouais.
5: Est-ce qu'il y a une deuxième bougie que vous aimeriez prendre, allumer, pour continuer ?
4: Oh ben, je sais pas, au hasard. Là.
5: La première, c'était une bleue. Hein.
4: Ouais, bien sûr. On va faire au hasard. La verte ?
5: La verte.
4: Allez.
5: Allez, je vous la donne. Et il y a une phrase.
4: Alors, par ta victoire, grandit son éclat.
5: Par ta victoire, grandit son éclat.
4: Ouais.
5: Et par votre victoire aussi, vous avez permis de faire grandir à la fois votre éclat, mais l'éclat des autres, l'éclat des coéquipiers. Ça a été une grande joie.
4: Oui, c'est ça. Et moi, j'ai toujours considéré mon engagement dans ce sport par rapport à mes coéquipiers, notamment. Voilà, on parlait de famille du rugby, et je crois que c'est un peu ça. Moi, j'ai toujours voulu être bon, le meilleur possible pour mes coéquipiers, pour les mettre eux aussi dans les meilleures dispositions. Voilà, je crois ce sens aigu de l'altruisme, et donc forcément que mon engagement dans le rugby pouvait pas passer par un autre chemin. C'est à la fois évidemment mon éducation familiale, mon éducation religieuse qui je crois m'a exacerbé ce trait de caractère, mais c'est quelque chose d'important, oui, pour moi.
5: Alors, il y a un événement très marquant pour les Français, mais aussi pour vous. Ça a été l'incendie de la cathédrale Notre-Dame de Paris,
4: oui.
5: Avec une organisation fantastique pour la reconstruire.
4: Oui.
5: Elle est aujourd'hui absolument magnifique. Ça vous a touché ?
4: Oui, au même titre que tous les Français, je pense. Hein. Tant sur le plan religieux, évidemment, hein, parce que très symbolique, que patrimonial aussi, hein, parce que...
5: C'est une dimension qui vous touche, d'ailleurs, la dimension,
4: oui,
5: patrimoniale.
4: Oui, c'est une dimension qui me touche, et c'est vrai qu'on a la chance d'avoir un patrimoine religieux pléthorique, finalement, en France. Et c'est un événement qui m'a marqué. Et le soir où c'est arrivé, je me rappelle, je l'ai vu comme la plupart des gens à la télé, j'arrivais pas à décrocher les yeux de la télé, parce que j'étais ému, quoi, ému quasiment aux larmes, parce que je me disais on est en train de perdre quelque chose. Et la réaction finalement de tous les Français, elle a été géniale, parce qu'on n'a pas perdu un patrimoine, on s'est donné la chance de le revoir à nouveau comme jamais personne ne l'avait vu. Et je trouve que c'est là aussi, en termes symboliques, ce qui a été fait est admirable.
5: Ce qui est aussi important dans votre vie, c'est d'aider effectivement, pourquoi pas, la restauration des monuments.
4: Ouais.
5: Et il y a les cloches, les fameuses cloches de Garidège, votre village en Haute-Garonne.
4: Ouais. Ouais.
5: Racontez-nous ce qui s'est passé, parce que les auditeurs peut-être vont découvrir ça, mais vous avez œuvré pour faire une collecte de fonds pour les cloches.
4: Ah oui, plus que ça, même, puisque je me suis occupé de la création de nouvelles cloches pour le clocher de Garidège. C'était un clocher mur toulousain. Il y avait 5 baies dans ce clocher, il n'y en avait que 3 cloches. Et donc, pour le Saint-Centre de l'église Saint-Jean-Baptiste de Garidège, donc on a décidé aussi avec le conseil municipal, on a fait ça collectivement, mais de terminer finalement la réflexion de l'église qui avait été faite ces dernières années par justement la création et la pose de deux cloches. Et ça a été un moment génial, parce qu'on a eu la chance de faire ça in situ. Il y a peu de, maintenant, de cloches qui se font, qui se coulent sur place. Et nous, on l'a fait, grâce à la société Paccard, d'ailleurs, de Sevrier, à côté d'Annecy, qui est le dernier fondeur de cloches français à faire ça sur place. Et j'ai adoré, finalement, tout le processus de la décision jusqu'au questionnement de se dire, mais qu'est-ce qu'on va mettre sur ces cloches? Parce qu'on a la responsabilité de créer un objet extrêmement symbolique, à la fois religieusement et patrimonialement, qui va durer 300 ans. Et donc, il faut pas trop se tromper quand même dans ce que l'on va apposer sur ces cloches, jusqu'à le baptême, jusqu'au fait qu'on a eu un petit clin d'œil je sais pas comment on peut l'appeler.
5: Du ciel.
4: Du ciel, voilà. Du ciel sur la fonte des cloches, déjà, parce que, il faut pas fondre au moment de la, quand il pleut. Il a fait beau, et il s'est mis à pleuvoir 5 minutes après la fonte des cloches. Un petit signe aussi, c'est qu'on devait monter les cloches juste après le baptême, qui a été fait par l'évêque de Toulouse. Et malheureusement, il y avait trop de vent, on n'a pas pu les monter ce jour-là. Donc ça a donné une occasion supplémentaire de faire un événement supplémentaire pour le faire un mois plus tard pour monter les cloches. Donc on a eu tout un déroulement comme ça, et tout un tas de choses qui se sont mises en place pour justement financer les cloches, pour pouvoir faire en sorte de faire vivre cet événement au plus grand nombre, à tous les Garidéchois, des plus petits de la maternelle qui ont eu un concert de cloches jusqu'aux primaires, qui sont allés remplir le four finalement de l'alliage qui allait constituer les cloches, et pour cet événement qui a été hyper spectaculaire au moment de la fonte, c'était, et au moment aussi du décochage. C'est le décochage des cloches, c'est un événement important, c'est la naissance des cloches finalement, c'est là où elles prennent vie, et ça, c'était un événement qui a été fort pour tous les gens qui ont assisté, ouais.
5: Fabien Pelous sur Europe 1, les cloches. On va entendre les cloches de Notre-Dame.
4: C'est beau, hein, des cloches qui sonnent.
5: C'est tellement beau.
4: Ouais.
5: Et en plus, pour la petite histoire, les cloches que vous entendez, enfin, il y a une cloche en tout cas, la cloche qui était au Stade de France, qui a servi pour les Jeux Olympiques.
4: Ah,
5: eh bien, oui. Le mouvement Holy Games, qui nous aide à réaliser cette émission, qui est un mouvement catholique pour accompagner les sportifs, a donné, avec leur lien avec l'organisation des Jeux Olympiques, évidemment, c'était une cloche des Jeux Olympiques, donc on les remercie beaucoup, le CIO et puis Tony Estanguet. Cette cloche est arrivée à Notre-Dame de Paris, et aujourd'hui, elle sonne à Notre-Dame de Paris, je crois, au moment de l'Eucharistie, juste
4: génial,
5: avant l'Eucharistie.
4: Génial.
5: C'est top, non?
4: Ben ouais, c'est top, parce que c'est exactement... je trouve le cheminement, finalement, c'est intégrer finalement un objet qui est symbolique, qui a été symbolique du sport, et l'intégrer finalement dans quelque chose qui parle à tout le monde, les cloches de Notre-Dame.
5: C'est important de construire, reconstruire, bâtir, vous
4: sauver,
5: aussi,
4: sauver.
5: Et dans la vie d'un homme, comment parfois, justement, on construit petit à petit ou on sauve certaines choses. Comment vous, est-ce qu'on peut faire une petite analogie entre ces cloches qu'on a élevées et entre ces moments de vie où il a fallu justement peut-être sauver quelques moments les...
4: Ouais, je sais pas. Je crois que chacun essaye de se débrouiller un peu comme il peut par rapport au questionnement, aux problèmes, aux écueils auxquels il se confronte durant sa vie. Et chacun y répond par des manières différentes. Il y en a qui vont trouver des ressources dans la foi, d'autres qui connaissent pas et qui justement... au cours d'un moment problématique, se tourne vers la foi. Moi, je crois que chacun a la capacité de vivre sa foi de manière différente. Et par rapport à ça, moi, je crois qu'il n'y a pas de bonne ou de mauvaise façon de vivre sa foi. Il y a juste des façons personnelles.
5: On disait juste au début de cette émission qu'on aimerait bien savoir s'il y a une musique qui vous plaît, qui vous apaise, qui vous entraîne. Alors, dans les vestiaires, il y a dû y avoir pas mal de musique. Hein,
4: oui, elle n'était pas trop religieuse, hein, la musique dans les vestiaires. Non, elle n'était pas trop religieuse. Après, c'est vrai que vous m'aviez demandé une musique peut-être liturgique. Et en fait, j'ai une histoire avec la musique d'église ou les chants d'église qui est un peu... je dirais pas traumatisante, mais disons qu'il inspirait pas forcément à l'émotion, parce que je suis allé à l'église tous les dimanches jusqu'à mes 12 ans, et comme dans certaines églises en France, on avait une dame, Marie-Jeanne.
5: Qu'on salue, Marie-Jeanne.
4: Voilà, qui est décédée,
5: maintenant.
4: Et qui, surnommée La Fleur, et qui chantait affreusement mal. Mais vraiment affreusement mal. Et donc, toute l'émotion qui se dégage des chants religieux, normalement, j'ai pas eu accès, finalement, à cause de ça. Mais c'est vrai qu'il y a des musiques, religieuse quand même qui me marque, l'Ave Maria par exemple, était quand même une musique qui est assez universelle et qui, je crois, est, en tout cas moi, m'émeut particulièrement quand t'entends La Calas ou Barbara Hendricks chanter l'Ave Maria. Je crois que ça prend quand même au trip. Ouais.
5: L'Ave Maria, ça c'est sûr, ouais. Ça c'est sûr, c'est incroyable, c'est fantastique, c'est un chant qui est très émouvant. Et donc on va remercier, c'est Marie-Jeanne, c'est ça,
4: Marie-Jeanne, tout
5: pour
4: à fait.
5: Pour ces chants, ouais. Parce que mine de rien, franchement, quand on est dans l'assemblée et qu'on critique, on devrait pas, parce que ces personnes-là, elles se donnent, elles prennent du temps pour chanter.
4: Exactement.
5: Et c'est ça qui est beau. Quel plaisir d'accueillir Fabien Peloux sur Europe 1 dans ses studios pour l'émission Les Athlètes de Dieu, immense joueur de rugby et grand témoin du Christ. Aujourd'hui, émission que nous préparons avec Holy Games, un mouvement catholique qui accompagne les sportifs. Et dans un instant, je vous demanderai si vous avez l'habitude de vous appuyer sur un saint ou sur une figure inspirante. Mais comme on a déjà deux bougies sur la table, il en reste deux sur ma table et vous en avez le droit de prendre une troisième. Allez. Vous avez le choix entre une jaune ou une rouge.
4: Allez, je vais prendre la jaune.
5: Comme mon t-shirt.
4: Voilà. Puisez votre énergie dans le Seigneur. Oui.
5: Oui.
4: On peut tout à fait. On peut tout à fait. Pour avoir joué avec de nombreux joueurs, effectivement, il y a beaucoup de joueurs qui s'inspirent. J'ai vu des joueurs, notamment sud-africains. Il y a une grosse culture religieuse en Afrique du Sud, dans le rugby notamment. Lire la Bible avant les matchs.
5: Ah oui.
4: Ouais. On voit aussi des joueurs fidjiens, tongiens, se réunir après les matchs et faire une prière pour remercier Dieu d'avoir eu la chance de jouer ce match, de pas être blessé, etc. On voit ça assez souvent sur les terrains de rugby. Moi, je vous avoue que j'ai jamais lu la Bible avant les matchs. Mmh. Une fois, j'ai demandé à Dieu de l'aide pour un match.
5: Vous vous souvenez lequel ?
4: Oui, très bien. j'avais fait un mauvais geste sur le terrain et je suis allé à l'église de Marcoussis faire une prière pour ne pas être sanctionné pour ce match-là. Et j'y suis allé avec un peu de remords quand même, parce que je me suis dit le monde tel qu'il est, Dieu a certainement autre chose à faire. mais s'il peut juste regarder mon dossier, ça m'aiderait bien.
5: Est-ce qu'il a regardé le dossier ?
4: Il a regardé le dossier parce que j'ai pas été sanctionné.
5: Alléluia, génial. Et vous aviez l'habitude d'aller à Marcoussis dans cette église ou c'était juste
4: la première fois? C'était la première fois que j'y allais et j'y suis allé un peu. C'est pas très loin du centre national de rugby, mais j'y suis allé à pied pour faire pénitence jusqu'à l'église et j'y suis allé. Personne ne le savait, personne ne l'a su et je crois que c'est la première fois que je le dis publiquement et que je crois que j'en ai même jamais parlé.
5: Merci beaucoup pour cette confidence, Fabien Pelous, sur Europe 1 dans les athlètes de Dieu. Je vous pose une question un peu indiscrète, mais là vous avez entre guillemets déflorer le sujet. Est-ce que vous priez ?
4: Oui, je prie, oui. Je prie.
5: Ça vous aide ?
4: Oui, je crois que ça m'aide. Ouais, ouais. Ça m'aide, c'est ouais. Très intérieur. Moi, j'ai une façon de vivre la foi qui est très, très intérieure. Moi, je considère que la foi vient m'aider à faire la part des choses entre le bien et le mal. Voilà. Et c'est en ça que la foi m'aide à vivre ma vie, en fait. Voilà, à prendre les bonnes décisions.
5: À vivre pleinement. Oui, à vivre vraiment pleinement. Parce que quand je vois votre vie, elle est pleine, elle est incroyable. Elle continue avec toujours plein d'événements, plein de choses à raconter.
4: Ouais. Plein de choses à vivre, oui.
5: Vous vivez plein d'événements, effectivement.
4: Ouais.
5: C'est extraordinaire.
4: C'est une chouette façon de vivre sa vie. Je considère qu'une vie, je considère qu'une vie, elle se doit d'être vécue par rapport à ses passions, par rapport à ses envies, par rapport à plein de choses, à plein de critères que l'on se fixe et que plein d'objectifs que l'on se fixe. Et moi, j'ai la chance de pouvoir en vivre beaucoup. Et comme je l'ai dit souvent, je souhaite ma vie à tout le monde, c'est que je dois pas trop mal la vivre quand même.
5: Vous la vivez bien et nous on est vraiment heureux justement de revivre un peu tous ces événements avec vous sur Europe 1. Il y a des athlètes, je pense à Novak Djokovic, il y en a d'autres, Désiré Doué, qui se signent avant un match, peut-être aussi les Sud-Africains.
4: Oui, beaucoup, ouais.
5: Est-ce que c'est quelque chose que vous avez envisagé de faire, de pas faire ? Est-ce que vous comprenez qu'il y a des gens qui se signent avant un match ?
4: Complètement. Je le comprends. Je le comprends fort bien. Moi, j'ai jamais, à part la petite anecdote dont je vous ai parlé, mais j'ai jamais introduit finalement la foi dans le rugby. Mais je crois qu'elle m'a accompagné de manière générale et de manière prégnante finalement, parce que les principes religieux, alors je n'ai pas dicté ma vie, mais m'aident en tout cas à la vivre. Et donc je suis le même homme sur le terrain, j'étais le même homme sur le terrain que dans la vie. Et donc je pense que ça m'a aidé quelque part. Oui.
5: À être bon sur le terrain, c'est-à-dire bon, performant. Mais bon aussi dans un sport qui est quand même assez particulier, le rugby c'est un sport de combat,
4: ouais.
5: Qui est un petit peu antinomique avec, de prime abord, avec l'évangile qui nous dit aimez-vous les uns les autres, etc.
4: Oui.
5: Sauf que là...
4: Non, c'est pas ça. En fait, ce qu'ont du mal à comprendre les gens, c'est que sur le terrain, on a un maillot différent, on est adversaire, mais on n'est pas ennemi, hein. C'est pas la guerre, hein. C'est pas la guerre, le rugby. Le rugby, c'est un sport de combat où il faut défendre une ligne, il faut défendre son maillot, il faut défendre ses coéquipiers. Mais moi, il m'est arrivé de jouer contre des gens en face qui étaient des amis, donc que j'aimais. Et ça m'empêchait pas de leur asséner des gros plaquages, le plus gros plaquage que je pouvais, en plus, parce que les repas du dimanche après, il fallait quand même montrer qu'on avait été bon sur le terrain. Mais il faut pas tout confondre, hein. Voilà, il y a être adversaire et être ennemi, et le rugby, c'est pas une guerre, c'est juste un sport.
5: Alors on va écouter quelque chose que vous connaissez très bien, et on va vous demander si justement c'est religieux, si ce n'est pas religieux, si c'est guerrier, si ce n'est pas guerrier. Écoutez, mais alors là, il faut mettre le casque, Fabien.
6: Le casque, oui.
5: Et on écoute sur Europe 1 dans les athlètes de Dieu. Vous reconnaissez Fabien Pelous?
6: Oui, un peu quand même. j'ai eu à l'écouter pas mal de fois.
5: Oui.
6: Le haka, oui.
5: Voilà.
6: Je peux même vous dire qui c'est qui le chante. C'est Perry Whipou.
5: Vous avez arrivé à reconnaître la personne qui chante le haka?
6: Ah, c'est
5: incroyable.
6: Oui, ben non, quand même. Ben c'est, ouais, c'est...
5: Bah celui-là, il est connu.
6: Il est légendaire quand même. Mais oui, effectivement, c'est... C'est un moment important pour les Blacks, quand même. C'est un moment où ils font appel à plein de choses, finalement, hein, au ciel, à la terre. Et il y a une notion, évidemment... alors, je dirais peut-être pas religieuse, mais je dirais en tout cas spirituelle. Spirituelle, voilà. Parce que je là-bas aussi, il y a beaucoup de christianisme et de catholicisme. Et donc, je

0: Donc on avait chanté deux fois la Marseillaise pendant les hymnes et pendant le haka. Et ça avait été un moment fort pour nous parce que c'était notre haka à nous aussi. En 2007, on s'était mis en quart de finale à Cardiff, on s'était mis en bleu-blanc-rouge devant eux. On avait avancé.
1: Et vous avez avancé.
0: Voilà. Et on...
1: Vous étiez presque face à face.
0: Exactement.
1: C'était incroyable.
0: Et on avait lancé le défi à ce moment-là et c'est vrai que ce moment qui était important pour eux, ça a été un moment aussi important pour nous. Moi, c'était j'étais en fin de carrière, c'était ma 117e sélection. J'en avais connu des hymnes, des haka, etc. Et le moment de fierté que j'ai ressenti là, je ne l'avais jamais ressenti. Donc, c'était un moment fort aussi.
1: Et c'était incroyable ce match. Justement, on a retrouvé une petite archive. Écoutez.
2: On a pris cher contre des fois, donc je crois que pas grand monde nous donnait de chance contre ces Blacks. C'est vrai qu'il a tout fallu, hein. On a eu de la réussite, on a eu énormément d'état d'esprit pour défendre jusqu'à la dernière minute. Mais voilà, c'est passé et voilà, on a annoncé haut et fort qu'on voulait être champion du monde. On est encore dans le jeu.
1: Un certain Fabien Pelousse, il y a quelques années capitaine de l'équipe de France, victoire des Bleus face aux Blacks, et tout le monde s'en souvient, moi je m'en souviens, c'était un moment incroyable de fierté, de joie et de bonheur. Vous aussi, c'était fou ce moment-là, de victoire. Même si, au final, les Bleus n'ont pas été champions du monde.
0: Mais oui, c'est ça, on reste un peu toujours sur la fin, sur notre fin, mais c'est vrai que finalement, l'émotion dégagée, elle est conditionnée par les attentes qu'on peut avoir par rapport aux équipes. Et c'est vrai que sur ce quart de finale en 2007, cette demi-finale de 99, il n'y a pas grand monde qui donnait cher de notre peau. Et en fait, finalement, l'émotion, elle est à la hauteur de l'exploit que l'on a fait, finalement. Parce que comme personne ne nous voyait vainqueur, le fait de gagner, ça décuple finalement les émotions.
1: Avec un certain Sébastien Chabal qui fait une entrée fracassante. Ouais. C'était vraiment un grand, grand moment de sport. Alors, vous avez une responsabilité très importante. Vous avez été capitaine du 15 de France.
0: Ouais.
1: Comment avez-vous vécu cette responsabilité qui n'est pas anodine? Comment on fait pour diriger, entre guillemets, des joueurs, pour peut-être apaiser des conflits, pour conseiller, pour être le grand frère? C'est un peu ça. Est-ce que le capitaine, c'est le grand frère?
0: Oui, c'est à la fois le grand frère, c'est à la fois le relais de l'entraîneur aussi, c'est à la fois celui qui veille à ce qu'on ait tous confiance les uns aux autres, à ce que les relations interpersonnelles se passent bien. C'est un peu tout ça, être capitaine. C'est un peu un grand frère, notamment quand on a un peu d'expérience dans ce poste-là. Et c'est aussi l'exemplarité dont on doit faire preuve pour mener son équipe. C'est-à-dire que il faut être engagé dans ce que l'on fait, il faut être respectueux de à la fois des règles, des adversaires, de l'arbitre. Voilà, c'est montrer l'exemple, en fait. C'est montrer l'exemple.
1: Est-ce que le meilleur capitaine, ça a été Jésus?
0: En tout cas, il a montré une voie. Hein. Il a montré une voie. Je crois que il a fait des adeptes. Donc je crois qu'on peut considérer que ça a été un très grand capitaine. Oui, c'est sûr.
1: Vous étiez 15, eux ils étaient 12.
0: Oui, c'est vrai.
1: Mais il y avait des apôtres différentes tailles, j'imagine, des minces, des gros, des musclés.
0: Oui.
1: Je sais pas comment était Saint-Pierre.
0: Je sais pas non plus, mais effectivement, oui, c'est réunir plein de profils différents, plein bien sûr de profils physiques, mais aussi de profils psychologiques différents, et faire en sorte que tous ces profils-là, on les fasse jouer en équipe et on ne fasse plus qu'un. Et je crois que c'est ça, la famille dont on parle, la famille du rugby, la famille des chrétiens. C'est à un moment ressentir ce sentiment d'appartenance qui fait que jouer pour une équipe, c'est pas pareil que jouer pour l'adversaire, en fait. Et c'est peut-être le parallèle qu'on peut faire entre le sport d'équipe, le rugby en particulier, et la religion. Oui.
1: Je voudrais vous demander, et c'était un petit peu l'objet de cette partie, de cette interview, la figure, le saint, ou la personne qui peut, ou qui vous aide, ou qui vous inspire. Est-ce qu'il y a un personnage historique ou un saint, quelqu'un qui a œuvré

0: pour le bien. Qui vous aide, je sais pas, Mère Teresa, un pape, quelqu'un, un ancien sportif.
1: En fait, j'ai pas un mentor. J'essaye en fait de, allez, je vais dire le mot, mais de piquer chez chacun ce qui me paraît intéressant à reproduire. Et je crois que j'ai cette faculté, ou j'ai eu cette faculté dans ma vie, à piquer de mes professeurs, de piquer de mes entraîneurs, des petits textes, des petites lectures que j'ai pu faire, qu'elles soient religieuses ou non d'ailleurs, ce que je pensais être retranscriptible dans ma vie, et je crois que ça a été ça ma qualité. Donc non, j'ai pas une figure préférentielle. Et puis parce que je sais que aussi l'humain est multifacette et que on peut piquer quelque chose de bien à quelqu'un sans que ce soit un saint, justement, sans que ce soit un saint.
0: Fabien Pelous est l'invité d'Europe 1 dans Les Athlètes de Dieu. Je vous demanderai dans quelques instants, Fabien, si vous avez un lieu qui vous apaise, un lieu pour vous ressourcer. Mais avant cela, j'ai quelques cartes dans les mains. Vous pouvez en piocher une.
1: Allez, j'en pioche une. Mais la bleue, encore une fois.
0: Vous aimez bien le bleu, hein, décidément.
1: Ouais. Ça va bien avec mes yeux.
0: Alors, vous pouvez la lire.
1: Alors, quel passage de la Bible vous accompagne dans les moments importants de votre vie ? Alors, c'est un passage de la Bible, je ne saurais pas vous le resituer, mais qui dit « À quoi sert-il de gagner le monde si on y perd son âme ?» Et je trouve que c'est un passage qui, finalement, peut être un mantra pour la vie entière. Parce que, en fait, c'est une façon de déterminer, encore une fois, le bien et le mal. Et je trouve que c'est quand même un mantra qui est, ou un passage de la Bible qui est vraiment... enfin, en tout cas, moi, que j'ai l'impression d'utiliser au quotidien, en fait. Chaque fois que j'ai une décision à prendre, je me dis, est-ce que c'est bien ou est-ce que c'est mal ? Est-ce que je suis en phase avec moi-même et avec l'idée que je me fais de ce que doit être ma vie ? Et c'est un passage qui me plaît bien.
0: C'est beau. Effectivement, c'est beau parce que ça ressemble sur l'essentiel. Et parfois, on a envie d'aller dans une direction ou dans une autre. Et on se dit comment on peut choisir.
1: Surtout dans un monde qui nous pousse quand même beaucoup vers l'individualisme. Ouais. Et c'est une phrase que je trouve qui fait sens, qui fait un sens collectif. Est-ce que l'acte que je fais va avoir des conséquences négatives pour les gens? Et est-ce que je suis capable d'assumer ça? Ouais. Et souvent, j'y réponds non, en fait. Je ne suis pas capable d'assumer, de faire du mal aux gens.
0: Alors, cette phrase, c'est Marc 8, 36. Merci à Holy Games et à Isabelle de Châtelut qui m'a glissé ça dans mon casque parce que là moi j'aurais pas été capable de la retrouver. À quoi bon gagner le monde entier si c'est au prix de sa vie? Que donnerait-on en échange de sa vie? Celui qui a honte de moi et de mes paroles face à cette génération infidèle et rebelle à Dieu, le Fils de l'homme aussi aura honte de lui quand il viendra dans la gloire de son Père avec les saints anges. Et puis Jésus leur disait encore, je vous le déclare, c'est la vérité, quelques-uns de ceux qui sont ici ne mourront pas avant d'avoir vu le règne de Dieu venir avec puissance. Mais enfin, ça revient sur comment suivre Jésus. En fait, l'évangile, Jésus est au milieu de sa foule avec ses disciples, et il a cette phrase au début qui est importante, si quelqu'un veut me suivre, qu'il s'abandonne lui-même, qu'il prenne sa croix et qu'il me suive. Ça, c'est chaud, non ? Qu'il prenne sa croix et qu'il me suive. Vous avez pris votre croix, vous, Fabien ? À un moment ?
1: Tout aux proportions gardées, c'est vrai que quand on a la responsabilité d'un capitana, on se doit de porter l'équipe. Et des fois, on la porte et ça se passe pas bien, et donc il faut aussi assumer ça. Alors, est-ce qu'on peut dire que j'ai porté ma croix? Bon, je crois que le terme est un peu fort, peut-être. C'est sûr qu'il y a, des moments qui sont plus difficiles. Et nous, on a la chance de le vivre collectivement, comme les chrétiens vivent collectivement aussi, peuvent vivre collectivement les écueils, les moments difficiles de leur vie. Et je crois qu'il faut aussi s'appuyer, bien sûr, sur les gens qui vous entourent, les collectifs qui sont très importants justement pour pas se sentir seul. Et c'est vrai que les collectifs rugby, les collectifs religieux sont en ce sens des supports finalement pour passer les écueils de la vie.
0: Fabien, je vais vous laisser cet évangile.
1: Ah,
0: plus précieux que l'or. C'était l'évangile des sportifs. Lors des Jeux Olympiques de 2024, il a été distribué, il était présent à l'église de la Madeleine.
1: D'accord.
0: Et Holy Games donc, l'a réalisé avec des témoignages de différents sportifs à l'intérieur et qui sont assez parlants, notamment Alison Felix. Ma foi calme mon cœur, une grande sprinteuse américaine. Aurélien Diès, la foi m'aide à garder espoir quand je me blesse. Il est champion olympique de judo. Tanguy de la Forêt, prier, c'est un échange avec Dieu, il est champion paralympique. Voilà, il y en a pas mal et peut-être qu'un jour, pour une réédition, il y aura Fabien Pelous à l'intérieur.
1: Merci.
0: Est-ce qu'il y a, Fabien, un entraîneur qui vous a marqué plus qu'un autre ?
1: Ah oui, Guy Nouvès, que j'ai pratiqué
0: à Toulouse.
1: Que j'ai connu pendant 12 ans, mes 12 années à Toulouse, et qui lui aussi est un fervent chrétien et qui prie beaucoup. Il priait, je l'ai vu prier dans les vestiaires. Et puis nous, on avait quand même aussi. Je pense à l'aide de Dieu à notre époque, et je crois que ça se fait toujours maintenant, parce que avant chaque finale du championnat, il y avait un des dirigeants du club qui était missionné pour aller à Lourdes et recueillir de l'eau de la grotte et aller ensuite la verser sur la ligne d'en-but de chaque côté au Parc des Princes à l'époque et au Stade de France maintenant, ça se fait toujours, oui.
0: Ça se fait toujours. Tiens, il y a une finale du Stade Toulousain du Top 14. Ouais. On va mettre de l'eau de Lourdes.
1: Ah oui, bien sûr.
0: Extraordinaire. Et ça vous a porté chance parce que là, vous avez été plusieurs fois champion de France,
1: oui,
0: champion d'Europe.
1: Oui, on a perdu de temps en temps aussi.
0: Et Lourdes, vous connaissez d'ailleurs ? Vous êtes allé ?
1: Bien sûr, oui. J'y vais régulièrement.
0: C'est un lieu qui est plaisant pour vous ?
1: Oui, c'est un lieu qui est plaisant. J'y vais régulièrement. J'ai la chance d'habiter à Toulouse, donc de ne pas être trop loin. Et de temps en temps, sur un déplacement, des fois même un départ en vacances, on s'arrête à Lourdes pour faire une prière et pour profiter du lieu et de la ferveur.
0: Qu'est-ce qui vous marque le plus ? C'est cette ferveur, justement ? Ce sont ces malades qui vont se tremper, se baigner pour espérer être guéri, ce sont ces guérisons miraculeuses.
1: La ferveur, ce qui me marque le plus.
0: C'est le sportif aussi qui parle. Il y a un côté, cette ferveur du stade et cette ferveur à Lourdes.
1: Peut-être que je suis plus sensible à ça, finalement, quand je me déplace à Lourdes. Mais c'est vrai que je trouve ça extraordinaire. On voit des gens exaltés, en fait, quand ils arrivent dans ce lieu. Et on voit que ça leur fait du bien. Et c'est génial.
0: Vous êtes mariale ou pas ? La Vierge Marie, c'est une personne qui est présente. Est-ce que vous la considérez comme une maman, comme
1: Non. Non, en fait, je vis pas ma religion par rapport à Marie. Je la vis par rapport à la foi et à Dieu en général. Voilà.
0: Ouais. Fabien Pelous, moi je voudrais qu'on parle de la précarrière, parce que c'est intéressant et on voit que justement toute votre vie est illuminée par Dieu, parce que vous avez vraiment réalisé des choses parfois qui sont assez extraordinaires. Donc il y a ça, et puis il y a aussi le témoignage, la façon dont vous avez vécu ces événements. Et cette après-carrière, elle est aussi très riche, parce que vous avez œuvré dans le rugby, j'ai vu que vous aviez essayé d'être pilote d'hélicoptère, il y a du judo, enfin bon, il y a plein de choses.
1: Il y a plein de passions, effectivement, oui.
0: Qu'est-ce qui vous passionne ? Enfin, tout vous passionne ?
1: Ouais, je suis curieux de nature, c'est à la fois, je crois, une grande richesse, c'est à la fois un peu mon défaut, parce que comme je m'intéresse à beaucoup de choses, j'ai envie de faire beaucoup de choses, et des fois je suis un peu, pas difficile à suivre, mais en tout cas j'ai des journées bien remplies. Mais ouais, j'ai beaucoup de passion en fait, et donc je me régale et je m'investis dans beaucoup de choses en fait, et ça c'est chouette. Mais jamais seul en fait.
0: Avec des amis, avec
1: tout le temps, ouais. Tout le temps avec des amis, avec des gens. J'aime bien les aventures collectives en fait.
0: Ah ouais, c'est formidable. Et quand vous êtes justement au judo, qu'est-ce qui vous amène à faire du judo? Vous avez une ceinture d'ailleurs?
1: Oui, je suis ceinture noire de judo.
0: Ah, vous êtes ceinture ouais. Noire de judo?
1: Ouais, ouais, mais comme en fait, vous faites pas de judo certainement parce que
0: non, je fais pas du tout voilà. De judo.
1: Parce qu'en fait, moi aussi, avant de faire du judo, je considérais que la ceinture noire c'était le Graal du judo. En fait, c'est juste la ceinture noire, c'est le début de l'investissement dans le judo en fait. C'est-à-dire qu'on connaît quelques prises et qu'on a fait quelques compétitions pour pouvoir avoir la ceinture noire. Donc c'est une entrée dans le judo, c'est un passage. J'ai envie de dire, alors que c'est considéré comme un Graal et voilà. Et c'est vrai que dans le judo, encore une fois, ça s'est fait un peu par hasard aussi. J'ai terminé ma carrière, j'ai commencé le judo après ma carrière, et j'avais mon fils qui faisait du judo dans le village dans lequel j'habite, et à Montastruc, dans le club de judo de Montastruc, et j'allais le voir de temps en temps le mercredi, et j'allais l'amener le chercher, je restais un peu aux entraînements. J'ai dit, ça a l'air chouette comme sport quand même. Et donc je me suis présenté, j'ai dit, est-ce que vous avez des cours pour adultes? Je savais pas comment c'était organisé. Il me disait, bien sûr. Bon, écoute, tu viens lundi prochain. Par contre, bon, normalement, on prêtait les judos, mais on n'en a pas à ta taille, donc tu en achètes un et tu reviens lundi. Pareil qu'après mon premier entraînement de rugby, j'avais 35 ans, donc je me suis dit, ouais, c'est ça que je veux faire. Ça me plaît. Parce que justement, il y avait cet échange. Il n'y avait pas cette notion collective, mais il y avait cette notion de transmission. En fait. Et là où dans le rugby j'étais celui qui transmettait, je me projetais dans une activité où j'étais celui qui recevait. Et j'ai adoré ça, hein. J'ai adoré ça. J'ai adoré apprendre un nouveau sport alors que j'étais plutôt celui qui apprenait, celui qui était très bon et qui avait la science en rugby. Je redevenais celui qui ne savait rien, quoi.
0: D'ailleurs, on vous a pas demandé, mais pourquoi vous étiez deuxième ligne et qu'est-ce que vous avez préféré faire? C'est-à-dire plaquer, réceptionner. Parce que vous êtes rapproché du ciel, hein.
1: Oui, pour le coup.
0: Montiez très haut, hein.
1: Ouais, ouais. Surtout,
0: grâce
1: oui.
0: Au coéquipier.
1: Et par le coéquipier, tout à fait, ouais. Bon, j'aimais tout, en fait. Ouais. Moi, une préférence pour la défense, parce que c'est vraiment un rapport très physique, très basique, j'ai envie de dire. C'est toi contre moi et c'est celui qui fait reculer l'autre. Et le plaquage est très symbolique de ce moment-là ou de ce concept-là. Et donc ouais, j'ai beaucoup aimé le plaquage, mais je mets tout faire sur le terrain.
0: Fabien Pelous, je suis obligé de vous poser une ou deux questions sur cette équipe de France.
1: Bien sûr.
0: Parce que là, franchement, ça serait une faute professionnelle de ne pas le faire. Antoine Dupont.
1: Oui.
0: Je sais, on vous l'a déjà posé, je sais, etc. Tout le monde dit qu'il est extraordinaire, mais il est vraiment extraordinaire.
1: Non, il n'est pas extraordinaire. Il est mieux que ça. Il est mieux que ça.
0: Racontez.
1: Ben en fait, Antoine Dupont, on s'attend à ce qu'il fasse des choses incroyables. Et comme je vous dis, il fait encore mieux que ça. Moi, il me bluffe en permanence. Et pourtant, j'ai eu la chance d'entraîner l'équipe de France des moins de 20. Donc, de l'avoir eu dans l'équipe quand j'entraînais. Il était déjà bon. Mais ce qu'il amène au rugby... pas qu'en termes d'image, hein, mais ce qu'il a amené au rugby en termes sportifs, parce que moi je me cantonne à ça en fait, je trouve que c'est assez extraordinaire. Il a poussé la technique, le physique, la vision du jeu de ce sport à un autre niveau. Et je trouve que c'est et en plus c'est un garçon extraordinaire, donc on a la chance de l'avoir dans le rugby, oui.
0: Est-ce que le 15 de France va finir par... décrocher ce titre mondial? Il y aura une Coupe du Monde en 2027.
1: Ouais, en Australie, ouais.
0: Et vous avez été en finale, vous connaissez ces moments qui sont difficiles. Mmh. La finale, elle se perd pas, elle se gagne. Mmh. Est-ce que cette équipe de France, elle peut aller faire ce que vous n'avez pas réussi, mais que vous avez essayé, que vous avez vraiment touché au but presque?
1: Ouais. Ouais, comme je dis souvent, en 99, à 30 points près, on était champion du monde. Ouais, donc c'était pas.
0: Mais l'Australie était.
1: Ben oui, en fait, on se rapproche tous les jours de notre premier titre mondial.
0: Non, mais il y a eu quand même 95, parce que face aux Sud-Africains, ça a été quand même une histoire où on, quelques années après, on se redit encore, on aurait dû les battre.
1: Oui, on aurait dû.
0: Mais bon, c'était Mandela, c'était tout ça.
1: Bien sûr, on aurait dû, on aurait pu. Oui, mais le sport, c'est pas ça. Le sport, c'est juste avoir un point de plus à la fin du match. Et tout ce qui peut nous aider, ben, notamment la religion pour certains. Parce qu'on parlait des Sud-Africains. La dernière Coupe du Monde, allez, on se remue un peu le couteau dans la plaie. Mais la dernière Coupe du Monde, quand même, quand on y pense, ils gagnent leur quart de finale d'un point, leur demi-finale d'un point et la finale d'un point. On sait qu'ils sont assez religieux, que la religion les aide dans leur
0: préparation.
1: Dans leur préparation. Quand tu gagnes d'un point, tu peux te dire que c'est peut-être juste ça qui les a fait gagner. Oui, faut s'accrocher à tout. Et pour revenir à l'équipe de France, on a la chance d'avoir une équipe avec des joueurs qui sont vraiment extrêmement bons. Et on a certainement une génération qui peut regarder toutes les équipes du monde en disant les yeux dans les yeux, en tant que joueur de rugby, on est aussi bon que vous. Et donc on a légitimité à être champion du monde. Ce qui n'était pas forcément le cas des autres générations, parce que moi, ma génération, on a fait une finale de Coupe du Monde, mais on n'était certainement pas les meilleurs joueurs du monde. Et donc, c'est peut-être la différence de cette génération, c'est qu'on peut gagner la Coupe du Monde sur notre vraie valeur. Et ça, c'est quand même déjà plus facile quand même pour en gagner une.
0: Pour terminer ces beaux échanges, et je vous remercie beaucoup, Fabien, je vous lis la phrase de Daniel Herrero, l'une des légendes de votre sport, dans son dictionnaire amoureux du rugby. « Passer n'est pas un acte facile. Après avoir serré la balle contre son cœur, il faut s'en séparer, l'offrir à quelqu'un d'autre. Et pour offrir, il faut être capable d'au moins d'émotion, sinon d'amour, et considérer le bonheur de l'autre comme sa propre récompense. » Fabien Pelous.
1: Pas un seul mot à ajouter. Je crois que ça résume parfaitement ce qu'est le rugby, en tout cas ce qu'a été mon engagement moi pour le rugby, c'est-à-dire donner pour l'autre. Voilà, que ce soit la passe, que ce soit donner son corps, donner sa sueur, donner en tout cas.
0: Fabien Pelous, à quel autre athlète de Dieu souhaiteriez-vous passer la balle ?
1: Ben maintenant que je fais du judo, Teddy Riner, voilà qui marque encore l'histoire de son sport. Je trouve que c'est un athlète extraordinaire, parce que pour faire du judo maintenant, en venant du rugby, je me disais, oh, ça va, des combats de 4 minutes, ça va, c'est que 4 minutes quand même, on les voit hyper épuisés.
0: C'est vrai que par rapport à 80 minutes de rugby.
1: Exactement, et quand je me suis mis pour la première fois sur un tatami et qu'au bout d'une minute, je n'arrivais plus à lever les bras parce que je ne pouvais plus, j'étais oxy complètement, je me suis dit, ah ouais quand même. Donc, voilà, moi j'ai une admiration importante pour ce sportif-là, ouais.
0: Et on l'adore, Teddy Riner, et quand il gagne dans le Golden Score aux Jeux Olympiques de 2024, ouais. C'était dingue.
1: C'était une dinguerie. Ah, j'ai eu la chance d'assister au final par équipe, justement, des Jeux Olympiques, avec la fameuse roulette qui tombe sur Teddy Riner. Une ambiance incroyable. C'est vrai que moi, pour les matchs de rugby, j'ai maintenant peut-être un peu de mal à m'enthousiasmer, parce que je regarde aussi par le prisme de la technique, et ça m'enlève un petit peu d'émotion. Et là, voir les finales de judo par équipe en plus, et que le scénario qui a été incroyable se termine comme ça, je suis ressorti de la salle, mais j'étais vidé. Je pouvais plus parler, je pouvais plus rien faire. C'était un moment extraordinaire.
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2: Bonjour à tous, bienvenue sur Europe 1 pour Et si on en parlait, avec vous Marie-Estelle Dupont. Bonjour Marie-Estelle.
3: Bonjour Romain.
2: Votre regard de psychologue clinicienne sur l'actualité, sur les choses de la vie à retrouver chaque jour sur Europe 1 entre 15h et 16h et en podcast sur l'application Europe 1 et sur le site europe1.fr. Aujourd'hui, on va parler de l'évolution du travail dans notre société. En clair, que dire de notre rapport au travail, Marie-Estelle Dupont ?
3: Oui, le débat sur les retraites a quand même ponctué l'actualité de cette année et j'avais envie de revenir sur ce rapport au travail parce que chaque révolution technologique, évidemment, induit une réorganisation du travail. L'avènement de l'IA, le télétravail, le vieillissement de la population ont modifié en profondeur notre rapport à l'activité professionnelle. Et je crois que la question du sens du travail ne peut pas se limiter à un débat binaire et quantitatif comme on l'entend depuis des mois, même si évidemment celui-ci a son importance. Mais travailler plus, ça n'a pas les mêmes enjeux pour tout le monde. Ça ne représente pas la même chose. Alors, une transformation profonde des organisations du travail s'est opérée depuis les années 90, avec bien sûr ses aspects positifs, mais aussi d'autres moins reluisants. Le management, notamment, et son langage creux, destiné à éviter tout conflit, pour mieux asservir celui qui sait pertinemment que ce qu'on lui demande de faire n'a aucun sens. La charge administrative, toujours plus lourde, sur des métiers de vocation, la formation et les salaires ridicules de métiers essentiels, tandis que d'autres se voient payer des fortune pour des bullshit jobs destinés à nous faire consommer de manière compulsive des gadgets inutiles à l'obsolescence programmée. On affame les agriculteurs, on détruit la pêche artisanale, on désindustrialise, mais on assiste à une inflation de métiers sans substance. Évidemment, cela impacte les psychismes et l'atmosphère collective, mais surtout, cela montre combien, au nom du progrès, on désarticule l'humain.
2: Marie-Estelle Dupont, on va parler de notre rapport au travail, on va parler du travail dans la société française. Qu'est-ce que ça représente aujourd'hui et comment ça a évolué, et on va essayer de voir comment ça peut évoluer dans les prochaines années. C'est un sujet qui est passionnant et hein, on a une heure, vous connaissez l'émission, pour en parler. Déjà, en préparant cette émission, on s'est dit déjà on pourrait commencer par le commencement. Hein, c'est pas idiot. À quoi ça sert le travail et qu'est-ce que c'est ?
3: Alors moi j'aime bien la distinction que faisait Hannah Arendt, parce que finalement on a un seul mot pour désigner des choses assez différentes. Le mot travail n'a pas du tout le même sens pour chacun d'entre nous. La distinction d'Hannah Arendt, elle se fait en trois catégories. Elle parle du travail comme production destinée à survivre. Donc elle dit le résultat de son effort est presque aussi vite consommé que l'effort est dépensé. Et dans la modernité, ce qu'elle observe, c'est que cette dimension a été poussée à l'extrême, puisque on a redéfini l'homme selon une anthropologie strictement matérialiste, hein, ce que disait aussi Bernanos, et que donc, comme on le définit par son coût et sa rentabilité, consommateur et contribuable, finalement, il est pris dans une activité professionnelle qui est très souvent une activité de pure survie, ce que j'appelle, moi, un soft slavery, c'est-à-dire que c'est une forme d'esclavage doux, c'est une forme d'esclavage qui ne dit pas son nom, mais qui nous réduit notre horizon à l'instant et à l'urgence. Et puis, il y a ce qu'elle appelle l'œuvre. On